0: est tombée sur un petit livre qui ne relevait ni de la médecine, ni de la psychanalyse, ni de la psychologie clinique, ni de la philosophie, et qui pourtant a retenu mon attention. C'était d'ailleurs un best-seller mondial, Les 5 blessures qui empêchent d'être soi-même, de Lise Bourbeau, qui a décrit avec une précision assez bluffante et très utile les principales blessures qui façonnent l'individu et surtout les principaux comportements de protection qu'on peut mettre en place pour éviter de faire face à ces blessures tant qu'elles ne sont pas guéries. La blessure de rejet qui pousse à fuir pour ne pas être rejeté, la blessure d'abandon qui explique souvent la dépendance affective, et puis les blessures d'humiliation, de trahison et d'injustice. Ces travaux sont très éclairants, ils sont pas difficiles à lire, ils ne prétendent aucunement soigner les maladies mentales ou les troubles de la personnalité, mais je dirais qu'ils sont un outil de plus, un outil précieux pour comprendre notre entourage sans prendre les réactions des uns et des autres de manière personnelle, et puis pour comprendre aussi les schémas qui se répètent dans nos vies. Alors, je suis pas d'accord avec tout ce qu'écrit Lise Bourbeau, qui parfois, je trouve, flirte un peu avec l'écueil de la naïveté, mais je vous dirai pourquoi pendant l'émission, mais je trouve que son travail est un accélérateur de prise de conscience. Il nous permet de décoder rapidement ce qui se passe chez quelqu'un qui réagit de manière disproportionnée ou caricaturale, ou toujours de la même manière, à des situations banales. Et pour en parler, je reçois Jean-Marie Gerben, qui connaît très bien les travaux de Lise Bourbeau, qui accompagne de nombreux patients avec cette grille de lecture et qui va nous parler aujourd'hui plus spécifiquement de la blessure d'abandon et de ce qu'elle déclenche comme comportement tant qu'elle n'est pas guérie, toutes les souffrances qu'elle engendre. Et je pense que beaucoup d'auditeurs d'Europe 1 et d'auditrices seront heureux de l'entendre. Bonjour Jean-Marie, merci d'être avec nous.
1: Bonjour Marie-Estelle, bonjour Romain.
2: Bonjour Jean-Marie Gerben, merci d'être là, on est ensemble pendant une heure. Marie-Estelle Dupont, est-ce que déjà, pour poser toutes les pierres du débat, est-ce que vous pourriez nous rappeler les grandes lignes des travaux de Lise Bourbeau ?
0: Oui, Lise Bourbeau, un petit peu à la manière de Carl Gustav Jung d'ailleurs. Hein. Déjà, elle part du constat que, évidemment, nous avons tous une part d'ombre. Nous sommes tous blessés. L'être humain n'est pas une monade et il va se construire avec des expériences dont il va faire parfois des schémas d'interprétation de tout ce qu'il vivra après. Et ça l'enferme, ça le bloque dans ce qu'elle appelle des masques, des comportements qui seront toujours les mêmes. Alors elle identifie 5 blessures principales, hein, la blessure d'abandon qui est une blessure qui va nous amener à une certaine forme de dépendance affective avec un besoin permanent d'être reconnu, validé, d'être rassuré quant à l'attachement de l'autre dans le couple par exemple, et évidemment la personne qui souffre de l'abandon a du mal à faire les choses seule, elle supporte très mal la rupture, elle a du mal à quitter même quand elle est dans une situation de grande souffrance psychologique. Elle parle aussi évidemment de la blessure de rejet qui peut sembler similaire et qui pourtant donne un peu les conduites inverses. Hein, là, pour ne pas être rejeté, on a tendance à être fuyant. Et puis, elle identifie très bien la blessure d'injustice, la blessure de trahison et la blessure d'humiliation. Et je voulais revenir sur ces blessures d'abord parce que beaucoup d'auditeurs m'ont écrit tout au long de l'année en me parlant de ces travaux, en me disant ce serait bien que vous fassiez une émission sur l'injustice, sur l'humiliation, etc. J'ai pensé que Jean-Marie, à la suite de Martine Beaulieu, qu'on avait déjà reçu, serait vraiment une des meilleures personnes pour nous parler de cette manière dont nous, les êtres humains, nous avons tendance à nous dire, à partir de notre ego blessé, non, circulez, il n'y a rien à voir, tout va bien, s'il y a un problème, c'est de la faute des autres. Alors que finalement, quand on fait le pas de côté et qu'on se dit, qu'est-ce qui, chez moi, a permis cette situation? Qu'est-ce qui fait que je me retrouve à nouveau dans cette situation? Ben, on se remet en position de responsabilité. C'est assez enthousiasmant parce que ça permet justement de ne pas se retrouver dans des cercles vicieux qui se répètent à l'infini et de ne plus se victimiser. Alors, ma première question pour vous, Jean-Marie Gerben, c'est une question pour déjà clarifier les choses pour les auditeurs d'Europe 1 qui n'auraient pas lu le livre « Les 5 blessures qui empêchent d'être soi-même ». La blessure d'abandon et la blessure de rejet sont les blessures principales qui sont activées d'après Lise Bourbeau. Et ce qui est intéressant, c'est que selon celles qui s'activent chez quelqu'un, les réactions sont presque opposées. Hein. Donc la personne qui a la blessure d'abandon, elle devient dépendante, elle veut être rassurée, alors que dans la blessure de rejet, bah, on fuit, on évite de s'attacher parce que la dépendance devient quasiment un danger de mort. Est-ce que vous pouvez nous dire quelque chose de ça et puis approfondir la blessure d'abandon ?
1: Eh bien, dans l'effet, effectivement,

0: de l'expression inverse et diamétralement opposée. Dans l'expression du masque de la blessure de rejet, la personne n'aura qu'un désir, c'est d'être transparent, de ne pas être vue. On dirait de disparaître. Et pour vous exprimer l'effet inverse de la blessure, de l'expression de la blessure d'abandon avec le masque du dépendant, j'ai envie de vous partager un exemple très concret. J'anime une session, et dans cette session participe un couple, à peu près 64-65 ans. L'homme vient d'être en retraite et sa carrière, c'est un ancien directeur export qui travaillait dans le monde entier, donc on dirait une très belle carrière. Et pourtant, au cours de cette session, il va exprimer et découvrir que se révéler à lui-même, parce que peut-être n'en était-il pas conscient, que sa plus grande peur, c'était celle d'être abandonné. Et il va raconter l'histoire de son enfance lorsqu'il a 4 ans. Son père est exploitant en Afrique, et donc je pense peut-être rentrer tous les 6 mois chez lui. Hein. Et un beau jour, sa mère va décider de rejoindre son mari en Afrique en laissant son enfant de 4 ans sous la bonne garde de sa grand-mère maternelle. Et donc lui va dire « Maman m'a abandonné ». L'expression, l'expérience de la blessure, c'est au moment où il se rend compte que sa mère s'en va, mais surtout qu'elle lui tourne le dos et qu'elle s'éloigne de lui. Et là, au contraire, de disparaître, de ne pas se montrer, il va rentrer dans un chagrin profond devant tout le monde. Et là, inconsciemment, il vient de rentrer dans son masque. Donc au contraire, celui qui est dans l'abandon, il va montrer ô combien il est triste. Parce que c'est à travers cette tristesse qu'il va attirer l'attention de l'autre. Et je vais dire, en pleurant ce chagrin, heureusement que moi je connais, parce que je savais qu'il était rentré dans son piège. Et pourquoi le piège? Parce que face à ce chagrin, les gens autour de lui n'ont qu'un désir, c'est de dire « Oh le pauvre !» Et la réponse à cela, c'est de venir le consoler et de le prendre dans ses bras. Alors que 60 ans plus tard, cet énorme chagrin n'est que la répétition au degré près du chagrin de l'enfant en lui qu'il n'a jamais perdu, et la réponse de la grand-mère qui, bien sûr, est venue lui apporter un énorme câlin.
1: Oui, d'accord.
0: Et c'est ce qu'il va aller chercher tout au long de sa vie en se faisant remarquer. Et donc, sa femme, ça va lui permettre de prendre conscience, parce qu'elle va dire, mais on avait tout, on a tout pour être heureux, alors que je n'ai jamais compris qu'il n'était jamais fondamentalement heureux. Parce que c'est à travers cette expression de tristesse que je vais aller m'attirer la toute attention de l'autre.
1: Donc, entre d'accord, le rejet donc dans la blessure d'abandon, finalement, on attire l'attention des autres en manifestant ses difficultés, non pas tant pour trouver des réponses aux difficultés, que pour être réassuré effectivement sur le fait que les autres sont là pour nous.
0: Exactement, exactement.
1: Alors que dans une blessure de rejet, pardon, allez-y.
0: Dans cette expérience-là, l'enfant va prendre conscience, tout d'un coup, finalement, je ne suis pas l'idéal de l'autre, je ne suis pas le plus important pour l'autre. Et bien, si l'autre vient me prendre après dans ses bras, c'est que j'ai regagné toute partie de cette importance-là.
1: Et donc, pour vous, c'est un piège, parce que ça veut dire qu'il faut rester dans la souffrance. La personne, du coup, croit qu'il faut qu'elle reste dans la souffrance pour être aimée, donc elle est coincée.
0: Exactement. Si elle est heureuse, elle n'intéresse plus personne.
1: D'accord. D'accord. Oui, donc c'est terrible, parce que ça fait des comportements victimaires qui sont très pesants pour l'entourage.
0: Exactement, exactement. Et il a eu vraiment, si on arrive à parler au cours de cette heure de l'acceptation, eh ben on peut dire que inconsciemment, cette épouse était dans l'acceptation de son mari, même si elle ne comprenait pas sa tristesse, mais elle a continué de l'aimer. Autrement, si elle n'avait pas accepté, qu'est-ce qui lui serait arrivé? Elle serait partie, elle l'aurait abandonné, et il réactivait, il nourrissait la blessure.
2: Jean-Marie Gerben, dans l'exemple que vous nous avez raconté, j'ai une petite question. Quand votre patient était enfant, le départ de sa mère, c'est pour quelques jours ou c'est pour elle est partie en Afrique s'installer?
0: Ah non, elle n'est pas partie en Afrique s'installer, elle est partie sûrement pour quelques semaines, rejoindre peut-être un mois son époux.
2: Oui, ça n'avait rien de, c'était pas un abandon d'enfant.
0: C'était pas définitif.
2: D'accord.
0: Peu importe que l'abandon soit définitif ou temporaire, la problématique ne vient pas de l'abandon. La problématique va venir du choc émotionnel que va vivre l'enfant face à cette situation-là. L'enfant, il ne sait pas, un mois, un an, deux ans, lui, dans le temps, c'est pas l'importance.
1: Je pense que vous me dites que c'était des gens qui étaient à la retraite, donc c'est aussi des gens qui sont d'une génération où on ne savait pas qu'il fallait parler des choses et verbaliser. Et je pense qu'on peut éviter que le choc émotionnel, quand on quitte notre enfant ou nos enfants pendant quelques jours ou quelques semaines, ne s'installe. On peut limiter l'impact du choc aujourd'hui parce qu'on sait l'importance de parler à l'enfant, de le rassurer quant à la continuité du lien, de le rassurer quant au fait que tout est organisé en notre absence, de le rassurer quant au fait qu'on va revenir, de le rassurer quant au fait que les personnes adultes à qui on le confie nous rapportent quotidiennement tout ce qui lui arrive. Bon, en plus, maintenant, on a des moyens de communication quand même pour joindre nos enfants. Et ça, je pense qu'aujourd'hui, c'est quand même un des progrès grâce à la psychologie, c'est qu'on sait qu'il faut expliquer les situations à nos enfants, parce que la génération de nos parents a certainement vécu des psychotraumatismes qui auraient pu être évités avec des paroles.
0: Exactement. La parole est absolument d'abord libératrice, et puis en plus l'intention du parent majoritairement était bonne, majoritairement était entre guillemets positive. Lorsque nous étions jeunes parents avec mon épouse, on n'a jamais appris à être parent. Et puis en plus nous, des générations encore anciennes, rien ne se disait. Et donc, nous avions été dans des groupes de jeunes parents où il y avait un animateur qui était un excellent orateur. Et il disait, sous le prétexte de la bonne éducation, le parent aura l'intention d'aller planter des bulbes de tulipes dans la plate-bande de l'enfant, ne se rendant pas compte qu'en marchant dans la plate-bande de l'enfant, il est déjà en train d'écraser des pâquerettes en fleurs. C'est extraordinaire. Parce que, à ce moment-là, c'est-à-dire très certainement, cette maman, elle voulait rester, que son enfant aille à la maternelle en France, etc., avec des bons principes, ne se rendant pas compte qu'en faisant ça, elle allait inconsciemment écraser l'amour de lui, de cet enfant, qui, avant cette expérience-là, ne remettait pas en cause. Est-ce que je suis une personne aimable ou pas?
1: Oui, mais parce que je crois qu'on a encore peut-être un tout petit peu le préjugé qu'un enfant petit ne comprend pas, alors qu'en fait un enfant a des capacités immenses de surmonter des situations difficiles, par exemple pendant une période un couple transfrontalier où l'un des deux est expatrié, etc., dès lors qu'on met du sens sur l'expérience. Et je pense que c'est assez récent que nous les parents on sache que tout petit, le fait de mettre des mots sur l'expérience que vit l'enfant, qui donc voit que pour son parent les choses ne sont pas insensés, les choses sont ordonnées, c'est très rassurant. Et ça, je pense qu'on est vraiment la première génération de parents qui savons que à 12 mois, à 18 mois, à 3 mois, on met des mots sur l'expérience que l'enfant fait d'une séparation, d'une perte. Maman est triste parce que son papa est mort, c'est pas toi qui la rends triste. Que ça, aujourd'hui, c'est vital, et que notre enfant a des besoins affectifs aussi importants que ses besoins caloriques.
0: On redonne le sens de la responsabilité à chacun. Et c'est ça qui est précieux dans notre époque.
1: Oui.
2: Ça me fait penser à...
1: J'avais...
2: Oui, Marie-Estelle Dupont.
1: Allez-y, Romain.
2: Non, ça me fait penser à l'effet papillon. C'est vrai que c'est un petit événement avec de grandes conséquences. Et j'avais une question pour vous, Marie-Estelle Dupont, et pour vous, Jean-Marie Gerben. Mais Marie-Estelle, ces blessures d'abandon et de rejet, elles ont lieu toujours dans la petite enfance?
1: C'est-à-dire que la personnalité du futur adulte, elle se constitue à partir des premières expériences, à partir des interactions précoces avec l'environnement primaire, avec les figures d'attachement, qui donnent à l'enfant une représentation de comment marche le monde, de ce que c'est que l'amour, de ce que c'est que la confiance, de ce que c'est que le lien. Et donc, l'enfant, pour sa survie, il a besoin de ces figures d'attachement. Donc, vous pouvez, à l'âge adulte, vivre du rejet, vivre de l'injustice, vivre de l'abandon, vivre de la trahison. Ça ne va pas forcément vous activer dans ces blessures, si ces blessures sont guéries, ou n'ont pas été éveillés, alors que lorsque vous avez été activé, par exemple, dans la blessure de rejet, que vous avez pris l'habitude de vous faire tout petit pour pas être rejeté, il va falloir un travail pour pouvoir ensuite, qu'occasionnellement dans la vie, on vous rejette et que ça n'active rien du tout chez vous. Je me trompe, Jean-Marie ?
0: Oui, oui, tout à fait. Sachant que ces blessures de rejet et d'abandon sont le socle ou le point de départ des autres blessures. Les autres blessures, la blessure d'injustice venant chapeauter, mettre un couvercle sur la blessure de rejet pour tenter de ne plus la sentir, tellement elle est souffrante. Et puis la blessure de trahison venant chapeauter, qui sera un masque de force pour venir couvrir, masquer le masque d'impuissance, qu'est le masque de l'abandon du dépendant.
1: Alors expliquez-nous ça. Expliquez-nous, puisqu'on est sur l'abandon, pourquoi une deuxième blessure de trahison va s'activer et comment elle protège d'une blessure plus profonde? Un peu comme dans les émotions, les auditeurs savent bien que parfois les très grandes colères sont des masques pour pas sentir du chagrin. Vous pouvez nous expliquer ça?
0: Alors, il y a une chose précieuse, si vous voulez bien. Moi, j'ai envie de revenir sur l'expérience de cet éveil de la blessure. Lise a cette intelligence, c'est la seule que j'ai dans toutes mes lectures, peut-être d'autres personnes l'ont dit aussi, elle dit c'est un chaos intérieur vécu dans l'isolement. C'est-à-dire qu'il va y avoir une problématique d'immense solitude. Et donc, moi, je le présente toujours comme étant un tsunami intérieur. Un tsunami intérieur, c'est la conséquence, la résonance d'un tremblement de terre sous-marin. On le sait aujourd'hui, hein. Et donc ce tremblement de terre sous-marin, un bateau passant au-dessus, on sait que le bateau ne se rendra compte de rien. Eh bien, je vais remplacer le bateau par le parent. C'est-à-dire qu'il va se provoquer un effondrement, un tremblement de terre intérieur chez l'enfant, dont le parent ne se rendra pas compte. Et donc, la conséquence, c'est cette vague à laquelle l'enfant sera confronté et qui est une vague face à laquelle il va se sentir dans une totale impuissance. Il n'y a rien de plus insupportable chez l'humain que l'impuissance. L'impuissance, nous allons la revivre, même si on veut s'en protéger, à chaque maladie grave d'un être cher et à chaque deuil d'un être cher. Eh bien, ces deux masques, je dirais, d'impuissance que sont le fuyant et le dépendant vont être compensés, on appelle chez Coup de ton corps, par un masque de force. Vous voyez, c'est comme si ça venait rééquilibrer un déséquilibre qui serait, s'il restait seul, l'abandon, il va rentrer absolument dans une dépression.
1: Dans l'effondrement de la dépression.
0: Dans l'effondrement de la dépression, vous comprenez. Et donc, il va y avoir ce masque de contrôlant qui va venir, entre guillemets, rééquilibrer, mais qui en même temps sera un piège, parce que ça ne va pas permettre à la sensation d'abandonner de se réhabiliter. Ça va ne plus le faire que le couvrir.
1: Oui, je crois que Lise Bourbeau comprend très bien, dans son travail, elle montre que les mécanismes de défense qui nous protègent et qui nous permettent de survivre à un moment donné deviennent ensuite des prisons et des pièges, d'où l'importance d'un travail introspectif pour que ce qui nous a sauvés ne nous prive pas d'autres expériences positives. Parce que quand on est protégé par un mécanisme de défense trop puissant des expériences négatives, le problème c'est que le filtre il est tellement épais que ça protège aussi des expériences positives, donc on n'évolue pas.
0: Exactement.
1: Ah, c'est déjà la pause.
0: C'est pour ça que je dis sclérosant, moi.
2: Marie-Estelle Dupont, vous avez Louis Fine, hein. Il y a la petite musique, Marie-Estelle. La petite musique qui dit effectivement qu'il y a une petite pause sur Europe 1. Il y a la petite pause des réclames et puis ensuite le flash. Et puis on se retrouve juste après. On parle aujourd'hui du sentiment d'abandon avec vous, Marie-Estelle Dupont, et avec Jean-Marie Gerben, qui est thérapeute. Est-ce qu'on a tous des blessures? On a parlé de la blessure de rejet, la blessure d'abandon, l'humiliation, la trahison, l'injustice. Est-ce qu'on est tous soumis? Est-ce qu'on a tous été blessés ou pas? On va en parler dans un instant et puis on va préciser ce que sont ces autres blessures. Et puis on va continuer à parler de la blessure d'abandon. C'est passionnant, on est ensemble sur Europe 1. Restez bien avec nous. À tout de suite. 01 80 20 39 21 si vous voulez intervenir et échanger avec Marie-Estelle Dupont. 01 80 20 39 21. L'appel est non surtaxé, c'est important de le préciser. À tout de suite sur Europe 1.
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2: Et si on en parlait tous les jours sur Europe 1 entre 15h et 16h, aujourd'hui on parle du sentiment d'abandon, mais pas que, on parle de ces blessures, ces 5 blessures. Marie-Estelle Dupont, vous vouliez revenir sur les travaux de Lise Bourbeau, blessures de rejet, d'abandon, d'humiliation, de trahison, d'injustice. Les blessures de rejet et d'injustice, on va s'y attarder parce qu'il y a également beaucoup à dire. On a commencé avec la blessure d'abandon. Marie-Estelle Dupont, sur les blessures de rejet et d'injustice, vous avez des exemples précis pour qu'on comprenne de quoi il s'agit?
1: Oui, la personne qui a la blessure de rejet, au contraire, au lieu de s'agripper, elle a tendance à fuir pour pas être rejetée. Donc elle va s'invisibiliser, elle va se faire évitante, fuyante, elle va avoir du mal à tenir dans le lien, même dans un lien d'amour, elle aura du mal à laisser parler l'élan de son cœur, à aller voir quelqu'un à qui elle tient, parce que elle a tellement été activée dans sa blessure de rejet qu'elle ne se sent pas elle ne se sent pas suffisante, elle a besoin d'être plus que parfaite. Et très souvent, c'est associé à la blessure d'injustice. Et ce besoin d'être plus que parfait va faire que, par exemple, j'avais un patient. Sa femme me disait, c'est très compliqué pour moi parce que moi-même, j'ai mis du temps à faire confiance. Maintenant que j'ai confiance, évidemment, je lui fais des demandes. Et quand je lui fais des demandes, il les vit comme un reproche. Donc, je lui ai confié une difficulté que j'avais par rapport à un problème que je n'arrivais pas à résoudre. C'était un truc banal, logistique dans le couple, une histoire de syndic. Et elle me dit, et à ce moment-là, ça s'est retourné contre moi. C'est-à-dire qu'il a été extrêmement injuste et il a vécu comme un reproche. Et il s'est défendu comme si je l'accusais de quelque chose, alors qu'il n'a pas vu que c'était justement une demande de ma part, parce qu'il était pour moi la personne la plus à même de m'aider dans quelque chose que je n'arrivais pas à résoudre toute seule. Et ça s'active dans la vie amicale, amoureuse, professionnelle. Quand quelqu'un est activé dans sa blessure d'injustice, il veut tellement montrer qu'il est plus que parfait pour pas vivre d'injustice, que parfois il peut devenir à son tour très injuste. Et j'avais envie d'entendre Jean-Marie Gerben sur cet aspect. Où à force d'exiger de soi d'être plus que parfait, on peut masquer sa sensibilité parce que c'est des gens très sensibles, mais ils veulent pas montrer de faille. Donc si on lui dit mais est-ce que tout va bien, quand il vit une déception, c'est une personne qui va vous répondre bah il y a pas de problème, tout va bien, tout roule. Il veut toujours donner une apparence imperturbable, il veut toujours que tout soit sous contrôle et finalement bah ça le rend très rigide. Qu'est-ce que vous pouvez nous en dire, Jean-Marie?
0: Alors, je ne pourrais pas valider vos propos, excusez-moi, Marie-Estelle, en disant il ne veut pas. Il n'a aucun droit à montrer des failles. Le système, le processus interne lui interdit ça. Et ça s'appelle la rigueur. C'est en plus l'interdiction est là, en plus la rigueur sera là. Et en plus l'interdiction aux failles sera présente, alors que tous vont vous dire, effectivement, puisque sa plus grande peur, c'est la froideur, et il dit, ben oui, je parais froid, peut-être, pourtant, je suis si chaud à l'intérieur. Mais personne ne s'en rend compte, alors que cette froideur va même s'exprimer dans des paroles qui sont courtes, un peu froides, on pourra même dire, quand il en est à de réactivité, des peurs, des paroles glaciales, des paroles glaciaux qui vont refroidir la température de l'atmosphère, voyez.
1: Donc, oui, c'est des gens très sensibles qui peuvent être très cassants.
0: Exactement, exactement. Et moi, ce que j'ai envie pour faire passer le message à vos auditeurs, c'est de terminer sur ma métaphore du tremblement de terre et du tsunami. Parce que, donc, ce tremblement de terre va donner naissance à une vague, entre guillemets, meurtrière. C'est-à-dire qui va venir mettre à bas le paysage originel, le paysage naturel chez l'enfant. Et il y a dans un deuxième temps la vague qui se retire et qui va laisser un paysage à jamais différent. Donc on pourrait dire, dans le masque du rigide, à l'origine, je pense que le mot-clé n'est même pas la chaleur, c'est la sérénité. La sérénité dans laquelle on va trouver cette chaleur, mais on va trouver aussi cette souplesse, cette détente, cette élasticité, cette ouverture.
1: Et d'ailleurs, leur corps est souvent assez raide, ils le manifestent physiquement.
0: Exactement. Il va jusque se manifester après dans la rigidité des articulations. Et donc, le paysage dévasté, eh bien, l'enfant, j'allais dire l'enfant insouciant, va devenir un enfant sérieux.
1: Un enfant grave.
0: Un enfant grave, un enfant portant le poids de toutes les contraintes, parce que mon fils est absolument dans l'expression de ce masque-là, il me dit, tu crois papa que c'est facile ? Non, c'est pas facile, parce qu'ils vont se mettre des contraintes à eux-mêmes que nous-mêmes nous ne nous rendons pas compte. Ils ne demanderont jamais à l'extérieur ce qu'ils se sont eux-mêmes contraints ou imposés.
1: Oui, ce qui fait qu'en plus, il se réactive tout seul dans l'injustice, du coup.
0: Exactement. Parce que, de toute façon, le pire est le pire de notre société, parce que, dans cette expression du masque, j'allais dire que leur désir serait d'être non limite. Ce qui va en arriver majoritairement aujourd'hui dans l'expression des gens qui vont vivre ce que nous appelons l'épuisement professionnel ou le burn-out, majoritairement, ce sont des perfectionnistes. Qui ne sentent
1: oui, alors Martine Beaulieu l'avait dit. Elle avait dit que notre société était du pain béni, entre guillemets, pour les personnes qui étaient dans la blessure d'injustice, parce qu'on est tellement valorisé quand on est surperformant que ça nourrissait ce mécanisme de défense.
0: Mais oui. Et donc, excusez-moi de revenir sur la problématique d'abandon avec ce tsunami, eh bien l'enfant va perdre son paysage d'amour de lui. Ça va faire remettre la personne aimable qu'il est et le paysage dévasté. Si j'écoute encore, on l'appelle le dépendant. Moi, je l'appelle le mendiant d'amour. Il va devenir un mendiant d'amour. Donc, d'un enfant qui s'aime à l'origine, il devient un mendiant d'amour. Vous voyez la transformation intérieure.
1: Oui, là où le rejeté va devenir un évitant d'amour.
0: Un évitant d'amour, exactement.
1: Oui. Alors, ce que donne quand même comme clé Lise Bourbeau, c'est qu'elle nous dit, à partir du moment où vous acceptez ça, où vous êtes plus dans l'ego, c'est-à-dire vous ne croyez plus à vos propres mécanismes de défense comme s'ils étaient vous-même et que vous voyez l'écart qu'il y a un écart entre ce que vous faites croire, votre cuirasse, et ce que vous êtes véritablement, la prise de conscience vous permet de vous poser sur une vérité et donc quand même de casser ce cercle vicieux et par l'acceptation de changer cette manière de réagir et d'anticiper la souffrance, parce qu'en fait le masque c'est l'anticipation tout le temps de la souffrance qui n'est pas là, hein, qui on vit dans le passé. Aviez envie de parler de l'acceptation.
0: Oui, on sait très bien en psycho que la peur fonctionne sur un registre qui s'appelle la projection. Donc vous êtes toujours en train de projeter les potentielles conséquences de ça et donc de vous en protéger, alors que ça a été la réalité d'un moment. Est-ce que c'est la réalité 40 ans plus tard ? Bien sûr que non. Et donc le pilier, le socle de notre enseignement, c'est l'acceptation. Je dirais l'acceptation, le contraire, serait le refus. Donc l'acceptation, c'est dire oui, le refus serait donc de dire non. Est-ce que cela veut dire je dois dire oui à tout ? Est-ce que cela veut dire je dois me soumettre à ? Pas du tout. C'est venir dire oui à tout ce que je vis à l'intérieur de moi. Parce que si je dis oui à l'intérieur de ce qui se passe à l'intérieur de moi, je n'ai plus besoin de m'en protéger. Il n'y a que si je le refuse que je serais obligé de m'en protéger ou de m'en défendre. Vous comprenez ? Et donc, parce que je vais développer cette acceptation qui n'a rien du tout, j'écoute ton corps, acceptation, c'est la compréhension du cœur. Mais pour cette acceptation-là, qui ne s'apprend pas, il n'y a pas de méthode d'acceptation, je vais avoir à venir réouvrir mon cœur à toutes les parties de moi, et surtout les parties de moi que je refuse. Parce que c'est celle qui souffre le plus. Et ce sont celles qui vivent dans la solitude depuis la nuit des temps, que personne, aucun parent n'est venu rassurer.
1: Et que moi-même, je n'ai pas identifié.
0: Et que moi-même, je n'ai pas identifié. Bien sûr. Donc, bien sûr que la thérapie va permettre, et de se faire aider, va permettre de les identifier. Par contre, l'acceptation, c'est une expérience personnelle. Le thérapeute n'a aucun pouvoir de faire vivre l'acceptation parce que la personne, c'est juste de permettre que la personne soit touchée par elle-même. Et parce qu'elle est touchée par elle-même, eh bien, moi, je sais que c'est le bon signal d'alarme qu'elle commence à réouvrir son cœur. Qu'elle devient d'un cœur de pierre à un cœur tendre.
1: Oui, mais je crois que ce qui retarde nos patients là-dedans, c'est la peur de l'effondrement. C'est-à-dire qu'ils ont peur. S'ils se posent sur une vérité à un moment donné, or tant qu'on ne se pose pas dessus, on ne peut pas la transformer. Ils préfèrent vivre sous l'emprise de cette partie de même pas éclairée que de la regarder et de s'effondrer momentanément. Il y a une crainte très très grande de l'effondrement. A fortiori dans une société qui valorise le fait d'aller toujours bien et d'être tout puissant et circuler, il n'y a rien à voir, il n'y a pas d'affect et il n'y a pas d'émotion. On voit bien tous les moments naturellement difficiles de l'existence sont de plus en plus déritualisés. Il y a très peu de rituels autour de la mort, autour de la perte. Les femmes qui font des fausses couches ne sont pas accompagnées, alors que finalement le chagrin qui passe le plus vite est le chagrin qui est reconnu.
0: Exactement. C'est pour ça que un client qui va vivre une forte émotion, enfin une émotion, quelle qu'elle soit, je vais lui dire, je suis avec toi, je te regarde, regarde-moi, je suis là, je te soutiens, je garde ma présence avec toi, je suis là. Je suis là. Reprends la responsabilité de ta vie. Ressors de cette émotion, traverse-la, et tu vas avoir un cadeau derrière. Mais en attendant, je suis là, je te soutiens, je t'assure de ma présence.
1: Oui, alors je crois que dans la blessure d'injustice pour le patient, c'est ce que me disait mon patient, en l'occurrence auquel je pensais tout à l'heure, c'était marche ou crève. Il pouvait pas s'autoriser à se poser là-dessus. Parce qu'il avait intériorisé marche ou crève. Donc, de toute façon, tes émotions n'ont pas d'importance. Et du coup, il faisait vivre à son entourage, aux gens qu'il aimait le plus, de l'injustice. Parce qu'il attendait finalement d'eux le même niveau d'exigence que ce qu'il attendait de lui-même. Alors qu'au fond de lui, il savait que c'était injuste.
0: Exactement. Le mot aussi, dans le masque du rigide, c'est « à la vie, à la mort ». À la vie, à la mort. J'irai jusqu'à la
1: mort. Oui, alors, c'est-à-dire qu'ils peuvent se noyer dans des situations dont ils savent qu'elles sont mauvaises pour eux, parce qu'ils ont une notion du devoir et de la culpabilité qui sont mal positionnées.
0: Exactement. Moi, je dirais c'est un faux devoir. C'est un devoir qu'il s'impose, mais ce n'est pas un vrai devoir. Je dirais le vrai devoir, c'est justement de retraverser cette problématique qui les emprisonne. C'est de sortir de leur cage. Leur vrai devoir, c'est d'ouvrir la porte de leur cage emprisonnante.
1: Oui, mais ils sont très obsédés par est-ce que c'est correct, est-ce que c'est pas correct, et donc cette idée du bien et du mal vient finalement, ils voient pas qu'elle joue pas sur un plan moral finalement, elle joue sur un plan névrotique où ça justifie de ne pas être juste avec eux-mêmes finalement et de s'imposer des choses beaucoup trop difficiles.
0: Oui, moi j'aime bien identifier aussi comparer la blessure. Ce qui fait le un de notre corps, c'est notre peau. La peau, on en a dans la bouche, on en a absolument partout. Vous dérapez avec votre couteau en train d'éplucher une carotte, tac, vous allez venir vous couper le bout de votre doigt. Eh bien, à l'endroit où vous êtes coupé, ça s'appelle bien une blessure, et à cet endroit-là, vous avez rompu l'unité de votre corps, de votre peau, vous vous êtes coupé. Et le 1 est devenu 2. Et donc, ce deux, ça va engendrer la dualité en nous, et c'est ce qui va se passer chez le perfectionniste, c'est-à-dire une espèce de, comment dire, j'allais dire, de conscience de cette dualité, avec un combat de cette dualité pour tenter, à travers ce combat, de devenir un. Sauf que c'est un piège, ça ne se produira jamais comme ça. Vous saisissez ce que je veux vous dire par là ?
1: Je saisis très bien. Romain Desarmes, vous aviez une question ?
2: Oui, il y en a beaucoup, hein. Évidemment, on va parler de la blessure. je vous écoutais, bien sûr. On va parler de la blessure de trahison, mais avant cela, je vous écoutais sur la blessure d'injustice et puis la blessure d'abandon. Après guérison, est-ce que toutes ces blessures dont on parle aujourd'hui, l'abandon, le rejet, l'humiliation, la trahison, l'injustice, après guérison, est-ce qu'elles peuvent revenir? Ou est-ce que la guérison, j'allais dire, est définitive, Marie-Estelle Dupont?
1: Alors, en fait, quand on est sorti du masque et qu'on l'a identifié, on a la possibilité de faire ce pas de côté et de voir quand on va être réactivé. Quand on, hop, une situation difficile qui va nous dépasser un peu émotionnellement, on va avoir tendance à reprendre son masque. Sauf que, comme on le voit et comme on l'identifie, il y a un mouvement possible. Donc on peut dire, ah tiens, je suis terriblement tentée de prendre la poudre d'escampette et peut-être qu'il faudrait que je ne me remette pas dans mon masque. Ou peut-être je suis terriblement tentée de prendre mon masque de contrôlant et il faudrait que je me lâche un peu de lest. Donc on se voit faire. Après, les mécanismes de défense, encore une fois, ils nous ont permis de survivre. Donc le premier réflexe quand on se retrouve en difficulté, c'est d'aller les rechercher. À la grande différence qu'une fois que vous l'avez conscientisé, éclairé et guéri, et que vous êtes capable de vous donner un véritable amour de vous-même, qui n'est pas de l'ego boursouflé, qui n'est pas du narcissisme, mais qui est un amour sain et juste de vous, comme disait Jean-Marie, la possibilité d'être touché par sa propre douleur, comme on peut être touché par la douleur de l'autre, vous allez être beaucoup moins fortement activé. Parce qu'en fait, si vous vous voyez réagir, vous avez un outil génial dans les relations, c'est que vous voyez l'autre agir. Donc, quand l'autre vous envoie brutalement balader comme ma patiente qui demande de l'aide, en fait, à son mari, et oui, son mari se sent faire un reproche, elle comprend, en fait, avec le travail, qu'il faut pas qu'elle le prenne personnellement, qu'à ce moment-là, il a été débordé par quelque chose qui, sans doute, ne la concerne pas du tout, et qu'il est venu se jouer dans la relation la scène, les coulisses de sa scène psychique, et que donc son mari a été activé dans un truc, qu'il a réagi comme ça, mais que ça parle de lui, et donc elle a la possibilité de mettre, au lieu d'être blessée à son tour, par la blessure de son mari, et donc d'être blessure contre blessure, et qu'il y a un conflit, ce qu'elle entend, c'est qu'à ce moment-là, son mari est activé dans sa blessure d'injustice, et donc elle en conclut qu'il y a quelque chose émotionnellement de compliqué pour lui à ce moment-là. Donc elle n'est pas blessée, et en plus elle comprend la réaction de l'autre. Qu'est-ce que vous pouvez en dire, Jean-Marie ?
0: Quand le masque s'exprime à travers moi, c'est que l'ego a pris le pouvoir sur moi dans ses automatismes de protection ou de défense. Et donc, reprendre son pouvoir, qui va permettre, après, d'accéder à l'acceptation et de pouvoir se poser un regard bienveillant, d'acceptation, etc., j'aime comparer avec ce panneau stop du code de la route. Ce panneau stop du code de la route, il est très clair. Il dit arrête-toi. Mais il dit arrête-toi pourquoi ? Parce que, un, il y a danger, risque de danger potentiel. C'est-à-dire le danger, c'est de continuer d'alimenter tes travers là dans le processus de la personnalité. Et il te dit normalement, mets ta boîte de vitesse au neutre. Mets-toi au neutre. Oui. Parce que ça va te permettre de prendre ce temps de pause pour observer et venir rechoisir pour toi, et c'est-à-dire sortir des choix automatiques de l'expression de l'ego à travers toi. Et ça, ça va être de reprendre ton pouvoir. Et ce panneau stop, il est simple quand même, non? Il est clair, mais en attendant.
1: Quand on sort du mode action-réaction.
0: Exactement, exactement. Je vais reprendre ça. Et donc, effectivement, quand c'est dans un couple, je peux vous en parler consciemment. J'ai 44 ans de mariage, donc je sais très très bien comment cela fonctionne. Eh bien, les mécanismes de transfert vont s'opérer à 100 à l'heure. Donc, effectivement, c'est pouvoir observer que peut-être la tristesse de l'autre aura également un impact sur moi, parce que je ne devais pas devenir un robot, je suis un être sensible, sauf que j'aurais appris ou réappris à m'accompagner moi dans ce que je vis et laisser l'autre responsable dans ce qu'il vit, et après on va pouvoir s'en parler. Oui, c'est ça.
1: Et oui.
2: Marie-Estelle Dupont, le temps passe. Je voulais vouliez parler de la blessure de trahison. Il nous reste quelques minutes, pour ne pas dire quelques dizaines de secondes. Mais qu'est-ce qu'on peut dire de la blessure de trahison, Marie-Estelle?
1: Bah, c'est Jean-Marie qui va mieux nous en parler. Elle est effectivement très souvent associée à la blessure d'abandon. Et j'aimerais, non, je préfère entendre Jean-Marie qui va nous donner un exemple.
2: Jean-Marie Germaine.
0: Elle va permettre, elle, de venir compenser cet état de faiblesse de l'expression du masque dépendant, par le contrôle, justement, de mes émotions, et notamment un mécanisme de défense imparable qui s'appelle le déni. Même pas mal, je ne sens plus rien. Comprenez ?
1: Circuler, il n'y a rien à voir.
0: Je n'ai pas été touché. Je suis plus fort, etc., etc. Voyez. Et donc, c'est pour ça qu'on appelle ça un masque, moi j'appelle ça un masque de toute puissance. Mais la toute puissance, c'est un état dictatorial, c'est un état répressif, c'est un etc. C'est toujours pas équilibré.
1: Et donc, non, mais ça peut donner lieu à des comportements très infantiles, parce que du coup, ça fait des gens qui boudent.
0: Bien sûr. Mais allez, vous savez, c'est exactement à l'identique de faire réouvrir le cœur de pierre, entre guillemets, devenu pierre. C'est-à-dire se voulant insensible derrière la problématique d'injustice et faire la traversée également du déni dans le masque de la trahison, c'est très compliqué, quoi. Très compliqué. Il faut y aller pas à pas, quoi.
2: Marie-Estelle, comment ces blessures se traduisent-elles dans les relations amoureuses futures? Qu'est-ce qu'on peut en dire?
1: Bah, en fait, la relation amoureuse et puis la relation avec les enfants aussi sont vraiment les lieux où tout ce qui n'a pas été réglé va être mis en lumière. Et on voit bien quand on accompagne des couples en psychothérapie que très souvent les conflits dans le couple ne sont pas des conflits dans le couple, c'est que le couple est le lieu dans lequel deux enfants blessés sont blessure contre blessure. Et donc quand vous avez par exemple une femme qui est dans sa blessure d'abandon avec un homme qui est dans sa blessure d'injustice, ça ne peut qu'être très conflictuel. Et donc si chacun va travailler sur ça, on a à nouveau deux adultes qui peuvent se parler parce qu'ils ont retiré les filtres, ils ont retiré les protections, et donc la communication est à la fois plus authentique et en même temps, je ne suis plus collée à ce que l'autre me fait vivre, je sais que ce qu'il fait parle de lui avant de parler de moi.
3: 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La nuit se poursuit avec la libre antenne, c'est dans un instant, c'est-à-dire qu'on va réécouter des témoignages, et puis pour la musique, Bruno Mars.

Le romantisme, voilà le grand thème qui a inspiré le nouvel album de Bruno Mars, Romantic, c'est le nom de cet album et on vient d'en écouter un nouvel extrait, On My Soul. Bruno Mars qui d'ailleurs passera par Paris dans le cadre de sa tournée mondiale les 18, 20 et 21 juin au Stade de France. Allez, place à la Libre Antenne. 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Allez, séance de rattrapage.

0: Bonsoir Manon.
1: Bonsoir Valérie.
0: Merci d'être avec nous ce soir sur l'antenne d'Europe 1 pour nous parler de votre traversée, traversée douloureuse. Je crois qu'il s'agit d'un burn-out professionnel.
1: Oui, en effet. Je viens témoigner d'un burn-out professionnel que j'ai vécu en 2023.
0: Et vous avez 32 ans Manon.
1: C'est ça, j'ai 32 ans.
0: C'est le premier burn-out que vous faites, et j'espère le dernier d'ailleurs.
1: Oui, j'espère aussi que c'est le dernier, mais en effet, oui, c'est le premier burn-out que j'ai fait. Et je l'ai fait dans un contexte assez particulier.
0: Alors, nous vous écoutons sur l'antenne d'Europe 1.
1: Alors, ce burn-out s'est déclenché dans une entreprise où j'ai travaillé de juin à décembre 2023, où j'étais chef de projet communication et marketing sur un projet d'envergure à portée nationale. Ce projet avait pour but de favoriser l'insertion professionnelle via le développement des soft skills, c'est-à-dire les compétences comportementales et émotionnelles. Donc, l'ironie du sort, c'est que j'étais chargée de produire des contenus pour prévenir les comportements toxiques au travail. Et j'étais moi-même
0: victime de comportements toxiques.
1: C'est exactement ça.
0: Ce qui vous a forcément clivé à l'intérieur, j'imagine. Oui. Parce que à quel moment vous pointez du doigt cette incohérence?
1: Cette incohérence est arrivée à partir du moment où ma manageuse s'est mise à se plaindre de mon travail du jour au lendemain sans aucune raison. Alors, pour pouvoir contextualiser un peu plus, je suis arrivée dans une entreprise qui prenait une certaine autonomie, une certaine liberté, ce qui était assez séduisant. Et je me suis rapidement aperçue qu'en fait, cette liberté, c'était aussi un énorme flou organisationnel et un énorme chaos où il n'y avait pas vraiment de communication en interne. Et du coup, du jour au lendemain, ma manageuse s'est mise à se plaindre de mon travail, alors que la semaine d'avant, elle me félicitait, sans aucune raison. Et m'a simplement dit que j'avais un mois pour justement prouver que j'étais faite pour ce poste, à savoir que j'étais toujours en période d'essai. Et que je devais du coup prouver que je devais faire mes preuves et que en soi dans un mois sinon j'étais virée. Donc travailler avec une pression et des menaces de licenciement dans un contexte où on prône justement le bien-être et où justement je suis censée écrire des textes sur tout ce qu'il ne faut pas faire.
0: Et alors que vous viviez l'inverse, est-ce qu'elle a été insupportable pendant le mois restant?
1: Alors,
0: tous les mois ou c'était juste anecdotique? Est-ce qu'elle vous a livré le message au départ et ensuite elle vous a laissé tranquille? Ou est-ce que tous les jours il y avait une petite dose comme ça de poison qui était instillée?
1: Tous les jours c'était une petite dose et j'ai commencé à avoir des injonctions paradoxales. Donc je devais produire des choses dans des délais intenables et je me débrouillais pour réussir à le faire. Donc j'ai commencé à travailler le soir et les week-ends. J'ai perdu 5 kilos en l'espace d'une semaine. La chose qui s'est produite, c'est que au fur et à mesure, j'avais des humiliations, des menaces dans les groupes, des humiliations dans des réunions, des choses qui étaient pas très très agréables, sachant que je n'avais aucun lien avec elle en dehors de ces réunions avec les dirigeants. Donc en dehors de ça, j'avais jamais de réponse de sa part, de validation, de feedback. Et donc, je devais à chaque fois m'assurer, donc à l'écrit, d'avoir une réponse, c'est-à-dire en l'absence de réponse de votre part, je considérerais que c'est validé. Et je devais à chaque fois me sécuriser. Et le moment le plus déroutant, on va dire, c'est le jour où j'ai été sur le site web et que de l'entreprise, et je me suis aperçue qu'en fait, ils étaient en train de chercher quelqu'un d'autre pour me remplacer sans m'en avoir parlé.
0: Ah oui, et c'est difficile de rester motivé ensuite.
1: Ouais. Ça a été atroce parce que quand j'en ai parlé à la RH pour avoir des explications, pour essayer de comprendre, elle n'a pas trop su me donner de réponse sur le moment, à l'instant du moment où je lui ai posé la question. Et Une heure après, en COMEX, le PDG félicitait mon travail en disant que la ligne éditoriale était super et que l'engagement sur ce projet était super. Et donc, les résultats étaient très bons. Mais on cherchait à me remplacer. Et après ça, la RH m'a proposé de faire un bilan de compétences.
0: Oui, donc, c'est souvent leur mode opératoire, hein. Ouais. En fait, ils proposent souvent du coaching, un bilan de compétences pour mieux poursuivre sa carrière alors qu'ils se séparent du salarié. C'est peut-être pour leur donner bonne conscience, non ?
1: Bah c'est, je pense que c'était une stratégie pour me faire sortir tout doucement de l'entreprise. Et puis ça n'a pas été une super stratégie puisque j'avais absolument tout produit sur ce projet-là. Et donc j'avais absolument tout créé, je voyais les résultats et j'ai toujours été volontaire et je connais bien mon métier, donc je savais que je faisais du bon travail au vu des résultats et des retours. Et je comprenais absolument pas en fait ce qui m'arrivait en interne. C'est surtout ça qui était
0: déroutant. Lors de cette réunion avec le PDG qui vous félicite, vous n'avez pas eu le courage, parce que vous étiez déjà fragilisé, d'aller le trouver en lui soumettant la problématique?
1: Oui, j'étais totalement fragilisée. C'est à ce moment-là que j'ai craqué, j'ai commencé à pleurer au travail et demander des explications à la RH. Et la RH, quand elle me voyait dans cet état-là, elle ne savait absolument pas comment réagir. Et ça a été très, très perturbant pendant cette période-là. J'ai dû essayer de bien m'entourer aussi. J'ai vu des médecins. J'ai aussi été conseillée d'aller en parler au CSE.
0: Oui. À la médecine du travail aussi, peut-être, non ?
1: Oui. J'ai été à la médecine du travail. La chose un peu délicate, c'est que j'y suis allée par mon propre... j'y suis allée de mon côté, par mon biais à moi. J'ai pas fait de demande en interne pour aller voir la médecine du travail. Le médecin m'avait justement conseillé d'aller en parler au CSE. Et j'avais été aussi voir mon médecin traitant, qui m'avait aussi recommandé la même chose. Je voulais absolument pas m'arrêter, puisque en fait, comme je coordonnais absolument tout et que j'avais quand même certains collègues avec qui je m'entendais extrêmement bien, je voulais pas leur faire peser le poids aussi de mon absence, parce que comme je coordonnais absolument tout, j'étais leur seule interlocutrice sur ce projet-là. Donc, s'ils n'étaient pas là, le projet n'avançait absolument pas. Donc ça a été une période extrêmement difficile parce que beaucoup de remises en question, mon cerveau n'arrêtait pas de tourner, j'essayais de trouver des explications, il fallait que je reste présente et performante parce que j'avais tellement déjà donné et je m'étais tellement investie dans ce projet que je voulais absolument pas le lâcher parce que j'avais absolument créé tous les supports et tout développé.
0: C'était donc, votre bébé en fait, c'était votre bébé, oui.
1: C'était ça.
0: C'est souvent le piège se referme toujours de la même manière. Hein. Les victimes de ce harcèlement moral au travail expriment toujours le fait qu'elles s'entendent bien avec leurs proches collaborateurs, avec les collègues, qu'elles veulent pas leur faire porter d'autres responsabilités, donc elles hésitent à se mettre en arrêt maladie, elles hésitent à monter au créneau, et surtout, comme pour toutes les victimes, elles se sentent coupables. Donc vous avez cherché quelle était la raison de cette maltraitance finalement.
1: Ça a été j'ai essayé de chercher plein de réponses, mais je l'avais sous les yeux. Je savais que cette maltraitance, et en parlant avec le CSE, ça a été le verdict qu'ils m'ont donné. C'était de l'harcèlement moral que j'avais au travail via mon manager. Et additionné à cela, j'avais de l'épuisement professionnel puisque je travaillais jour et nuit et même les week-ends sur ce projet-là. Donc, ça a été extrêmement aliénant puisqu'en plus de ça, dans ce projet-là, je créais des communications et donc je communiquais sur
0: l'inverse de votre situation.
1: Ouais. Donc c'était très très très très aliénant. J'avais des chiffres, des données que je partageais sur les comportements qu'il ne fallait pas avoir, sur l'importance d'une communication claire, d'avoir des feedbacks, la gravité des injonctions paradoxales. Et au final, c'est tout ce que je subissais au quotidien. Et ça a été très, très, très dur à vivre. Et au bout d'un moment, c'est mon corps qui m'a lâché. C'est quand j'ai commencé à pleurer sans raison apparente au travail après une simple interaction qui devenait pour moi une pression supplémentaire, des incompréhensions. On a essayé de me mettre aussi un peu à l'écart. La direction, quand j'en ai parlé au SASE, ça monte un petit peu au créneau. Donc on a commencé à essayer de me déstabiliser aussi. Parce que dans leur discours, il y avait un double discours, puisque les chiffres étaient très bons. Et à côté de ça, le climat était toxique. Et donc, ça a été l'arrêt maladie de mon médecin qui a fait que cette expérience s'est arrêtée.
0: Vous étiez en période d'essai. Donc, en fait, ils auraient pu tranquillement attendre la fin de votre période d'essai et ne pas poursuivre, ne pas transformer votre contrat. Donc, est-ce que c'était cet acharnement? Est-ce que c'est dû à la personnalité de cette manageuse, en fait, qui était un peu, visiblement, un peu pervers narcissique? Est-ce qu'elle était comme ça avec les autres?
1: Alors, elle l'était... en fait, la menace, je l'ai prise au sérieux à partir du moment où elle a viré deux de mes collègues, juste parce qu'elle leur avait répondu. Donc, elle a viré vraiment deux de mes collègues, donc dans mon équipe, le lendemain après m'avoir... extrêmement mal parlé. Elle a fait exactement la même chose avec mes collègues. Elles lui ont répondu et du coup, elles ont été virées sur le champ. Et donc, à partir de ce moment-là, je me suis rendu compte qu'en fait, elle pouvait agir sans impunité.
0: Ah oui, donc elle était protégée dans la société.
1: C'est ça.
0: Oui. Et est-ce que vous vous êtes un peu renseigné sur son passé professionnel? Est-ce qu'il y avait déjà eu des précédents dans sa vie professionnelle, cette personne? Souvent, c'est des répétitions de schémas. Elle change de boîte, mais ces personnes renouvellent l'expérience, hein, forcément, puisque c'est inhérent à leur structure.
1: Alors, je ne me suis pas particulièrement renseignée. Je pense que j'étais tellement focalisée sur mon projet et j'étais tellement focalisée sur le fait de pouvoir faciliter les interactions dans mes équipes que j'essayais de me mettre dans cette bulle et de m'éloigner un maximum des interactions avec elle. Et à partir du moment où j'ai senti que ça devenait toxique pour moi, j'ai commencé à vraiment m'éloigner des interactions avec elle et j'essayais de trouver des solutions pour essayer de contourner, donc en demandant des validations auprès du directeur du projet et puis à ma directrice de communication. Je faisais tout, j'étais hésitante parce que à chaque fois que j'avais une interaction avec elle, ça me donnait des nausées.
0: Oui. Et vous aviez la boule au ventre tous les jours en allant au travail, j'imagine.
1: Ouais. J'avais l'impression d'avoir une boîte de plomb sur moi à chaque fois que j'allais au bureau. C'était à tel point que j'étais devenue maladroite, je me brûlais avec en cuisinant parce que je pensais à autre chose. J'étais plus du tout présente.
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4: Bonjour à toutes et à tous. Le choc en France après l'assassinat de Liana. Plus de 200 rassemblements pour dire stop à la défaillance de la justice. À Paris, place Vendôme, malgré l'interdiction de la préfecture de police, les manifestants ont forcé les barrières pour se rendre devant le ministère de la justice. Les forces de l'ordre ont laissé faire les protestataires sans violence. Gérald Darmanin, invité sur BFM TV, ne souhaite pas quitter ses fonctions malgré la défaillance de l'État, selon ses mots. À Sébastien Lecornu prévoit de convoquer une réunion de travail sur la protection de l'enfance dans la matinée. Gérald Darmanin et Laurent Nunez devraient être auditionnés ce mardi au Sénat. D'ailleurs, rebondissement dans l'affaire Liana, le frère du suspect, Jérôme.

est à de dizaines de tués et plusieurs centaines de blessés. Les recherches se poursuivent pour tenter de trouver des survivants. L'espoir est à victoire des Bleus face à l'Irlande du Nord. Les hommes de Didier Deschamps jouaient à Lille en match amical. Ils se sont imposés 3-1 après leur défaite 1-0 contre la Côte d'Ivoire. Les Bleus qui affronteront le Sénégal mardi 16 juin pour leur premier match du Mondial aux États-Unis. Et puis du basket pour finir, l'AS Monaco Basket se qualifie pour la finale du championnat de France. La Roca Team a éliminé Nanterre 89-78, 3 victoires à 1 lors de ses demi-finales. La finale aura lieu à partir du 14 juin contre Paris ou Cholet. Monaco part à la conquête de son troisième titre de champion de France. Bon début de journée à tous.

0: Freedom, il est 5h passé de 5 minutes. Voici la revue de presse préparée, présentée par Christophe Damour. Bonjour Christophe.
1: Bonjour Francky, bonjour à toutes et à tous.
0: À la une du quotidien de ce matin, il y a un dossier sur la protection de l'enfance.
1: Oui, où l'on voit en photo des enfants assis autour d'une table en train de faire de la peinture. Alors, protection de l'enfance, protégeons-les, c'est le titre qui barre la une du quotidien de ce matin. Alors que la mort de la jeune Diana a bouleversé toute la France, les déclarations du garde des Sceaux contre les magistrats ont ravivé le débat sur la protection de l'enfance. À La Réunion, les professionnels et associations alertent sur les services saturés et réclament des moyens. Je rajoute qu'un rassemblement a eu lieu devant le tribunal judiciaire de Saint-Denis hier soir à Champfleury pour rendre hommage à Diana, tuée en métropole par un prédateur sexuel. Un événement hier soir qui a rassemblé 200 personnes. Et puis le quotidien de ce matin vous propose un supplément gratuit, Francky, un supplément gratuit consacré à la Coupe du Monde. Pendant un mois, du 11 au 19 juillet, la planète entière va vivre au rythme du football. Des stars mondiales, aux outsiders, des exploits des bleus, aux plus grands classiques de l'histoire du mondial. Ce supplément du quotidien vous propose tout ce qu'il faut savoir.

0: savoir avant le coup d'envoi de la Coupe du Monde 2026. Calendrier, groupe, analyse, grand récit, record, jeu, tout cela dans ce supplément gratuit, Francky.
1: Tiens, d'ailleurs, pour être tout à fait complet, victoire des Bleus hier soir face à l'Irlande, match de préparation 3-1. Ça redore un petit peu le blason quand même, hein.
0: Ça fait plaisir.
1: Voilà. À la une des Infos 974, on reparle de ce triste célèbre, tristement de cette célèbre pension de Saint-François, la pension naze.
0: Oui, la tristement célèbre pension naze, Francky, vous le savez, qui avait fait la une de l'actualité en 2020. Nuit de terreur pour une femme et sa fille hébergées dans la tristement célèbre pension naze de Saint-François. C'est le titre qui était la une des Infos 974 ce matin. Alors, la tristement célèbre pension naze de Saint-François dans les Hauts-de-Saint-Denis a repris du service. Alors, elle a été fermée officiellement en 2020. Après un scandale sanitaire, elle accueille à nouveau des personnes en grande précarité. Deux femmes orientées là-bas par l'association Amafar et PE affirment y avoir subi trois agressions. La dernière en date dans la nuit de jeudi à vendredi s'est conclue aux urgences pour l'une d'elles après qu'un co-occupant a tenté d'enfoncer sa porte en la menaçant de viol.
1: C'est le rassemblement en hommage à Liana hier soir à Champfleury qui fait la une de l'info.re.
0: Oui, affaire Liana, des rassemblements organisés à La Réunion pour dénoncer les failles du système judiciaire. Titre l'info.re. L'émotion, Francky, jusqu'à La Réunion hein, dans l'affaire Liana. L'île se joint à l'hommage Liana. Le corps de la jeune fille, je vous le rappelle, de 11 ans, a été retrouvé la semaine dernière dans le Gers. Le principal suspect dans l'enquête était visé par plusieurs plaintes ou signalements transmis à la justice. La mobilisation est organisée à l'appel d'associations pour dénoncer les dysfonctionnements de la justice et de la police, réclamer une réelle protection des enfants, une meilleure prise en charge des victimes de violences sexistes et sexuelles, écrit encore l'info.re.
1: Et c'est également l'affaire Liana qui fait la une de freedom.fr.
0: Oui, Francky, affaire Liana, la défaillance de la justice, mais rien ne changera parce que les juges sont intouchables. C'est le titre de freedom.fr ce matin avec cette photo hein, qui fait la une, cette affiche hein, de circonstances. Alors il faut savoir, Francky, qu'à La Réunion, deux affaires ont déjà défrayé la chronique. Il s'agit de l'affaire Chiano, un procureur corrompu qui avait fait saisir, rappelez-vous, les émetteurs de Téléfreedom, l'affaire du palais du sexe de Saint-Pierre, où un juge demandait des faveurs sexuelles. En métropole, il y a eu le scandale de l'affaire d'Outreau. Le juge a reçu une promotion.
1: Et il existe pourtant bien le Conseil supérieur de la magistrature. Hein. Nous demandons à quoi ça sert, du coup.
0: Ouais. Mais ceux qui siègent à ce conseil, ce sont des juges aussi, non?
1: Vous faites d'accord. Bien de le rappeler, tout à fait.
0: D'accord.
1: Merci voilà. Christophe Damour. Allez, on passe à la météo de cette journée. 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
0: Et il me semble que ce sont des juges qui ont une expérience certaine, donc qui ont un âge certain, qui ont plus de maturité oui. au conseil.
1: Et juste pour revenir sur l'histoire du juge Borgo dans l'affaire d'Outreau, il y a quand même près de 14 innocents qui ont fait de la prison quand même. Ouais, hein. C'est pas léger quoi, je veux dire, c'est pas petit. 14 innocents qui ont fait de la prison pendant plusieurs années, voilà. Parce que le juge a quand même bâclé son travail, le juge Burgo.
0: Exactement.
1: Donc voilà, il y a des moments où on se pose des questions quoi.
0: Aujourd'hui j'ai envie d'envoyer un tel en prison parce que j'ai envie, point barre.
1: Ouais, mais non, il a pas été condamné, on rappelle, bien au contraire. Non. Il a eu une promotion. Il a eu une promotion, le juge Burgo.
0: Souvenez-vous, le procureur Chiano, après la saisie des émetteurs de Téléfreedom, il a eu droit à une retraite anticipée, une retraite en or.
1: Voilà. On se pose des questions. On est en droit de les poser d'ailleurs. On en parlera tout à l'heure.
0: Il y a plein d'affaires comme ça.
1: Il y a les annonces d'Armanin là, qui font froid dans le dos aussi. 70 000 dossiers
0: à réétudier avant le 14 juillet.
1: S'ils arrivent vraiment à le faire, si vraiment les juges arrivent à réviser 70 000 dossiers avant le 14 juillet, c'est qu'il y a vraiment un problème, parce que ça veut dire que depuis tout ce temps, on tourne les pouces, quoi. Je sais pas, S'ils arrivent à faire ça, hein.
0: Là, mais si on réussit à réétudier 70 000 affaires avant le 14 juillet,
1: ah ouais, là,
0: c'est que quelque part on est obligé de débâcler, parce que sinon, non.
1: Ah non,
0: enfin, voilà, il y a plein de questions qui se posent. À moins,
1: oui.
0: On nous sommes en 2026, Francky, à moins qu'on utilise un juge issu de l'intelligence artificielle. 70 000 dossiers, on passe dans dans les logiciels.
1: Effectivement. Ouais, pourquoi pas. C'est une idée. Hein. Ouais. J'espère qu'un juge vous entend. Alors, mon cher Christophe Damour, la météo de cette journée, vous avez du vent, vous, dans votre météo ou pas? Parce que ça a encore soufflé ce matin.
0: Oui. L'élément marquant de cette journée restera le vent. Ce sera un peu comme l'air, hein, avec des rafales sur le nord-est pouvant atteindre et pouvant même dépasser les 70 km. Donc, soyez prudents. Par ailleurs, le temps sera plutôt maussade dans l'est, souvent gris, avec des petites averses. Et puis, de l'autre côté de l'île, à l'ouest et sur le sud, quelques belles éclaircies malgré quelques nuages d'altitude. Mais le soleil devrait être prédominant sur l'ouest et le sud ce matin. 28 degrés sur les zones côtières, 20 degrés à Sillaos et 10 degrés du côté du volcan de Maxi.
1: Ok, ça c'est donc pour la météo de cette journée.
0: Alors, je sais qui était au stand arrière, donc à mon avis, j'ai pas le bon montant du frigo million.
1: Comment il est mauvaise langue, celui-là? Allez, dites-moi combien vous avez de votre côté.
0: J'ai 1374.
1: Ah ouais, et en plus, c'est vrai, il a pas le bon montant.
0: Non, mais j'ai vu que j'avais pas le bon montant du frigo quotidien, donc.
1: Mais pire encore, c'est que, comme vous avez dit?
0: 1374.
1: Ben, c'est 1000, en fait, ça doit être une erreur de 1354. C'est ça, hein? Pardon, c'est pas c'est ça, c'est ça. Pardon, c'est pas une question, c'est une affirmation. 1, 3, 5, 4.
0: 1, 3,
1: 5, 4. Voilà.
0: Ah d'accord, donc c'est moins.
1: C'est moins, pour une fois. Habituellement, c'est plus.
0: Généralement, hein, c'est plus.
1: Ouais, c'est ça. Mais non, là, c'est... Non, habituellement, c'est moins. Qu'est-ce que vous me racontez, vous? Habituellement, c'est moins pour vous. Et plus pour moi. Mais là, c'est l'inverse aujourd'hui.
0: C'est plus pour moi.
1: Voilà, et moins pour moi.
0: Voilà.
1: Voilà, c'est ça, c'est ça.
0: Donc 1354.
1: Bah dis donc, on commence par transpirer dès le matin, ça a pas arrangé les choses, ça.
0: Pour tout à l'heure, c'est un ricard.
1: Ensuite.
0: Alors là, le frigo quotidien.
1: Oui.
0: 1500 €.
1: Ça, c'est parfait. Voilà. Là-dessus, vous êtes calés, vous, hein. Vous aimez bien le quotidien, vous, hein.
0: Ouais, le quotidien, pas de souci, hein.
1: D'accord. Ensuite, on a des rendez-vous aujourd'hui.
0: Oui, Madame Aude qui reçoit Maître Massé ce soir entre 17h et 18h pour son droit de parole. Et vous pourrez poser toutes vos questions à Maître Massé au 02 62 99 10 00 entre 17h et 18h.
1: Voilà pour le rendez-vous. Et vous, dans un petit quart d'heure maintenant, vous reviendrez vers nous.
0: Très bon réveil et bonne journée.
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1: Freedom, bonjour, bienvenue, merci à vous de nous rejoindre. Nous sommes aujourd'hui le mardi 9 juin 2026. Dans quelques instants, vous sur notre antenne, 02 62 99 14 00 pour les anniversaires. Mais avant cela, eh bien, on rejoint Christy pour l'horoscope du jour et résultats des jeux tomberont juste après. Bonjour Christy.
4: Bonjour chers amis, c'est Christy. Les messages des étoiles pour ce mardi 9 juin. Le soleil est en Gémeaux et c'est la Sainte Diane.
5: Bélier, si vous avez des doutes à propos de votre partenaire, mieux vaut lui en parler franchement et tout de suite.
6: Taureau, votre pouvoir créatif est important. Exposez vos idées sans fausse modestie.
7: Gémeaux, ne soyez pas médisant, cela risque de se retourner contre vous.
8: Cancer, ne faites pas de projets trop hâtifs face aux rencontres. Il faut savoir rester réaliste.
9: Lion, bien des choses vont se débloquer côté cœur. Cramponnez-vous encore un peu, le dénouement est proche.
10: Vierge, modulez les affirmations trop tranchées face à des évolutions constantes.
11: Balance, vos nerfs seront à vif toute la journée, sans raison apparente.
12: Scorpion, réagissez avec tact aux critiques et aux obstacles. Ne relâchez pas vos efforts et chassez absolument le conformisme.
13: Sagittaire, il est temps de tirer un trait sur le passé et d'oublier les vieilles rancunes.
14: Capricorne, vos préoccupations nuisent à votre vie affective. Faites la part des choses.
15: Verseau, vous êtes dans votre bulle et rien ne vous atteindra aujourd'hui.
16: Poisson, vous pouvez tout relancer, mais en douceur.
17: Je vous souhaite à tous une journée très optimiste. À bientôt.
1: Merci. Je vous souhaite une belle journée et on se donne rendez-vous tout à l'heure aux environs de 6h15. À la à faire comme ça, dans les environs. Freedom, on continue avec l'heure de la bourrite, c'est quoi? Le résultat des jeux. Allez, direction Angers. Nous sommes dans la 8e. Il fallait cocher le 15, le 16, le 6, le 4 et le 1. 15, 16, 6, 4 et 1. Pour le quintet du côté de Angers dans la 8e. Rapport du quintet dans l'ordre 235 404,40 € et dans le désordre 2609 € pile poil. À 10h30, le pronostic de Thierry Léger, ce sera pour le quintet du côté de Compiègne en début de soirée. On vous donne également le tirage du loto le 24, le 39, le 41, le 43, le 48 et numéro chance le 3. 24, 39, 41, 43, 48, numéro chance le 3, joker plus le 9, 145, 813, 9, 145, 813, et deuxième tirage, le 3, le 13, le 20, le 41 et le 42, 3, 13, 20, 41, 42, voilà donc pour le résultat des jeux. Diane, on célèbre Diane aujourd'hui, bonne fête d'ailleurs. Diane est généreuse et cherche toujours à faire plaisir aux gens qu'elle aime. Alors, mais on vous aime aussi Diane. Aujourd'hui c'est la journée internationale des archives, il y a même un congrès international des archives qui existe. Tiens, un petit clin d'œil aux archives départementales, si jamais vous croisez Véronique par là, vous la saluerez de notre part. Freedom 02 62 99 14 00 avec vous. On démarre les rendez-vous anniversaires et chansons. Bonjour.
18: Bonjour.
1: Bonjour madame.
18: Alors je souhaite un joyeux anniversaire à Christiane Avanondé du quartier français pour le 1er juin. M'a pas gagné la ligne.
1: Avec un petit peu de retard alors. Ça peut arriver madame, ne m'inquiète pas.
18: Attendez, téléphone à moi.
1: Bah alors.
18: Vous l'avez oublié mon anniversaire?
1: Non, enfin, madame.
18: Je suis Freedom, m'a pas entendu. Oh, mais excusez-moi, m'a appelé Freedom 70 fois, m'a pas gagné la ligne.
1: Disons le juge, disons Darmanin, 70 fois. Christiane, non, c'est pas de sa faute, en fait. Elle a pas gagné la ligne, donc excuse à elle.
18: Elle aime bien Olivier Bric, donc maintenant, tu manges Olivier Bric pour elle, s'il vous plaît, merci.
1: D'accord. Et c'est la part de qui, alors, pour Christiane?
18: Sylvia du Tampon.
1: Sylvia du Tampon. Alors, Olivier Bric, son chanteur préféré, comme on dit.
18: Oui.
1: Eh ben, nous allons lui faire plaisir avec une chanson d'Olivier Bric.
18: Voilà, je vous souhaite une bonne journée et merci Freedom.
1: Merci Sylvia, nous souhaitons merci aussi une belle journée. Merci. À très bientôt.
18: Au revoir, bonne journée, au revoir.
1: Voilà, pour Christiane, avec un petit peu de retard, on pense à elle fort ce matin pour son anniversaire. Voici Olivier Bric.

0: Patati Patata, c'est le titre interprété par Olivier Bric. On va souhaiter un joyeux anniversaire de mariage à Nadine et Bernard pour leurs 25 années. Un bisou à Océane et Sony, sans oublier mes deux petits amours, Noël et Inaya. C'est signé Bernard des Camélias. D'ailleurs, messieurs, dames, Nadine et Bernard, vous les connaissez puisqu'ils sont passés à la télé là dernièrement, bizarrement, coïncidence. On les a vus du côté de la Nord-Ève pour aller chercher leurs cadeaux, là, vous vous souvenez? Eh ben ouais. Nadine et Bernard, joyeux anniversaire de mariage. 25 ans déjà. À quoi ça correspond, pardon? Excusez-moi. Puis dans mon élan, m'a oublié. 25 ans de mariage, ce sont les noces d'argent. Joyeuses noces à tous les deux. Freedom 02 62 99 14 00. La suite avec vous. Freedom, allô?
1: Allô, bonjour.
0: Bonjour, madame.
1: J'habite sur Saint-Pierre, la rue Rodier.
0: Oui.
1: Et il y a des coupures d'électricité, disons, tous les deux secondes.
0: Quoi?
1: Ah oui, ça coupe, ça vient, ça coupe, ça vient. C'est là, je suis dans la rue pour aller travailler.
0: Oui.
1: Je marche avec un genre de lampe de poche là.
0: Ouais.
1: Et j'ai peur que ça. Et moi, je pensais que ça venait de chez moi. Ben non, c'était partout en fin de compte.
0: C'est-à-dire même dans la rue, ça clignote,
1: oui.
0: Quoi, c'est
1: oui,
0: ça?
1: Oui, oui.
0: Waouh.
1: Oui, oui. Mais là, là, il y en a. Là, je descends, il y en a.
0: Oui.
1: Mais à tout moment, ça peut recouper.
0: Ah,
1: là,
0: oui.
1: Je vais travailler, je suis sur la route là, je suis en plein centre-ville de Saint-Pierre là, et je ne sais pas ce qui se passe depuis, quoi, il était 13h, avant 3h du matin.
0: Eh ben.
1: Avant 3h du matin, c'est incroyable, hein, ça,
0: ah, ouais.
1: ça coupe bien.
0: Et vous avez du coup débranché vos appareils chez vous, madame?
1: Oui, j'ai débranché, oui.
0: Très bien, très bien.
1: J'ai débranché la télé, j'ai tout débranché, oui.
0: Ouais, c'est un conseil que l'on donne à nos auditeurs. Bon, laissez brancher, bien sûr, brancher le frigo, hein, et le congélateur, bien entendu.
1: Ça, j'ai laissé
0: mais,
1: brancher,
0: voilà.
1: Oui.
0: C'est très bien, madame, en tout cas, et j'espère que d'autres suivront ces conseils, parce qu'on ne sait jamais avec ce problème de d'électricité. Et depuis donc 3h du matin, aux environs, hein, grosso modo 3h du matin.
1: Bien avant. Oui.
0: Bon, voilà, donc ça clignote, il y a le courant
1: fait. C'est pas que ça clignote, c'est que ça coupe, ça vient, ça coupe, ça vient. Et quand ça. Quelquefois, ça reste longtemps la coupure, et quelquefois, non. Là, ouais. Je descends vite pour aller à la gare prendre le bus au marché couvert, et j'ai marché avec un genre de torche, là, vous voyez, avec
0: ouais,
1: les
0: ouais.
1: piles là.
0: Voilà. En tout cas, on le signale, rue Rodier, centre-ville de Saint-Pierre, problème de courant depuis cette nuit.
1: Ben, pour moi, c'est partout. Là, pour l'instant, ça n'a pas coupé encore. Mais dans la rue Rodier, oui, parce qu'il y a le collège Saint-Charles.
0: Oui.
1: J'ai regardé, hein, tout était dans le noir.
0: D'accord.
1: Ouais.
0: On va le signaler, madame. J'espère que quelqu'un de DF là, fera remonter l'info pour justement gérer le problème.
1: Mais... Oui, vous savez, excusez-moi de vous interrompre.
0: Oui, mais allez-y.
1: Vous savez que j'entendais comme des voix. On dirait que je regardais après, je me suis mis dehors pour regarder. Si c'était pas EDF qui était en train de... Je ne sais pas, sûrement c'était eux qui étaient en train de regarder les lignes pour... Je ne sais pas.
0: D'accord. Bah, on va se renseigner, on va essayer de voir si d'autres ont pu voir l'intervention des agents DF afin de nous confirmer l'information. 02 62 41 51 51.
1: Ok. Là, pour l'instant, là, j'arrive presque au marché couvert. Pour l'instant, ça va, là. Et j'ai dit, ben non, j'emmène la torche parce qu'on ne sait jamais.
0: En tout cas, c'est gentil à vous de prévenir, madame. Merci beaucoup.
1: Voilà. C'était bien avant 2h du matin.
0: Hein. Oui, c'est bien. Ben, disons, on va dire avant 3h, dans la nuit, on va dire. Hein.
1: Oui,
0: ce sera plus simple pour comprendre.
1: Oui, pardon.
0: D'accord, il n'y a pas de souci. Merci et bonne route à vous.
1: Au revoir.
0: Bon, que se passe-t-il là, du côté de Saint-Pierre-Centreville, là, aux alentours de la rue Rodier? Problème électrique depuis cette nuit. Ça coupe, ça vient, ça coupe, ça vient. Bon, pour nous, ça clignote, hein, grosso modo. Un problème de courant, même dans la rue, nous disait cette dame, même au niveau de l'éclairage public. Ça a coupé. 02 62 41 51 51. Est-ce que vous savez si d'ores et déjà il y a les agents d'EDF sur le terrain? 02 62 41 51 51. 02 62 99 14 00. On continue avec vous. Freedom, bonjour. Allô?
2: Bonjour, monsieur Francky.
0: Bonjour, madame.
2: C'est Anne du Puy-en-Saint-Leu.
0: Oui, bonjour, Anne. Je vous écoute.
2: Je tiens bonjour à toute l'équipe de Freedom. Bonjour aussi à madame Charles et je lui dis d'arrêter à faire des bêtises.
0: Elle va comprendre.
2: Oui, voilà.
0: D'accord.
2: comme chanson, je voudrais avoir la chanson de Romina Power et Albano, Les Nuits Entières, s'il vous plaît.
0: Ah, entendu dernièrement, ça, sur Freedom 2. Juste. Non, Freedom 2, c'est pas chez nous, c'était
2: Freedom. Ah bon, c'est... mon Dieu.
0: Mais non, vous en faites pas. Romina Power et Albano, j'ai et la chanson.
2: C'est pour aussi ses filles Christine et Betty. Et pour Madame Virama Marie Stella du Puy-en-Velay aussi, voilà.
0: Eh bien, merci Anne.
2: Merci beaucoup.
0: Je vous souhaite une belle journée.
2: Une belle journée.
0: À très bientôt.
2: Et Madame Charles, arrête de faire des bêtises, hein.
0: Mais c'est pas, il a entendu.
2: Ah oui, elle a entendu, hein. Elle écoute là, de toute façon.
0: On la salue, Madame Charles, du côté de Château-Borange.
2: Bonjour le matin, elle me dit bonjour le soir. Bonsoir le soir. Voilà. C'est très très gentil, ça. Allez.
0: Belle journée à toutes les deux, à très bientôt. Des nuits entières, justement, pour la chanson. Voici Romina et Albano Power.

0: Romina Power et Albano en musique là avec ce titre des nuits entières. Freedom, on continue également au 06 92 91 5000. Maman José souhaite à son fils Lorenzo un très joyeux anniversaire, plein de bonnes choses en cette journée. Et rendez-vous ce soir pour le gâteau. Ok, Mical, le rendez-vous. 0262 99 14 00. On a encore un petit peu de temps là, juste avant de retrouver la revue de presse. Freedom, bonjour, allô. Allô.
1: Oui, allô.
0: Bonjour madame.
1: Bonjour.
0: Oui.
1: La chanson c'est Continuer garder.
0: Continuer garder, ça c'est oui. Du Maïko, il me semble.
1: Pour mon neveu Dimitri qui fête son anniversaire aujourd'hui.
0: Oui.
1: Dame de Cambuston.
0: Dimitri.
1: Idam de Cambuston.
0: Ah, une dame, j'ai entendu Dimitri, pardon.
1: Idam.
0: Idam de Cambuston, pardon.
1: Oui. Et pour toute sa famille. Son papa et ses frères et soeurs, et tout le monde qui fête l'anniversaire, et c'est tout.
0: Bah, mais quand il connaît plus, arrête, hein.
1: Et voilà, Dieu.
0: Alors, la chanson, c'est de la part de qui le message pour Idam?
1: C'est Adrienne de Tarifaya.
0: En plus, une fidèle auditrice qui perd les pédales ce matin, pas possible ça? Ça y ressemble pas où ça? En tout cas, merci pour la chanson, Adrienne, et bon anniversaire à Idam de Cambuston.
1: Merci.
0: Bonne journée à vous.
1: Merci, au revoir.
0: À très bientôt. Maïko pour la chanson avec Continuer garder. Écoute ça, apprécie Ali. Hein.

0: s'appelle Maïko, continuez garder, c'est le titre que vous entendez à l'instant. La suite tout à l'heure, on marque la pause.
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0: Freedom, la revue de presse maintenant, préparée et présentée par Christophe Damour. Bonjour Christophe.
6: Bonjour Francky, bonjour à tous.
0: À la une du quotidien de ce matin, il y a un dossier sur la protection de l'enfance.
6: Oui Francky, protection de l'enfance, protégeons-les. Titre, le quotidien de ce matin, on en voit en photo ces enfants qui font de la peinture et qui s'amusent. Alors que la mort de la jeune Liana a bouleversé la France, les déclarations du garde des Sceaux contre les magistrats ont ravivé le débat sur la protection de l'enfance. À La Réunion, les professionnels et associations alertent sur les services saturés et réclament des moyens, écrit notamment le quotidien de ce matin. Autre titre à la une du quotidien, à propos des trafics de stupéfiants, des mules en pagaille actuellement à La Réunion. Deux affaires ont été jugées hier devant le tribunal correctionnel. Tout d'abord, une jeune femme qui comparaissait pour avoir tenté de transporter 4,6 kg de cocaïne. Cette jeune femme comparaissait dans le cadre d'une comparution immédiate pour avoir transporté des stupéfiants dans sa valise, donc de la cocaïne, près de 5 kg. Elle a été condamnée à 2 ans de prison et à 5 ans d'interdiction de séjour sur l'île. Et l'homme qui transportait pas moins de 110 ovules dans son corps, 110 ovules de cocaïne, comparaissait lui également hier devant le tribunal correctionnel et il a été condamné à 3 ans de prison, dont 10 ans d'interdiction du territoire. Et puis, le quotidien vous propose ce supplément gratuit ce matin avec ce spécial Coupe du Monde unie de la Coupe, guide de la Coupe du Monde 2026, un mois pour la gloire. Pendant un mois, la planète entière va vivre au rythme du football, des stars mondiales aux outsiders, des exploits des Bleus au plus grand classique de l'histoire du mondial. Ce supplément vous propose tout ce qu'il faut savoir avant la Coupe d'envoi de la Coupe du Monde 2026. Calendrier, groupe, analyse, grand récit, record, jeu. La Coupe du Monde, c'est du 11 juin au 19 juillet.
0: Ouais, et pour ceux qui n'aiment pas le foot, ça peut être intéressant ce guide pour vous parce que ça va vous permettre de savoir à quel moment zapper la télé. Oui. Vous savez qu'il y en a certains qui n'aiment pas du tout le foot, hein. Oui. Donc ce guide peut vous servir effectivement. L'affaire Liana fait la une de freedom.fr ce matin.
6: Si on regarde bien, ce guide est vraiment très bien fait puisqu'il propose des alternatives entre deux matchs de la Coupe du Monde. Voilà. Le football, ne ratez pas les sorties en cinéma par exemple.
0: C'est bien aussi ça. Ouais, ouais. C'est très intelligent de leur part. Voilà. Allez, on revient sur cette affaire, l'affaire Liana, qui fait donc, je le disais, la une de freedom.fr.
6: Oui, Francky, affaire Liana, la défaillance de la justice, mais rien ne changera, parce que les juges sont intouchables. Titre freedom.fr ce matin. Il faut se rappeler qu'à La Réunion, deux affaires ont déjà défrayé la chronique avec les juges. L'affaire Chiano, un procureur corrompu qui avait saisi les émetteurs de Télé Freedom. L'affaire du Palais du Sexe de Saint-Pierre, où un juge demandait des faveurs sexuelles. En métropole, il y a eu aussi le scandale de l'affaire Doutreau. Le juge a reçu une promotion alors qu'il avait condamné pas moins de 14 personnes.
0: À la une des Info 974, comment?
6: Innocent.
0: Ah oui, pardon, oui, précisez-le quand même. À la une des Info 974, on reparle de la tristement célèbre pension de Saint-François. la pension naze.
6: Oui, nuit de terreur pour une femme et sa fille hébergées dans la tristement célèbre pension naze de Saint-François. Titre Info 974 ce matin. La tristement célèbre pension naze de Saint-François dans les Hauts-de-Saint-Denis a repris du service. Fermée en 2020 après un scandale sanitaire, elle accueille à nouveau depuis 2026 des personnes en grande précarité. Deux femmes orientées là-bas par l'association Amafar EP affirme y avoir subi 3 agressions. La dernière en date, dans la nuit de jeudi à vendredi, s'est conclue aux urgences pour l'une d'elles après qu'un co-occupant aurait tenté d'enfoncer sa porte en la menaçant de viol.
0: C'est le rassemblement en hommage à Liana hier soir à Champfleury qui fait la une de l'info.re.
6: Oui, Francky, affaire Liana, des rassemblements organisés à La Réunion pour dénoncer les failles du système judiciaire. Titre ce matin l'info.re. L'émotion éblouissée dans toute la France jusqu'à chez nous à La Réunion. L'île se joint à l'hommage à Liana. Le corps de la jeune fille, je vous le rappelle, âgée de 11 ans, a été retrouvé la semaine dernière dans le Gers. Le principal suspect dans l'enquête était visé par plusieurs plaintes ou signalements transmis à la justice. Une mobilisation organisée à l'appel d'associations pour dénoncer les dysfonctionnements de la justice et de la police en France, réclamer une réelle protection des enfants, une meilleure prise en charge des victimes de violences sexistes et sexuelles, précise encore l'info.re.
0: Voilà donc pour cette revue de presse, la météo maintenant avec SOS Click.
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0: Alors comme ça, il va pas faire beau aujourd'hui ?
6: Alors, non.
0: C'est quoi ça ?
6: L'île sera coupée en deux.
0: Ouais.
6: Oui, parce que il ne fera pas beau sur l'est, un petit peu comme hier.
0: Ouais.
6: Des nuages et des averses, et tant beaucoup plus lumineux à l'ouest.
0: Bon, on fera avec. Sud,
6: malgré quelques nuages d'altitude. Mais le soleil sera là.
0: Bon, ben, s'il est là,
6: c'est éclairci.
0: Très bien.
6: Voilà. Et puis, l'événement marquant du jour, ce sera le vent.
0: Ouais, c'est depuis ce matin.
6: Oui. Ouais, avec des rafales qui pourront dépasser les 70 km/h par endroit.
0: Messieurs, dames, ça va souffler.
6: Notamment sur le nord-est. Donc, prenez vos précautions.
0: Disposition. Si vous avez un chapiteau qui a été monté récemment, mais qui n'est pas attaché, pensez à le démonter, par exemple.
6: Par exemple.
0: Si vous voulez le garder, maintenir en vie plus longtemps, oui, pensez à le plier.
6: Ce serait dommage qu'il parte envolé par le vent.
0: Ouais, exactement. Alors, côté température, ça donne quoi?
6: Alors, 28 degrés de maxi sur les zones côtières, 20 degrés à l'intérieur du côté des cirques, comme par exemple à Sillaos, ou encore 10 degrés du côté du Maïdo. Tout ça, ce sont des températures maximales, le Francky. Et sachez que le soleil se lèvera tout à l'heure à 6h50.
0: Ouais, comme hier. Montant de la cagnotte Paul Fry de Millon, vous avez le bon montant désormais.
6: 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Hein.
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6: Tout à l'heure, aux alentours de midi moins 10, ce sera 1500 €. C'est simple, il suffit d'acheter le quotidien. Et la réponse est dans le journal, tout simplement.
0: Oh, c'est le top, ça. Plus simple que ça, je vois pas.
6: Le quotidien, vous posez la question.
0: Voilà.
6: Page temps.
0: Voilà.
6: Bah, c'est ça.
0: Ouais. Si jamais vous trompez deux images, il dit, non, pas ça de là,
6: l'autre.
0: Non, pas ça de là. Non, la Diaoub. Baisse ta mère. L'autre. Voilà, c'est ça.
6: J'ai plus un jeu, disons, il donne.
0: Ben, c'est exactement ça. Madame Bonne, émission spéciale à partir de 17h.
6: Oui, avec Maître Massé, vous pourrez poser toutes vos questions à Madame Bonne et Maître Massé ce soir entre 17h et 18h au 02 62 99 10 00.
0: Les auditeurs, vous avez toutes les cartes entre les mains pour passer une belle journée. Le prochain rendez-vous, revue de presse à 6h.
6: Bon réveil, café crème et vitamines tout de suite avec Francky.
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0: Freedom 02 62 99 14 00 pour la suite de vos appels. Vous êtes les bienvenus. Freedom, bonjour. Allô?
8: Allô?
0: Bonjour.
8: Bonjour Francky, comment ça va?
0: Madame, allez bien, merci, bonjour.
8: Ben, je voudrais écouter Daisy RS, Voyage, Voyage.
0: Ah, très bon choix aussi, ça. Oui.
8: Cochère, c'est un peu bonne vieille chanson, longtemps, hein.
0: Ouais, mais pas si vieux que ça non plus. Ça, c'est les années 80, mais très voilà, beau souvenir, en tout cas, hein.
8: Beau souvenir.
0: Ah oui.
8: Même affaire. C'est Gaël, ici. Ah, mais change un peu.
0: Oui, mais dis-moi là, dis-moi que moi.
8: Mais je t'entends, moi, là.
0: Bah, je t'entends, madame là, là. Bon, les noter. Non, c'est voilà. Vraiment un très bon choix, Désirless.
8: Voilà, ben c'est pour mes enfants, mes petits-enfants, mes arrières.
0: Oui.
8: Mes copines, mes amis.
0: Alors
8: pour Benjamin Zemia et sa femme Marie-André, tout le temps, je me fais demander des dédicaces pour lui, la mafée.
0: Voilà, au moins ça s'est fait. Voilà. Et c'est de la part de qui?
8: Je ne pas de Valentine de Saint-André.
0: Valentine de Saint-André. Bien, merci pour ce choix, Valentine.
8: Allez, au revoir, Coquille. Bonne journée à vous.
0: Merci beaucoup. Bonne journée à Zat aussi. À très bientôt.
8: Merci.
0: Oui, quand même, hein, les années 80, une fois encore et encore, je ne cesserai de le dire. C'est au top des tops, quoi, Désirless.

0: Des Airless, voyage, voyage. Joyeux anniversaire au 06 92 91 5000 à Noah Rivière. C'est la part de Tati Marie. 02 62 99 14 00. Freedom, bonjour.
1: Allô, bonjour Francky, ça va?
0: Madame, bonjour. Oui, moi, les bien. Et où, comment ça va?
1: Oui, ça va.
0: Là, c'est essentiel.
1: Ça demande non. Elle dispose tous mes deux collègues de travail. Ils ne travaillent plus, le contrat fini.
0: Oui.
1: Mais j'ai fait d'Éric François, aimer quand il est vivant.
0: Aimer quand il est vivant?
1: Oui.
0: Aimer quand il est vivant.
1: Oui, c'est Éric François qui chante ça.
0: Éric François chante la chanson créole, alors. Aimer quand il est vivant? Tu connais pas moi, Fredo? Tu chantes en créole, tu dis pas les gardons. Aimer pour le titre,
1: oui,
0: Frédéric François.
1: Frédéric François, voilà.
0: Eh, mais vous avez rien à faire, là.
1: Tous mes collègues aussi.
0: Oui, ben, vous avez mon travail plus. Contrat fini. C'est quoi, ça? Contrat APEC, ça?
1: Oui, c'est contrat APEC.
0: Ah, ouais, ben, là, prévenu, hein.
1: Oui, la pure nouvelle, mais déjà, là, c'est dit qu'il traîne à moi, monsieur, Francky.
0: Comment ça, il traîne, un mois, ou combien de temps on l'a fini,
1: monsieur,
0: allez?
1: Monsieur, tout, il m'en a moins, fille de paye, fille de paye, fille de paye, la ville de 100 euros, la rattraper. La reprend pour les autres.
0: Pourquoi il demande fiche de paie, il comprend pas, mais quand on l'a fait le dossier là, la pas donne tout ce qu'il fallait, la pas donne.
1: Si, il m'avait donné tout, mais toi, non, moi, carré soudri.
0: Et comme elle a, ben là, c'est ailleurs, hein?
1: Ah, oui, il m'a dit, c'est pour nettoyer dans le chemin, pour aller ramasser sa saleté. Mais fait, m'a dit que non. Après, il faut rembourser moi. Après, il faut rembourser moi avec Alicier, le Saint-André, là-bas. À moi, monter, descendre.
0: En fait, on a eu un trop PSU et c'est à vous de faire le remboursement, c'est ça? Enfin, du moins,
1: oui,
0: de faire nécessaire.
1: Ben, c'est ça, m'a dit, mais il veut pas la CEDIC. Mon Dieu, mais il veut pas, Jésus. Il veut pas.
0: Oui, vous travaillez.
1: Mais il veut travailler.
0: Ah, oui.
1: Ah, mais il adore travailler, pas la CEDIC. La CEDIC est fort pour rembourser ou après. Comme dit maintenant, c'est mon courage, m'a travaillé, mais là, c'est dit qu'un peu trop, là. Là, m'a dit, faut qu'on voit comment avec un comptabilité, mais il connaît pas, mais il n'y a pas que ça doit faire avec, là, c'est dit que soit, je vais m'y arranger un gros poubelle, mais ils mettent tout le papier, ils mangent dans autres, ils mangent des papiers, ou bien, ah oui, ils ont fait ça, pour me déposer un peu.
0: Bon, allez, place à la musique. Tiens, rappelle-moi le titre, Frédéric François.
1: Frédéric François, ça te dit, aimer quand il est vivant. Après, ah oui, les tristes musicales.
0: Frédéric
1: François, ils sont ça.
0: Oui, oui, non, parce qu'il y a tellement chansons d'amour, enfin, aimer d'amour. Hein.
1: Oui, voilà, Frédéric François, ils chantent ça. Mais ils veulent pas tous mes collègues de travail. C'est dur d'avoir qu'il va là.
0: Mais bon, nous mettons à vous cette chanson. Mais là, aimer, cela même, il pense que c'est la misère, en tout cas.
1: Ok, merci.
0: Madame, votre prénom, pardon, avant de nous quitter à nous.
1: Colette.
0: Merci Colette. Bon
1: merci.
0: Courage pour la suite. À très bientôt.
1: Merci, au revoir.
0: Ouais, on rappelle, un contrat APEC, 6 000 contrats de moins sur 10 000. C'est-à-dire qu'à la prochaine rentrée, il ne restera que 4 000 contrats APEC. 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

0: Aimer, alors je pense que ce n'est pas la bonne chanson. Effectivement, on a quelqu'un qui demande la même chose, mais oui, merci standardiste, il n'a pas les paroles, Madame Laladzi. Mais ce sera tout de même la chanson qu'on lui aura dédicacée. 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
0: En métropole, à Angers, décès de Madame Lamotte Grondin-Janine, originaire de Piton-Saint-Leu. Décès de Madame Lamotte Grondin-Janine. Décès survenu en métropole jeudi à l'âge de 83 ans. Les obsèques auront lieu en métropole, en l'église Saint-Joseph d'Angers à 10h30 demain. À la rivière Saint-Louis, décès de Monsieur bien-aimé Laurent Marcel. Décès de Monsieur bien-aimé Laurent Marcel. Décès survenu hier à l'âge de 94 ans. Le convoi mortuaire sortira de la maison funéraire de la rivière Saint-Louis aujourd'hui. Les obsèques auront lieu en l'église Notre-Dame du Rosaire à 15h cet après-midi. L'inhumation se fera au cimetière du même lieu. À la Châtoire au Tampon, décès de Monsieur Potin Julien André dit Dédé. Décès de Monsieur Potin Julien André dit Dédé. Décès survenu dimanche à l'âge de 72 ans. Le convoi mortuaire sortira de la maison des veillées du Tampon aujourd'hui. Les obsèques auront lieu en l'église de la Châtoire à 14h cet après-midi. L'inhumation se fera au cimetière de la plaine des Cafres. À Champfleury-Saint-Denis, décès de Monsieur Laopang Laotiongkan, Émilien, dit Monsieur Akan, fondateur du garage Akan. Décès de Monsieur Laopang Laotiongkan, Émilien, dit Monsieur Akan, domicilié à Saint-Denis. Décès survenu dimanche à l'âge de 94 ans. Le convoi mortuaire sortira du centre funéraire de commune Prima aujourd'hui. Les obsèques auront lieu en l'église Saint-Jacques à 15h cet après-midi. L'inhumation se fera au cimetière de l'Est. Au Tampon, décès de Monsieur Mallet Franck, fils de Mallet Marguerite et Hubert. Décès de Monsieur Mallet Franck, fils de Mallet Marguerite et Hubert. Décès survenu dimanche à l'âge de 48 ans. Le convoi mortuaire sortira du centre funéraire Sudling Paradis Saint-Pierre aujourd'hui. Les obsèques auront lieu en la chapelle du centre funéraire à 11h ce matin. L'inhumation se fera au cimetière du Tampon. Au Port, décès de Monsieur Barbe Inel Alberti, originaire du Port. Décès de Monsieur Barbe Inel Alberti. Décès survenu dimanche à l'âge de 74 ans. Les obsèques auront lieu en la chapelle du centre funéraire de commune Prima à 11h ce matin, suivi de la crémation. À Sainte-Marie et à Saint-Denis, décès de Monsieur Sisaï Jean Eliard, retraité de la Banque de la Réunion. Décès de Monsieur Sisaï Jean Eliard, décès survenu dimanche à l'âge de 68 ans. Le convoi mortuaire sortira de son domicile, 14 rue des Caramboles à Sainte-Marie aujourd'hui. Les obsèques auront lieu en l'église de Sainte-Marie à 15h cet après-midi. L'inhumation se fera au cimetière de Prima. À Saint-Denis et à Sainte-Marie, décès de Madame Richard Simone, domiciliée à Saint-Denis. Décès de Madame Richard Simone. Décès survenu dimanche à l'âge de 90 ans. Le convoi mortuaire sortira du centre funéraire de commune Prima aujourd'hui. Les obsèques auront lieu à la chapelle du centre funéraire à 15h cet après-midi. L'inhumation se fera au cimetière de Bois-Rouge, Sainte-Marie. À Sainte-Clotilde, décès de Monsieur Collet Vitalien Martial, originaire de Saint-Joseph. Décès de Monsieur Collet Vitalien Martial. Décès survenu dimanche à l'âge de 72 ans. Le convoi mortuaire sortira de la maison des veillées du Butor à Saint-Joseph aujourd'hui. Les obsèques auront lieu en l'église du Butor à 11h ce matin. L'inhumation se fera au cimetière de Vincent Dau. À Grand-Coude, Saint-Joseph, décès de Madame Gontier, Marie-Rosemée, née Bègue. Décès de Madame Gontier, Marie-Rosemée, née Bègue. Décès survenu dimanche à l'âge de 84 ans. La famille est prête de contacter les pompes funèbres au 02 62 58 06 06. Au tampon, décès de Monsieur Jonad René-Paul dit Thierry. Décès de Monsieur Jonad René-Paul dit Thierry. Décès survenu vendredi à l'âge de 55 ans. Le convoi Mortschberg sortira de son domicile au 72 chemin Concession Condé. Ravine des Cabris, Saint-Pierre. La date et l'heure des obsèques vous seront communiquées ultérieurement. À Sainte-Marie, décès de Madame Jox, Marie-Josée, Léonie, Jacqueline, née Leperlier. Décès de Madame Jox, Marie-Josée, Léonie, Jacqueline, née Leperlier. Décès survenu hier à l'âge de 74 ans. Le convoi Mortschberg sortira du centre funéraire de Bois-Rouge-Sainte-Marie, où se tiendra la veillée à partir de 16h cet après-midi. Les obsèques auront lieu en la salle d'adieu du centre funéraire à 15h30 demain. L'inhumation se fera au cimetière de Bois-Rouge-Sainte-Marie. À Saint-Pierre, décès de Madame Pinel, Marie-Anna. Décès de Madame Pinel, Marie-Anna. Décès survenu hier à l'âge de 74 ans. Le convoi Mortschberg sortira de son domicile au 40 rue du Lavoir à Saint-Pierre au jour en Tubi. Les obsèques auront lieu en l'église Bon Pasteur à 16h cet après-midi. L'inhumation se fera au cimetière de Saint-Pierre. À Saint-Denis et à Sainte-Marie, décès de Madame Samal, Marie-Suzanne, née Elama, domiciliée à Saint-Denis. Décès de Madame Samal, Marie-Suzanne, née Elama. Décès survenu hier à l'âge de 77 ans. Le convoi Mortschberg sortira du centre funéraire de commune Prima au jour du Bi. Les obsèques auront lieu en l'église Saint-Joseph Ouvrier à Saint-Denis à 14h30 cet après-midi. L'inhumation se fera au cimetière de Bois-Rouge, Sainte-Marie. À Petite-Île, décès de Monsieur Payette, Joseph Marco. Décès de Monsieur Payette, Joseph Marco. Décès survenu dimanche à l'âge de 88 ans. Le convoi Mortschberg sortira de la maison des veillées de Petite-Île au jour d'hui. Les obsèques auront lieu en l'église de Montverléo à 15h45 cet après-midi. L'inhumation se fera au cimetière du même lieu. À Saint-Paul, décès de Monsieur Arnaud Salom, Francis Edvin dit Samy, agent EDF à la retraite. Décès de Monsieur Arnaud Salom, Francis Edvin dit Samy. Décès survenu hier à l'âge de 64 ans. Le convoi Mortschberg sortira de son domicile, 25 rue du Général de Gaulle à Saint-Paul. La date et l'heure des obsèques vous seront communiquées ultérieurement. À la rivière Saint-Louis, décès de Madame Angama, Marie Mauricia, née Florency. Décès de Madame Angama, Marie Mauricia, née Florency. Décès survenu hier à l'âge de 83 ans. Le convoi Mortschberg sortira de son domicile, 124 chemin des Canaux à la rivière Saint-Louis. La date et l'heure des obsèques vous seront communiquées ultérieurement. À Saint-Joseph, décès de Madame Montfort, Marie-Yvette, née Gonfaux. Décès de Madame Montfort, Marie-Yvette, née Gonfaux. Décès survenu hier à l'âge de 92 ans. La famille est priée de prendre contact avec les pompes funèbres au 02 62 25 60 15. À Saint-Joseph et à Saint-Philippe, décès de Monsieur Boyer Childebert. Décès de Monsieur Boyer Childebert. Décès survenu hier à l'âge de 91 ans. Le convoi Mortschberg sortira de la maison des veillées de Vincent Dau au jour d'hui. Les obsèques auront lieu en l'église de Saint-Philippe à 16h cet après-midi. L'inhumation se fera au cimetière du même lieu. À la Salines-les-Bains, Saint-Paul, décès de Madame Georges, Marie-Josée, maman de Laurence et Valérie Robiliard. Décès de Madame Georges, Marie-Josée, maman de Laurence et Valérie Robiliard. Décès survenu hier à l'âge de 82 ans. La crémation aura lieu au centre funéraire de commune Prima, dans la plus stricte intimité familiale, demain. À Chamborne, Saint-André, décès de Madame Posé, Louise, née Entier. Décès de Madame Posé, Louise, née Entier. Décès survenu hier à l'âge de 77 ans. Le convoi mortuaire sortira du centre funéraire de commune Prima aujourd'hui. Les obsèques auront lieu en l'église Saint-Nicolas de Chamborne à 14h30 cet après-midi. L'inhumation se fera au cimetière du même lieu. À la Chaloupe Saint-Leu, décès de Monsieur Mante Philippe. Décès de Monsieur Mante Philippe. Décès survenu hier à l'âge de 70 ans. Le convoi mortuaire sortira de la maison des veillées de la Chaloupe Saint-Leu. La date et l'heure des obsèques vous seront communiquées ultérieurement. Et enfin, à la Bretagne, Saint-Denis, décès de Monsieur Gauvin Jean-Max dit Tigeant. Décès de Monsieur Gauvin Jean-Max dit Tigeant. Décès survenu aujourd'hui à l'âge de 92 ans. Le convoi mortuaire sortira de son domicile, 121 chemin Grand Canal, la Bretagne à Saint-Denis. La date et l'heure des obsèques vous seront communiquées ultérieurement. Freedom, pour tous vos avis de décès, le 02 62 41 51 51.
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0: Freedom communiqué de l'établissement français du sang. Aujourd'hui, mardi 9 juin 2026, vous êtes donc invité à une collecte à partir de midi. Ce sera donc au centre commercial établissement Leclerc du côté de la réserve Sainte-Marie à partir de midi et jusqu'à 17h pour ce rendez-vous avec l'établissement français du sang. Freedom, dans quelques instants, on retrouve les informations avec l'aide PRL.

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2: Bonjour, bonjour à tous. Les yeux de la déesse de la justice bandés à Auch, plus de 200 rassemblements partout en France pour dire non à l'injustice et dénoncer les défaillances du système judiciaire. Gérald Darmanin reconnaît un terrible échec de l'action de l'État et de la justice dans le cadre de l'affaire Liana. Le garde des Sceaux demande une mobilisation générale. Près de 70 000 plaintes concernant des enfants doivent être étudiées avant l'été par les procureurs en France. Dans cette affaire, justement, le frère du suspect, Jérôme Barella, a été placé en garde à vue. Le parquet indique qu'il est suspecté notamment du viol sur mineur et de viol sur conjoint. Dans l'actu aussi, l'avion qui doit remplacer le Rafale français, le SCAF officiellement arrêté, lancé en 2017 par Angela Merkel et Emmanuel Macron. Ce programme développé par Dassault et Airbus a connu plusieurs désaccords. Selon les informations de la Tribune, le projet est arrêté par le chancelier allemand Friedrich Merz. Au Moyen-Orient, un pétrolier mis hors service par la marine américaine. Le navire vite tentait de forcer le blocus dans le golfe d'Oman, selon les Américains. La tension dans la région qui remonte d'un cran après les bombardements entre l'Iran et Israël. Sur le sud Liban, 7 morts sont à déplorer après des frappes de Tsahal, dont un enfant tué selon le ministère de la Santé libanais. Sophia Chikirou relaxée dans sa tente.

0: journée à tous.
1: Freedom, il est 16h passé de 2 minutes. Voici maintenant la revue de presse préparée et présentée par Christophe Damour. Bonjour Christophe.
2: Bonjour Francky, bonjour à tous.
1: À la une du quotidien de ce matin, il y a ce dossier sur la protection de l'enfance.
2: Oui, avec comme photo d'illustration, on voit ces enfants autour d'une table en train de faire de la peinture. Alors, protection de l'enfance, protégeons-le, protégeons-les. C'est le titre qui barre la une du quotidien de ce matin. Alors que la mort de la jeune Liana a bouleversé la France entière, les déclarations du garde des Sceaux contre les magistrats ont ravivé, Francky, le débat sur la protection de l'enfance. À La Réunion, les professionnels et associations alertent sur des services saturés et réclament des moyens. Je vous rappelle qu'un rassemblement a eu lieu devant le tribunal judiciaire de Saint-Denis à Champfleury hier soir pour rendre hommage à Liana, tuée en métropole par un prédateur sexuel. Un événement qui a rassemblé à peu près 200 personnes. Et puis le quotidien de ce matin vous propose un supplément gratuit consacré à la Coupe du Monde de football. Ça y est, elle se déroule du 11 juin au 19 juillet. Et ce supplément est intitulé « Un mois ». Pour la gloire, pendant un mois, la planète entière va vivre au rythme du football, des stars mondiales aux outsiders, des exploits des Bleus au plus grand classique de l'histoire du mondial. Ce supplément vous propose tout ce qu'il faut savoir avant le coup d'envoi de la Coupe du Monde 2026. Donc là, vous aurez un calendrier complet, groupe, analyse, grand récit, record, jeu, vraiment un supplément complet sur ce qui nous attend à la Coupe du Monde de football 2026, Francky.
1: Ouais, un supplément sur papier glacé d'ailleurs, hein. Ouais. Vous allez pouvoir le garder pendant tout le mois de cette Coupe du Monde. C'est le rassemblement en hommage à Liana hier soir à Champfleury qui fait la une de l'info.re.
2: Oui, affaire Liana, des rassemblements organisés à La Réunion pour dénoncer les failles du système judiciaire, titre l'info.re ce matin. L'émotion jusqu'à chez nous à La Réunion. Lille se joint à l'hommage à Liana. Le corps de la jeune fille de 11 ans a été retrouvé la semaine dernière, je vous le rappelle, dans le Gers. Le principal suspect dans l'enquête était visé par plusieurs plaintes ou signalements transmis à la justice. La mobilisation a été organisée à l'appel d'associations pour dénoncer les dysfonctionnements de la justice et de la police, réclamer une réelle protection des enfants et une meilleure prise en charge des victimes de violences sexistes ou encore sexuelles.
1: Freedom, c'est également justement l'affaire Liana qui fait la une de notre site internet freedom.fr.
2: Oui, Francky, avec cette photo d'illustration qui parle d'elle-même. Affaire Liana, la défaillance de la justice, mais rien ne changera parce que les juges sont intouchables. Titre freedom.fr. Alors, à La Réunion, Francky, il faut savoir que deux affaires ont déjà défrayé la chronique sur ces fameux juges intouchables. Alors, il y a eu l'affaire Chianou, un procureur corrompu qui avait fait saisir à l'époque les émetteurs de Télé Freedom, et puis l'affaire du palais du sexe de Saint-Pierre, où un juge demandait des faveurs sexuelles. En métropole, il y a eu le scandale de l'affaire d'Outreau. Le juge, à la suite de ce scandale, avait même reçu une promotion, précise freedom.fr.
1: Et à la une de Info 974, on reparle de la tristement célèbre pension de Saint-François. Il s'agit de la pension naze.
2: Oui, Francky, nuit de terreur pour une femme et sa fille hébergées dans la tristement célèbre pension naze de Saint-François. Titre Info 974. Alors, la tristement célèbre pension naze de Saint-François dans les Hauts-de-Saint-Denis a repris du service. Et pourtant, Francky, pourtant, elle était fermée depuis 2020 après un scandale sanitaire où il y avait même eu un mort. Et elle accueille à nouveau des personnes en grande précarité depuis le début de cette année. Deux femmes orientées là-bas par l'association AMAFAREP affirment y avoir subi 3 agressions. La dernière en date, dans la nuit de jeudi à vendredi, s'est conclue aux urgences pour l'une d'elles après qu'un co-occupant de cette pension, la pension naze, a tenté d'enfoncer sa porte en la menaçant de viol.
1: Voilà donc pour cette revue de presse, place à la météo avec Express Électronique.
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1: Alors dites-nous pour la météo de cette journée, qu'est-ce qui est le plus important?
2: Le vent.
1: Semble-t-il qu'effectivement

0: Ça souffle pas mal. Oui.
1: Avec des rafales pouvant même dépasser les 70 km sur le nord-nord-est de l'île. Côté ciel, l'est sera sous la grisaille avec parfois des averses. De l'autre côté de l'île, sur l'ouest et le sud-sud-ouest, de belles périodes ensoleillées sont à prévoir malgré quelques nuages bien présents, nuages d'altitude bien présents, mais ce qui n'empêchera pas le soleil de donner de bons rayons sur ces régions, l'ouest et le sud de l'île ce matin. Quelques températures, 28 notamment au port, attendu ce matin de Maxi, 20 degrés à Sinaos et 10 degrés du côté du volcan Franky.
0: Voilà donc pour la météo de cette journée. Nous avons des rendez-vous, Christophe Damour, pour nos auditeurs.
1: Vous allez sortir votre chéquier comme tous les jours à 7h15 pour donner 1354 euros pour la cagnotte du Frido Million.
0: Mm-hmm.
1: Et puis, le Frido quotidien, 1500 euros, tout à l'heure aux alentours de midi moins 10. Puis je rajoute que Madame Aude, ce soir, dans son émission spéciale, recevra Maître Massé dans son droit, parole spéciale entre 17h et 18h. Maître Massé, et toutes vos questions, 02 62 99 10 00.
0: Nous avons tout ce qu'il faut là. Hein.
1: Tout ce qu'il faut.
0: Parfait.
1: Voilà.
0: Premier journal pour vous dans un peu plus de 20 minutes maintenant.
1: Absolument, très bon réveil et très bonne journée avec Frida.
0: À tout à l'heure.
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0: Freedom, juste après la pause, place au petit croisement de grands moments.
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0: Freedom à 6h passées de 10 minutes, je vous le disais, petit causement de grand moment.
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0: Freedom, le petit causement de grand moment ce matin. On sourit déjà, hein, c'est normal. Bonjour Isabelle.
11: Bonjour Francky, bonjour à tous.
0: Ah, vous êtes doucement ce matin, on est quoi, mardi? Pourquoi démarrer même là, la semaine là? Si, quand même. Silence, please. Alors.
11: Est-ce qu'on peut changer de sujet, s'il te plaît?
0: Bien sûr, absolument.
11: C'est juste pour apporter une précision, parce que du coup.
0: Oui.
11: Je parlais d'un vide décès au stand. On ne peut pas parler de décès et 30 secondes après arrive. Là, fait waouh, waouh, waouh, waouh, waouh. Non.
0: Oui. Ah, là, du coup, on est encore sous le coup du décès, là?
11: Voilà. J'étais avec des familles pour les avis de décès. Et en fait, on nous parlait d'un monsieur qui s'appelle Tangachi Raymond.
0: Il y a erreur sur la personne, je pense.
11: Tout à fait, tout à fait. Parce que c'est vrai qu'il y a des gens qui nous disaient, bah, pendant les avis d'essai, on n'a pas entendu cet avis d'essai, justement, parce qu'on n'avait pas encore eu confirmation des pompes funèbres.
0: Absolument.
11: Et c'est le cousin de monsieur Tangachi Raymond, le coureur au pied nu. Ce n'est pas
0: le
11: lui
0: marathonien,
11: qui est décédé.
0: Voilà. Effectivement. Oui, c'est donc son cousin. D'ailleurs.
11: C'est deux cousins, mais c'est pas.
0: D'ailleurs, lui, celui qui nous a quittés, hein, son cousin, c'est Raymond Jean-Claude Tangachi, précisément.
11: Raymond Jean-Claude Tangachi.
0: Voilà. Dit Roi Caf.
11: D'accord.
0: Lui, il était âgé de 81 ans. Mais bon, on attend confirmation, bien entendu, hein, je le dis parce que j'ai eu des informations.
11: J'ai eu confirmation entre-temps, voilà. Et l'avis décès sera bien diffusé à 8h50.
0: Voilà, le décès est survenu hier, donc à l'âge de 81 ans. Et on vous donnera plus d'éléments tout à l'heure lors des avis et communiqués. Rendez-vous à 8h50.
11: Tout à fait, Franck.
0: Ouais, non, on dit,
11: peut venir.
0: On dit que nous, les animateurs, les standardistes et autres personnes en connexion avec les auditeurs, nous sommes des éponges.
11: Absorbe.
0: Ouais, nous prend toute sa queue les affaires. Bah, même au sort de David Dessé à Gadaou.
11: Bah oui, on discute bah, avec les familles, bah, c'est tout à fait normal.
0: Alors, change métier, soit c'est trop dur.
11: Entre hier
0: et aujourd'hui.
11: Vous lui dites à nous que vous êtes supporte à nous et aujourd'hui, lui dites à moi, je suis en médecine.
0: Non, elle m'a pas dit ça. Tout de suite, toujours, maladie ou si jamais.
11: Si jamais quoi?
0: Il convient pas ou que vous peut plus ou là en mode stress quand on décroche le téléphone. Ça arrive ça. Hein.
11: Même dans la semaine, je viendrai pas et ce sera de votre faute.
0: Bon, petit cousin, mon maman dit quoi aujourd'hui alors du coup? Ça commence à compliquer. Petit Cosmo, maman, dis quoi?
11: Le petit Cosmo, gros moment, c'est une expression qui va avec le temps.
0: N'est-ce pas?
11: Garde un mouton, la pointe pilovée à la laine.
0: Garde un mouton, la pointe pilovée à la laine. Oui.
11: Voilà.
0: Oui,
11: c'est ça.
0: Oui. On va faire moins une petite idée à la tête, là.
11: Vous imaginez le mouton et le laine?
0: Non, pas du tout. Il y a quelque chose qui me vient en tête, mais si me dit tout de suite, bon.
11: Non, dis pas.
0: Voilà,
11: dis pas tout,
0: on peut faire garde. Vous me posez la question avant 10h, les auditeurs, hein, pour que je vous en fasse part, justement. À moins qu'il y ait un auditeur qui lâche le morceau et là, il me dit, ah, c'était ça.
11: Ah.
0: Ben non, on est comme ça. Nous, on attend la réponse. C'est ça. C'est ça même. Merci, Isabelle.
11: À tout à l'heure.
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0: Non, vraiment, c'est ça, tu penses tout à l'heure, demande à moi avant 10h. Freedom, maintenant, place à la Moukatali, 02-62-21-08-08, l'affaire Liana cristallise un petit peu l'actualité, et voilà, c'est aussi dans la Moukatali, au travers de vos moukatages, 02-62-21-08-08, voici un extrait de vos appels.
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12: Tout le monde, gros milliard, il y a bon nous nourrir, le Donald Trump, tout ça, là, tu vois, j'en ai l'affaire, le Sting, je crois que les affaires Sting, tout ça, là, mais ça, là, et il en parle, pis. Et donc, là, le pédophile qui est la petite fille, 11 ans, là, ça, c'est les protégés par mon pédophile, même, de la justice, mais il y en a plein, ça, hein. Il faut un petit peu hôtel, le beau ribelle, s'ils ne veulent pas arrêter, à vous voir, là, une affaire, tout ça, du coup, à dire où, donc, et, pour moi, c'est du business, quoi. Chacun hypothèse, autre affaire, ça, et c'est ça qui gagne des fonds à l'autre, mais aussi des fonds à l'autre. Et je suis viol, ça aussi c'est le viol, ça, bonne fille, raison, bonne gros milliardaire avec, là. Mais qui sait y arrête à l'autre? Ça, c'est l'autre, même la faute, ça.
13: Ah, ben, les vrais, là, c'est pas madame, ça, on dit, là, elle nous combat, là, mais pourquoi elle se camoufle comme ça? Après, elle t'attend quand elle m'a fait une chier, c'est pas dans le fleuve, là, voilà, la monnaie qui a fait l'enlever, ça, là. Ben, là, ok, maman, elle dit comme ça, elle a fait la tête à toucher, c'est pas que ça, là, elle a fait un cabinet, ou bien, voilà, la professeur a tous allé, la maîtresse a tous allé, arrête avec ça, dans la police, c'est pas l'État. C'est comment, ben, l'État, voilà, la police française, elle n'a jamais compris que c'est le diamant. Ben, tout le monde fait n'importe quoi, violer, voler, casse pas. Vous pouvez acheter un loto, il passe l'auto, il fait n'importe quoi ça. T'as pas encore d'après là, là le soir d'un sorti, t'as le caché de là. La violée, là, coupe les affaires. La volée, elle coupe la main, la volée coupe la main. La tienne si maman là, ben si pareil, coupe la tête.
14: Ben c'est pas moukatage, c'est vraiment un coup de gueule. Pour moi, la loi est pas assez sévère. Ce pervers là, pourquoi il a fait ça avec cet enfant? Chose qu'il avait déjà fait des choses qui méritaient pas aux autres jeunes filles. Là, il tue. Et là, qu'est-ce qu'il va faire là? Il sera quelques jours peut-être en prison. Et pendant ce temps, la famille est en souffrance. Mon midi, la loi n'est pas assez sévère. Il fait râler tout ça. Au revoir, la Moukatali. On va être désespéré.
15: Bonjour, la Moukatali. Je parle pour la petite fille qui est enlevée en métropole là-bas pour être assassinée par le violeur, ben, tu m'as mal là. Un affaire, je ne comprends pas. On doit sur la justice. Pourquoi ça, ils ont fait maillé? C'est cause à lui, ils causent pas, et puis ils ont fait maillé. Le petit, on a fait viol, le maman, et puis tuer le maman. Il ne dira pas même, mais bonhomme, pour la justice, ils sont un coup, quand ils travaillent pas, quand le monde, ils causent pas comme ça, là, tout le temps, ça lui, mon quatre bonhomme, c'est pas ça, il pareil, tu es pareil, violet, merde.
16: Salut la réunion, frère.
0: Et effectivement, les transitions sont toutes faites pour parler du baromètre de ce matin où on reviendra bien sûr sur cette affaire, mais surtout sur les annonces faites par Gérald Darmanin, l'annonce choc de Gérald Darmanin, le ministre de la Justice, qui demande au procureur de réexaminer 70 000 plaintes impliquant des mineurs, et il veut que tout soit fait avant le 14 juillet. Alors, comment les procureurs vont-ils faire? Est-ce que Darmanin est réaliste ou complètement déconnecté du terrain? 02 62 99 12 00. Vous aviez vos réactions juste après le journal de 7h30. Frédéric, avant de rejoindre dans quelques instants Christy, on va retrouver Marie sur notre antenne. Marie, bonjour.
16: Je voulais pas passer en antenne.
0: Vous ne souhaitiez...
16: Parce qu'on me connaît. On me connaît.
0: D'accord, mais apparemment, il s'est passé quelque chose. Vous voulez en parler maintenant ou pas du tout, Marie? C'est vous qui décidez. Hein. Si vous le souhaitez, on peut en parler sans rentrer dans les grands détails, mais...
16: Oui, dans les grands détails. Voilà, j'étais agressée, c'est-à-dire il y a deux jeunes, je suis pas raciste, hein, deux jeunes maoris.
0: Oui. C'était de quel côté, Marie?
16: Ils ont cambriolé la villa.
0: Ah, ils vous ont...
16: Moi, j'étais témoin. Et on m'a agressée, on m'a dit qu'on va me tuer.
0: Oh là là, mais
16: donc, moi, j'ai appelé, comme j'étais juste à côté, j'ai appelé les flics.
0: Oui.
16: Et là, les flics sont venus, ils ont bloqué tout le Russifren. Tous les rues jusqu'à la poste, ils ont chopé. Et puis ils m'ont dit de revenir le lendemain, de déposer plainte. Et c'est des mineurs, de 13 à 16 ans.
0: D'accord. Ça s'est passé quand, ça, Marie?
16: Dimanche.
0: Dimanche, d'accord. Je rappelle, hein, vous dites dimanche que vous avez été témoin du cambriolage. Et parce qu'ils vous ont vu, justement, ils vous ont menacé quelque part, hein, c'est ça?
16: Voilà, ils m'ont dit « je vais te tuer ». Si ben tu peux me tuer, hein, j'ai rien à foutre. Et puis voilà, ils sont partis. C'est-à-dire, c'est une de mes copines qui ont prévenu, qui a dit de partir parce qu'il y a des flics qui arrivent.
0: Oui.
16: Et puis il y a une patrouille qui est arrivée, qui ont bloqué en haut, en bas, à la poste. Et ils ont pu le. Après moi, j'ai appelé parce qu'ils ont recouru vers la gare. Je suis partie et là, on l'a chopé et la BAC est venue voir la famille. Et puis, bon, l'affaire sera devant le tribunal.
0: Ah oui, parce que je rappelle que vous avez été menacée de mort, Marie. Hein.
16: Voilà. Oui, j'étais menacée de mort. Mais après, ça devient infernal à Saint-Pierre. Hein. C'est pas prudent, surtout le soir.
0: Oui,
16: mais là, c'était pas le soir, c'était 14h, donc c'était pas le soir.
0: Ben oui, l'après-midi quand même. Quand vous dites que vous avez été témoin du cambriolage, c'est pas vous qui avez été cambriolé, hein, c'est une maison voisine, c'est ça?
16: Oui, moi je suis la résidence et eux je suis juste en face.
0: D'accord, d'accord.
16: Et je voyais qu'ils étaient en train de casser la serrure. Je demande, vous faites quoi là? Elle a dit, on fait rien, on est chez nous. Je dis, non, vous n'êtes pas chez vous. Après, il y a un monsieur qui est venu, elle a dit, bah, c'est pas normal, parce que c'est la deuxième fois.
0: Deuxième fois et que cette maison se fait cambrioler?
16: Oui.
0: Oh, d'accord. Et vous connaissez les occupants enfin, vous avez pu discuter avec les occupants?
16: Oui, c'est des métropolitains.
0: Mmh. Et ils ont
16: ils sont pas là, ils sont en vacances et eux, ils squattent l'appartement, le villa.
0: Ah, d'accord.
16: Ils squattent le villa et là, le propriétaire est arrivé, il a tout retiré dans la maison et ils ont changé de serrure. Et ces jeunes-là, je comprends pas, c'était tout en noir, cagoulé. C'était impressionnant.
0: Ben en pleine journée, ouais, quand même.
16: En pleine journée, c'était impressionnant. Et puis les flics, ils m'ont venu me voir, ils m'ont dit de reculer, de partir un peu à l'écart. Mais moi, j'avais pas peur. Hein. J'ai pas peur des flics, j'ai pas peur de rien, moi.
0: Marie, le cambriolage, ils ont pu voler des choses ou vous les avez fait fuir finalement?
16: Non, ils ont pris la fuite.
0: D'accord.
16: Et une de mes copines l'ont prévenu mieux que les flics vont arriver. Mais bon. Après, ils vont me juger la famille parce que j'ai plus le droit de téléphoner Freedom. J'ai plus le droit de téléphoner Freedom et là, ça va être là. La guerre au village.
0: Bah en même temps, vous donnez une information, donc il y a rien de méchant dans ce que vous faites. Okay. Vous apportez un témoignage sur notre antenne. Vous ne dites rien de mal, il n'y a pas de raison. En tout cas, moi, je vous remercie d'avoir pris le temps de nous appeler ce matin pour nous en parler. Merci beaucoup. Au cas, au
17: chose, je vous appelle.
0: Avec plaisir. Merci beaucoup, Marie. D'ailleurs, si d'autres personnes ont été témoins de ce qui s'est passé là dimanche après-midi vers 14h, on parle de l'intervention de la police, de la BAC également, concernant un cambriolage, une tentative de cambriolage qui a été avortée. Hein. Donc, si vous avez été témoin de ce qui s'est passé là dimanche après-midi, rue Suffren à Saint-Pierre, 02 62 41 51 51. On enchaîne, nous, avec Christy pour l'horoscope et dans quelques instants, résultat des jeux. Bonjour Christy.
18: Bonjour chers amis, c'est Christy. Les messages des étoiles pour ce mardi 9 juin. Le soleil est en Gémeaux et c'est la sainte Diane. Bélier, si vous avez des doutes à propos de votre partenaire, mieux vaut lui en parler franchement et tout de suite. Taureau, votre pouvoir créatif est important. Exposez vos idées sans fausse modestie. Gémeaux, ne soyez pas médisants, cela risque de se retourner contre vous. Cancer, ne faites pas de projets trop hâtifs face aux rencontres, il faut savoir rester réaliste. Lion, bien des choses vont se débloquer côté cœur, cramponnez-vous encore un peu, le dénouement est proche. Vierge, modulez les affirmations trop tranchées face à des évolutions constantes. Balance, vos nerfs seront à vif toute la journée, sans raison apparente. Scorpion, réagissez avec tact aux critiques et aux obstacles. Ne relâchez pas vos efforts et chassez absolument le conformisme. Sagittaire, il est temps de tirer un trait sur le passé et d'oublier les vieilles rancunes. Capricorne, vos préoccupations nuisent à votre vie affective. Faites la part des choses. Verseau, vous êtes dans votre bulle et rien ne vous atteindra aujourd'hui. Poisson, vous pouvez tout relancer, mais en douceur. Je vous souhaite à tous une journée très optimiste. À bientôt.
0: Ah, ça c'est top ça. Merci beaucoup. Bonne journée également. Ah oui, l'heure de la bourrique. C'est le moment pour moi de vous donner l'arrivée du quintet. C'est l'heure de la bourrique. Du côté donc de Angers, nous partons dans la 8e. Il fallait cocher le 15, le 16, le 6, le 4 et le 1. 15, 16, 6, 4 et 1 pour le quintet à Angers dans la 8e. Rapport du quintet dans l'ordre 235 404,40 euros, pardon, dans des ordres 2609 euros pile poil. 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Résultat maintenant du loto, le 24, le 39, le 41, le 43, le 48 et numéro chance le 3. 24, 39, 41, 43, 48, numéro chance le 3. Joker plus le 9, 145, 813. 9, 145, 813. Deuxième tirage, le 3, le 13, le 20, le 41 et le 42. 3, 13, 20, 41. 42, voilà donc pour le résultat des jeux. Et puis, nous allons souhaiter une belle journée aux personnes se prénommant Diane. Contrairement à ce que l'on peut penser de prime abord, elle a un grand sens moral et sait ce qui est juste et bon, comme un juge. Freedom, on continue également en souhaitant une bonne journée à tout le monde. Journée mondiale de sensibilisation au passage à niveau. C'est vrai que ça ne nous concerne pas directement, mais quand on entend ces drames qui arrivent au niveau des passages à niveau, on se dit heureusement que cette journée existe. Journée mondiale de sensibilisation au passage à niveau. Freedom, 02 62 99 12 00, encore un petit peu de temps. Je vous rappelle, dans le baromètre ce matin, on va parler donc de cette annonce choc de Gérald Darmanin. Le ministre de la Justice qui demande aux procureurs généraux de réexaminer 70 000 plaintes impliquant des mineurs et il veut que tout soit fait avant le 14 juillet. Pas de vacances, hein, tant que ce n'est pas terminé, c'est ce qu'il a fait comprendre. Alors, c'est ce qu'il a dit. Alors on pose la question franchement, comment les procureurs vont-ils pouvoir faire ça? Est-ce que Darmanin est réaliste ou complètement déconnecté du terrain? 02 62 99 12 00. Vos avis, vos réactions juste après le journal. Freedom 02 62 99 12 00. Un appel avant le journal dans quelques instants. Freedom, allô?
19: Oui, bonjour.
0: Monsieur, bonjour.
19: Oui, je vous appelle là pour monsieur Darmanin.
0: Oui.
19: Oui, dites-moi, ce monsieur-là, il a pas un problème d'éthique?
0: Pourquoi vous dites ça?
19: Ce monsieur n'a-t-il pas été accusé de viol? Je dis pas coupable, hein, accusé de viol. À une époque.
0: Mmh.
19: Blanchi. Oui, blanchi, mais bon, blanchi par qui? Par ses pairs.
0: Ah ben, blanchi par la justice, hein, oui, ben oui, oui, tout à fait, oui.
19: Voilà, mais est-ce qu'il n'y a pas, il y a pas un problème d'éthique dans la position qu'il a actuellement? C'est bizarre, c'est tous ces gens qui sont, excusez-moi du terme,
0: oui,
19: tous ces gens qui sont à un certain niveau, ils sont tous blanchis de toutes leurs erreurs.
0: Vous doutez de la sincérité de la justice dans cette affaire, c'est ça?
19: Bah écoutez, on peut pas faire confiance à la justice dans un cas comme ça, 70 000 cas, mais dans ces 70 000 cas, combien de gens haut placés à un certain niveau ne sont-ils pas mêlés à ces dossiers traînent pourquoi? Les gens ne se posent pas la question. Il y a beaucoup de gens, surtout, qui ne se posent pas la question de savoir pourquoi ces dossiers traînent.
0: Oui, mais attendez, vous pensez que quand on parle de ces 70 000 dossiers, vous pensez que dans chaque dossier, là, il y a un haut placé ou je ne sais comment dire, qui est concerné? 70 000 dossiers, monsieur?
19: Oui, mais imaginez que 70 000 dossiers qui traînent dans un coin, d'accord? Que personne ne regarde ou qu'on laisse dormir. Vous pensez pas qu'on n'essaye pas de cacher aussi la poussière sous les tapis?
0: Oui.
19: Moi, sincèrement, je vais vous dire franchement, je fais pas confiance du tout à nos politiciens. J'ai perdu totalement confiance, vu la situation. Et là, c'est encore pire encore, parce que les gens vont perdre confiance au système. On donne pas aux gens de vouloir croire en quelque chose.
0: Ben ouais, parce que là, on parle de la justice, pas forcément des politiciens, mais on parle de la justice, là, directement.
19: Oui, mais Monsieur Darmanin, il était politicien quand il a été accusé. Il se retrouve, qu'est-ce qu'on fait? Eh ben, on nettoie en surface, et qu'est-ce qu'on fait? On prend ce monsieur-là dans le même ministre de la justice. Je sais pas. Moi, sincèrement, là, il y a un problème d'éthique.
0: Problème d'éthique. Monsieur, merci de cet avis.
19: Voilà, bonne journée, et puis à tous ceux qui se rappellent de l'histoire, ben je sais pas, j'espère que ça va leur donner un point de conscience, voilà quoi.
0: Oh, ça date de quelques années, c'est pas si vieux que ça.
19: Mais hein. En attendant, ce monsieur, il a été parachuté quand même ministre de la Justice. C'est comme si qu'on mettait Monsieur Lambda à la place du pape. Excusez-moi, mais bon, non, il y a un problème d'éthique, excusez-moi. Sincèrement, moi,
0: Vous l'avez dit, monsieur. Merci beaucoup. Voilà. Merci de votre avis. À très bientôt. Oui, effectivement, Gérald Darmanin a été accusé de viol, mais il y a eu un non-lieu, hein, donc il y a quelques années. On aura l'occasion de revenir sur le sujet, bien entendu, puisque ce sera aussi le sujet du baromètre, hein, les annonces de Gérald Darmanin. On doit marquer la pause dans quelques instants, le journal.
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0: Freedom, une information avant le journal. Clément avec nous pour un véhicule en panne, il s'agit d'un camion qui est en panne. Clément, bonjour.
8: Oui, donc à la réserve Sainte-Marie, bonjour, excusez-moi.
0: Oui, pas de souci Clément, je vous écoute, allez-y.
8: À la réserve Sainte-Marie, dans le stop, quand on sort 4 fois et qu'on arrive au niveau de la réserve, comme si ça tourne vers l'église ou bien vers le Leclerc, et il y a un camion en panne dans le stop, là, en descendant.
0: Alors, camion en panne dans le stop. Ah, vous voulez dire avant de prendre l'ancien national, Sainte-Marie, centre-ville.
8: Exactement.
0: Ouais, ouais. On a le cimetière à gauche et la réserve à droite.
8: Exactement.
0: Ok.
8: Celui-là même.
0: Ah ben compliqué en plus à terre là, puisque vous voulez juste en bout d'une courbe là et on tombe sur le camion. Comment il Ouh là, c'est compliqué. Hein.
8: Moi, mais ça rejoint la 4 voies, donc mettez dans le bon sens, mais par contre, pour les gens que ils veulent descendre sur Sainte-Marie à cet endroit-là, change d'itinéraire, hein, parce que c'est mort, il n'est pas passé. Hein.
0: Ben oui, parce que, alors, pour rappel, hein, pour que les gens comprennent, il y a un garage hein, juste dans l'angle, là, je crois. Hein.
8: Oui.
0: Voilà, ben, on est obligé donc de déporter dans une courbe et on a zéro visibilité.
8: Voilà, c'est ça, exactement. Et là, on a qu'un jeune soleil monté là, je ne connais pas comment ça fait.
0: Et monsieur, il a un monigé à la circulation ou pas?
8: Ben, le monsieur du camion, il essaye, mais bon, on connaît.
0: Un peu dans le vide.
8: C'est encore noir, comment passer aussi, donc pas facile. Là, il commence à faire un peu plus clair.
0: Bon, on prévient de toute manière, on invite d'ailleurs à changer d'itinéraire parce que la configuration là, elle n'est vraiment pas au top pour circuler.
8: Voilà, merci.
0: Merci beaucoup Clément, bonne route à vous. Au revoir.
8: Merci beaucoup.
0: Freedom, 6h passées de 34 minutes. Freedom Information, auditeur de Freedom 2, un camion qui est en panne au niveau d'un stop. Nous sommes au niveau de cette portion de route qui passe devant l'église Fresquevillon-Sainte-Marie en direction de la réserve, juste à hauteur du stop qui vous mène vers la 4 voies. Il y a donc un camion qui est en panne dans le sens descendant, vous l'aurez bien compris. Mais attention, hein, une courbe très serrée à cet endroit, zéro visibilité pour passer le camion. Soyez extrêmement prudents, 0262 41 51 51. Freedom, voici maintenant les informations. Le point maintenant sur l'actualité avec vous, Christophe Damour. Bonjour.
9: Bonjour Francky, bonjour à tous. La pension naze revient au devant de l'actualité. Fermée en 2020, souvenez-vous, suite à la chute mortelle d'un résident et à des manquements graves d'hygiène et de sécurité, la pension a rouvert sans autorisation. Une fille et sa mère y sont hébergées et ont failli y être violées. L'affaire Liana ne cesse de faire réagir. Hier soir, un rassemblement était organisé devant le tribunal de Champfleury à Saint-Denis, un rassemblement qui a réuni plus de 200 personnes. Le procureur qui avait assassiné Téléfreedom est mêlé à d'autres affaires de magouille judiciaire. Vous entendrez le témoignage d'une femme qui raconte que dans les années 80, elle a aussi été victime du procureur Chiano. Un match de foot qui se termine en bagarre, ça s'est passé à Saint-Louis, au stade Ludovic Viader ce week-end. Témoignage à suivre. Et puis météo, nuages et éclaircies se partageront le ciel ce matin. Bulletin à la fin de cette édition. Je vous le disais, la pension naze de Saint-François est de nouveau dans l'actualité. Fermée en 2020, après un scandale sanitaire ayant coûté la vie à un résident, elle aurait rouvert sans autorisation depuis quelques mois. Une mère et sa fille y sont hébergées dans des conditions dénoncées comme indignes, chambres insalubres, risques électriques, absence de suivi médical. La mère affirme avoir été victime d'une tentative d'agression sexuelle par un co-occupant. Malgré les signalements adressés au procureur, à la préfecture et à l'ARS, aucune mesure de protection n'aurait été prise à ce jour. Affaire à suivre. La justice à deux vitesses, c'est le débat qui enflamme les esprits en ce moment. Prompte à sanctionner les débordements dans la rue, elle semble en revanche peinée à protéger les plus vulnérables. Le drame de la petite Liana l'illustre de la façon la plus tragique qui soit. Comment expliquer qu'un système censé protéger les enfants ait pu passer à côté de signaux aussi alarmants ? Élément de réponse.
32: Le problème, c'est qu'en fin de compte, là, quand il fait le ban de l'interpellation, le ban de jugement, ben, en fin de compte, malgré qu'il ne contrôle pas vraiment les choses en profondeur pour dire qu'on re-examine vraiment les choses comme il faut. Malgré qu'il bat le ban de dossier, ou bien l'a payé, ou bien c'est vraiment ban de monde vraiment intouchable. Et que Banaï ferme le dossier, il oublie.
10: Quand vous ne faites pas votre travail, mais pour une fois, c'est moi qui est vraiment la justice qui commande. La justice, la loi doit primer sur tout ce genre de choses. C'est les malheureux qu'on voit dire des trucs comme ça, moi, ça nourrit ces bougla. Ah non, mais pas manger, Seigneur, les pas tout le monde, les pas mon enfant. Si c'était mon enfant, je m'attrapais, mais coupez-moi. Ah non, moi, je suis en police. Mais quand il rouvre mon téléphone, il voit qu'il fait là, mais il est obligé, il ne peut pas garder ça, ou ça. C'est terrible, hein.
11: Nos prisons sont surchargées. Ben, des mecs comme ça, chaise électrique. Désolé pour la famille qui reste derrière, hein. Si on faisait ça, là, les autres, avant de tuer, ils vont réfléchir. Libérez nos prisons. Vous avez tué, on vous tue aussi.
12: Moi, je mets pas en doute des magistrats. Je pense qu'ils sont surchargés. Il y a aussi des notaires aussi. Les notaires, ils se protègent entre eux. C'est une confrérie. De déposer plainte à l'encontre d'un notaire, à la chambre de notaire. Ça fait 25 ans qu'ils bloquent mon dossier pour une succession.
9: Et je rajoute que hier soir, 200 personnes étaient réunies devant le tribunal de Champfleury à Saint-Denis pour rendre hommage à la jeune Liana. Il faut savoir que plus de 8000 informations préoccupantes concernant des enfants en danger ont été recensées en un an à La Réunion. Et puis le nom de Jacques Chiano ressurgit, et avec lui de vieux fantômes. Souvenez-vous, ce procureur, le procureur Chiano, tristement célèbre pour avoir fait saisir les antennes de Télé Freedom, est à nouveau cité dans une histoire qui remonte aux années 80. Une femme, renversée et défigurée par l'un de ses proches, n'a jamais obtenu réparation. Les preuves auraient mystérieusement disparu, 40 ans ont passé, les cicatrices, elles, sont toujours présentes.
13: J'étais accidentée en 1980. Moi, j'étais toute défigurée jusqu'à aujourd'hui. Et moi, handicapée, quoi. Moi, j'étais en moto, mais pas pu travailler. Il a traversé la route. Il y a sa camionnette. Elle a craqué tout mon visage. Moi, elle a dans le coma 3 jours. Aujourd'hui, j'ai touché 525 euros. Tous les 3 mois, comme accident de travail. Avec 2 avocats. Ils voient tous les dossiers. Ils ont payé quelqu'un dans un grand restaurant sur la piscine Barachois. Le monsieur, là, il travaillait au tribunal. Il avait les clés pour prendre toutes les dossiers. Ils ont payé le piano, là. Là, c'était une 4x4, ce monsieur-là. Il a mis tous les dossiers dedans. Il a brûlé des... On a lissé maintenant des canons, là. Il a brûlé tous les papiers, même l'hôpital, même l'avocat. Tout le monde n'avait plus de papiers. Comment on arrive pour faire appel? Parce que le piano, là, par parti, son mari était nommé Gilles Tribunal. Un papier, il trouve plus comme quoi. Moi, j'étais accidenté. Quand quelqu'un paye la loi, là, on n'a rien à faire. On a toute la preuve de ton visage. Aujourd'hui, il manque l'avion, il faut bien cuit, de pain pour castignette. Vous m'avez défiguré. On a parti à la clinique, fait le devis. Tous les docteurs du madame, vous allez toucher beaucoup d'argent parce que vous avez raison de tous les sens. Quand elle arrive, vous donnez moi l'argent. Là, on connaît que ça va de la faire sur moi. Si ça vous la donne à moi là, un motif de l'autre, on peut 19 000 en CFO. Hein. 6 millions d'injustice, il existe là. Mais il existe vraiment.
9: Voilà le procureur Chiano qui, je vous le rappelle, est à l'origine de la mort de Télé Freedom. Et justement, dans le baromètre de ce matin, nous allons parler de l'impunité des juges. Faut-il revoir l'impunité des juges? Pourquoi les juges sont-ils intouchables dans toutes les professions? Si vous faites une erreur ou une faute professionnelle, vous êtes traduit devant la justice, sauf un juge. Vous avez entendu dans les journaux le témoignage de cette auditrice à propos du procureur Chiano. Pourquoi le procureur Chiano, qui était un corrompu notoire, n'a jamais été jugé? Vos appels, vos réactions au 02 62 99 12 00. Tout à l'heure, juste après le journal de 7h30. Une révélation qui secoue à présent le monde du spectacle. Patrick Bruel, figure emblématique de la chanson française, s'est retrouvé en garde à vue à Paris hier, visé par une enquête pour violences sexuelles et viol. Des accusations qu'il rejette fermement. Cette nouvelle a suscité de nombreuses réactions.
14: Rivière, lui, il écoute pas lui du tout, mais de cette façon, on dit rien, ouais. Il connaît l'obéissant. Quand même, c'est tout, hein. Le femme, il porte plainte contre lui. On est d'accord avec lui. Par contre, là, il faut qu'il porte plainte contre son parent aussi. L'affaire l'a fait quand il était mineur. Parce que les mineurs, qu'on se fout dehors, c'est à côté. Lui, il attend 30 ans, t'es.
15: Je suis pas d'accord du tout avec le monsieur, là, hein. Parce que elle était droguée. Elle s'est évanouie. Quand elle se réveille, elle voit que le monsieur, il fait monter son linge. Imaginez, ça, c'était sa sœur. Est-ce qu'elle aurait dit pareil? Il dit n'importe quoi, là. Faut respecter quand même les victimes.
16: Mais il comprend pas comment ça se fait. Admettons qu'elle était droguée. Quand elle y arrive, elle y voit ça. Elle y voit tout ce qui va se passer. Pourquoi attendre tout ce temps-là pour porter plainte? Elle débute dans sa carrière. Pas trop connue. Vous allez bien content. C'est pas la première fois que vient entendre des choses pareilles avec des célébrités. Que ça soit un traumatisme, il veut bien dans les deux, trois premières années. Mais tout ce temps-là, non. Mais quand même, fort du café, quoi. Quand elle arrivait, elle a compris quoi elle avait.
9: Je vous rappelle qu'il y a 12 plaintes contre, pour viol contre Patrick Bruel. Et Patrick Bruel a été placé hier en garde à vue à Paris. Freedom, 6h42 minutes. Bonne journée, bon réveil. 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Sont concernées les bouteilles Bordeaux avec une pastille bleue numéro 5 dont les numéros sont compris entre 3109 et 5589 et portant la référence de lot 2025-07. Si votre bouteille correspond à ces critères, rapportez-la sans tarder dans la station Ola Énergie la plus proche. Ce week-end, un match a dégénéré entre la Ravine Blanche et la Rivière Sport au stade Ludovic Vianer à Saint-Louis. Plusieurs bagarres ont éclaté impliquant joueurs et entraîneurs. Un spectacle désolant qui s'est déroulé devant des enfants. Pour cette maman, c'est l'arbitrage qui serait en cause.
17: Tout a commencé dans le jeu, quoi. On va dire tout le temps critique l'arbitre, mais s'il était vraiment, c'est un jeune, et s'il faisait bien ou donnait les cartons quand il faisait, à la fin du match, le coup de sifflet n'aurait pas eu cette bagarre entre joueurs, entraîneurs, après à l'entrée du vestiaire. Voilà quoi, le match entre joueurs était un peu vraiment dur. Hein, les... Voilà, donc après, voilà pourquoi un match dégénère sur un stade de football entre joueurs et entraîneurs. C'était vraiment du rentre dedans entre joueurs et là il fallait sanctionner vraiment. L'arbitre n'était pas vraiment voilà, à la hauteur, quoi. Si on veut se bagarrer, aller faire de la boxe, c'était pas trop joli à voir, en plus qu'il y avait beaucoup d'enfants.
9: Voilà, plusieurs bagarres, hein, ça s'est passé sur le stade Ludovic Vianer à Saint-Louis le week-end dernier. Cambriolage dans la nuit de dimanche à lundi à Sainte-Marie. La boulangerie Au Copain a été prise pour cible par des malfaiteurs. Le butin emporté pourrait atteindre les 10 000 euros. La directrice du réseau, Hélène Dubeau, lance un appel. Elle nous en dit plus.
18: Moi, je suis la responsable du réseau boulangerie-pâtisserie Au Copain. On a été victime, effectivement, d'un cambriolage. Les forces de l'ordre ont été immédiatement saisies et une enquête est actuellement en cours. Voilà, malgré les dégâts matériels constatés, la direction et toute l'équipe tient quand même à faire le point sur la situation et sollicite la solidarité des habitants afin d'aider les enquêteurs à identifier les auteurs des faits. La direction de la boulangerie lance un appel à témoins. Voilà, donc s'ils ont remarqué des mouvements suspects ou des personnes, des véhicules inhabituels aux abords de la boulangerie la nuit dernière, merci de contacter la gendarmerie de Sainte-Marie.
9: Voilà, contacter la gendarmerie de Sainte-Marie au 17. Je vous rappelle qu'il s'agit d'un cambriolage qui s'est produit à la boulangerie Au Copain à Sainte-Marie. Le 17 ou le 06 93 00 53 73 06 93 00 53 73. Et pour terminer ce journal, Francky, on termine ce journal avec un peu d'amour et de tendresse. L'amour au bout du fil. Oui, souvenez-vous, il y a 2 ans, Daniel appelait la radio dans une période difficile. Il dormait dans sa voiture et Sylvie décide de l'appeler. Elle entend son appel et depuis, le couple vit une belle histoire d'amour.
19: Elle tombe de bas et Manu un petit peu de haut. C'est grâce à ça. À un moment, j'étais dans la détresse et un soir, elle me fait comme tout le monde, il y avait le chaleur tropical. Et ma tombe, c'est une femme, il y avait le Sylvie. Ma donc 4 ans dans mon auto, hein. Moi, tu crois, pur l'amour. Et un soir, Marie Lacaze, il s'appelle le chaleur tropical, il me s'arrête là, monsieur. On a 2 ans de cela. Je m'appelle Freedom et m'a rencontré Sylvie à 1h30 du matin. Ma laisse mon numéro de téléphone, c'est elle, appelle moi après. D'ailleurs, le jour-là, m'a eu beaucoup d'appels. Mais moi, dans ma tête, je m'étais perdu, je me dis, mais prends la première. Elle est bête Saint-Louis, mais bête tampon. Je dis, pour moi, elle est pas trop loin, mais là, mon auto, tout le monde. moi. Mais Miguel, par contre, là, on Miguel, tout de suite, mais c'est tout de suite, Miguel, moi. Là, j'ai un rendez-vous devant le Clair Saint-Louis. Ben, m'attendre. Mais aujourd'hui, on a deux ans de elle ensemble.
1: Oui, quelqu'un de bien. Ma rencontre de grand amour avec un grand A, parce que moi, t'es un petit peu perdu aussi comme lui. Ben, moi, trouve l'autre côté de mon soulier. Une deux ans, moi, je prépare deux petites muffins à la pomme et un petit bougie. Ben, après, il sauve ça. Une petite bouteille de champagne en plastique. Si un jour, on rencontre l'amour, alors pas besoin de jeter par la fenêtre en gardant lui dans votre cœur à tout jamais. Et sans se dire je t'aime.
9: C'est fou, c'est beau. Comme quoi, les rencontres dans Chaleur Tropicale, ça marche, Francky.
0: Comme dans le chemin, hein.
9: Ouais.
0: Des fois, il marche pas aussi, hein.
9: Des fois, il marche pas.
0: Comme dans le chemin aussi.
9: Voilà. Mais quand il marche.
0: Ah, c'est top. Voilà. C'est beau. C'est, voilà. C'est beau.
9: Oh,
0: belle histoire, en tout cas. Il a eu le courage de le faire. En plus, assez marrant, la façon dont il a choisi. Ouais, ouais. Et Ali a dit, bah, le premier numéro, il y appelle. Ouais. Il y a dit, il vient tout de suite. Après, ouais. Il plaisante pas, téléphone à moi. Mais il vient tout de suite.
9: Voilà.
0: Voilà. Ben, des fois, faut pas laisser passer sa chance. Ouais. Hein.
9: Et sa vie a tout de suite pris un nouveau tournant. Le tournant de l'amour avec Sylvie.
0: Une belle bascule, en tout cas.
9: En tout cas, bonne journée à Daniel et Sylvie. Et merci à Daniel de nous avoir confié cette histoire et à Sylvie aussi.
0: Ah ouais, ça c'est l'histoire Freedom, ça reste à nous aussi, ça. Ça partage, ça, effectivement. Allez, le temps de cette journée maintenant avec SOS Click.
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0: Concernant le temps de cette journée, oh, le ciel, il est encore un peu rosé comme hier, hein, hier, avant-hier. Ouais. Quoi, vous donnez le soleil, là?
9: Oui, parce que le soleil, il est à 6h50.
0: Dans deux minutes, là, on veut dire que ça voit un rayon de soleil, là?
9: Voilà.
0: Et on a l'espoir.
9: Regarde, ouais. Non, il vient légèrement, là.
0: Quoi, ça? Non, ça, c'est la lampe, ça, c'est le lampadaire, il est clair.
9: La lampadaire, il est clair dans la montagne.
0: Non, mais, ça, c'est la lampadaire que vous voyez, là. Déjà, la lampadaire, elle est allumée.
9: Non, mais regarde, là-bas.
0: Oui.
9: Ce nuage rose, là.
0: Oui, ça veut dire quoi?
9: C'est un petit peu la lumière.
0: Absolument, mais ça c'est la lumière rose que vous voyez, c'est comment on appelle ça? Ce sont les rayons du
9: soleil.
0: Non, c'est pas les rayons de soleil. Non, c'est pas ce qu'il faut dire. Alors comment
9: le début du rayon de soleil.
0: Non, on appelle ça une manifestation visuelle de poussière interplanétaire. Là, vous connaissez, bonne, les affaires ils brûlent. Dans le ciel là-bas, les affaires brûlent. C'est parce que les brûlent que l'île est rouge.
9: Ah.
0: C'est pour ça qu'on dit, on t'a droit de le mot plus simple ou mais mal apprendre comme ça. Mais avant, on a comme mal acheté aussi, moi. Du coup, voilà, c'est ça. C'est la poussière intergalactique.
9: Ah,
0: voilà.
9: D'accord.
0: Ça brûle et ça fait rouge. Et c'est rouge.
9: Ah, d'accord.
0: Ouais, ouais.
9: Poussière intergalactique.
0: Ouais.
9: Alors, en
0: elle
9: tout cas.
0: Un peu aussi, pas mauvais.
9: Aujourd'hui, il n'y aura pas de poussière intergalactique, mais il y aura, quelques averses et des nuages sur toute la façade est de l'île. À l'ouest et sur le sud, le ciel sera beaucoup plus clément avec de bonnes périodes ensoleillées. Surtout sur l'ouest de l'île, l'élément marquant restera quand même le vent,
0: oui.
9: Avec des rafales pouvant dépasser les 70 km/h, des températures plutôt de saison, 28 du côté du port, 20 degrés à Salazie ou encore 10 degrés du côté du Maïto, Francky.
0: Voilà déjà pour la météo de cette journée. Et puis, météo, rendez-vous jeu, pardon, excusez-moi. Rendez-vous jeu.
9: Alors, vous allez sur Sol Checké tout à l'heure, hein,
0: ouais.
9: À 7h15, pour le Freedom Mignon. Et 1354 €, elle monte la cagnotte. Hein.
0: Ouais, belle cagnotte.
9: Ça fait plaisir.
0: Oui.
9: Et puis, le Freedom Quotidien, tout à l'heure, à midi moins 10, 1500 €. Ce sera tout à l'heure avec Max. Et puis, notez que Madame Aude reçoit ce soir Maître Massé entre 17h et 18h pour son droit de parole. Et tous vos appels au 02 62 99 10 00.
0: Voilà les rendez-vous de cette journée. Vous avez tout dit, encore une fois. C'est bien parce que vous êtes calé maintenant sur les rendez-vous, vous ne vous trompez pas, donc
9: Non, mais me trompe
0: tiens. Pas. Ah c'est Banaï marque pas le bon.
9: Voilà. Bon, on l'a compris. Ouais. C'est pas moi, c'est le fait
0: que tourne pas de dos hein, parce que n'a tellement gros yeux dessus ou qu'il se blesse.
9: C'est pas non mais
0: non tourne pas. Regarde-moi en face, tourne pas, regarde-moi.
9: Dis la vérité, c'est pas moi, c'est les autres quand on a une trompé.
0: Voilà. C'est exactement ce que me dit quand il arrive par l'œuvre, j'ai été retenu. C'est pas qu'on est en retard. Mais non, mais elle a été retenue. C'est pareil. C'est pas la même chose. Allez, à tous.
9: Bonne journée à tous.
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0: Freedom, nous allons revenir sur ce petit causement là dont on parlait tout à l'heure, le petit causement gros moment.
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0: Un petit causement là ce matin qui tourne autour des moutons.
2: De la fraîcheur.
0: Moutons.
2: Attends, mon téléphone il sonne
0: déjà. Ouais, mais entends, c'est pas grave, nous connaissons le téléphone. Personne ne répond pas, hein, parce que des fois si c'est son amant, tout ça, enfin bref, on rentre pas dans les détails, mais voilà, répondent pas. oui, donc on est en train de parler. On est en train de parler du petit causement de gros moments ce matin. Mais on parle de moutons, on va pas parler à moi de moutons ce matin.
2: Oui, le mouton.
0: Bah oui.
2: Le mouton, il suit le mouton.
0: Voilà.
2: Gardien mouton, la pointe pilovée à la laine.
0: Voilà, le gardien de mouton, la pointe pilovée à la laine. Mais comment
2: oui,
0: ça se fait?
2: Il y a un film mon linge.
0: Ouais, tout à fait.
2: C'est dommage.
0: Au bon endroit en plus. je n'en dirai pas plus. Oui.
2: Gardien mouton, la pointe pilovée à la laine. T'es un pilovée à la laine.
0: Oui, c'est un peu ça aussi, mais faut pas le dire, mardi, faut avant 10h en haut. Comment elle s'appelle déjà, Lola.
2: Lola stagiaire.
0: Oui, ben voilà, elle m'a vendu le truc là. J'espère que personne n'a pas entendu parce que c'est exactement ça. Mais moi, on a encore une autre version.
2: Ça. Ah, on a une autre version.
0: Ah ouais, les meilleurs encore. Si, la version que Malena, si Domo n'y comprend pas,
2: ben, il comprend pas.
0: Ouais, c'est ça, ouais. C'est...
2: D'accord, mais il a hâte d'être à 10h.
0: Ah, avant, dis un petit peu avant.
2: Avant.
0: Gardien mouton n'a point pu lever à la laine. Voilà le petit causement de gros moment pour aujourd'hui. Merci.
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0: Allez, la parole est à vous au 02 62 99 12 00. Les coups de cœur, les coups de gueule, les réactions. Vous êtes les bienvenus. Freedom, allô, bonjour.
3: Oui, bonjour.
0: Bonjour, monsieur.
3: Donc c'est Francky.
0: Oui, oui, nous l'avons direct de haut, monsieur. M'écoute à haut.
3: Francky et le monsieur à côté de toi, c'était qui, Mathias?
0: Ça c'était Christophe Damour. Mathias, pas journaliste, lui, animateur. Bah, oui, quoi fait?
3: Bonjour à deux.
0: Oui.
3: Non, il intervient assez souvent maintenant sur l'antenne. C'est peut-être pas pour répéter la même chose, mais vous croyez que vous, on est en train de pleurer, on est en train de crier sur la radio, que ça fait avancer les choses?
0: En train de crier quoi?
3: Nous, les auditeurs, moi avec, hein. C'est-à-dire, nous, quand on dit, il faut faire ça, il faut faire ci, il faut faire la base, avec, ou calculons l'écouter.
0: Nous nous l'écouter au point de faire bouger les choses, mais quand même, il tient à rappeler que l'opinion publique a pesé dans cette affaire qu'on appelle l'affaire Liana. S'il n'y avait pas l'opinion publique, s'il n'y avait pas une telle pression médiatique, m'y pense pas qu'aujourd'hui nous n'aurait eu... On ne dira pas de tels résultats, parce que la pointe résultat encore, mais une telle prise de conscience de la part de la justice, avec ce scandale politique que l'ENA a à ce jour, si l'opinion publique ne s'en était pas mêlée, m'y pense pas, nous n'aurions cette situation aujourd'hui.
3: Peut-être dans ce sens-là, on a raison, oui.
0: À 100% même, m'y pense. Hein. Pas peut-être.
3: Nous voulons prendre la fin, mais quoi il faut pour faire arrêter ça et pour qu'il ne renouvelle pas? Vous ne pensez pas qu'il faut refaire la République?
0: Il y a encore mal à poser la question. Est-ce qu'il faut réformer la Constitution? Mais personne ne répond pas. Tu n'es pas là hier?
3: Moi, écoutez, mais ça pas fait tous les jours.
0: Soulève l'affaire Pouzi-Ouzi, très vite fait, bien fait, en 30 secondes, on peut dire
3: donc,
0: ça.
3: Il faut refaire la République. Moi, les comptes Mélenchon. Moi, les anti-Mélenchon. Il faut faire mettre encore Le Pen en place que Mélenchon, mais moi, c'est quelqu'un de droite. Donc, Mélenchon, c'est le seul à proposer une 6ème République. Et là-dessus, moi, il est d'accord avec lui.
0: Et du coup, ça vote Mélenchon pour les élections présidentielles?
3: Non.
0: Ah zut.
3: Il m'a voté quelqu'un qui propose une 6ème République, sauf Mélenchon. Moi, les anti-Mélenchon.
0: Oui, c'est le seul qui propose la 6ème République, monsieur.
3: Il a des gens à prendre sa bonne idée, à dire que les bons nous prend, et ça que les mauvais nous laissent de côté.
0: D'accord. Et à qui vous faites du pied, là, alors, pour proposer la 6ème République?
3: Qui fait du pied? Francky. Elle n'est pas un secret pour personne. Même si moi, elle est quelqu'un de droite, la seule qui peut... le seul...
0: Ma question est simple. À qui?
3: À qui? Le FN.
0: Il faut dire, monsieur, mais pas aussi simplement la question.
3: Le FN de manière nationale.
0: Ouais, le RN. Oui. Ok.
3: Donc, mamie pense qu'il faut changer, faire la 6ème République, parce que, à l'heure actuelle, la République que nous avons, il permet aux élus et à tout le monde de voler. Donc, il continue.
0: Est-ce que les juges vont rester entre guillemets intouchables dans votre 6ème République?
4: Ah bah non, il faut pas. Il faut nommer quelqu'un au-dessus d'autres. Qui devrait ça un peu mieux que bah, il faudra mettre quelqu'un, soit le Conseil constitutionnel, soit
0: Bah aujourd'hui il y a le Conseil supérieur de la magistrature. Aujourd'hui.
4: Oui, mais maintenant, il faut voir ses pouvoirs. Il faut voir ses pouvoirs, ses obligations et envers ces juges. Nous que pas laisser ça faire l'appui le bouton. Tant que l'appui est bon, les bons, mais si tu fais comme de t'y fait ces derniers temps là, ben ça ne sera jamais bon.
0: Monsieur, merci de votre avis. Merci d'avoir appelé ce matin.
4: Allez,
0: bonne journée. Information routière, vous rappelez, hein, ça concerne ce camion qui est en panne dans le secteur de Sainte-Marie quand vous passez la rue Noël-Tessier. C'est cette rue qui passe à hauteur de l'église de Sainte-Marie, des fresques Billon, donc, et qui tourne vers le chemin 23 Sainte-Marie en direction de la 4 voies. Juste au stop, là, il y a un camion qui est en panne dans le sens descendant. Soyez prudents. 02 62 99 12 00. Freedom, bonjour. Link Cyber, vous touchez du bis de votre côté. Freedom, allô?
5: Allô, bonjour.
0: Bonjour, madame.
5: Oui, juste pour dire le monsieur précédent.
0: Oui.
5: Que le FN n'est pas voleur du tout. Marine Le Pen n'est pas en procès pour vol.
0: Oui, madame, poursuivez votre phrase, hein, je vous écoute, allez-y.
5: Ben voilà, mais on est d'accord. Que ça soit le FN, que ça soit les autres, tout est pareil.
0: Toutes les pareilles, dans quel sens?
5: On vote les FN, d'accord, mais elle ne peut pas se présenter, elle va être condamnée pour vol.
0: Elle risque d'être condamnée, pas encore, mais oui.
5: Voilà.
0: Oui.
5: À réfléchir.
0: Bah, du coup, bah, si c'est pas Marine Le Pen qui se présente, enfin, si elle n'est pas en droit de se présenter, ce sera Jordan Bardella, je veux dire, c'est un secret pour personne, madame.
5: Ben voilà, on est d'accord.
0: Et oui, mais ça restera toujours le RN, que ce soit l'un ou l'autre, je veux dire.
5: Bah oui, mais m'empêche dans leur équipe, il y a des voleurs aussi.
0: D'accord?
5: Ouais, sûr.
0: Et alors, du coup, vous dites quoi, vous, finalement, pour ces... Vous parlez pour les élections présidentielles, hein? Vous dites quoi, vous?
5: Moi, je dis que le lot, c'est la même chose, et le FN, il fera rien d'autre que les autres.
0: Mmh. Même si il propose la 6ème République, comme disait le monsieur à l'instant?
5: Je sais même pas c'est quoi la 6ème République, moi, je suis fière d'être là déjà.
0: D'accord. Fier de ce que vous avez déjà à ce jour.
5: Voilà, exact.
0: D'accord. Et quand vous entendez parler des juges, quand vous entendez certains dire que les juges sont intouchables, vous en pensez quoi?
5: Ben moi je dis dans tout il y a des tricheurs, dans tout il y a la mafia, il y a des voleurs, et tout c'est des êtres humains en fait.
0: Oui. Ben alors faut changer les choses ou faut laisser faire? Ouais, faut continuer comme ça même,
5: ben,
0: je veux dire.
5: Je pense que ça va être compliqué, hein. Très compliqué pour changer tout ça.
0: C'est un avis, en tout cas, je vous remercie de l'avoir donné, madame. Merci beaucoup.
5: Merci, au revoir.
0: Et bonne journée. Oui, on en parlera ce matin avec ces deux sujets dans le baromètre. D'un côté, il y a les annonces de Gérald Darmanin concernant ces dans 70 000 dossiers dont les juges vont devoir en faire la révision. Oui, ça va être du costaud avant le 14 juillet. Et puis de l'autre, il y a aussi les juges, quand certains disent qu'ils sont intouchables, qu'un citoyen fait une erreur, sanction directe, et qu'un magistrat fait une erreur, ben c'est silence radio, quoi. Hein. Freedom, il est 7h.
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21: Bonjour à toutes et à tous. Le choc en France après l'assassinat de Liana. Plus de 200 rassemblements pour dire stop à la défaillance de la justice. À Paris, place Vendôme, malgré l'interdiction de la préfecture de police, les manifestants ont forcé les barrières pour se rendre devant le ministère de la justice. Les forces de l'ordre ont laissé faire les protestataires sans violence. Gérald Darmanin, invité sur BFM TV, ne souhaite pas quitter ses fonctions malgré la défaillance de l'État, selon ses mots. À Sébastien Lecornu prévoit de convoquer une réunion de travail sur la protection de l'enfance dans la matinée. Gérald Darmanin et Laurent Nunez devraient être auditionnés ce mardi au Sénat. D'ailleurs, rebondissement dans l'affaire Liana, le frère du suspect Jérôme Barella a été placé en garde à vue. Le parquet indique qu'il est suspecté notamment de viol sur mineur et de viol sur conjoint. Au Moyen-Orient, un pétrolier mis hors service par la marine américaine. Le navire vide tentait de forcer le blocus selon les Américains. La tension dans la région qui remonte d'un cran après les bombardements entre l'Iran et Israël. d'Israël sur le sud Liban. 7 morts sont à déplorer après des frappes de Tzahal, dont un enfant tué, selon le ministère de la Santé libanais. Un puissant séisme aux Philippines, un tremblement de terre de magnitude 7,8 a frappé le sud de l'archipel ce lundi. Plusieurs bâtiments se sont effondrés. Le premier bilan fait état de dizaines de tués et plusieurs centaines de blessés. Les recherches se poursuivent pour tenter de trouver des survivants. Les sports et victoire des Bleus face à l'Irlande du Nord. Les hommes de Didier Deschamps jouaient à Lille en match amical. Ils se sont imposés 3-1 après leur défaite 1-0 contre la Côte d'Ivoire. Les Bleus qui affronteront le Sénégal mardi 16 juin pour leur premier match du Mondial aux États-Unis. Et puis du basket pour finir. L'AS Monaco Basket se qualifie pour la finale du championnat de France. La Roca Team a éliminé Nanterre 89-78. 3 victoires à 1 lors de ses demi-finales. La finale aura lieu à partir du 14 juin contre Paris ou Cholet. Monaco part à la conquête de son troisième titre de

0: Elle s'appelle Sheila, reviens, je t'aime, les années 70, eh oui, avec ses grands succès, hein. L'école est finie, par exemple, vous les copains, je ne vous oublierai jamais, les rois mages aussi, ben, reviens, je t'aime pour aujourd'hui. Freedom dans quelques instants, Max Laurette qui nous parlera de Grand Anse, voilà, musique locale également sur notre petite sœur radio, Freedom 2, et dans quelques instants, donc, encore de la musique, si vous êtes du côté de la Possession, le Port, ou encore la Plaine des Palmiers, eh bien, 102.6 MHz pour avoir Radio Freedom 2 dans le transistor.
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0: Freedom, il est 7h passé de 5 minutes. On est avec vous sur le 02 62 99 12 00 pour les coups de cœur, les coups de gueule, les messages importants. Je rappelle, hein, ce matin dans le baromètre, on parlera de l'annonce choc de Gérald Darmanin concernant l'affaire Liana, le ministre de la Justice qui demande au procureur de réexaminer 70 000 plaintes impliquant des mineurs. Et de notre côté, il y a aussi ces juges que certains qualifient d'intouchables. On peut pas les bouger d'ailleurs, hein. Sauf si la décision vient de très haut, mais difficile de bouger un juge. Alors 02 62 99 12 00, on en parle ce matin dans le baromètre. Selon vous, pourquoi alors justement ces juges ont ce statut qui garantit leur indépendance? Ça ressemble à une forme d'impunité quelque part. Alors faut-il plus de transparence, plus de contrôle extérieur, on en parle, 02 62 99 12 00. En tout cas, les juges sont pas d'accord avec ce que les propos de Gérald Darmanin. Ils sont un peu en colère et ils disent qu'ils sont submergés par des informations et comment ils appellent ça, je suis en train de chercher le nom là. Il y a des documents qui arrivent par paquet, là, des circulaires et des dépêches, voilà, merci. Circulaires et dépêches qui arrivent en nombre incroyable et du coup, ils sont complètement à la ramasse. 02 62 99 12 00. De tout cela, on en parle dans le baromètre. Vous êtes donc les bienvenus. Freedom, allô, bonjour.
1: Oui, bonjour monsieur Francky. Comment
0: oui,
1: ça va?
0: Bonjour monsieur Malébien, m'écoute à où? Oui.
1: Oui, alors je voulais revenir un petit peu sur la 6ème République. La dame, il disait que madame Le Pen l'a voulu, etc. Et bon, on va laisser ça aux juges, notamment, comme oui. Vous parlez des juges.
0: Ah oui, c'est ça, oui.
1: La liberté de la chacun. On doit respecter la loi, hein.
0: Bien sûr.
1: Il est fondamentalement important de respecter la loi,

0: les juges.
1: Alors, on dit surtout qu'on doit respecter la loi, mais cette loi doit être la même pour tous.
0: Voilà. Le procureur, les juges sont aux mêmes enseignes, on doit respecter la loi et que... vous savez, Monsieur Francky, moi je voulais juste cette... on va aller vite sur ce sujet.
1: Ben, j'aimerais bien.
0: vous savez, nous sommes la République, notre démocratie, on ne peut pas le renier, d'accord ? Il faut aujourd'hui que l'on met un terme à la Constitution. Il y a trop de règles républicaines qui permet d'ailleurs de faire des manifestations. On a vu ce qui s'est passé avec Paris Saint-Germain. Il y a trop de liberté en France. Et c'est ça la clé et le souci de tout ça. C'est autant de liberté qui est donnée à un juge ou un procureur de la République, autant de liberté que les policiers, etc., prennent... on va dire...
1: Vous avez du mal à lâcher le morceau. Hein.
0: On va dire que ces personnes-là prennent comme officier de police judiciaire, etc. On a eu des débordements au niveau de la loi sur des personnes.
1: Monsieur, mais les débordements, là, excusez-moi, mais m'obligez presque un petit peu, les débordements vont toujours exister. Juste, ce qui est mis en avant aujourd'hui, ce sont justement ces fonctions qui sont quasiment intouchables. Il y a des débordements de la part de la police, automatiquement, il y a des sanctions. Il y a des débordements de la part d'un procureur, il y a le Conseil supérieur de la magistrature. Mais sauf que, on remarque, et justement, on en parle avec l'histoire de l'affaire du procureur Chiano, ou encore du juge Burgot dans l'affaire Doutreau, on voit qu'il y a des erreurs, on les connaît, mais sauf qu'il n'y a pas de sanctions qui tombent. C'est ça hein, qu'on regrette. Et non, on n'est pas en train de dire qu'il faut laisser la liberté à tout le monde, faire n'importe quoi, aux procureurs, aux policiers, etc. Mais s'il y a débordement, il doit y avoir une sanction. C'est tout ce qu'on dit.
0: Exactement.
1: Bah oui, mais c'est pas le cas aujourd'hui, monsieur. Exactement, mais c'est pas le cas aujourd'hui.
0: Oui, mais monsieur Francky, on peut pas changer la Constitution, la loi de la République, n'importe comment. On peut pas mettre des barrières fouillées à chacun de ces personnes. Hein?
1: Vous dites quoi alors? On laisse comme ça? On laisse tel quel? Enfin, rapidement,
0: non,
1: parce qu'il y a du monde qui nous attend là.
0: Je dis tout simplement.
1: Oui.
0: Que si Jordan Bardella est élu président de la République.
1: Oui.
0: La question va se poser.
1: De la 6ème République?
0: Non, pas la 6ème République.
1: Quelle est la question qui va se poser, monsieur?
0: La question, c'est de savoir, est-ce qu'on peut laisser encore une fois la liberté? Notre démocratie est en danger, monsieur.
1: Si Jordan Bardella devient président de la République?
0: Oui.
1: Ok.
0: Président de la République, on pose la question, on met tous les dossiers sur la table.
1: Ok.
0: Les juges, les procureurs, etc.
1: Je retiens votre point de vue, monsieur, parce qu'on doit aller vite quand même, d'autres souhaitent réagir. Notre démocratie en danger si Jordan Bardella devient donc président de la République. 02-62-99-12-00, Freedom, bonjour, allô?
2: Oui, monsieur Francky, bonjour.
1: Oui, bonjour, monsieur.
2: Je dirais que aujourd'hui, la France, on ne peut plus redresser. Au niveau, on est dans l'incapacité. Quand on voit que déjà à la base, les hommes politiques sont corrompus et justifiés de détournement de fonds, la France, il cautionne de ça. En fin de compte, ça n'est pas sanctionné. C'est là juste une mise en garde. Aucun remboursement a été fait par un homme politique. Les viols a toujours eu, n'aura toujours pareil. La France, il cautionne ça. Il n'y a aucun... Les femmes, les enfants et les femmes étaient violées. Le tribunal, il cautionne et il laisse passer. Si on sanctionne un ou deux personnes pour pallier un petit peu ces effets très grave.
1: Mais alors, justement, aujourd'hui, on a quand même Gérald Darmanin, qui est le ministre de la Justice, qui dit, il y a donc environ 70 000 dossiers qui sont donc en souffrance concernant des mineurs, victimes d'agressions ou de viols, agressions sexuelles ou viols, et aujourd'hui, il faut réviser ces dossiers.
2: Oui, mais ça, c'est un coup d'épée dans l'eau. La France, on croit qu'on est plus propre. que d'autres pays corrompus. Mais oh, que la France, les pires, on est sale, on vit des pays corrompus. Et là, il y a tellement de boue au fond de nos pieds, tout le monde qui mange, mais il y a de la boue qui sort. Et sera impossible de faire ce grand nettoyage-là.
1: Donc tellement corrompu qu'on ne pourra jamais redresser la France, hein. C'est ça, hein.
2: Mais jamais. Donc, on vient, on regarde le chiffre qu'elle est en train d'annoncer, le délai. Mais il n'y a pas que ça. Mais il faut faire des enquêtes, il faut avoir les preuves.
1: Et alors, les délais, le délai, c'est jusqu'au 14 juillet, on rappelle.
2: C'est un coup d'épée, c'est un coup d'épée dans l'eau, et comme je vous dis, le mot est là. On vit d'un État français corrompu. On croit qu'on est plus propre que d'autres pays, mais on est aussi sale.
1: Monsieur, merci de votre avis. Corruption, c'est ce qui est mis en avant par cet auditeur, hein, pour parler de la France. Vous en pensez quoi? 02 62 99 12 00. Est-ce qu'on pourra redresser la France? C'est une sacrée crise politique que l'on traverse en ce moment. Hein. Freedom, bonjour, allô?
3: Allô?
1: Oui, bonjour.
3: Bonjour, monsieur.
1: Oui, je vous écoute, madame, oui.
3: Je voudrais vous dire que j'ai trouvé un téléphone ce matin.
1: Oui. À quel endroit, madame?
3: Au Bois-le-Neuf, plutôt Saint-Leu, près de la boutique Monsieur Marda et Christian.
1: Boutique Marda et Christian, d'accord. Donc ce téléphone, pour le récupérer, on vous appelle directement?
3: Essaye, si la personne y m'entend, il essaye de vous téléphoner sur votre radio.
1: Alors, hors antenne, on laissera votre numéro de téléphone au 02 62 41 51 51.
3: Voilà.
1: C'est gentil.
3: Le téléphone, c'est du...
1: Alors, ne dites pas, madame, vous le direz directement à ta personne.
3: C'est mieux
1: pour nous. Comme ça, ce sera à lui de dire quel est le téléphone qu'il a perdu, secteur de Bois-de-Neuf, Piton-Saint-Leu.
3: Voilà. Près de la boutique Mardaille.
1: Mardaille Christian.
3: Oui.
1: C'est gentil, madame. Merci pour l'information.
3: Bonne journée,
1: à bientôt. Quelqu'un a bien de la chance là, puisque son téléphone a été récupéré. Bonne nouvelle, il suffit d'appeler là tout de suite, nous, 02 62 41 51 51. Allez, je vais être à l'heure exceptionnellement ce matin, puisque quelqu'un me l'a demandé. Je sais pas pourquoi d'ailleurs. Dis-moi, ça sera un peu plus à l'heure. Mais bon, pour aujourd'hui, hein, demain, il sera en retard. Hein, j'annonce la couleur quand même. 02 62... Un numéro de téléphone à composer, justement, pour que vous soyez en direct avec nous sur l'antenne de Freedom pour décrocher cette cagnotte. On va dans le chemin ferme. Le chemin ferme est situé sur la Possession. On est chez Joseph. Alors, est-ce que Joseph est un chanceux? Est-ce qu'il est là déjà? Peut-être déjà parti au boulot aussi, hein? Joseph, c'est la cinquième, ça, quatrième, sixième, quand même plus, hein. Encore une demi alors.
4: Bonjour.
1: Non, pas la peine. Ben merci madame. Joseph n'étant pas là, nous allons mettre un petit peu plus d'argent dans la cagnotte. Un monsieur a dit que moi était radin. Vous avez entendu ça hier? Un monsieur a dit moi était radin. C'est ça, hein? Vous êtes d'accord avec lui? Ben alors de 1354, je passe à 1363. 1, 3, 6, 3. Ça vous va? Voilà. Pas du tout, parce que quand ils mettent tant, ils mettent radin, ils vont mettre un peu moins, n'avoir quoi pas dit tout à l'heure. 1360, n'avoir quoi il dit. 1, 3, 6, 3, hein, vous même fait la différence, monsieur. Hein. 1363, c'est le prochain rendez-vous pour le Frido Million, aux environs de 8h15, on sera là, à nouveau. Freedom, des nouvelles qui nous arrivent du monde extérieur. Oui.
5: Il n'y a qu'une personne qui a été généreuse dans cette radio en jouant au Frido Million.
1: C'est qui?
5: C'était Estelle.
1: C'était Estelle.
5: Il n'y a que elle qui a été capable de mettre 100 euros d'un coup.
1: Ah ouais?
5: Oui, il n'y a que elle.
1: Je comprends pourquoi elle n'est plus là. Je comprends mieux d'ailleurs.
5: Depuis,
1: au départ, je comprenais pas.
5: Vous êtes un petit peu radin.
1: Au départ, je me dis, mais pourquoi Estelle est partie? Ben ça y est, je comprends mieux. Ah oui, ben là, ben,
5: non, maintenant,
1: maintenant les choses sont claires. Alors là, comme de l'eau de roche. Ah ben oui, ça va beaucoup mieux. Je me sens beaucoup. Ben, merci pour cette générosité, Estelle. Ça paye, hein. La générosité. Allez, 02 62 80. Rêve de plaisanterie, maman. Arrêtez que ça. Hein. Freedom, allô, bonjour.
6: Allô, bonjour.
1: Bonjour, monsieur.
6: Et comment ça, mes téléphones,
1: Oui.
6: Il peut parler de la politique là?
1: Oui, monsieur, le nouvel d'Ali Brantane, bien sûr.
6: Non, par rapport à qui approuve la décision de monsieur Bédier, hein. Il approuve Ali, moi.
1: Alors, laquelle des décisions, monsieur?
6: C'est même qu'il n'y a pas de plainte contre les vieux poulets, là.
1: D'accord, oui, poursuivez, monsieur, on veut causer, mais là, c'est au causer, hein.
6: Non, parce que comment ça? Et moi, je n'habite pas Saint-André, moi.
1: Mm-hmm.
6: J'habite dans une autre commune, mais moi, j'ai des patients qui, comment ça, qui sont dans l'EHPAD, vous comprenez?
1: Oui.
6: Et que, comme tu sais, va voir Ali, il donne les mois de mars, il a dit, moi, comme ça, qu'il amène Ali au fond, avec son poussette roulante, a pas rien qu'à lire, le plaisir, là.
1: Mm-hmm.
6: Qu'il a dit, il n'aime pas, là, il n'aime pas, parce que ben, il est malade, ben, il n'aime pas, vous comprenez?
1: Mm-hmm.
6: Mais comment ça? Et après, il a dit, il ferme son bouche.
1: Oh.
6: Les employés, ils ferment son bouche. Ben, il me dit, normalement, et ben, il n'est pas normal. Ben alors, ben, normalement, il doit être en l'air dans son sang, mais il doit pas être dans le fond, dans le parterre.
1: Mais pourquoi il a mené là-bas? C'était pour prendre l'air enfin,
6: non, il n'est pas pour prendre l'air, c'est pour ben, quand les garçons viennent rappeler la nuit. Ben, pour faire les autres prédications, là, ouais. Ben, il a dit, il n'aime pas, mais les employés, ils ferment ses bouches.
1: Ah, la mettre à l'île pour assister à la réunion. Oui, la mettre à Zotte. La mène à Zotte là pour assister à une réunion, c'est ça?
6: Oui, oui, oui.
1: On dit prédication, c'est pour ça, mais. Oui, d'accord, ok.
6: Il a dit qu'il n'aime pas, il n'aime pas. Il avait son. Comment il faut dire ça? Auparavant, il avait son. Comment il faut dire ça? Son personnel, combien? Mais quand il était vote. Ben là, ben il vote, puis ben il est malade. Ben, il ne faut pas, vous m'en avez dans le fond pour dire si ça, ben il dit, il n'aime pas, ben les employés disent, ben ferme ses bouches.
1: Oui, on peut comprendre, hein, on a le choix quand même, si vous voulez entendre ou pas entendre, hein, on a raison.
6: Oui, il a son choix. Ben là, il donne son poussette roulant, on n'a pas rien qu'à les plaisirs. Ben là, maintenant, dans le fond, ben il a dit, comment dire, il ferme ses bouches. Ben normalement, il me dit, ben il approuve, M. Bédier, de porter plainte pour ça.
1: Je rappelle que Joël Bédier porte plainte puisque selon lui, Laurent Virapoulet a effectué une visite non autorisée dans l'EHPAD, hein, c'est ça, hein?
6: Oui, oui, oui, mais ouais. Normalement, moi, là, quand il a dit à moi c'est que là-bas, il ferme ses bouches, moi, maintenant, il pense que l'EHPAD est tombé, le banc Virapoulet.
1: Mm-hmm.
6: C'est pas ça qu'il m'a pas dit trop, les employés, rien, et bien le jour à la voix.
1: Vous te croyez que l'EHPAD appartient au Virapoulet?
6: Oui, oui, mais t'es quoi ça, mais quand les employés, là, comme j'avais fermé ses bouches, quand ils disent, ils aiment pas écouter, ben, lui, il est malade. Lui, il est allé assis dans son ensemble en l'air, il comprend. Ben.
1: En tout cas, monsieur, vous réagissez ce matin et vous dites que le maire actuel, hein, Gévédier, a eu raison de déposer cette plainte.
6: Parce que moi, je suis pas dans la commune Saint-André pour dire que j'ai fait...
1: Non, mais pas grave, monsieur, vous pouvez appeler les autres communes.
6: Moi, mon malade, comprends?
1: Bien sûr, non, mais il n'y a pas de souci, monsieur. Vous pouvez habiter à notre commune et parler d'une autre commune, c'est pas un problème. Hein.
6: Ah, bon, d'accord.
1: Merci non, de votre appel, monsieur.
6: C'est pas ça qu'il m'avait dit, oh, mais moi, il m'y approuve, allez, que le plan qu'il y a porté, ouais.
1: D'accord.
6: Ouais, allez.
1: Comme on dit, le feuilleton municipal qui continue. Hein. On rappelle d'ailleurs, entre Bédier et Laurent Virapoulet, 34 va d'écart, hein, je crois. Hein. Freedom 02 62 99 12 00. Votre avis, votre réaction, vous êtes les bienvenus. Freedom, bonjour, allô.
4: Oui, bonjour, monsieur Francky.
1: Bonjour, madame.
4: Dis le radin, c'est ça? J'ai bien compris?
1: Oui, absolument, ouais. Malena a enfin un titre, le radin.
4: Voilà, dis le radin, ne voilà. Dis jamais, hein, d'accord? Bon, monsieur Francky, je vous appelle juste pour donner un petit grain de sel sur le juge intouchable.
1: Oui, oui.
4: Donc, alors, c'est le cas à La Réunion, hein. En fait, c'est le cas dans toutes les institutions, telles que nos notaires, nos avocats, nos géomètres, etc. Je vais vous dire un truc. On est parti voir un avocat pour bien sûr défendre des situations. J'ai fait bref, hein. Et donc l'avocate, oui. Elle m'a bien écouté. Et à la fin, j'ai dit écoute, maître, hein, maintenant, les réunions ont décidé quand je viens voir un avocat, une avocate, et donc on veut que le jugement soit rendu valable. Ça veut dire qu'on veut gagner ce jugement. Elle me dit non, hein, non, en tant qu'avocat, on n'a pas obligation de résultat. J'ai dit écoute, maître.
1: On n'a pas obligation. Excusez-moi, vous parlez trop vite. On n'a pas obligation de quoi? Vous avez répondu l'avocat?
4: De résultat. Quand vous venez un avocat, même à 10 000 à 6 000 euros, vous n'avez pas obligation de résultat. Donc, elle m'a fait comprendre cela. Et puis, elle m'a dit, écoute, de toute façon, votre dossier, elle est un peu complexe. Moi, j'aimerais avoir un autre collègue avec moi. J'ai dit, écoutez, vous prenez le collègue que vous voulez. Moi, de toute façon, que ce soit de ce que vous avez choisi, moi, notre situation, notre problématique ne va pas changer. On veut gagner ce jugement à la mesure qu'on a des vérités et on ne peut pas passer outre. Alors, donc, elle m'a dit oui, mais au bout de 8 jours, elle a appelé mon cliente en disant, moi, je ne vais pas vous défendre, venez prendre votre dossier. dossier. Le monsieur, il a dit pourquoi. Il a dit parce qu'ils avaient entendu ce qu'elle a dit, la dame. Vous savez qu'est-ce que j'ai dit à cette avocate? Si on gagne plus entre fait et demeuré d'avant, moi, je vais porter plainte, je vais demander aux gens de porter plainte contre l'avocat,
1: oui.
4: ou l'avocat,
1: oui.
4: ou donc, sur le juge. Parce que quand vous êtes en jugement, Francky, vous êtes, il y a deux personnes qui font rentrer, qui sont confrontées. C'est l'avocat et le juge, d'accord? De toute façon, nous, en tant que, on veut défendre notre droit, on est dans la vérité. Cette vérité, si le juge, si l'avocat n'est pas capable de nous défendre pour, en faisant sa plaidoirie, et si le juge n'est pas capable de donner un verdict avec des gens qui ont des révélations, avec des protèges, avec des comment on appelle ça, avec des trois levains, et donc je dis maintenant, il faut passer outre, il faut porter plainte.
1: Mais en même temps, moi je salue le courage de cet avocat qui vous a très clairement répondu, ben je ne pourrai pas vous obtenir le résultat que vous souhaitez. Je préfère me dégager de cette affaire-là. Je salue son courage, mais le contraire.
4: Le courage, pourquoi? Nous, monsieur, la corruption, elle est bien là. Alors moi,
1: là, il n'y a pas corruption, là, madame. Lisa Oli gagne pas.
4: Attendez, Francky, attendez. Moi, qu'est-ce que j'ai répondu? J'ai dit, écoutez, moi, je vais plus m'amuser. On va porter plainte soit à l'avocat, soit le juge. Un des deux qui est coupable. Parce que on ne peut pas tout le temps perdre un dossier.
1: Vous emmenez une affaire au tribunal et c'est l'avocat ou le juge qui sont coupables?
4: Bien sûr. Ah, tout à fait, écoute, Francky, quand on est dans la vérité, cette vérité qui n'est pas bonne à dire, et la corruption, comme je vous dis, ça commence là. Pourquoi? Parce que soit la plaidoirie, l'avocate, elle n'était pas à la hauteur, faut dire un chat, ou soit le juge, il passe outre parce que il a pas le temps de juger. Au fait, le problématique aujourd'hui, on ne juge pas les gens sur le fond. On le juge sur la forme.
1: On juge donc, selon la loi, surtout. C'est ça aussi.
4: Francky, mais il n'y a plus de loi, Francky. Excuse-moi.
1: Oh là.
4: Nous, on est obligé de passer par la loi. Mais il n'y a plus de loi. Mais moi, j'ai dit aujourd'hui, d'ailleurs, vous avez bien vu, il y a une auditrice qui a dit qu'il y a 25 ans que la succession est bloquée. Mais il y a des dossiers qui fait plus de 25 ans, 18 ans, et qu'il y a eu 5 avocats, plus de 25 000 euros, 3 géomètres, plus de 12 000 euros. Au fait, le dossier, Francky, je peux pas vous machin, mais en tout cas, dans le problème.
1: Alors, les auditeurs, si vous me faites parler en machin, moi je me perds dans ce genre de termes.
4: Non.
1: Je ne peux pas vous machin. C'est quoi machin?
4: Le comptier à la Réunion,
1: oui.
4: C'est aussi la corruption. C'est aussi la corruption. La corruption, elle est partout. Parce que
1: je fais un baromètre sur la corruption, parce que là, c'est pas le sujet aujourd'hui, mais.
4: On est mal jugé dans tout le sens du terme.
1: Je le ferai volontiers.
4: Et au fait, il faut maintenant dire que si on perd le procès et qu'on est dans la vérité, il faut poser l'avocat en procès ou le juge en procès.
1: Madame, merci beaucoup. Madame a dit beaucoup de choses. J'espère que vous avez pu retenir et tirer votre épingle du jeu parce que là, effectivement, il y a la corruption, on peut en parler, mais là, ce qui nous intéresse aussi ce matin, c'est la situation des juges. Faut-il revoir l'impunité des juges? Pourquoi les juges, on les estime intouchables? En tout cas, on peut pas sur un simple coup de pression dire voilà, un juge va être décalé, va être déplacé, va être aussi facilement déplacer un juge révoqué. On peut pas le révoquer comme ça. 02 62 99 12 00, on en parle avec vous. Freedom, allô, bonjour. Et la question aujourd'hui, c'est pourquoi? Oui, bonjour madame.
7: Allô.
1: Monsieur, bonjour.
7: Oui, bonjour. Mais elle est dans la même situation, là. Mais entends la dame parler, là.
1: De quelle situation, monsieur?
7: Situation.
1: C'est-à-dire?
7: Comment?
1: C'est-à-dire, quelle situation?
7: Situation d'un immobilier saisi. En fin de compte, on a acheté une maison en Ravindon, c'est Saint-Pierre. On m'a déjà dénoncé le 2024. Donc, la maison m'a été séparée avec madame. Madame est restée dans la maison. Donc, la maison a été arrivée en saisie. En 2023, on a eu un papier du tribunal comme quoi la vente, la donne autorisation de faire la vente amiable. On a fait la vente amiable, on a trouvé toute la solution. Mais le dernier minute, l'avocat madame a dit madame de pas signer le lac de vente. Donc, et là, aujourd'hui, elle attend 2 ans, le nouveau acquéreur a dit à un vente aux enchères magouillé. Donc, elle a été vendue 152 000 euros, alors que la maison m'a été vendue à toute dans l'ordre. 180 000 euros. Mmh. Les avocats ont magouillé pour gagner vendre la maison. Donc, le cahier des charges, il était divisé le terrain en deux. Il était magouillé dans le cahier des charges. Donc, à l'heure d'aujourd'hui,
1: oui.
7: La maison a été vendue à Ilias Locat. Mais il est avocat, lui, il est là pour l'argent, il vole le bien de monde.
1: Alors, monsieur, quand il commence, donne le nom, là, moi, je suis pas d'accord, parce qu'il veut bien parler de l'affaire, mais si on peut éviter de citer des noms et d'embarquer tout le monde dans la même galère, de mettre dans le même pot, c'est pas le but de la radio. On parle de l'affaire, mais les noms, on les laisse de côté pour l'instant. Vous êtes d'accord ou pas?
7: Oui, ok. Mais moi, l'ami explique à où,
1: Non, mais mal explique à où le fonctionnement, quand même, oui.
7: Non, mais parle plus de noms, moi. Mais parle plus de noms, mais explique à où. C'est un dossier que de la corruption. Et aujourd'hui, la maison n'a jamais été payée. Allô?
1: Oui, moi, il est là, monsieur. Ben, vous avez écouté à où, mais c'est ce qu'il fait.
7: Voilà. Aujourd'hui, la maison n'a été pas payée. Donc, le bougie tourne autour. On a la scène sur le portail, vendredi, il a coupé la scène, Malaroumi une scène. Donc là, il tourne, il vient. Hier déjà, il était là devant la maison, il m'a demandé un relevé de bancaire. Comme ça, il paye à moi, il fait le virement sur mon compte bancaire. Avec moi, il ne marche pas comme ça, hein, maison, il ne vend pas comme ça. Et maintenant, on a toujours mon lac identique par rapport à la maison.
1: C'est-à-dire, vous êtes toujours propriétaire?
7: Moi, je suis toujours propriétaire. Même D'accord. Malaï, le papier. La maison est vendue depuis 2024. Malaï, le papier, c'est impôt le 31 janvier 2026. Et mis en valeur aux impôts, me demande de relever de propriété, mais je suis toujours propriétaire.
1: Et vous payez impôts dessus?
7: Comment?
1: Vous payez impôts?
7: Non, mais Malaï, payé quand la maison est en saisie.
1: Ben, vous payez à moi. La fin arrive en saisie. Donc là, la maison est en saisie, mais elle est toujours à où?
7: Voilà.
1: Waouh, dossier bien compliqué. Monsieur, merci beaucoup en tout cas, hein, puisqu'on a les informations, il est bientôt l'heure pour le journal. Merci d'être intervenu. Je rappelle, hein, dans le baromètre, on parlera d'un côté de l'annonce choc de Gérald Darmanin, mais on parlera aussi des juges, que l'on estime intouchables, qui sont parfois aussi réellement intouchables, hein, à voir un petit peu les affaires qui ont éclaté là dans les actualités. On se pose bien des questions justement sur l'impunité des juges. Ce sera les sujets du baromètre ce matin, 02 62 99 12 00. Donc...

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1: Freedom, voici maintenant les informations. Et nous allons faire le point sur l'actualité avec vous, Christophe Damour. Bonjour.
2: Bonjour Francky, bonjour à tous.
1: Tout d'abord, l'affaire Liana qui a donc mobilisé la Réunion.
2: Oui, hier lundi, 200 personnes se sont réunies devant le tribunal de Champfleury à Saint-Denis pour rendre hommage à la jeune collégienne et exiger une meilleure protection des enfants. Parmi les chiffres avancés, 8000 enfants seraient concernés par des soupçons de maltraitance sur notre île. Les associations présentes réclament l'application immédiate des mesures nationales de lutte contre les violences faites aux enfants.
1: La confiance dans la justice s'effrite.
2: Oui, les drames de ces derniers jours, Francky, ont ravivé un sentiment bien ancré chez beaucoup de Réunionnais, celui d'un système à deux vitesses, prompt à protéger les puissants et les délinquants, mais sourd face aux victimes ordinaires. Une défiance qui grandit et que les récentes actualités n'ont fait qu'alimenter. Écoutez.
3: On a des personnes clés hyper dangereuses qui laissent ça en liberté. Pour moi, c'est la peur. J'ai la peur des représailles des gros dealers. Côté comprendre à nous là, il faut être méchant pour se faire respecter. Le système l'entraîne tourner très très mal.
4: Je suis tellement remonté, il ne bouge pas plus que ça parce qu'on est un petit colon, on n'a pas d'argent pour payer plus pour aller plus loin. Et moi, je veux quand même justice soit faite. Ils ont plein d'éléments, mais je comprends pas pourquoi ils bougent pas plus que ça. Ils attendent quoi? Ils attendent après, à un moment donné, on laisse tomber, ils ferment le dossier. Et c'est comme ça, à La Réunion, il y a beaucoup de choses. Ils sont incapables, ces autorités-là. J'ai perdu mon fils, et les gens, ils sont dehors, ils vivent et tout.
5: Monsieur Darmanin, lui, devrait démissionner, quoi. Parce que regarde en France, il y a beaucoup d'enfants qui se font violer, hein, de parmi les familles d'accueil, dans les foyers. Tous les jours, il y en a beaucoup qui se font violer et ça passe sous le silence. Pourquoi? Est-ce qu'il y a des sectes qui protègent ces gens-là au sein de la justice, au sein des magistrats? C'est bizarre.
2: Et justement, dans le baromètre de ce matin, nous allons parler de l'impunité des juges. Faut-il revoir l'impunité des juges? Pourquoi les juges sont-ils intouchables? Dans toutes les professions, si vous faites une erreur ou une faute professionnelle, vous êtes traduit devant la justice, sauf un juge. Vous avez entendu dans les journaux le témoignage de cette auditrice tout à l'heure à propos du procureur Chiano. Pourquoi le procureur Chiano, qui était un corrompu notoire, n'a jamais été jugé? Vous appelez vos réactions au 02 62 99 12 00 dans quelques instants, juste après la météo.
1: Freedom, elle croyait trouver un refuge, mais elle a trouvé un enfer.
2: La pension naze à Saint-François dans les Hauts-de-Saint-Denis. Fermée, souvenez-vous, en 2020, après la mort d'un résident dans des conditions sordides, a rouvert ses portes, et ce, en toute illégalité. Une mère et sa fille y survivent dans une chambre insalubre, sans suivi médical, au milieu de résidents incontrôlables. La mère a failli être violée, elle a alerté le procureur, la préfecture, l'ARS. Résultat, silence total, personne n'a bougé.
1: Le trafic de cocaïne vers la Réunion ne faiblit pas.
2: Non, ça ne faiblit pas, Francky. Deux affaires jugées encore cette semaine au tribunal correctionnel qui illustrent la multiplication des filières de cocaïne. Une jeune femme a été condamnée à 2 ans de prison ferme pour avoir transporté plus de 4,5 kilos de cocaïne dans sa valise. Et puis un ressortissant nigérian vivant en Italie a quant à lui écopé de 3 ans de prison. Il avait ingéré 110 ovules de drogue transitant par l'Éthiopie et Madagascar avant d'atterrir à Gilo, une nouvelle filière qui inquiète sérieusement les douanes.
1: Hola, Énergie Réunion lance un rappel sur certaines bouteilles de gaz en circulation.
2: Oui, ils sont concernés, Francky, les bouteilles Bordeaux, là, de couleur Bordeaux avec une pastille bleue numéro 5, dont les numéros sont compris entre 3109, alors 31. 09 et 55-89, numéro compris entre 31-09 et 55-89 et portant la référence de l'eau 2025-07. Si votre bouteille correspond à ces critères, rapportez-la sans tarder dans la station service Ola Energy la plus proche de chez vous.
1: Et hier soir, j'ai eu beau chercher la raison pour laquelle il y a ce rappel pour certaines bouteilles, je n'ai pas trouvé l'information.
2: D'accord, parce que moi aussi, depuis hier soir, je recherche.
1: D'accord.
2: Pourquoi. Ce matin encore, je n'ai pas trouvé.
1: Vous n'avez pas trouvé non plus. Ok, je croyais que j'étais à côté
2: non,
1: de la plaque, mais
2: moi
1: pas
2: je croyais
1: tout.
2: Que j'avais perdu la tête, mais non. Ouais.
1: Alors, l'actualité dans la région maintenant, la commission de l'océan Indien se tenait hier à Moroni, son 40e conseil des ministres.
2: Oui, avec les 5 pays membres, la France, Madagascar, Maurice, Seychelles et les Comores, et ont débattu de sécurité maritime, de climat et de coopération économique. Les Comores ont passé la présidence de l'organisation à la France à l'issue de ce sommet.
1: Les compagnies aériennes sur la ligne Réunion-Paris jouent la carte de la flexibilité avant l'été.
2: Et rappelons-le, ça ne concerne que les lignes Réunion-Paris. Alors Air Austral, Corsair, Air France et French Bee proposent toutes désormais des billets modifiables sans frais supplémentaires sur les liaisons Réunion-Paris. Une initiative qui intervient alors que les réservations accusent un retard de 15 à 20% par rapport à la même période l'an dernier.
1: Nouvelle ligne de bus dans le nord de l'île, et cela dès ce mardi.
2: Oui, ce matin, le réseau Citalis lance la ligne Baobab Express, une liaison directe entre Sainte-Suzanne et la station Chaudron à Saint-Denis via Sainte-Marie. Elle remplace les deux anciennes lignes express et propose des départs dès 5h25 le matin. Le ticket, rappelons-le, est à 1,60€ à bord et 1,30€ en agence.
1: Allez, on va parler d'un peu de fête Saint-Denis qui fête la musique le 21 juin. Ce sera sur le thème du cinéma d'ailleurs.
2: Oui, Francky, plus de 1000 artistes se produiront sur 35 scènes dans le centre-ville de 18h à minuit 21 juin. Au programme Maloya, Sega, rock, rap, reggae et bien d'autres styles. La soirée coïncide avec la fête des pères.
1: Bizarrement, oui.
2: Oui, et la mairie promet un événement familial et multigénérationnel. Parking gratuit et navettes seront disponibles pour l'occasion. Et je ne sais pas si vous avez vu l'affiche pour la fête de la musique, mais je vous invite à aller la regarder.
1: Il y a pas mal de monde, hein.
2: Ouais, non, sur l'affiche qui fait la promotion de la fête de la musique.
1: Ah, j'ai pas vu. Ah, d'accord. Ouais.
2: Alors regardez, vous allez peut-être reconnaître certaines personnes.
1: D'accord.
2: Voilà.
1: Avis donc à nos auditeurs également, jeter un petit coup de yeux.
2: Voilà.
1: Ils auraient pas pu choisir une autre date là pour faire ce truc là de la fête des pères, 21 juin en même temps là, la musique, la fête des pères.
2: La fête de la musique, ça fait des années que c'est le 21 juin.
1: Bah, on aurait dû décaler la fête des pères alors, au moins on aurait une fête des pères à nous, parce que là
2: la fête règle, la règle, Francky, pour la fête des pères,
1: bah
2: c'est
1: oui.
2: toujours 3 semaines.
1: Bah oui,
2: après
1: je sais bien.
2: La fête des mères.
1: Et le 21 juin, c'est toujours voilà.
2: La fête de la musique.
1: Bah ouais, mais c'est pas normal.
2: Et puis on n'oublie pas que
1: on perd un jour.
2: Et on n'oublie pas que le 7 août, ce sera la fête des 45 ans de Freedom.
1: Oui, il y a ça aussi.
2: Avec de la musique.
1: Ça, c'est pas de souci. Ça, je valide, j'accorde que ce soit l'anniversaire du pape, c'est pas grave. Le 7 août, on est tous à Expobat du côté de Saint-Paul. Allez, maintenant le temps de cette journée, le temps avec Express Électronique.
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1: Moi je dis on est perdant. 21 juin, fête de la musique, fête des pères, on est perdant, nous les papas.
2: Bah c'est, ça fait 2 en 1.
1: Bah ouais, alors qu'on aurait pu faire chacun
2: non,
1: de son côté.
2: Faut pas voir ça comme ça. Ah. Faut voir ça comme si, voilà, c'est la fête des pères, le jour de la fête des pères, et ben, on est tellement formidables, nous les papas, que, et ben, on va fêter partout dans la rue et danser, chanter. Jouer de la musique de partout.
1: Oh, d'accord.
2: Non, bon. C'est une chance.
1: Oh là là là
2: mais
1: là.
2: Oui.
1: Bon, je vais pas relever parce que ça va mal se terminer. C'est quoi le temps pour cette journée?
2: Là, visiblement, ce sont des nuages. En tout cas, le temps sera nuageux sur toute la partie est de l'île avec des éclaircies à l'ouest, des nuages à l'est avec même des averses. Et sur Saint-Denis, c'est plutôt couvert. L'élément marquant de la journée restera le vent, Francky, avec des rafales qui pourront être supérieures à 70 km/h. Donc, prenez vos précautions. Quelques températures, 26 à Saint-Denis, 28 au port, 20 à Sillaos, 10 au Maïdo.
1: Voilà pour la météo. Merci beaucoup, Christophe Damour. Prochain rendez-vous, 8h30.
2: Très bonne journée à tout à l'heure.
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1: Freedom, voici maintenant votre baromètre.
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1: Bon, déjà, dans ce baromètre, on ouvre un gros dossier, hein, l'impunité des juges. Beaucoup de Réunionnais nous disent, dans toutes les professions, si on a fait un faute, on passe devant la justice, sauf un juge. Alors, pourquoi Zotelé, intouchable. Entre inamovibilité, probité, procédures internes, sanctions disciplinaires invisibles. Le public a souvent l'impression que certains magistrats sont au-dessus des règles. Et ce sentiment revient encore plus fort après des témoignages comme celui que vous avez entendu hier à propos du procureur Chiano. On vous pose cette question ce matin. Faut-il revoir le système disciplinaire des juges? Est-ce que la justice doit être jugée par une instance extérieure? 02 62 99 12 00. Et puis on pourrait également parler de l'annonce choc de Gérald Darmanin, le ministre donc de la Justice, qui demande aux procureurs généraux de réexaminer 70 000 plaintes, c'est pas rien quand même, hein. 70 000 plaintes à revoir en 5 semaines. Alors, est-ce que Darmanin demande l'impossible? Gérald Darmanin vient de lâcher quand même une annonce spectaculaire, et il a même dit qu'il interdisait aux procureurs de partir en vacances tant que ça ne sera pas fait. Franchement, c'est un autre choc ou c'est du théâtre? 02 62 99 12 00. En tout cas, vous êtes les bienvenus, vous qui souhaitez réagir et apporter votre analyse. Freedom, allô, bonjour.
9: Oui, bonjour monsieur.
1: Bonjour, je vous écoute, oui.
9: D'après les dires de monsieur Darmanin, s'il peut faire bouger pour le nombre de dossiers en retard,
1: oui.
9: Donc, il peut aussi faire bouger dans les administrations peuvent aussi faire bouger dans les administrations.
1: C'est un peu ce qu'on se dit, s'ils arrivent effectivement à gérer 70 000 dossiers, là, hein, je parle au 14 juillet avec la durée qu'il a donnée, là, on peut se dire que finalement, dans nos administrations, ça peut aller encore nettement plus vite.
9: Voilà, tout à fait.
1: Ben oui, on est d'accord.
9: Parce que là-dessus, pour moi, c'est... Je vais dire, mais entre la girafe et l'éléphant, c'est laquelle qui boit l'eau plus rapidement, quoi.
1: Bonne question.
9: Voilà. Et après, pour conclure, j'ai entendu Monsieur Damour dire quelque chose. C'est juste pour conclure, hein, que la France prend la direction de la COI, le Comité Océan Indien. Mais j'aimerais savoir si Mayotte est dans la COI aujourd'hui ou pas.
1: Bonne question. En tout cas, merci Monsieur. 02 62 99 12 00. Votre avis et réaction. Freedom, bonjour. Allô.
10: Oui, Francky, bonjour.
1: Comment bonjour, monsieur. Mal et bien, merci. M'écoute à vous.
10: Voilà. Comme je dis, hein, personne n'est au-dessus des lois.
1: Mais personne ne devrait. Pas pareil.
10: Ne devrait être au-dessus des lois. Mais dans ce système qui est là, bon nombre qui siègent à la Chambre de la Constitution sont tous des avocats ou des anciens procureurs. Mais ils vont pas aller en l'encontre de leur profession ou de leur... ce qu'ils avaient fait au départ comme premier métier. Mais aujourd'hui, il faut changer, je pense, à mon avis, qu'il faudra changer la Constitution, changer le système vraiment de la Constitution à la base. Mm-hmm. Mais, comme tout à l'heure vous avez dit, vraiment faire une chambre constitutionnelle à part pour pouvoir vraiment juger. En ce qui concerne les 74 000 dossiers, je crois que M. Darmanin, c'est de la poudre aux yeux pour faire croire aux gens que voilà, on va faire ceci. C'est impossible. C'est impossible.
1: C'est énorme, monsieur, 70 000. Bon, dis-moi 74 000, mais quand même plus de 70 000, quoi. Comment ils vont faire ça, les juges, là, les procureurs?
10: Mais ça, c'est de la poudre aux yeux pour faire croire aux gens qu'on va faire ça, qu'on va faire ci, c'est là. Mais c'est pas possible. Ce monsieur-là, franchement, il vient d'une autre planète. Non, c'est pas possible. Au jour d'aujourd'hui, les juges, je vais peut-être les comprendre, mais je suis ni pour l'un ni pour l'autre. Mais c'est cette histoire-là. Vraiment, il y a des responsabilités, mais personne qui vient en dossier des responsabilités.
1: Mmh. Voilà. Les juges ont pris le temps de répondre quand même à Gérald Darmanin en disant qu'il va un peu trop vite et qu'il est en train de chercher un bouc émissaire.
10: Ah ben ça c'est clair, mais ça c'est vraiment, il faut pas être devin pour pouvoir savoir. Voilà, mais aujourd'hui maintenant, c'est lui qui s'est fait prendre dans la main dans le sac, c'est qu'il va payer pour tout le monde. Moi je pense que ça. Hein.
1: Mmh. Voilà. Monsieur, merci de votre avis. 02 62 99 12 00. Mais tout d'abord, des bouchons à signaler dans le secteur de l'Éperon. Émilie avec nous pour faire le point. Bonjour Émilie.
11: Oui, bonjour.
1: Oui,
11: c'est pour vous informer qu'il y a un embouteillage au niveau du rond-point de l'Éperon.
1: Oui.
11: En montant, il y a une voiture qui est en panne.
1: Alors, rond-point de l'Éperon dans le sens montant, c'est-à-dire on est avant la station là?
11: Oui. Il y a une voiture en panne, mais l'embouteillage, c'est dans les deux sens, du coup.
1: Et pourquoi deux sens concernés voiture, la neutralise une voie?
11: Oui, voilà.
1: D'accord, donc circulation alternée. Oui, je comprends mieux, effectivement. Circulation alternée, et ça génère un embouteillage dans les deux sens.
11: Oui.
1: Merci
11: au
1: pour le.
11: Au niveau du rond-point, quand on sort de la 4 voies.
1: Sortie de la 4 voies, on arrive à hauteur du rond-point qui part également vers la route du théâtre.
11: Oui, voilà.
1: Ok, super. Merci pour ce point, Émilie.
11: De rien, au revoir, bonne journée.
1: Bonne journée, bonne route également. Automobiliste, patience et prudence. Freedom Information, d'état de Freedom 2, véhicule en panne au niveau du rond-point de l'éperon. Quand vous quittez la route des Tamarins pour prendre la direction de l'éperon, au niveau de ce premier rond-point qui dessert également la route du théâtre, il a donc ce véhicule en panne. Et comme la circulation est alternée, cela génère un embouteillage dans les deux sens de circulation. 02 62 41 51 51 pour toutes vos informations. Freedom 02 62 99 12 00, on parlait dans le baromètre eh bien des juges. Donc pourquoi certains estiment que les juges sont intouchables, vous y pensez, vous y croyez justement, et pour quelle raison selon vous? 02 62 99 12 00. Est-ce qu'il y a il y aurait du copinage entre juges, notamment au niveau du conseil supérieur de la magistrature? Freedom, bonjour, c'est ce que disent certains depuis ce matin. Hein. Allô?
12: Oui, bonjour Francky.
1: Bon, oui, bonjour monsieur, oui.
12: Voilà, bon, tout d'abord, je décerne la médaille d'honneur et du courage pour la Radio Freedom et monsieur Damour en plus particulier qui a le cœur de nous rappeler justement le nom de ces juges et des procureurs corrompus de l'histoire de France. Hein. Félicitations à vous, monsieur Damour. Voilà, pour revenir à les sanctions des juges. Bon, tous on se souvient, l'affaire de Fabrice Bergaud dans l'affaire d'Outreau.
1: Ah ouais,
12: ce juge-là, bon, il y a des gens qui se sont suicidés en prison. Hein. Il y avait des carrières des huissiers de justice, des notaires, ça qui a été détruit, quoi. Hein. Mm. Parce que voilà, il a mal instruit le dossier. Et il a eu la sanction la plus légère dans la discipline. Moi, je dis, faut absolument réformer ça. Il faut créer un.
1: C'est quoi la sanction? Excusez-moi, la sanction qu'il a eue, juge Burgot?
12: La sanction qu'il a eue, figurez-toi, Francky, il a eu une réprimande de discipline. C'est-à-dire, c'est la sanction la plus légère pour ce qui se concerne les procureurs, les juges, quoi.
1: D'accord. Voilà. Et qu'est-ce qu'il est devenu professionnellement, le juge Burgot?
12: Justement, il devait être relevé de ses fonctions pendant un an provisoirement, mais ça n'a pas été qualifié, quoi. Il est resté en poste et voilà, ils l'ont muté jusqu'à que voilà, les Français, les Françaises l'oublient carrément, quoi. C'est dommage, quoi. Hein. Parce que moi je dis, il y a beaucoup de juges, malheureusement, il y a beaucoup qui sont honnêtes, mais il y a beaucoup qui en font des affaires personnelles, et soit ils aident des patrons, par exemple des juges prud'homales, des juges comme ça, ils aident leurs amis et ils font pas le travail, quoi. Souvent ils font une affaire personnelle. Moi je veux absolument créer un tribunal contre eux. Ça existe actuellement. Il y a des gens qui sont pas dans la magistrature, qui sont dans les commissions de discipline concernant les juges, les procureurs. C'est bien, mais il faudra renforcer tout ça.
1: D'accord.
12: Il faudra même dissoudre le syndicat des juges, quoi. Ça, c'est une bonne idée de Monsieur Retailleau, même si je l'approuve pas. Hein, je n'aime pas Monsieur Retailleau.
1: Mais son idée est bonne, vous dites.
12: Et par contre, pour finir, bon, Macron, il dit nos enfants, comme dit Mélanie, commence à faire des enfants. Là, peut-être qu'il aura l'empathie et il va mettre plus de moyens, hein, justement, pour protéger nos enfants en France, quoi.
1: Monsieur, merci de votre avis. Juste pour être plus clair là, sur le cas du juge Burgot, il n'a pas qu'à quitter la magistrature, on le rappelle, hein, suite à l'affaire d'Outreau, il a été à des postes un peu moins exposés, il a été substitut du procureur à Paris, il a été magistrat au ministère de la Justice et il a été ensuite juge au tribunal de grande instance de Paris. Donc, réprimande, oui, mais pas révoqué. Et pourtant, 14 innocents en prison. 02 62 99 12 00. Freedom, bonjour.
13: Oui, bonjour Francky.
1: Bonjour madame.
13: Alors, je voulais dire que avant de taper sur les juges et les avocats, il faudrait, pour la protection de l'enfant, il faudrait déjà s'attaquer au département. Parce que lorsque vous avez des enfants qui parlent aux éducateurs, qui disent oui, papa m'a fait ça, papa m'a fait ci, à supposer, hein, et qui a des preuves, qu'on va chez le médecin, il y a des preuves, que tout est au niveau du département, c'est détourné, on enlève les pièces justificatives, même, vous savez, dans les dossiers, moi j'étais secrétaire juridique, quand je vais consulter, parce que j'ai été dans ce cas, hein, moi j'ai un fils par exemple, le père a fermé la portière sur volontairement sur les doigts de mon enfant. Le père a étranglé l'un de ses fils. Tout ça, avec certificat médical, quand on arrive au tribunal, pour monsieur, ça passe crème, et toujours, on est là à chercher, mais pourquoi madame dit ça, alors que il y a quand même des professionnels de santé qui donnent des attestations. Faut dire que voilà, l'enfant a eu ça.
1: Enfin, des preuves à l'appui qui disparaissent, hein. C'est de ça que vous parlez, madame, très clairement. Hein.
13: Disparaissent. Moi, mon dossier, je vous dis, les preuves disparaissent. Ça disparaît. Alors, moi, j'ai arrêté de me battre. Aujourd'hui, les enfants sont avec leur père. Hmm? Moi, j'ai arrêté de me battre parce que c'est sinon, on tombe malade. Hein. Moi, je fais ce que je peux à mon échelle. Pour mes enfants, j'essaie de veiller sur eux au loin, j'essaie de, voilà, mais je veux dire, en plus, le père qui a déjà fait de la prison, même s'il a été relaxé, il a fait un an de prison en France, mais tout ça, vous savez, tout le monde s'en fout. On dit, ben non, moi, j'ai même un éducateur qui disait, mais si papa redevient gentil, vous êtes prêt à aller chez papa? Mais pourquoi pas rester clamé un? Moi, je vous dis, hein, moi, j'ai été vraiment, j'ai subi une injustice. Mes trois enfants ont subi une injustice incroyable. Et au-delà de ça, je veux dire aussi, il y a des coûts montés aussi dans les départements.
1: C'est-à-dire, de quoi vous parlez quand vous dites coûts montés?
13: Ben, il y a des coûts. Moi, j'ai un fils parce que pendant un temps, j'ai voulu tout dénoncer sur TikTok. J'ai arrêté. J'ai voulu tout dénoncer, toutes les injustices que l'on me faisait. Hein, à mes enfants. Eh bien, j'ai arrêté parce que j'ai un fils, il s'est fait tabasser par la famille de la famille d'accueil, parce que je disais la vérité, et la famille d'accueil, il s'est fait tabasser au collège, et ça a été camouflé. Il s'est fait tabasser par la famille de la famille d'accueil. Aujourd'hui, mon fils, il fait des crises d'épilepsie à cause de ça. Et l'ASE a couvert tout ça. Je sais même pas si mon fils est parti à l'hôpital ou quoi. Aujourd'hui, je vois juste les séquelles.
1: Ben dis donc, c'est une histoire incroyable, effectivement.
13: Je veux dire, il y a des coups montés, il y a des parents qui tombent dans l'alcool, il y a des mamans, quand on leur enlève leur enfant, moi c'est pas mon cas, heureusement, moi j'ai Dieu dans ma vie. Mais il y a des mamans qui tombent dans l'alcool.
1: Oui, parce que pas entendu par les services concernés, par les instances. C'est terrible, cette situation. En tout cas, madame, merci beaucoup.
13: Avant de taper sur les juges, il faut taper sur les départements.
1: Vous l'avez dit, effectivement. Merci encore d'être intervenu. Il n'y aurait pas que les juges, en fait, ou du moins, il n'y aurait pas que la justice qu'il faudrait réformer, mais aussi le fonctionnement de certaines collectivités. Freedom, allô, bonjour. Ou du moins, des services protection à l'enfance. Oui, bonjour.
14: Bonjour. Alors, c'est vous, monsieur Picsou, que je vais lever la radio?
1: Oui, certainement, oui, c'est ça. Oui. Allez, je vous écoute, madame, oui.
14: Oui, je vais vous parler un peu de la corruption.
1: Oui.
14: Qu'il y a ici avec les juges et tout. Je crois qu'il y a beaucoup de magouilles, hein.
1: Pourquoi vous êtes amené à penser qu'il y a des magouilles? Expliquez-nous.
14: Parce qu'il y a des magouilles, parce que moi, j'ai pu constater avec quelqu'un.
1: Oui.
14: Qui avait porté plainte contre une entreprise.
1: Oui.
14: Pour soi-disant, on l'avait qualifié de vol, on l'avait qualifié de tout. Il a apporté toutes les preuves, même les enquêtes de police ont été cassées, on a cassé la fesse ensuite tellement il n'y avait pas, quoi. Et ben, figurez-vous, il est parti au prud'homme et c'est lui qui s'est retrouvé à payer. Vous trouvez ça logique?
1: Ben, disons que non. La façon dont vous dites, madame, très clairement, non. Mais vous dites avoir apporté toutes les preuves, mais des preuves qui tenaient la route, surtout?
14: Qui tenaient la route, il avait un bon avocat. Qui tenait la route.
1: Ben alors pourquoi justement ces preuves n'ont pas permis la condamnation de l'entreprise?
14: Ben parce que l'entrepreneur, le chef d'entreprise, il avait son petit camarade, son petit copain, qui était au juge, dans le jugement et tout, ben voilà. Et ça a été constaté, et même ça...
1: Mais votre avocat, enfin l'avocat de...
14: L'avocat de la personne.
1: Ouais, voilà, l'avocat de la personne n'a pas pu, justement, démontrer...
14: Il a constaté ça, il a dit, c'est pas logique. Il a dit, ils ont détourné ça en une autre faveur, et cette personne, je peux vous dire, cette personne aujourd'hui ne travaille plus, est handicapée à cause de l'entreprise, est suivie par un psy jusqu'à ce jour. Et c'est pas logique, quoi. Je dis, ben, donc, ceux qui ont de l'argent, qui ont des trucs, ils peuvent tous se permettre, payer des avocats, payer des juges en dessous. Je sais pas si les juges, ils ont des comptables, où est-ce qu'ils mettent ces frais, soit en don exceptionnel, je sais pas. Mais vous, en tant que particulier, ou en tant que travailleur, ou en tant que vous l'avez dans votre défense, ben vous n'avez pas de comptable pour casser ça en dos.
1: Donc vous dites, si on a de l'argent, on peut passer au-dessus des lois. C'est ça le point de vue.
14: Voilà, voilà, c'est ça. Et aujourd'hui, on demande à les déplacer. Ah ben non, si on les déplace, ils n'auront plus leur... Vous savez, il faudra tout recommencer pour avoir les petits conflits avec les autres. Ben ils vont perdre, hein. C'est pour ça qu'ils ne veulent pas qu'on les déplace, les juges. C'est ça.
1: Mais on ne peut pas les déplacer non plus. Hein. Pour rappel...
14: C'est pas logique. Comment on déplace les gendarmes tous les 6 mois?
1: Ben oui, ils ont cette protection. Les juges, on ne peut pas les déplacer sans leur accord, je le rappelle. Hein. Il faut qu'ils donnent leur accord pour être déplacés.
14: Sans leur accord, ben voilà, c'est encore mieux. C'est encore mieux.
1: Oui, oui.
14: Bien qu'il y a quelque chose qui coche. La française est mal faite.
1: Madame, merci de votre avis. Oui, c'est vrai, j'ai lu ça quelque part. Les juges, on ne peut pas les déplacer. Sauf si le conseil supérieur de la magistrature, qui est totalement indépendant d'ailleurs, le décide. Mais c'est très rare à ce qui paraît. C'est très très rare. 02 62 99 12 00, Frida Malo, bonjour.
15: Oui, bonjour.
1: Oui, bonjour monsieur.
15: Oui, ça va bien.
1: Oui, ça va très bien. Monsieur Mikutaou, il reste à nous 2 minutes.
15: Deux minutes,
1: par contre, on entend ou mal? Est-ce que vous pouvez améliorer, s'il vous plaît?
15: Oui, là, ça va mieux, là.
1: C'est mieux. Allez-y, monsieur Mikutaou.
15: Oui, ben, les malheureux d'entendre tout ce bon peuple-là, les juges. Ils entendent pas qu'il y a son, au-dessus du juge, là, qui, le juge, n'a ni commande à lui, au-dessus, ça, tu commandes le juge, n'a ni notre pouvoir encore. Mais ce mot, puis, est-ce qu'il parle pas de ça? Bon, la mi-temps ce matin, ils sont là pour parler, les vraiment, là, ils dénoncent le procureur, ils dénoncent... Mais combien d'années après, quand les sueurs placent, là, quand le coup, les chauds, à cause, ils citent pas le nom tout de suite. Parce que là, les fascistes, c'est le Piano, le Jérémy Lacco, le Narayanais, chef d'entreprise, la Stéma, c'est tout ça. Justement, bref, tout ça, c'est un matin. Le juge est comme dans toute profession, la moitié, les bons, l'autre moitié, c'est des corrompus, ou peut acheter à lire. Et la plupart, ben, les comptes dans tous les métiers. Certains, ils veulent savoir son bistec à la fin du mois. Mais ils connaissent très bien le pouvoir au-dessus de lui. Ils connaissent très bien.
1: Alors, justement, de qui vous parle, pour que ce soit plus clair pour nos auditeurs?
15: De qui me parle de quoi?
1: Ça clé au-dessus, monsieur. Vous venez de dire, c'est au-dessus des juges, c'est qui?
15: Tout le monde y connaît sur Internet. Les jeunes, en plus, à où les brancher dans la radio. Tout le monde y connaît très bien. Quelle association, quel machin, le pouvoir profond, c'est appel. Tout le monde connaît sur Internet. À moi, pas trop.
1: Non, mais monsieur, au lieu de l'ensemble des devinettes, là, pour aider nos auditeurs à mieux comprendre, de quoi vous parle l'association pouvoir profond, hein, c'est quoi?
15: Le pouvoir profond, vos auditeurs, peut-être n'importe qui ne connaît pas, mais vous connaissez très bien.
1: Alors, à suivre dans un instant. Merci, monsieur.
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17: Une marche blanche est possible. Il faut qu'il soit puni.
18: Voilà, des manifestants à Nice qui montrent du doigt la justice 4 jours après la découverte du corps de Liana. Près de 200 rassemblements citoyens se sont ainsi tenus hier soir devant des tribunaux partout en France. Sébastien Lecornu réunit ce matin plusieurs de ses ministres pour prendre de nouvelles mesures sur la protection des enfants. Précision Europe 1 dans un instant. À suivre également, des Français moins nombreux et plus vieux. Voici ce que prévoit l'INSEE pour l'horizon 2070. La France pourrait ainsi perdre jusqu'à 3 millions d'habitants. Et puis les Bleus se rassurent avant leur départ pour la Coupe du Monde de foot. Victoire 3-1 hier soir contre l'Irlande du Nord à Lille. Il est 6h sur Europe 1, le journal Théo Grévin. Bonjour Théo.
19: Bonjour Alexandre, bonjour à tous. Un fait de société et non pas un fait divers. C'est ainsi que Sébastien Lecornu qualifie la mort de Liana dans une lettre adressée à plusieurs ministres. 5 membres du gouvernement convoqués ce matin à Matignon pour préparer de nouvelles mesures concernant la protection des enfants. Face à l'émoi suscité par la mort de la collégienne, l'exécutif passe en mode gestion de crise. Arthur Delaborde.
20: L'affaire Liana place l'État sous pression. Ce matin, Matignon veut accélérer les réponses. Pour le Premier ministre, il faut désormais corriger les failles mises en lumière par cette affaire. Des défaillances jugées suffisamment graves pour justifier une réponse rapide. L'idée est d'ajouter de nouvelles mesures à un projet de loi déjà prévu au Parlement en juillet. Parmi les pistes, durcir certaines sanctions pour les auteurs de violences sexuelles répétées, mieux accompagner les victimes et mieux encadrer les décisions de classement sans suite. Un autre texte sur les violences faites aux femmes et aux enfants pourrait aussi être accéléré avec des moyens davantage ciblés sur l'accompagnement des victimes. Mais Sébastien Lecornu le reconnaît lui-même, aucune de ces mesures n'aurait probablement empêché la mort de Liana. Tout le défi pour le gouvernement est là, éviter qu'un drame devenu symbole ne se transforme en procès durable des failles de l'État.
19: Arthur Delaborde du service politique d'Europe 1 est présent ce matin autour de Sébastien Lecornu, les ministres de la Justice et de l'Intérieur. Ils répondront avant ça à 9h30 aux questions de la Commission des lois du Sénat.
18: Laurent Nunez et Gérald Darmanin sous pression face aux ratés dans cette affaire. Ils sont multiples. Les Français continuent de faire entendre leur colère.
19: À travers près de 200 rassemblements organisés hier soir devant les tribunaux et le ministère de la Justice, place Vendôme, où le rassemblement avait pourtant été interdit. Plus d'un millier de personnes s'étaient rassemblées et s'étaient réunies également à Agen, parquet chargé de l'enquête sur Liana. Mot d'ordre de cette manifestation, plus jamais un tel drame. Message martelé également devant le palais de justice de Nice.
0: C'est pour Liana, c'est pour la justice. Moi, je suis simplement révoltée, comme tout le monde, des récidives.
21: Moi, j'ai été abusée à 12 ans. C'est sorti à mes 60 ans et 3 jours. Bien sûr, ça concerne tout le monde.
22: Moi, j'en connais qui ont des problèmes. Le compagnon qui abuse des enfants. La femme est allée porter plainte. Le temps que ça réagit, ça met 4 mois, 6 mois. Et pendant, il n'y a aucune interdiction que le père ou le copain vienne.
23: Je viens justement parce que je trouve ça inadmissible de nos jours, qu'il y ait encore des violences sur des enfants. Il y a beaucoup de victimes.

0: mineurs, viol par conjoint et séquestration et menace, des faits commis entre 2007 et 2017.
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2: Dans l'actualité également, ce matin, Patrick Bruel vient de passer la nuit en garde à vue.
0: Oui, l'artiste accusé de viol et d'agression sexuelle par plusieurs femmes fait l'objet de deux nouvelles plaintes déposées récemment. Il conteste les faits qui lui sont reprochés. Et puis c'est une piste explosive que dévoile le Conseil d'orientation des retraites. Un âge de départ repoussé à 67,6 ans en 2070. C'est l'une des solutions avancées pour permettre l'équilibre du système, précise l'organisation dans son rapport. Il sera publié dans son intégralité ce jeudi.
2: Un système de retraite par répartition fragilisé par la baisse de la natalité.
0: Et la situation ne risque pas de s'arranger. L'INSEE a dévoilé ses nouvelles projections démographiques. À l'horizon 2070, elle dessine une France plus âgée, probablement moins nombreuse, avec un pic de population attendu en 2037 avant une baisse progressive. Caroline Baudry.
3: Moins de naissances, des décès plus tardifs et des migrations stables. Si ces trois dynamiques se poursuivent, selon l'INSEE, nous serons 69,8 millions d'habitants en France dans 11 ans. Puis la courbe entamerait son déclin, explique Lou Wolf, chef de l'unité des études démographiques et sociales à l'INSEE.
4: On sait depuis un moment que ça va nous arriver. La question, c'est quand. L'hypothèse à l'époque était plutôt qu'on atteindrait un pic en 2040. Là, c'est 2037, c'est un petit peu plus tôt, ça se rapproche. Notamment parce que la fécondité a baissé plus vite que ce qui était envisagé auparavant.
3: Environ 1,5 enfant par femme depuis l'année dernière, couplé à une espérance de vie rallongée. En 2070, un tiers des habitants auraient alors plus de 65 ans.
4: Alors qu'aujourd'hui, on a à peu près autant de personnes âgées de 65 ans ou plus que de personnes de moins de 20 ans. À horizon 2070, on aurait deux fois plus de seniors que de jeunes. Ce qui est une transformation importante de la démographie française.
3: Avec des conséquences inévitables sur le système de protection sociale et celui des retraites.
0: Les explications de Caroline Baudry pour Europe 1. C'est une première depuis son arrivée à la tête de la SNCF. Jean Castex va devoir affronter sa première grève demain à l'appel des quatre principaux syndicats de l'entreprise. Et elle sera suivie. Prudence si vous comptez voyager. Un TGV sur trois restera à quai, ainsi qu'un train intercité sur deux. Le trafic régional sera également très perturbé. Les syndicats réclament notamment un moratoire sur l'arrivée de la concurrence et des hausses de salaire.
2: Les sports à 6h05 sur Europe 1. L'équipe de France de foot retrouve donc le chemin de la victoire. Théo a deux jours maintenant du coup d'envoi du mondial.
0: Hein. Oui, après un premier test raté, les Bleus se rassurent. Victoire 3-1 hier soir contre l'Irlande du Nord à Lille, portée par un grand Michael Olise, auteur d'un triplé. Maximilien Carlier était présent pour Europe 1 au bord du stade Pierre-Mauroy.
5: À la sortie du stade Pierre-Mauroy, des supporters souriants, écharpe tricolore autour du cou et maillot de l'équipe de France sur le dos. Timothée est confiant avant le début du mondial.
6: C'est une équipe qui nous fait vibrer depuis plusieurs années maintenant, donc on a les joueurs pour. On a la nouvelle génération, les plus expérimentés, donc la dernière de Didier Deschamps, donc bonne raison d'y croire encore une fois.
5: Et Michael Olise sera la révélation de cette Coupe du Monde, poursuit Jules juste à côté. Des Bleus très offensifs, même s'il y a des choses à revoir selon lui.
7: On voit quand même pas mal de failles, notamment au milieu et en défense, et il va falloir faire attention à ça.
5: À une semaine de leur premier match, les supporters comme Antoine espèrent un beau parcours des tricolores.
8: Ah bah, au moins dans le dernier carré, mais je pense qu'on va battre l'Argentine en finale, 5-4.
5: Ça sera une revanche de la finale perdue il y a 4 ans, insiste-t-il. Demain, direction Boston pour les Bleus, camp de base de l'équipe de France durant la Coupe du Monde. À Villeneuve-d'Ascq, Maximilien Carlier, Europe 1.
0: Et premier match de l'équipe de France en Coupe du Monde mardi prochain. On le rappelle, France-Sénégal, ça sera à 21h.
2: En tout cas, on l'a entendu, les pronostics sont déjà bien lancés, hein, Théo Grévin.
0: Ils sont très confiants.
2: Oui, mais ils ont raison.

0: Freedom, on fait le point sur les conditions de circulation, l'infotrafic avec OYON.
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0: Freedom, j'accueille sur notre antenne Lloyd de la direction régionale des routes, voir un petit peu comment ça se passe ce matin sur le réseau routier. Bonjour Lloyd.
2: Bonjour Francky, bonjour à toutes et à tous.
0: Aujourd'hui mardi, comment ça roule en ce moment ?
2: C'est un petit peu compliqué, ça dépend des secteurs. On va débuter avec le secteur ouest. Ralentissement à prévoir depuis la tranchée couverte de Saint-Paul, donc fin

0: de la route des Tamarins, donc côté ouest en direction de Savannah. On reste bien sûr prudent, 4 km d'embouteillage. On a une portion rainurée avant l'échangeur de Stella, donc Saint-Leu en direction du sud. Restez prudent également pour ne pas se faire surprendre en tout cas dans ce secteur, mais pas d'embouteillage signalé, donc du côté de Saint-Leu en direction de Saint-Pierre. On part un petit peu plus au sud, du côté de Saint-Louis. On a eu un petit peu de monde ce matin. Bon, ça s'est en tout cas bien résorbé, pas d'embouteillage en cours. On reste tout de même prudent. Secteur est, fin de 4 voies de Saint-Benoît, on a 1 km de bouchon depuis l'échangeur de Beaulieu en direction du giratoire des Plaines. Un giratoire qui commence à se fluidifier légèrement. En tout cas, il était bien saturé il y a quelques minutes. Restez prudent également. Et puis pour terminer, nous sommes donc sur le secteur nord du côté de Sainte-Marie. Au niveau de la Ravine des Chèvres, on a ce début d'embouteillage pour atteindre Saint-Denis. Ça risque d'être un petit peu compliqué pour atteindre le chef-lieu. Et de même du côté de la RN6 Boulevard Sud, on a un petit peu de monde en direction de Sainte-Marie. On va terminer avec cette zone rainurée également. Au niveau de la montée de Bel Air pour atteindre l'échangeur nord de Sainte-Suzanne, donc nous sommes en direction de Saint-Denis, on reste prudent, voilà, pour ne pas se faire surprendre également par cette chaussée rainurée. Voilà tout pour vos conditions de circulation, bonne route à vous, de la prudence bien sûr, et puis moi je vous dis à tout à l'heure.
1: Merci beaucoup Lloyd pour ce point concernant les conditions de circulation. 02 62 41 51 51 pour toutes vos précisions.
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1: Direction la plaine des Palmistes pour une information routière. Ludo, avec nous pour ce point circulation, voyez un petit peu comment ça se passe là. On parle d'un accident. Ludo, bonjour.
3: Oui, bonjour.
1: Oui Ludo, je vous écoute.
3: Descente de la plaine des CAF vers Bras des Calumets, il y a un double accident. Donc ça très attention. Hein. Trois voitures sont impliquées, il y en a une qui est un petit peu décalée et il y en a deux qui sont sur la route en descendant.
1: Alors, deux accidents ou deux voitures accidentées, pardon?
3: Deux voitures accidentées, c'est comme un genre de suraccident, si on peut dire ça.
1: Ah, alors expliquez-nous la configuration, Ludo.
3: En descendant, il y a deux véhicules qui sont sur le bas-côté.
1: Oui.
3: Et qui l'empêche de passer correctement.
1: Alterner la circulation?
3: Pas vraiment, on est obligé de passer comme on peut, quoi.
1: Voilà, oui. On est proche d'un virage ou dans une petite ligne droite?
3: C'est après un virage, mais il faut faire très attention quand même.
1: D'accord. Sortie de virage, donc, en direction de Bras de Calumet, vers la plaine des Palmistes, sens descendant.
3: C'est ça.
1: D'accord. Et autre véhicule également arrêté dans ce secteur?
3: Je ne sais pas s'il est impliqué, j'ai vu un véhicule plus bas, mais surtout j'ai vu les deux véhicules qui, eux, étaient bien tapés de l'arrière, quoi.
1: D'accord. Bon, dégâts matériels uniquement, hein?
3: Oui, tout à fait.
1: D'accord. Merci pour ce point, Ludo. Merci et bonne route. À bientôt. Au revoir. Il est 8h, 8h passées de 11 minutes. Freedom Information, auditeur de Freedom 2, à hauteur donc de cette portion de route depuis la plaine des CAF en direction du Bras de Calumet, plus proche de Bras de Calumet d'ailleurs, on parle de deux voitures concernées dans un accident. Ils sont là sur le bas-côté, on invite à la plus grande prudence pour passer à hauteur de cet accident. Et puis un peu plus loin devant, pas très loin devant, il y a une autre voiture également arrêtée. Soyez vigilants, automobilistes, 02 62 41 51 51 pour toutes vos informations. Freedom, profitons de l'instant également pour retrouver Christy pour l'horoscope du jour avant les résultats des jeux. Bonjour Christy.
4: Bonjour chers amis, c'est Christy. Les messages des étoiles pour ce mardi 9 juin. Le soleil est en Gémeaux et c'est la Sainte Diane. Bélier, si vous avez des doutes à propos de votre partenaire, mieux vaut lui en parler franchement et tout de suite. Taureau, votre pouvoir créatif est important. Exposez vos idées sans fausse modestie. Gémeaux, ne soyez pas médisant, cela risque de se retourner contre vous. Cancer, ne faites pas de projets trop hâtifs face aux rencontres, il faut savoir rester réaliste. Lion, bien des choses vont se débloquer côté cœur, cramponnez-vous encore un peu, le dénouement est proche. Vierge, modulez les affirmations trop tranchées face à des évolutions constantes. Balance, vos nerfs seront à vif toute la journée, sans raison apparente. Scorpion, réagissez avec tact aux critiques et aux obstacles. Ne relâchez pas vos efforts et chassez absolument le conformisme. Sagittaire, il est temps de tirer un trait sur le passé et d'oublier les vieilles rancunes. Capricorne, vos préoccupations nuisent à votre vie affective. Faites la part des choses. Verseau, vous êtes dans votre bulle et rien ne vous atteindra aujourd'hui. Poisson, vous pouvez tout relancer, mais en douceur. Je vous souhaite à tous une journée très optimiste. À bientôt.
1: Merci beaucoup. On vous souhaite également une bien belle journée. Rendez-vous demain matin. L'heure de la bourrique maintenant pour l'arrivée du quintet du côté de Angers. Nous sommes dans la 8e. Il fallait cocher le 15, le 16, le 6, le 4 et l'As. 15, 16, 6, 4 et As pour le quintet du côté de Angers dans la 8e. À 10h30, le pronostic de Thierry Léger, ce sera du côté de Compiègne cette fois-ci, en début de soirée. Résultat loto. Il fallait cocher le 24, le 39, le 41, le 43, le 48 et numéro chance le 3. 24, 39, 41, 43, 48 et numéro chance le 3. Joker plus le 9, 145, 813. 9, 145, 813. Et deuxième tirage, le 3, le 13, le 20, le 41 et le 42. 3, 13, 20, 41, 42. Voilà donc pour le résultat des jeux. Et puis aujourd'hui, on fête les Diane. Bonne fête Diane. On célèbre également la journée mondiale de l'accréditation. Vous savez, pour passer un petit peu partout, là, il faut une accréditation. Tiens, par exemple, pour aller voir le rallye, bah, il faut une accréditation pour ceux qui doivent s'approcher de certains endroits bien précis d'ailleurs. Ouais, il faut des autorisations, effectivement, et nous avons ces autorisations, puisque justement, le 13 et le 14 juin prochain, eh bien, il y a la voiture Freedom, la numéro 16, qui sera donc au départ du rallye de Petite-Île, rallye dans le Sud Sauvage, 13-14 juin prochain, avec au volant de la voiture Freedom, la numéro 16, eh bien, Morgane Partal, à ses côtés, la copilote Marine Bellon, ce sont donc les pilotes et copilotes qui seront sur les routes du côté de Petite-Île, du côté du Sud Sauvage. On vous invite, cher public, à être extrêmement vigilant. Il y a eu un durcissement au niveau de la sécurité et ça peut se comprendre. Donc, il y a des zones réservées au public. Soyez donc extrêmement prudents. On aura sur place Fred Rivière, notre correspondant, mais aussi Mathias Ramsamy. Ils seront là pour vous faire vivre ce rallye de l'intérieur. 02 62 99 12 00, juste après le Fruit de Mignon. Ah oui, il y a ça aussi, le Frido Million. Alors, chez qui allons-nous battre un carré là ce matin? M'y regarde ça tout de suite. Attends, d'abord, m'y compose numéro de téléphone, m'a garde le nom après. Hein. Là, pour l'instant, je m'occupe de la partie technique. Voilà. On est sur la rue Auguste Langlois. On est du côté de Saint-Pierre, exactement. On est chez Marjolaine. Marjolaine. Est-ce que Marjolaine est là?
5: Allô?
1: Oui, bonjour madame, c'est Radio Freedom.
5: Oui.
1: Vous connaissez Radio Freedom?
5: Oui.
1: Oui, Marjolaine, je viens chez vous pour la cagnotte du Frido Mignon. Quel est le montant de la cagnotte ce matin, s'il vous plaît?
5: Oui, c'est une blague.
1: Non, c'est pas une blague, c'est Freedom en direct. De Mignon, entend-nous.
5: Si de Mignon, entend-nous,
1: Bah, plus de 1300 euros quand même.
5: Oui, laisse tomber. Donne-moi une note.
1: Marjolaine, c'est Francky de Freedom. Vous croyez vraiment pas que c'est la radio?
5: Non.
1: Ou écoute Freedom pourtant.
5: Oui, mais écoute Freedom.
1: Vous connaissez que, à l'heure qu'il est là, on a le rendez-vous Freedom Mignon.
5: Oui.
1: Et pourquoi vous croyez pas que c'est la radio?
5: Non, mais m'y crois pas.
1: Mais pourquoi? Qu'est-ce que ça il fait que vous croyez pas, me veut dire
5: Vous la reçu. Non, on a tellement de blagues comme est là, monsieur, elle m'y croit plus.
1: Voilà, c'est ça. C'est ça qui tue un petit peu le jeu Frido Mignon, c'est parce que on a tellement de blagues aujourd'hui qu'on ne croit plus rien.
5: Voilà.
1: Et ben, ce matin, on l'a écouté la radio, là, non?
5: Non.
1: Faut pas écouter non plus?
5: Non, mais pourquoi écouter?
1: D'accord, on connaît pas le sujet du baromètre ou quoi que ce soit, on pas entendu rien là-dessus.
5: Connais, mais Nadia, je m'y écoute pas.
1: Hein, Nadia, quoi?
5: Nadia, je m'y écoute pas trop, là.
1: Ah bon, et pourquoi? Quoi arriver?
5: Ben, parce que le temps d'ouvre la radio n'a pas mis.
1: Ah bon, oui, d'accord. Non, mais tu crois que t'es bouddha, nous. Oui, madame, ça peut se comprendre, effectivement.
5: Oui.
1: Il faut prendre le temps d'écouter, voilà. Comme vous dites, de tourner le bouton.
5: Voilà.
1: Ben là, moi, désolé parce que nous vraiment venu chez vous ce matin.
5: Ben, mais la musique.
1: Mais laquelle de musique? Café Crème et Vitamine?
5: Oui, mais.
1: On peut mettre ça de là? Est-ce qu'il suffit à où, ça de là, au moins, ou pas?
5: Oui, oui, il y aura quelque chose, ça de là.
1: Ouais, et attends, viens mettre un autre encore, ça de là.
5: Oui,
1: ça là, ils ont quelque chose?
5: Donne-moi la fourchette, donne-moi la fourchette.
1: La fourchette, c'est entre 1003 et 1400.
5: 1597.
1: Alors, disons 1003 et 1400, disons 1500.
5: Ah bon, 1386.
1: Moins.
5: 1382.
1: Moins.
5: 1384.
1: Moins.
5: 1379.
1: Moins.
5: 1378.
1: Moins.
5: 1376.
1: Moins.
5: 1374.
1: Moins.
5: 1372.
1: Moins encore.
5: 1369.
1: Moins.
5: 1368.
1: Moins.
5: 1907.
1: Encore moins.
5: 1364.
1: On n'est pas loin, mais moins encore.
5: 1362.
1: Mais combien?
5: 1362.
1: Plus.
5: 1364.
1: Moins.
5: 1366.
1: Moins.
5: 1361.
1: Plus.
5: 1362.
1: Plus.
5: 1363.
1: Enfin, on y est arrivé, ma chère Marjolaine. Vous n'avez pas gagné, mais vous êtes battu quand même hein, pour ce prix de million. Hein.
5: Ouais, ben est bon.
1: 1363 €, oui, c'était la bonne cagnotte.
5: Bah oui.
1: Eh ben, ôtez, dis-moi ça dans
5: oui,
1: le temps réparti.
5: Le temps, c'est-à-dire que le temps ce matin était un peu pressé, il n'était pas.
1: Le temps n'était pas à l'écoute.
5: Voilà.
1: Mais en tout cas, voilà, vous connaissez maintenant comment ça fonctionne.
5: Oui.
1: Vous l'êtes sûr et certaine maintenant que ce n'est pas canular, que c'est pas une blague, c'est pas
5: non,
1: une arnaque.
5: Il ressent tellement de canular en ce moment, c'est pour ça. Mais...
1: Oui, mais il peut comprendre, madame. C'est pour ça, mais il n'en veut pas où, parce que ben, si de mon nid à somme à coup de blague, les sûr qu'à un moment donné, on croit plus rien, ou là.
5: Oui, c'est
1: bon.
5: Ça.
1: Bon, ben c'est dommage, mais une prochaine fois, ce sera avec grand plaisir.
5: Voilà.
1: Merci de votre accueil, Marjolaine.
5: De rien.
1: À très bientôt. Au revoir. Je suis même pas sûr là que Marjolaine a été rassurée par ce free de millions ce sprint pour trouver le bon montant de la cagnotte. Elle s'est bien battue hein, quand même hein. Mais bon voilà, les 15 secondes étaient largement écoulées depuis bien avant. Bon ben ma chère Marjolaine du côté de Saint-Pierre dans la rue Auguste Langlois, grâce à vous nous allons rajouter des sous dans cette cagnotte du free de millions, c'est-à-dire avec Max tout à l'heure. Alors, personne pas dire, alors, le côté radin, pixou, tout ça, personne pas à faire? Ouais, bon, mais peut faire un effort, enfin, peut, alors, on va faire un effort maintenant, hein. Alors, 1393, voilà, 1393, 1393. Personne dit pas rien? Quoi, même à où cause pas? Non, même Isabelle, elle parle pas, et... Isabelle! Ah, je vais l'appeler. Attendez, deux secondes, les auditeurs. Je reviens vers vous dans un instant. Isabelle! Ah, bah, dis donc, on prend du temps. T'es aux toilettes ou quoi? Isabelle,
6: Non, mais t'es assise à mon bureau. Mais, t'es pour dire à moi, pourquoi ce bonhomme-là, à chaque fois, il fait une affaire un petit peu sympa.
1: Oui.
6: Il est obligé de battre son estomac comme s'il la révolutionne la radio.
1: Ah, mais absolument pas. Ce matin, m'a fait 1363.
6: Oui.
1: M'a la tenu quasiment le même discours. Maintenant, il passe à 1393, mais il tient toujours le même discours.
6: Oui.
1: Mais elle n'a pas pour battre l'estomac, là. Ce matin, à cause ou pas, dis-moi ça, comment a fait 1363, à cause ou pas, dit, ouais, allez, dès que je fais...
6: Non, on l'a juste dit que monsieur l'a dit, oh, t'es radin.
1: Voilà, c'est ça.
6: Non, on l'a juste confirmé que
1: absolument.
6: Oui, des fois, il trouve un petit peu limite.
1: Voilà, donc à 2-1, c'était bien. Et après, du coup, maintenant, qu'est-ce qu'on dit?
6: Ben, mais Mizao, c'est très bien, on a fait le travail, on l'a payé pour ça.
1: Non, là, m'a fait plus que mon travail,
6: on
1: quand
6: l'a
1: même.
6: Fait plus?
1: Ah ben, ouais.
6: Ben voilà, sois heureux d'avoir fait quelque chose de bien.
1: Ok, bon.
6: Bonne journée.
1: Donc bientôt, mais ça va, moi là, alors.
6: M'allez avant, t'inquiète pas.
1: Merci, Isabelle. Bon, le montant, il est bon, hein. 1393, 1393 € dans la cagnotte du Freedom Million. Allez, un peu de sérieux, s'il vous plaît. On revient vers vous. Freedom, bonjour. Allô?
7: Allô, oui, bonjour, monsieur.
1: Bonjour, madame.
7: Oui, je vous appelle, c'est pour vous dire que j'ai trouvé une petite pochette avec la carte d'identité, carte de bus, au nom de monsieur Alain Cibalo.
1: Alain comment? Cibalo?
7: Oui, Cibalo.
1: D'accord. Trouvez où ça, madame, moi
7: devant l'école centrale. L'arrêt de bus, l'école centrale.
1: École centrale Saint-Denis ou ça?
7: Saint-Denis.
1: Ok, d'accord.
7: Ouais, et alors. Monsieur habite à chemin Signat, Saint-Clotilde.
1: Vous pouvez aller déposer?
7: Non, parce que je suis en bus.
1: Ah bon?
7: Je vous laisse mon numéro de téléphone.
1: Bah oui, on va faire ça.
7: Alors, 06 92
1: oui.
7: 65
1: oui.
7: 67
1: oui.
7: 65
1: 06 92 65 67 65.
7: Et si vous pouvez mettre sur la objet trouvé.
1: Le site internet dans les petites annonces freedom.fr.
7: Voilà. Oui.
1: Je m'occupe de ça, madame. Merci beaucoup.
7: Merci, au revoir et bonne journée.
1: Bonne journée. Du côté de Chemin Finette, il y a peut-être un qui connaît Alain Ciballo. Si c'est le cas, dites-lui qu'on a retrouvé ses affaires. Donc, il faut qu'il appelle 06 92 65 67 65 02 62 99 12 00. Freedom, allô?
8: Allô, bonjour.
1: Oui, bonjour.
8: Je vous signaler le vol d'une voiture d'une Mini Cooper marron.
1: Oh là, ça c'est une vilaine blague ça. On vous a volé votre voiture Mini Cooper marron?
8: Oui, c'est ça, de la nuit du dimanche à lundi matin.
1: Ouais.
8: À Camélia.
1: Camélia, donc à Saint-Denis, hein?
8: Oui, c'est ça.
1: D'accord. Vous avez l'immatriculation de la voiture là en tête?
8: Oui.
1: Alors donc, dites-moi.
8: Du coup, c'est D comme Didier, R comme Roger,
1: oui.
8: 367,
1: oui.
8: B comme Bélier, V comme Victoire.
1: DR367BV.
8: Oui, c'est ça.
1: Mais ce sont des voitures difficiles à voler, là, quand même.
8: Oui, je sais bien, justement, c'est ça le souci, parce que nous, on a les clés, c'était garé dans un parking, et enfin, dimanche encore, on l'avait trouvé sur le parking, et le lundi matin, il n'était plus là. Lundi matin, très tôt.
1: Oui, de quel parking il s'agit, madame, pour attirer l'attention de ceux qui habitent autour?
8: Parking à Camélia, là.
1: Il y en a plusieurs, il me semble. À proximité d'une grande surface ou pas?
8: Non, à côté des bâtiments.
1: Dans Caricube, vous parlez?
8: Oui.
1: D'accord, le parking dans Caricube. Ok. Alors, on rappelle, il s'agit d'une Mini Cooper couleur marron, DR367BV. Et vous dites que vous avez toujours les clés de la voiture?
8: Oui, c'est ça, les deux clés, je les ai.
1: Eh ben, les voleurs, ils deviennent de plus en plus compétents, c'est inquiétant, là.
8: Ouais, c'est ça le pire, parce que moi-même, je ne comprends pas comment ça s'est fait, mais si jamais quelqu'un a des informations ou le trouve quelque part, qu'il n'hésite pas à me contacter sur le 07 69 41 71 41.
1: Alors, je rappelle ce numéro de téléphone, 07 69 41 71 41. Madame, mais il y a un système d'antivol sur votre voiture, là. Non?
8: Bah, je sais pas du tout. En fait, parce que la voiture, elle a été fermée.
1: Oui.
8: Donc, moi, c'était impossible qu'ils aient accès, surtout que c'est un modèle assez récent, quoi. C'est de l'année 2014, quand même.
1: Mm-mm.
8: Donc, je ne comprends pas comment ça s'est fait, comment c'est possible. Et j'ai porté plainte et tout, je suis allée voir l'assurance, j'ai fait le nécessaire. Mais si jamais, parce que j'ai plein d'objets de valeur qui est dans la voiture, en fait.
1: Aïe, aïe, aïe. C'est vous qui êtes passé avec Max hier? Vous avez appelé hier?
8: Oui.
1: Oui.
8: Mais j'ai préféré appeler le matin, parce que je me dis, il y a plus de monde sur la
1: route. Oui, non, mais vous avez raison. Absolument, absolument, vous avez raison. Mais je trouve ça inquiétant, une Mini Cooper, avec le système on connaît des antivols d'aujourd'hui, enfin pour ces voitures-là. C'est quand même inquiétant, quoi.
8: Oui, c'est ça, mais surtout qu'il y a une des voisines qui a dit qu'elle avait trouvé quelqu'un qui est monté dans la voiture, sauf qu'elle n'a pas porté attention, donc...
1: On aurait vu les voleurs?
8: Ouais, que quelqu'un est rentré dans la voiture, comme s'il était propriétaire, il est parti avec, donc c'est ça qui est inquiétant, parce que je me demande comment ça se fait, parce que j'ai les clés.
1: Ouais, vous voulez dire qu'il n'a apparemment pas forcé le véhicule pour partir avec?
8: En fait, selon moi, il l'a déjà fait, mais après, peut-être il est revenu et il a fait comme si c'était le propriétaire. Enfin, c'est ce que je pense.
1: Ah ouais. Oui, très naturellement, sans brutalité, on va dire, tranquillement, il est monté à bord et il est parti.
8: Oui, c'est ça. Donc là, j'essaie d'appeler pour voir si quelqu'un l'aurait aperçu quelque part, etc.
1: On interpelle nos auditeurs, madame. En tout cas, si la voiture est garée quelque part, à un endroit visible, bien entendu, hein, si elle n'est pas hors de la vue des auditeurs, si elle est quelque part là, circulant ou garée, Mini Cooper marron DR367BV, on vous appelle sur le 07 69 41 71 41.
8: Voilà, merci beaucoup.
1: Je vous en prie, madame. Bon courage et à bientôt. Au revoir.
8: Merci, au revoir.
1: Vol d'une Mini Cooper, quoi. Ben dis donc. Freedom, des clés de maison ont été trouvées du côté de Saint-Louis. Si vous en êtes le propriétaire, appelez 06 92 20 84 26. 06 92 20 84 26. On marque la pause dans quelques instants. Christophe Damour pour le journal.
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24: C'est ça.
15: Bon courage.
24: Merci, au revoir.
15: Au revoir.
1: Freedom, voici maintenant les informations. Et le point sur l'actualité avec vous, Christophe Damour, bonjour.
15: Bonjour Francky, bonjour à tous. L'affaire Liana secoue la France entière. Le garde des Sceaux réclame une ordonnance de révision de pas moins de 70 000 affaires concernant les enfants. D'un autre côté, la confiance en la justice s'effrite chaque jour un peu plus, vous l'entendrez. Le tristement célèbre procureur Chiano n'a pas fait que tuer Télé Freedom. Vous entendrez le témoignage d'une femme qui, dans les années 80, a eu affaire au procureur Chiano. Et son témoignage fait froid dans le dos. Autre affaire incroyable, la pension Naz dans les Hauts-de-Saint-Denis avait été officiellement fermée en 2020. Un mort était à déplorer dans cette pension de famille et des manquements graves d'hygiène et de sécurité avaient été relevés. Depuis quelques mois, on apprend que sans aucune autorisation, la pension Naz accueille de nouveau des résidents. Météo, temps maussade à l'est et périodes ensoleillées à l'ouest. Le vent sera particulièrement présent aujourd'hui sur la Réunion. 70 000, c'est le nombre de plaintes pour viol sexuel sur mineur, pour violence sexuelle sur mineur, que le garde des Sceaux, Gérald Darmanin, vient d'ordonner de réviser dans le sillage du drame Liana. Un chiffre vertigineux qui dit tout de l'ampleur du désastre. Les policiers enquêtent, transmettent les dossiers, mais ensuite, les tribunaux semblent débordés. Et pendant ce temps, des agresseurs présumés circulent librement. Vos réactions?
0: La justice manque de moyens. Et ce que Darmanin a dit, ils vont pas le faire, hein, parce qu'en un mois, c'est impossible. C'est un effet d'annonce. Là, il dit ça parce qu'il sait que c'est la première fois que la population entière en France lui déclare la guerre là-dessus.
2: Un jour, j'ai discuté avec un gendarme. Il me disait, ils savent plus quoi faire, ils sont dépassés. Quand il y a une infraction, un délit ou un crime, un truc, ils font leur boulot. Mais arrivé au tribunal, si le tribunal ne suit pas derrière, ben qu'est-ce qui va se passer? Ben la personne concernée, le criminel ou le délinquant, et ben qu'est-ce qu'il va faire? Il va se vanter en disant « Ah ben, m'a pas guéri hein. ».
16: Déjà, on n'est pas capable, et sur les gros bonnets, de pas leur mettre des sursis, de les mettre en prison ou quoi que ce soit, qui font des détournements, des trucs de beaucoup plus qui coûtent beaucoup plus cher à l'État. On leur met des sursis, ou alors ils prennent de la prison, ils ont 5 ans de prison, au bout de 3 semaines, aïe aïe aïe, c'est dur, on le fait sortir. Bracelet, après, aïe, aïe, aïe, c'est dur, on sort le bracelet, mais enfin, t'es rigolé, c'est un monde à l'envers.
17: Et bien sûr, si vous souhaitez continuer à réagir à propos du fonctionnement de la justice en France, 02 62 99 12 00. Et il y a des noms qui ne meurent pas, des noms qui reviennent comme des cauchemars. Jacques Chiano, ce procureur qui avait osé faire saisir les antennes de Téléfreedom, est aujourd'hui cité dans une autre histoire qui remonte à 1980 et qui fait encore froid dans le dos. Une femme renversée et défigurée par l'un de ses proches, des preuves volatilisées, un dossier enterré, 40 ans ont passé, mais cette femme porte toujours les cicatrices.
18: J'étais accidentée en 1980, moi j'étais toute défigurée jusqu'à aujourd'hui, et moi j'ai handicapé quoi. Moi j'étais en moto, mais pas pu travailler, j'ai traversé la route, j'ai eu sur camionnette, j'ai craqué tout mon visage, moi j'ai arrêté le coma 3 jours. Aujourd'hui, j'ai touché 525 euros, tous les 3 mois comme accident de travail, avec 2 avocats. Ils voient tous les dossiers, ils ont payé quelqu'un dans un grand restaurant sur la piscine d'Arachoir. Monsieur là, il travaillait au tribunal, il avait les clés pour prendre toutes les dossiers. Ils ont payé le piano là. Là, c'était une 4-4, ce monsieur-là. Il a mis tous les dossiers dedans. Il a brûlé des... On a lissé maintenant des canons là. Il a brûlé tous les papiers, même l'hôpital, même l'avocat. Tout le monde n'avait plus de papiers. Comment on arrive pour faire appel? Parce que le piano là, par parti, son mari était nommé juge tribunal. Un papier trompé comme quoi? On était accidenté. Quand quelqu'un paye la loi là, on n'a rien à faire. On a toutes les preuves de ton visage. Aujourd'hui, il manque l'avion de bien cuit, de pain sous castignette. Vous m'allez défigurer. Par rapport à la clinique, fait le devis, tous les docteurs du madame, vous allez toucher beaucoup d'argent parce que vous avez raison de tous les sens. Quand elle arrive, vous donnez moi l'argent, on connaît que ça va dans la fesse moi. Si ça vous la donne à moi là, un motif de l'autre, on compte 19 000 en CF1, hein. 6 millions d'injustice, il existe là. Mais il existe vraiment.
17: Et le procureur Chiano, je vous le rappelle, est le procureur qui a tué Téléfreedom en 1991. Toujours au chapitre judiciaire, dans le contexte de l'affaire Liana, un père de famille réunionnais vient d'être condamné hier à 18 mois de prison pour violence sur ses propres enfants. Cet homme de 35 ans frappait ses fils depuis des années. Interpellé après qu'un adolescent ait appelé les gendarmes en pleine nuit, il a reconnu les faits à minima, affirmant que « ici c'est comme ça, on est à La Réunion ». Pas en France, le tribunal n'a pas commenté, il est désormais derrière les barreaux avec interdiction d'exercer toute activité auprès de mineurs pendant 5 ans. Une star rattrapée par la justice, Patrick Bruel, idole de millions de fans depuis 40 ans, s'est retrouvé en garde à vue à Paris depuis hier. La raison, une enquête pour violence sexuelle. Lui qui faisait craquer les foules dans les stades se retrouve aujourd'hui dans le collimateur des enquêteurs. Il nie tout en bloc, mais l'affaire est là et elle fait l'effet d'une bombe et ne manque pas de vous faire réagir.
25: Patrick Bruel, il n'écoute pas lui du tout, mais à cette façon, on ne dit rien, hein. Je connais l'obéissant, quand même, c'est tout, hein. Le femme, il porte plainte contre lui. On est d'accord avec lui. Par contre, là, il faut qu'il porte plainte contre son parent aussi. L'affaire l'a fait quand il était mineur, parce que les mineurs, qu'on se fout dehors, c'est à côté. Lui, il attend 30 ans, hein.
26: Je suis pas d'accord du tout avec le monsieur, là, hein. Parce qu'elle était droguée. Elle s'est évanouie. Quand elle se réveille, elle voit que le monsieur, il fait monter son linge. Imaginez, ça, c'était sa sœur. Est-ce qu'elle aurait dit pareil? Il dit n'importe quoi, là. Faut respecter quand même les victimes.
27: Il comprend pas comment ça se fait. Admettons qu'elle était droguée. D'accord, elle y arrive, elle y voit ça. Elle y voit tout ce qui va se passer. Pourquoi attendre tout ce temps-là pour porter plainte? Il débute dans sa carrière. Pas trop connu. Vous allez bien content. C'est pas la première fois qu'il entend des choses pareilles avec des célébrités. Que ça soit un traumatisme, il veut bien dans les 2-3 premières années. Mais tout ce temps-là, non. Mais quand même, fort du café, quoi. Quand elle arrivait, elle a réveillé, elle a compris quoi elle avait.
17: Voilà, et bien sûr, on vous rappelle hein, que Patrick Bruel est accusé de est mêlé à 12 affaires de viol. Il a été placé hier en garde à vue à Paris. Bien sûr, vous pouvez continuer à réagir sur cette affaire. Freedom, il est 8h38. Elle fuit un mari violent. Elle atterrit dans un véritable enfer. Aurore Alfonsi arrive à La Réunion depuis la Corse pour échapper à une tentative de féminicide. Orientée par le CCAS, puis par l'AMAFAR, elle se retrouve piégée dans la fameuse pension NAS de Saint-François, un bâtiment officiellement fermé depuis 2020 après la mort d'un résident. Meubles cassés, risques électriques, cuisine inutilisable, 500 euros par mois pour 8 mètres carrés. Et le pire, un co-occupant qui tente de l'agresser sexuellement. Elle alerte alors le procureur, la préfecture, l'ARS Matignon. Réponse de l'ARS, voyez, votre assistante sociale. De passage des gendarmes, de verbalisation et pour toute la musique. Et pourtant, la musique n'a jamais cessé. À la cité Maloya de Saint-Paul, des riverains ont vécu un week-end cauchemardesque. Les murs vibrant au rythme de basse n'ont pu finir. Ni les forces de l'ordre, ni les amendes n'ont suffi à faire taire les fauteurs de troubles. Témoignage.
3: Pendant 2 jours, il avait une musique, mais vraiment, ne peut pas expliquer KO, la puissance de la musique dans un immeuble, depuis samedi soir jusqu'à dimanche tard dans la nuit, à fond la caisse. La musique à fond, nous l'appelle gendarme 2-3 fois. Il est venu samedi soir 2 fois, l'adresse à un procès verbal en 2 fois. Après, c'était de plus en plus pire. Nous la rappelle encore la gendarmerie quand il voit camion gendarme, donc il dit baisse la musique. Des avertissements, mais on ne l'a pas arrêté quand même, sous l'effet, etc. Et là, on peut pas dire rien parce que si on vient à faire une menace à eux, ben là, ça faisait péter les watts jusqu'à dans la rue, sous le sol, partout, et ils tremblent. Mais alors, on n'a jamais vu une affaire pareille. Ou la peur de dire qui ça il est, parce qu'après, les représailles, après, ils viennent menacer à eux, coup de sable devant votre porte, et attendent, ils ont des danses, ils rient, ils boivent, tout ça, sans tracas, sans honte, sans rien. Hein.
17: Voilà, et nous étions là à la cité Maloya de Saint-Paul. Et pour terminer, on vous rappelle que le mois de juin, c'est le mois du don d'organes, mais c'est aussi le mois consacré à la sensibilisation au cancer du col de l'utérus, Francky, à La Réunion, au cancer qui représente le 3e cancer le plus fréquent chez la femme. L'incidence et la mortalité y sont 1,5 fois plus élevées que dans l'Hexagone. L'association Caponco Réunion appelle les 11-26 ans à se faire vacciner contre le HPV et les plus de 26 ans à se faire dépister. Ce cancer est aujourd'hui le seul cancer qui pourrait être éliminé grâce à la prévention.
1: Merci Christophe Damour. 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
1: On a annoncé que La Réunion est coupée en deux.
17: Oui.
1: On est dans le nord. Et nous, on a laquelle météo, nous?
17: Apparemment, on a été coupé du côté de l'Est.
1: On est coupé côté Est,
17: voilà,
1: d'accord,
17: on est
1: ok.
17: Côté Est.
1: Oui, pourquoi? Voilà. Parce que le temps est plutôt maussade.
17: Maussade sur Saint-Denis, ce sera comme ça sur toute la façade Est de La Réunion, avec même des averses à prévoir. À l'Ouest, quelques belles éclaircies sur l'ensemble de l'île tout au long de cette journée. Le phénomène marquant du jour sera quand même le vent, avec des rafales pouvant se dépasser les 70 km/h. Prenez donc vos dispositions.
1: Oui, on m'a informé que du côté de la possession, ça souffle pas mal déjà.
17: Ouais,
1: donc,
17: ouais,
1: soyez vigilants, notamment si vous avez installé genre tonnelle. Je dis ça parce que dernièrement, j'y étais et j'ai vu une tonnelle traversée.
17: Ah.
1: Donc, je me dis peut-être qu'il faut prévenir un peu nos auditeurs et auditrices. Hein, si jamais
17: démonter.
1: Hein?
17: Démonter.
1: Démonter ou alors faire en sorte de mieux l'attacher, le mieux, voilà, de mettre, je sais pas, des cordes, des bouts de fer, enfin bref, ne le laissez pas tout seul simplement posé au sol, il tiendra pas longtemps. Hein.
17: Ouais, c'est impressionnant les tonnelles quand
1: ah ah, pourquoi vous venez sur marché souverain, comment ils volent bien dans les brocantes là quand les malades. Et après les morts hein, quand il a fini de tomber.
17: Ah oui, mais ça peut être dangereux.
1: C'est dangereux. Ce sont des bouts de ferraille là qu'il y a qui peuvent très facilement se plier. Et donc ça peut même vous percer le corps quoi, hein, quand ça arrive. Hein. En tout cas, soyez vigilants. Il y a du vent.
17: Du coup, il ne fera pas très très chaud aujourd'hui.
1: Ouais.
17: 26 à Saint-Denis par exemple, 20 à l'intérieur de l'île et 10 degrés au volcan.
1: Voilà pour la météo. On rappelle aussi ce rendez-vous pour Madame Aude.
17: Oui, Madame Aude qui reçoit ce soir Maître Massé dans son droit de parole entre 17h et 18h et tous vos appels au 02 62 99 10 00.
1: Freedom, le standard à votre disposition, 41 51 51. Tout va bien sur le réseau routier apparemment. Hein,
17: ouais, c'est la question que j'allais vous poser.
1: D'accord, trop
17: ça
1: bien.
17: Ça va aujourd'hui. Hein.
1: Ouais, ça a l'air plutôt calme. On a fait le point avec Lloyd de la Direction Générale des Routes. Quelques kilomètres par-ci par-là, mais voilà.
17: Oui,
1: ça...
17: à part les...
1: Ah, c'est sur les ponts, ça bouchonne maintenant ? Ah, voilà, une information qui arrive à l'instant. Pourtant, la zone rainurée sur la route des Tamarins, c'est au niveau de Saint-Leu, en direction du sud. Et là, c'est au niveau de l'éperon qu'il y a quelques difficultés. Et voilà, c'est ça.
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17: Eh ben n'aura plus.
1: Voilà. Et quand la pu?
17: Eh ben n'a plus.
1: Eh ben non, voilà. Quand la pu non encore, mais non, pas du tout. Quand la pu, la pu.
17: Non,
1: hein.
17: Non. Quand
1: voilà.
17: La pu, la pu.
1: Voilà. 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
17: Très bonne journée.
1: D'amour, la mi-journée, on vous rejoint.
17: Oui, avec plaisir. Très bonne journée à tous.
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0: En métropole, décès de monsieur Timala Makome Jean-Pierrot, originaire de la possession, fils de Timala Makome Émilienne, dite Madame Gogo. Décès de monsieur Timala Makome Jean-Pierrot, fils de Timala Makome Émilienne, dite Madame Gogo. Décès suivant venu en métropole, mercredi 3 juin, à l'âge de 56 ans. Le corps sera rapatrié sur l'île mardi. En métropole, à Angers, décès de Madame Lamotte Grondin-Janine, originaire de Piton-Saint-Leu. Décès de Madame Lamotte Grondin-Janine, décès suivant venu en métropole, jeudi, à l'âge de 83 ans. Les obsèques auront lieu en métropole, en l'église Saint-Joseph d'Angers, à 10h30, demain. À la rivière Saint-Louis, décès de Monsieur Bien-Aimé Laurent Marcel. Décès de Monsieur Bien-Aimé Laurent Marcel. Décès suivant venu hier à l'âge de 94 ans. Le convoi mortuaire sortira de la maison funéraire de la rivière Saint-Louis au jour du midi. Les obsèques auront lieu en l'église Notre-Dame du Rosaire à 15h cet après-midi. L'inhumation se fera au cimetière du même lieu. À la Châtoire, au Tampon, décès de Monsieur Potin Julien André dit Dédé. Décès de Monsieur Potin Julien André dit Dédé. Décès suivant venu dimanche à l'âge de 72 ans. Le convoi mortuaire sortira de la maison des veillées du Tampon au jour du midi. Les obsèques auront lieu en l'église de la Châtoire à 14h cet après-midi. L'inhumation se fera au cimetière de la plaine des Cafres. À Champfleury-Saint-Denis, décès de Monsieur Laopang Laotiong Khan, Émilien, dit Monsieur Akan, domicilié à Saint-Denis. Décès de Monsieur Laopang Laotiong Khan, Émilien, dit Monsieur Akan, fondateur du garage Akan. Décès suivant venu dimanche à l'âge de 94 ans. Le convoi mortuaire sortira du centre funéraire de commune Prima au jour du midi. Les obsèques auront lieu en l'église Saint-Jacques à 15h cet après-midi. L'inhumation se fera au cimetière de l'Est. Au Tampon, décès de Monsieur Mallet Franck, fils de Mallet Marguerite et Hubert. Décès de Monsieur Mallet Franck, fils de Mallet Marguerite et Hubert. Décès suivant venu dimanche à l'âge de 48 ans. Le convoi mortuaire sortira du centre funéraire sud Saint-Pierre au jour du midi. Les obsèques auront lieu en la chapelle du centre funéraire à 11h ce matin. L'inhumation se fera au cimetière du Tampon. Au port, décès de Monsieur Barbe Inel Alberti, originaire du port. Décès de Monsieur Barbe Inel Alberti. Décès suivant venu dimanche à l'âge de 74 ans. Les obsèques auront lieu en la chapelle du centre funéraire de commune Prima à 11h ce matin, suivi de la crémation. À Sainte-Marie et à Sainte-Denis, décès de Monsieur Sissaï Jean Éliard, retraité de la Banque de la Réunion. Décès de Monsieur Sissaï Jean Éliard. Décès suivant venu dimanche à l'âge de 68 ans. Le convoi mortuaire sortira de son domicile, 14 rue des Caramboles à Sainte-Marie, au jour du midi. Les obsèques auront lieu en l'église de Sainte-Marie à 15h cet après-midi. L'inhumation se fera au cimetière de Prima. À Saint-Denis et à Sainte-Marie, décès de Madame Richard Simone. Décès de Madame Richard Simone. Décès suivant venu dimanche à l'âge de 90 ans. Le convoi mortuaire sortira du centre funéraire de commune Prima au jour du midi. Les obsèques auront lieu en la chapelle du centre funéraire à 15h cet après-midi. L'inhumation se fera au cimetière de Bois-Rouge-Sainte-Marie. À Sainte-Clotilde, décès de Monsieur Collet Vitalien Martial, originaire de Saint-Joseph. Décès de Monsieur Collet Vitalien Martial. Décès suivant venu dimanche à l'âge de 72 ans. Le convoi mortuaire sortira de la maison des veillées du Butor Saint-Joseph au jour du midi. Les obsèques auront lieu en l'église du Butor à 11h ce matin. L'inhumation se fera au cimetière de Vincent Dau. À Grand Coude, Saint-Joseph, décès de Madame Gontier, Marie-Rose Méné-Bègue. Décès de Madame Gontier, Marie-Rose Méné-Bègue. Décès survenu dimanche à l'âge de 84 ans. La famille est priée de contacter les pompes funèbres au 02 62 58 06 06. Au tampon, décès de Monsieur Jonad René-Paul dit Thierry. Décès de Monsieur Jonad René-Paul dit Thierry. Décès survenu vendredi à l'âge de 55 ans. Le convoi mortuaire sortira de son domicile, 72 chemin Concession Condé, Ravine des Cabris, Saint-Pierre. La date et l'heure des obsèques vous seront communiquées ultérieurement. À Sainte-Marie, décès de Madame Jox, Marie-Josée, Léonie, Jacqueline, née Le Perlier. Décès de Madame Jox, Marie-Josée, Léonie, Jacqueline, née Le Perlier. Décès survenu hier à l'âge de 74 ans. Le convoi mortuaire sortira du centre funéraire de Bois-Rouge où débutera la veillée à 16h cet après-midi. Les obsèques auront lieu en la salle d'adieu du centre funéraire de Bois-Rouge à 15h30 demain. L'inhumation se fera au cimetière de Bois-Rouge, Sainte-Marie. À Saint-Pierre, décès de Madame Pinel, Marie-Anna. Décès de Madame Pinel, Marie-Anna. Décès survenu hier à l'âge de 74 ans. Le convoi mortuaire sortira de son domicile, 40 rue du Lavoir à Saint-Pierre aujourd'hui. Les obsèques auront lieu en l'église Bon Pasteur à 16h cet après-midi. L'inhumation se fera au cimetière de Saint-Pierre. À Saint-Denis et à Sainte-Marie, décès de Madame Samal, Marie-Suzanne, née Elama, domiciliée à Saint-Denis. Décès de Madame Samal, Marie-Suzanne, née Elama. Décès survenu hier à l'âge de 77 ans. Le convoi mortuaire sortira du centre funéraire de commune Prima aujourd'hui. Les obsèques auront lieu en l'église Saint-Joseph-Ouvrier à Saint-Denis à 14h30 cet après-midi. L'inhumation se fera au cimetière de Bois-Rouge, Sainte-Marie. À Petite-Île, décès de Monsieur Payette, Joseph Marco. Décès de Monsieur Payette, Joseph Marco. Décès survenu dimanche à l'âge de 88 ans. Le convoi mortuaire sortira de la maison des veillées de Petite-Île aujourd'hui. Les obsèques auront lieu en l'église de Montverléo à 15h45 cet après-midi. L'inhumation se fera au cimetière du même lieu. À Saint-Paul, décès de Monsieur Arnaud Salom, Francis Edvin dit Samy. Décès de Monsieur Arnaud Salom, Francis Edvin dit Samy, agent EDF à la retraite. Décès survenu hier à l'âge de 64 ans. Le convoi mortuaire sortira de son domicile, 25 rue du Général de Gaulle à Saint-Paul. La date et l'heure des obsèques vous seront communiquées ultérieurement. À la rivière Saint-Louis, décès de Madame Angama, Marie-Mauricia, née Florency. Décès de Madame Angama, Marie-Mauricia, née Florency. Décès survenu hier à l'âge de 83 ans. Le convoi mortuaire sortira de son domicile, 124 chemin des Canaux à la rivière Saint-Louis aujourd'hui. Les obsèques auront lieu en l'église de Saint-Louis à 15h cet après-midi. L'inhumation se fera au cimetière de Saint-Louis. À Saint-Joseph, décès de Madame Montfort, Marie-Yvette, née Gonfaux. Décès de Madame Montfort, Marie-Yvette, née Gonfaux. Décès survenu hier à l'âge de 92 ans. La famille est priée de prendre contact avec les pompes funèbres 02 62 25 75. À Saint-Joseph et à Saint-Philippe, décès de Monsieur Boyer Childebert. Décès de Monsieur Boyer Childebert. Décès survenu hier à l'âge de 91 ans. Le convoi mortuaire sortira de la maison des veillées de Vincent Dau. Aujourd'hui, les obsèques auront lieu en l'église de Saint-Philippe à 16h cet après-midi. L'inhumation se fera au cimetière du même lieu. À la Salines-les-Bains Saint-Paul, décès de Madame Georges-Marie-José. Décès de Madame Georges-Marie-José, maman de Laurence et de Valérie Robiliard. Décès survenu hier à l'âge de 82 ans. La crémation aura lieu au centre funéraire de commune Prima, dans la plus stricte intimité familiale, demain. À Chamborne-Saint-André, décès de Madame Posé-Louise, née Entier. Décès de Madame Posé-Louise, née Entier. Décès survenu hier à l'âge de 77 ans. Le convoi mortuaire sortira du centre funéraire de commune Prima aujourd'hui. Les obsèques auront lieu en l'église Saint-Nicolas de Chamborne à 14h30 cet après-midi. L'inhumation se fera au cimetière du même lieu. À Saint-Louis, décès de Monsieur Tangachi Raymond Jean-Claude, dit Roi Caf, le Roi Caf, ancien gardien du cinéma Le Plaza de Saint-Louis. Décès de Monsieur Tangachi Raymond Jean-Claude, dit le Roi Caf. Décès survenu hier à l'âge de 81 ans. Le convoi mortuaire sortira de son domicile. 9 mouchoirs gris à Saint-Louis demain. L'heure des obsèques vous sera communiquée ultérieurement. À la Chaloupe Saint-Leu, décès de Monsieur Mante Philippe. Décès de Monsieur Mante Philippe. Décès survenu hier à l'âge de 70 ans. Le convoi mortuaire sortira de la maison des veillées de la Chaloupe Saint-Leu aujourd'hui. Les obsèques auront lieu en l'église de la Chaloupe Saint-Leu à 15h cet après-midi. L'inhumation se fera au cimetière de la Chaloupe Saint-Leu. Et enfin, à la Bretagne, Saint-Denis, décès de Monsieur Gauvin Jean-Max, dit Tigeant. Décès de Monsieur Gauvin Jean-Max, dit Tigeant. Décès survenu aujourd'hui à l'âge de 92 ans. Le convoi mortuaire sortira de son domicile, 121 chemin Grand Canal à la Bretagne, à Saint-Denis. La date et l'heure des obsèques vous seront communiquées ultérieurement.
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0: Mesdames, communiqué de l'établissement français du sang, nous sommes aujourd'hui le mardi 9 juin 2026 à partir de midi au centre commercial Leclerc, la réserve Sainte-Marie, collecte de sang avec l'EFS jusqu'à 17h. Voilà donc un rendez-vous pour une collecte de sang. Dans quelques instants, place aux informations avec la 2PRL.

0: Freedom, il est déjà 9h, tout de suite les informations avec la 2PRL.
1: Bonjour à tous. Des milliers de personnes à Paris, Lyon ou encore Toulouse, elles ont manifesté hier devant les tribunaux pour dénoncer les dysfonctionnements de la justice dans l'affaire Liana. Des rassemblements organisés à l'appel de plusieurs associations féministes et de protection de l'enfance. Et face à la colère, Sébastien Lecornu réunit en fin de matinée les ministres de la Justice, de l'Intérieur, de l'Éducation nationale, de la Santé et de l'Égalité entre les femmes et les hommes. L'objectif, prendre de nouvelles mesures législatives. Les associations, elles réclament l'adoption d'une proposition de loi intégrale de lutte contre les violences faites aux femmes et aux enfants. Un texte déposé fin 2025, mais qui n'a jamais été examiné. Et dans ce contexte, le plaidé coupable criminel approuvé ce lundi par les députés en commission. Il s'agit de la mesure phare du projet de loi sur la justice criminelle. Cette procédure prévoit qu'en échange d'une reconnaissance des faits par l'accusé, ce dernier puisse se voir proposer une peine réduite d'un tiers. L'objectif est réduire les délais de traitement des affaires. Patrick Bruel, toujours en garde à vue. Le chanteur est entendu depuis hier pour des faits qui concernent 13 victimes présumées. L'artiste de 67 ans est accusé par plusieurs femmes de viol et d'agression sexuelle et deux nouvelles plaintes viennent d'être déposées. Galère en vue demain sur les rails. Les syndicats appellent à la grève ce mercredi à la SNCF, un mouvement pour dénoncer les réorganisations du groupe ferroviaire. Et le trafic s'annonce perturbé. Un TGV sur trois en moyenne devrait ainsi être annulé. Comptez également un intercité sur deux. Il n'y aura pas d'avion de combat commun entre la France, l'Allemagne et l'Espagne. Friedrich Merz et Emmanuel Macron se sont entendus pour ne plus poursuivre la construction du SCAF, un programme lancé en 2017 et qui devait remplacer le Rafale. Les industriels engagés dans ce projet ne sont pas parvenus à trouver un compromis sur le projet. Et puis on termine en basket, les Spurs de Victor Wembanyama se rebellent. San Antonio s'impose 115-111 sur le parquet de New York pour le match 3 des finales NBA. Le Français a inscrit 32 points pour permettre à son équipe de rester en vie dans ses finales et de revenir à 2-1. Prochain match dans la nuit de demain à jeudi, toujours à New York. Excellent début de journée à tous.
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1: Freedom, il est 9h, passé de 4 minutes dans quelques instants, vos appels sur notre antenne. Mais on a une petite surprise pour vous les auditeurs ce matin.
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3: Bonjour tout le monde, comment allez-vous? Alors excusez-moi pour ma voix, je suis un peu grippé en ce moment, c'est la saison, hein. Des fois il fait chaud la journée, après la température il baisse ou s'accumule, il caille un peu quand même, hein, parce que m'y habite pas trop sur le littoral, m'y habite pas trop en ville, m'y habite un peu voilà dans la campagne, et il fait un peu frais, et donc forcément, mais c'est le quotidien de tout le monde, m'y pense, hein, et surtout des enfants en ce moment qui sont à mon avis assez régulièrement un peu malades, mais vous allez m'excuser bien sûr, mais bon, ma voix est tellement connue, hein, que aujourd'hui même si un moon y entend moi passer dans le chemin, souvent il dit à moi, ah, ça c'est Thierry Robert, il passe, parce que bah, tout le monde y connaît la voix, même si elle est un peu cassée aujourd'hui. C'est un plaisir de vous retrouver, comme tous les mardis matins, de 9h à 10h, dans notre émission Allô Thierry, émission en vérité, sans tabou, pour dénoncer aussi ce qui ne va pas. Une émission où chacun dit ce qu'il veut. Bien sûr, on va pas tomber dans la diffamation, on le permettra pas d'ailleurs, mais c'est une émission que un tas de monde y écoute tous les mardis matins, il devient une habitude d'écouter, mais bon, c'est juste Radio Freedom, hein, Radio Freedom, la number one. Et ce matin, donc nous allons, comme tous les mardis, parler de ce que vous souhaitez, mais c'est un fait d'actualité qui fait beaucoup couler d'encre, ce qui s'est passé avec la petite Liana. Chacun d'entre nous, en tout cas, allez, beaucoup ont des enfants, des petits-enfants, et ce genre de choses nous touche, et donc et surtout entraîne chez nous de l'incompréhension. Et la justice, l'État, les ministres montent au créneau, reconnaissent des erreurs, des manquements de la justice. Mais vous en pensez quoi? Vous espérez quoi? S'il y a des associations qui œuvrent dans ce milieu, la défense des enfants, donc vous êtes les bienvenus. Vous pouvez nous appeler. En tout cas, c'est un peu le sujet choisi ce matin, parce que semblerait-il qu'à la réunion même, il y a plus de 1000 ou 1500 dossiers qui concerneraient des enfants et qui seraient en attente. Est-ce que cela est normal? Est-ce que la question se pose aussi véritablement, parce qu'il faut pas non plus jeter la pierre totalement aux procureurs, aux juges et autres, parce qu'ils font quand même un boulot, saluer leur boulot, mais est-ce qu'ils ont les moyens? Est-ce qu'ils ont le temps? Est-ce qu'on donne pas à une personne, je dis n'importe quoi, 500 dossiers, alors que elle pourrait véritablement en traiter 100? Parce que, voilà, avec, comme dit Mana, avec un petit cuillère, où tu n'as pas tout le sable d'Anna sur la plage, hein, donc sans vouloir prendre la défense de la justice, mais ce sont des questions qui se posent véritablement. Est-ce que la justice a les moyens véritablement de travailler? Et d'ailleurs, s'il y a un procureur qui souhaite même passer sur Freedom, pourquoi pas, ou un avocat, peu importe, mais des femmes ou des hommes de loi, si vous voulez passer sur notre radio en direct, expliquer, vous avez droit à la parole, et on va vous donner une ligne spéciale, 02 62 41 51 51. Sinon, pour tous les autres, on voit que le standard commence à être full, 02 62 99 10 00.

0: 02 62 99 10 00, et je prends le premier appel tout de suite. Freedom, allô, bonjour. Bonjour.
1: Allô.
0: Oui, bonjour.
1: Oui, monsieur Robert, bonjour.
0: Bonjour, vous êtes en direct.
1: Oui, excusez-moi de déranger. Hein. Alors, mon téléphone, vous pouvez demander votre service. Hein.
0: Ah ouais, vas-y.
1: Ouais. Non, c'est pour savoir si après l'émission, on peut rappeler à moi, je peux.
0: Ben, Madiba a noté devant là-bas, Isabelle va noter, et après, m'a rappelé à haute à l'heure.
1: D'accord. Et si jamais vous ne me répondez pas là, c'est que moi, m'y conduis parce que moi, je suis chauffeur camion.
0: Ok, les bons.
1: Les bons, merci bien, bon rétablissement en haut. Hein.
0: Merci, non, ça va, inquiète pas. Juste le nez, ça va.
1: Et puis, monsieur le cousin, du coup, sur l'éducation, là.
0: Ah, voyez.
1: Ouais, à moi, avant, là, mon papa, t'es tape à moi, avec un cap grand, coup de sabot, t'es mettre à moi à genoux sur le greffe, là-haut, avec un grain de sel, gros sel.
0: Ouais.
1: Ou sinon, t'es mettre à moi à genoux dans le barreau, avec un rose sur la tête, comme ça, tout le monde, camarade, t'es à moi, comme il était sort, mais t'es fait pile aux ombres.
0: Ouais.
1: Ah. Et d'un coup, mon maman, elle était convoquée à l'école, pour moi. Vous connaissez que ça, mon moment, là, t'as vraiment qu'elle arrive à l'école, avec un couvert, tiens, ma vie, t'es dans son sac.
0: Arrête.
1: Ah, ben, mais sûrement, vous connaissez jusqu'à aujourd'hui, mais on veut pas d'autres, hein.
0: Ouais.
1: Parce que là, c'est avant moi pour mon éducation. Et aujourd'hui, moi, je suis content, moi, j'ai un bon travail, moi, j'ai une bonne vie de famille, ben, m'y plaint pas moins. Et donc, le cours, c'est avant moi, à une affaire.
0: Non, mais là, l'histoire, là, en train de dire, là, c'est pas le coup, là, c'est, ben, il viole ma maille, quoi, n'est pas pareil, quoi, on comprend, là, c'est.
1: Non,
0: c'est
1: mais je veux dire, nous, t'es peut-être dit aussi, ne t'écoute pas, ou quoi.
0: Ah, avant, ça t'écoute pas, oui, oui,
1: voilà,
0: oui.
1: Voilà, ben, nous, t'es sur la rivière, et d'un coup, mon camarade a fait un plongeon de chien bronze en brosade. Ou quand là, avant, on sur le bord, le bronze a plié, l'a cassé, le marmaille, il est mort, la tête a pété sur le rose.
0: Ah ouais?
1: Papa, tu connais, nous, ça va à la rivière, tout. Ben, on connaît, mais comprend, lui aussi. Ben, il y a Rod Pounifou, les écoutes, quoi, t'es sous enfant, t'es mort, hein. Et le jour-là, nous, c'est la rivière aussi, nous, parce que nous, t'es fait qu'on quoi plonger.
0: Bah, ou t'es ravagé, même moi, alors.
1: Ah, ben voilà, ça m'a mis au métier, c'est Dieu, c'est quoi ça. Mais on fait pas autre aujourd'hui,
0: ouais. Ouais.
1: Ben, même si mon papa, il est là, au moment, il est encore là, mais bien, on veut pas autre, toi.
0: Ouais. Ouais,
1: on t'aime, nous autres, mais si grand même.
0: Bon. Ben, les bons, on m'y récupère le numéro qu'Isabelle et après m'appelle à haute à l'heure. Ok, bon, bonne journée.
1: Bien, merci bien.
0: Allez, au revoir, bonne journée, merci. On va prendre un nouvel appel. Freedom, allô, bonjour. Allô, bonjour.
2: Oui, bonjour.
0: Vous êtes en direct, madame.
2: Oui, bonjour. En fin de compte, voilà, je vous appelle parce que je voudrais passer un coup de gueule ce matin.
0: Allez-y.
2: C'est une maman, on va dire, un peu désespérée qui appelle ce matin parce que ben, elle n'a pas d'autre option.
0: Oui.
2: On espère que les gens qui écoutent n'aura peut-être quelqu'un qui pourrait aider à moi.
0: Allez-y.
2: Alors, en fin de compte, voilà, je vous explique. Mon garçon, mais les habitants de Saint-André, mon garçon, les porteurs d'handicap.
0: Ouais.
2: Alors, on a décidé TSA avec lui, trouble du spectre autistique, et ouais. Aussi, il est 10, et ouais. Il a aussi le TDAH.
0: Ouais.
2: Alors, il est reconnu par la MDPH, donc, ben, du coup, ben, il est porteur d'handicap, quoi.
0: Oui, oui, oui. Oui.
2: Alors, l'école est bien au courant, là, il a redoublé le CE1, là, il est en CM2, l'année prochaine, 6e. Alors, depuis le début de l'année de 6e, on est en train de courir derrière l'enseignante référente pour avoir une réunion pour déposer le dossier MDPH parce que ses droits se finissent en juillet, le 31 juillet.
0: Ouais.
2: Et il faut les nouveaux droits pour ben, la 6e. Donc, on a annulé au moins en 3 fois la réunion. Ensuite, j'ai mis la pression, on a eu un rendez-vous en février de cette année. Donc, on a fait la réunion, et là, lors de la réunion, tout le monde était d'accord, enfin, les AESH qui étaient présents, le directeur, l'enseignante référente et le professeur, ils étaient d'accord, ils sont concertés pour dire que il faut mettre mon fils en SECPA, parce que en ordinaire, il pourra suivre, mais avec une AESH H24 avec lui.
0: Ouais, ouais.
2: Sachant que ben l'AESH ne sera pas H24 au collège, ce sera quelques heures par semaine. Donc, voilà, on a préconisé le SECPA, j'ai monté le dossier avec l'assistante sociale du CMPEA. Fallait courir derrière eux pour avoir les tests de la SECPA et tout. Bon, le directeur, il me dit oui, Maëlle peut suivre. Là, il m'envoie déposer le dossier. Et puis, par derrière, il me dit oui, il peut suivre en normal, mais avec AESH. Et là, on est en train de demander Ulysse. Ben, ils me disent de déposer le dossier pour demander SECPA, et derrière mon dos, ils demandent ULIS et classe ordinaire. Donc, du coup, moi, je dépose le dossier, j'ai la notification MDPH comme de quoi ils ont bien reçu le dossier le 31 mars, et là, il n'y a pas longtemps, là, à peu près une semaine, je tombe des nues parce que mon fils n'a pas eu... Enfin, le dossier MDPH, il est en cours, lui, hein. Il n'est pas encore notifié, on n'a pas encore eu de réponse.
0: Et madame, parce qu'il y a beaucoup de personnes qui attendent.
2: Oui.
0: Et donc, au final, qu'est-ce que vous voulez véritablement que non. les auditeurs ou on puisse vous conseiller, vous aider? C'est quoi l'attente que vous avez?
2: Voilà, en fin de compte, là, il fallait que quand le dossier MDPH était lancé, le directeur et l'enseignante référente, eux, ils envoyaient un dossier à la CDO, eux aussi, ils donnaient des places de SECPA. Oui. Aujourd'hui, mon fils se retrouve dans un collège ordinaire, livré à lui-même, on va dire, entre guillemets, et que le directeur se décharge de tout. Là, il me dit, ben voilà, mettez la pression sur la MDPH, il faut que c'est eux qui statuent pour vous donner la notification. Voilà ce qu'ils me disent.
0: Ben, dans ce cas-là, moi, ce que je peux vous donner, peut-être comme conseil, hein, il y a plusieurs portes, vous pouvez sonner. Déjà, peut-être, comme si la MDPH est liée au département, il faudrait, à mon sens, peut-être voir une assistante sociale du département.
2: D'accord.
0: Déjà, ça c'est un élément important, parce que comme l'assistante sociale, c'est un assistante sociale du département, vous allez dans un GUT, quelque chose comme ça,
2: oui.
0: Vous voyez l'assistante sociale.
2: Oui.
0: Déjà, ça serait une porte d'entrée qui est, à mon sens, correcte.
2: Oui.
0: Et ensuite, en fonction de ce que vérifie, parce que l'assistante sociale a ce contact direct avec la MDPH, vu qu'elle travaille aussi au département et la MDPH est liée au département.
2: Oui.
0: Et ensuite, lorsque vous allez avoir ce contact avec l'assistante sociale, qui théoriquement devrait prendre en main votre dossier et vous accompagner.
2: Oui.
0: Si véritablement vous avez pas de réponse, vous savez, des fois il faut aller directement cogner à la porte des personnes concernées, donc aller à l'MDPH directement. Et c'est vrai qu'ici même Monsieur Radakishnin vient avec Madame Haute de temps en temps.
2: Mmh.
0: Il faudrait aussi appeler, mais là je sais pas quand est-ce que c'est prévu qu'ils viennent.
2: Oui.
0: Mais je pense vraiment dans l'urgence aller voir une assistante sociale du GUT, du département.
2: Oui.
0: Et je pense que bon, théoriquement cette personne devrait pouvoir vous accompagner, vous aider à résoudre le problème.
2: D'accord.
0: Okay.
2: Mais le pire, c'est pas ça, monsieur. Le pire, c'est que le professeur dit avec mon fils devant les autres élèves que oui, voilà, je comprends pas pourquoi ta maman est en train d'envoyer des mails partout. On t'a déjà attribué une place dans un collège. Ça s'appelle faire des caprices.
0: Ah ben là, par contre, il faut savoir le directeur.
2: Ben, mal à part, tu vois, aller.
0: Ouais.
2: La dame, il n'est pas au courant de ça. Donc, il a parti voir le professeur. Et vendredi, il y avait un goûter de prévu. Et là, le professeur dit avec mon fils, oui, tu as d'apparence, tu es gentil, mais tu aimes bien répéter tout ce qu'on te dit. Et là, il était en colère, il a dit, oui, il ne fait pas le goûter. Et du coup, tous les enfants se seront tournés contre mon fils.
0: D'accord. Bon, mais madame, la faites ça, et comme ça, on vous allez voir comment ça avance, et on croise
2: d'accord.
0: les doigts pour vous.
2: Okay,
0: d'accord.
2: Mais merci beaucoup.
0: Bonne journée, à bientôt.
2: Merci. Allez, au revoir.
0: Merci. Les difficultés, en fait, ce matin, on parle de cette affaire de Liana qui s'est passée, la petite qui s'est fait tuer, qu'on a retrouvé tuée dans un silo, je crois que c'est ça exactement. Mais en fait, aujourd'hui, la difficulté pour les personnes vulnérables, c'est aussi souvent de se faire entendre de la justice, mais aussi se faire entendre des instances qui gèrent un certain nombre de choses. Je pense entre autres, c'est pas non plus pour jeter la pierre, je pense entre autres les services qui gèrent par exemple les retraites. Vous avez des gens qui se retrouvent à un moment donné sans retraite, sans revenu, sans rien, et donc c'est des personnes âgées qui se retrouvent vraiment dans des difficultés, et les dossiers tardent, traînent, et donc c'est extrêmement difficile à vivre, et même inhumain. Et puis vous avez des enfants qui, eux, sont porteurs de handicap, ou ça peut être des adultes aussi, mais les dossiers sont pas traités dans les temps, et les familles se retrouvent dans des difficultés sans nom. Tout ça, en fait, ce sont... est-ce que c'est faute de moyens? Est-ce que c'est faute de compétences ou de professionnalisme de ceux qui gèrent les dossiers? En fait, la question souvent se pose, et la détresse de cette mère reflète un peu... c'est un peu la même chose, c'est le temps. C'est le temps qu'on prend pour traiter des dossiers, le professionnalisme avec lequel on le traite, et donc ça peut aller loin, bah, jusqu'à un meurtre, donc la petite Liana, et des fois ça concerne la vie au quotidien, et donc les problèmes qui en découlent derrière. Et donc voilà, donc c'est un petit peu le sujet, parce que tout ça, ça représente une détresse pour les familles, pour les personnes porteuses de handicap, pour les personnes âgées, etc. Donc on prend le prochain appel, 02 62 99 10 00. Freedom, allô, bonjour. Oui, bonjour.
3: Allô?
0: Oui, vous êtes en direct.
3: Oui. Oui, bonjour. Alors, je me permets de vous appeler ce matin pour intervenir
0: bien sûr
3: au sujet des défaillances de la justice.
0: Oui, allez-y, on vous écoute, madame.
3: Alors, moi, je suis très en colère de ce que je vois ces derniers jours. Alors déjà, la mort de la petite Liana, ça met en colère, hein, en tant que maman. Et quand je vois les politiques intervenir à ce sujet, ça me met encore plus hors de moi, surtout les politiques réunionnais. Parce que je me demande, c'est bien beau hein, de faire des beaux discours, mais qu'est-ce qu'ils font sur notre territoire?
0: Parce oui, allez-y madame, on vous écoute.
3: Aujourd'hui, c'est la mort d'une petite fille, mais il y a aussi de nombreuses victimes de harcèlement, et les politiques à La Réunion soutiennent souvent les harceleurs. Moi, mon mari, il a été victime de harcèlement sexuel et moral au travail. On a vu tous les politiques... Hein, c'est dans une grande collectivité, c'est à la région, et le harceleur est soutenu par la présidente de région.
0: Bon, vous n'allez pas, il ne faut pas donner de nom, des choses comme ça, madame, hein, parce que là, on touche un sujet sensible, et donc, voilà. Allez-y, continuez.
3: Non, mais parce que moi, aujourd'hui, je n'ai plus rien à cacher, et il faut...
0: Non, mais vous n'avez plus rien à cacher, mais vous êtes à la radio, et donc, ce n'est pas possible.
3: Oui, mais si on ne dénonce pas, eh ben...
0: Non, mais il faut dénoncer au niveau de la justice, mais vous allez pas donner de nom à la radio, c'est ça que je vous dis, madame.
3: Oui,
0: voilà,
3: oui, d'accord. C'est tout. Et ben, au sein d'une grande collectivité.
0: Ben, est-ce que vous avez porté plainte?
3: On a porté plainte, on est parti en justice. Alors déjà, au niveau de la collectivité, il n'y a pas eu d'enquête. Et ça, tout le monde le reconnaît, hein, il n'y a pas eu d'enquête. Quand on est arrivé à l'audience, ça se voyait très bien que la procureure, elle avait pris parti.
0: Ah, il y a déjà une audience alors?
3: Oui.
0: D'accord. Et qu'est-ce qu'il en est ressorti alors?
3: Sans suite.
0: Ah.
3: Mais c'est normal parce qu'il n'y a pas eu d'enquête, de fait.
0: D'accord.
3: Et nos preuves n'ont pas été prises en compte, hein. Et bah tout ça, pour moi, c'est de la magouille, hein, tout simplement.
0: En tout cas, votre message a été entendu et ceux qui sont concernés ont entendu aussi. Mais là, apparemment, dans votre cas, la justice a fait son travail, en fait.
3: La justice n'a pas fait son travail et en plus, donc nous, victimes, on doit payer les frais de justice à hauteur de 3000 euros. Et le harceleur, lui, bah, il continue sa vie, il est impuni.
0: Ouais. Ben, on peut pas trop commenter la décision, mais en tout cas, je sais pas s'il y a d'autres possibilités qui vous est offertes pour contre-attaquer cette décision, mais en tout cas, vous souhaitez
3: aujourd'hui,
0: bon courage.
3: Nous, on ne croit plus en la justice.
0: D'accord.
3: Et en plus, vous savez, la collectivité, elle a reconnu parce que il est imputable au service, mais par contre, on a des frais de justice à côté. C'est complètement incohérent.
0: Merci pour votre appel, madame.
3: Je vous en prie.
0: Merci, au revoir madame.
3: Au revoir.
0: Oui, des fois, il y a des décisions qui correspondent pas à nos attentes. Et dans les collectivités, oui, il doit certainement y avoir. Et chacun doivent assumer en quelque sorte leur responsabilité. En tout cas, ce matin, la parole vous est donnée, mais on ne peut pas citer des noms, dénoncer des personnes comme ça à l'antenne. Et donc, je vous remercie de respecter cela, parce que de toute façon, on sera obligé de couper si tel était le cas. On va prendre un nouvel appel, 02 62 99 10 00. Freedom, allô, bonjour. Oui, allô. Bonjour.
4: Oui, bonjour.
0: Bonjour, vous êtes en direct.
4: Oui, c'était un petit peu pour réagir par rapport à la justice. Hein.
0: Oui, allez-y.
4: Du coup, moi, je pense que la justice est trop laxiste ici en France, parce que quand on voit tous les crimes, tous les vols, tous les cas qu'on a, on a l'impression que ben, les gens, la loi, la pipe rien, quoi. Et ils nous parlent du pays des droits de l'homme, mais voilà, le pays des droits de l'homme, on dirait que les gens, les tout PMI, là, tu fais ce que là, tu veux, et là, plus peur personne, plus peur la loi, plus peur gendarme, plus peur la justice, rien. Hein? Donc, je pense qu'on est un petit peu dans ce mouvement-là, et tant que ne change pas tout ça, ben, nous aurons toujours des crimes, nous aurons toujours des...
0: Alors, Nana, certains, ils parlent de remettre en place la peine de mort. On pense quoi, ou?
4: Peine de mort, je dirais pas, peut-être pas jusque-là, mais faut nous arrêter d'améliorer les conditions de vie dans les prisons, c'est tout. Je pense que ben, on est trop bien lotis en prison. Donc, que ça t'y rentre ou que ça t'y rentre pas, on dirait que, voilà quoi, c'est un peu des vacances pour autres. Et on a tout ce qu'il faut là-bas, sa administration, on a l'internet, on peut faire tout le business là-bas. Donc, de la plus peur de la prison non plus. Alors, la peine de mort, je ne connais pas.
0: Bon. On va, d'ailleurs, c'est une question qui est posée. On va voir un peu la réaction des autres personnes. Ben, parce qu'il y en a certains qui en parlent. Hein. Donc, voilà, c'est une question.
4: La peine de mort, moi, je me dirais même, dans les pays arabes, on vole, mais ils coupent pas un bras. Tu vois?
0: Oui, mais elle est un peu... Alors, c'est vrai que c'est pas la peine de mort, mais ils coupent pas un bras. Mais, oui, mais après, d'un pays comme la France, là, ben, on coupe le mot d'un bras, ça paye avec toute son vie, parce qu'il s'est handicapé.
4: Ben voilà, c'est nous, et après, donc, tu vois, c'est un petit peu... ben, je sais pas hein, comment on fait, mais... ben, le problème, c'est que ben, on a pipé la loi. Tu vois?
0: C'est vrai que
4: soit les voleurs, les gars de le match de foot là à Paris, mais toute l'année cassée, personne n'a pas payé la loi. Pourtant, tu connais très bien que la URI avait des mobilisations des policiers, mais ils n'ont pas payé non plus. Donc, je sais pas.
0: Là, apparemment, on a entendu les ministres, ils sont mobilisés, ils vont prendre des décisions, ils vont légiférer probablement avec de nouvelles lois pour que la justice soit plus sévère, etc. Bon, on verra bien, on verra comment les choses évoluent.
4: Mais il prend trop le temps, il trouve tout ce qui est politique là. Avant, ils mettent quelque chose en place et après on est le gouvernement il change, donc ils passent à la trappe. Donc tout le temps il y a beaucoup de blabla, mais au final là, il n'a pas de gouvernement quoi.
0: Bon, merci monsieur.
4: Allez, merci.
0: Bonne journée. Merci, au revoir. On prend un nouvel appel. Freedom, allô, bonjour.
5: Oui, monsieur Thierry.
0: Bonjour.
5: Bonjour à vous.
0: Bonjour.
5: Bonjour à toutes. Les Réunionnais, les Réunionnaises. Monsieur Thierry, vous avez soulevé un problème énorme qui est celui de la part judiciaire avec des juges qui sont corrompus. On a vu...
0: C'est vous qui dites ça, monsieur?
5: Non, c'est Francky qui dit ce matin.
0: C'est ah bon, c'est Francky qui l'a dit?
5: Non.
0: Ah ouais?
5: Moi, j'ai rien dit, moi.
0: D'accord.
5: Moi, je dis... Le procureur Asciano, qui est votre votre journaliste, qui l'a dit, on a un souci du procès et de la forme. On ne peut plus admettre. Vous savez, on est dans le monde entier l'un des pays les plus démocratiques au monde. Et la démocratie est mise en danger par ces personnes-là. On a trop laissé de liberté. Et j'ai dit à Francky ce matin, et je vous le redis, monsieur Robert, vous connaissez...
0: Vous gagnez la ligne facilement, alors, hein?
5: Moi, je suis l'un des premiers freedomiens.
0: Ah, ben c'est bien.
5: Non, je dis tout simplement, monsieur, Robert, qu'on a une situation qui est difficile, on peut donner un sens à cette situation, c'est-à-dire que là, maintenant, que des juges qui prennent des décisions vis-à-vis vous, vous-même, monsieur Robert, qui n'est pas abstrait à les situations judiciaires. C'est-à-dire qu'on essaie de vous embêter, de vous mettre sur le côté. On prend cette décision comme la plupart des décisions. La question est, qu'est-ce que nous allons faire de cette démocratie qui est importante pour nous? Parce qu'on donne trop de liberté. Et cette liberté-là nous permet de donner à des juges, à des procureurs de la République, un certain nombre de valeurs, et que c'est eux qui jugent. Et donc, comme la police, il ne faut pas oublier la police, il fait des... on a entendu sur un certain nombre d'informations que la police...
0: Des fois, il y a des abus, des fois.
5: Oui, des abus, exactement.
0: Mais tout ça, on a bien entendu, comme il y a beaucoup de monde qui attend, monsieur...
5: Monsieur Robert, oui. Il faut voter Bardella.
0: Mais là, ça commence avec la politique, là.
5: Candidat à voter Bardella.
0: Mais bon, bonne journée, Malais Saoudi. Allez, bye bye. Là, il ne peut pas empêcher un après, là. C'est vrai, le créole, il s'est de moins en moins voté, et ça se voit, hein. Mais, Zoti, il aime la politique, là. Zoti, il aime la campagne. Zoti, il aime ça, Zoti, hein. Créole, il aime les élections. Il aime. Bon, allez, on va prendre un nouvel appel. 02 62 99 10 00. Freedom, allô, bonjour.
6: Bonjour,
0: vous êtes en direct, on vous écoute.
6: Vous m'entendez?
0: Je vous entends, madame. Vous êtes en train de faire du sport, non?
6: Ouais, un petit peu, oui. Je suis en train de marcher.
0: Oui, ben là, arrête deux secondes. Arrête de marcher deux secondes. Nous serons trop essoufflés, sinon.
6: Vous attendez dehors sur un coin immeuble.
0: Ah, d'accord.
6: Après, j'ai décidé de rentrer pour être à l'intérieur.
0: Allez-y.
6: Oui, donc...
0: Allô? Ah, ben là, on vous entend plus, hein. Bon, on prend un autre appel parce que on vous entendait plus. Freedom, allô, bonjour. Allô, bonjour.
7: Allô.
0: Oui, bonjour, vous êtes en direct.
7: Bonjour, j'interviens sur ce sujet que je trouve très intéressant et tellement problématique. Alors, j'ai entendu des gens dire qu'il fallait changer la loi.
0: Allez-y, monsieur. Par contre, éteignez votre radio, monsieur, s'il vous plaît.
7: Éteins la radio, ZZ. Voilà. Donc, moi, je trouve qu'il n'y a pas à changer la loi. Il faut appliquer la loi. Il y a une loi qui a été écrite et aujourd'hui, on voit que tout le code pénal est déconstruit. Il est déconstruit par les avocats. On a des juges qui sont des assistantes sociales et de psychiatres, de pseudo, je sais pas quoi, qui ne tiennent aucune responsabilité. Et quand un criminel récidive, personne n'est responsable. Personne n'est responsable et on dit qu'il faut durcir la loi. Il faut appliquer la loi et puis c'est tout. Voilà ce que je dis.
0: C'est vrai qu'il y a beaucoup de cas où on s'est aperçu que la loi n'a pas été appliquée correctement, notamment ceux qui sont classés. Ça me sort de la tête, là, les délinquants
7: sexuels,
0: mais qui sont des étrangers qui sont classés. Comment on appelle ça? J'ai oublié.
7: OQTF.
0: Comment?
7: OQTF.
0: Voilà, exactement. On a eu des cas où ils sont passés à l'acte et puis alors qu'on avait connaissance de leur situation, absolument, de leur passé, etc. C'est vrai. Mais ce matin, je disais quelque chose. Et vous allez me dire ce que vous en pensez, parce que personne n'a vraiment abordé le sujet. Et c'est pas une question de vouloir prendre la défense de quiconque, mais quand on parle des procureurs qui font pas leur job, des juges, etc., tout ça. Mais est-ce que aujourd'hui, véritablement, j'enfonce peut-être une porte ouverte, je sais pas, mais ce n'est pas aussi une question de moyens octroyés à la justice. Est-ce que ça ne joue pas dans le traitement des dossiers? Certains disent oui, il faut savoir prioriser. Oui, bien sûr, dans tout métier, il faut savoir prioriser. Mais est-ce que c'est pas aussi un vrai problème, le problème de manque de moyens humains? Alors on parle de la justice, mais on peut parler à la CAF, à la sécurité sociale et autres, quoi.
7: J'entends bien et je comprends bien votre ce que vous avez mis en exergue. Effectivement, on dit que la justice n'a pas assez de moyens, mais le problème, c'est derrière le jugement. Derrière le jugement, les gens vous disent il n'y a pas de place en prison. Les prisons sont surchargées. Mais c'est tout ce système-là qu'il faut remettre en route. C'est-à-dire les prisons qui donnent envie à des délinquants de ne pas y revenir. C'est pas comme j'ai vu la maman de la victime de Le Landais qui disait c'est pas normal qu'il nous ait supprimé notre enfant, il ait tué notre enfant, on vit avec ce deuil-là à perpétuité, et lui, il est avec un ordinateur, il a refait sa vie en prison, il a refait un enfant. Vous voyez, c'est toute cette injustice qui va pas. Ce qu'il faut, c'est remettre vraiment une vraie justice, et quand vous êtes condamné à une punition qui vous donne pas envie de recommencer.
0: C'est ce que le monsieur disait tout à l'heure. C'est ce que tout le monde dit tout à l'heure, bien sûr.
7: Ouais. Elles sont un peu légères, et dis donc, et du coup, les gens n'ont pas peur de recommencer. Vous avez des familles, vous avez des gamins, ils sont mieux en prison que dans leur famille. Dans leur famille, ils sont assis dans une chambre, en prison, ils sont à deux, ils ont la PlayStation, la télévision, la PlayStation, etc. Où est la punition?
0: Vous pensez qu'ils n'ont plus PlayStation aussi? Non, ça, je pense pas, non.
7: Si, PlayStation, il y en a, ils ont plus l'argent de poche, plus... voilà, c'est... Il faut remettre la punition, il faut remettre la loi, il faut appliquer le code, et que la punition soit une vraie punition qui vous donne pas envie de retourner.
0: Bon. Merci, monsieur.
7: Je vous en prie.
0: Bonne journée, à bientôt.
7: Justement, monsieur, si vous permettez...
0: Oui, allez-y.
7: Peut-être que là, on va revenir sur un débat que vous avez eu il y a quelques temps. Peut-être que là, en justice, si on se faisait aider de l'intelligence artificielle, peut-être que ça serait plus direct.
0: Ah ben, ça va venir, hein. Je pense que tout le monde en est convaincu, hein. L'intelligence artificielle pour aider la justice, oui, voilà. Oui, ça viendra. Hein.
7: Comme ça, on n'a plus de copinage, de ça c'est mon copain, c'est pas mon copain, je le connais pas. On applique le code, point final. Ben, je vous remercie de m'avoir
0: merci,
7: écouté.
0: Merci, bonne journée.
7: À tous une bonne journée.
0: Merci.
7: Au revoir.
0: Au revoir, à bientôt. Et oui, alors ça j'y avais pas pensé, mais ce monsieur a mis le doigt. Est-ce que pour éviter les copinages et autres, il faudrait que la justice soit gérée par l'intelligence artificielle? Qu'est-ce que tu penses? Alors là, il a mis le doigt sur un sujet qui me plaît bien, hein, qui me plaît même beaucoup beaucoup. Qu'est-ce que vous en pensez? La justice, les décisions prises, ça serait prise par l'intelligence artificielle. Alors, que ça te disote. Freedom, allô?
8: Allô, oui, bonjour.
0: Bonjour.
8: Oui, en fait, le monsieur a raison en avant de remettre un peu les trucs à mettre dans la main de l'intelligence artificielle, quoi.
0: Non, mais avoue, hein, mon cerveau souvent il travaille bon un peu, mais m'avait pas pensé à ça, et là le fait que l'IA parle de ça, c'est ça viendra probablement, hein, au final, hein. Ça viendra.
8: Moi m'avait un truc que t'as aussi à la tête, mais t'es pour penser aussi que, par exemple, si les peines de prison, par exemple, s'il faisait, il revenait comme avant, comme dans l'ancien temps, genre pour faire leur peine de prison, il fallait qu'on leur donne du travail, quoi, pour pouvoir manger, enfin, je sais pas où, tu vois, où je veux en venir.
0: Oui, tout à fait. Mais en fait, il y a beaucoup de choses qui ont été dites ce matin qui sont frappées ou quoi du bon sens. Là, apparemment, il y a une grosse réunion de crise avec beaucoup de ministres sous la houlette de Darmanin. On verra ce qu'il en ressort aussi. Mais en fait, c'est à chaque fois, nana le feu, Bon, il agit un peu en pompier, mais n'a point de d'éléments que les sur la durée. C'est ça là, c'est ça le vrai le vrai problème qui y a en réalité. Donc
8: parce qu'à mon mieux voir que bon, la peine de mort est un peu trop les trop arriérée, mais au moins faire passer des peines. Par exemple, il faut qu'ils méritent leur manger dans la prison, quoi. Il faut qu'on donne du boulot dans les, je sais pas, dans les ravines, dans les trucs que, au moins, ils veulent plus revenir, parce que travailler pour rien, ça, c'est ça qui vont les déconcerter de pouvoir refaire leur bêtise.
0: Ouais, ouais.
8: Travailler pour, juste pour manger, quoi. Enfin, c'est ça peut être une idée.
0: C'est clair, mais c'est clair. Bon, merci monsieur pour votre appel.
8: Ok, bah c'est juste pour ça, ouais.
0: Bonne journée, à bientôt.
8: Bonne journée.
0: Merci, au revoir. Merci. On va prendre un nouvel appel, 02 62 99 10 00. Freedom, allô.
9: Allô.
0: Allô, oui.
9: Oui, bonjour Thierry.
0: Bonjour, comment il est?
9: Ça va, vraiment bien?
0: Bien entend ou bien?
9: Mais attends, je te parle sur l'affaire la justice là.
0: Oui, Liana, oui.
9: L'affaire Liana là. Ben, pour moi, c'est la fin du système judiciaire français.
0: Ouais.
9: Et avec tous les dysfonctionnements qu'elle a eu dans le passé. Je peux te citer quelques exemples. L'affaire Villemain, le petit Grégory, l'affaire du trou, les prêtres pédophiles, l'affaire du sang contaminé, dont Laurent Fabius et Mme Georgina Dufoy, qui n'ont jamais été condamnés. Comprends?
0: Ouais.
9: Donc, après, il y en a encore des affaires qui traînent depuis des 10, 15, 20 dernières années, qui n'ont jamais été élucidées. Comme il prend, par exemple, dernièrement, l'affaire Sarkozy, condamné deux fois à la prison ferme, mais il n'a jamais été, officiellement, il n'a jamais été condamné, parce qu'il donne à l'autre un bracelet électronique en or massif. Donc, si lui fait un parallèle...
0: Ah, on a toujours la blague, vraiment, ouais.
9: Mais elle est comme ça.
0: Mais elle est pas en or massif, arrête, ah, ouh.
9: Mais ça, il démange à moi, Jawa. Lui fait un petit parallèle avec la justice à La Réunion et Thierry. La justice coloniale, que moi, l'a subi dans le passé. Ah, là, moi, la connais, la justice, la applique à moi. Et quand il parle là où la justice a deux vitesses, là, Thierry, c'est vrai, de la deux vitesses, à nous, bon citoyens lambda comme nous, la justice, là, est deux vitesses, la première, parce qu'il passe la première, là, comme disant Claude Gaspard, là, il s'en va, il n'y aurait plus du tout. Mais par contre, Thierry, quand il s'agit des hommes politiques corrompus jusqu'à la moelle épinière, ben là, il fait marche arrière. Mais faites-en quelques petits exemples, rapidement. L'affaire du maire du port, il n'entend plus parler. Et pourtant, il a été réélu au premier tour, Thierry. La population du port est devenue amnésique en mars de cette année. Et l'ancien maire de Saint-Suzanne, condamné à plusieurs fois à la prison ferme, Thierry, n'a jamais été condamné officiellement de ses papiers. Aujourd'hui, le bougie monte et descend, ça voyager comme un gros bazar. Mais sur Saint-Benoît, parce qu'il faut lui dire quand même un petit mot sur l'affaire de le maire Saint-Benoît. Les 3 millions, Thierry, et SPL estival, où ça l'a passé? J'oubliais, Thierry, tout à l'heure, hier, Mithiamine.
0: Ah oui.
9: Et hier, moi, téléphone Bobby, il m'a dit Bobby, moi, parle Bobby, le procureur Siano. Et Thierry, l'incroyable, comment même Bougni va loin. Ce matin, il écoute radio, et dans les informations, et c'est ennemi, il parle pour qu'il reste à nous. Les méfaits disent pour qu'il reste. Si je m'explique à où Thierry, l'affaire du procureur Siano, il connaît ça de A à Z. Bougla, le chef d'entreprise, c'est Tizane, l'acheter le taux 3, combien, 350 000 francs, Thierry, pour lui. Mais la passe, c'est pas la passe pour lui, parce qu'il était Yamali, hein. Et c'était pour lui parce que le bouc là, tu trappes tout le monde de... Ça va, bon, arrive d'un bureau là-bas, m'expliquant après, plus tard, d'un bureau tribunal, la rue de Général de Gaulle, avant d'un bureau, lavé, ben là, t'es en arrange ce dossier. Si on voit la pile de dossier lavé, Thierry, incroyable, mais vrai. Et là, il parlait des homicides volontaires, et des, etc., etc. Mais Théamine, est-ce que l'attendit?
0: Là, il Théamine vraiment, là, c'était, hein?
9: Thierry, un juge qui voit la pile dans le score ce drone. Est-ce que les attendus parlent de ça ou?
0: Non, mais là, il n'est pas possible, là, arrête à ou non.
9: Hein?
0: Là, il n'est pas possible, là, non, quand même.
9: Est-ce que l'attendu parler d'un juge et voler la pile d'un score sur drone? Moi, on a encore le coupier journal Thierry.
0: Mais ça n'est pas vrai, ça, les vrais, ça?
9: Mais donne où le nom, mais donne où tout, tu veux Thierry.
0: L'était dans la presse, l'était dans la presse, non?
9: Thierry. Il y a un journaliste qui travaille, qui anime des chiffres d'hommes même. Comment il appelle lui, ce bouglard, il trouve plus son nom. Mais demain, il ne l'a pas noté. C'est lui qui travaille journaliste quotidien, d'un temps. Hein? Et comment il appelle lui, bouglard? Il trouve lui. Il était animé un peu, je me suis après, il était malade, il est parti en France, il est retourné. Et gros créole, ça. On ne voit pas pour que ça me dise là.
0: Non, moi pas, moi là. Moi pas.
9: Bon, et tant pis. Il y a qui anime des chiffres d'hommes, il y a qui anime un peu chez Radio RTL aussi avant, festival, tout ça. C'est lui là mettre l'affaire. Le juge du poids condamné pour vol de pile. Alors, un juge qui juge à haut pour des pieds, à balle des boîtes, ça a dit que vous la voulez. Dit même le plus grand voleur Thierry, ou ça nous s'en va Thierry.
0: Bon, là, c'est vous qui dites ça, mais il n'a pas la capacité de vérifier ça. C'est tout l'entrain de dire. Bon.
9: On a le numéro de téléphone, du mandat donne mon numéro de téléphone. Mais donne à le coupier, la coupure du journal.
0: On ramasse tout toi, alors.
9: Après une trentaine, à peu près 40 ans en arrière. Dans le
0: mais t'es petit, alors. Mais t'es pour qu'on est presque.
9: Allez voir un petit peu les archives. Demande le juge du pas. Voler de pile dans le score du chaudron. Cherchez M. Attawen.
0: Allez, bonne journée, à bientôt. Bye.
9: Merci.
0: Salut.
9: Allez, au revoir.
0: Ah, ça a un bouc dans la blague, ça t'est. Allez, nous prenons notre appel. Freedom, allô, bonjour.
10: Allô.
0: Oui, bonjour, vous êtes en direct.
10: Bonjour, Thierry.
0: Salut, comment il est, Jean Dupont?
10: Ben, ça va bien, Thierry. Ça va?
0: Envoyez à Ono, écoute à où.
10: Ben, man, ça va.
0: Ça va, et vous-même?
10: Ça va, doucement, pas trop vite. Alors, il met toujours un petit mot. Il m'appelle la guerre, l'appel à la bataille peut perdre la guerre, hein, oublie pas, hein.
0: Ouais, inquiète pas.
10: Ça, toujours, ça, dans mon tête, toujours.
0: Oui.
10: Thierry, moi, il me parle un petit peu aujourd'hui pour une personne âgée, handicapée, retraitée, tout. Ben, souvent, maintenant, il n'a pas retraite, Thierry. Ben, après, on dit retraite dans le retard. Ça, c'est pour nous causer un peu, hein?
0: Oui, mais à l'occasion, aujourd'hui, mais à l'occasion, nous va cause de ça, inquiète pas.
10: Oui. Ben vous sachez, qu'à l'occasion. Aujourd'hui, nous cause pour M. Darmanin, Thierry. Combien de millions de demandes pour Marmaille, violer, abuser, et je sais pas, 14 juillet. 14 juillet, ça va être sur l'IBAZ, au contraire, la fête nationale. Mais ça n'arrive pas, Thierry, ou même. C'est trop vite. Non, pas dans un mois, 14 juillet, Thierry. Mais comment il arrive ça?
0: Bah, en tout cas, les choses, ce dossier-là, nous va peut-être à un moment, parce que là, on a une enquête, là, en cours aussi pour comprendre, comment les choses se sont passées véritablement avec la justice. Et m'y pense que dans de quelques jours, nous va connaître. Jean, n'est pas de bon niveau causé. Me laisse à vous aujourd'hui, on en retrouve semaine prochaine.
10: La vitesse, des vitesses quand même, là, pour les pauvres, pour les riches.
0: C'est ce que Bana vient de dire, monsieur vient de dire tout à l'heure, là. Ok. À bientôt. Bye bye, Jean. Salut.
10: Allez, au revoir.
0: Allez, bye. On va prendre un nouvel appel. 02 62 99 10 00. Freedom, allô? Bonjour. Allô? Bon. On va prendre un nouvel appel. Freedom, allô? Allô? Allô?
11: Bonjour, monsieur Robert.
0: Bonjour, vous êtes en direct?
11: Oui, merci. Merci.
0: Ah, on vous entend très mal, monsieur.
11: Je dis, vous lancez un sujet qui fait très mal, forcément, sur la petite Liana en métropole, là.
0: Oui.
11: Moi, je suis originaire de là-bas.
0: D'accord. Du même coin?
11: Oui, moi, je suis né à Roche, à 18 km de là. D'accord. Et j'ai beaucoup de familles qui habitent à Florence et tout, donc...
0: D'accord.
11: j'avais des amis qui étaient à la marche blanche le dimanche et tout, bon voilà, ça me touche énormément.
0: Ben oui, ça ne laisse pas indifférent, c'est sûr.
11: Et du coup, ben, moi...
0: On a du mal à vous entendre. Allô ? Allô, allô ? Ben monsieur, on a vraiment du mal à vous entendre. Je suis désolé, mais on n'arrive pas. On n'arrive pas à vous entendre. Je sais pas où vous étiez. Ben, je suis obligé de prendre un nouvel appel. Freedom, allô, bonjour.
12: Allô.
0: Oui, bonjour. Vous êtes en direct.
12: Oui, j'ai plus d'une petite portefeuille avec une carte d'identité, carte vitale, séjour, permis.
0: Où ça?
12: Je ne sais pas exact où, mais Saint-Denis.
0: Saint-Denis. Oui, et vous pouvez déposer à la police?
12: Oui, si vous allez trouver, il peut déposer.
0: Ah, c'est vous qui avez perdu?
12: Oui, c'est moi qui ai perdu ça.
0: Ah, d'accord. Ben là, c'est pas trop l'heure pour ça. Oui. Mais c'est à quel nom?
12: Ali Salima et Ibrahim Aïssa Saïd.
0: Oh, ok, bah, répétez et comme Abou ça Jouda, si quelqu'un a trouvé.
12: Abou Jouda. Oui.
0: Répétez le nom comme ça si quelqu'un a trouvé.
12: Aïssa Saïd Ibrahim et Abou Jouda, Amadi Abou Jouda et Ali Salima. C'est
0: okay.
12: Ça, le 3 non là.
0: Ok, d'accord. Merci, madame.
12: Mais je mets mon numéro de téléphone.
0: Non, laissez pas votre numéro comme ça à l'antenne. Ouais. Non, mais ouais. Si y a quelqu'un qui trouve, on a votre numéro de toute façon ici.
12: Ok, mon petit sac noir, un petit portefeuille noir.
0: Ok, merci.
12: Ok, merci.
0: Bonne journée.
12: À vous aussi.
0: Au revoir. On va prendre un nouvel appel. Freedom, allô, bonjour.
13: Oui, allô, bonjour.
0: Bonjour, vous êtes en direct.
13: Oui, merci beaucoup. En fin de compte, moi, c'était justement pour parler un petit peu de la petite Liana, parce que ma nana a une histoire à peu près pareille, identique.
0: Oui.
13: Et des problèmes avec la justice, justement. Ma fille, elle est décédée, elle était majeure, hein.
0: Oui.
13: La vingtaine, ça ne me donnera pas trop de détails, hein.
0: Oui, pas trop.
13: La vingtaine,
0: oui.
13: Etc.
0: Oui.
13: Du coup, elle est morte chez une tierce personne, un nouveau petit copain, que ça faisait à peine 4 mois que les deux l'étaient avec et tout, mais sans connaître un petit copain retrouvé sur les réseaux, hein,
0: oui.
13: Sans connaître vraiment le passé de cette personne-là, et elle s'est fait avoir, et du coup, elle est morte chez cette personne-là. Cette personne-là, nous l'a eu un coup de fil un jour, un matin, disant que voilà, mademoiselle Intel est décédée, etc. Et le temps nous fait la route pour arriver jusqu'à cette personne-là, chez cette personne-là, ben le corps a été levé tout et tout. Donc arrivé sur place, nous a eu une version de ce garçon-là disant que voilà, cette personne-là est morte de telle manière, mais ce matin, en disant que elle était morte ce matin. Quand nous sommes arrivés, elle venait de mourir en gros, grosso modo.
0: Ouais.
13: Mais le frère de cette personne-là l'a dit avec la justice que non, elle est morte depuis la veille au soir. Et que lui, il a demandé à son frère d'aller chez le pompier, parce que elle avait plein de réseau et tout, d'aller chez les pompiers pour signaler la mort de ma fille. Il a témoigné, il est parti chez les gendarmes, disant que ma fille, elle est morte la veille au soir.
0: Et mais de toute façon, l'autopsie a dû prouver
13: non,
0: ça.
13: Non, le problème, c'est que le médecin légiste a demandé à avoir plus de... Comment dire, un examen toxicologie, un truc comme ça, elle a fait plein de trucs parce que pour lui, la mort, elle avait un doute. Mais le procureur a refusé, parce qu'il faut demander au procureur.
0: Oui, oui.
13: Le procureur a refusé. Nous en a le courrier de ce médecin légiste qu'elle a donné à nous, que normalement, comme il a dit, il n'a pas le droit de donner, mais nana nana un doute sur la mort de ma fille et que, du coup, comment expliquer ça comme le procureur a refusé, donc la ronde à nous, le corps, etc., etc. Mais le frère de cette personne qui était présent le soir où ma fille est décédée, il a témoigné, il a porté plainte. Mais après, là, il a été tabassé, excusez-moi l'expression, il a été tabassé de quelques jours après parce que justement, il est parti dire la vérité. Il a eu plusieurs côtes cassées, il a eu 2 dents cassées. Même ça, il est reparti porter plainte disant que son frère l'a tabassé. Même ça, il n'y a rien jusqu'à aujourd'hui. Ça fait 2 ans là, on est toujours derrière la justice et limite, c'est moi qui dérange. C'est moi qui dérange avec toutes ces preuves-là, c'est moi qui dérange. Et du coup là, comment expliquer m'a pris à moi un avocat, moi n'a droit qu'à, que 25% de, d'aide juridictionnelle, m'a pris les moyens, moi l'ai handicapé personnellement, et m'a pris les moyens de payer un avocat. Et en gros, c'est moi qui dérange, mais appelle à chaque fois la gendarmerie pour dire où on est, mais c'est comme si tu me déranges à d'autres, quoi. Et à un certain moment, ça l'a clôturé. Moi, où est-ce que m'a l'a fait quand elle a clôturé le truc là, parce que au tribunal, excusez-moi, mais l'a un peu stressé, connu qu'on perd son enfant, et voilà, mais les gens vont comprendre ma colère, mon chagrin. Allez-y. Et du coup là, quand moi elle m'a écrit au procureur là, quand la gendarmerie l'a clôturé là, m'a écrit au procureur, elle a décidé de rouvrir. Donc moi, elle a mis tous les preuves, le message vocal, moi, les preuves, mais... comme quoi tout l'argent de ma fille était viré sur le compte de ce garçon. Ce garçon, c'était un homme marié, divorcé, qui tabassait sa femme, qui terrorisait ses enfants, et qu'il n'avait même pas le droit de s'approcher de ses enfants, et il a cassé tout à fait dans la maison et tout. Il a un dossier énorme pour coup, violence, maltraitance sur sa femme, son ex et tout. Et même ça, il n'y a pas eu d'ouverture de trucs, il n'y a rien.
0: Mais madame, là oui. Si je peux me permettre de vous donner un conseil. Vous me dites que vous avez pris un avocat. Là, ce travail-là, là, c'est plus à vous de faire ça, c'est à l'avocat maintenant.
13: Oui, mais d'accord. Mais attends, il explique à vous un truc. C'est pour ça qu'il dit où les pourris, tout ça. Il ne m'y connaît pas vers qui, tout en moi, en gros, là. Hein? Parce que les pourris, pour moi, les pourris. Parce que même mon avocat, là, bon, elle, bon, il ne peut pas blâmer à elle, hein, parce qu'il me dit où, bon, elle y fait, voilà, elle fait de son mieux, etc. Hein? Mais elle est enceinte, là. Elle est en comment dire ça?
0: Congé maternité. Congé maternité.
13: Voilà, en gros, là. Donc, là, elle a passé le relais à sa collègue, on va dire. Ouais. Mais sa collègue, lui, que lui vient dire, moi, que, lui aussi, il en a son bonne affaire à travailler dessus. Donc, du coup, il fait pas son bon client en priorité. C'est normal, hein. Il critique pas mal, hein. C'est normal. Mais pendant ce temps-là, là, un an, deux ans, tu es là en train de passer là. Ben, là, au jour actuel, là, il en a une autre proie dans les mains de ce garçon-là. Mais il attend encore. Il meurt encore, là. Il attend encore 15 enfants tout le monde, il meurt encore avant d'agir. Moi, c'est ça qu'on est en train de faire comprendre. La justice, les pourris. Moi, on a un dossier incroyable. Vous rendez compte que moi, en tant que maman, moi, je suis obligée de faire, l'enquête moi-même. Moi, on a les deux frères que la faire. Moi, un message vocal, en gros, on a plus ou moins piégé, quoi, hein, en enregistrant les messages vocaux que Tébanal a envoyé pour moi, disant que la mort de ma fille a été préméditée. Le grand frère, il dit ça. D'accord? Elle a été préméditée. Le petit frère, il dit, moi, j'ai été tabassé, on m'a cassé 3 côtes, plusieurs dents, et la gendarmerie est au courant, il a dit tout ce qu'il a. J'ai appelé la gendarmerie de là où habite ce garçon-là, en demandant, est-ce que vous avez eu le témoignage du frère? Oui, on a eu le témoignage du frère, madame. Vous attendez quoi? Lui, quand on est arrivé, il a dit, oui, ce matin, j'ai réveillé votre fille pour prendre le petit déjeuner et tout allait bien, je comprends pas. Et après, je vois qu'elle vient, je suis re-allée dans la chambre et, j'ai vu qu'en fin de compte, elle ne bougeait plus. Et le frère donne une autre version. Il y avait le frère et le cousin qui étaient là le soir et les deux-là donnent une autre version disant, non, elle était morte depuis la veille au soir. Bon, ils ont dormi, ils ont mangé avec un cadavre dans la maison.
0: Alors,
13: vous rendez compte là? Désolé.
0: Ah non, mais c'est on peut totalement comprendre ce que vous vivez, ce que vous avez subi, c'est un enfant, c'est tout ça. Mais là vraiment. Un conseil que je vous donne, des fois au téléphone, des fois par courrier, des fois par message, ça fonctionne pas comme quand c'est du physique. Donc, vous avez dit que vous étiez porteuse de handicap, mais...
13: Non, ça va, je mange, j'arrive à...
0: Allez voir l'avocat carrément, expliquez-lui en tête à tête, c'est le seul, moi, à mon avis, c'est la seule orientation, le seul conseil que je peux vous donner pour relancer l'affaire, pour que ce sont les avocats, là, en l'occurrence, qui sauront quelles mesures et quelles démarches faire. D'accord, madame?
13: Oui, d'accord, ok.
0: Bon courage, à bientôt.
13: Moi, quelqu'un, il veut prendre mon dossier, un autre avocat, quoi que ce soit, mon numéro là à l'antenne, tu peux même donner... Mais il faut ça changer d'avocat parce que comme il y a
0: mais ça c'est vous qui devez décider et éventuellement aller voir un autre. Mais
13: je toujours m'y profite mais là on entend. Ouais, il passe toujours un message au cas où si quelqu'un veut bien prendre un avocat il entend moi. Okay. Il va donner le numéro et si c'est pas donné et il change d'avocat et voilà.
0: Merci madame, bonne journée. Merci
13: à vous d'avoir écouté à moi.
0: Allez, merci, au revoir. On va prendre un nouvel appel et je crois même un dernier appel. Freedom, allô, bonjour.
14: Bonjour, monsieur.
0: Bonjour, vous êtes en direct.
14: D'accord, merci. Voilà, moi, je voulais parler sur la violence, sur les, en ce moment, 70 000 dossiers sur les enfants mineurs, tout ça. Il y a beaucoup de situations à La Réunion, surtout, ça va pas du tout. Même à La Réunion, c'est comme ça. Hier, on a entendu toute la France qui était pas contente, les femmes sont pas contentes, tout ça, je les comprends. J'ai entendu tout le monde parler. Et donc, même à La Réunion, on vit des situations dramatiques dans les familles. Ça existe beaucoup dans les familles, mais on n'en parle pas.
0: Madame, il faudrait écouter, parce qu'on arrive à la fin de l'émission, donc dites-nous rapidement ce que vous voulez nous dire, parce que dans moins d'une minute, je suis même avant, hein, dans 15 secondes, je devrais couper la conversation. D'accord. Allez-y.
14: Donc, ben, je vais dire ça, alors. Il y a un monsieur qui a dit que longtemps, ses parents, ils tapaient à lui coup de nerf bœuf et coup de couverture marmite, et donc, l'a fait marcher à lui droite. Et il faut pas que les mamans d'aujourd'hui, ils mettent à l'action l'éducation des parents d'avant. Et un enfant, il faut pas taper, il faut pas violenter, il faut pas maltraiter. Il faut l'emmener avec gentillesse, amour, paix, bonté, il faut tout ça, un bon climat autour de lui, parce qu'une éducation avec violence, eh ben, l'enfant plus tard, il continue à ne pas
0: merci
14: avoir de la chance.
0: Merci beaucoup, madame. Bonne journée à vous.
14: Il faut pas que je te fais pareil longtemps.
0: Oui, merci. Bonne journée, madame. Bonne journée. Merci, au revoir. Je vous souhaite à toutes et à tous une excellente journée, une bonne semaine. Portez-vous bien et je vous donne rendez-vous mardi prochain. Même heure. Allô Thierry, Mission Vérité. Bonne journée à toutes. Piouk, piouk. Bye, bye.

0: à l'autre.
1: C'est tout un système qui fait qu'on n'écoute pas les victimes.
0: Non, c'est plus possible, le marché blanche est plus possible. Il faut que ça punisse.
2: La parole de français, parole de colère. Hollande, après la mort de Liana, manifestation hier soir devant de nombreux tribunaux un peu partout dans le pays. Matignon tente de reprendre la main. Réunion au sommet ce matin en présence des ministres, notamment de la justice et de l'intérieur. Objectif, renforcer la protection de l'enfance, mettre les magistrats au pas. Après les ratés de la justice, Bruno Retailleau réclame une nouvelle cour disciplinaire. Dans les faits, le monde de la magistrature, vous allez l'entendre, échappe très largement à toute sanction. Et puis c'est historique, le nombre de Français va baisser à partir de 2037. Chiffres alarmants de l'INSEE sur la démographie en France. Naissance en forte baisse, les plus de 80 ans sont toujours plus nombreux. À 8h10, votre invité ce matin, bonjour Laurence Ferrari.
3: Bonjour Dimitri, ce sera Jean-Philippe Tanguy, député RN de la Somme. Que propose justement le RN pour répondre à la colère massive des Français à la mort de Liana? Qu'y a-t-il dans le programme à ce sujet? Faut-il sanctionner plus fortement les magistrats? Et puis que faire des 70 000 agresseurs d'enfants recensés en France et dont les dossiers n'ont toujours pas été traités? Ces réponses dans un instant.
2: Le journal de 8h sur Europe 1, Fanny Marceau. Bonjour Fanny.
4: Bonjour Dimitri, bonjour à tous. La confiance entre les Français et leur appareil judiciaire est-elle au bord de la rupture après la mort de Liana? Hier, des milliers de manifestants se sont réunis devant des dizaines de tribunaux partout en France pour dénoncer une justice trop lente et trop sourde à la détresse des victimes. Ils estiment que le suspect Jérôme Barella, visé par plusieurs plaintes pour viol sur mineur, aurait pu être arrêté bien plus tôt.
2: Et vous comprenez-vous cette colère qui s'exprime contre la justice et la question du jour sur le site et l'appli Europe 1. Vous pouvez y répondre dès maintenant en un clic.
4: Ce drame n'est pas un fait divers, mais un choc qui suscite l'effroi dans tout le pays. Déclaration de Sébastien Lecornu dans un courrier à ses ministres. Le chef du gouvernement convoque 5 d'entre eux en fin de matinée pour envisager de nouvelles mesures de protection des enfants et des victimes de violences sexuelles. Objectif, Arthur Delaborde, éviter la crise politique.
5: L'affaire Liana place l'État sous pression. Ce matin, Matignon veut accélérer les réponses. Pour le Premier ministre, il faut désormais corriger les failles mises en lumière par cette affaire. Des défaillances jugées suffisamment graves pour justifier une réponse rapide. L'idée est d'ajouter de nouvelles mesures à un projet de loi déjà prévu au Parlement en juillet. Parmi les pistes, durcir certaines sanctions pour les auteurs de violences sexuelles répétées, mieux accompagner les victimes et mieux encadrer les décisions de classement sans suite. Un autre texte sur les violences faites aux femmes et aux enfants pourrait aussi être accéléré avec des moyens davantage ciblés sur l'accompagnement des victimes. Mais Sébastien Lecornu le reconnaît lui-même, aucune de ces mesures n'aurait probablement empêché la mort de Liana. Tout le défi pour le gouvernement est là, éviter qu'un drame devenu symbole ne se transforme en procès durable des failles de l'État.
4: Arthur Delaborde du service politique d'Europe 1.
2: Gérald Darmanin fait évidemment partie des ministres attendus ce matin à Matignon. Le ministre de la Justice qui a réuni hier les 36 procureurs généraux de France.
4: Il ne nous a manqué ni de moyens ni de lois, il nous a manqué de prioriser des viols sur les mineurs. Voilà ce qu'a déclaré le garde des Sceaux appelant hier à la mobilisation générale. Il a notamment exigé que les parquets reprennent l'intégralité des plaintes qui touchent les enfants d'ici le 14 juillet. Impensable pour Omaïra Sellier, présidente et fondatrice de l'association Innocence en danger. Elle était l'invitée d'Europe 1 Matin à 7h10.
6: Gérald Darmanin dit qu'il va demander à ce que les magistrats étudient 70 000 dossiers en un mois. C'est impossible ce qu'il annonce là. Ça veut dire que les magistrats vont accorder 2 minutes par dossier. Ça veut dire 70 000 enfants qui ont eu le courage et qui ont cru lorsqu'on leur a dit « il faut parler ». Ils l'ont fait, ils ont parlé. Grâce à leurs parents, ils ont porté plainte. Et ben, ils attendent depuis on ne sait pas combien d'années pour être entendus. Et en même temps, cela veut dire qu'il y a 70 000 prédateurs présumés.

0: Elles vont du blâme jusqu'à la révocation, mais c'est surtout la clémence des peines qui interroge. Dans l'une de ses dernières décisions, le conseil disciplinaire du CSM s'est penché sur le cas d'un juge d'instruction réprimandé par ses pairs pour laisser traîner les affaires. En 4 ans, il n'a clôturé que 3 dossiers. Il a mis en péril l'ensemble de son portefeuille, voire celui de la juridiction. Son stock a augmenté de 85% contre 12% dans le même temps pour celui de ses collègues. Aucune suspension, aucune révocation n'a été prise, mais un simple abaissement de grade sans véritable conséquence sur sa rétribution, alors même que des détenus ont été libérés avant leur jugement à cause précisément de délais de jugement trop importants, causés en l'occurrence par un juge récalcitrant à la tâche.
1: William Molinier du service police-justice d'Europe 1.
2: Dans l'actualité de ce mardi également, Patrick Bruel vient de passer la nuit en garde à vue.
1: Garde à vue prolongée de 24 heures, indique ce matin le parquet de Nanterre. Le chanteur est accusé de viol et d'agression sexuelle par au moins 13 femmes en 1997, 2000 et 2001. L'artiste s'est dit prêt à coopérer avec la justice.
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2: Va-t-on encore devoir repousser l'âge de départ à la retraite? Hier, le rapport annuel du corps, le Conseil d'orientation des retraites, a annoncé un creusement du déficit de notre système d'ici 2070.
1: Horizon décidément sombre, l'INSEE a publié hier une idée de la France de 2070. Et à moins d'un nouveau baby-boom, Caroline Baudry, la France comptera davantage de plus de 65 ans que de moins de 20 ans, un déclin de notre croissance démographique qui débuterait dès 2037.
4: Moins de naissances, des décès plus tardifs et des migrations stables. Si ces trois dynamiques se poursuivent, selon l'INSEE, nous serons 69,8 millions d'habitants en France dans 11 ans. Puis la courbe entamerait son déclin, explique Lou Wolf, chef de l'unité des études démographiques et sociales à l'INSEE.
5: On sait depuis un moment que ça va nous arriver. La question, c'est quand. L'hypothèse à l'époque était plutôt qu'on atteindrait un pic en 2040. Là, c'est 2037, c'est un petit peu plus tôt, ça se rapproche. Notamment parce que la fécondité a baissé plus vite que ce qui était envisagé auparavant.
4: Environ 1,5 enfants par femme depuis l'année dernière, couplé à une espérance de vie rallongée. En 2070, un tiers des habitants auraient alors plus de 65 ans.
5: Alors qu'aujourd'hui, on a à peu près autant de personnes âgées de 65 ans ou plus que de personnes de moins de 20 ans. À horizon 2070, on aurait 2 fois plus de seniors que de jeunes, ce qui est une transformation importante de la démographie française.
4: Avec des conséquences inévitables sur le système de protection sociale et celui des retraites.
1: Caroline Baudry.
2: La culture et une exposition fascinante. Andy Warhol à Landerneau dans le Finistère.
1: Ouais, l'enfant de Pennsylvanie, figure emblématique du pop art, s'expose au fond. Hélène et Édouard Leclerc à Landerneau. 200 chefs-d'œuvre de l'artiste dont la grande majorité n'ont jamais été vus en France. Sébastien Bordenave.
6: C'est l'histoire d'un mythe américain qui ne s'aimait pas. Alors Andrew Warhol porte des perruques peroxydées, des polaroïdes de son enfance. Dans l'exposition, nous raconte la chrysalide. Le papillon deviendra illustrateur publicitaire pour Vogue, puis deviendra iconique en tirant le portrait de l'Amérique, mais à sa propre sauce, des boîtes de soupe. Pour lui, Statue de la Liberté, Marilyn Monroe, Coca, même combat. Les figures familières rendent l'art accessible, populaire, c'est le pop art. L'exposition Warhol à Landerneau est à l'image de l'artiste. Entre célébration et cynisme, Mario Rossero, directeur du Andy Warhol Museum de Pittsburgh, ville natale de Warhol.
7: One of the things I always say...
8: Ce que je dirais, c'est qu'il y a un Warhol pour chacun d'entre vous. Je ne peux pas savoir ce que vous allez voir dans l'œuvre de Warhol. En revanche, il y a une facette de Warhol qui va forcément trouver un écho en vous.
6: Tout le monde aura son quart d'heure de gloire, avait prédit Andy, mais Warhol n'est pas tout le monde. La preuve par cette expo.
1: Sébastien Bordenave, Warhol à Landerneau dans le Finistère jusqu'au 27 janvier. Au fond, Hélène et Édouard Leclerc. Un mot de football, victoire 3-1 des Bleus hier soir face à l'Irlande du Nord à Lille. L'équipe de France se rassure donc à la veille de son départ pour Boston. Ce sera son camp de base pour la Coupe du Monde aux États-Unis qui débute après-demain.
2: Voilà, triplé prometteur de Michael Olise, la nouvelle star de l'équipe de France de football. On en reparlera évidemment d'ici le début de ce mondial. Merci Fanny Marceau, c'était votre journal. Il est 8h09 sur Europe 1. Dans un instant, la grande interview Europe 1 CNews ce jour. C'est Jean-Philippe Tanguy, le député RN de la Somme, qui est l'invité de Laurence Ferrari. Bon réveil.
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0: Bonjour tout le monde, bonjour la Réunion, bonjour la France, bonjour le monde entier. Ouais, il y a des gens qui sont très très loin et qui nous écoutent. Vous pouvez nous appeler. Il y en a qui sont réveillés depuis avec le décalage horaire un peu plus tôt que tout le monde. Hein. Nous, si on se réveille vers 5 heures pour écouter Francky, ben il y en a qui sont là depuis 2-3 heures du matin avec le décalage horaire. Vous pouvez nous joindre, bien évidemment, toujours au 02 62 99 12 00 parce que c'est pas parce que vous êtes les loin que vous ne pouvez pas intervenir sur Radio Freedom. Donc vous pouvez nous appeler de là où vous êtes. Vous serez les bienvenus pour faire un petit clin d'œil, pour passer un petit message à la Réunion si vous voulez. Pas de souci là-dessus. On continuera à parler de la justice française dans un instant, puisque ça y va, hein, au niveau des gardes à vue, des arrestations et tout. Garde à vue prolongée pour le chanteur Patrick Bruel. Deux plaintes de plus qui ramènent à 15 plaintes pour agression sexuelle. Donc, présumé innocent toujours, Patrick Bruel se dit coopérer avec la justice. Il va coopérer avec la justice. Qu'est-ce que ça veut dire? Est-ce que tu comprends une affaire? Est-ce que quand on a un peu de gloire, un peu de notoriété, voilà, on trouve le mot, un peu de notoriété, ben on peut permettre à vous de faire un petit peu ce que l'ANT a dit, ou sinon ce sont plutôt les juges, les avocats qui défendent mal, ou les juges qui jugent mal, ou qu'il n'y a plus de place dans les prisons. Vous pouvez bien évidemment continuer à discuter avec nous au 02 62 99 12 00. 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Allez, on vous attend au standard de Freedom, 02 62 99 12 00. Freedom, bonjour.
1: Allô, oui, bonjour.
0: Bonjour, madame.
1: Je voudrais parler d'un fait divers, enfin, un fait divers qui était classé sans suite. Mm-hmm. Je suis une personne qui accueille chez moi des personnes à mobilité réduite ou des personnes âgées.
0: Oui.
1: Il s'avère que j'ai accueilli cette personne en 2019 chez moi, mobilité réduite, en fauteuil et tout ça, sous curatelle renforcée. Hein.
0: Ah ouais, quand même.
1: Elle n'était pas sous tutelle.
0: D'accord. Curatelle renforcée.
1: Curatelle renforcée. Elle devrait passer sous tutelle en juillet, là, en juillet 2024, justement. Et l'affaire s'est produite le 4 mai. Alors, il s'avère que depuis 2019, est arrivée chez moi, mai 2019, et depuis juin 2019, elle a eu mobilité réduite, tige de maintien dans la colonne vertébrale, porteuse de couche, voilà, tout ça.
0: Oui, d'accord. Mais qu'est-ce qui s'est passé?
1: Elle a eu ils avaient des relations sexuelles avec mon ex.
0: Ah mince.
1: Je ne dis pas la ville, je ne donne pas de nom, rien. Depuis 5 ans, je dirais. Jusqu'à ce qu'un jour on arrive dessus, on découvre et tout, là c'est le drame. Ben on fait appel bien sûr à la gendarmerie du quartier de la ville. Et ben 24 heures de garde à vue, une personne qui sait pas ce qu'on est lundi, mardi ou mercredi, l'affaire a été cassée sans suite.
0: Mais attendez, qu'on remette les pendules à l'heure, juste pour mieux comprendre, la personne que vous avez accueillie chez vous en famille d'accueil, donc cette personne à mobilité réduite, a une relation ou plusieurs relations sexuelles avec votre ex-conjoint?
1: Il y a 5 ans, donc derrière mon dos, quand je sortais, elle a bien expliqué, hein, quand je sortais, quand j'étais pas là, quand j'allais dormir chez ma fille, il s'introduisait dans sa chambre, lui-même avait poncé la porte pour pas que ça fasse du bruit, tout un système, une stratégie qui a été mis en place pour pouvoir s'introduire dans la chambre de cette personne. Mm-hmm. Cette personne que je voyais tous les jours elle a rien dit. Aujourd'hui, elle dit qu'elle avait peur de moi, elle craignait et tout. C'est pas là le problème. Hein. Le problème vient qu'on a appelé quand on arrivait dessus, j'ai oublié mon téléphone, je reviens, au chef de la maison je trouve pas, j'ai même pas l'intention de rentrer dans sa chambre, cette personne, ni accuser, voir mon ex faire ça, je cherche autour de la maison et tout, et c'est ma petite fille qui rentre dans sa chambre, un tel tu l'as pas vu monsieur un tel, elle dit ben il est là-bas, elle sortait, on a vu le short par terre, tout par terre. Il sortait sur elle, débutait une relation, donc elle n'était pas nue, la couche n'était pas baissée. On appelle les flics, là c'est le drame, on appelle les flics, machin et tout. Garde à vue, 24 heures, le gars ressort en disant, elle a eu, on a été auditionné, moi, ma petite fille, ma fille, tout le monde. Mmh. Ben, elle a dit qu'elle était consentante.
0: Mais c'est quelque chose de quand même traumatisant, incroyable, mais vrai.
1: Ben, sachant que ce monsieur-là avait déjà un suivi au CMP de Saint-Benoît, moi, dans ma tête, quand je rentre dans sa chambre, j'avais vu le short de monsieur par terre, avec son t-shirt, mmh. mais j'ai pas percuté. Je vois ma petite fille qui a vu en premier, qui est repartie dans le couloir. Je dis à un tel, tu as vu monsieur un tel, elle me dit, mais là-bas, allez. Et moi, j'ai ma petite fille qui rentre, je lui dis, mais tu as vu, elle tient sa bouche, tripse la main, enfoncée dans sa bouche, elle me montre là-bas, là-haut, le doigt visé en haut. Je dis, il s'est suicidé, ça sent qu'il était...
0: il était pas bien psychologiquement, oui.
1: Voilà, exactement. Et donc, là, je crie parce que quand j'allais reprendre mon souffle pour crier, il s'est suicidé, comme ça, elle me dit, non, mamie, regarde par terre. Et là, je vois, et là, je pense une tentative de viol. Tout le monde arrive dans mon dos, veut, ah non, machin et tout, moi je protège mon appui, je me pense sur son lit. Je tiens, non, tape pas lit, c'est pas son faute, tape pas lit, ouais, c'est sa maman, l'a dit ça. Non, j'ai protégé mon accueilli avec tout ça, avec ces deux émotions-là. Ben, je ne parle pas dans quel état j'ai été.
0: Ah ben oui.
1: Suivi psy pendant un an. Et ben, cette personne, quand même, elle était placée ailleurs. Mais ce monsieur, qui a sévi ailleurs, sévit sûrement après, je ne sais pas, ça, on n'en parle pas. Et la justice, ben, monsieur a été... 24 heures de garde à vue et ressorti libre.
0: Mais il n'a jamais été condamné, il n'a jamais été en prison pour son acte qu'il a fait. Et que...
1: Non, du tout. Aujourd'hui, moi, je suis en instance de divorce. Sur mes papiers, mes comptes rendus du tribunal, c'est bien écrit. Viol sur personne vénérable. Comment un monde comme ça, lui est en fauteuil roulant, lui porte couche, lui a les quiches de maintien, bourré des affaires devant, derrière, comme a été écrit sur les témoignages.
0: Oui.
1: Ben, excusez-moi, je dis, ah, ou, ben, c'est comment lui a pu en sorte à lui de ça et ne rien avoir, quoi.
0: Non, mais ce qui est incroyable, c'est que à aucun moment, on a pris note de ce que vous avez dit. Vous êtes allé témoigner avec votre fille également. Personne n'a cru en ce que vous étiez en train de dire.
1: On nous a cru. Mais sauf que quand on l'a auditionnée dans sa chambre à elle, puisqu'elle était alitée, elle a dit, je suis pas folle, j'étais consentante.
0: Ah, c'est ça qui a fait que...
1: Voilà. Bon, c'est ça qui a fait basculer. M'y connaît, que ça m'y fait, m'il est consentante. Voilà.
0: Ah oui, mais ça casse tout, donc il n'y a pas viol. Donc là, il n'y a pas viol.
1: CMP. Elle a un suivi au CMP aussi.
0: Non, mais madame, là, dans ce cas-là, même si c'est une personne vulnérable qui parle, je veux dire, si elle est auditionnée et qu'elle dit qu'elle est consentante, et comme vous dites qu'elle n'est pas placée sous tutelle,
1: Ça aurait basculé si elle était sous tutelle.
0: C'est ça. Et alors, sous curatelle renforcée, non, parce qu'elle a encore, elle a encore sa charge à elle. Elle est encore en autonomie parfaite. Quoi.
1: La demande a été faite pour qu'elle passe sous tutelle, justement. J'y avais écrit le juge pour dire curatelle renforcée, la mesure ne suffit pas, il faut la mettre sous tutelle parce qu'il y a des charges ou des travaux que moi je dois faire que c'est pas à moi de le faire en tant qu'accueillante. Et voilà. Et ça a joué de quelques mois après. Et ce monsieur, bien sûr, mais ce monsieur, non, j'ai rien fait, non, c'est un truc de ouf, monsieur. Tout ce qu'il a mis en place autour de ça, de ma sortie, quand je sors, poncer la porte, on l'invite, il sortait plus de la maison, tout ce qu'il a mis en place, les stratégies derrière mon dos.
0: À aucun moment, vous avez soupçonné quoi que ce soit, c'est ce que vous êtes en train de me dire.
1: Pas mon mari, tout le monde, pas lui. Parce que je savais qu'il avait quelque chose qui allait pas. Je comprenais moi-même. J'avais un suivi psy où j'en parlais. On a été au CMP de Saint-Benoît. Je l'ai emmené avec moi pour trouver, pour voir ce qui allait pas. On me dit ouais, mais il faut une thérapie de couple. Parce que là, voilà.
0: Pendant ce temps, il savait ce qu'il faisait, quoi.
1: Lui, il savait ce qu'il faisait. Elle savait ce qu'il faisait. Et voilà. L'ignorante était moi. Après, c'est difficile de croire qu'on est dans un cas que on voit pas. Et moi, j'avais quatre accueillis, notamment le frère, je m'en occupais, mais j'avais aucun soupçon sur lui.
0: Ouais, totalement là, transparent, il mangeait, il sortait, il buvait avec vous normalement, quoi.
1: Il sortait, voilà, il sortait souvent le soir parce qu'il avait d'autres femmes ailleurs. Bon, ça, c'est notre histoire. C'est monsieur qui avait des
0: affaires. Oui, d'accord. Ailleurs. Oui, ça c'est notre histoire, effectivement.
1: Voilà, c'est une autre histoire, mais il a un passif de grave. Il a un passif grave.
0: Et est-ce qu'il a pu s'expliquer pour terminer? Est-ce qu'il a pu s'expliquer un jour avec vous?
1: Nous t'écouches plus avec. Elle la drague à moins.
0: Oui, mais attendez, madame, attendez. Il y a aussi les faits. Attention, il y a aussi les faits. Je veux dire, même si elle la drague à lit, etc. On parle d'une personne. Vulnérable. Une personne porteuse d'handicap qui porte des couches, c'est pas la même chose.
1: C'est pas la même chose. Ce SMS qui m'a écrit, bien sûr, a été transporté au juge devant les avocats et tout. Là, c'est un divorce à temps exclusif. Je vous en parle même pas. Et voilà, moi, avec accueillante, quitte le cas aller puisque je ne vais plus vivre là-dedans parce que c'est un enfer, vivre d'un cas que m'a pratiquement construit avec mes propres revenus. Et aujourd'hui, où ça va, quoi. Et moi, de toute façon, c'est plus possible, dans ces conditions-là, rester dans cette maison-là. Pour moi, c'est plus possible.
0: Mais dites-moi.
1: En fait, comme dit les juges, c'est un bien pour un mal, parce qu'il fallait partir, voilà.
0: Aussi. Mais vous vivez des choses depuis cette affaire-là, de Liana. On a ouvert l'antenne et on entend des choses, mais même entre collègues, on se dit sordide, hein. C'est incroyable quand même.
1: J'essaye de téléphoner à chaque fois, de dire cette histoire, on ne doit pas cacher, on ne doit plus cacher des histoires comme ça. Les gens disent, ouais, il ne faut pas raconter. Mais quelle honte j'ai à ne pas à le raconter, vous voyez?
0: Il y a la honte quand même. Au début, il y a la honte quand même, puisque le jour où vous tombez dessus nez à nez comme ça,
1: ça. Je ne sais pas si c'est une honte que j'ai ou une douleur au ventre, parce que nous dit comment on ne l'a pas vu, ce monsieur que. Un grand manipulateur, on ne soupçonne pas lui, il a un visage d'ange, lui, on ne peut pas soupçonner ça. Il est travailleur, il aide tout le monde, on ne peut pas soupçonner ça. Or, d'ailleurs, il est impassif, mon Dieu.
0: Mais je répète la question. Est-ce qu'il y a un moment où, dans votre relation de couple, vous avez remarqué qu'il avait peut-être eu ou peut-être il aurait pu avoir des relations avec vos aidants, là, vos personnes?
1: Non. Alors moi, j'ai commencé à monter la rampe plus doucement. Je commençais à aller espionner quand il était en haut.
0: Pourquoi ça?
1: Ben, dans mon tête, la même affaire qui n'était pas bien espace, mais il connaît pas que ça.
0: C'est pour ça qu'il demande à où ça.
1: Il y a le ressenti, t'es vient. Le doute était en train d'installer, mais pas ça. Que ça est en train de faire, on avait la maison en deux compartiments, deux hauteurs, pas étage, mais deux hauteurs. Mmh. Quand je montais la rampe, j'ai commencé à monter doucement, pour voir que ça est en train de faire là-bas, parce qu'il était suivi au CMP, je voyais bien qu'il y avait des choses qui allaient pas, j'avais déjà eu des bijoux qui avaient disparu, j'avais plein de choses. Vous connaissez, le doute était en train d'installer au bout de 24 ans de mariage, hein.
0: Incroyable.
1: Elle est incroyable, hein. Les bijoux qui disparaissaient, des trucs qui... Je dis, mais à un moment donné, autant de mettre à vous en question, j'ai dit, ben, on s'entend plus, va falloir quand même qu'on se sépare et tout ça. Mais jamais penser qu'il a pu faire ça.
0: Mais quelle histoire, non, mais c'est incroyable. Aujourd'hui, vous êtes dans l'attente du divorce?
1: Alors, je suis c'est ça, hein. En instance du divorce, oui. Ça va être fait sûrement en fin d'année.
0: Et l'affaire en justice, ça s'est terminé parce que c'est sans suite.
1: C'est sans suite, voilà. Et comme monsieur a pris l'avocat qui lui a assisté quand il était en garde à vue, ce monsieur, son avocat, voilà, il connaît toute l'affaire.
0: Rappelle qu'ils sont payés aussi pour faire leur travail. Merci beaucoup en tout cas pour votre témoignage, madame.
1: Merci,
0: au revoir. Est-ce que justement un avocat qui défend un criminel ou qui défend une affaire de pédocriminalité, est-ce que l'avocat est de mèche avec? Non, l'avocat, lui, c'est son métier, je pense, mais après ça dépend comment il mène la fait, il a son client, il se doit de défendre son client, c'est la justice, hein, c'est comme ça. En parlant des plaintes supplémentaires de Patrick Bruel, on est au stade de 15 plaintes, hein, contre Patrick Bruel. Mais dites-nous un peu, est-ce que vous continuez à écouter des chansons de Patrick Bruel justement? Est-ce que ça a un impact sur parce qu'on a appris que les spectacles ont été annulés, mais les chansons, alors est-ce que pour vous les chansons restent les chansons, ça n'a rien à voir avec le chanteur lui-même? 02 62 99 12 00. Juste avant la suite des appels, on reçoit sur notre antenne Eric. On va passer une annonce parce que vous n'avez pas de nouvelles de lui. C'est ça, Eric? Bonjour.
2: Oui, bonjour. Oui, je voudrais passer une annonce pour mon papa qui est parti, qui a la maladie d'Alzheimer. Il a quitté son domicile en courant de la matinée à la rivière Saint-Louis, à hauteur de Midas. Ils habitent par là. D'accord. Et il est parti sans que ma mère s'en rende compte. Donc il a réussi à ouvrir le portail et puis il est parti.
0: Saint-Louis, près de Midas, hein?
2: Oui, ça c'est le point de départ. Il est habillé en bleu, donc t-shirt bleu, short bleu, il a une paire de savates de doigts.
0: Alors, t-shirt bleu et short bleu, hein?
2: Oui, okay. Il est de couleur blanche, il a une moustache.
0: Short bleu, d'accord. Blanc de peau, type yarbe alors, hein?
2: Type oreille,
0: d'accord, ok. Voilà. Oreilles avec savates aux pieds.
2: Oui, savates aux pieds. Et à mon avis, il va être vite désorienté, il va marcher sans but.
0: D'accord, ouais, bah oui, il n'arrive pas à se repérer, quoi.
2: Non. Ouais. Il nous avait déjà fait le coup le 24 décembre, et là, il a réussi à ouvrir le portail.
0: Bon, il est, je rappelle, parti de la rivière Saint-Louis, près de Midas. Il doit être dans les environs s'il n'a pas été récupéré par quelqu'un.
2: Exact, oui.
0: Donc, rivière Saint-Louis, on demande aux gens d'ouvrir l'œil. Il est en short bleu et en t-shirt bleu, hein, avec une paire de savates de doigts. Il est désorienté, vous dites un peu. Il doit être désorienté.
2: Il va marcher sans but, à mon avis.
0: D'accord. Il a quel âge? Votre papa, il s'appelle Richard, hein, c'est ça, hein?
2: Il s'appelle Richard, il a 86 ans.
0: 86 ans? Ah ouais, quand même. Ouais. D'accord. Il a 86 ans, donc c'est un monsieur âgé dont on est à la recherche. Il est porteur de la maladie d'Alzheimer et il est parti du secteur de la rivière Saint-Louis. Si on l'a aperçu, voilà, dans le courant de la matinée, t-shirt bleu, short bleu, savate, doigt de pied et il est de type oreille, hein, on rappelle. Hein.
2: Voilà.
0: Ouais, si on l'a... Avec une moustache, oui. Si on l'a aperçu, on peut vous appeler à quel numéro?
2: Alors, au 06 92 64 73 37.
0: 06 92 64 73 37.
2: 37, c'est bien ça.
0: Bon, où il y a le numéro de la radio également, au 02 62 41 51 51. Eric, on laisse les recherches avancer, on demande aux Freedomiennes et aux Freedomiens d'ouvrir les yeux bien grands, là, les yeux sur le secteur de la rivière Saint-Louis. On est à la recherche de Richard. Il parle facilement aux gens?
2: Oui, ça peut lui arriver. Mais s'il est fatigué, après, ça va être compliqué. Mais alors, il va bredouiller parce qu'il n'arrive plus à faire des phrases. Mais oui, il a un naturel à aller vers les gens.
0: D'accord, ok. Bon, bah si on peut discuter avec lui, il s'appelle donc Richard, il a 86 ans. Il est, on est sans nouvelles de lui là. Il est sur le secteur de la rivière Saint-Louis. Si on a des nouvelles, bah on vous appelle vous ou la radio 02 62 41 51 51. À plus tard pour des nouvelles, Eric.
2: Merci.
0: Bon courage à vous.
2: Merci,
0: au revoir. Maladie d'Alzheimer, ouais, qui touche le cerveau, hein. On a plus de repères, hein. On sait plus où on habite, on sait plus quelle direction prendre. Donc ça, c'est très compliqué. Si vous avez aperçu Richard, 86 ans, vous appelez aussi la radio 02 62 41 51 51.

Voilà, j'ai voulu faire mon intéressant et donner les pronostics de Thierry Léger, pas une fois à l'heure, et là j'ouvre la page, ben il n'y a pas. On n'a pas encore les préférés de Thierry Léger. Non, il n'y en a pas, il n'y en a pas encore. Voilà, ça y fait le fanfaron, hein, mais je suis d'hier, mais j'ai pas celui d'aujourd'hui. Donc on verra ça pour encore un peu plus tard. Bon, ok, bah oui.

0: Ouais, peut-être en son, mais ça m'étonnerait un peu, mais bon. Restez à l'écoute, hein, tendez bien l'oreille, on va vous donner les préférés de Thierry Léger tout à l'heure. Si vous êtes ailleurs qu'à La Réunion, vous pouvez bien évidemment nous appeler, hein, vous qui êtes en France là-bas, là. Appelez-nous un peu, explique-nous alors. Freedom, bonjour.
1: Oui, voilà. Je me permets d'appeler pour passer un appel au don.
0: Alors, excusez-moi, le téléphone, j'entends mal le téléphone.
1: Allô?
0: J'entends mal le téléphone.
1: Oui, je me déplace.
0: Ouais, peut-être,
1: je suis
0: pas
1: sur haut-parleur, ni rien, non. Vous m'entendez?
0: Oui, oui, je vous entends. Alors, d'accord. Vous voulez faire un appel au don?
1: Au don de moelle osseuse, oui, tout à fait. Alors, je vous explique. Il y a actuellement Yann, un jeune réunionnais de 18 ans. Mmh. Qui est atteint d'une leucémie, un cancer du sang. Mmh. Donc, il est actuellement hospitalisé à Saint-Pierre dans le service hématologie. Et en fait, pour guérir de cette leucémie, il a besoin de recevoir une greffe de moelle osseuse.
0: C'est ce qu'on peut lire dans la presse d'aujourd'hui, hein, c'est ça, ou dire.
1: Oui, la presse d'hier, exactement. Voilà, donc c'est pour ça qu'on essaie de se mobiliser, parce que c'est très urgent. Donc, le don de moelle osseuse, c'est pas du tout le don de moelle épinière, mmh. qui souvent fait très peur aux gens. C'est vraiment, ça consiste en fait à faire une prise de sang, et en fait on récupère votre sang, et on va le redonner, si vous voulez, à la personne qui a besoin. Donc c'est comme une prise de sang, sauf que ça dure plus longtemps, ça dure à peu près 4 heures.
0: C'est le don de la moelle osseuse, c'est pas en ponction, ça, dans l'os? Alors, carrément?
1: Non, dans 80% des cas, c'est une prise de sang. Voilà.
0: Ah bon?
1: Ça peut arriver parfois que c'est, voilà, rarement, je vous dis, 20% des cas, c'est une ponction, mais c'est sous anesthésie générale et ça, voilà, il y a aucune séquelle. Mais sinon, vraiment, 80% du temps, c'est une prise de sang. Vous venez, voilà, on vous fait une petite piqûre les jours d'avant pour booster un petit peu votre moelle osseuse. Et ensuite, on récupère le sang, voilà, ça passe dans une machine, on centrifuge ce dont on a besoin.
0: Alors, parlez-nous un petit peu de ce jeune homme qui en a besoin. Comment il s'appelle?
1: Oui, alors il s'appelle Yann, il est originaire de Saint-Philippe, mmh. voilà. Et en fait, si vous voulez, à la base, quand vous devez recevoir une greffe de moelle osseuse, on va regarder dans votre fratrie, vos frères et vos sœurs, s'ils sont compatibles. Il y a 25% de chances qu'on trouve, voilà, dans votre fratrie, quelqu'un qui soit compatible avec vous. Donc Yann, il a un frère qui malheureusement n'était compatible qu'à 50%. Donc les médecins ont quand même essayé de le greffer, mmh. et malheureusement, on a appris il y a quelques jours que ça n'avait pas fonctionné. Parce que la compatibilité n'est pas suffisante, en fait.
0: Mais là, ce qui est bien dans ce que vous dites, et ce qui est assez simple et rassurant, c'est que juste une prise de sang, donc beaucoup plus facile pour beaucoup d'entre nous, les recherches devraient aller plutôt vite, là, non? Et au niveau de l'EFS, tout ça, eux qui font des prises de sang et tout...
1: Alors, c'est différent.
0: Non, c'est différent.
1: Alors, malheureusement, c'est pas l'EFS qui s'en charge. À La Réunion, c'est le centre d'honneur. Alors, en fait, si vous voulez, d'abord, quand vous acceptez il faut d'abord accepter de s'inscrire sur le registre des donneurs. Mmh. Pour être inscrit sur le registre des donneurs, il faut être en bonne santé et être âgé de 18 à 35 ans. Si vous avez en dessous de 18 ans ou plus de 35 ans, ça, vous pouvez pas vous inscrire.
0: Okay.
1: Voilà. Et la première phase, donc, c'est de s'inscrire. Et quand vous inscrivez, soit vous inscrivez sur un site qui s'appelle dondemoelleosseuse.fr, à ce moment-là, vous remplissez un questionnaire, vous recevez juste un kit salivaire, voilà, vous renvoyez le kit salivaire par la poste, tout est prépayé, etc. Vous renvoyez et ensuite vous êtes inscrit sur le registre des donneurs. Voilà, ça c'est
0: d'accord,
1: la première chose.
0: Okay.
1: Ou alors, à La Réunion, vous pouvez aussi contacter directement le centre donneur. Vous les appelez, vous prenez rendez-vous, vous faites une prise de sang et vous êtes inscrit sur le registre des donneurs.
0: D'accord.
1: Le registre des donneurs, c'est un registre qui est international. C'est-à-dire que n'importe où dans le monde, quand on cherche quand quelqu'un, voilà, une leucémie ou un lymphome, un cancer du sang, enfin, ou différentes pathologies, eh ben, on regarde dans ce registre si quelqu'un a la même compatibilité que vous. Voilà.
0: D'accord. Okay. Mais là, pour l'instant, il n'y a pas de donneur pour lui.
1: Exactement.
0: Et il faut des donneurs.
1: Exactement. Pour l'instant, il n'y a pas de donneur pour lui. Donc, on incite les Réunionnais à se mobiliser parce que Yann est métissé, si vous voulez. Donc, le brassage génétique à La Réunion fait que c'est plus difficile de trouver un donneur.
0: Mmh.
1: Voilà. Donc, on a besoin vraiment que les gens se mobilisent. Et donc, on lance un appel. C'est vraiment urgent. Voilà, pour l'instant, il a...
0: Alors, j'ai juste besoin de comprendre quand on dit on lance un appel. C'est qui?
1: Oui, on est plusieurs. Alors, on est sa famille et ensuite on est ses amis et on est plusieurs associations.
0: C'est bien, il est bien entouré, c'est super ça.
1: Voilà, on est trois associations, on est l'association EMA 974, voilà, qui s'occupe de tous les patients qui à La Réunion ont des cancers du sang,
0: mmh.
1: voilà. Il y a l'association Réunion Moelle Espoir,
0: Non, mais vous, vous êtes de l'association Emma 974?
1: Moi, alors moi, je fais partie de cette association, mais je suis présidente d'une autre association qui s'appelle 100%. Et voilà.
0: On est alors, donc votre association, alors, pour que je comprenne, parce que c'est, la question elle est toute simple, c'est vous, vous êtes de quelle association?
1: Moi, je suis de l'association 100%.
0: 100%,
1: je suis, d'accord. Je suis la présidente de l'association.
0: Oui. Voilà. Ok. Et c'est comment on vous appelle pour être en contact, pour essayer de dialoguer un petit peu avant cette inscription sur la liste des donneurs? À quel numéro on vous appelle?
1: Alors, avant de s'inscrire, on peut contacter directement soit le centre donneur. Ils vont aussi vous expliquer si vous avez des questions ou quoi que ce soit. Mm-hmm. Donc ça, c'est au 0262.
0: Attends. Attendez. Moi, à la radio, je peux prendre que le numéro qui s'affiche chez moi. Donc, c'est pour ça que je vous demande, vous, à quel numéro on vous appelle, étant donné que vous êtes un petit peu, en tant qu'association, la passerelle de tout ça.
1: Oui. Alors, je vous donne le numéro sur lequel vous pouvez me contacter. Donc, c'est 06 92. Mmh. 93 53 50.
0: Voilà, comme ça on a un seul numéro de téléphone, un numéro unique, comme ça on appelle et puis vous aiguillez, vous conseillez les gens, parce que c'est très important là de pouvoir donner pour que Yann puisse avoir sa greffe de moelle osseuse, étant donné que c'est juste une prise de sang, vous dites.
1: Exactement, oui. Et en plus ça, on fait juste une petite prise de sang ou un test salivaire, pour que déjà la première étape, c'est d'être inscrit sur le registre. C'est pas parce que c'est les gens vont s'inscrire sur le registre qu'ils vont pouvoir donner à Yann. C'est juste qu'on va pouvoir tester, une fois qu'ils sont inscrits, tester leur compatibilité. Et si ça se trouve, peut-être qu'ils seront pas compatibles pour Yann, mais peut-être qu'un jour, ils seront aussi compatibles pour quelqu'un d'autre qui en aura besoin.
0: Parce que là, ils rentrent dans une banque de données. De données. Merci beaucoup, en tout cas, d'avoir appelé. Je répète le numéro de téléphone, 06 92 93 53 50.
1: Oui, et juste, si je peux juste me permettre de rajouter, parce que des fois les gens, c'est compliqué pour eux de se déplacer au centre d'honneur qui est à Saint-Denis, ce dimanche 14 juin, au niveau de la mairie de Saint-Philippe, de 8h30 à 11h30, les gens peuvent venir et on fait des prélèvements pour pouvoir s'inscrire sur le registre des donneurs.
0: C'est bien ça. Voilà. Très bien. Il y a aussi notre site internet, le Facebook, tout ça. Utilisez-le pour ce genre de rendez-vous aussi important. D'accord?
1: Voilà, merci beaucoup.
0: Merci à vous. Bonne journée. À bientôt, au revoir. 02 62 99 12 00. Par ici, bonjour, allô?
2: Oui, bonjour, excusez-moi de vous déranger. Du coup, je passe à l'antenne pour passer un coup de gueule.
0: Ah oui, qu'est-ce qui vous arrive?
2: Pour raconter aussi mes déboires avec ma locataire.
0: Ah, qu'est-ce qui se passe?
2: Je suis propriétaire, donc jeune propriétaire primo-accédant. Mm-hmm. Donc, du coup, j'ai décidé de mettre mon logement en location l'année dernière, donc au mois de juillet. Mm-hmm. Et les premiers locataires, du moins les premiers candidats, on va dire, entre guillemets, qui se sont proposés pour... qui étaient intéressés par la location de mon appartement, c'était les parents des collègues du papa de ma fille. Okay. Donc du coup, en toute confiance, je décide de les appeler, de leur dire moi mes modalités pour accéder au logement. Et du coup, la femme me dit bon, elle est très intéressée, elle travaille, etc. Et du coup, elle est surtout dans la panade là où elle est et qu'elle aimerait visiter dans l'immédiat l'appartement. Donc du coup, on fait la... Oui.
0: Alors, un petit peu lentement, on a du temps, hein, vous inquiétez pas. Donc, qu'on comprenne bien. Donc, du coup, vous louez à des proches à vous, c'est ça, hein?
2: Alors, pas proche à moi, c'est plutôt les parents des collègues au papa de ma fille.
0: D'accord, ok.
2: Donc, c'est ça. Et du coup, ce qui s'ensuit, la visite, etc. Donc, elle me dit, etc. Elle veut l'appartement, elle est très intéressée. Donc, je lui dis, bon, madame, moi j'ai d'autres candidats à voir. Non, elle est là où elle est embêtée, parce que on la loue au black, etc. Bon, bref, je vais pas rentrer dans les détails, mais elle est embêtée. Donc, je prends pitié. Tout en sachant que du coup on repart un autre jour pour faire l'état des lieux. Donc je vais la récupérer chez elle dans l'ouest, etc. Je vous passe les détails. Donc on fait l'état des lieux, etc. Et je lui dis par contre il me faut la caution, le premier mois de loyer et il faut les papiers que je vous ai demandé.
0: Ah oui, c'est obligatoire.
2: Voilà, l'erreur que j'ai faite. Donc, je vous explique. Elle me donne le loyer, elle me dit, moi, je vais vous donner plus tard, etc. Donc, elle fait toujours sa petite pitié. C'était ça mon problème. Mm-hmm. Donc, du coup, on signe le contrat de bail. Donc, c'était pour deux personnes d'appartement. Elle m'annonce, après la signature, qu'ils seront quatre. y a aucun problème, donc c'est pas grave. Donc je passe dessus, je referme encore les yeux dessus, je ferme encore les yeux dessus. Donc j'ai toujours pas de papier, j'ai toujours pas ma caution, j'ai juste le loyer. Elle me dit que dans la semaine à venir, elle va me faire le virement de la caution.
0: Alors attendez, c'est super important, c'est pour ça que je vous demande d'aller doucement. Oui. C'est-à-dire que quand vous vous rencontrez, quand elle vient visiter la maison, quand elle vous dit qu'elle va prendre l'appartement, oui, elle vous donne simplement un mois de loyer, c'est tout.
2: Oui, je sais, j'ai merdé.
0: Non, c'est une question. Moi, on n'est pas là pour vous juger. C'est juste une question.
2: Oui, c'est ça. Donc, d'accord, elle me donne juste un mois de loyer. Elle est dans l'urgence. Il faut qu'elle soit logée parce que, elle est logée. Voilà, là où elle est, c'est pas bon. Mm-hmm. Bref, du coup, elle loyer avec ses enfants. Les enfants sont ébahis. Bon, bref, elle veut le logement. Donc, elle me donne le loyer. Je ferme encore les yeux sur le fait qu'elle me donne pas la caution, qu'elle me donne pas ses papiers. Et elle me dit qu'elle me donne tout ça dans la semaine, parce qu'elle va faire un emprunt bancaire, etc., et que c'est en cours de virement, etc. Bon, bref. Ensuite, j'attends le mois, la semaine passée, je relance, je dis par contre madame, j'ai toujours pas vos papiers et encore plus la caution. Et attention, il faut que vous fassiez du coup l'assurance pour le logement, tout simplement. Mmh, mmh. Donc juillet, on signe le contrat, monsieur. Donc contrat de bail signé juillet, août, je relance, septembre, je relance. Et il fallait que je missionne ma mère, malheureusement, parce que ça me prenait, j'ai une fille en bas âge, ça me prenait en fait mon énergie, etc., parce qu'en fait, elle me balade. Donc au début, c'était le virement au niveau du crédit à la banque, ça arrive. Ensuite, c'était l'association, il fallait qu'elle fasse la demande de l'association d'une association pour l'aider, pour payer la caution. Donc c'était pas prévu comme ça. J'ai toujours pas mes papiers.
0: Hein,
2: donc voilà, vous sortez le bourbier ou pas, parce que c'est pas fini. Donc du coup, au mois d'octobre, ma mère déboule à l'appartement et elle met devant le fait accompli. Donc là, elle commence à trembler. Madame, j'ai des problèmes. Donc les problèmes qu'elle a depuis le début avec moi, elle a toujours. Madame, j'ai des problèmes. Voilà. Donc ma mère a dit oui, vous avez des problèmes. Elle a fait aussi. Moi, elle attend les papiers. Elle vous a relancé, etc. Elle a toujours pas la caution. Qu'est-ce qu'on fait? Donc du coup, ma mère a essayé d'apaiser la situation et lui dit bon bref, il faut donner la caution, les papiers, etc. Surtout que l'assurance logement c'est toujours pas assuré. Donc moi j'en ai besoin en fait légalement. Là elle est en tort. Je lui laisse encore un laps de temps. Donc mois d'octobre, elle me donne enfin une partie de la caution.
0: Une partie.
2: Donc, là, une partie. Il me reste 40 euros sur la caution. Donc je missionne du coup le papa de ma fille parce que je l'ai connu par ça. Mm-hmm. Dis, par contre le papa de ma fille, allez voir, va voir tes collègues et dis, parle-lui du problème parce que là ça va plus. Et ça me prend mon énergie en fait parce que je cours après. Et moi c'est le fait que j'ai pris pitié de cette femme et elle le sait que j'ai fermé les yeux sur beaucoup de choses et je trouve que le retour c'est pas la même chose.
0: Mais est-ce qu'entre temps elle vous paye le loyer quand même tous les mois?
2: Ah oui, voilà. Alors, ce qui est bien, donc elle me paye le loyer tous les mois, elle est assidue, etc. Jusqu'au mois de mai. C'est-à-dire que ce mois-ci, j'ai un loyer à payer. Donc, sur le coup, moi, sur le moment, je lui dis, écoutez, madame, ça va recommencer comme la dernière fois. Vous allez encore me balader. Dès que vous trouvez quelque chose, partez parce que vous me fatiguez. Donc, je lui dis clairement, hein, après, je ne suis pas en droit de mettre les gens dehors, mais je lui dis... allez, partez. Donc ça m'a fatiguée. Donc là, mois de mai, je lui envoie une mise en demeure parce que je savais ce qui allait arriver. Mmh. Donc tout en sachant que c'était moi qui devais l'appeler pour lui dire, sauf erreur de ma part, je n'ai toujours pas reçu de virement de loyer. Donc qu'est-ce qu'il en est? Oui, je vais vous régler, j'ai des soucis, je vais vous régler après. Là, je suis en train de faire encore un dossier de surendettement pour pouvoir payer le loyer. Bon bref, elle a...
0: Oh là là là là là.
2: Oui, vous... Ah, mais c'est pas fini. Donc, du coup, je rigole, mais c'est... Voilà, je suis comme ça, là. Et du coup, le mois de mai, là, le mois dernier, elle a pas réglé. Là, elle a pas réglé. Et entre-temps, elle m'envoie un message. Vu que vous m'avez forcé à quitter le logement de force, comme si j'étais... Enfin, voilà. J'ai trouvé un autre logement. Par contre, utilisez ma caution pour payer le loyer. Et je vous règle au prorata jusqu'au jour où je vous donne les clés.
0: Ah, c'est elle qui vous impose la façon de faire les choses. Ah non, ça c'est interdit, ça, par contre.
2: Depuis le début, elle impose ses conditions.
0: Ah non, non, mais ça, mais pour la remise de la caution, etc., ça marche pas comme ça, on est d'accord, hein.
2: Merci. Du coup, je lui envoie un message, je dis, madame, ok, très bien, vous avez eu un nouveau logement. Par contre, légalement, on a des droits et des devoirs, surtout toutes les deux. Vous imposez pas votre loi. Donc là, du coup, vous me faites un courrier recommandé avec un mois de préavis puisque nous sommes aux hommes tendus. Et de plus, la caution ne sert pas, vous savez tout, la caution ne sert pas un paiement de loyer. Il faut que vous me payiez le loyer et la caution sert en cas de dégradation.
0: Oui, voilà. Totalement.
2: Bref. Du coup, elle me balade jusqu'à aujourd'hui. Donc ça fait un mois, elle me balade libre. Donc mois de mai, elle m'a pas payé. Mois de juin, elle me paye toujours pas. Et hier soir, surprise, elle a quitté l'appartement. Elle appelle ma sœur parce que j'ai dû faire intervenir ma sœur plus ma mère parce que elle m'appelait. En fait, je l'appelais, mais elle me répondait pas. Elle me répond toujours pas là jusqu'à maintenant. Je lui envoie des SMS, etc. Elle répond pas. Tout en sachant que moi, entre temps, ben, j'ai fait appel à un commissaire de justice pour reprendre le dossier parce que je sens le truc.
0: Pour faire constater, c'est un huissier pour faire constater les faits.
2: Ouais. Voilà, c'est ça. Et du coup, ce qu'il en est, c'est que ben, le commissaire de justice là est en cours et moi, elle a appelé ma sœur hier en disant qu'elle a laissé les clés de mon appartement dans la boîte aux lettres.
0: Pas mal.
2: Et du coup, ma sœur lui dit, mais attendez, ça se fait pas comme ça, il y a un état des lieux à faire, le courrier, on n'a pas encore reçu. Ah, mais non, moi, je fais pas d'état des lieux, je ne veux plus en entendre parler de cet appartement. Du coup, je vous paierai ce que je vous dois comme ma prime, quand je recevrai ma prime.
0: Elle va avoir des problèmes, cette dame.
2: Ah oui, de gros, gros problèmes, et j'espère qu'elle entend bien. Parce que du coup, j'ai fait une déclaration de CAF, bah, parce que je me doutais que sûrement, vu son cas, elle doit ne pas travailler, parce que je n'ai jamais reçu mes papiers que je demandais. Donc, elle ne travaille pas, je pense. Et il s'avère que elle percevait des APL pour mon appartement au mois de mai, qu'elle ne m'a pas versé, et que du coup, elle a gardé pour elle.
0: Donc, oh là là.
2: Quatre fois plus de la merde, excusez-moi du terme. Donc voilà, fraude à la CAF, pour moi j'appelle ça de la fraude. Du coup, elle m'a pas payé mon loyer. Elle a glissé les clés dans la boîte aux lettres. Donc juste, petit coup de gueule, c'est pas cool, parce que moi j'ai pris pitié de cette dame. Donc là, je vais plus marcher à la pitié cette fois-ci lorsque je récupérerai mon...
0: Mais justement, je vais ouvrir un instant vite fait, hein, ce volet avec vous. Oui. Beaucoup passent des annonces chez nous, mais vous savez, on sait jamais à qui on a affaire quand on négocie. Là, par exemple, c'est, on va pas dire que c'est un proche, mais on connaît les gens et on fait confiance. Mais Madame Maud dit tout le temps et a toujours dit dans ses émissions, ne jamais faire confiance avec la bouche. Jamais.
2: C'est une belle leçon. Croyez-moi, c'est une très très belle leçon.
0: Parce que peut-être que c'est mal vu, hein, quand vous demandez à quelqu'un de proche, des documents pour justifier les choses, ils peuvent vous dire, arrange ça pour nous, c'est bon, voilà. C'est, voilà.
2: Il n'est pas bien.
0: Ouais.
2: Voilà.
0: Pitié.
2: Ouais, c'est clairement ça. Et aussi, ben, pour les locataires qui ne payent pas, mon petit coup de gueule aussi, c'est que nous, en tant que propriétaires, on n'est pas riches. Moi, j'ai un revenu très modeste, je suis seule avec ma fille. Donc, j'ai essayé d'avoir cet appartement pour protéger mon futur. Et au final, on se retrouve avec des locataires, enfin, pas tous, je n'ai pas tous dans le même claque, mais elle, de plus, qui me balade, qui fait que mentir, qui est une fraudeuse,
0: c'est pas
2: une
0: menteuse
2: pathologique, c'est pas cool. Et voilà, et il faut comprendre, nous aussi, en tant que propriétaire, si on demande des exigences, trois fois le montant du loyer, la caution, etc., c'est normal de notre côté pour éviter de se retrouver.
0: Je me demande si au quotidien, je dis bien au quotidien, je dis pas dans l'investissement, hein, je parle au quotidien, je me demande si le propriétaire, il est pas plus pauvre que les locataires.
2: Ah, mais clairement. Clairement.
0: Mais par contre, le bien, il a une valeur, hein, mais il a une valeur, voilà, quand vous allez le vendre, un jour.
2: C'est ça.
0: Un jour peut-être. Mais tous les mois, avec les charges que vous avez, je suis pas sûr.
2: Exactement, les taxes foncières, etc. Là, j'ai fait ma déclaration d'impôt. Enfin, voilà, c'est pas, je m'endette plus qu'autre chose. C'est, voilà, donc on se pose des questions.
0: Courage à vous, vous nous donnerez la suite de cette histoire, d'accord?
2: Oui, mais j'espère qu'elle a entendu tout ça et qu'elle sait qu'elle est dans la muse, là, clairement.
0: Ah ouais, non, mais là, ça va pas le faire. On décide pas de comment on quitte un appartement. Il y a des lois, hein. Attention. Bon,
2: ben, merci pour votre
0: merci.
2: Question, en tout cas.
0: À bientôt. Au revoir. Vous avez bien entendu, hein. C'est-à-dire que, avez-vous aussi déjà fait ça un jour? Dire, fais confiance, c'est la famille proche, des amis qu'on connaît, fais un petit business, fais un petit train, arrange les affaires, connais, gars les pauvres, tu vois, gars, pas fait un train avec ton dalon, là, quoi, dis, allez, arrange un train pour moi, voilà. Après, quand, on n'arrive plus à payer, ben, c'est là que ça s'enchaîne, c'est là qu'on doit de l'argent. D'ailleurs, là, quand vous devez de l'argent, là, ben, à un moment donné, faut passer un coup à la caisse, non? Il y a deux, trois qui veulent pas passer là. Ben, à un moment donné, là, il faut un coup passer au paiement, là. Parce que les années passent, mais les gars oublient de payer. Donc, faudrait commencer peut-être à payer. Là, la dame, elle dit, ça fait deux mois qu'elle n'a pas reçu de règlement. Ben ouais, mais deux mois sans règlement, ça engendre des frais aussi pour la personne qui a été gentille avec vous, quoi. 99-12-00, on en parle. Freedom, bonjour.
3: Oui, bonjour. Est-ce que à tout moment de la journée, on peut discuter de... Enfin,
0: ça s'appelle la libre antenne. Ça s'appelle la libre antenne, donc on est en antenne libre, donc on peut discuter. Vous voulez parler de quoi?
3: d'une arnaque.
0: Alors, il faut juste que j'entende un petit peu mieux, c'est-à-dire que vous rapprochez du téléphone ou vous enlevez s'il y a un truc avec, et puis je discute.
3: Oui, j'ai mis le haut-parleur.
0: Faut jamais faire ça.
3: Tranquillement. Donc, comme ça, c'est mieux ou vous préférez que je...
0: Non, c'est bon. Comme ça, c'est impeccable.
3: D'accord. Ben, en fait, je voudrais signaler une entreprise qui m'a arnaqué.
0: Alors, on va pas citer le nom de l'entreprise. Non, on est d'accord. Allez, génial. Là, on y va. Qu'est-ce qui vous est arrivé?
3: J'ai fait un achat assez conséquent. Et dans les conditions générales de vente que généralement je ne lis pas.
0: Alors, est-ce que vous pouvez me donner des détails? Parce que je veux pas le nom du magasin ou de l'entreprise, mais je veux bien tous les autres détails. C'est-à-dire le montant, si on peut, qu'est-ce que vous avez acheté, etc., etc., pour qu'on comprenne bien la chose.
3: Alors, j'ai acheté un conteneur aménagé.
0: Ok.
3: Voilà. Et dans les conditions générales de vente, c'est écrit que la livraison doit se faire... fourniture et livraison par le vendeur.
0: Ok.
3: Et ils ont joué un peu là-dessus en disant non, c'est à vous de le faire. J'ai dit non, c'est pas écrit dans le contrat. Et du coup, jusqu'à aujourd'hui, je n'ai pas été livrée. Ils ont joué un peu sur la faiblesse d'une femme qui fait ses démarches toute seule, voyez un peu ce que je veux dire.
0: Alors, je suis d'accord, mais j'aimerais comprendre juste quelque chose au préalable que vous avez dit il y a quelques secondes. Oui. C'est-à-dire que vous n'avez pas lu les conditions générales de vente et la livraison n'était pas incluse dedans. C'est bien ça?
3: Non, c'est le contraire. C'est-à-dire que toute ma vie, je n'ai jamais lu des conditions générales de vente de quoi que ce soit.
0: Comme beaucoup de monde, je suis d'accord avec vous.
3: Voilà, ça fait 3 pages, quoi. Très fin. Donc ce jour-là, je ne sais pas pourquoi, j'ai eu l'inspiration de le faire, à tête reposée chez moi. J'ai tout lu et quand arrivait l'échéance pour payer le solde et être livré 48 heures au plus tard après la livraison, le jour, la date prévue est indiquée. Je m'étonne que la livraison ne se fait pas et on me dit parce que la livraison doit se faire en mes propres moyens.
0: Mais c'est écrit dans la condition générale de vente que c'est eux qui se chargent de la livraison.
3: Exactement.
0: Bah alors?
3: Donc, j'ai été un peu menacée en disant j'ai agressé la clientèle, les commerciaux et la secrétaire, que alors que c'est le contraire. Hein. Bon, je ne vais pas rentrer dans tous les détails. En plus, j'ai une voix que toute la Réunion connaît, je ne sais pas, une seule fois.
0: Moi, je ne vous connais pas. Allez-y, continuez à parler avec moi. Moi, je ne vous connais pas. Faites comme si personne ne vous connaissait, alors. Allez-y.
3: En même temps, ce n'est pas grave, parce que je dois dénoncer.
0: C'est pas grave, voilà. Quoi. Mais on ne va pas citer de nom, donc il n'y a pas de problème.
3: Mais tout le monde va le reconnaître, parce que...
0: Non, mais ouais, s'ils reconnaissent, tant mieux pour eux. Allez-y, continuez votre histoire, madame.
3: Donc, ce qui s'est passé après... j'ai fait des courriers recommandés, j'ai essayé de m'entretenir avec le patron qui voulait me dire madame, qu'est-ce que vous voulez? J'ai dit moi je veux 2 choses, la paix et mon produit, ce qui est légitime parce que je l'ai payé depuis le mois de décembre.
0: Combien ça vous a coûté ça?
3: Je préfère pas rentrer dans les détails, mais c'est énorme.
0: Ouais, parce que je me dis c'est quand même le prix d'un appart, quoi.
3: Oui, ça peut être ça. Et en plus, ouais. Ils m'ont dit qu'ils m'ont fait une fleur parce que ils me proposaient les locaux dans lesquels les commerciaux travaillaient. Donc, j'ai eu, entre guillemets, une promotion. Sauf que c'était un cadeau empoisonné parce que, après ça, il y a eu une infiltration du premier module en question. Mmh. Et ils m'ont dit, on vous fait une fleur, on va vous donner le nouveau dans lequel on vient d'aménager. Sauf que, depuis le mois de décembre où j'ai réglé le solde, je devais être livré en décembre, on a reporté une date en janvier. Janvier, on m'a dit « Ah ben oui, mais vous n'allez pas reconfirmer avec le transporteur que vous devez vous livrer demain. » J'ai dit, il me dit « Vous savez, quand on va chez le dentiste, normalement, on confirme. » Je dis « Ben, ça, c'est la nouvelle mode. » Moi, quand j'étais petite, quand j'allais chez le dentiste, je prenais pas mon téléphone ou une boîte mail pour dire…
0: Mais pourquoi une entreprise qui vend des choses chipote autant? Je comprends pas.
3: Parce que il gagne tellement d'argent, il avait pas envie de s'embêter avec un particulier, il fait plutôt pour des professionnels, généralement.
0: Mais c'est de l'argent quand même, madame.
3: C'est de l'argent, tout à fait, et qui était bien utile sur mon compte, enfin, peut-être à reposer, mais...
0: Et sur leur compte aussi, on est d'accord.
3: Après, oui, tout à fait. Après, ce qui s'est passé, Donc, il me dit, c'est à moi de contacter le transporteur et de le payer. Alors que généralement, ils donnent la date de livraison au client. Ça a toujours été comme ça. Mmh. Donc, ils m'ont donné une date en décembre, ils m'ont donné une date en janvier, jamais livré. Et j'ai fait marcher une association de femmes qui m'a beaucoup aidée dans les démarches administratives. Mmh. Et on a essayé de trouver un terrain à l'amiable. Mmh. Je suis passée en maison de justice.
0: Ah ouais.
3: Il m'a conseillé, avec les éléments que j'ai, je pourrais le poursuivre en justice. Donc, au départ, j'ai laissé tomber parce que j'ai dit, ça va m'amener peut-être encore à dépenser de l'argent, etc., et de l'énergie. Il a dit à l'association de femmes que si madame, en parlant de moi, demande des excuses à mon personnel parce que elle nous a agressé. Donc, à ce moment-là, j'enlève ma plainte parce que, a priori, il aurait déjà fait porter plainte et commencé à faire les démarches au niveau judiciaire.
0: Mais dans ce cas-là, vous pourrez vous défendre. Mais bon, pour l'instant, vous n'avez jamais reçu de convocation.
3: Exactement.
0: Mais en tout état de cause, le transport, il coûte combien? Il coûte aussi cher que ce transporteur?
3: Non, mais moi, personnellement, je ne sais pas. On m'a jamais dit en fonction. Vous savez, quand vous achetez un truc en quincaillerie, si vous habitez à Saint-Louis ou à Saint-Denis...
0: Ah, il y a des frais, on est d'accord, il y a des frais.
3: Là, on m'a rien dit du tout. De toute façon, c'est normal qu'on m'a rien dit, parce que normalement, c'est pris en charge par le...
0: Mais c'est écrit noir sur blanc.
3: C'est écrit noir sur blanc.
0: Et la maison de justice vous dit quoi, là, du coup
3: Parce que j'ai les éléments pour les poursuivre. Donc, je leur ai dit dans mon dernier courrier recommandé qu'ils ont refusé, qui date du mois d'avril. J'ai fait un deuxième courrier recommandé. Moi qui n'aime pas l'IA, j'ai demandé tous les textes de loi à l'IA.
0: Donc, ça aide beaucoup.
3: Il m'a produit un courrier très... Ouais.
0: On va devoir avancer parce que j'ai les informations qui arrivent. Mais donc du coup, là, vous allez déposer plainte ou pas?
3: Ah mais je suis allée voir un avocat du coup.
0: D'accord. Parce que là, c'est un peu fond de café quand même. C'est-à-dire vous avez payé, mais vous n'avez pas droit à votre, on va dire, mobilhome, c'est ça?
3: Oui, et depuis ça, on n'entend pas parler de lui. Hein. Enfin, je n'entends pas parler de lui. Il a même refusé le courrier recommandé qui date du mois d'avril.
0: L'autruche, quoi. Politique de l'autruche, quoi.
3: Voilà. Et il pense que Madame X va... Parce que si ils avaient fait la démarche judiciaire, depuis longtemps, j'aurais eu un... Comment on appelle ça en termes juridiques
0: Pas sûr, hein. De convocation, non, voilà. pas sûr. Hein. Ça met tellement de temps de nos jours que des fois, quelqu'un peut déposer plainte là, vous êtes convoqué 6 mois après. Hein, donc,
3: il a dit que d'ici là, si Madame X vient s'excuser auprès du personnel, il annule toute démarche.
0: Vous allez aussi lui embrasser les pieds? Ça va se passer comment?
3: Apparemment, oui. Non, comme dit, j'ai pas vendre mon âme au diable.
0: Mais bon, c'est vrai que si on y va un peu fort de café, on peut se dire, on remet tout à plat, on y va à la cool, et chacun, d'un côté il y a de l'argent, de l'autre côté le mobilhome. Mais quand même, il faut reconnaître un peu ses torts, et quand on est professionnel, on essaie de faire le boulot quand même, quoi.
3: Ben oui. Au début, je me suis dit, pour la paix, on laisse tomber, je vais payer le transporteur, je remets le produit. Mais pour moi, aujourd'hui, c'est un produit empoisonné que je demande simplement le remboursement.
0: Madame, vous nous direz ce que ça a donné, hein, puisqu'il est déjà 11h, on va retrouver les informations, mais je compte sur vous pour nous rappeler, pour nous donner des nouvelles, d'accord?
3: Je vous remercie.
0: Merci à vous. Et d'ailleurs, si vous avez des conseils à donner à cette dame concernant l'achat d'un conteneur d'habitation, vous pouvez bien évidemment nous appeler au 02 62 99 12 00. Il est 11h.
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5: Bonjour à tous. Gérald Darmanin et Laurent Nunez, entendus dans l'affaire Liana. Le garde des Sceaux et le ministre de l'Intérieur sont auditionnés ce matin par la commission des lois du Sénat. Ils devront s'expliquer sur les dysfonctionnements de la justice autour de la mort de la jeune fille de 11 ans dans le Gers. Des dysfonctionnements qui devraient également être au cœur d'une réunion gouvernementale. Sébastien Lecornu réunit en fin de matinée ses ministres. L'objectif, prendre de nouvelles mesures législatives. Les associations, elles réclament l'adoption d'une proposition de loi intégrale de lutte contre les violences faites aux femmes et aux enfants. texte déposé fin 2025 mais qui n'a jamais été examiné. Et cette affaire a provoqué la colère de milliers de personnes. Elles ont manifesté hier devant les tribunaux de plusieurs villes, notamment à Paris, Lyon ou encore à Agen, des rassemblements à l'appel d'organisations féministes et de protection de l'enfance. Dans le reste de l'actualité, un nouveau challenger à gauche pour 2027. Karim Bouamrane, maire socialiste de Saint-Ouen, annonce ce matin être candidat à la présidentielle. Il a, on le rappelle, lancé son propre mouvement en octobre 2024, La France humaine et forte. Plusieurs personnalités politiques se sont déjà officiellement lancées dans la course, notamment à gauche avec Jean-Luc Mélenchon ou encore Marine Tondelier. Patrick Bruel, visé par de nouvelles plaintes pour viol. Elles ont été déposées récemment. Deux autres pourraient l'être dès la semaine prochaine. Le chanteur a été placé en garde à vue hier pour des faits qui concernent 13 victimes présumées. L'artiste de 67 ans est accusé par plusieurs femmes de viol et d'agression sexuelle. Le trafic ferroviaire s'annonce compliqué. Demain, 4 syndicats ont déposé un préavis de grève pour ce mercredi. Les cheminots protestent contre les réorganisations du groupe ferroviaire. Un TGV sur 3 devrait ainsi être annulé, comptez un intercité sur 2. Le trafic régional devrait également être fortement perturbé, notamment en Île-de-France. Et puis on termine avec du basket et les Spurs de Victor Wembanyama sont toujours en vie. San Antonio s'impose 115-111 sur le parquet de New York pour le match 3 des finales NBA. Le Français a même inscrit 32 points pour permettre à son équipe de revenir à 2-1. Prochain match dans la nuit de demain à jeudi, toujours à New York. Excellente matinée à tous.

0: aimé être comme ça, dans un château, en train de valser tranquillement. Valse de Roméo et Juliette, de Franck Pourcel, sur Freedom 2. Attention, vivre dans le château, c'est moi le roi quand même. Attends, déconne pas. Podium dans un instant. Ottawan aussi. Médéris, celle qui sera avec nous sur le podium d'Expo Bat Saint-Paul le vendredi 7 août en live, s'il vous plaît. Médéris donc avec nous. Lille qui sera en programmation aux environs 12h15 tout à l'heure. Il y aura aussi Elton John. Il y aura aussi Andrea Bocelli, Dean Martin en programmation sur Freedom 2. C'est ce qui vous attend jusqu'à midi. 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

0: C'est Freedom, Céline. Réponds au téléphone, ma fille. Bien chez vous, avec beaucoup d'argent, vous ne répondez pas au téléphone. À la fois, on ne peut pas savoir qui ça y appelle à où.
1: Bonjour.
0: Bonjour, vous êtes sur le répondeur de Céline. Ben non, on joue pas avec les répondeurs, nous. Oh là là. Et il y avait quand même 1393 euros hein, dans la cagnotte. Hein, 1393. Allons rajouter de l'argent dans cette cagnotte. On va mettre un peu de monnaie, là. Tourner la page, déjà. Il me fait un bout de papier, Esther. Il n'y a même pas tourné la page. Alors, 1393, nouveau montant pour demain matin. 1400... allez, 1415. 1415. 1415. 1415 est le nouveau montant de la cagnotte du Freedom Million. 1415 euros. Voilà, comme ça, tout le monde est content. C'est bon ? C'est bon, Isabelle ? La Marocaine ? Pas marqué ? Ben, attendez un coup, hein. Attendez, m'y valide pas encore, hein. Attention, hein. M'y valide pas parce que m'a besoin de faire un calcul mental, là, parce qu'il m'y croit que il faut pas m'exagérer non plus, parce que, ouais, mettre, il finit pas par 5, il finit pas par 6. Donc, 1404, il finit pas par 5, il finit pas par 0. Donc, 1414 euros. Là, vraiment, m'y suivre, hein. Parce que m'a dit, nana, fait pas beau. 1414 euros. 1414. C'est simple, hein? 1414. C'est bon? Pour demain matin. Voici maintenant. Ah non, il y a une information à donner. Allons sur le pont de la rivière des Galets avec Caroline. Caroline, bonjour. Caroline, non, on a perdu Caroline. On parle d'un escabeau sur le pont de la rivière des Galets en direction de Saint-Denis. Attention, hein, pont de la rivière des Galets en direction de Saint-Denis. Il y a un escabeau sur le pont de la rivière des Galets. On va tout de suite avoir des informations avec Caroline. Caroline, bonjour.
2: Oui, bonjour. Voilà, alors moi j'étais sur la voie de dépassement, donc chez entre la Possession et Saint-Denis, donc sur la voie de dépassement, après la sortie la Possession, en fait, quand vous allez avant la station service qui se trouve à la Possession, la grande station service, où il y a le SDIS, en fait dans le virage sur la voie de dépassement, il y a deux grands escabeaux.
0: Virage de la Ravine à marquer alors.
2: C'est ça, c'est ça. Donc hyper dangereux parce que vous les voyez au dernier moment. Moi j'étais sur la voie de dépassement, j'ai vu la voiture devant moi piler. Donc s'il y a des camions de la DDE, il faut qu'ils y aillent d'urgence parce que là si vous êtes en moto, ça peut être hyper dangereux. Donc voilà, donc le signal parce que
0: Oui, c'est très dangereux, bien sûr.
2: Deux, en plus. Donc moi j'ai dû slalomer entre les deux. J'étais sur la voie de dépassement parce qu'il y en a un sur la voie centrale, donc un escabeau d'un mètre vingt à peu près, et un autre aussi sur la voie de dépassement à gauche. Donc vous êtes obligé de slalomer si vous êtes sur la voie de dépassement.
0: Donc c'est sur les voies, il faut faire très attention, et c'est dans une courbe au niveau de la Ravine à Marquet, hein, en direction de Saint-Denis.
2: Voilà, ouais, c'est catastrophique. Donc là, si les gens de la DDE sont sur place, qu'ils y aillent d'urgence.
0: Maintenant, quoi,
2: voilà, et si vous êtes sur la route, ralentissez, soyez très très vigilants parce qu'on le voit au dernier moment.
0: On parle de deux personnes qui se sont arrêtées pour récupérer. Il faut faire attention là, hein, quand même. Hein. Faites attention à eux. Hein. Merci beaucoup Caroline, on va rappeler l'information quand même. Merci beaucoup.
2: Okay, merci,
0: au revoir. Merci, au revoir. Automobilistes, attention, nous signalent des personnes qui récupèrent des escabeaux. On est sur la 4 voies de la Possession Ravine à Marquet dans une courbe, hein, avant la station service en direction de Saint-Denis. Faites attention, Ravine à Marquet vers Saint-Denis, des personnes qui récupèrent des escabeaux sur la voie. Faites attention si vous avez des informations. 02 62 41 51 51. 11h10, bah on écoute la Moukatali, vous avez laissé vos messages. Vos messages ont été sélectionnés au 02 62 21 08 08. Voici un extrait de vos appels.
3: Vous êtes sur le répondeur enregistreur de la Moukatali des 45 ans de Freedom. 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
4: Oui, bonjour la Moukatali, mes téléphones là, le meuf est dans ça qu'il faut. Sur les gens, les pareils, que l'embouteillage. Je ne comprends pas pourquoi je fais ça qu'il faut ici. Allez, fais Piafon, Piafon, nénègre, gros,

0: passe là-bas. Et là, il fait l'embouteillage, il restreint le marché forain, grand large, il est impossible de rouler, que l'embouteillage sur la Ravine Blanche. Moi, il me dit, monsieur le maire, change avec Jérôme Galabert, change le truc, allez faire Pierrefonds pour l'année prochaine, point barre, c'est tout. Voilà mon coup de gueule. On a marre de voir tous les embouteillages tout le temps. On peut pas sortir. Il est impossible de sortir. Impossible. Et en plus, les gens respectent même pas l'emplacement des parkings, ils respectent même pas l'emplacement des handicaps. Ils pensent même pas les emplacements des handicaps. Alors, il est impossible de rouler sur Saint-Pierre. Voilà, merci Namo Katali.
1: Côté la Moukataye, ben, moi, j'aime bien mon réunionnais, mon réunionnais, tout moi, mon créole, bien, moi, j'aime mon culture. Mais quand mon chien, ça, vous voulez dire ça qui chose, hein? Quand mon chien, il est là, mon culture, c'est mon tradition, mon culture, c'est mon culture, c'est mon culture. Il commence, il finit, c'est mon culture, mon tradition, t'es des belles, hein? Mon culture, c'est mon culture, c'est mon culture. Comment j'ai fini ça mon kitchen, ça me bela pour de sol pour dire, moi d'accord, moi ça mon kitchen, mais il commence un chanson, le petit mot, c'est pas quoi, après ça mon kitchen, mon tradition, mon kitchen, mon tradition, mon kitchen, mon kitchen. Le moment barré parti, écoutez, ça peut rien pour dire, t'es madame, arrêtez un peu ton kitchen.
2: Bonjour la Moukatali, pour vous dire une eau propre, il salit pas nous, mais par contre, une eau sale, oui, il veut dire, si vous voulez un bon monde, ne dites pas du mal de votre prochain, mais si vous êtes méchant ou méchante, mal au qui, oui, peut-être vous avez la gratte sur la langue, ou ailleurs, mon Dieu, ça y est, pardonne pas autre, il mérite pas, son chien, au revoir la Moukatali, bonne journée.
3: Bonjour, non, bonjour la Moukatali. Vive Moukat un coup, bonne personne, ne respecte pas le parking handicapé. Le parking normal, il y a des tracés blancs. Ils mettent un autre à cheval dessus. Si ça, tu vois pas clair. Mettez un lunette, pense à un peu d'autres camarades. Merci la Moukatali. Merci à le bon entendeur. Allez, au revoir.
4: Salut la réunion, frère.

Le 02 62 21 0808 pour faire comme toutes ces personnes qui nous laissent des messages. Ils font ça la journée, mais on peut faire ça le soir aussi. On peut faire à n'importe quelle heure, à n'importe quel moment de la journée ou de la nuit. On peut parler comme là du sac qu'il faut. On peut parler des places de parking des handicapés. 02 62 21 0808, le numéro de téléphone pour appeler le répondeur La Moukatali.

0: Allez, on poursuit la libre antenne avec vous, 02 62 99 12 00. Freedom, bonjour.
1: Oui, Freedom, comment il est bien?
0: Il est bien, et vous?
1: Ça va, tranquille, mais pas là de loin, moi, là.
0: Ah ouais, quel endroit, où est, où, là?
1: Ah, là, il est loin, 11 000 km, là.
0: 11 000, en métropole, oui, mais où ça, où est, en métropole?
1: Alors, donc, moi, j'ai dû passer ici, là, pendant 4 mois, là. Alors, oh. Mani, là, alors, on a mis pour un restaurant ici, là, c'est même, il appelle ça. Donc, nous, les à côté Agen, la grande ville Agen, là, il y a une petite ville à côté, il appelle Villeneuve.
0: Ah oui, Villeneuve, oui.
1: Villeneuve, nous, les là, nous ouvrons un restaurant demain.
0: Ah, ben, c'est cool, ça!
1: Voilà, demain, nous ouvrons un restaurant en Villeneuve, il appelle la Cale. La Cale, sur somme, il pense que les gens, il y a des rayonnés qui connaissent. La Cale, c'est un endroit, c'est à côté d'un lac, et il y a un podium, il fait la fête, 4 juillet, il fait tout, il y a 3 restaurants, et nous, nous ouvrons un restaurant créole, qui fait créole, il fait, en même temps, métropolitaine en même temps. Et donc, ben voilà, quoi. Donc, les gens rayonnés qui habitent Villeneuve, qui entendent ça, ou sinon, on a la famille, la Réunion, on a la famille, habite Villeneuve, ils n'hésitent pas déjà autres qu'il y a un restaurant créole, il y a assis près de 150 personnes.
0: Ah ben bien, mais par contre là, s'il te plaît, mets pas crème fraîche, donne rougaille ceci, s'il te plaît. Fais pas honte les gars là-bas, hein, par contre ça rouvre restaurant en France, hein. Fais pas honte à nous, mets pas mayonnaise, donne rougaille ceci, ça.
1: Dimanche, non, hier, c'était lundi, dimanche, on a fait une inauguration, mais dimanche, on a fait une inauguration, et là, il y avait toute la famille, tous les amis, ils donnent coup de main, tout ça. On a fait rogaille ceci, on a fait sanglier, des trucs, mais non, t'inquiète.
0: Mais la Réunion, il ment pas sanglier, l'ami.
1: Ben, à moi, ils mangent sanglier, si moi, sanglier.
0: Non, mais la Réunion, un restaurant réunionnais, depuis quand réunionnais mangent sanglier?
1: Non, on ne fait pas cuire sanglier dans le restaurant, nous. Ben, à moi, là, on en a quelqu'un ici, là. Il a massé un bout de sanglier pour moi, il m'a dit, ben, il faut me faire cuire, il comprend?
0: Ah, pour l'inauguration, on l'a fait les affaires.
1: Oui, il a fait cuire, sanglier, cool. C'est dangereux, ça.
0: Donc, c'est un restaurant réunionnais, alors?
1: Ah, réunionnais, nous fait des plats réunionnais, des tapas réunionnais, qui dit ça, moussa, bouchon, même, un truc comme ça. Mm-hmm. Après, nous, on a toujours les plats métropolitains, qui dit, bon, truc bœuf, magret de canard, tout le monde, comme ça, ça.
0: Attends, mais le plat créole.
1: Le plat créole, nous, ça fait montrer un saucisse, nous, ça fait rogaille boucané brun gel, nous, ça fait cabine massalée, nous, ça, bah oui, ça fait des trois trucs. Mais ce monde, c'est, tous les jours, nous change.
0: Ah, bah oui. Ah, bah, bien sûr. Voilà. Tiens, mais il est bien, mais que ça la donne à où envie d'aller installer où là-bas?
1: Ben non, mais pas installé, moi, j'habite à Réunion, moi, ben le truc là, moi, m'y viens ici, là, on ouvre le restaurant, enfin, quoi, le restaurant là, c'est un restaurant, il appartient à la mairie, le local, c'est un joli truc, hein, il appartient à la mairie, et le truc là, il est ouvert pendant 4 mois, pendant les saisons. Mois de juin, jusqu'à septembre.
0: D'accord.
1: Pour l'été, il fait pas que ça fait pendant l'été à fond, parce que c'est, voilà, l'été, ici, de monde, ça se retire, de monde, il bouge, de monde, il assise,
0: donc c'est un lac. Donc, pendant 4 mois, le restaurant sera ouvert, après, il ferme.
1: Après il ferme, après l'année prochaine, il arrive même déjà pareil.
0: Ah, c'est chaque. Mais elle est belle, ça!
1: Ben oui, ben il sent même mieux, là, comme la Réunion, il fait frais là-bas, ben à mon mien, à Roi de la Chaleur ici.
0: Au jeu malin, quoi! Non, mais c'est bien, il est motivé et tout, c'est génial!
1: Si, là, ça fait bon, tu vas souvent voir, mais il va faire un photo, il m'a envoyé dessus, il va faire une vidéo, il m'a envoyé dessus la page Freedom, là. Et donc on va voir, ça fait un bon truc là.
0: Ouais, fait bon. Mais comme Agen, c'est la capitale du pruneau. Est-ce que ça fait une affaire au pruneau là-bas?
1: Ben alors là, ça me connaît pas, si ça fait un truc au pruneau.
0: Parce que normalement pruneau il donne mal vente, non?
1: Mais une en ce moment c'est prune, après en ce moment c'est pêche aussi, c'est pêche.
0: Oui, non, mais Agen, c'est pruneau. Ouais, attends.
1: Oui, moi, je ne connais pas trop, moi. Moi, je me connais bien en France.
0: Fais pas honte à nous, t'es.
1: Qualité partout, que des créoles, là.
0: Fais pas honte à nous, le frère.
1: Eh, ici, les vrais sont ici, là. Chaque ville, là, un truc, hein.
0: Là, pas un ponche au pruneau, elle fait comme ça?
1: Un ponche, ah, mais ponche, là, ça fait le rhum, là, tout, là.
0: Non, à consommer avec modération, mais pruneau, là, pas rien, pruneau est prévu, alors.
1: Rien pour nous, pour l'instant, et pour les juges.
0: D'accord. Bon.
1: Rien.
0: Bon, fais goûte à cette bonne bon plat, la Réunion, hein.
1: Ah, non, là, ça fait le bon truc, là. Moi, dis, franchement, comme dire, moi, c'est moins le cuisinier, en plus que ça.
0: Par contre, goûter pour voir si on a bien de sel, là, le goût, tout ça, hein. Goûter, hein. On veille pas les affaires sans goûter, hein. Comme 2-3 Bougissina restaurant, il y a un grand restaurant, la moque. Vous n'étiez goûte pas du tout. Monsieur, vraiment, ou les restaurateurs, mange un rougail saucisse. Écoute bien, 27 euros le rougail saucisse. Écoute bien.
1: Au quel endroit ça va?
0: Non, me dira pas. Non, La Réunion.
1: 27 euros?
0: 27 euros le rougail saucisse.
1: 3 kilos saucisse. Et 3 kilos saucisse, oui. Pour 15 personnes.
0: Oui, mais où est-ce d'un restaurant, monsieur? Bah, pareil.
1: Oui.
0: Bon, un grand. grand restaurant La Moque. D'accord? Un rogaille saucisse, 27 euros. Le rogaille saucisse, lavé l'ail, t'es pas bon, lavé point de sel. On dirait le bouglatou, ça. Eh, hey, voilà, ça, c'était en jus, t'es en eau.
1: Non,
0: t'avais de l'eau.
1: Et puis là, on dirait pour moi la restauration ici, parce que ma femme, mais si je rappelle le nom aussi, ma travaille dans une restauration à La Réunion, et c'est une restauration, c'est un restaurant, il est ouvert du lundi au dimanche, et carton sérieux, connais comment on a fait où? Bah, tu connais pas moi, mais arrive dedans, dis-moi un bon manila pour travail, là, dis-moi comme ça, ben, il fait cuire 10 kilos de rogaille saucisse, après, il met sous vide, après, il met dans le congélateur.
0: Ah ouais, mais quand il décongèle, il fait de l'eau?
1: Voilà, quand il mouni mon, à la carte, ben, il rogaille saucisse. Et quand il m'en a regardé ceci, il pas rien, il même pas 10 minutes, regarde ceci, là, il est devant. Oh, ben aussi, ben, il rappelle qu'il regarde ceci, là. Allez voir, wow, il a fait une cuisine au moins de 3 heures, 4 heures, donc on s'est raté, bah.
0: Ouais, mais nous, en tant que clients, on paye le prix, nous, par contre.
1: Ben voilà. Et le problème ici, c'est maintenant la restauration ici, là. Il y en a créole, cuisinier, créole, fait. Et après, il y en a, ben, il donne cuisinier, ben, un peu, mon monique, qui n'est pas trop travail. Et ça, tu casses travail, on paye, on fait une bonne affaire. Moi, il dit qu'on paye, à moi, il dit qu'on paye une affaire, là, faut faire une bonne affaire.
0: Ben c'est ça, le goût ah,
1: faut pas qu'on travaille en paille, ça comme un moun, il lève le matin, faut lui brosser son dent, on comprend.
0: Donc, ben, il lave, il lit bien, il attend pas 11h quoi, attend pas 11h, petit chaise de pyjama,
1: c'est ça. C'est ça, il aime pas, il aime ce métier-là, mais des fois là, comme il garde de mon travail dans ce métier, il y a grâce à moi des fois, mais si il arrête qu'à se travailler en paille, comme affaire, bon affaire, fait bien, on comprend. Ça c'est manger, ça c'est un nourriture, ça comprend.
0: Mais vous connaissez, nous, on est une île, nous on a la chance d'avoir des épices. De bons épices,
1: voilà,
0: et il faut
1: voilà.
0: Donner le goûter.
1: Mais voilà, on a tout ce qu'il faut. À nous, nos épices, c'est pas compliqué. À nous, c'est l'ail, oignons, tomates, le thym, safran, et poivre avec de sel. Alors, nos épices, quasiment toute place, on trouve ça dedans. On comprend, là.
0: Après, là, le rogaille saucisse m'a payé 27 euros, là. Là, pas moi, l'a payé, ouais. Donc,
1: Oh, ben, normal, ben, après, il connaît.
0: Non, mais au pas, ça t'a, mais il y en a quand même, un monde a payé ça, il était pas bon, hein.
1: Ouais, à moi, il me dit, ouais, blague. Mais seulement, là, connaît, il me rigole pas parce que ça y arrive à tout le monde. Et il me dit pas, c'est pour ça, il me dit, à moi, comme il travaille dans la restauration, là, il veut tout le temps, il est rasé, tout le temps, il est propre, tout le temps, il est coiffé.
0: C'est important, ça, très ça. Important, l'hygiène, ouais.
1: Mon bâtiment d'un restaurant, les restaurants, à l'épanse aller.
0: Non, on peut pas donner plus de détails, monsieur. Hein, c'est...
1: Non, donne pas de détails. T'en salé, les gros, t'en salé.
0: Ben oui.
1: Et mon plat, à moi, mon plat préféré, là, mi un porc, moi, il me regaille saucisse. Et poisson, mais regaille saucisse, c'est un plat de cuisine du lundi, dimanche.
0: La base, bien sûr.
1: Moi, là, j'étais, mais manger regaille saucisse ce jour-là, moi. J'étais, ma pomme regaille saucisse, tout ça, ma. Si t'es pauvre, mais ça, comme il garde mon plat, mon regaille saucisse, un grand poil, et un poil, les dur. Ça pas poil cheveux, un peu de mou, un bon grand poil, mais pense que c'était un poil de, des sortes d'un nez, d'un barbe, là-bas. Totalement monté dans le découragement, mon frère.
0: Non, mais ça, il dégoûte à où de tous les restaurants de Lille, ça, on a fait comme ça.
1: Mais j'étais pas un peu soin, pas un peu d'affaires, d'autres affaires.
0: Et m'a même vu un endroit, moi, bon, après, on va passer à autre chose, que Nena Boogie garde d'autres barbes, mais ils mettent ce qu'on appelle le truc là, la charlotte, une charlotte, sur d'autres barbes. Ote, mais sur le côté.
1: Mais ici, il dépasse même. Vous pouvez faire ça tout vite, comprends là-bas.
0: Ah, maman. Et puis, voilà. Je crois que c'est l'endroit où ça en a le plus de saleté, hein, tout ce qui dit barbe, moustache, tout ça, on a le plus de bactéries, c'est cet endroit-là, hein.
1: Voilà. Mais voilà, ben, nous sommes des idées, bon, on peut dire azote comme ça en
0: bout. Azote à Agen, l'endroit, il appelle Villeneuve.
1: Villeneuve, et l'endroit, ça, le restaurant hier, il appelle La Cale. La Cale, de Monique, il va taper sur Internet, les autres vont connaître ça, il y a La Cale.
0: Et, bon, bah, dans le restaurant, vous mettez un peu Freedom, ça, moi, hein, c'est bon?
1: Ah, ben là, mais Freedom, mais mettre Freedom, comme ma potra avait fait, ma passion en ce moment, tant bien.
0: Voilà, et dans le restaurant, là, maintenant, mettre Freedom 2.
1: T'as entendu, mettre un peu Freedom, t'as entendu, on fait écouter un peu de monde.
0: Alors, représente à nous bien, heureusement, La Réunion, elle est là.
1: Ben, tranquille, allez, fais péter.
0: Allez, merci, à bientôt.
1: Allez,
0: merci, à bientôt, au revoir. Bon, ben voilà quoi, si tu connais quoi faire cet été, si tu habites du côté d'Agen, à Villeneuve, ou si tu passes par là, d'un petit restaurant réunionnais, il monte là-bas. Bon, vous avez à dire, mais c'est de la publicité, ben non, pas vraiment, parce que il est pas en local, ouais, les là-bas en France, là-bas, donc allez à Zot pendant l'été, allez profiter, pour goûter. 02 62 99 12 00, je vois que vous appelez, mais que vous raccrochez un peu vite, donc, sujet libre, on peut continuer à parler, de cette affaire. Alors, maman, à Zot, t'as là, vous êtes-y continué à écouter Patrick Bruel, vous n'avez pas répondu à moi. Est-ce que vous êtes-y écoute toujours les chansons de Patrick Bruel ou sinon avec cette affaire en justice, sa garde à vue qui est prolongée d'ailleurs, est-ce que pour vous ça a changé un truc? Freedom, bonjour.
2: Et bonjour.
0: Bonjour.
2: Bonjour, c'est Max.
0: Oui, en lui-même.
2: Oui, bonjour Max. Oui, Manina est gros, méga, coup de gueule.
0: Aïe, qu'est-ce qui s'est passé là?
2: Ah, ce qui s'est passé, Max, depuis la rentrée des classes, Manina n'a qu'une idée en tête. Alors, Manina est une maman d'un enfant TSA. Mm-hmm. Manina n'a qu'une idée en tête, c'est pour la sixième, puisqu'il est au CM2. Mm-hmm. Et donc, du coup, le couperet l'a tombé hier soir, que l'il rentre en sixième normale.
0: Ah ouais?
2: Oui, que l'il rentre en sixième normale. Il y a une notification de sixième Ulysse, que les notés, les notifiés, tout ça là, la passe en commission. Et là, l'enseignante référente, il annonce à main que sur 26 places, il n'y a que 6 marmailles, il a gagné la classe Ulysse. Et il y avait marmailles dont mon enfant la reste à terre.
0: Oui, mais si on savait qu'il fallait le mettre en Ulysse, pourquoi on le met en normal?
2: C'est une question à 100 000 euros, ça, Max.
0: Mais comment Manaï passe la commission, là?
2: Ah, ben ça, c'est une très bonne question, Mickey. Pas comment ça passe votre affaire, mais franchement, mettre un enfant TSA qui n'y est pas à lire, que même au CM2 déjà, il est emmerdé, hein, mettre dedans une classe de 6e normale, franchement, Mickey, pas où est la logique en dedans, là.
0: Mais la logique, c'est aussi, ça va perturber aussi la classe qui. Qui va se retrouver avec un élève dans les deux sens, c'est pas bon.
2: Et c'est surtout à Pierre Bali, Marc, c'est que déjà, c'est compliqué ça, dans une école, on va dire, normale. Hein, il est monté à aller d'un grand collège déjà, que n'est à 50 000 pièces, hein, même avec une AESH fixée pendant un temps complet. Non, il voit pas. De temps en temps, il fait des bruits parce que ben il est autiste, donc il fait des bruits. La perdu un bon marmaille. Lisa fait quoi? Bon, Lily adore le dessin de ça là, hein, mais que ça, Lisa a fait dedans une classe de sixième en rentrant dans une classe normale, aller dans une classe, pas une classe à l'autre, toute une journée.
0: Ah, c'est ça. Ah, non, mais pourquoi on prend pas la spécificité et pourquoi il y a pas assez de classes Ulysse dans votre secteur?
2: Il y a pas assez de classes Ulysse. Alors là, puisque nous est dessus Saint-Denis, hein, donc Sainte-Clotilde. Donc du coup, comme ma fille elle ça au collège de Mascareigne, mais peut citer le nom le collège. Collège Mascareigne, donc du coup, elle avait demandé moi trois collèges. Donc du coup, ma demande collège Mascareigne, puisque bien sûr, il y a la classe Ulysse dedans, tout ce qu'il y a la classe Ulysse, alors. Collège Émile Hugo et un collège Sainte-Marie, le nom, je ne me rappelle plus c'est quoi, puisqu'il y avait deux collèges pour Sainte-Marie.
0: D'accord.
2: Alors, dans ces trois collèges-là, il n'y a pas une place pour nos enfants dedans.
0: Mais il y a autant de demandes que ça.
2: Il
0: y a autant de demandes.
2: Oui, ben, en plus qu'il y a des demandes, il y a des listes d'attente. Comme pour tout, pour les TSA, hein, enfin pour tout ce qui est enfants neurotypiques, hein, tout ce qui est personnes neurotypiques, on va dire. Voilà, donc du coup, ben là, on va dire que là, oui, mais l'école est obligatoire. Moi, d'accord, l'école est obligatoire, mais si c'est, excuse-moi l'expression, hein, mais si c'est pour faire rendre mon enfant plus cinglé ou plus, il veut dire qu'on m'a la référence, je fais une dépression ou je sais pas quoi, il n'est pas sous médicament, il n'est pas sous rien. Non, maman n'a pas envie de mon enfant, il devient cinglé dedans un collège, juste parce que l'école est obligatoire, hein.
0: Oui, mais justement, c'est ça, mais c'est-à-dire, mais comment ça a fait autrement?
2: Donc là, donc du coup, depuis ce matin, en train de renseigner, moi-même, mon mari, dans son travail, eh ben, il est en train de renseigner lui aussi et tout. Mm-hmm. Donc du coup, là, nous pouvons demander un redoublement, puisque ben, par rapport à la MDPH, nous ne pouvons pas demander, on va dire, comme une révision, ben, pour faire maintien, voilà, un maintien au CM2, voilà, apparemment, ça ne se fait pas. Donc, ben là, nous, ça demande à l'école, ben,
0: un redoublement.
2: Et, ben.
0: Ouais, non, mais c'est pas cool. Non, c'est pas juste. Franchement, c'est pas sympa, quoi. Parce que, le marmaille, lui, il a pas demandé à être comme ça. Et, on ne sépare plus. Les personnes porteurs d'handicap et les gens, qui ne sont pas porteuses d'handicap, hein.
2: Oui.
0: Les autres de la classe, mais il faut prendre quand même en compte les spécificités, quoi. Enfin, je veux dire, on va pas mettre un marmaille qui va être dès son entrée au collège, ça va être fatal pour lui. Hein.
2: Non, mais ce qui est pas normal surtout, c'est que tout ça là dans l'année où fait DESS. Hein, ça c'est pour orienter les enfants dans telle classe. Enfin voilà, par rapport à son niveau que lui est, tout ça là. on fait tout ça là. On fait des demandes à la MDPH. Tout le temps, on fait des demandes à la MDPH pour quoi que ce soit, pour qu'elle ait une aide, que tout, pour toute l'affaire, quoi. Tout le temps, on demande dans l'année, franchement, mais que pas combien de demandes nous fait la MDPH, hein, pour telle chose, telle chose, telle chose. Tout ça là, les faits, tout ça là, il envoie au noir sur blanc, hein, que les bons, ils prennent des enfants, que n'est à la place, que les notifiés, tout ça là. Tout ça là, pourquoi? Pour, au final, Diao, que n'est une super commission, avec des gens super intelligents, et des gens qui adorent leur travail, et que, excusez-moi l'expression, Max, moi, est désolé de dire ça, que n'est rien à foutre avec une marmaille, et surtout, n'est rien à foutre avec les parents. Tout ça là, tout ça.
0: Mais est-ce qu'il y a assez de place? C'est ça aussi. C'est, vous savez, c'est un peu comme, en ce moment, on parle de la justice. La justice est pas bon ici, là-bas. Mais si on met tout le monde en prison, on les met où? Parce que là, ce que vous êtes en train de relever comme problème, c'est que sur ces collèges que vous avez demandé, il n'y a pas de place.
2: Oui, mais tout ce gouvernement-là, Max, hein, il n'est pas fait faire bonne classe. J'en ai assez de pouvoir, j'en ai assez.
0: Madame, la justice va mal. Le pôle justice va mal. Le pôle de l'éducation va mal. L'économie va mal.
2: Ça, on peut dire que la France va très mal. Hein.
0: Tout va mal, là.
2: Une justice à double sens. Hein, Nina, oui, non, tout va mal.
0: Dans votre cas, vous, par exemple, vous normalement, vous pouvez écrire à un des députés, normalement. Le par exemple, sur votre secteur, le député Naillé, il pourrait, c'est votre circonscription, il pourrait peut-être répondre à votre courrier, mais est-ce qu'il va pouvoir faire quelque chose, étant donné qu'il n'y a pas de place physique?
2: Je sais pas. Mais enfin, on baisse pas les bras, on va demander pour le retour.
0: Faut avoir du courage, hein, quand même, hein. Faut avoir du courage, hein, moi je vous le dis.
2: Max, il faut plus que du courage. Là, c'est même plus le courage. Le courage est trop simple, le courage. Il faut avoir plus que du courage. Il faut avoir la gnaque, il faut avoir l'envie, il faut battre au pouls des enfants, il faut, on réveille à où, il faut taper au coup de claque. Des fois, on a envie de pleurer, ou l'envie de crier, ou l'envie de rigoler.
0: On a envie de bataille aussi, bataille.
2: Voilà, bataille non, et c'est vrai.
0: Bataille pas, on a raison, c'est bien.
2: Vous voudrez bien casser notre tête, mais en fait, ça va pas fait aller.
0: Ou démonte à zette, mais d'autres rêves.
2: Enfin, ça va plus embêter encore.
0: C'est sûr.
2: Non, ça me laisse ça pour bonne personne, il me bagarre, hein. Non,
0: on a raison, c'est bien, parce que, on lâche pas l'affaire, c'est bien. Ben d'ailleurs, on va dire à nous quoi ils donnent, et on va demander aux parents comment ils ont fait.
2: C'est Max, de toute façon, puisque c'est aux enfants.
0: Bien
2: si
0: sûr.
2: On passe pas au pouls des enfants, on fait, ah, mais là, demain, moi et mon mari, nous sommes au rectorat demain.
0: Vous nous direz, hein.
2: Point sur la table au rectorat, et puis, ben, on verra ce qu'il dira. Hmm. On verra ce qu'il fera. Oui, mais tiens, on est au courant.
0: Okay. On est bon? Génial. Okay. Merci beaucoup.
2: Allez, merci.
0: À bientôt. Au revoir. Vous êtes parent d'enfants TSA. Vous pouvez nous dire comment ça se passe pour l'orientation à la rentrée prochaine. 02 62 99 12 00. Eric, bonjour. Rebonjour, Eric.
3: Oui, rebonjour.
0: Alors, quelles sont les nouvelles de votre papa Charles qui était parti ce matin depuis la rivière Saint-Louis?
3: Richard. Oui, il est parti. Bah, le temps de quitter le travail en catastrophe et d'arriver sur de Saint-Pierre et d'arriver sur la rivière. J'ai tourné un petit peu dans le secteur et au final, j'ai trouvé à peu près 1 kilomètre au-dessus.
0: D'accord, il était pas loin de la maison alors?
3: Il était en train de redescendre, oui, donc ça veut dire qu'il est remonté encore un peu plus haut, mais bon, ça va, il est récupéré, il est sain et sauf. Mm-hmm. Et ma maman est rassurée, moi aussi.
0: Génial, ben nous aussi du coup, parce que il redescendait, c'est-à-dire qu'il arrive, vous avez l'impression qu'il arrivait à se repérer là où il était?
3: Non, ben il descendait, simplement, il descendait de la rue.
0: Fou ça, cette maladie d'Alzheimer là, c'est. Et est-ce qu'on vous a déjà proposé ce système de traceur, ce système GPS où
3: Oui, mais faut-il qu'il le garde sur lui? C'est ça le truc. C'est qu'il est capable, que ce soit un collier ou une montre, il est capable de l'enlever et de laisser ça dans le chemin.
0: Oui, parce qu'en France, donc, on met pas ça dans l'intérieur du corps des gens.
3: Compliqué.
0: C'est sûr.
3: Ouais.
0: Voilà. Allez, courage à vous, hein,
3: merci à vous.
0: Je vous en prie.
3: Hein, et puis, voilà.
0: Bonne journée, Eric. Merci beaucoup d'avoir appelé,
3: merci
0: en tout cas.
3: Beaucoup.
0: Bonne journée. Au revoir. Et merci aux gens qui ont aidé à retrouver le papa d'Eric. Il était juste à côté, hein. C'est lui-même qui est allé récupérer son père en train du boulot. Il a pu retrouver son papa. Du côté de la rivière Saint-Louis. Freedom, bonjour.
4: Oui, bonjour. Si vous passez un petit coup de gueule pour un bailleur social, s'il vous plaît.
0: Ah, qu'est-ce qui s'est passé là?
4: Ben, moi-même, il habite dans un bailleur social, il m'a déménagé, il a fait, disons, 3 mois.
0: Mmh. On peut donner le nom du bailleur, hein, pas de problème. Hein.
4: Quoi?
0: On peut donner le nom, monsieur.
4: C'est la Chalamère.
0: Et c'est Chalamère. Quoi l'arrivée?
4: Ben, ça fait 3 mois que je m'a déménagé, m'a fini fait mon préavis tout, et en fin de compte, encore au travail, il y a eu besoin 3 mois préavis, monsieur.
0: C'est donc, normal, non, c'est la loi.
4: Loyer pour payer. Là, on en a deux côtés pour payer, pour gérer. Mmh. Ah, les passagers, mais pourtant, on a deux monirotes de la case.
0: Monsieur, mais là, c'est pas la SHLMR, là, c'est la loi. C'est la loi. Pas la SH... Ah ben non, c'est pas la SHLMR qui dit que quand vous travaillez, vous avez 3 mois de préavis. Hein.
4: Oui.
0: Mais c'est normal. Enfin, oui, d'accord. Je comprends votre colère, mais.
4: Normal, mais quand on voit, par exemple, Nena, un madame, avec son 2-3 mamans, il habite là, quand la case de tout le monde, tout ça là, pour bataille pour se gagner un petit logement, il ne trouve pas. Oui. Et moi, mais Nena, malade déménagé, il a fini de mettre l'appartement là propre.
0: Oui. Mais vous avez deux loyers à payer parce que vous travaillez.
4: Parce qu'il m'y travaille ou pas, quand même. Donc, si il ne m'y travaille pas ou pas, quand même.
0: Ben, vous ne payez qu'un seul mois si vous ne travaillez pas. Si vous ne mais monsieur, les payeurs, les travailleurs sont les cochons de payeurs.
4: Ah, t'en abuses, nous t'es.
0: Malheureusement, c'est comme ça depuis très longtemps ou trop longtemps, effectivement.
4: Donc là, si à moi même un chameau là, ben même pas un chameau même.
0: Un cochon de payeur, on dit ça. Vous devez payer deux côtés.
4: Là, il faut payer deux côtés. 630 euros là-bas, 700 bars ici.
0: C'est pas un mois, c'est 3 mois.
4: 3 mois, c'est 3 mois. Donc, à moi, mes travailleurs, là, mieux comme un esclave.
0: Un cochon de payeur, oui, effectivement.
4: Ah.
0: Mais le problème, monsieur, encore une fois, d'habitude, on dit qu'on tient sur le bailleur, mais là, c'est pas le bailleur, là, c'est la loi.
4: C'est la loi, oui, mais comprends voilà. Pas, mais tellement, ah, ou même, monsieur, où là, des fois, on entend pas, on a un monde, il cherche un petit logement, encore, on a deux chambres, la finit bien propre, les rez-de-chaussée à terre, on a la cour toute. Ah, t'as sérieux, t'es la chalamère, là?
0: Mais c'est pas la SHLMR, monsieur.
4: Oui,
0: mais... Je suis d'accord avec vous, mais comme on est à la radio, je suis obligé de rectifier, hein, c'est... Excusez-moi, je rectifie parce que...
4: C'est
0: pas la SHLMR parce que la SHLMR ne peut pas vous accorder un mois de préavis, étant donné que la loi lui dit que quand vous travaillez, c'est 3 mois.
4: Donc, si je m'y travaille pas, c'est 1 mois.
0: C'est ça.
4: Ben, vaut mieux m'y travailler, puis...
0: Oui, mais comment on mange? Comment, ou de cadre de vie, est-ce que c'est le même quand on travaille pas?
4: C'est ça le problème.
0: Mais, monsieur, où travaille ou vive d'un logement social?
4: Non, ben là, on l'a pris. Moi, on l'achète quelque chose.
0: Non, c'est pas ma question.
4: Avant, mais j'habite dans un logement social.
0: Et après, on a trouvé un travail.
4: Envoyez-moi courrier, c'est moi comme ça, le logement-là, il peut faire pour moi.
0: Voilà, voilà.
4: C'est ma bouche, moi, qui m'en a trouvé un affaire, là.
0: Voilà. Mais on peut pas tout avoir, malheureusement.
4: C'est ça.
0: Nous toutes n'aurions aimé tout avoir, mais malheureusement, on peut pas.
4: Mais la loi existe pour ça, là. Il nous aurait dû arrêter un coup, ça, moi.
0: Mais elle a toujours été comme ça, c'est ça le pire dans l'histoire. Ah. C'est-à-dire que si on travaille pas, on en a un mois de caution, un mois de préavis, étant donné que on peut pas payer plus, oui. Ben, quand on travaille, tu estimes que quand aussi nous te baille, quand on est comme ça, au travail, en connaissance de cause, ben, on accepte, elle est comme ça.
4: Ah, ben, justement.
0: Alors que, comme on dit, et là, moi, je suis aussi d'accord avec vous, c'est qu'il y a beaucoup de gens qui attendent, tu pourrais réformer ça pour les logements sociaux.
4: Ben, là, encore, mais il y a une sur des logements sociaux. Alors, là, il y en a tellement de mon niveau de logement en ce moment, et en plus, la pointe est en train de construire, d'où c'est l'endroit où ça m'y habite. Mm-hmm. Ben, comment on a fait comment? Ben, les molles.
0: Ben, votre logement sera bloqué pendant 3 mois.
4: Oui, 3 mois, mais là, jusqu'à la fin du mois, là, c'est bon. Parce qu'elle était finie fait depuis 2 mois d'hier.
0: Ouais, c'est ça. Non, mais les rageants, hein, mais.
4: Ah oui.
0: Mais c'est la loi. Fois, là, vous connaissez, la loi, là, il est plus souple sur autre chose. Mais, par exemple, là, dans le cadre du préavis, c'est une loi qui existe depuis la nuit des temps. Ah oui, oui, oui.
4: Mais tant qu'il arrive pas où, les bons, mais quand il est sous cas là.
0: Justement.
4: Ah, non.
0: Mais monsieur, quand on dit Missa puis travaille, est-ce que de cadre de vie quand on travaille pas et de cadre de vie quand on travaille, c'est la même chose? Moi, je suis pas sûr non plus. Hein.
4: Non, il est plus pareil.
0: Ou les mieux quand même, non?
4: L'inconvénient quand on travaille pas, on est dans le CMU, on est dans aide-logement, après, on est dans les. Comment? Et l'électricité, ou bien les aides. On est là tous à les aides.
0: Ouais, mais où les pauvres?
4: On calcule tout ça là.
0: Non, monsieur, mais où les pauvres? Où les pauvres? Non, mais même ça, dis ça qu'on veut.
4: C'est ça qui aide à où?
0: Oui, mais où les pauvres?
4: Où les pauvres? Mais où bec la clé? Vous mettez travail au noir?
0: Ah ouais, mais où on est en train de faire la fête irréversible pour toute famille?
4: Ah ben.
0: Où on est en train de. Midjo met toute famille en danger parce que s'il attrape à où? Ou traîne bec un clé ou la tombe de l'escabeau par exemple?
4: Ah ben là. Hein? Où assume?
0: Un affaire bête, hein? Ou monte chez l'escabeau? Ou traîne travail au noir à la case d'un moun ou tombe?
4: Ah oui.
0: Ou bien on fait comme 2-3 où ça travaille sur le toit à la case de moun là-bas, ou là pour être armé, on n'a pas une sangle de sécurité, rien. On monte en l'air sur le toit, ou pète à tête et pète toute tête. Comment on fait?
4: Ah oui.
0: Et pourtant, le jour-là, il avait soleil.
4: Ouais.
0: Tu vois? Non, le travailleur, c'est le cochon de payeur, malheureusement, mais c'est nous qui paye tout, quoi.
4: Et encore, quand il y a eu Noël, il y a la prime encore. Nous, on n'a pas le droit à rien, nous.
0: Et le gars, là, à côté de casse, il dit, fait pète pétard ou fait pas pète pétard?
4: On l'a point. Les misères.
0: Ouais, ben, est-ce non?
4: Travail, paye.
0: Eh, cochon de payeur, tu payes.
4: Ah oui.
0: Ah ouais. Bon, allez, courage quand même.
4: Dis-le chez la mère, réfléchis.
0: Non, c'est pas là, c'est chez la mère, encore une fois.
4: Le
0: gouvernement, voilà. Ne m'y veux bien tirer sur les bailleurs quand c'est les bailleurs, mais là, en l'occurrence, c'est pas le bailleur.
4: Allez, merci
0: beaucoup, à bientôt. Ouais, c'est rageant parce que. Et les bailleurs, par contre, ils peuvent se réunir pour dire, attention, dans le cadre où les loyers sont tendus, on a du mal à trouver, les personnes qui quittent, c'est un mois. Ça peut être ça aussi. Hein. Bon, ben allons retrouver Monsieur Météo. Monsieur Météo a quelque chose à nous dire. Bonjour Monsieur Météo.
5: Bonjour Max, bonjour à tous ceux qui nous rejoignent à l'instant.
0: Monsieur Damour, vous avez une vigilance à nous...
5: Monsieur Info, je veux bien. Monsieur Météo, je mettrai un bémol. Plutôt.
0: Je vais vous dire pourquoi. Je vais vous dire pourquoi je vous charrie là-dessus, parce que il y a des gens l'après-midi quand vous êtes partis, dit hey, Christophe Damour a dit la pluie, ça tombait là, la pluie tombe pas. Alors. Ou sinon Monsieur Damour dit nous comme ça, il aura soleil après midi, la pluie tombe.
5: Alors je vous donne connaissance du dernier bulletin vigilance émis par Météo France qui vient tout juste de tomber. Donc Météo France prévoit de placer en vigilance orage forte pluie une partie de la Réunion, donc la partie nord, la partie est et sud-est à partir de 22h ce soir jusqu'à 9h demain matin. Donc, vigilance orage forte pluie de couleur jaune sur les parties nord, est et sud-est à partir de 22h ce soir jusqu'à 9h demain matin.
0: Donc, rangez vos tonnelles, comme dit Franck, il peut pas le vent, il prend et ça va avec. Ramasse votre linge parce que la pluie s'est tombée. Débranche votre télé parce que l'orage il s'est pété.
5: Oui.
0: Orage et... Alors ça de la pluie éclair, couvre miroir, on connaît, mettez un drap sur le miroir.
5: Il porte malheur.
0: Vous connaissez. Et quoi, il porte malheur?
5: Sinon.
0: Non, il faut mettre cachette sous le.
5: Cachette sous le miroir.
0: Gardez sous le lit s'il a pas rien, comme ça c'est une cachette dessous.
5: Ah mais rappel. Ah bah oui, quand j'étais petit, une petite cachette dessous.
0: Cachette d'amour, elle appelle orage.
5: Ah moi? Ouais. Même pas peur.
0: Au fond de le jour l'orage. Ah mais si pas peur rien.
5: Rage éclair.
0: Ouais, ça bim cafam, on a fait comme papier, ça nous.
5: Côté cafam, il danse avec.
0: Ben, sûr.
5: Le rat, il trappe.
0: Bim nous trappe avec la main.
5: Ah oui, Coulève,
0: nous trappe, nous tourne comme ça, on voit là-bas.
5: Comme dans le Moyen-Orient, là.
0: Nous fait danser à Pont Coulève, toutes nous.
5: Disons les vrais.
0: Merci beaucoup. Allez, merci. Vigilance forte pluie orage donc à partir de 22h jusqu'à 9h demain matin sur le secteur nord et est. Notez, hein. Freedom, bonjour.
6: Monsieur, bonjour.
0: Bonjour madame.
6: Voilà, j'ai entendu l'annonce du monsieur qu'il doit payer 2-3 mois de loyer dans la société HLM.
0: Oui.
6: Moi, on était concerné. M'en a fait mon préavis, m'en a mettre 3 mois. C'est-à-dire, moi, non, c'est 1 mois.
0: Et vous étiez en train de... vous travailliez à ce moment-là?
6: Non, mais je suis retraité, moi.
0: Non, c'est pas pareil, madame.
6: Mais la loi, elle est pour tout le monde.
0: Non, c'est pas la même chose, madame. C'est pas le même statut, si vous voulez. Dès lors que vous êtes personne retraitée ou personne qui ne travaillent pas, vous n'avez pas de contrat de travail, c'est pas la même chose. Dès lors que vous avez un contrat de travail et que vous êtes en CDI par exemple ou en CDD à ce moment-là, CDD je sais pas encore, hein, je mets entre guillemets. Mais si vous êtes en CDI, vous avez, et ça c'est la loi, c'est pas le bailleur, c'est la loi, c'est 3 mois de préavis, c'est comme ça.
6: D'accord, ben c'est la loi pour un, la loi pour l'autre alors, parce que là quand on travaille ou au contraire ou là on a plus de problèmes.
0: Ben on dirait aussi découvre que quand on travaille pas c'est 1 mois de préavis madame, c'est comme ça.
6: Ah bon, mais
0: quelle
6: est-ce
0: que
6: c'est, parce que normalement,
0: ben,
6: la loi devait être dans
0: deux sens. Ben non, on aide toujours les pauvres, les plus démunis, si vous voulez.
6: Ah d'accord, les riches alors. Il paye des loyers, il est riche là.
0: Ben il est considéré comme.
6: Il est
0: considéré comme, parce que du fait qu'il travaille et qu'il gagne plus que celui qui ne travaille pas, ben il paye.
6: Même regarde pas les dépenses qu'il est là, donc regarde pas le nombre de enfants.
0: Ah ben non.
6: Si c'est fait là-bas.
0: Mais s'il fait, mais si maintenant il garde ça, il fait plus rien non plus.
6: Ben oui, ben c'est pour ça qu'on a une délinquance aussi dans le monde alors.
0: Ben oui.
6: Il protège les personnes qui travaillent pas, il protège les autres, les gens qui travaillent, oui, ils payent.
0: Cochon de payeur, il dit.
6: Aïe, incroyable.
0: Tu payes. Et pendant ce temps-là, ça dit travaille pas, il va y a où?
6: Ah oui, justement, il vient par là-haut. Il vient par là-haut.
0: Ah ben oui, il a le temps, va là-haut, lui.
6: Mes amis.
0: Et où l'a eu droit à 1 mois de préavis en tant que retraité, hein?
6: Oui, ouais, 1 mois de préavis, parce qu'il voulait 3 mois, parce qu'il m'a venu dans une case, mais il faut déménager ça, bon, même ça fait 3 mois, tout le monde, maintenant, c'est 1 mois.
0: Oui.
6: Il n'y a pas mon bon neuf pour appeler le donné pour m'aider à libérer cette maison-là.
0: Ben, on l'a vu. Mais cette loi-là, il n'existe pas depuis hier, hein? Depuis très longtemps, il existe ça.
6: Comme dit mon ayant, il y a encore bien les gens travaillent là, non, à façon de voir là.
0: Mais madame, quand on travaille pas, où les pauvres.
6: Oui, les pauvres, justement, mais quels pauvres, parce qu'il rapide dans les autres, après il a fait, comme il dit bien, il est toujours pauvre même.
0: Mais quand on travaille, où les pas riches, où là un peu mieux que pauvres. Voilà. Ou les demi-demi.
6: Sous Max. Bon courage.
0: Allez, merci beaucoup. Au revoir. Si Mi prend pas, il s'en fatigue out toute la journée. On va ici, mon enfant. On connaît comment ici il est. Quand même, on y appelle à où là, Isabelle? Au bout de 2-3 fois, là, dis-lui oui. Parce que sinon, là, jusqu'à soir, il s'en appelle à où? Mamaï, arrête, appelle au standard pour demander à nous les préférés de Thierry Léger. Me va expliquer à Zot pourquoi, comme elle a dit à Zot tout à l'heure là, à 10h30. Nous dépend de Thierry Léger que lui-même lui donne le pronostic. Et on dirait qu'aujourd'hui, il n'a pas ni travail sur Europe 1. Donc, n'a point les préférés de Thierry Léger. Nous, finalement, vérifier sur les piges d'Europe 1, tout ça. La banale est en train de joindre Charles Lhuillier. Pour demander à lui, est-ce que Thierry Léger la donne les pronostics là-bas? Mais sur le site et sur le podcast d'Europe 1, il n'y a pas. Thierry Léger, on dirait là-bas, chez eux, on dirait chier avec. Donc, il n'est pas là. Et du coup, on n'a point de pronostic pour aujourd'hui. Mais si tu veux, mais peut donner un de mon pronostic personnel. Hein. Frédam, bonjour. Ria Pateux. Oui, bonjour.
7: C'est pour être trouvé.
0: Comment on l'a trouvé?
7: La trousse, c'est JP de la Montagne. Bon.
0: Oui, mais on l'a pas trouvé JP de la Montagne, rassure-moi.
7: Chemin des Brises, c'est pas ordillé avec un bois, mais pour bien signaler. La personne, s'il monte, il descend.
0: C'est quoi, on l'a trouvé?
7: Il est accroché avec le mur.
0: C'est quoi, on l'a trouvé?
7: Un trousseau de clé avec un télécommande.
0: Alors, donc, trousseau de clé plus télécommande, il est où ça?
7: Chemin des Brises.
0: D'accord, télécommande, chemin des Brises, hein?
7: Oui, mais monsieur de la mettre en l'air pour dire qu'un bois, mais moi, m'a arrêté pour signaler, ben, m'a la bien mettre à lien en place, parce que si... Maman
0: à
7: l'école ou bien une dame
0: la perd
7: son clé, il passe là.
0: Ben oui, Olivier récupérer.
7: Oui, on en a beaucoup de maman à l'école, ils sont à pied, des dames qui vont faire le ménage en bas.
0: Mm-hmm. Ben oui, donc qui passe au chemin des Brises ou la mettre de chez un bout de bois.
7: Un bout de bois accroché avec un grand mur malon.
0: Ok, il est bon. Dans le chemin des Brises même. Hein.
7: Oui, en montant c'est à droite, en descendant
0: c'est à gauche. C'est logique.
7: Je vais mettre le rose après, acheter tout.
0: Ok, elle est bon. Pas de soucis, JP. Merci beaucoup, Mounan.
7: Bonne marque. Hey, Marc, j'y viens, bah, t'es arrêté.
0: Où?
7: Sur la radio, le soir.
0: Ah, gagne pas, dans un enfant pour donner de lait.
7: Le soir, ou bien.
0: Les enfants pour encore grands. Connais où?
7: Mais faut la dire ou bien pour la pignée et miel.
0: Si, mais il vient moi une fois par mois, je vous dis, il manque à où quoi?
7: Ah oui, il manque à nous, il manque nous tous.
0: Il manque à où?
7: Eh, à un moment là, il est beau. Il dit comme ça, il ne rit pas, mais voilà qu'on est là, là, ben mon nom. La blague.
0: Il y a maman ou quoi?
7: Non, mais il y a mon nom, blague. On s'en dit de maman, il est beau.
0: Bon, on m'embrasse à où alors?
7: Merci,
0: Marc. Au revoir. On va saluer dans le sud là-bas, Mister Maman. Comment il est, mon nom? Ça va bien? Allez, ben, Zachary, la rivière, gars, dessine encore. Comment il appelle dans la rivière? Comment il appelle grand poisson dans la rivière là encore? Ça dit, ben là, il fait sushi des fois avec là, le grand, ça fait dans la rivière là. Pas Carang, là, dans la rivière, ça, on a fait les préservés, ça, les TADI à la pêche, tout ça. La pazurite, pas carang, l'autre. Ah, mais je connais plus comment il dit. Bon, on m'a trouvé l'instant. Il est dans le fond de la rivière. Zangui. Voilà, Zangui. Reste, moi, on m'a trouvé moi-même. Eh, ouais, pas moi trop, Zangui. Mais quand le box roulait malade, arrive à Wanafé, de mon aval là-haut, de mon arrange là-haut. C'est quoi, arrive à haut? On a un problème? Au bout que ça, ça va, la famille, tout ça, ça va. Les enfants, tout ça, ça, tout va bien. Bon. Par contre, ouais, pas moi trop, hein. Frida, bonjour.
8: Oui, bonjour. Bonjour, monsieur Max.
0: Bonjour.
8: Oui, un petit renseignement. Enfin, un petit renseignement. Enfin, quand même, une dame vient d'appeler là, concernant pour les touches de logement quand il fait demande préavis. Là.
0: Oui.
8: Bon, après, je ne connais pas si tout le monde y applique ou pas. Parce que moi.
0: Oui, mais attends, le son n'est pas bon, hein, par contre. Hein, mais oui. Et si tout y applique, que ça voulait dire par là?
8: Alors, enfin, compte, c'est que. Effectivement, les lois, il y a aussi au travail, c'est 3 mois de préavis.
0: C'est ça.
8: Et les Nailois aussi dépend quel secteur on habite.
0: Ah bon?
8: Ouais. Par exemple, si on habite, je donne un exemple, hein, on habite le secteur de Sainte-Marie, dans les Hauts, parce que c'est une zone, je sais pas quoi, et on a le droit à un préavis de 1 mois.
0: Ah bon?
8: Ouais, mais pour regarder sur Internet, les Nailois et tout ça, ben après, comme moi, personnellement, je viens de quitter mon logement, je travaille, mais malamètre de mon foyer, la loi qui prétend que voilà, sur tel secteur, il est concerné. Donc du coup, ben là, répond à moi, elle a dit ben vous avez 1 mois pour quitter le logement.
0: Monsieur, vous êtes formidable. Ce qui est bien avec nos auditeurs, voilà ce qu'on aime. Voilà Freedom. Ça, c'est un très bel exemple de Radio Freedom. C'est-à-dire qu'il existe. Selon ce que vous dites, nous dites, hein, une loi qui regarde aussi par zone. Si vous habitez dans une zone franche ou je sais pas une zone je sais pas quoi, il y a une loi qui existe et qui vous redescend à 1 mois de préavis même si vous avez un contrat de travail.
8: Voilà, tout à fait. Parce que ma maman avait un petit peu de peur, c'est mis fait là, mais ça fait au moins 3 mois de loyer avant tout ça. Donc du coup, on est là avec quelqu'un à renseignement, là, j'aime comme ça, bon voilà, tout va dépendre où habite. Et surtout au niveau après.
0: Mais pourquoi le bailleur il dit pas ça, monsieur là? Mais il comprend pas pourquoi le bailleur il dit pas ça. Il comprend pas.
8: Hein, il a quelqu'un à mettre dedans tout de suite. Il va dire oh, allez, s'il y a pas quelqu'un à mettre tout de suite dedans, ben du coup il va dire oh, ben écoute, le préavis c'est 3 mois, monsieur, et le temps que nous.
0: On mais comment il a point? Mais bien sûr, il en a là. Les demandes de logement social, les demandes empilées là-bas dans notre bureau là-bas.
8: Voilà. Et après aussi, bon, il y en a un autre truc aussi pour les augmentations de loyer.
0: Oui.
8: Il y a que la loi, il dit quand vous faites, comment ça va, au contrat de logement.
0: Le bail, oui.
8: Le bail. Normalement, il est marqué dessus. Sur le bail, le loyer peut être révisé tous les ans.
0: Ouais.
8: D'accord. Donc, du coup, si aujourd'hui, vous rendez un loyer, bien, les gens, vous payez un loyer, 600 et quelques euros.
0: Ouais.
8: Un an après, il a envoyé un courrier, il dit, oh, voilà, monsieur, vu en fonction de la loi, il augmente le loyer de 30 euros.
0: Oui.
8: 20 euros.
0: Mais
8: on est là aussi, un secteur que il n'y a pas le droit d'augmenter le loyer.
0: Ça dépend de la zone où vous habitez. Mais c'est quoi? Vous savez pas si c'est zone franche ou zone, c'est quoi, comme?
8: Par exemple, vous regardez sur Internet, il y a comme ça, on regarde sur les lois ou des habitations. Automatiquement, sur Internet, il y a comme ça, vous êtes sur tel secteur, tel machin, la loi ne s'applique pas par rapport à vous habitez sur une zone inondable, ou mieux que l'époque, c'est quoi le truc? C'est quand la personne a envoyé à moi cette loi-là, l'article, j'ai dit, oh, mais c'est quoi ça, la
0: procédure? Je vois un truc sur servicepublic.gouvernement.fr, le délai de préavis du locataire qui donne congé au propriétaire. Ouais, effectivement, il y a un grand article dessus, il faut regarder, il faut remplir, il faut faire la simulation, etc.
8: Voilà, et donc du coup, quand on envoie le courrier...
0: Il appelle ça en zone, quand vous habitez en zone tendue, il dit ça.
8: Voilà. Mais dans un exemple, par exemple, le secteur de Sainte-Marie, sur la grande montée, un petit peu plus dans l'eau, si vous faites préavis, ils vont, écoute, mais ils doivent quitter le logement et c'est quoi mes délais? Mais du coup, si vous mettez cette loi-là, cet article-là dans ce courrier, automatiquement, il doit répondre à vous favorable, départ un mois.
0: Ah oui, la liste est longue. Merci, monsieur, pour le conseil.
8: Voilà. Mais après, il me dit, la tombe sur moi, mais après, il me
0: connaît pas. Oui, il va les garder, monsieur. Ça pas amène à lui dans le bureau quand même.
8: Non.
0: Déjà, où est Ali beaucoup, là, où ça pas amène à lui dans le bureau quand même. Viendra pas lui, amène à lui manger tout avant, si on veut.
8: Non, mais la vie est dure, mais bon, ça fait une trousse,
0: on milieu. Et c'est bien parce que il y a de l'entraide sur Freedom. C'est ça qui est génial. Merci beaucoup. Voilà. Bonne journée. Allez, à bientôt. Merci. Au revoir. Il existe des lois au niveau des zones. Des zones tendues, appelle ça. Bonjour Isabelle.
9: Bonjour Max.
0: Tu micro trop loin, ça.
9: Ça, c'est bon?
0: Là, est bon, là
9: bah. Oui, maman, elle est bien.
0: J'entends pas la merde. Non, c'est à moi, quand c'est que moi. Oui, il dépend des zones pour un mois et trois mois, effectivement. Ouais. Zone tendue. Où ça, Saint-Denis? Ah, Saint-Denis, peut-être là, en zone tendue? Ah, peut-être, il faut regarder. Il y en a une liste. Parce qu'on a plusieurs demandes. On a trop de demandes sur une zone.
9: Donc, même si on travaille,
0: on peut libérer.
9: C'est bien, ça.
0: Logement social, hein.
9: Ah, ok.
0: Non, logement tout quoi. Logement tout quoi. Ah ouais, bon, ok. Bon, Motsa, dis la question tout de suite.
9: Appelle-le mon avant, parce que le quotidien, c'est quand même 1 500 € dans l'enveloppe aujourd'hui quand même.
0: Non, mais moi, t'es vu battre les affaires comme ça, demain, on a plus l'argent, hein.
9: Mais de toute façon, même on aurait dit la question. Mais pas comme le Free de Million, si le monde n'a pas, le journal n'a point.
0: Mais au côté, il arrive à moi de donner la cagnotte du Free de Million. Oui. En appelant, hein. On joue au jour, on va jouer pour tel montant. Hein.
9: Je sais.
0: Et il appelle le Mouni. Et le Mouni, il trouve pas. Heureusement.
9: Il pourrait porter à confusion.
0: À Saint-Paul, on l'appelle Sergine. Elle habite rue Gabriel Guispo.
9: Tu as tout la mal fait le numéro.
0: 06 93 80. Je fais bien, moi. Pourquoi vous dites je fais pas bien, hein?
9: Mais j'ai pas dit que vous faisiez pas bien.
0: Vous avez peut-être mal fait le numéro.
9: Oui, c'est vrai, j'ai dit ça. Non, mais mettez-vous pas encore la cagnotte.
10: Vous avez composé, pas... n'est pas attribué.
9: Ben voilà, c'est pas attribué, c'est pas attribué.
10: Vous pouvez vérifier le numéro et recommencer.
0: Quoi? Attendez.
10: Your have dialed is no longer in use. Please check the number and try.
0: Yestre. Raccrochez-moi au nez, levez-moi.
9: Nadia, vous veuillez recommencer.
0: Veuillez vérifier mon annuaire, dis-moi.
9: Ben oui, après.
0: Ben après l'annuaire, moi, quoi. Mais Isabelle, il y a un truc que je comprends pas.
9: Qu'on comprend pas.
0: Comment on peut me mettre un papier avec le nom d'une personne dessus?
9: Oui.
0: Disant que la personne habite tel endroit,
9: mais
0: tel endroit.
9: Mais elle a déménagé entre temps, elle avait un mois de préavis.
0: Peut-être pas. Et on me donne un numéro de téléphone qui n'est pas attribué.
9: Mais parce qu'elle était harcelée, donc elle a dû changer de numéro de téléphone.
0: Répondeur, je mets. Voilà.
9: Grâce à cette personne,
0: là, si
9: elle aura 1 600 €.
0: Et là, si elle est à l'écoute, elle doit dire, t'es le rappel à moi.
9: Bon numéro, Zaranak, là, t'es appelé à moi. On a entendu ce matin, Francky.
0: Non.
9: La dame, elle croyait pas que c'était le Free de Million.
0: Elle croyait que c'était Nana.
9: Elle était arnaquée. Qu'elle était croyée plus au Francky.
0: Moi, j'ai bien aimé le monsieur qui a dit, ça, Francky, il a dit le bon procuré, allez, je sais pas quoi, là.
9: Mais il avait les deux là, je veux dire.
0: Thierry Robert, il essaye sa vie à nos affaires, pas gagné.
9: Pas gagné.
0: Bon, allez à la page 10.
9: La page 10.
0: Quelle est la légende de la troisième photo? Eh, tu trouves pas, nous n'a trop papier pour remplir ici.
9: Alors, ça comme page ça. 10, légende de la troisième. Ah, oh, ça parle de ta tante et de ta tante, ça?
0: Ça, sa tante.
9: C'est ça, sa tante.
0: C'est quoi dont on parle?
9: J'ai pas trop aimé ça, hein. Julianois Mdoaoma affirme que 50 femmes pourront passer leur permis grâce à cette tête de la mairie.
0: C'est bien.
9: Le PMI citoyen étendu aux femmes.
0: Ah, cool. Ben. Pourquoi? C'était pas aux femmes? C'était pas attribué aux femmes?
9: Ben, que pas moi, de dire que les hommes, t'es gay, là.
0: Mais quand on passe un PMI, normalement, c'est hommes et femmes.
9: Oui, non, mais là, c'est une aide. Une aide de 900 euros est offerte aux femmes saint-louisiennes de 30 à 55 ans qui souhaitent passer leur PMI voiture et qui ont un projet d'insertion.
0: J'ai rien qu'on... Ah, tu vois? Ah, oula, lis bien. Redis un coup, la fin. Non, on lit bien, parce que quand on dit donne 900 euros, oui.
9: Non, pour un projet d'insertion professionnelle, il faut un but il y a tout ça. Soit arrive 50 ans, au compte le week-end à l'Écasse Goyavier, la plaine.
0: Là, nana, elle peut définir mettre robe, si vous êtes allé habiter Saint-Louis, là. Non, pour gagner 900 euros. Non, pas du tout.
9: Non,
0: il faut habiter Saint-Louis et avoir un projet d'insertion pour gagner 900 euros pour passer son PMI.
9: Jusqu'à 55 ans.
0: Et jusqu'à 55 ans.
9: Ouais, de 30 à 55 ans.
0: Ah, quand même, c'est bien. Il est bien le truc, non?
9: Oui, c'est une bonne initiative. Est-ce qu'on a l'argent dans la mairie?
0: Mais...
9: pas demandé à moi ça.
0: Là, pas demandé à où ça, là? Oui, si elle y donne, okay. C'est que Nena.
9: Si elle y donne, c'est que Nena. Ok, d'accord.
0: Les comme Saint-Suzanne, ça, on se voit vite là-bas, là. Là-bas, si, à quoi là-bas, ils donnent pas? T'as pas l'argent dans la mairie là-bas ou quoi?
9: Parce que de la poêle.
0: La volée, elle a quoi? La détournée, quoi, fait avec?
9: On sait pas. Elle a pas parlé de ça. Est-ce qu'elle arrive sur les médias? Elle parle de ça, là?
0: Si.
9: Non, t'as pas mal?
0: Si. Vous habitez, Isabelle, dans une ville qui est très pauvre. Moi, la mienne, elle est riche de projets, etc. Vous devriez déménager.
9: On a des projets.
0: Non, la ville a des projets. Vous devriez
9: déménager. La ville a des projets. Est-ce que la fille met en place?
0: Ah oui.
9: Ben, nous aussi.
0: Et suivi toutes?
9: Nous aussi.
0: Elle ne doit pas, nous. Ah, nous, pas personne là pour la raison, pour un bateau, pour aller, je sais pas où ça va, là.
9: C'est bon, en parlant de gens qui doivent. Attends, je parle du quotidien. Hey, vite ça, donc. En parlant du quotidien, il y a une très belle affiche.
0: Pour aller mourir, ça.
9: Arrête. Il y a une très belle affiche à la fin du quotidien. Aide au carburant, vérifiez que vous êtes éligible. Aide au carburant.gouv. N'hésitez pas à regarder la dernière page du quotidien. Oui, il n'y a pas d'arrivée midi, là.
0: Non.
9: Et il y a aussi un supplément dans le quotidien. On pourra suivre les matchs de foot. Notez tous les petits résultats.
0: La Coupe du Monde va commencer, le bordel avec.
9: Oui, dans deux jours.
0: Allez acheter votre télé.
9: Voilà, ça qui ne connaît pas le foot comme moi. Mais
0: bon appétit.
9: Voilà, bon appétit.
0: Hein? Allez, merci.
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12: Bonjour à tous. La maman de Rosa dépose plainte contre l'État. Elle avait signalé en août dernier le viol de sa fille par l'homme soupçonné d'avoir tué Liana et le suspect n'avait pas encore été auditionné au moment de la mort de la collégienne. Une procédure pénale va également être engagée à l'encontre des enquêteurs et magistrats qui ont travaillé sur le dossier. Des dysfonctionnements de la justice également au cœur d'une réunion gouvernementale. Sébastien Lecornu réunit en fin de matinée ses ministres. L'objectif, prendre de nouvelles mesures législatives. Les associations, elles, réclament l'adoption d'une proposition de loi intégrale de lutte contre les violences faites aux femmes et aux enfants. Un texte déposé fin 2025, mais qui n'a jamais été examiné. Dans le reste de l'actualité, Patrick Bruel sous le coup de nouvelles accusations. Deux nouvelles plaintes ont été déposées contre le chanteur et deux autres devraient l'être prochainement. On le rappelle, il a été placé en garde à vue hier pour des faits qui concernent 13 victimes présumées. Garde à vue qui a été prolongée ce matin. L'artiste de 67 ans est accusé par plusieurs femmes de viol et d'agression sexuelle. Il nie les faits. Donald Trump confiant dans un accord avec l'Iran. Le président des États-Unis assure ce matin que la diplomatie américaine est dans les derniers efforts en vue de la conclusion d'un compromis pour mettre fin au conflit. Les banques françaises réduisent leur soutien aux énergies fossiles. C'est ce que révèle la dernière édition du rapport Banking on Climate Chaos. Elle montre ainsi que la contribution des groupes français diminue depuis des années. Un soutien estimé en 2025 à 16 milliards de dollars. Il ne participera pas à la Coupe du Monde. Omar Artan, élu meilleur arbitre africain 2025, n'a pas été autorisé à entrer aux États-Unis à son arrivée samedi. L'arbitre somalien ne pourrait ni participer aux préparatifs, ni arbitrer des rencontres de la Coupe du Monde, a confirmé la FIFA. Les Bleus, eux, doivent bien s'envoler demain pour les États-Unis. Hier, l'équipe de France a un peu rassuré avant la Coupe du Monde. Les Français ont battu l'Irlande du Nord en amical, score final 3-1. Ils affronteront le Sénégal, on le rappelle, dans tout juste une semaine, le 16 juin prochain, pour leur tout premier match du Mondial. Excellente matinée à tous.

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6: Il est midi et bientôt 4 minutes. 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

En métropole, décès de monsieur Timala Makome Jean-Pierrot. Décès de monsieur Timala Makome Jean-Pierrot, originaire de la possession, fils de Timala Makome Émilienne, dite madame Gogo. Décès survenu en métropole mercredi 3 juin à l'âge de 56 ans. Le corps sera rapatrié sur l'île de mardi 16 juin. L'heure, la date et le lieu des obsèques vous seront donnés ultérieurement. En métropole à Angers, décès de madame Lamotte Grondin Janine. Décès de madame Lamotte Grondin Janine. Originaire de Piton-Saint-Leu, décès survenu en métropole jeudi 4 juin à l'âge de 83 ans.

Tampon-la-Châtoire. Décès de Monsieur Potin Julien André, dit Dédé. Décès de Monsieur Potin Julien André, dit Dédé. Décès survenu dimanche à l'âge de 72 ans. Le convoi mortuaire sortira de la maison d'éveillée du tampon aujourd'hui. La bénédiction aura lieu en l'église de la Châtoire à 14h cet après-midi. Et l'inhumation se fera au cimetière de la Plaine des Cafres. À Saint-Denis-Champfleury, décès de Monsieur Laompang Lao Tsiongkan Émilien, dit Monsieur Hakan. Décès de Monsieur Laompang Lao Tsiongkan Émilien, dit Monsieur Hakan, domicilié à Saint-Denis, fondateur du garage Hakan. Décès survenu dimanche à l'âge de 94 ans. Le convoi mortuaire sortira du centre funéraire de Prima aujourd'hui. La bénédiction aura lieu en l'église Saint-Jacques à 15h cet après-midi. Et l'inhumation se fera au cimetière de l'Est. Au tampon, décès de Monsieur Mallet. Franck. Décès de Monsieur Mallet. Franck, fils de Mallet Marguerite et Mallet Hubert. Décès survenu dimanche à l'âge de 48 ans. Le convoi mortuaire sortira du centre funéraire sud à la ligne Paradis-Saint-Pierre aujourd'hui. La bénédiction aura lieu en la chapelle du centre funéraire sud, à la chapelle du centre funéraire sud à 11h ce matin. Et l'inhumation s'est faite au cimetière du Tampon. Au port, décès de Monsieur Barbe Inel Alberti. Décès de Monsieur Barbe Inel Alberti, originaire du port, décès survenu dimanche à l'âge de 74 ans. La bénédiction a eu lieu en la chapelle du centre funéraire de Prima à 11h ce matin et a été suivie la crémation. À Sainte-Marie et à Saint-Denis, décès de Monsieur Sissaï Jean Héliard. Décès de Monsieur Sissaï Jean Héliard, retraité de la Banque de la Réunion. Décès survenu dimanche à l'âge de 68 ans. Le convoi mortuaire sortira de son domicile au 14 rue des Caramboles à Sainte-Marie aujourd'hui. La bénédiction aura lieu en l'église de Sainte-Marie à 15h cet après-midi. L'inhumation se fera au cimetière de Prima. À Saint-Denis et à Sainte-Marie, décès de Madame Richère Simone. Décès de Madame Richère Simone. Décès survenu dimanche à l'âge de 90 ans. Le convoi mortuaire sortira du centre funéraire de Prima aujourd'hui. La bénédiction aura lieu en la chapelle du centre funéraire de Prima à 15h cet après-midi. L'inhumation se fera au cimetière de Bois-Rouge à Sainte-Marie. À Grand-Coude Saint-Joseph, décès de Madame Gontier Marie-Rosemée née Bègue. Décès de Madame Gontier Marie-Rosemée née Bègue. Décès survenu dimanche à l'âge de 84 ans. La famille est priée de prendre contact avec les pompes funèbres PFM au 02 62 58 06 06. Au tampon, décès de Monsieur Jonad René Paul, dit Thierry. Décès de Monsieur Jonad René Paul, dit Thierry. Décès survenu vendredi à l'âge de 55 ans. Le convoi mortuaire sortira de son domicile au 72 chemin Concession Condé, Ravine des Cabris Saint-Pierre. L'heure, la date et le lieu des obsèques vous seront communiqués ultérieurement. À Sainte-Marie, décès de Madame Jox, Marie-Josée Léonie Jacqueline, née Le Perlier. Décès de Madame Jox, Marie-Josée Léonie Jacqueline, née Le Perlier. Décès survenu hier à l'âge de 74 ans. Le convoi mortuaire sortira du centre funéraire de Bois-Rouge à Sainte-Marie. La veillée se tiendra à partir de 16h cet après-midi. La bénédiction aura lieu en la salle d'adieu du centre funéraire de Bois-Rouge à 15h30 demain après-midi.

0: et d'inhumation. On se fera au cimetière de Bois-Rouge à Sainte-Marie. À Saint-Pierre, décès de Madame Pinel, Marianna. Décès de Madame Pinel, Marianna. Décès survenu hier à l'âge de 74 ans. Le convoi mortuaire sortira de son domicile au 40 rue du Lavoir à Saint-Pierre aujourd'hui. La bénédiction aura lieu en l'église Bon Pasteur à 16h cet après-midi. L'inhumation se fera au cimetière de Saint-Pierre. À Saint-Denis et à Sainte-Marie, décès de Madame Samal, Marie-Suzanne, née Elama. Décès de Madame Samal, Marie-Suzanne, née Elama. Domicilié à Saint-Denis, décès survenu hier à l'âge de 77 ans. Le convoi mortuaire sortira du centre funéraire de Prima aujourd'hui. La bénédiction aura lieu en l'église Saint-Joseph ouvrier à Saint-Denis à 14h30 cet après-midi. Et l'inhumation se fera au cimetière de Bois-Rouge à Sainte-Marie. À Petite-Île, décès de Monsieur Payette, Joseph Marco. Décès de Monsieur Payette, Joseph Marco. Décès survenu dimanche à l'âge de 88 ans. Le convoi mortuaire sortira de la maison des veillées de Petite-Île aujourd'hui. La bénédiction aura lieu en l'église de Montverléo à 15h45 cet après-midi. L'inhumation se fera au cimetière de Montverléo. À Saint-Paul, décès de Monsieur Arna Salom Francis Edvin, dit Samy. Décès de Monsieur Arna Salom Francis Edvin, dit Samy. Agent EDF à la retraite, décès survenu hier à l'âge de 64 ans. Le convoi mortuaire sortira de son domicile au 25 rue Général de Gaulle à Saint-Paul aujourd'hui. La bénédiction aura lieu en l'église de Saint-Paul à 15h cet après-midi. Et l'inhumation se fera au cimetière de l'étang Saint-Paul. À la rivière Saint-Louis, décès de Madame Angama Marie Mauricia, née Florency. Décès de Madame Angama Marie Mauricia, née Florency. Décès survenu hier à l'âge de 83 ans. Le convoi mortuaire sortira de son domicile au 124, chemin Cano, à la rivière Saint-Louis aujourd'hui. La bénédiction aura lieu en l'église de Saint-Louis à 15h cet après-midi et l'inhumation se fera au cimetière de Saint-Louis. À Saint-Joseph, décès de Madame Montfort, Marie-Yvette née Gonfaux. Décès de Madame Montfort, Marie-Yvette née Gonfaux. Décès survenu hier à l'âge de 92 ans. La famille est priée de prendre contact avec les pompes funèbres au 02 62 25 60 15. À Saint-Joseph et à Saint-Philippe, décès de Monsieur Boyer Childebert. Décès de Monsieur Boyer Childebert. Décès survenu hier à l'âge de 91 ans. Le convoi mortuaire sortira de la maison des veillées de Vincent Do à Saint-Joseph aujourd'hui. La bénédiction aura lieu en l'église de Saint-Philippe à 16h cet après-midi et l'inhumation se fera au cimetière de Saint-Philippe. À la Saline-les-Bains, décès de Monsieur Georges Marie-José. Décès de Madame, pardon, Georges Marie-José. Maman de Laurence et Valérie Robillard. Décès de Madame Georges Marie-José, décès survenu hier à l'âge de 82 ans. La crémation aura lieu au centre funéraire de Prima dans la plus stricte intimité familiale demain. À Saint-André-Charbonne, décès de Madame Posé Louise, née Antier. Décès de Madame Posé Louise, née Antier. Décès survenu hier à l'âge de 77 ans. Le convoi mortuaire sortira du centre funéraire de Prima aujourd'hui. La bénédiction aura lieu en l'église Saint-Nicolas de Chambornes à 14h30 cet après-midi. Et l'inhumation se fera au cimetière de Chambornes. À Saint-Louis, décès de Monsieur Tangachi Raymond Jean-Claude, dit le roi CAF. Décès de Monsieur Tangachi, Raymond Jean-Claude, dit le roi CAF, ancien gardien du cinéma Plaza de Saint-Louis. Décès est survenu hier à l'âge de 81 ans. Le convoi mortuaire sortira de son domicile au 9 Mouchoir Gris à Saint-Louis demain. L'heure, la date et le lieu des obsèques vous seront communiqués ultérieurement. À la chaloupe Saint-Leu, décès de Monsieur Mantès Philippe. Décès de Monsieur Mantès Philippe. Décès survenu hier à l'âge de 70 ans. Le convoi mortuaire sortira de la maison d'éveillée de la chaloupe Saint-Leu aujourd'hui. La bénédiction aura lieu en l'église de la chaloupe Saint-Leu à 15h cet après-midi. Et l'inhumation se fera au cimetière de la chaloupe Saint-Leu. À Sainte-Clotilde de la Bretagne, décès de Monsieur Gauvin Jean-Max dit Tigeant. Décès de Monsieur Gauvin Jean-Max dit Tigeant. Décès survenu aujourd'hui à l'âge de 92 ans. Le convoi mortuaire sortira de son domicile au 121 chemin Grand Canal à la Bretagne Sainte-Clotilde demain. La bénédiction aura lieu en l'église de la Bretagne à 16h demain après-midi. L'inhumation se fera au cimetière de la Bretagne. À Saint-André, décès de Madame Sacri Anne-Marie, née Aricium, dite Madame Gabi. Décès de Madame Sacri Anne-Marie, née Aricium, dite Madame Gabi. Décès survenu aujourd'hui à l'âge de 94 ans. Le convoi mortuaire sortira de son domicile au 159 rue Cambuston à Saint-André. L'heure, la date et le lieu des obsèques vous seront communiqués ultérieurement. Et à Sainte-Anne-Saint-Benoît, décès de Madame Naz-Marie Raymond, née Albussy. Décès de Madame Naz-Marie Raymond, née Albussy. Décès survenu aujourd'hui à l'âge de 92 ans. Le convoi mortuaire sortira de son domicile au 20 chemin Morange à Sainte-Anne-Saint-Benoît. L'heure, la date et le lieu des obsèques vous seront communiqués ultérieurement. Je vous rappelle que pour tous vos avis de décès, un numéro est à votre disposition, le 02 62 41 51 51.
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0: voici deux communiqués de la régie La Créole qui informent les usagers de la commune de Saint-Paul dans un premier temps qu'en raison de travaux de raccordement, la distribution en eau potable sera interrompue demain, mercredi 10 juin, de 8h à 15h, sauf incident sur les secteurs de la rue Henri Cornu, chemin Albertine Despré, chemin de la Forêt sous le vent et rue Jacot, collège de l'étang Saint-Paul. La régie La Créole remercie les habitants de Saint-Paul de leur compréhension. Et puis un deuxième communiqué toujours de la régie La Créole qui informe cette fois-ci les usagers de la commune de Trois-Bassins qu'en raison de travaux d'entretien sur le poste transformateur sur le site R1 Littoral, des perturbations de la distribution en eau sont à prévoir donc demain, mercredi 10 juin, de 8h à 15h sauf incident sur les secteurs du chemin Armanette, chemin de l'école du Bois de Neuf, chemin des Bassins, sentier des Jacques, rue Gabriel Mareuil et des alentours, le secteur 4 mairie, chemin des Alamandas, chemin des Mimosas, rue du Stade, chemin des Canas, chemin Géranium et les alentours, chemin Bec Rose et les alentours, chemin du Cap du Chat, et le secteur R5, Hubert de Lille, chemin Vabois, chemin Notre-Dame de Sion, chemin Pivetot, chemin Allée des Cyprès les alentours, chemin Raux, chemin Mausolée les alentours, rue François de Mailly, impasse de la distillerie les alentours, la zone, le chemin de la zone économique les alentours, rue du Père Collineau, rue du Général de Gaulle les alentours, le chemin des Barrières, le chemin Jérôme Jarry, et le chemin des Franciscains. La régie La Créole remercie les usagers de leur compréhension donc sur le secteur de la commune de Trois-Bassins. Dans un instant, le journal de la mi-journée avec Christophe Damour. Le retour de vos appels pour la libre antenne, ce sera au 02 62 99 12 00, juste après le journal, tout à l'heure.
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1: Midi, presque 24 minutes, voici tout de suite le journal de la mi-journée préparé et présenté par Christophe Damour. Christophe Damour, bonjour.
2: Bonjour Max, bonjour à tous. Grosse frayeur pour une Saint-Pierroise. Elle a été menacée de mort alors qu'elle tentait de s'interposer à un cambriolage. Les faits se sont déroulés rue Suffrène à Saint-Pierre. L'affaire Liana continue à occuper une large place dans l'actualité. Une affaire qui continue à vous faire réagir. Vous l'entendrez. Dans le baromètre de ce matin, nous avons parlé de l'impunité des juges. Pourquoi les juges sont-ils intouchables? Pourquoi le procureur Chiano, qui était un corrompu notoire, n'a jamais été jugé? On entendra vos réactions. Météo, vigilance, orage, forte pluie ce soir dès 22h. En attendant, nuages et éclaircies se partageront le ciel cet après-midi. Bulletin à la fin de cette édition. Je vous le disais, grosse frayeur pour une jeune femme qui s'est faite menacer de mort car elle a assisté à une tentative de cambriolage. L'histoire se passe à Saint-Pierre, dans la rue Suffrène. La femme que vous allez entendre habite à côté d'une villa. Elle tente d'interpeller ces jeunes dimanche après-midi qui tentaient de commettre un cambriolage. Elle a failli perdre la vie. Les jeunes armés et cagoulés l'ont menacée de mort.
3: J'étais agressée, c'est-à-dire il y a deux jeunes, on m'a agressée, on m'a dit qu'on va me tuer. J'ai appelé les flics. Les flics sont venus, ils ont bloqué tout le rue Suffrène, tous les rues jusqu'à la poste, ils ont chopé. Et puis ils m'ont dit de revenir le lendemain, de déposer plainte. Et c'est des mineurs, de 13 à 16 ans. Ils m'ont dit je vais te tuer. Ben, tu peux me tuer, hein, j'ai rien à foutre. Et puis voilà, ils sont partis. C'est-à-dire, c'est une de mes copines qui ont prévenu, je dis de partir parce qu'il y a des flics qui arrivent. Et puis il y a une patrouille qui est arrivée, qui ont bloqué en haut, en bas, à la poste. Et là, on l'a chopé et la BAC est venue voir la famille. Et puis bon, l'affaire sera devant le tribunal.
2: Voilà, l'affaire sera prochainement jugée par un tribunal. Nous étions là, rue Suffrène, à Saint-Pierre. Je vous le disais, l'affaire Liana ne cesse de susciter des réactions. Cet homme que vous allez entendre est un agent du ministère de la Justice et même lui, il n'a plus espoir. Il ne croit plus en la justice française. Il est dégoûté de ce qu'il voit en interne et parle de juges et magistrats qui se prennent pour des dieux.
4: Beaucoup de choses à dire que je ne peux pas dire. M'a plus aucun espoir. Je travaille en plus dedans. M'a plus aucun espoir, pas pour moi, pour la société. Tout ce que je vois, je constate dans l'histoire de viol, tout ça là. Tout ce que classement s'ensuit, toutes ces affaires là. Mais tous ces bonnes juges qui ne gardent même pas au bout dire bonjour. Le juge, il fait ça qu'il veut. Il dit pas bonjour, bonne comme nous. Heureusement, encore deux, trois qui fait d'autres affaires. Mais le ministre de la Justice, quand ça dit gagne d'hier, il s'est dit magistrat, il s'appelle en vacances. Vérifiez, monsieur, si il gagne dit ça. M'a fatigué, voir bonne de chez Goma. Il n'a même pas un respect pour le parent, pour le tif. Il garde qu'au seul, il dit. Il vient à peine retrouve le corps. La laisse tellement, la merde avance tout seul. Maintenant, la merde, la finit, prend le monopole. Partout, dans la merde.
2: Et justement, dans le baromètre de ce matin, nous parlions de l'impunité des juges. Faut-il revoir l'impunité des juges? Pourquoi les juges sont-ils intouchables? Dans toutes les professions, si vous faites une erreur ou une faute professionnelle, vous êtes traduit devant la justice, sauf quand vous êtes un juge. Vous avez entendu dans les journaux le témoignage de cette auditrice ce matin à propos du procureur Chiano. Alors pourquoi le procureur Chiano, par exemple, qui était un corrompu notoire, n'a jamais été jugé? Vos réactions.
5: D'après les dires de M. Darmanin, s'il peut faire bouger pour le nombre de dossiers en retard. Donc, il peut aussi faire bouger dans les administrations peuvent aussi faire bouger dans les administrations.
6: Aujourd'hui, il faut changer, je pense, à mon avis, qu'il faudra changer la constitution, changer le système vraiment de la constitution à la base, et vraiment faire une chambre constitutionnelle à part pour pouvoir vraiment juger. En ce qui concerne les 74 000 dossiers, je crois que M. Darmanin, c'est de la poudre aux yeux pour faire croire aux gens que voilà, on va faire ceci. C'est impossible.
7: Avant de taper sur les juges et les avocats pour la protection de l'enfant, il faudrait déjà s'attaquer au département. Parce que lorsque vous avez des enfants qui parlent aux éducateurs, qui disent oui, papa m'a fait ça, papa m'a fait ci, et qui a des preuves, qu'on va chez le médecin, il y a des preuves, que tout est au niveau du département, c'est détourné, on enlève les pièces justificatives. Je crois qu'il y a beaucoup de magouilles. Hein, parce que moi, j'ai pu constater avec quelqu'un qui avait porté plainte contre une entreprise. Pour soi-disant, on l'avait qualifié de vol, on l'avait qualifié de tout. Il a apporté toutes les preuves, même les enquêtes de police ont été ont cassé la fesse ensuite tellement il n'y avait pas, quoi. Et ben, figurez-vous, il est parti au prud'homme et c'est lui qui s'est retrouvé à payer.
2: Et si vous souhaitez continuer à parler de la justice et de l'impunité des juges en France, 02 62 99 12 00. Merci d'écouter Freedom. Bon appétit, midi et 28 minutes. Direction Saint-André où Joé Bédier porte plainte contre Laurent Virapoulet. Le maire actuel accuse Laurent Virapoulet d'être allé en visite politique à l'EHPAD de Saint-André. Selon cet auditeur, cette visite avait d'ailleurs bien l'air d'une visite politique.
8: Il approuve que la décision de M. Bédier, hein, il approuve à lui, moi. Hein. C'est même qu'il y a porte plainte contre les Virapoulet, là. Maintenant, il y a des patients qui sont dans l'EHPAD et que, comme tu sais, va voir à lui, dans les mois de mars, c'est-à-dire comme ça qu'il l'amène au fond avec son poussette roulante. A pas rien qu'à lire, le plaisir, là. Qu'il a dit, il n'aime pas, là, il n'aime pas. Parce que Bédier, il est malade. Bédier, il n'aime pas, comprends? Il a dit, il ferme son bouche. Les gars sont bien rappelés, là, ni, mais pour faire les autres prédications, là, ouais. Bédier a dit, il n'aime pas, mais les employés, il ferme ses bouches. Bédier a dit qu'il n'aime pas, il n'aime pas. Bédier avait son, auparavant, il avait son personnel, là, mais quand il vote. Mais là, Bédier vote, puis Bédier est malade. Ben, il faut pas, vous m'emmenez dans le fond pour dire si ça, Bédier dit, il n'aime pas, mais les employés, il ferme ses bouches.
2: Voilà, nous étions là à Saint-André dans cette affaire qui oppose Joé Bédier à Laurent Virapoulet à propos de l'EHPAD de Saint-André. Marjolaine est une fidèle auditrice. Francky est venue chez elle ce matin à 8h15 pour le Frido Million. Alors, Max, elle n'écoutait pas la radio et elle n'a pas remporté la cagnotte. Mais Marjolaine a d'abord cru à une blague et lorsqu'elle a été certaine que c'était bien Radio Freedom, elle a littéralement changé d'attitude. Écoutez.
9: Allô.
10: Oui, bonjour madame, c'est Radio Freedom.
9: Oui.
10: Vous connaissez Radio Freedom?
9: Oui.
10: Oui, Marjolaine, je viens chez vous pour la cagnotte du Frido Million. Quel est le montant de la cagnotte ce matin, s'il vous plaît?
9: Oui, monsieur, c'est une blague.
10: Non, c'est pas une blague, c'est Freedom en direct. Tout le monde entend en nous.
9: Ah, mais bon.
10: Bah, plus de 1300 euros quand même.
9: Oui, laisse tomber. Donnez une note.
10: Marjolaine, c'est Francky de Freedom. Vous croyez vraiment pas que c'est la radio?
9: Non, on a tellement de blagues comme il a, monsieur, mais crois plus.
10: Voilà, c'est ça.
9: Oui,
10: m'y connais. Oui, ça là, il dit quelque chose?
9: Donne-moi la fourchette.
10: La fourchette, c'est entre 1003 et 1400.
9: 1386.
10: Moins.
9: 1382.
10: Moins.
9: 1384.
10: Moins.
9: 1379.
10: Moins.
9: 1378.
10: Moins.
9: 1376.
10: Moins.
9: 1374.
10: Moins.
9: 1372.
10: Moins encore.
9: 1369.
10: Moins.
9: 1368.
10: Moins.
9: 1967.
10: Encore moins.
9: 1364.
10: On n'est pas loin, mais moins encore.
9: 1362.
10: Mais combien?
9: 1362. 1363.
10: Enfin, on y est arrivé, ma chère Marjolaine. Vous n'avez pas gagné, mais vous êtes battue quand même hein, pour ce prix de million. Hein.
9: Ouais, mais bon. C'est-à-dire que le temps ce matin était un peu pressé.
2: Une auditrice qui a voulu qu'on donne le montant à quelqu'un d'autre quand elle a compris que c'était bien Radio Frida.
11: Bah, il y a tellement d'appels d'arnaqueurs.
2: C'est vrai.
11: Que c'est difficile. Vous savez, on a toujours dit que prouver que vous êtes innocent, c'est beaucoup plus compliqué que le contraire.
2: Ouais.
11: C'est-à-dire quand c'est vraiment vous, c'est compliqué de dire, bah ouais, c'est vraiment moi. C'est vraiment Freedom qui appelle. Elle est passée quand même à côté d'une jolie cagnotte.
2: Hein. Ouais, mais bon, elle n'écoutait pas la radio, mais bon, c'est tellement...
11: De toute façon, écoute pas, gagne pas.
2: Donnez-nous d'ailleurs le montant de la cagnotte pour demain matin.
11: Ah, demain matin, 1414 euros. 1-4-1-4.
2: 1-4-1-4 à 7h15 avec Francky. Et puis cette petite information pratique pour terminer. Attention, randonneur, le sentier de la canalisation des orangers à Mafat est temporairement fermé suite à un éboulement. L'ONF interdit l'accès au public jusqu'au vendredi 12 juin inclus, selon les agents habilités aux travaux, sont autorisés, seuls les agents habilités aux travaux sont autorisés à l'emprunter, donc le sentier de la canalisation des orangers à Mafate qui est temporairement fermé.
1: Ah. Ok, très bien. Passons à la météo. Donc,
2: vous ferez votre randonnée la prochaine fois.
1: Max. Exactement. Moi, je comptais y aller en plus.
2: Je sais.
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1: Il ne va pas faire beau sur une moitié de l'île, c'est-à-dire du nord à l'est.
2: Oui. On va dire que il fera gris quasiment sur toute la Réunion cet après-midi, notamment sur le nord et l'est. Et d'ailleurs, Météo France place ces régions de l'île nord, est et sud-est en vigilance orage, forte pluie à partir de 22h ce soir jusqu'à 9h demain matin. Voilà, cet après-midi le temps sera.
1: Donc on ne sort pas de 22h ce soir à 9h demain matin. Donc comptez pas sur moi pour venir bosser demain.
2: Ouais, mais vous arrivez à 10h, non?
1: Et je quitte pas, il faut que je quitte chez moi avant, Christophe Damou, vous plaisantez. Ben non, on est en vigilance, moi j'ai peur.
2: Vous avez peur?
1: On dit aux gens de faire attention et tout, tout ça, ne sortez pas, il va pleuvoir et tout, je peux pas sortir. Hein. Je mets sur mon billet d'absence, avis de forte pluie, orage.
2: Vous faites t'imposer par Météo France.
1: Voilà, exactement. Voilà, comme quoi c'est vrai, et voilà, une alerte en cours. Avant qu'on ne serve à l'école, nous t'y mettons, radier submersible. Vous connaissez ça comme motif? Radier submersible. La ravine y coule.
2: Mais vous savez que, par exemple, dans des villes comme Paris, quand vous travaillez dans un bureau, vous arrivez en retard, parce que, ma foi, le métro.
1: Raison.
2: Non, mais souvent, il y a des problèmes de métro, qui sont en retard, voilà, qui sont en panne, passagers sur la voie, etc., etc. Donc, ça bloque toute la circulation, et vous arrivez à votre travail une demi-heure en retard. Eh ben, figurez-vous qu'il vous faut impérativement un justificatif de la RATP.
1: Ah ouais, pour justifier de votre retard.
2: Oui, sinon vous rentrez chez vous et on vous coupe votre jour.
1: Ah ouais. Ah, ça plaisante pas à Paris. Attention, t'es bourge, attention à Paris, quand même. Hein. Faut pas arriver en retard dans une entreprise à Paris quand même. Faut pas déconner quand même, t'es à Paris quand même. Ouais, faut pas plaisanter quand même.
2: Hein. La Réunion, c'est
1: mec,
2: bon.
1: À l'aise. Et là, tout du coup, là-bas pour les travail.
2: Oui.
1: Ouais, si, non, soleil, les pieds dans le... Ah, moi, je connais une bougie, j'y arrivais une demi-heure, trois quarts d'heure, il dit pas autre rien.
2: Alors ici, il paraît qu'à un moment, on appelait ça le quart d'heure colonial.
1: Hein?
2: Oui.
1: Ah ouais, ah, ça oui. Me dit...
2: Dans les bureaux, dans les administrations, on parlait, fut un temps, de quart d'heure colonial.
1: C'est-à-dire ça
2: que,
1: veut dire quoi?
2: Par exemple, on vous dit, vous commencez à 7h, et ben si vous arrivez à 7h15, c'est normal.
1: Et la minute réunionnaise, vous connaissez?
2: Là, franchement, je connaissais le quart d'heure colonial.
1: Le quart d'heure colonial, j'aime bien le terme.
2: Ouais.
1: C'est-à-dire que si vous arrivez un quart d'heure plus tard, c'était pourquoi alors?
2: Mais c'est pas grave, c'est normal. Ah, vous arrivez à 7h, vous prenez à 7h15.
1: Voilà, les gars, il faut pas. Mais il y a de la garde de quart d'heure coloniale quand même ici.
2: En tout cas, la radio, c'est compliqué quand même.
1: Plaisanter ou quoi?
2: Vous
1: faites une plaisanterie.
2: Les horaires, l'heure c'est l'heure.
1: Quoi,
2: quand c'est 6h, il n'est pas 6h01 par exemple.
1: Ah non, mais quand t'es animateur, c'est pas pareil, tu dois prendre
2: ton... Ah, vous parlez de ceux qui travaillent derrière. Ah.
1: Non, mais pas qu'à la radio. Quand je dis ici, c'est à la Réunion.
2: Oui,
1: non, je parle pas qu'à Freedom.
2: Non.
1: Mais ici, à la Réunion, non?
2: Oui.
1: On parle, je nous prends le temps, nous. On fait le pas, t'es.
2: Doucement, le matin, pas trop vite après-midi.
1: Avec l'embouteillage, monsieur. 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
1: Après. Heureusement qu'ils sont copains, parce que je dis c'est la météo avec SOS Click alors que c'est Express Électronique.
2: Mais vous savez, plutôt que de parler de quart d'heure colonial, on pourrait parler de parler de quart d'heure. Je vais y arriver.
1: Ouais, allez-y.
2: On pourrait parler de quart d'heure tropical.
1: Pas mal.
2: Pas mal, hein.
1: Ah ouais, vous avez trouvé ça tout seul? Quart d'heure tropical.
2: Quart d'heure tropical.
1: Ici, la Réunion, est chaud.
2: J'adopte.
1: Tu vois, là, comme il fait chaud, il fait bon, on n'est pas pressé de se lever, on prend son temps et
2: on
1: tout.
2: A écouté Chaleur Tropicale la veille.
1: Voilà, jusqu'à 1h du matin avec Eric.
2: Voilà.
1: Alors que, normalement, on doit terminer à minuit. Donc là, on se lève un peu plus tard parce que la raison, c'est, j'ai écouté Freedom jusqu'à tard. Chaleur Tropicale.
2: Non, mais c'est le quart d'heure tropical. Et comme vous dites, Max, doucement le matin, pas trop vite le soir.
1: Voilà. Ouais. Non, normalement, on dit doucement le matin, pas très vite l'après-midi, non?
2: Ça même. Silence, silence, grand bobèche.
11: Attends, ne bouge pas. On a avec nous David, on va signaler un pare-choc sur la 80 de Saint-Paul. David, bonjour.
14: Oui, bonjour, ça va?
11: Oui, David, super. C'est où le pare-choc?
14: Ben, le pare-choc, le niveau Saint-Paul, chaussée royale, mais sur 4 voies.
11: Ok.
14: Vous ben. Les 3 voies là, et direction la possession, et c'est un pare-choc entier, hein, il prend toute la voie de gauche.
11: Ah, voie de gauche en plus?
14: Ouais, voie de gauche, assure pour moins, mais voilà le taux de vent, il roule un peu sur la ligne, mais c'était le bouquet sous, allez, waouh, il était pour esquive le pare-choc.
11: Ouh là là là, donc voie de gauche à hauteur donc de la digue de Saint-Paul en direction de la possession, hein.
14: C'est ça, c'est à la même. Et au niveau des 3 voies là, et là, toute la voie de gauche.
11: À hauteur de chaussée royale, le grand bâtiment en ferraille là, hein, c'est ça, hein.
14: Ouais, voilà, c'était à la même. Et elle est vraiment, franchement, il fait pire, hein.
11: Ouh là là là là là là là.
14: Ouais, c'est un grand pare-choc entier, et il prend toute la voie de gauche.
11: Ah ouais, donc voie de gauche, on va le signaler ça. Merci beaucoup David.
14: C'est bon, elle est correcte, allez.
11: Bonne route, à bientôt, au revoir. Automobiliste, attention, nous signale un pare-choc voie de gauche sur les 3 voies de circulation de la digue de Saint-Paul. Hein, 4 voies de Saint-Paul à hauteur donc de la grande médiathèque là de Saint-Paul sur la 4 voies en direction de la possession. Faites attention, ça prend toute la voie de gauche. Si vous avez des informations, 02 62 41 51 51. 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
2: Doucement le matin. Vite l'après-midi, vous savez.
11: Le quart d'heure tropical.
2: Le quart d'heure tropical.
11: Ça vous manque pas ce générique, vous qui travaillez la journée? Vous avez déjà fait sur le tropical?
2: Ah, mais comment donc? Mais attendez, ne parlez pas de ça, parce que vous n'allez pas me rajeunir là. Ça va.
11: Si. Non? Ok, j'arrête alors.
2: Le temps, il passe trop vite. Ah, ben, c'est ça. Vous savez, ici, à la Réunion, c'est vraiment un peu le, vous savez, on est un peu comme en Corse. Mmh. D'ailleurs, il y a beaucoup de gens qui disent que les paysages et tout ressemblent beaucoup à ce qu'on voit en Corse.
11: Je parlais là-bas encore. Ouais.
2: C'est la douceur de vivre. Moi non plus, d'ailleurs.
11: Dis le gars qui vient de dire quelque chose sur la Corse.
2: Je rappelle juste ce qu'on m'a dit, paraît-il. Mais en tout cas, paraît-il. C'est la douceur de vivre. Voilà, à la Réunion, c'est un peu comme en Corse. Sauf qu'en Corse, on n'a pas, nous, à la Réunion, les mêmes avantages qu'eux.
11: Exactement.
2: Enfin, c'est la grande
11: le vivre ensemble est le même, je crois pas. Hein.
2: Je sais pas, mais en tout cas, les vous savez,
11: le pied dans l'eau,
2: continuité territoriale, tout ça, c'est pas tout à fait la même chose.
11: Seulement là, attention, hein, quand même, hein, là, nous, on est en train de travailler, on voit pas ça. Oui. Mais on se mène. Vous êtes arrivé d'être en congé, par exemple. Vous passez sur le littoral de Saint-Leu, de Saint-Gilles, de Saint-Pierre, même de Saint-Denis. Mm-hmm. Vous voyez des gens qui sont en train d'apprécier, tranquille. On voit qu'on est quand même sur une île, quoi. Les gars, ils pressent pas.
2: On l'oublie parfois.
11: Voilà, tranquillement. C'est beau. Il y a la mer, il y a la montagne.
2: Le petit il y a vandalisé.
11: Les balades, les cocotiers, voilà. Les palmiers.
2: C'est beau.
11: Non.
2: Quand vous arrivez à la caisse de supermarché, vous savez quand vous faites un séjour
11: en
2: métropole.
11: Le gars plane, tu vois.
2: Vous savez quand vous faites un séjour en métropole, que vous allez vivre quelques années en métropole, vous revenez à la Réunion, vous vous dites mais oh,
11: pourquoi
2: vous
11: ça êtes, s'arrête
2: vous êtes, non, mais vous êtes à la caisse d'un supermarché, vous dites oh, mais qu'est-ce qu'elles sont lentes.
11: C'est vrai, hein. Ici, on dirait que les grandes. Ouais, on peut faire un sujet avec ça.
2: Alors qu'en métropole,
11: non, mais là-bas, il faut vendre. Ici, on n'est pas là. On dirait qu'on n'est pas trop là avec ça. Hein. De toute façon, monsieur Damour, on attend de toi.
2: Oui.
11: Faut la besoin de manger. Je l'ai besoin de commission que l'on y prend. Attends de toi.
2: Tardin viendra.
11: Hein, ouais, attends de toi. Voilà. Nena 25 caisses, mais n'a 3 là ouvert.
2: Par contre, ouais. Quand il arrive 21h30, 21h25, toutes les caisses y ouvrent.
11: Attends, oui, voilà. Et après, là, quand par exemple, le magasin, il ferme 20h30, là. 20h, le vigile dit, par contre, tu rentres plus. Parce que nous, on a besoin de fermer. Tu vois? Mais c'est vrai, hein. Il y a une certaine lenteur dans les îles comme ça qui fait que, ben, on apprécie la vie, quoi, tu vois. Soleil, plage, cocotier, tantine. Assise de la plage avec tantine. En métropole, où est-ce que vous allez vous asseoir avec une tantine?
2: En hiver.
11: Voilà. Vous avez un truc à faire. Et la balle à Pocarocane, là-bas?
2: À peine zarbre, en ville, à peine zarbre.
11: Après rien. Ah là là, je sais pas pourquoi vous allez à bar comme ça, restez chez nous, hein.
2: D'ailleurs, ceux qui ont expérimenté l'aventure de la mobilité, hein, dites-nous. Hein.
11: Ouais, est-ce que c'est mieux de vivre ici ou vivre là-bas? Merci beaucoup, Christophe Damour.
2: Très belle après-midi à tous, à demain.
11: Allez, merci, à demain. Christophe Damour, donc, pour le journal, rendez-vous. Donc, demain. Matin. De bonne heure et de bonne humeur. Allez, la vie à la cool. Est-ce que vous êtes cool, vous, dans la vie, ou sinon vous êtes un peu oppressé, opprimé, vitesse grand V, vous avez une autopression, ou sinon vous êtes plutôt à la farnienne, cool, Raoul, panique pas Monique, tu vois, folle pas, panique pas Monique, à l'aise Blaise, hein? C'était facile celle-là. Allô, bonjour.
15: Allô, bonjour.
11: Oui, bonjour. Nous l'est dans ça une voiture, là. Ça va? Bah oui.
15: Oui, mais dans une voiture. Marc, dis-moi, mais viens d'entendre un avis que j'ai fait.
11: Oui.
15: Dans cet Raymond Tangachi, c'est bien notre grand coureur.
11: Ah non, non, c'est pas lui, c'est son cousin. Ah, c'est un monsieur qui est retraité de l'EDF, hein, je crois. Non, non, c'est son cousin. C'est pas, non, non, c'est pas le cousin.
15: Un petit peu, mais dis mon Dieu. Ben,
11: t'es l'IT Veille Cinéma Saint-Louis, c'est pas le même.
15: Ah, ok, ok.
11: Dites quoi, pas lui.
15: On a entendu le décès, il me dit, bon, on m'a appelé pour voir si c'est lui, quoi.
11: Ah, non, non, c'est pas. Marcel Puisse, non?
15: Non.
11: Bah, où ça alors?
15: Sa jumelle.
11: La voix, elle ressemble en tout cas, hein.
15: Non, mais c'est sa jumelle.
11: C'est sa jumelle, alors.
15: On connaît maintenant une jumelle, mais c'est la jumelle. Voilà, c'est
11: Ah, c'est Mars et l'appui.
15: Voilà.
11: Ok, ok. Ça. Et alors, prépare le grand raid, là? Non, le grand raid fini, là.
15: Non, puis tout ça, là, voilà. J'ai apprécié un peu la vie, maintenant.
11: Ah, ben oui, Marmaille, tout ça, la famille.
15: On a un temps pour tout. Et
11: mais vous avez des gens comme ça qui n'arrivent pas à décrocher? C'est bien. Est-ce que c'est facile de décrocher comme ça?
15: Ah, ben, il faut, de temps en temps. Tu sais, des fois, midi m'a tellement donné que... Aujourd'hui, ben, il apprécie la vie, quoi.
11: Ben, c'est bien.
15: Il m'a voulu toujours participer, ben, c'était quand tu fais l'anniversaire.
11: Plus de grands raids, mais vous faites toujours du sport?
15: Oui, ah oui, d'accord. Ah oui. Quelques compétitions de temps en temps.
11: D'accord, ouais, ben, c'est bien. Oui, parce que le grand raid est dur, quand même.
15: Ah, t'es, il m'a plus envie, il m'a plus envie.
11: Ben, c'est bien. C'est bien. Non, alors, non, mais c'est bien parce que du coup, là, vous parlez à moi de Raymond, de Tangachi, là. C'est le coureur à pied nu, ça, c'est ça?
15: C'est ça.
11: Raymond de son prénom.
15: Ouais.
11: Mais c'est pas le même, hein. C'est pas, là, on parle du gardien du cinéma de Saint-Louis.
15: Ah, ben, ça, c'est condoléances à la famille quand même, hein. La famille de.
11: Non mais oui parce que on adresse sa condoléance à la famille ce gardien de cinéma, mais l'autre c'est son cousin en fait.
15: D'accord.
11: Et comme ça dans la famille, c'est bizarre, on a des gens ils portent le prénom quelques années après, incroyable. Hein,
15: ben oui.
11: Ouais. Donc le Raymond Tangachi là, c'est le coureur à pieds nus, c'est pas lui, hein, le grand coureur aux pieds nus. C'est pas lui qui est décédé.
15: Au passage, il passe à lui le bonjour.
11: Voilà. Mais vous connaissez quoi les dianis comme idée de courir à pieds nus?
15: Comment?
11: Vous connaissez pourquoi il court à pieds nus?
15: Aussi, non. Franchement, il m'a toujours à avoir l'occasion de discuter avec lui, cause avec lui, tout ça, mais le pied nu, non, on m'a jamais posé la question.
11: Parce qu'un coureur au pieds nus, c'est quand même incroyable.
15: Oui, ah oui, il faut le faire.
11: Marche galée, marche dessus les écorces. Ça,
15: une fois, ma tante, il fait une course au Mozambique. Mozambique. Oui. Vous connaissez, ben, elle arrive là-bas, il donne les départs à les filles. Hein. Ben, toutes les filles, elles avaient tes pieds nus, quoi.
11: Ah ouais,
15: à
11: d'accord.
15: À un moment donné, elle était à la mienne aussi. Après, elle me dit, ben non, mais jamais, il ne gagnera pas quoi. Vous connaissez, on est sur la ligne de départ. Tout de suite, la pointe basket. Mais je me dis, mais envie de tirer la mienne aussi. Mais
11: dans quel pays, ça? Dans quel pays?
15: Mozambique.
11: Ah, ou la partie là-bas, ou alors? Il est comme là. Regarde la chanteuse. Regarde la chanteuse, Cesaria Evora. Pieds nus, hein, c'est la culture, ça. Peut-être, non?
15: Ben, je m'y connais pas, ok. Ben, là, c'est pieds nus, le départ là-bas.
11: T'es au Mozambique. Mais là, quand on l'a vu ça, où t'es vite sur la vote?
15: Ben oui.
11: Vraiment pas fait ça?
15: Ah, ben, réellement. Mais bon, c'est une expérience.
11: Et le sport l'amène à où? À visiter le monde aussi?
15: À voyager, oui, mon Dieu. On a fait quelques voyages grâce
11: à... Où ça, où la partie, la Maracao, par exemple?
16: Ok, ça m'a parti Zimbabwe, moi, comme aussi.
11: Pourquoi?
16: Oui. Et puis, c'était à Zimbabwe ou bien, attends, la faute du Zimbabwe, on dirait, il avait, la partie physique à une chute, c'était la chute de Victoria.
11: Ah ouais, et incroyable. Ben,
16: c'est magnifique. C'est magnifique.
11: Maman a vu dans le film, hein, mais c'est incroyable. Ouais, quand même.
16: Mais voilà, c'est, ça, c'est un truc à
11: marre. Donc, notre Marseille, puis pays 100% réunionnaise, tout ça, où sera quand même aux arrivées des grands raids, tout ça, malgré que Oussawa, quand même.
16: En fin de compte, on sera quand même sur la course, quand même, mais pas sur le grand.
11: D'accord.
16: Nous, là, on monte une équipe Zambrocal en relais.
11: Ah bien, donc on entendra encore parler longtemps de Marcel Puy, assurez-moi.
16: Vous connaissez, même si tu comme je disais, on a un temps pour tout, mais voilà, on sera toujours sur la course, peut-être pas les grandes courses, mais des petites courses, j'aimerais bien quand même continuer. T'en remis peu, hein.
11: Ben oui, après il y a l'âge, la santé, tout ça, quoi.
16: On a tout, on a tout. Après, vous ne pouvez pas, à un moment donné, il faut lever le pied et... Déjà, un petit garçon, il commence aussi à inscrire à l'athlétisme. C'est un truc qu'il m'a toujours voulu, mais il m'a jamais forcé non plus. Et là, même pas un mois, il a dit, maman, il veut faire l'athlétisme. Oh là là, mon plus grand bonheur aussi.
11: Et dans les gènes même, alors? L'héréditaire?
16: C'est pas mal, mais après, le travail, elle a du boulot. Elle est encore jeune.
11: Ah, ben oui.
16: 14 ans, encore.
11: Mais elle a quelques fibres de la maman, quand même.
16: Oui. Ah non, les voix, même l'été fait football... M'a toujours
11: bien
16: dit
11: un
16: point de vitesse, quoi.
11: Super. Bon, Marcel, puis à bientôt. Bon vent. Hein. Plaisir de.
16: Bonjour à toute l'équipe. Hein.
11: Voilà. Pareil pour nous. Au plaisir de vous avoir un petit coup de temps en temps comme
16: partager.
11: Ça. Merci beaucoup. À bientôt, Marcel Puy. Hey, au revoir, Marcel Puy. On a notre compte. Ah, hey, Christophe Damour. Moi, je parle à Marcel Puy quand même, tu vois. Attention, hein, pas n'importe qui. Freedom, bonjour. Ça dit bonsoir. Bonjour.
17: Oui, bonjour.
11: Oui, monsieur, bonjour.
17: Alors, c'est juste pour dénoncer les pratiques des opérateurs téléphoniques.
11: Ah, qu'est-ce qui se passe dans votre cas, vous?
17: Alors, dans mon cas, moi, je suis client Orange depuis des années.
11: Alors, on va essayer de citer l'opérateur quand même quand il y a un problème pour un coup de gueule. Il y a quoi comme souci?
17: En fait, j'ai plus d'Internet depuis 3 semaines et demie à mon cabinet.
11: Ah.
17: Sauf que... c'est un autre opérateur qui doit intervenir sur la ligne, parce que apparemment ils ont pas le droit de, mon opérateur officiel n'a pas le droit d'intervenir, donc il fait remonter la panne réseau à l'autre opérateur qui gère.
11: L'autre opérateur, c'est parce que la ligne l'appartient, c'est ça?
17: Exactement.
11: Ah.
17: Et donc, conclusion, là ça fait 3 semaines et demie, ce matin j'ai deux techniciens de mon opérateur qui passent, qui disent, mais non, c'est confirmé, hein, monsieur. On n'arrête pas de faire remonter à l'autre opérateur. C'est toujours pas réparé. C'est bien une panne réseau qui leur incombe. Donc, conclusion, ils ont gagné. Du coup, je vais passer chez l'autre opérateur qui, comme par hasard, je pense, dans très rapidement, va faire le nécessaire pour que j'ai la ligne, puisque je serai nouveau client.
11: Non, mais ça, c'est pas sûr, parce que à la base, il y a un problème, vous me dites, sur la ligne.
17: Oui. Sauf que comme ça sera géré par l'opérateur même technique, je vais devenir client, à mon avis, ils vont vite régler le problème.
11: C'est-à-dire qu'aujourd'hui, vous êtes dépendant de l'intervention du technicien chez votre opérateur actuel?
17: Je suis dépendant du technicien de
11: l'autre opérateur.
17: De l'autre opérateur. Et donc, mon opérateur fait les remontées pour dire, c'est sur une panne réseau, on n'a pas le droit d'intervenir, c'est vous qui devez le faire. Et donc, en fait, c'est pour dénoncer la nouvelle les pratiques commerciales, mais je ne suis pas le seul, hein. J'en découvre où, en fait, il laisse traîner pendant je ne sais pas combien de temps, ce qui fait qu'à un moment donné, le client, il pète un câble, parce que moi, c'est un portail professionnel, et donc, du coup, je ne peux pas me permettre de... Parce que là, sinon, je vais être obligé de licencier ma secrétaire. Et du coup, ils ont gagné. Je passe à une nouvelle... C'est l'opérateur qui doit intervenir.
11: Vous pensez que c'est une pratique commerciale?
17: Ah, mais les techniciens ont été formels.
11: Ah, en fait, carrément?
17: Ah, ils ont été formels. Et puis, donc je leur ai posé la question, mais j'ai dit, mais attendez, vous faites la même chose, vous? Imaginez, par exemple, vous avez un client Orange chez vous et qui le réseau est géré par SFR. du coup, vous faites exactement la même chose, c'est-à-dire vous attendez, vous avez une panne qui est remontée par SFR pour un de leurs clients, vous attendez 3 semaines, 1 mois avant d'intervenir, parce que là, ça fait quand même quasiment 1 mois. Hein.
11: C'est-à-dire que on comme ça y est, c'est dispatché et tout. Quand un client, on veut récupérer un client, on lui met une panne sur le réseau. Comme ça, il vient chez nous.
17: Non. Il y a vraiment une panne réseau pour X raisons.
11: Ouais.
17: C'est juste que, si vous voulez, l'opérateur, il n'a pas le droit d'intervenir si ça a été installé par
11: l'autre
17: opérateur.
11: Ouais, c'est ça. Ouais. Et vous êtes au milieu, du coup, il faut choisir votre camp, quoi.
17: Et exactement. Et donc, du coup, moi, mon opérateur, vous l'avez compris, c'était Orange, je n'arrête pas de faire remonter à l'opérateur. Voilà, il y a une panne réseau, on peut rien faire, c'est vous qui devez intervenir. Et puis, comme par hasard, il ne se passe rien.
11: Et donc, du coup, vous êtes dans quoi comme...
17: Ouais. Le matin, j'ai craqué. Et puis, je vais être obligé de... Mais ils étaient consternés, hein. Je vais résilier mon contrat chez mon opérateur pour passer à l'autre. Et je pense, alors ça c'est moi qui le devine si vous voulez, mais je pense que ça va être rapidement réparé sur le réseau, parce que sinon je vois pas, en tant que nouveau client et mon internet ne marche pas, j'imagine bien que là ça va pas être, ça leur fait une mauvaise publicité. Donc,
11: vous êtes dans quel corps de métier vous, monsieur?
17: Je travaille, comme je suis connu, je préfère pas.
11: D'accord. Ok. Et on est sur quel secteur? On est sur quelle ville?
17: Sur Saint-Joseph.
11: Sur Saint-Joseph. D'accord. Ouais, parce que on a entendu parler hier toute la journée d'une panne qui devrait durer jusqu'à mercredi chez l'opérateur, mais c'est pas celui que vous avez cité. Donc,
17: D'accord.
11: C'est chez l'autre opérateur, justement, qui a un problème. c'est pour ça que je vous dis, changer, c'est peut-être pas le...
17: Vous pensez?
11: Je suis un très mauvais, l'animateur est un très mauvais conseiller. Attention.
17: Mais en tous les cas, manifestement, ça reste quand même une pratique qu'ils font régulièrement.
11: Alors attention, il y a l'autre opérateur que vous avez cité qui a des problèmes de réseau en ce moment. C'est-à-dire SFR a communiqué comme quoi il y avait des problèmes sur leur réseau.
17: Là, c'est pas géré par SFR.
11: Voilà. Donc
17: c'est encore l'autre opérateur.
11: On peut le citer, c'est Zéop. On l'a déjà cité deux. Donc on cite le troisième.
17: Donc manifestement, du coup, c'est une pratique courante qu'ils font entre eux comme ça. Ou si vous voulez, à un moment donné, comme c'est géré, moi mon réseau est géré par Zéop et que manifestement Orange arrête pas de leur dire, nous on peut pas intervenir, ils ont pas le droit de le faire. Rien que ça, je trouve ça lunaire en fait.
11: Est-ce qu'il a pas le droit? Le réseau ne lui appartient pas, mais il y a une clause, une loi, je crois, ou un truc comme ça.
17: Exactement, vous avez tout à fait raison, c'est une loi. Donc conclusion, eux, ils font leur boulot, ils font remonter. Mais voyez, si vous voulez, alors quand moi cet après-midi je vais appeler Zéop, je vais leur dire, je viens chez vous. À votre avis, vous pensez sincèrement qu'ils vont pas réparer le truc réseau pour que j'ai la fibre rapidement en tant que...
11: On a hâte de savoir si c'est une pratique commerciale ou pas. C'est ce que je peux vous répondre. Moi.
17: Écoutez, je vais vous dire une chose. Si vous voulez, je m'engage à vous rappeler.
11: Bien sûr, en passant par le 02 62 41 51 51.
17: Ok, je vous rappellerai pour vous dire, parce que je vais résilier Orange et puis je vais demander.
11: On verra surtout ce qu'on vous dit, parce que peut-être que l'autre opérateur peut aussi vous répondre, effectivement, sur ce secteur-là, Saint-Joseph, on a un problème.
17: Ok, vous savez quoi?
11: Affaire à suivre. Affaire à suivre.
17: Merci pour votre gentillesse.
11: Merci à vous, à bientôt. Au revoir. Et si c'était vrai que on crée des pannes comme ça chez les opérateurs, c'est Hop, SFR, Orange, Free, etc. Est-ce que c'est possible ça? Est-ce que vous avez été? Parce qu'hier on a entendu quelqu'un qui se dit qui nous expliquait qu'on lui a débranché sa ligne. Voilà, pour sans doute mettre quelqu'un d'autre, et son opérateur dit non, mais moi je peux pas intervenir parce qu'il faut que le technicien de l'autre intervienne pour dire si c'est ça ou pas. Freedom, bonjour.
18: Oui, bonjour.
11: Oui, bonjour.
18: Oui, je vous appelle là, je vais lancer un message pour la météo.
11: Ah oui, un message pour la météo, oui.
18: Oui, en fait, j'écoute la météo depuis hier, et depuis avant-hier, on a beaucoup de vent chez nous.
11: Vous êtes sur quel secteur?
18: Sur Mafate.
11: Dans le SIAC, hein, d'accord?
18: Oui. On a beaucoup de vent. Quand je vous dis le vent, franchement, moi-même, je suis obligée de rester enfermée.
11: On parle de rafales de plus de 70 km/h, c'était l'élément marquant de ces deux derniers jours, quand même.
18: Voilà, voilà. Et aujourd'hui, comme si c'est plus fort encore.
11: Ah ouais.
18: Je suis en train de tomber malade. Et je regarde la météo. Ce matin, hier soir, là, ce midi, ils disent rien. J'ai eu du mal à écouter votre radio quand Christophe Damon a donné la météo, mais personne parle de l'intérieur.
11: Ce matin, on a parlé du vent, on parlait du secteur ouest et on avait même donné le cas de la Possession. Et vous, je crois que vous êtes sur les hauteurs de la Possession. Ma FAT, c'est sur les hauteurs de la Possession. On en a parlé dans le journal de 8h30, de la météo et du vent.
18: Ouais, parce que j'ai pas entendu, parce qu'avec le vent, la radio, elle capte pas bien.
11: Ah, vous n'avez pas d'autres moyens? Si, vous avez le Internet là-bas pour capter la radio aussi.
18: Oui, on a Internet, mais des fois on peut pas le mettre, on réserve un peu.
11: Oui, non, mais capter la radio FM, s'il y a du vent, ça perturbe, c'est bizarre ça.
18: Oui, ça perturbe un peu, ouais. Au niveau de l'antenne, oui.
11: Ah ouais, ouais, de chez vous, hein, on est d'accord.
18: Oui, de chez moi, je sais pas.
11: Et là, du coup, vous êtes tombé malade.
18: Mais je suis en train de tomber malade parce que on peut pas sortir dehors, parce que ce matin j'étais un peu dehors et là je me rends compte que je suis en train de tomber malade. Et le vent, franchement, c'est comme un cyclone, c'est très très fort quoi.
11: Un gros vent quoi.
18: Ouais, ouais.
11: Bon ben il faut bien attacher tout, hein.
18: On essaye, mais bon.
11: Si, c'est comme un cyclone et vous êtes dans ma FAT quoi, donc dans l'intérieur même de l'île quoi.
18: Oui, oui, oui, parce que c'est quand même de pivantir soi, et ça s'arrête pas, et franchement, c'est...
11: Oh là là là. Bon, vous souhaitez bien du courage, parce que moi, il est l'heure pour moi de retrouver les informations, mais soignez-vous, une petite tisane, hein, dans ma FAT là-bas, on en trouve, hein.
18: Oui.
11: Réchauffez-vous bien, d'accord?
18: D'accord, merci.
11: Allez. À bientôt, merci beaucoup. Allez. Et bon rétablissement à vous. Ouais, c'est vrai que c'est l'hiver, il fait froid, en plus il y a du vent. On était à ma FAT là, il est 13h.
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20: Bonjour à tous, un réunionnais de 43 ans retrouvé mort en région parisienne. La victime était portée disparue depuis la semaine dernière dans le département de l'Essonne. Sa famille lance une cagnotte pour rapatrier son corps à la Réunion où l'homme est né. La cagnotte est à retrouver sur le site litchi.com. 150 personnes devant le palais de justice de Saint-Denis hier soir pour rendre hommage à Liana. Cette affaire qui suscite l'émotion jusqu'à la Réunion après qu'une fillette de 11 ans ait été retrouvée décédée dans l'Hexagone, victime d'un homme contre lequel plusieurs plaintes avaient déjà été déposées. Le suspect principal n'avait jamais été auditionné. 8000 informations préoccupantes concernant des enfants en danger ont été recensées en une seule année à La Réunion, selon l'Union des femmes réunionnaises. Une réponse plurielle et partenariale, c'est ce que promet le nouveau directeur de la police nationale installé ce matin à Mayotte. Une cérémonie officielle s'est tenue sur la place Zaki Amadine Mamoudzou. Dans son discours, William Lizo s'est engagé, je cite, à remettre de la sécurité au quotidien. Appel à la grève à Mayotte. Aujourd'hui, les syndicats de l'éducation nationale appellent les personnels à la mobilisation pour défendre les AESH, les accompagnants d'élèves en situation de handicap. C'est un appel national qui a été relayé par les syndicats mahorais. Les personnels veulent porter leurs revendications relatives aux conditions de travail des AESH. C'est un événement rare qui a eu lieu dans l'Hexagone. La citadelle de Besançon a annoncé hier la naissance d'un bébé grand apalémour, une espèce de lémurien classé en danger critique d'extinction que l'on retrouve exclusivement sur l'île de Madagascar à l'état sauvage. En 2013, il n'en restait plus que 600 sur l'île. Le lémurien est menacé par le braconnage et la destruction de ses milieux d'habitat. Et puis cette bonne nouvelle, à La Réunion, d'après une étude publiée par l'INSEE, aujourd'hui le taux de scolarisation et le niveau de formation progressent nettement sur l'île sur ces 15 dernières années. De l'autre côté, la part des jeunes réunionnais sortis du système scolaire sans diplôme recule fortement. L'insertion professionnelle se renforce donc en 2025 avec 34%. Bonne journée à tous.

0: dédicacé à votre ex tous les matins sur Freedom. Art Sullivan pour démarrer. Adieu et sois heureuse. Va-t'en. Allez, allez, va-t'en. De 1973 quand même pour la chanson de Art Sullivan. Dans un instant, Eddie Mitchell, Elvis Presley, la musique locale avec Apollonia. Nous aurons aussi Queen, il y aura aussi Michael Jackson avec Beat It. Il y aura Ray Charles, il y aura aussi Franck Pourcel à nouveau, Mylène Farmer, la Starac aussi fera son grand retour dans cette heure sur Freedom 2.
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0: magistrats un petit peu à leur tête, les juges là, ils décident de tout. 02 62 99 12 00. Freedom, bonjour.
1: Oui, bonjour. Je vous téléphone, je voudrais lancer un petit message s'il vous plaît.
0: Oui, bien sûr, on vous écoute.
1: Parce que je viens d'apprendre le décès de mon tonton à la rue Saint-Louis.
0: D'accord, oui.
1: Et voilà, je lance un petit message à tous mes cousins, toutes mes condoléances.
0: On a, vous pouvez, si vous le souhaitez, donner le nom de votre oncle, hein, y a pas de problème.
1: C'est le décès de Monsieur Marcel Bien-Aimé.
0: Mais oui, on a donné dans les avis de décès, effectivement, oui.
1: Oui, ben, j'ai appris ça ce matin. Mmh. Et hier, j'étais, parce que j'habite en métropole. Hein.
0: D'accord.
1: J'étais chez ma sœur là, à Orléans. Mmh. On en parlait justement. Elle me dit, t'as des nouvelles de ton Marcel? Je dis, bah, écoute, je sais pas. Et le lendemain, j'ai appris son décès.
0: Ouais, c'est vrai que des fois comme ça, je sais pas pourquoi, on pense aux gens et le lendemain, le surlendemain, on apprend le décès. C'est incroyable. Mmh. Vous aviez une petite pensée pour lui donc hier, c'est
1: ça? Oui, c'était une petite pensée pour lui, ses garçons, ses filles. On jouait ensemble quand on était gamin.
0: Ouais.
1: Parce que moi, ça fait combien de temps j'ai pas vu? Ça fait 3 ans.
0: Mais quand on est loin comme ça, comment on gère ce genre de...
1: Ah bah, on gère, qu'est-ce que vous voulez qu'on fasse? Moi, j'ai perdu ma mère l'année dernière, elle avait 97 ans. Mmh. Mon frère, l'année dernière, il avait 74 ans. On est loin. Hein. Moi, ça fait 47 ans que je suis en métropole.
0: Ah ouais, donc vous avez...
1: Mais on se téléphonait souvent, quoi, mais bon...
0: Ouais, mais la distance est là quand même, quoi.
1: Voilà, quoi, mais c'est malheureux.
0: Après, la vie nous emmène vers d'autres horizons. Vous, en métropole, ils sont restés ici. Vous voyez, il y a des gens qui partent, des gens qui restent, mais c'est vrai que la distance, ça peut laisser un grand vide.
1: Ah oui, c'est un tonton. Moi, la dernière fois que je l'ai vu, j'étais chez lui, il faisait des vannes avec des panneaux de ventilateur.
0: Oui, mais ça n'a longtemps, ça, non?
1: Non, ça fait peut-être 2 ou 3 ans.
0: Mais le temps passe vite, c'est ça aussi le truc.
1: Voilà quoi.
0: Et l'espérance de vie se réduit d'année en année aussi. Hein.
1: Mm-hmm.
0: Les hommes vivent beaucoup moins longtemps en plus. Hein.
1: Ah, ça je sais pas. Mais
0: nous c'est 70 à peu près, non?
1: Quand les avis de décès chez Freedom, là, mon Dieu, non, ça va jeune aussi. Hein.
0: Ouais, et c'est bien malheureux parce qu'on en a une bonne vingtaine, voire une bonne trentaine à chaque lecture.
1: Ah oui, bah tout le temps, mais écoute, depuis le temps, j'étais en vacances en 2026, 2023.
0: Oui.
1: Mais tous les jours, j'étais avec un copain, il me dit, bah tous les jours, on est mort, me semble. Il me dit, bah oui, tout le temps.
0: Bah après là, c'est pas heureusement, on est mort, mais monsieur, si les gens ne meurent pas, bah où c'est qu'on met tous ces gens?
1: Bah oui, c'est ça.
0: Quoi. Et si on est malade, on est à l'hôpital, vous voyez, c'est. Ah bah c'est dur à dire, hein, mais c'est.
1: On est à l'hôpital pendant 40 ans, alors des morts, j'en ai vu. Hein.
0: Ah ouais. Bah là, il faut toujours avoir la pensée pour la personne et continuer à.
1: Penser pour lui, puis pour mes cousins, quoi. Mmh. Que je pense à eux, quoi, parce que même si on est loin, même une petite pensée pour eux, quoi.
0: Bah oui, il faut être courageux.
1: Voilà. Mmh.
0: Hein. Et puis, vous, de temps en temps, vous appelez pour passer un petit bonjour à la famille, c'est toujours bienvenu chez nous.
1: C'est pour ça que je passe par Freedom pour lancer un petit bonjour à tous mes cousins.
0: Oui.
1: Je peux citer les noms?
0: Oui, vous pouvez, allez-y, pas de problème.
1: Alain, Rodrigue, Florian, Patrick, Maryse, tous ses enfants, ses petits-enfants. Voilà. Et bon. C'est Michel.
0: Bon, Michel, courage, on entend dans la voix que c'est compliqué, mais vous avez pris le dessus et ça c'est bien.
1: Voilà.
0: Continuez comme ça. Essayez de garder quand même le moral et un bon souvenir de votre tonton, là.
1: Ah oui.
0: Hein? Mmh. Bon. Allez.
1: On l'appelait Monsieur Vespa.
0: Ah ben voilà, vous voyez? Hein? Mmh. Au moins ça va rester.
1: Oui.
0: Génial. À bientôt!
1: À bientôt.
0: Allez, merci, au revoir. C'est pas facile. Pas facile. Quel rapport vous avez, vous, avec les gens qui partent comme ça, avec la mort, avec ceux que vous aimez, vous chérissez et qui partent du jour au lendemain? Comment vous gérez aussi quand c'est plus jeune, quand il n'y a pas l'âge encore, hein? Je veux dire, un moun quand il meurt, on part du principe quand il est âgé ou bien quand il est vraiment malade, mais quand il est pas malade et il meurt jeune. Vous en avez quoi comme ressenti par rapport à ça? On peut en parler, bien évidemment. 99 12 00. Bonjour.
2: Bonjour, Père Max.

0: Vas-y, confesser ou là?
1: Des fois, j'entends les annonces sur radio, la forme dit beaucoup si c'est là, mais je n'ai pas trop en fait non plus. Hein.
0: Monsieur, pourquoi je vous entends mal comme ça?
1: Des fois, j'entends les femmes parler sur radio, ils beaucoup pas. Ils donnent tous les défauts les beaux, mais les femmes pas pour, trop en fait non plus.
0: C'est-à-dire?
1: Ben, on a payé la cote bancaire, l'argent, le problème des autres garçons.
0: Ah ouais?
1: Les dominés.
0: Mais qui avait dit, qui a dit un jour que les femmes étaient parfaites? Les femmes ne sont pas parfaites, c'est pas vrai ça. Ou l'a cru à ça? Mais où t'es crois vraiment que les femmes étaient parfaites? Non.
1: Non,
0: on veut dire, mais beaucoup n'a de problème, mais il dit pas.
1: Et voilà. Comment notre femme, les enfants commandent une carte bancaire? Ça ne comprend pas.
0: Elles aiment bien la carte bancaire, les femmes?
1: Carte bancaire, elles n'aiment pas, mais elles aiment saucisse, oui. Ah, parce que bon, là, tu vois.
0: Pardon?
1: La femme, les caches, votre véritable machin.
0: Ah, votre véritable, votre cache, votre jeu.
1: Voilà.
0: Ou sinon le bug est trop. Sinon le bug il voit pas venir, il y réfléchit pas trop, n'a rien qu'à ça, la fin intéresse à lui.
1: Ça fait plutôt sur le compte bancaire, oui.
0: Mmh. Oui, mais qui oblige à vous donner la carte bancaire?
1: Moi, c'est lui, il n'a pas pris, mais il ne veut pas dire oui. Il ne veut pas dire qu'à la frontière, demande lui à moi, oui.
0: Oui, mais qui donne à elle la carte bancaire? C'est bien vous-même?
1: Non, ma donné, elle n'a pas voulu, parce qu'elle a passé l'argent pour prendre.
0: Là où tu crois? Ben oui, mais. Donc elle a refusé votre carte bancaire parce qu'elle n'avait pas assez l'argent pour prendre, ben elle a raison.
1: Voilà, mais comment vous expliquez ça, une famille créée ce qu'on son chéri?
0: Ben monsieur, excusez-moi, mais moi si j'étais une femme là, franchement, je ne sors pas avec un bouc qui pauvre, moi par contre. Si le bouclier au cul, pourquoi il sort quand même beaucoup au cul?
1: Trop problème.
0: Le bouclier a des problèmes et tout, pourquoi il sort avec lui? Pour avoir des problèmes? Ah non, on va y faire la poubelle là-bas,
1: non. Non, il faut mettre ma fait 4 ans ensemble.
0: Ben oui, mais vous l'avez pas assez sur le compte? Fallait travailler un peu plus?
1: Il pleut le garçon de dominer.
0: Oui, mais on peut pas empêcher à l'idem son garçon, monsieur, quand même. On l'arrive après ou?
1: Oh, mais si moi je fais, vous acceptez ça au maximum. Moi je mettrai
0: au. Oh, mais il ne peut pas mettre à moi à votre place, monsieur. Moi, il n'est pas dans le même cas que vous.
1: Non, est-ce qu'on a aussi
0: un. Non, mais je ne suis pas dans le même cas que vous, monsieur. Je ne peux pas me mettre à votre place. Moi, je vous dis juste, quelle femme sortirait de nos jours avec un homme qui est pauvre, qui n'a rien? Et quel homme sortirait avec une femme qui est pauvre, qui n'a rien? Personne?
1: Mais la femme aime l'euro aussi, figure.
0: Mais elles ont raison, monsieur. Elles ont raison. Parce que la vie est dure. La vie est dure. Où veut il reste pauvre toute sa vie?
1: L'homme qui est chez lui, enfin, il met pas de. Enfin, il est un peu trop.
0: Il faut plucher la carte bancaire même.
1: Et donnez-moi les salles, mais moi, t'es chez
0: nous. Ben oui, parce que vous êtes plus pauvre qu'elle.
1: Mais. Les pauvres, comme je faisais, pas de mieux. Elle faisait peur.
0: Ouais, mais monsieur, c'est pas parce que elle vous sert à manger que elle vous aime, c'est ça, hein? Ah ouais, mais il y a tellement d'hommes qui réfléchissent pas beaucoup.
1: C'est trop dans des rêves.
0: Ouais. Faut réfléchir un peu, monsieur.
1: Maintenant.
0: Bah ouais, réfléchis même. Et des fois, vaut mieux être seul. Des fois, vaut mieux être seul que mal accompagné.
1: Et depuis quand les parfums le féminisme se passe bien, ça va. Vraiment, t'as un gazon, un terrain qui fait 250 mètres carrés.
0: Ah ben, vous êtes. À quel moment vous êtes obligé? À aucun moment. Mais si vous voulez le faire, c'est vous qui voyez.
1: Ils étaient. Hein.
0: Ben, passez une annonce dans Chaleur Tropicale ce soir, vous aurez l'occasion de. Hein? Passez une annonce ce soir.
1: Jeudi 13, jeudi, Max?
0: Oui, ils ont dit le 13.
1: Oui, à la soirée.
0: Oui, à soir dans chaleur tropicale.
1: Ok, mais ma fatigue était pas de bousseilleuse.
0: Ah ben oui, t'es redavouer madame dans l'argenté.
1: Non, mais pas de l'argent, moi.
0: Qu'on veut, alors.
1: C'est assez honnête.
0: Ah, d'accord. Ben appelle, appelle ce soir dans chaleur tropicale, les mots.
1: Le souci, pas de souci.
0: Pas de souci. Allez, à bientôt. Les femmes qui aiment l'argent, ben, qui aiment pas l'argent, vous n'aimez pas l'argent, vous? Incroyable, quand même, un truc. Après, il faut pas imaginer rien qu'un affaire, hein. Allô, bonjour.
2: Oui, bonjour, monsieur.
0: Bonjour, madame. Ah, ben, voilà. Après, on me dit que tout fonctionne bien. Ils marchent pas, même. Les affaires, ils marchent pas. Et ça commence chez Wish, non? Freedom, allô?
3: Oui, bonjour, madame.
0: Bonjour.
3: Bien.
0: Ah, mais fatigué, les failles.
3: Ah, oui.
0: Des malades, bien. Des pauvres.
3: Ah.
0: Ben.
3: Ah, moi, c'est pareil. T'es, depuis lundi.
0: La ville est dure.
3: Ah. Mais c'est gay, la ligne vient pas. Après, tout le monde dit, tout le temps, mamie Luca, il gagne, gagne, gagne, monte, hein.
0: Ouais, mais connais pas, moi. Ah, mamie rentre pas dans ce débat-là, parce que, après, il dit que, il faut un forfait spécial pour appeler Freedom, tout ça.
3: Ah, non, non, non, monte, ça.
0: Après, vous avez des gens, qui appellent, par exemple, le standard, je parle pas de l'antenne, ils appellent 180 fois la journée, hein. 200
3: ah
0: même.
3: Non, moi non. Ah non, mais m'appelle pas le standard. Non, non.
0: Avec nous, c'est chacun son tour.
3: Voilà. Donc, ben, même la, malgré la ligne est pas en retard, c'était pour, c'est même l'anniversaire de mon petit garçon.
0: Et c'est l'anniversaire, c'est le matin, c'est pas l'après-midi, hein.
3: Oui, ben, la vie passe.
0: Non, non, non, non, non, ah, jamais. Ah, non, non, ah, c'est l'anniversaire, Max, c'est un petit anniversaire. Max.
3: Vous n'avez pas la ligne.
0: Max, c'est un petit anniversaire. On l'est même pas invité de l'anniversaire, rien. Il n'y avait même pas rien pour manger, rien, la fête, tout. Il y a une petite anniversaire, Max, ça sonne, ça pile ça, là.
3: Non, c'est le 1er juin, Isao.
0: Ah, ben, de fou, ben, non, ben, pourquoi il souhaite aller encore? Attends l'année prochaine, non?
3: Non, et puis, Isao, depuis le 1er juin, il s'est gagné la ligne, il n'est pas.
0: Ah, ben, il y a des joueurs comme ça, des joueurs avec, des joueurs sans.
3: Après, de monde, après, de monde, dit tout le temps,
0: arrête râler, s'il te plaît. Arrête, pas fatigué râler. Oui. Toute la journée, des râles même.
3: Ah, bien. Et quand ça va bien, je le tropical là.
0: D'accord, il manque à où? Hein?
3: Oui.
0: Il manque à où?
3: Ben.
0: Il y a maman?
3: Ben, il manque
0: à où? Il y a maman, il manque à où? Ah, bien, quand je me viens rien que le jeudi, normalement, quand il y a même une peine tous les jours, non?
3: Non, à moi, il dérange pas.
0: Moi,
3: tous les jours.
0: Hein?
3: Ah, non.
0: Tant que les podcasts, il y a tous les jours, on veut dire. Si vous venez travailler tous les jours, il peut. C'est ça, on veut dire, maman, là.
3: Ben oui, mais
0: c'est, moi, j'y m'amène. Mirodin, Mounpouni, appelé pour être payé tous les mois. Bon, gagner. Comme il peut pas déclarer que, parce que, mais déjà déclaré ici.
3: Ouais.
0: Mirodin, Moun, chez qui Mounpouni, le soir, il y a chapelet son cadre, il paye, il dit, moi, un monnaie pour la lecture du chapelet. Parce qu'il paraît qu'on peut être condamné pour tout.
3: Bien. Ou bien fait chapelet, ou.
0: Non, mais gagne, il y a.
3: Ben, il paye chapelet, dit, ou bien dire, parce que chapelet et dire, il est pas pareil.
0: Ben, si, mais il fait la lecture de la Bible, alors, si vous voulez.
3: Ah, bon, voilà.
0: Ou du, de ce qu'on veut, hein. Si vous voulez livre, si vous voulez Milliette Stalbert, tout bon, je veux.
3: Ah, n'importe quoi. Parce que dis pas moi,
0: du moment qu'arrive à l'heure, gagne sommeil ou arrête en bête à moi. Ah, moi, il est bon pour ça même. Mais seulement avant, gagne sommeil, mettre le petit enveloppe sur guéridon.
3: Non, parce que
0: n'y voit
3: pas
0: un monde
3: comme
0: vous le faire chaper. N'importe quoi. Là, tout de suite, tu juges les gens.
3: Mais il croit même pas comment, on connaît comment ils commencent.
0: Ah, mais où trompe à où, hein.
3: Ah.
0: Non, mais dire où trompe, ça pas dire où, si là-bas. Mais on connaît, il y a des gens, par exemple, ben, comme le monsieur tout à l'heure là, il n'a pas d'autre tissu que plus la carte bancaire. Le bonne madame, la plus de carte bancaire.
3: Ah, ben, ça, c'est comme ça, ça.
0: Ça, allait comme ça, quoi?
3: Ah, moi, la papier, ça me plus mon carte bancaire, moi.
0: Vaut mieux être celle que mal accompagnée.
3: Ah, oui, mon carte bancaire, là, moi.
0: Ah, mais il dort avec tout, il me met dans mon soutien-gorge.
3: Ah, non, mais il dort pas avec, moi. Non, mon carte bancaire, est là, il peut être sur la table, il peut être, non.
0: Mais des fois, on croit connaître un monde. Par exemple, là, le monsieur, là. Il, hein, il dit ça pour vous aussi. On croit connaître un monde bien, mais au final, on trompe à où, hein.
3: Pourquoi?
0: Par exemple, vous croyez, Mouni Gaye pas fait un chapelet, mais il gagne. Et le monsieur là, il était croit que sa madame, il était quelqu'un de gentil parce que t'es avali son assiette manger tous les soirs. En fait, non, c'est faux.
3: Eh bien, la
0: baisse en carte. Ouais, la pluche sa carte bancaire. Seulement la rend Ali parce qu'elle veut pointer l'argent dessus. Ben oui, mais quelle femme aujourd'hui irait avec un homme qui, par exemple, vous êtes célibataire et vous cherchez quelqu'un, d'accord? Vous cherchez un, dans votre cas, vous cherchez un homme ou une femme, peu importe. Moi, je regarde pas, moi, je look pas non plus. Je suis pas comme ça. Par exemple, hein, vous cherchez un homme. Est-ce que vous irez prendre un homme qui ne travaille pas, qui n'a rien dans sa, il est fauché totalement? Est-ce que vous prendrez ce mec-là, vous?
3: À jamais.
0: Pourquoi?
3: Ben, à mon ancien, ma soeur nous hommes, donc.
0: Ben, qui c'est, Jean-Jean Yali?
3: Ma soeur nous enfants, mon petit-enfant. Nous sommes pas mon famille, ça?
0: Oui, mais si vous voulez un ami ou un amant.
3: Ah, non.
0: Ou bien.
3: Non. Ben, un ami, vient, il cause un peu, puis après, ça va.
0: Ah. Gratuit?
3: Bien, ok.
0: Ben, mon nom.
3: Mon enfant, mon petit enfant, mais pas là.
0: Quoi, il vient lire gratuit? Sorte là, donc.
3: Ben, bien sûr.
0: Ah, s'il nous cause un peu, c'est tout. Là, il joue
3: bien. Ben oui. Là, les gens disent, tous les deux midi, le soir, ben, reste là, mange, reste là, mange.
0: Ben oui, quand même. Si, si vous voulez, il sort tes coups. Ben oui.
3: Ah non, mais ne sois pas avec du monde comme ça, moi. Si, par exemple, comme il dit, si c'est un RSA, son petit monnaie...
0: C'est un revenu, c'est, c'est un, il gagne quand même une petite affaire, oui.
3: Voilà, mais on n'a pas rien, Max, à moins soyez dit.
0: Mais ah, aidez-vous les uns les autres, et quoi, vous ne connaissez pas ça, vous ne connaissez pas le dicton?
3: Non, mettons dans un petit RSA, il gagne une petite carte.
0: Mais madame, vous êtes sans pitié, vous n'aidez pas les pauvres. Non, vous êtes sans pitié, vous n'avez pas de sang dans votre corps.
3: C'est pas question, mais sans pitié, Max. Mais ça pas aider un monde, la nuit, comment, si ni aider un monde.
0: Ben, il travaille pas.
3: Ah, ben, s'il travaille pas, mais il connaît pas.
0: Son maillot dans le trou.
3: Ah, ben.
0: Son t-shirt, les déchirer, les délaver.
3: Je veux c'est rien.
0: Leader avec t-shirt publicité.
3: Ah, ben, un monde, je viens toyer un peu la couverture de tes monnaies, tu veux pas.
0: Oui, mais, à l'inverse, c'est pareil, le madame, la piquilla, tu mets les guignes.
3: Ah, moi, je ne mets pas les guignes.
0: Bah, puis qui l'autre, je mets les guignes sous mon robe. Ah, non. Bon, on peut aller comme ça, arrête.
3: Ah.
0: D'abord, on peut, parce que les gens m'y frottent, ils mettent, puis qui l'autre, ils mettent les guignes.
3: Ah, non, moi, je ne mets pas les guignes.
0: Les vrais menteurs. Pourquoi les femmes, ils mettent ça? Parce que les gens m'y frottent.
3: Hein,
0: Olivia?
3: Non, je même, ils voient vraiment ce
0: mot. C'était une question, hein, c'est pas, hein, Olivia, tu mets ça, c'est, hein, Olivia, hein, n'est-ce pas? Quoi, tu veux pas te mouiller? Si, c'est elle qui m'a raconté ça. Elle m'a dit, ouais, les femmes, elles mettent ça parce qu'il y a les jambes qui frottent. Tu comprends pas, toi, Max? Ouais.
3: Ma fille, lui, moi, son nom, mais moi, mais pas ça, moi.
0: Ouais. Et pourquoi, ou les bien. Pauvres, ou les pauvres qu'on met ça? Parce que, culotte, on a pu, on en a au compte?
3: Non, et puis, c'est vilain aussi.
0: Bah oui.
3: Comme un peu, il mettait une...
0: Mais vous n'avez pas ce problème, vous avez de quoi vous nourrir parce que vous êtes seul. Mais vous êtes pauvre de solitude.
3: Oui, mais les pauvres de solitude, c'est rien.
0: Et prétendent de moun comme Oula, ils causent avec télé le soir. Les vrais, ça, ils répondent à l'acteur.
3: Ah, menteur. Mais c'est pas cause de télé parce qu'ils m'écoutent sur le truc.
0: Ils causent avec, comment appelle encore lui? Comment appelle encore Bouc dans le, allez à Tamalibou là? Comment appelle encore lui?
3: Il connaît même pas Pidjao, mais
0: il a pas. Oh là là, comment il s'appelle encore lui? Oh là là. David Assaloff. Non, oui, mais dans Aller à Tamalibou, comment il appelle?
3: Mais déjà, il ne connaît pas, il garde même pas Max.
0: Il cause Ridge dans Santa Barbara.
3: Ah, mais regarde pas ça.
0: Quand Ridge embrasse, là, t'as fait Ridge, j'embrasse pas, hein?
3: À moi, mon télé, les souffrits d'hommes,
0: Donc, vous causez qu'Eric, quand le soir, Eric, il cause, vous répond. Quand Prisca, il dit une affaire, ou répond.
3: Non, on n'y répond pas, mais on rit.
0: Ouais, on rit comme une folle, quoi. Voilà.
3: Mais c'est rien.
0: Toute seule.
3: Mais au moins, il rit, voilà.
0: Et si t'avais un homme, tu aurais pu l'aider. Il est pauvre, il n'a pas d'argent. Il n'a pas réussi dans sa vie.
3: Non, Max.
0: Aidez-vous les uns les autres, aimez-vous les uns les autres. Tu connais pas?
3: Ah, autour d'un format pour l'argent ou...
0: Moi, je suis pas dans ce cas-là, moi.
3: Ah, ben, justement. Ben, moi, je suis pas dans ce cas-là.
0: Si, ou, ou viens de dire, moi, où les toute seule.
3: Où les... Oui, ben, comme les toutes.
0: Où les dans la solitude.
3: Ah, bah,
0: ou quand avec Charlotte, quand Charlotte, il dit Freedom, bonsoir, ou dit bonsoir.
3: Non, ben, jamais, on est dans la solitude, Max. N'importe quoi.
0: Quand Wendy dit, alors, comment ça va? Ou fait, ouais, ça va.
3: N'importe quoi. Ah, Max, je crois mes copains, on va croire mes défauts, vraiment, mais quand j'ai des animateurs, des animatrices Freedom, tout seul, ouais.
0: Ben, vous connaissez pas, mais pose la question quand même. Parce que vous connaissez, des fois, dans la solitude, on ne rentre pas au compte de ce qu'on fait, hein.
3: Non, des fois, il arrive à vous, il dit un petit mot, des tout seul,
0: là, un petit mot. Voilà, et... on fait une réflexion ou même, quoi. Alors qu'il n'y a pas personne.
3: Non, mais dire, la vérité, des fois, vous pouvez larguer un petit mot, vous va chaîner.
0: Alors, moi, aller un peu plus loin. Il prétend que les gens, tellement des fois, ils vivent trop tout seuls.
3: Oui.
0: Vous allez tout seul, hein, il n'y a pas personne dans la case. On est d'accord, hein. Toute seule. Bonne, une femme comme, par exemple, vous l'êtes toute seule. Il fait combien de temps vous l'êtes toute seule? 2 ans, 3 ans, 4 ans, 5 ans? Combien de temps?
3: Ça, moi?
0: Oui.
3: Depuis mes aînés.
0: Voilà. Non, vraiment, allez, quand c'est sérieux.
3: Non, mais
0: célibataire, tu vis dans la case tout seul. Depuis combien de temps?
3: Ben, depuis 1900.
0: Oh là là, 3 ans, 4 ans, 5 ans, 30 ans, 20 ans?
3: Non, depuis 1998.
0: Bon. Il prétend que Bonne de Moon l'est tout seul comme ça. Des fois, quand je t'y pète, je t'y dis pardon.
3: Ah non, non, ah, moi non. Hein. Déjà, mon bon petit enfant, déjà, comme il t'a dit.
0: Non, prétend même quand il est tout seul ou pas, tu dis pardon. Mais vous dites pardon à qui?
3: Non. Déjà, mon bon petit enfant, déjà, comme
0: ah, vous dites pas pardon alors.
3: Je dis ma mamie, il faut dire pardon.
0: Vous dites pas pardon alors.
3: Mais tout seul, il dit pardon, qui ça marche.
0: Le chat, enfin, je sais pas.
3: Oui, mon chat, il n'a pas besoin de dire pardon, moi.
0: Non. La solitude, ça la fout mal, hein, quand même. Hein.
3: Ben, comment on connaît mes...
0: c'est où, le diamant? Même tu ne connais pas, moi. C'est où, le diamant?
3: Mais oui, mais t'es en solitude avant, comment...
0: Moi, je ne sais pas. Et moi, voilà. Mes répliques, c'est ce qu'au diamant. Hein.
3: Comment on ne connaît pas aussi en ce moment, dans ces derniers temps, la matrice?
0: Menteuse.
3: Menteuse.
0: La solitude, on a au menteuse, hein. Oh là là.
3: Non.
0: Peut-être ou là en couple, mais d'autres rêves.
3: Non.
0: Vous l'avez avec Rich le soir devant télé, oui.
3: Non, pas du tout.
0: Bon, allez, alors, bonne journée, hein, à bientôt.
3: Aussi,
0: ciao. Allez, bye.
3: Allez, maintenant,
0: jeudi, hein. Bah, attends, moi, jeudi soir, viens pas envoyer où toujours, allez, bon.
3: Allez, bon.
0: Allez, merci. Eh, mais c'est quoi, tu donnes un rendez-vous comme ça à la radio devant tout le monde, comme ça? Je suis pudique quand même.
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7: Et c'est parti pour cette émission spéciale avec un invité. Bonsoir Madame Aude.
8: Bonsoir Bobby, bonsoir à tous.
7: Et nous accueillons ce soir Maître Morel.
9: Bonsoir Bobby, bonsoir Madame Aude et bonsoir à tous les rayonnés qui nous écoutent.
7: Bonsoir à nos invités, ils sont des finances publiques. Madame Florence Jus, bonsoir.
10: Bonsoir.
7: Et Raphaël Chanim Chajoie. Bonsoir.
11: Bonsoir.
7: Madame Aude, vous recevez ce soir Monsieur Radha Kishna.
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7: Nous accueillons Maître Massé.
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18: C'est ça.
8: Bon courage.
18: Merci, au revoir.
8: Au revoir.
7: Madame Aude, rendez-vous ce soir 17h-18h avec Maître Massé, notaire. Donc vos questions notariales au 02 62 99 10 00. Par ici, bonjour. Allô?
19: Oui, bonjour.
7: Bonjour madame.
19: Oui, bonjour.
7: Bonjour, je vous écoute. Allez-y, bonjour.
19: Oui. Oui, bonjour. J'ai appelé hier dans l'émission.
7: Alors, vous êtes peut-être sur haut-parleur.
19: Non, monsieur, malheureusement.
7: Ben, la pièce, peut-être, elle résonne trop, mais j'ai un problème pour vous réceptionner ici, en studio. Ça doit être ça. Alors, qu'est-ce qui vous arrive? On va essayer de comprendre et je vais retranscrire s'il y a un problème. Allez-y.
19: Très bien. Oui, j'étais passée dans l'émission d'hier soir de Madame Aude pour faire un appel à témoins. Je vous explique la situation. Ma mère a pris un vol de Air France le 26 mars à destination de Charles de Gaulle. Elle est handicapée. Elle était censée bénéficier d'une prise en charge fauteuil à l'arrivée au terminal E à Charles de Gaulle. La personne qui était censée la prendre en fauteuil n'a pas fait cette procédure-là et lui a demandé de prendre les escalators alors qu'elle a une béquille. Donc elle est tombée. Elle s'est fracturée une vertèbre. Elle est à l'hôpital depuis le 26 mars. Et malheureusement, la société d'assurance me dit non, non, non, il n'y a pas eu de faute, on n'a pas de trace, etc. Donc mon seul moyen là, c'est d'essayer de voir auprès de vos auditeurs si éventuellement parmi eux, des gens auraient connaissance ou auraient voyagé sur ce vol-là et auraient pu voir la chute, parce qu'il y avait de nombreux témoins.
7: Ah oui, un appel à témoins pour donner des informations à l'assurance comme quoi il faut intervenir, quoi.
19: Oui, voilà. La procédure est en cours, mais l'assurance est en train de nous balader pour éviter justement de prendre en charge le préjudice. Hein.
7: Ben ouais, ouais, ouais. Et elle va comment là?
19: Ah ben elle est toujours hospitalisée, elle a un corset, elle ne peut pas marcher, elle ne peut pas s'asseoir. Donc,
7: depuis combien de temps elle est hospitalisée?
19: 26 mars.
7: 26 mars?
19: Oui, ma mère a 80 ans.
7: Donc elle récupère pas vraiment, quoi.
19: Non, 80 ans, juste avant elle s'était cassée le col du fémur, donc elle est dans une situation, très malheureuse, quoi. Et du coup, ça génère des frais, et puis quand même, il y a un préjudice physique et un préjudice moral. Surtout qu'il y a une faute du prestataire de...
7: Mais est-ce que la faute est reconnue?
19: Mais la faute n'est pas justement reconnue, parce qu'on me demande, c'est à moi d'apporter des éléments de preuve.
7: La constatation des pompiers qui sont venus sur place, c'est passé comment? Quel est le rapport?
19: Justement. Maman n'a pas voulu, elle a eu très très mal, mais elle pensait que ça irait. Elle n'a pas voulu être prise en charge,
3: parce que quand son mari l'attendait, c'était un vol de jour, elle arrivait à 22h à Bordeaux, elle s'est dit, son mari l'attend, elle veut pas embêter le monde.
7: Ça va être, bon, c'est là que ça se complique. C'est-à-dire que comme il n'y a pas de rapport des sapeurs-pompiers, et il y a la non-reconnaissance des agents qui l'ont aiguillé vers l'escalier ou l'escalator qu'il fallait pas, et après sa chute, elle s'est relevée, elle est partie, quoi.
3: Oui, mais bon, eux-mêmes, il y a eu des témoins, et les personnes même de la société hein, qui fait justement, qui font ce transfert de passagers, ils étaient là et ils ont signalé aux responsables. Hein. Mais normalement, il y a une réglementation européenne qui prévoit que lorsqu'on prend quelqu'un en assistance, il y a une traçabilité écrite, à savoir à quelle heure on a pris la personne,
7: totalement,
3: dans quel terminal, à quelle heure elle a été déposée. Donc cette traçabilité, ils ne veulent pas me la donner. Et donc, pour moi, c'est de recueillir des témoignages. Parce qu'il y avait hein, pas mal de personnes qui se sont inquiétées auprès de maman, parce que la chute a été quand même lourde. Donc, elle, sur le coup, elle avait très mal. Et c'est le lendemain. Le lendemain, elle n'arrivait plus à bouger. Elle avait mal au cou. Et donc, après, elle est prise en charge au service des urgences. Et c'est là qu'on a fait des investigations. Et on a vu qu'elle avait une vertèbre lombaire qui était cassée.
7: Ouh là là, la douleur. Ok, ça s'est passé donc le 26 mars dernier à l'aéroport Roissy-Charles de Gaulle. Hein.
3: Roissy-Charles de Gaulle, et elle était en provenance d'un vol qui était parti de la Réunion le 26 mars à 9h40, enfin 10h20. Et c'est un vol de jour qui est arrivé à Charles de Gaulle à 19h30 au terminal E.
7: À 19h30, terminal E.
3: Le 26 mars.
7: Donc, s'il y a quelqu'un qui pourrait témoigner là, ce serait cool parce que des fois, c'est un peu faire de la mascarade quand on tombe, quand on est comme ça, il faut rester au sol, attendre les pompiers, même si ça fait pas mal sur le coup. Mais c'est ce qu'il faut faire parce que bien souvent, ça s'empire quand le coup est chaud, on sent pas vraiment, mais c'est après que ça se complique.
3: Oui, c'est ça. Bon, après, maman, elle a 80 ans, elle aime pas déranger les gens, et puis elle a une certaine capacité à supporter la douleur que moi-même, je ne comprends pas. Donc, je lui dis, mais tu aurais dû accepter. Elle me dit, non, mais je ne vais pas être hospitalisée à Paris. Enfin, bref. Donc, voilà. Et maintenant, bah, elle se retrouve immobilisée, elle est à l'hôpital, en service, les services de rééducation pris en charge après les urgences, là.
7: Bon, si quelqu'un était témoin donc de cette chute de votre maman à l'aéroport Roissy Charles de Gaulle en date du 26 mars à 19h30 au terminal E, un vol qui a quitté la Réunion à 9h30 le 25. Le même jour, excusez-moi, le 26
3: oui, le
7: même.
3: 26, c'est un vol de jour.
7: Le 26 en vol de jour. Qu'on vous appelle à quel numéro ?
3: Alors, le 06 85 52 90 57.
7: 06 85 52 90 57.
3: C'est bien ça, oui.
7: J'espère que vous aurez vite des nouvelles, hein, parce que là, il faut activer les choses.
3: Éventuellement, si au nombre des auditeurs, on a des personnes qui avaient connaissance d'un membre de la famille qui aurait voyagé sur ce vol-là, si eux-mêmes peuvent essayer de faire le relais auprès de ces personnes pour leur poser la question si ils auraient assisté à cet accident.
7: Très bien, donc 06 85 52 90 57. Vous nous direz, d'accord madame, revenez vers nous. Hein. N'hésitez pas à relancer l'appel si vous n'avez pas de retour dans la journée, ok?
3: C'est très gentil.
7: Allez, courage à votre maman surtout.
3: Revoir,
7: allez, à bientôt, au revoir. 02 62 99 12 00, bonjour.
10: Oui, bonjour.
7: Bonjour madame.
10: Oui, je voudrais passer un petit coup de gueule, s'il vous plaît.
7: Un petit coup de gueule, oui.
10: Un gros coup de gueule.
7: Un gros, d'accord, non, un ok. Gros. Un gros, alors.
10: Voilà, ce matin, mon fils m'appelle en catastrophe pour me dire que moi, j'habite dans un bâtiment social, au niveau de Saint-Pierre, et mon fils m'appelle en catastrophe en me disant, maman, il y a un monsieur qui est passé qui a coupé l'eau chaude. Il a dit que il y avait des fuites. Donc, un agent est passé, il a coupé l'eau chaude, donc on n'a plus d'eau chaude à la maison.
7: Ah ben mince, comment il a pu faire ça?
10: Je sais pas, apparemment il avait été appelé par la SIDR pour venir sur les lieux pour constater des choses. Mm-hmm. Et du coup, il a coupé mon eau chaude.
7: Mais il a été mandaté comment? J'ai pas compris.
10: Ben, je sais pas du tout, parce que il est juste passé à mon appartement pour prévenir qu'il y aura plus d'eau chaude. Que, parce qu'en fait, les ballons d'eau chaude, si vous voulez, c'est à l'extérieur.
7: Ah, voilà.
10: Voilà, c'est à l'extérieur et, apparemment, ça a coulé sur le système électrique. Donc, du coup, ça mettait en danger tout le monde. Ils ont tout coupé.
7: Ouais, voilà, donc il y a, alors qu'on comprenne bien, il y a mise en danger, c'est pour ça qu'ils ont coupé, c'est bien ça.
10: Voilà, sauf que dans les articles que j'ai lus, normalement, ils n'ont pas le droit de couper avant d'avoir trouvé une solution pour que le locataire, parce que là, si je regarde bien ce que je lis, mon logement est insalubre, voilà.
7: Ça complique pas tout ça, justement ?
10: Comment ?
7: Ça complique pas tout ça, justement, que le fait que votre appartement est en insalubrité ?
10: Le problème, c'est que tout ce qui est en partie extérieure, c'est à eux de faire les travaux. Sauf que le chauffe-eau, il est sous clé, donc il est à l'extérieur, dans les parties communes. Donc c'est pas à nous de faire les travaux dessus.
7: Mais bien, vous pouvez pas de toute façon.
10: S'il y a des choses à faire, c'est pas à nous de faire. En fait, ils mettent le logement à disposition et apparemment, ils font pas les réparations et après, ils enlèvent l'eau chaude. Ce qui est interdit normalement, parce que normalement, quand ils enlèvent l'eau chaude dans un appartement, l'appartement devient un logement non décent.
7: Et que dit la SIDR justement là-dessus?
10: Alors j'ai essayé d'appeler parce que bien sûr quand ils ont coupé l'eau chaude c'était en plein 11h midi, donc il n'y a plus personne au bureau, donc j'ai appelé le service d'urgence qui m'a dit rappelez vers 2h. Mmh. Voilà ce qu'ils m'ont dit, rappelez vers 2h le service concerné, donc un service d'urgence qui ne fonctionne pas.
7: Oh là là là là, on est où là exactement?
10: Alors c'est la résidence Santa Apollonia, l'appartement 40 et c'est à Saint-Pierre.
7: Résidence Santa Apollonia à Saint-Pierre.
10: Oh là là. Voilà. Il faut savoir qu'il y a 2 ans, ils m'ont coupé l'eau chaude et c'est pas revenu avant 6 mois. Donc je suis restée en plein hiver, je suis restée sans eau chaude. Je suis handicapée et je sais pas. En fait, je sais plus vers quelle porte taper parce que finalement, quand vous faites appel, vous essayez de joindre la personne qui s'occupe de votre logement. On nous dit que non, vous êtes obligé de passer par un système téléphonique. Donc vous avez jamais la personne au bout du fil. Vous avez des agents qui sont là et qui vont dire je vais remonter l'information, mais apparemment ça prend du temps.
7: Alors pour venir couper, il n'y a pas besoin de vous remonter l'information à vous, mais par contre pour remettre en route, il faut remonter l'information. C'est bien ça.
10: Ah mais par contre quand il s'agit de payer le loyer, chose que j'ai fait dans les temps, quand il s'agit de payer le loyer, dès le 5 on vous envoie un message sur votre téléphone pour vous dire n'oubliez pas de payer votre loyer.
7: C'est bien malheureux ce que je vais vous dire, mais je crois que vous êtes dans l'obligation de payer votre loyer. Ça, c'est une obligation. Je dis pas qu'il faut pas le mettre dans la balance, hein, mais je crois que en plus de ce que vous êtes en train de dire, c'est une obligation. C'est-à-dire, si vous arrêtez, ils peuvent vous mettre dehors.
10: Ah, non, mais je sais. Parce que l'année dernière, quand ils ont coupé l'eau chaude, je les ai menacés de ne plus payer mon loyer. Je savais très bien que je pouvais pas le faire, donc je sais pas ce que j'ai fait.
7: Vous avez tenté le truc, quoi. Voilà,
10: je me suis pas mis non plus dans l'illégalité parce que c'est pas ça qui va m'aider en tout cas.
7: Mais
10: moi, ce qu'on m'a conseillé, c'est de faire une lettre commandée et de les menacer, de faire ça, d'envoyer ça à un juge référé.
7: Et du coup, la fois dernière, ça a mis 6 mois, donc ça n'a pas marché. Alors, tout.
10: Alors, la fois dernière, j'étais pas rodée, je savais pas à quoi m'attendre, donc du coup, c'est vrai que ça a tardé. Mais là, je vais pas me laisser faire. Je vais y aller, mais vraiment à fond. Et ils vont voir. Je vais pas lâcher l'affaire. Hein.
7: Bon, je rappelle qu'on est à la SIDR résidence Santa Apollonia à Saint-Pierre. Il faudrait vite réagir parce qu'on est en plein hiver quand même.
10: Alors sachez que comme je suis travailleur handicapé, j'ai du mal à me mouvoir dans mon appartement au niveau de la salle de bain. Mmh. J'ai demandé à ce qu'ils fassent ils enlèvent la baignoire pour me mettre une douche parce que ça devient pas possible. Ça fait 4 ans que j'ai demandé une douche dans ma salle de bain. Ma baignoire est en train de pourrir. Il y a une couche de, je sais plus comment ça s'appelle. Quand le fer...
7: Moisissure? Rouille?
10: Voilà, il y a de la rouille autour de ma baignoire. Mm-hmm. et j'ai demandé à faire enlever et de me mettre directement une douche parce que je peux plus me mouvoir dans cette baignoire.
7: Alors attention, non. Alors attention quand même à la demande de la douche. Hein. Pas tous les appartements sont où on peut installer une douche. Hein. Attention. Hein. C'est là aussi, si vous faites la demande, ça risque de prendre du temps pour qu'au final on vous réponde non, l'appartement on peut pas mettre de douche à l'italienne hein, ou
10: Ah non, mais ils vous répondent même pas. Hein.
7: Oui, mais si par exemple vous êtes au premier, deuxième étage, il y a des endroits où on peut pas.
10: Et le pire, c'est qu'ils vous répondent pas, mais en même temps, ça traîne depuis 4 ans. Franchement, je suis à bout parce que je me suis retrouvée dans cette situation-là il y a 2 ans. Et aujourd'hui, je suis dans la même situation. Et là, le pire, c'est qu'ils se croient, eux, dans la légalité en coupant l'eau chaude comme ça, alors que c'est pas du tout le cas.
7: Ah, mais la fois dernière, ils n'ont pas eu plus de problèmes que ça quand ils l'ont fait.
10: Bah, l'année dernière, c'est surtout que je ne savais pas comment me débrouiller. Mmh. Mais là, je sais très bien ce que je vais faire. Donc, gare à leur fesse, quoi. C'est, là, ça va y aller. Hein. Franchement,
7: vous nous direz, hein, parce que c'est... Bien sûr que c'est agaçant.
10: J'entends tous les jours des gens qui se plaignent. Des gens qui ont peu de moyens, mais qui payent leur loyer, qui se plaignent, qui vont travailler, qui se lèvent le matin. Et là, on est en plein hiver, quoi. C'est pas possible.
7: Madame, vous nous rappellerez hein, en passant par le 02 62 41 51 51 pour nous donner des nouvelles,
10: bon,
7: d'accord ?
10: Merci en tout cas, merci. Je vous
7: en prie, à bientôt, au revoir. Que faire avec un bailleur qui vient, qui coupe l'eau chaude, prétextant que le ballon, bah, il menace le boîtier électrique là qui est juste à côté. C'est dans les parties communes, on va pas réparer le ballon, hein, on va couper. Voilà, on va couper l'eau chaude, vous resterez sans eau chaude pendant l'hiver, et puis on verra après. Parce que pour l'instant, on répare pas. Qu'est-ce qu'on peut faire comme ça, quand c'est comme ça ? Freedom, bonjour.
11: Oui, bonjour monsieur.
7: Bonjour.
11: C'est pour vous dire que depuis ce matin, on n'a pas d'antenne de TNT sur le tampon.
7: Le tampon où ça ?
11: Le tampon Saint-Augustin, rue Saint-Augustin. Dans SHLM à Oran.
7: Oui, mais là, c'est un problème d'antenne collective, c'est ça ?
11: Ouais.
7: Résidence comment ?
11: Résidence Aurore.
7: Aurore au tampon, hein ?
11: Oui, à Trois-Mâts.
7: En Trois-Mâts. Et du coup, vous avez appelé, c'est qui le bailleur ?
11: SHLM.
7: Vous les avez appelés ou pas ?
11: Ben, moi, je les ai pas appelés, mais... Il y a une copine qui a appelé, il refuse l'appel plus souvent, quoi.
7: Il refuse l'appel plus souvent, c'est-à-dire ?
11: C'est-à-dire que, soit il raccroche, soit, je sais pas, elle a pas su bien m'expliquer.
7: D'accord.
11: Mais je dis, je vais appeler Antenne Réunion.
7: Alors, pour le coup, vous êtes trompé, vous avez appelé Freedom et vous avez bien fait.
11: Non, c'est la première fois que j'appelle. Donc,
7: non, mais c'est bien. Moi, j'aime bien quand vous voulez appeler Antenne Réunion que vous m'appelez moi. C'est mieux. Je préfère. Ouais, dommage, hein, les copains. Mais ouais, je préfère qu'elle nous appelle nous. Du coup, vous êtes à la résidence Aurore, Trois-Mâts au tampon. Hein.
11: Ouais.
7: Bâtiment de la SHLMR.
11: Ouais.
7: Mais ouais, parce que là, du coup, s'ils ne viennent pas, vous n'avez pas la télévision. Ça s'est arrêté d'un coup.
11: Non.
7: Ça s'est arrêté d'un coup comme ça.
11: La copine m'a dit ça. C'était à peu près.
7: Non, Minman Nao, si quand on allume la télévision, si d'un coup comme ça, on n'avait plus de TNT.
11: Moi, quand elle m'a dit j'ai allumé, il n'y avait pas.
7: Ah, voilà, c'est ça. Et avant ça, il y avait. L'autre jour, il y avait.
11: Hier soir, il y avait et tout.
7: Bon, la SHLMR, là, déjà, quand on vous appelle, il faut répondre. Hein. Ouais, parce que sinon, vous allez...
11: Moi, j'écoute un peu Chaleur Tropicale.
7: Ouais, c'est bien.
11: Tout ce que j'écoute. C'est la bien. Journée, j'écoute pas radio.
7: Pourquoi ?
11: Parce que je suis quelqu'un qui n'est pas trop bien. C'est pour ça que je téléphone pas souvent parce que le téléphone ne passe pas dans la maison. Mmh. Faut que j'aille me mettre à la fenêtre comme tout.
7: Du coup, comme vous êtes pas bien, vous n'aimez pas entendre des gens qui ne sont pas bien, c'est ça ?
11: Non, c'est que je peux pas avec des douleurs aux pieds principalement et au dos. bah, je peux pas rester debout à côté de la fenêtre pendant X temps.
7: Ah ouais, vous avez un problème de réception de la radio? C'est ça?
11: Non, non, c'est mon téléphone.
7: Ah, pour nous appeler? Non, je vous parle d'écouter. Je vous parle d'écouter, moi. Voilà. Vous me parlez d'appeler, d'accord. Ok, ok. Ben, vous nous rappelez quand vous voulez, quand ce sera un petit peu soulagé. Et c'est quoi que vous avez au pied? Parce qu'il prétend que si vous n'êtes pas la gagne chikungunya, vous faites un peu de sport, ça va mieux après.
11: Ben, mon pied droit, c'était le chikungunya, mais mon pied gauche, c'est le talon. Ils savent même pas, je fais des radios, ils savent même pas ce que c'est.
7: Mais je suppose que vous faites plus du tout de sport non plus.
11: Bah là, je fais plus sport. J'ai quand même
7: 67
11: ans et.
7: Ah quoi? Ben attends, parce qu'on a 67 ans, on fait plus de sport.
11: Oh. Avant, je faisais, mais il y a ma colonne vertébrale
7: foutue. Eh ben, elle est acariatée, hein, la dame. Hein,
11: oui.
7: Oh là là là là là là. Allez, remettez-lui la télé là, s'il vous plaît. Elle peut plus sortir de son lit là.
11: Non, pas mon lit, mon téléphone, mon fauteuil.
7: Non, mais...
11: Le lit, c'est le soir, pour la chaleur tropicale.
7: Ouh là là. Ils sont gâtés, les animateurs du soir, on les écoute étant dans le lit, c'est bien.
11: Ah ouais, mais des fois, on entend des choses là.
7: Ouais, ouais, je vous fais pas dire. Merci beaucoup, madame, d'avoir appelé à l'SH à la mer. On est donc à la résidence Aurore, 3 mars au tampon. Il faut remettre la TNT.
11: Voilà, je vous remercie.
7: Je vous en prie. Bonne journée, madame. À bientôt.
11: Au revoir. Merci. Bonne journée à vous.
7: Au revoir. Merci. Freedom 99 12 00. Bonjour.
12: Oui, bonjour.
7: Bonjour.
12: Bonjour, Max.
7: Bonjour.
12: Oui, c'est pour passer un coup de gueule.
7: Allez, j'ai un gros coup de gueule alors. Hein.
12: Ah oui, oui, c'est un gros coup
7: fort,
12: de gueule.
7: Fort. Hein.
12: Oui, oui. Oui, voilà, je suis un peu comme le monsieur qui avait appelé tout à l'heure de Saint-Joseph, là, vous savez, pour Internet.
7: Mmh.
12: Voilà, donc moi, depuis le 21 mai, on m'avait proposé de mettre la fibre.
7: Ouais.
12: Donc j'avais rendez-vous le 21 mai, le technicien, il vient, mais il ne peut pas faire passer le fil, le câble, parce que c'est bouché, il me dit.
7: Oh, ben, il débouche.
12: Ben non, il débouche pas, c'est pas son travail.
7: D'accord.
12: Voilà. Mmh. Voilà. Et puis, il part. Et le soir, quand je veux mettre ma télé, regarder la télé avec mes mamies, on n'a plus de télé.
7: Bah oui, parce qu'il a coupé pour mettre la fibre.
12: Ben, je sais pas. Donc, ben, que s'il coupe pour mettre la fibre, de faire au moins le nécessaire pour remettre, puisqu'on n'a pas pu mettre la fibre.
7: Oui, mais le technicien est venu couper la DSL.
12: Non, non, il est venu poser la fibre.
7: Oui, mais il a coupé la DSL.
12: Ben, je sais pas. Moi, je sais pas trop.
7: Parce que l'un va pas avec l'autre, hein, donc il a enlevé... En fait, si vous voulez, il a enlevé un pour mettre l'autre.
12: Oui, mais justement, Max, mais quand on ne peut pas, ben, on refait le nécessaire pour remettre l'autre, puisqu'on n'a pas pu mettre la fibre.
7: Madame, mais n'est-ce pas, n'y connaît pas, ou à quand on dit normalement, là, n'est-ce pas, n'y connaît pas quoi il veut dire normalement. De plus en plus, dans la vie, les gens ont oublié ce que ça voulait dire normalement.
12: Ouais, ben c'est ça. Mais oui, mais voilà. Donc ils ont oublié, donc pas de télé. Je passe comme ça. Il y avait tout le week-end férié. Mmh. Donc le week-end, on joue un peu dans la télé, on essaie de regarder pourquoi. Et en fin de compte, ma fille me dit, mais maman, tu as pas internet. Je dis, bon, d'accord, ben lundi, pas lundi, le mardi, je vais appeler. Donc j'appelle le mardi.
7: Mmh.
12: Et on me dit qu'ils vont venir le mardi. Ils sont pas venus. Le soir, je rappelle Orange. Tous les soirs, j'appelais Orange. Excusez-moi.
7: Pas grave. Allez, continue.
12: Voilà.
7: De toute façon, c'est pas sorcier, c'est un opérateur. Un ou l'autre, c'est un opérateur.
12: Oui. Ah, bon. Et donc, j'appelle. On me balance. On me dit, bon, ben, on va venir jeudi. Le mardi, ils sont pas venus. Ils n'ont même pas appelé. J'ai rappelé tout ça et puis on me balance. Hein. De toute façon, c'est pas ici ça. Je sais pas où c'est, mais
7: c'est une plateforme. C'est une plateforme. Oui, ouais,
12: voilà.
7: Effectivement.
12: Voilà la plateforme. On me balance. Voilà. On commence à me dire oui, mais si on a coupé, on revient plus dessus. Il faut. J'ai dit oui, mais on peut pas mettre la fibre, c'est bouché. Bon, voilà tout un truc. Le jeudi, on me donne rendez-vous pour le jeudi. Le jeudi, ils viennent pas encore. je rappelle et j'ai appelé.
7: Vous faites tourner en rond, quoi, hein, c'est ça. Hein.
12: C'est ça, je suis une bourrique. Donc, voilà. en me tenant en bourrique. Et puis j'appelais Bobby aussi, hein, votre collègue.
7: Oui, oui.
12: Il m'a dit, ah ben c'est pas normal, il va me proposer un autre opérateur pays là. Vous savez,
7: Zéro?
12: Non.
7: Qui?
12: Je peux citer?
7: Bah oui.
12: Il va essayer de contacter Orange parce qu'il y a des gens qui écoutent et il y aura un technicien qui va me rappeler.
7: Mais qui vous a dit ça?
12: Orange. Mais Bobby.
7: Ah bon?
12: Orange, vous savez, Orange nous l'a fait là. Voilà.
7: Madame.
12: Il a gardé mon
7: alors,
12: numéro.
7: Alors, attendez. Attendez, là, je comprends pas parce que. Là, on est en train de mélanger l'intervention de qui. Peut-être non. Qu'on a récupéré votre numéro pour donner à l'opérateur, c'est ça?
12: Oui, c'est ça.
7: D'accord. Mais ça n'a pas marché non plus.
12: Orange, le monsieur, il m'a contacté le lendemain. Uh-huh. Il m'a dit, regarde, et il voit ça. Il va. Il m'assure pas s'il vient samedi, mais il va essayer. Il n'est pas venu, il a pu rappeler rien. Et aujourd'hui. Alors, on m'a donné un rendez-vous pour hier, pour mettre de la fibre.
7: Mmh. Et alors?
12: Du 21. Alors, hier, quand ils sont venus, là, vous savez, il y a un regard sur la route.
7: Oui.
12: Le regard, il y avait une voiture dessus.
7: Donc, il n'y a pas de chance, vous. Hein.
12: Non, on a cherché le propriétaire. Le propriétaire était absent.
7: Oui.
12: Donc, voilà. Il est reparti. Il me dit, ben, il va venir mercredi. J'ai dit, OK. J'ai attendu tout ce temps. Et là, aujourd'hui, il y a Orange qui m'appelle, qui me dit, non, le rendez-vous de mercredi, il n'y a pas de rendez-vous. Le rendez-vous, ça va être pour jeudi.
7: Qu'est-ce voilà. que c'est que ça?
12: Max, ben voilà où j'en suis. J'ai pas la télé depuis le 21. Et j'ai des mamies à ma maison qui regardent la télé.
7: Non, mais ce que je comprends pas, madame, c'est, comme vous dites, on vient. Il y a un truc qu'on peut pas faire passer. On coupe pas d'abord pour faire passer. On fait passer et après on voit, on coupe dès lors qu'on met de l'autre côté en route.
12: Oui. Et attendez, alors là, ils ont coupé le 21. Le 28, il y a un autre technicien qui est venu. Il a regardé et il m'a dit, madame, le Internet est coupé. C'est pas lui qui s'occupe de ça. Ils vont revenir faire le travail. Mais vous savez quoi? On m'a facturé 62,30 €
7: d'intervention. Ouais.
12: Oui.
7: Comment on va dire ça comment on va dire ça bien? On va essayer de dire ça bien. Même si vous rappelez l'opérateur, là, ça va rien changer pour vous. C'est-à-dire que on vous fait poireauter, je dis bien, hein, on fait poireauter comme une bourrique. Vous avez dit tout à l'heure, c'est ça, hein, je reprends vos termes. On fait poireauter comme une bourrique depuis le 21 mai. On est le 9 juin aujourd'hui et on vous dit, on va passer jeudi, le 11. Eh ben purée, heureusement que vous n'êtes pas pressé, hein. Vous n'avez pas une commande à faire. Hein.
12: Là, je suis calme maintenant, hein. Mais toute la semaine dernière, j'étais.
7: Mais madame, heureusement que vous n'avez pas une commande à faire, hein. Moi, je vous dis. Hein. Parce que depuis le 21 mai, oui. Ils viendront le 11 juin. Eh ben, on est en période. Quoi, il y a eu un cyclone à Saint-Joseph ou quoi?
12: C'est pas Saint-Joseph, hein, je suis sur Saint-Denis.
7: Voilà, Saint-Denis, je croyais qu'on était à Saint-Joseph.
12: Non, je vous parle comme je vous ai dit.
7: Ah, comme la personne de Saint-Joseph. Monsieur. Mais à Saint-Denis, tout va bien, du soleil et tout?
12: Ah ben oui, il y a du soleil et il y a des nerfs. Il y a les nerfs, il y a les bourriques, il y a plein de choses.
7: Eh ben, mon or, ben, presse pas trop, hein, force pas ça trop.
12: J'attends jusqu'à demain.
7: Madame, force pas ça trop, t'as l'air la codicasse, ça les pourris, là.
12: Ben oui.
7: Mais non, mais franchement, hein, c'est...
12: Et on me facture, c'est eux qui ont coupé, et ils facturent 62,30 €.
7: Alors, une fois que le dossier est bien constitué, qu'ils ont bien mené l'enquête, le technicien est revenu, tout ça, vous faites valoir vos droits, parce qu'ils peuvent pas venir vous couper volontairement, et puis vous faire payer. Il manquerait plus que vous serviez le café et tout le reste avec, hein.
12: Oui, et ils vont me faire un geste commercial aussi, je pense, depuis le 21 jusqu'au 11, où je n'ai pas d'Internet.
7: Vous y croyez ou on vous a dit ça?
12: Non, je vais essayer de faire, Max.
7: Ben, vous nous direz, on a hâte de savoir.
12: Oui, mais je vais rappeler.
7: Oui, rappelez-nous, parce que là, je suis pris par le temps, est 14h. Oui. Mais vous nous rappelez, alors, pour nous, quand vous nous rappelez comme ça, quand on suit une histoire comme ça, vous passez par le 0262 41 51 51. Vous dites bien, hein, expliquez bien, hein, dites pourquoi d'accord. vous rappelez, c'est parce qu'on vous a demandé de le faire, d'accord?
12: Ok.
7: Allez.
12: Pas de problème. Merci.
7: À bientôt, au revoir. Normalement. Et B, combien de fois on a dû vous dire ça dans votre vie? Normalement, on va venir. Alors, normalement, on va revenir, mais normalement, on n'est pas revenu. Il est 14h. Normalement, je reviens après 14h. Hein, normalement.
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20: Bonjour à tous. L'affaire Liana et les dysfonctionnements de la justice toujours à la une ce midi. Les ministres de la Justice et de l'Intérieur ont terminé leur audition devant la commission des lois au Sénat et une partie du gouvernement se réunit ensuite à Matignon. Le Premier ministre indique travailler sur de nouvelles mesures législatives alors que l'État est pointé du doigt pour son manque d'action face aux violences contre les enfants. L'État et le ministre de la Justice également attaqués en justice par la mère d'une victime de Jérôme Barella, le suspect principal du meurtre de la collégienne dans le Gers. Il était déjà accusé d'avoir violé une petite fille l'été dernier. Sa mère annonce porter plainte pour faute lourde. Notez aussi que les rassemblements d'hier partout en France ont rassemblé plus de 60 000 personnes, dont 2 900 à Paris, selon le bilan du ministère de l'Intérieur. Une minute de silence sera respectée à l'Assemblée nationale cet après-midi en hommage à Liana, mais aussi pour le gendarme mort dimanche dans un accident d'hélicoptère dans le Loiret, et pour Noam, victime d'un meurtre homophobe à Metz. La garde à vue de Patrick Bruel, prolongée de 24 heures. Le chanteur est entendu depuis hier pour des faits qui concernent 13 victimes suspectées de viol et d'agression sexuelle. Et aujourd'hui, une nouvelle femme accuse Patrick Bruel de tentative de viol en 2000. Son avocat annonce sur BFM TV qu'une plainte sera déposée auprès du parquet de Nanterre. Les grandes entreprises européennes alimentent les inégalités. C'est ce que dénonce l'Oxfam dans un rapport aujourd'hui. Selon l'ONG, les 100 plus grands groupes en Europe reversent 70% de leurs bénéfices à leurs actionnaires. Un modèle qui ne profite qu'à une minorité, selon l'Oxfam, qui appelle à plafonner les rémunérations des PDG et à limiter le versement des dividendes. Enfin, journée de repos pour l'équipe de France de foot. À une semaine de leur entrée dans la Coupe du Monde face au Sénégal, les Bleus sont de retour à Clairefontaine. Hier soir, ils ont remporté leur dernier match de préparation face à l'Irlande du Nord. Les Français partiront demain après-midi pour Boston aux États-Unis. Le mondial, lui, débute jeudi. Et c'est la fin de ce rendez-vous d'information. Bonne journée, à notre écoute.

0: les belles, la plus belles années, hein, les années 80. 1986 avec Gérard Blanc. Dans un instant, nous allons rester encore une fois dans les années 80, en 1981, plus précisément avec les Cool and the Gang. Dans un instant, Yannick Noah aussi arrive en programmation musicale. Le groupe qui sera aussi du côté d'Expo Bat Saint-Paul avec nous le vendredi 7 juin. Vous n'avez pas oublié, là, la grosse soirée des 45 ans de Freedom là-bas à Expo Bat. Il y aura Progression aussi sur le podium en live, s'il vous plaît. Il sera de la programmation avant 15h sur Freedom 2.
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0: 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Les absents auront tort. Allô?
1: Allô?
0: Bonjour.
1: Comment il est?
0: Je répondrai quand vous prenez, quand vous allez prendre le téléphone à l'oreille.
1: Là, est-ce que c'est mieux?
0: Je parle pas aux gens sur haut-parleur.
1: Mais viens répondre pour l'histoire. Dit la dame, elle dit que t'as prenais le nom, il travaille pas là.
0: Oui.
1: Ben, ma vie, pendant 15 ans, ben, il était gagné son argent au travail, son numéro de carte bancaire, moi, t'es connu pas. Hein.
0: Ah bon? Pourquoi?
1: Mais parce que t'es radin.
0: Ah, ben oui, mais bah, on l'a bien aimé. On l'a vécu 15 ans avec.
1: Voilà. Heureusement, t'es en roue les yeux.
0: Mais comment on la roue vos yeux?
1: Ah, ben, à un moment donné, il en a marre.
0: Mais c'est quoi? Il donnait pas son argent? Il travaillait que pour lui?
1: Exactement.
0: Ouais, mais pourquoi vous avez rien dit?
1: Ben, qu'on a maman au milieu. Ouais, ça dit rien.
0: Non, mais...
1: Après, maman, il grandit.
0: Mmh.
1: Voilà.
0: Et puis, qu'on retrouve à où après tout ça, avec lui tout seul, là, où a le problème?
1: Exactement.
0: Parce que, du coup, là, il faisait pas les courses, rien, il mettait pas... comme disent les anciens, t'es mettre pas l'argent d'autre main?
1: Ah non.
0: Ah ouais?
1: Ah non, du tout. Heureusement, moi, tu te mets la clé comme il dit, mais tu gagnes mon petit argent RSA sur le côté. Mais sinon, ça, non, hein.
0: Vous avez, mais les enfants, vous avez fait à deux, ça? Qui c'est qui?
1: Oui.
0: Mais lui, il travaillait.
1: Même pour acheter de linge pour maman, il ne donne pas rien, t'achetais pas non plus.
0: Mais c'est pas un bonhomme, ça, vous l'avez là, non?
1: Je ne connais pas, maman, des mains.
0: Et vous avez vécu 15 ans avec ça? Avec lui?
1: Ah oui.
0: Donc vous avez dû travailler à côté pour avoir un peu de sous.
1: Non, moi t'es gamin entier et ça je suis côté.
0: Et pour élever les enfants, mais comment ça se fait qu'il y fait des enfants et quoi? Les enfants les dans la case et ils y donnent pas un monnaie pour acheter manger, pour faire les courses, tout ça. Comment vous faisiez les courses?
1: Ben c'est moi qui payais tout.
0: Et lui t'es mange.
1: Ah voilà.
0: Et ben.
1: Qu'est-ce qu'il mange dedans?
0: Et, ouais, comme si de rien n'était quoi. Mais pense que t'as bouclé comme ça.
1: Eh oui, il y en a beaucoup.
0: Mais des femmes, on en parle ou on n'en parle pas? Parce qu'il y en a qui sont aussi comme ça, non?
1: Il y aura où que Mykonian est pareil. C'est la dame qui avait l'argent, qui gagne l'argent RSA. Le monsieur aussi, il ne travaille pas. Ben, quand il gagne l'argent RSA, ben, c'est la carte qui vient sur le compte de la femme.
0: Oui.
1: Ben, la femme, il gère et tout. Le bonhomme non plus, c'est pareil. Il ne connaît pas, pas qu'il ait touché le compte. Il t'a fait plus manger, il était là pour les bonnes enfants, tout ça.
0: Non, mais quand la dame, elle prend les sous dans le couple pour gérer la famille, c'est quand même...
1: Oui, mais le problème là-dedans, elle te gère tellement bien que tu ne payes pas facture de gaz, c'est déjà un coup courant. Ou bien où?
0: Elle gérait mal, alors.
1: Pour acheter d'autres choses à côté, mais pas payer les factures, ça, c'est autre chose en compte. Hein.
0: Mais comment on... Est-ce qu'aujourd'hui, vous voyez avec quelqu'un qui n'a pas de revenus?
1: Ben, c'est ce que moi, elle a fait après.
0: Comment ça, vous l'avez fait après?
1: Ben, quand moi, elle a quitté, elle m'a trouvé quelqu'un qui ne travaillait pas, qui n'avait pas de revenus, qui galérait ça comme moi.
0: Ouais.
1: Et ben, du coup, on a mis un peu de temps avec, ma dernière travail, ben, c'est lui qui fait emmener mon enfant à l'école. Ma mère qui travaille.
0: C'est lui. J'avais dit une bêtise. Ah ouais, carrément. C'est lui qui faisait le rôle d'emmener le marmaille à l'école, quoi.
1: Ben, tu occupes d'enfants qui n'est pas lui, en fait.
0: Ah ouais, t'es dérange pas lui, ça?
1: Non.
0: Mais c'est quoi ces mecs-là? Et vous trouvez ça bien?
1: Ben, après, Nicolas, il travaille de temps en temps. Il veut dire, oh, mais sinon, voilà, quoi. Nous avançons ensemble, maintenant.
0: Ah, donc vous trouvez ça bien?
1: Ben oui.
0: Ah ouais, d'accord. Même. Non, mais si les autres deux, ils travaillent, c'est un plus-value, c'est un plus pour la maison.
1: Bien sûr.
0: C'est un plus pour la maison, non?
1: Bien sûr. Aussi.
0: Parce que le revenu, ce fameux revenu minimum, cette allocation qui n'est pas un salaire, cette allocation, là, comme la France part droit dans le mur, on n'a plus d'argent. Si demain, on réforme ça, vous faites comment?
1: Ben, il travaille, moi.
0: Ah oui, lui,
1: moi, c'est... Il travaille, moi.
0: Ouais. Mais vous allez le retrouver dans l'ancienne situation?
1: C'est-à-dire?
0: Ben, il manque un salaire.
1: Ben, de toute façon, quand on travaille, il y a une

0: travaille ou gagne toujours le reste d'activité.
1: Non, mais s'il n'a plus d'activité, s'il n'a plus de RSA, on fait comment?
0: Eh ben, quand les deux figures ou que nous deux lits travaillent maintenant, ben, elle a plus, nous gagne que notre salaire,
1: c'est ça.
0: Plus rien,
1: ça. C'est ça, il n'y a plus d'aide.
0: Ben voilà.
1: Donc, au final, Gabi avait raison, alors. Bougo, qui pas fréquentation?
0: Ouais, ben, elle a dit, vous demandez à lui.
1: T'sais, mais il travaillait, il donnait rien et il passait à table le soir.
0: Le premier,
1: se servir.
0: Non, mais veut dire le premier, moi,
1: oui, c'est avec. C'est le premier, oui, j'ai compris, j'ai compris.
0: Voilà.
1: J'ai compris.
0: Et du coup, ben, il était sans travail toute la journée, il rentre le soir, il est fatigué, il est mis avec nous comme si c'est où, là, parce que Johnny a fait chialer toute sa journée, alors que lui, il travaille toute la journée, jamais content. Oh, il va nous dégrir, là.
1: Il avait une femme pas à la doigt, non?
0: Non, il
1: ne
0: connaît pas.
1: Il était acheté robe pour l'autre femme là-bas, ou robe coûte cher, ça?
0: Peut-être aussi.
1: Ah. Quand là, tu dis, je fais tous tes talons. Ben lui, son caïtom, c'est sa maîtresse. Vous comprenez? Ah, c'est comme ça, hein?
0: Ah,
1: ouais. Ah, ouais. Mais vous avez quand même tenu bon 15 ans.
0: Oui, merci, Seigneur.
1: 15 ans de prison.
0: Ben, moi, c'est grâce à mon enfant qui
1: est. Ben, on va demander aux personnes qui vivent avec. Est-ce que vous, quand vous êtes en couple, vous voyez l'argent de l'autre? On va poser la question comme ça, d'accord?
0: Voilà.
1: Allez, bel après-midi. À bientôt. Au revoir. Voilà. Bon après-midi. Est-ce que vous, quand vous vivez en couple, c'est un partage? C'est-à-dire que c'est moitié-moitié, où on prend les deux salaires, on met sur un même compte ou un compte commun, et on fait les dépenses pour les enfants, etc. Ou sinon, dans le cas de madame, là, vous vivez avec, mais vous ne voyez pas l'argent. C'est-à-dire, il travaille, son argent, c'est pour lui. Voilà. Et à où? Desmerdesaou.com. N'oubliez pas le 3W devant. Allô, bonjour.
2: Oui, allô, bonjour.
1: Oui, bonjour, monsieur.
2: Mais il m'y appelle, là. Bon, rien à voir avec le sujet.
1: Bah non, les sujets sont libres.
2: Oui, les sujets sont libres. Du coup, mon ami reçoit un message de ma famille, demain comme ça, que ça nous fait pour dimanche. Il dit, rien. Mm-hmm. Elle dit, non, parce que ça fait des pièces qu'il ne me connaît pas. Il dit, non, pas du tout. Il dit, c'est le 21. Ben là, il insiste avec moi, il dit, moi, non, on a vu ce calendrier. Et ben, effectivement, en fait, une photo que Ben là, l'a envoyée pour moi, mm-hmm. On a vu que le calendrier, ben, elle est quand même grave, parce qu'il y a des personnes âgées, ils pourraient tromper.
1: Non, mais la fête des pères, c'est pas ce dimanche. Hein. La fête des pères, c'est le jour de la fête de la musique, le 21 juin.
2: Le 21, voilà. Mais là, mais t'en envoies à où?
1: Alors, voilà. Je vais vous demander de le faire. Oui, c'est bien ce que vous faites, mais quand vous envoyez ça là-bas sur le Facebook, là, moi, là, je vois pas. Vous voyez? C'est ça le gros problème qu'on a. Je vois pas la photo tout de suite.
2: Ah, même sur web@freedom.com.
1: Ouais, ben, je vois pas. Ça arrive pas chez moi.
2: Ouais, arrive pas chez vous.
1: Non, ça arrive pas chez moi. Du coup, oui, envoyez quand même pour qu'on voit, parce que après les collègues, ils vont retranscrire l'histoire. Voilà, du coup, sur le calendrier, c'est écrit que la fête des pères, c'est ce dimanche.
2: C'est dimanche, fête des pères.
1: 14 juin.
2: Et après, il regarde ce calendrier, il dit, on est un an de retard. Et en fin de compte, non, parce que l'année dernière, c'est le 15 juin. Donc rien à voir avec le 14. Et là, on a trompé vraiment.
1: Ah ouais, j'espère. Est-ce qu'on peut...
2: Bon, c'est un syndicat de gauche. Faut pas dire le nom.
1: Oui, mais c'est un calendrier... comment?
2: Un calendrier... un petit calendrier de carton, là. Enfin, comme ils donnent des fois à la station ou bien dans les commerces.
1: J'aimerais bien, moi, pouvoir voir un calendrier, voir ce qui est écrit dessus, parce que quelque part, j'ai besoin de savoir si sur tous les calendriers c'est écrit. Est-ce qu'on peut avoir...
2: Est-ce que c'est la faute de l'imprimeur, soit c'est la faute de l'imprimeur, ou soit c'est la faute du gars qui a commandé.
1: Ouais, mais attention, on est dit celui qui fait l'édition. Est-ce que sur le calendrier c'est écrit ça? Attendez, on va m'amener un calendrier. Voilà, merci beaucoup. Donc, alors sur le calendrier 2026, pardon, que j'ai sous les yeux, en date du 14, c'est écrit Sainte-Élysée.
2: Voilà.
1: Et la fête des pères est bien écrit pour le 21 juin.
2: 21 juin.
1: Et le calendrier que vous, vous avez sous les yeux, c'est écrit la fête des pères le 20, le 14 juin.
2: Le 14 juin, dimanche 14 juin. Et maman, regardez, est-ce qu'on n'a pas trompé de moi? Mm-hmm. Ben non, parce qu'aujourd'hui, ben, tout correspond. Sauf que Zalami, fête des pères, le 14 juin.
1: Donc, et ça, c'est le calendrier de qui, ça? D'un syndicat? Quel syndicat?
2: France Ouvrière Santé.
1: Ah, ben là, elle a dû tromper. Peut-être l'imprimeur l'a dit tromper, non?
2: Ah, l'imprimeur l'a dit tromper. En tout cas, là, on l'envoie pour le... Enfin, on l'envoie pour web@freedom.fr.
1: Ouais, on va l'afficher comme ça, les gens vont pouvoir... s'en rendre compte, mais non, non, non, n'allez pas organiser des pique-niques, tout ça.
2: Soyez trop en avance, vraiment.
1: Ben ouais, ouais, mais je comprends pas, j'ai des gens là qui appellent sur le 1400. Bonjour, allô?
3: Bonjour.
1: Oui, bonjour.
3: Bonjour, monsieur, c'est au sujet de calendrier.
1: Oui.
3: Bon, au sujet de calendrier, la fête des pères, c'est dimanche 7 juin.
1: Non, attendez, non, non, non, non, non, le prochain dimanche, c'est le 14, madame.
2: Problème.
1: Madame. Madame, le prochain dimanche, c'est le 14, c'est pas le 7.
3: Pardon, monsieur? C'est Max au
1: Madame, le prochain dimanche, c'est le 14, c'est pas le 7.
3: On est quel jour aujourd'hui alors?
1: Bah, on est le 9.
2: On est le 9?
3: 9. Mais la fête des pierres, c'est écrit dimanche 7 juin. D'accord?
1: Quelle année, votre calendrier? Quelle année?
3: 2026, monsieur. 2026.
1: Ben, il y a un problème.
3: C'est Max?
2: C'est qui son calendrier?
1: Madame, vous, non, ben, enfin. Madame, enlevez le haut-parleur déjà, comme ça, il arrive quoi, c'est exactement à Mike, comment il fait? Ah, c'est là, là, là!
3: Voilà, voilà, voilà, voilà.
1: Alors, monsieur, il pose une question, madame. Essayez d'entendre la question de monsieur. Monsieur, reposez la question.
2: Alors, le calendrier, c'est aujourd'hui, ah, le 9, il peut pas être le 7, parce que le 7 a son passé.
1: Oui. C'est ça. Mais vous, vous aviez en date du 7 le jour de la fête des pères.
3: Oui, oui. C'est là devant mes yeux, monsieur.
1: Et c'est un calendrier de 2026?
3: Oui, monsieur.
2: Non, ma question, c'était...
3: monsieur, c'est vrai. Ça, là, je ne sais pas envoyer des photos, mais je vous jure que c'était dimanche 7, la fête des pères. Aujourd'hui, ouais. Le 9.
2: Ah ben là, on a un gros problème.
1: Ah oui, on a un problème.
3: Là, le calendrier, moi, il est devant moi. Il est d'où?
2: Et la fête des pères, elle est bien...
3: Demandez, monsieur, il est où son calendrier, lui?
1: Ben lui, c'est de FO Syndicat.
3: Ah mais moi, c'est pas ça du tout, c'est un calendrier qui vient d'une ville de La Réunion, mais j'ai pas envie de dire le nom.
1: Madame, madame, c'est le... Alors, attendez, mettons-nous d'accord.
3: Max,
1: Doucement. Allez doucement, parce qu'il y a un truc qui se passe, là. C'est la fête de Dieu le Père, le 7 juin.
3: Max, la fête des pères.
1: C'est écrit des pères, hein.
3: 2026.
1: Ah ben voilà, il y a un problème quelque part. Il y a un petit problème dans la plantation.
2: Ah là, il y a un gros problème. Et elle, c'est qui son imprime
1: C'est qui le calendrier, madame, chez vous?
3: Moi.
1: La pharmacie. La pharmacie.
3: Oui.
1: D'accord, ben on va poser la question. Merci, madame. Attendez, monsieur.
2: Alors, moi, ce qui interroge à moi, après me rendre l'antenne, ce qui interroge à moi, c'est que bonne boucle de la santé, là, il reste qu'à faire mal à nous. Parce que là, santé, force ouvrière, elle est pas bon. Elle, la pharmacie, ils donnent le 7. Ben, c'est pas ça de mon appel gâté.
1: Ben, c'est ça. Eh, mais seulement là, il y a un truc qui se passe dans le monde, c'est que les Belges, le calendrier belge, par exemple, en date du 14, c'est la fête des pères pour les Belges.
2: Ah oui, non, ben oui. Non,
1: c'est France, peut-être un Belge qui a vu le calendrier.
2: Ah ben, t'es un Belge, ben oui.
1: Parce que moi, le calendrier que moi j'ai sous les yeux, comment emmener, la fête des pères, c'est le 21 juin.
2: Ah ben oui, en France, le 21 juin.
1: Bon, allez, on va voir les auditeurs. Merci beaucoup, monsieur.
2: Merci.
1: Merci, à bientôt. Oh là là là là là là. Ça voudrait dire qu'on a mis Noël, par exemple, le quoi, à quelle date on a mis Noël, alors? Une semaine après? Donc le 31, c'est Noël, Et le jour de l'an, alors, la Saint-Sylvestre, c'est quand, alors? C'est une semaine après? C'est le 6 juin, le jour de l'Épiphanie? C'est quoi le truc, là? Ils se sont gourés, là, non? Freedom, bonjour!
4: Oui, bonjour, Max!
1: Oui, bonjour!
4: Moi, j'appelle de la métropole!
1: Oui, la métropole, bonjour!
4: Alors, moi, bonjour, moi, c'est pareil, j'ai regardé 2026 de ma caisse d'épargne, c'est le... Moi, ici, c'est encore spécial, c'est le lundi 15 juin, la fête des pères!
1: Qu'est-ce que c'est que ça?
4: Et j'en ai un autre, d'un autre phénomène. Par contre, là, c'est écrit 21, la fête des pères.
1: Mais le 21 juin, quoi, ils ont mis sur le premier calendrier là, de la caisse d'épargne, c'est écrit.
4: Comment on en a, sa caisse d'épargne, c'est le 15 juin, Saint-Germain, fête des pères à côté. Et sur un autre calendrier, comment on en a, c'est l'été, le 21 juin, plus fête des pères. Voilà.
1: C'est quoi ça? Mais qu'est-ce qu'ils ont fait les imprimeurs là?
4: Ah, mais ils connaissent pas, ils disent l'imprimeur, écrit dessus.
1: Non. Monsieur, non, merci, c'est gentil d'avoir donné le nom du calendrier, mais pas de l'imprimeur.
4: Ah ouais.
1: Non, fais pas ça, quand même pas. Non, ouais. On va pas. On n'est pas là pour ça, en fait.
4: C'est un calendrier de ma banque, de ma caisse d'épargne.
1: Ben, il comprend plus rien. Mais alors, du coup, quand ça vous fait, tu te fêtes des pères le lundi ou le dimanche?
4: Ah, ma fête est le dimanche 21.
1: Mais pourquoi on attend pas le lundi 15?
4: Ben, comme tout seul, c'est toujours la fête des pères, tout le temps la fête des pères pour moi.
1: Mais pourquoi vous ne ferez pas le lundi 15 les plus proches?
4: Ah ben, ouais, m'a fait le mardi 17, 16, sans rien. Alors, pourquoi pas?
1: Ah là.
4: Sinon, Max, vous savez, ah, mais écoute, là, vous êtes beau.
1: À casser les cuilles.
4: Ou des chiens, à casser les cuilles, voilà.
1: Allez, merci beaucoup, monsieur.
4: Ou des chiens.
1: Merci.
4: Très bien.
1: Allez, à bientôt, merci. Au revoir. Allons faire un petit tour à Montgaillard, là, il se passe quelque chose. Bonjour. On revient sur le calendrier après, hein. Bonjour, allô?
5: Oui, bonjour.
1: Bonjour, qu'est-ce qui se passe à Montgaillard, là?
5: Alors, je vous appelle parce que, ben, comme tous les après-midi, je me promène avec ma chienne. Et d'habitude, il y a une petite rouenne blanche qui est intacte. Et là, cet après-midi, il y a déjà des personnes qui ont enlevé les cadrous. Alors, si jamais il y a quelqu'un qui s'est fait voler sa voiture, j'ai la plaque de matriculation.
1: Ben ouais, on veut bien, ouais.
5: Alors, c'est CB.
1: CB?
5: Oui. 442.
1: 442.
5: Oui. TK.
1: TK. C'est une Citroën, quoi?
5: Citroën blanche.
1: C'est une Citroën blanche. Oui. Les gens. Et c'est à la vue de tout le monde?
5: Oui. C'est à la vue de tout le monde. Et en haut, il y a les immeubles. Désolé de dire comme ça, mais social. Donc,
1: il y a des gens qui viennent voler des pièces, quoi?
5: Oui, et là, il y a déjà les cadrous qui sont enlevés. Mmh. Et j'ai regardé dans la voiture, la personne avait laissé sa carte grise à l'intérieur. Donc, c'est un peu bizarre.
1: Ouais, c'est à Montgaillard, hein?
5: Oui, à Montgaillard. C'est derrière la résidence, les jardins de Bourbon.
1: Ah, voilà, une précision, jardins de Bourbon. Ben, il faut qu'ils fassent vite quand même, hein?
5: Oui, il faut faire vite parce que là, ils ont déjà tout mis. Je pense que demain, ils vont récupérer les phares, enfin, le reste, quoi.
1: Ok, super. Donc, la personne qui a sa voiture Citroën blanche immatriculée CB 442 TK est priée d'aller à Montgaillard, Jardin de Bourbon, pour récupérer son véhicule. Hein.
5: Voilà. Vous pouvez laisser mon numéro...
1: À la personne directement, oui,
5: voilà,
1: s'il appelle.
5: À la personne, parce que comme c'est dans un petit chemin, donc c'est
1: bon, compliqué. On fera ça, pas de problème.
5: Merci,
1: c'est gentil.
5: Beaucoup.
1: Merci, à bientôt.
5: Bonne journée.
1: Pareillement, au revoir. Freedom 0262, allez, 99 1400. Quelle date avez-vous à la fête des pères sur votre calendrier? Bonjour.
6: Allô, bonjour, Marc.
1: Oui, bonjour.
6: Je n'ai pas de père, je suis tout seul.
1: Ben, Roda, ouais.
6: Roda, moi, ma fille dit, on ne vivait pas. Ma téléphone, on peut dire, bonjour. Comment vous voulez?
1: Jacqueline, vous êtes bien gentille, hein, ou appelle à moi pour dire moi bonjour à toutes, mais le problème, là, vous connaissez quoi? Ou appelle à moi, c'est une ligne que me vient ouvert pour parler d'un sujet précis.
6: Elle n'est pas bon?
1: Ben non, elle n'est pas bon, ma fille. La Camille, ça met à moi dehors, là?
6: Ah non, elle ne met pas au dehors.
1: Ah, vous connaissez où?
6: Gentil,
1: bien sûr,
6: elle est gentille,
1: elle ne
6: met pas au dehors.
1: Vous avec cette spécificité, c'est ça le bien.
6: Ben,
1: oui, allez, les bons. Allez, Jacqueline, gros bisous, merci beaucoup. À bientôt. Merci, à bientôt, au revoir. 02 62 99 14 00. Quelle date sur votre calendrier pour la fête des pères? Dites-nous, parce que là, on a des dates qui se différencient d'un calendrier à l'autre calendrier. Allô?
7: Allô, oui, bonjour, Marc.
1: Bonjour.
7: Vous allez bien?
1: Non, ça va pas.
7: Vous pouvez couler là, dis-moi.
1: Mana mal partout, mal aux jambes, mal à la tête, mal aux pieds, mal à tracas, mal à tout. Allez, m'y écoute à où?
7: Oui, ben là, moi, j'ai le calendrier, là, hein. Le calendrier, moi, la pharmacie, c'est de le. Comment?
1: Peu importe, une pharmacie, oui.
7: 21 juin. Et un sur le 16.
1: J'ai pas compris.
7: Manana.
1: Attends. Digra Mounla, attends un instant, c'est où, explique-moi, s'il vous plaît. Alors, oui. On en a deux calendriers ou un seul calendrier? On a un seul calendrier ou deux calendriers?
7: On a deux.
1: D'accord.
7: Et un, c'est station, c'est le 21 mai.
8: Le 21
7: mai.
8: Le
7: 21 juin. Oui, 21 juin. Mm-hmm. Et là, c'est le 16, la pharmacie, c'est le 16 juin.
1: Ben, comment il peut faire un affaire comme ça?
7: Ah, ben, il ne connaît pas. Hein.
1: Donc, sur un calendrier, c'est la bonne date?
7: Oui, et l'autre, non.
1: Et l'autre, c'est quelle date?
7: L'un, c'est le 21 et l'autre, c'est le 16 juin.
1: Ben, c'est quoi ça?
7: Il ne comprend plus rien.
1: Eh, la vol azote, la donne azote, le calendrier pour bouger de yeux.
7: On calme les bons là-dedans, haut.
1: Ah, la note, les bons noms. La nouvelle freedom, la note, les bons noms. La note, il vient de la station de Brabanon. La note, les bons noms.
7: Il y a calendrier station.
1: Ah, pape, ça l'est à nous. Ah, non, nous garde notre station de Brabanon, nous garde pour nous parce que ben, elle a été gentille, elle donne à nous le calendrier.
7: Ah bon?
1: Ah oui, bah nous n'a pas fait le banal, donne à nous, banal est gentil.
7: Bah fais une photocopie à voir pour moi.
1: Ah, chacun de son affaire, t'es.
7: Ah, non, mais prends. Ah bon, le vous rassalez
1: pas. Maï, pas là, ça c'est les à nous. Ça c'est à nous, ça c'est la bonne date.
7: Le vous rassalez.
1: Non, banal est gentil. Oui. Ah, où que ça la donne à moi ou pas, donne à moi rien.
7: Ah bon, le loin, va comme il veut, pour prendre un affaire pour vous.
1: Ah quoi, bah pas, non, les prix de ça, ni donc.
7: Ah, mais d'habitants, pour mais pas ça.
1: Ah, ben, bah, non, sort de bras pas, nous, on y a municipal pour nous.
7: Ah, ben, bah, non, ben, non, le tour, maman, on va prendre le tour, hein.
1: Ben, prends le car.
7: Ah, bien, prends le car, que Damien Rissan, ni moi.
1: Non, les vrais. Donc, il y en a un calendrier, les bons, l'autre n'est pas bon, alors.
7: Voilà, oui, Max.
1: Incroyable, ça. Merci pour le témoignage, en tout cas. Bonne journée, Azote.
7: Bon après-midi à toi.
1: Au revoir, les amoureux. Freedom 99 14 00, ligne spéciale, là. Bonjour.
9: Bonjour, monsieur Max.
1: Oui, bonjour.
9: Alors, ben, Nathan parle pour la fête des pères, là. Ben, c'est toujours deux semaines après la fête des mères. C'est toujours le 21 ou le, mais en tout cas, c'est toujours deux semaines après.
1: Alors, ça, on est bien d'accord, mais c'est pas ça le problème.
9: Et sur le cas.
1: Mais comme si Minmanaou, si on mange la morue, ou dis-moi, oui, monsieur Max, Minmanaou, la morue, c'est avant moi porc. C'est pas la même chose.
9: Oui.
1: Nous parle du calendrier papier. Que les imprimés en date du 15, du 14 au lieu du 21.
9: Ben, je suis calendrier, la pointe. On a plusieurs calendriers, là, mais la pointe, je viens.
1: La pointe quoi?
9: La pointe, il faut interroger le portable, interroger le téléphone, faites des pièces et quand?
1: Non, monsieur, c'est pas ça le problème. On comprend pas, ou là?
9: Si, moi, compris.
1: C'est quoi, on l'a compris? Explique-moi un coup.
9: Je suis calendrier, je l'ai mis pour dimanche qui arrive.
1: Voilà. Et les votes, les comment ou de calendrier où?
9: La pointe, rien dessus.
1: Non, on est obligé d'avoir écrit un affaire, monsieur.
9: Non.
1: T'as écrit quoi dessus?
9: Attends, le 21 juin, c'est dimanche Rodolphe. Et ce dimanche 14, mm-hmm. C'est Élysée.
1: Donc, sur votre calendrier, il n'est pas écrit la fête des pères?
9: Ah non, pas du
1: tout. Ah, voilà, où c'est un arnaque. Allez, Aaron a dit ça doté.
9: Après, moi, la regarde. Effectivement, moi, la regarde. Je suis plusieurs calendriers, mais la pointe.
1: Si, monsieur, j'ai un calendrier de la station service de Brabanon. Oui. C'est écrit le 21 juin, fête des pères.
9: Oui, moi, d'accord. C'est le 21 juin, parce que moi, l'interroge le téléphone. Moi, moi, demandé sur le.
1: Non, numérique, c'est pas la même chose, monsieur. Où confond, là? Mais parle au papier, l'impression, l'imprimerie. Parle pas moi téléphone, chat GPT, l'IA, tout ça, me parle où? Le calendrier que de moun n'a zot case.
9: Ben c'est le 21.
1: Oui, mais pourquoi n'a d'autre l'écrit le 14 alors?
9: Ah ben m'y connais pas, c'est comme dit n'a des certains, c'est peut-être l'arnaque aussi, m'y connais pas moi.
1: Ben peut-être l'impression t'es mal fait, peut-être ben t'es croix nous t'es. Et l'année dernière, la fête des pères, c'était quand?
9: Ben dans ces périodes là même, deux semaines après la fête des mères.
1: À peu près cette période, c'est quoi ça?
9: Bah, c'est juin. Les jamais été en juillet, ça. Hein.
1: Ça, on est d'accord. Allez, monsieur, merci beaucoup. Ah, oula, tout compris.
9: Attends, ça de la fine prépare caricana pour dimanche, là. Allez quand même, allez manger.
1: Ah oui, de toute façon, fin chez le canard. Allez, merci beaucoup.
9: Merci,
1: Olivier. À bientôt, au revoir. On vous demande pas le calendrier numérique, hein, c'est le calendrier papier, s'il vous plaît. Bonjour, allô.
8: Bonjour.
1: Ah, oui, monsieur, bien entend pas, ou bien? Non, les comme si vous cause d'un tuyau.
8: Bouge pas.
1: C'est un bon bouc, là, ça y est, acheté téléphone, 1000 euros. 1000 euros, écoute le son.
8: Non, c'est un bon bouc, là,
1: c'est un bon. Ah, bien entend où? Ah, bien entend une affaire? Ah, où, mais pas sûr.
8: Allô?
1: Allez, allons, monsieur, on perd du temps. Le temps, c'est de l'argent. Ou dis-moi allô, mais m'y entend pas ou bien, monsieur, ou l'a encore connecté, ou l'a pas fait rien, ou l'a pas bouge rien avec le téléphone.
8: Max.
1: Ah, là, oui.
8: Ouais, bonjour.
1: Faut crier un peu chez vous, alors. Allez, bien écoute à vous. Bonjour.
8: Ça, c'est Sullivan Zinco,
1: ouais, alors, Sullivan.
8: Ouais. Eh ben, j'attends de parler le PA, là.
1: Le PA? Quel PA?
8: Je n'allais pas au courant, le PA des morts?
1: Quel PA?
8: PA de Zinco.
1: Ah, ah, ah, ah, ah, ah, ah, ah. Élève à raccrocher. Franchement. Les gars, l'après-midi, pas bon pour Zotem. Il connaît pas quelle qualité les fées Zotem mettent. Mais Zotem devrait arrêter de mettre ça. Hein. Pas bon. Il attaque ce genre de l'effet. Le problème, c'est qu'il attaque directement le cerveau et le camarade que l'est à côté aussi avec. C'est grave, hein? Frida, bonjour. Allô? À l'huile? Allô?
10: Allô? Oui,
1: oui, bonjour.
10: Bonjour, monsieur Marc.
1: Bonjour, le haut-parleur, s'il vous plaît, monsieur, ou la radio d'ailleurs.
10: Ouais, Marathon, là.
1: Ok,
10: ben, écoutez. On a deux calendriers pour la fête des pères, là. C'est le 21, hein. C'est le deux calendriers marqué le 21.
1: Ben, n'en a pas un à cas, ou alors?
10: Ben non. Ça ben, a dit les volets.
1: Ben oui. Et les deux, c'est la bonne date?
10: Oui, les deux, c'est le 21, que...
1: Ben,
10: mais
1: donc
10: à où? Je ne sais pas comment de monétiser le 14, le 15, je ne sais pas quoi.
1: Ben, si, il y a des gens qui ont témoigné, on a vu sur d'autres calendriers, c'est écrit en date du 14, qu'il y a la fête des pères.
10: Ah, ouais, ben. Pour moi, les deux laissés de matière.
1: Tout est bon. Comme dans le cochon, tout est bon.
10: Comme dans le poulet aussi. Allez, monsieur Marc, vous ne pouvez pas peut-être voir là-haut, mais vous faites rire, il est bon.
1: Casse les couilles. Allez, merci, à bientôt. Au revoir, monsieur. Freedom, bonjour.
11: Bonjour.
1: Non, je suis obligé de couper. Parce que les affaires à la radio, là-bas, là, en face, là-bas, les affaires, les ouvert à fond. Bonjour.
11: Non, on n'est pas ouvert à fond. Bonjour, Marc.
1: Bonjour.
11: Bon après-midi à vous.
1: Ah, vous aussi, merci beaucoup.
11: Même si on l'a pas fait le 2 FZF.
1: Non, Djali occupe la chaise. Ah, fais pas cause à moi, maman. Fais pas cause à moi. Hey,
11: non,
1: mais franchement, m'y connais pas quel qu'a été l'effet Zotimède. Il attaque Azote direct au cerveau et le pire, vous connaissez quoi? Il attaque cerveau son camarade à côté.
11: Bah là, lance tranquille, petit message depuis le 1er juin. Faut dire, mais je souhaite à moi même mon anniversaire jusqu'à le 30. Donc, moi, on a trois calendriers, les pires, je vais dire. La fête des pères le 21 juin.
1: Sur les trois calendriers.
11: Fête des pères, 21 juin. Fête de Dieu, c'est le 7 juin. Si dans la religion catholique, il comprend bien la fête de Dieu, la souvent communion première année. Parce qu'il fait communier marmaille aux deux espèces, c'est-à-dire au corps et au sang du Christ. Mais là, la passion.
1: Ouais, c'est bon, ok, d'accord, c'est bon. Pas de mandat où, qu'il vit dire, et trucs commence par là. Hein. Ça me donne chaque année, croix,
11: Ah non, mais on a déjà la mienne, les dorés.
1: Donc sur les trois calendriers c'est bon, mais comment vous expliquez qu'il y a des calendriers où c'est pas bon?
11: Bah peut-être en fait quand tu fais les calendriers ils basent sur l'année avant. Après ils décalent.
1: Ben non, on peut pas se décaler comme ça. C'est pas quand on madame, vous savez que le calendrier que vous avez, que le commerçant vous donne là.
11: Ouais.
1: Vous connaissez que ça il coûte super cher.
11: Bien sûr, le papier même le cher pour faire.
1: Ah non, mais Midiao, moi quand Banal a dit à moi le prix, parce que Banal abaisse un petit peu l'épaisseur. Comprends?
11: Ouais.
1: Ben, quand on a dit à moi le prix, me dit, ben, merci beaucoup, monsieur la station, service de bras panon, parce
11: non,
1: que.
11: Il est cher.
1: Et ben, là, il a acheté pour donner de monde.
11: Exactement. Mais c'est un cadeau pour 150.
1: C'est ça.
11: Ça dessus,
1: Il fait plaisir quand il donne à vous quand même. Il fait plaisir quand il donne.
11: Oui, bien sûr, non. En tout cas, mon après, les trois calendriers, les vraiment jolis. Je jure à vous, sur les trois calendriers, c'est 21 juin.
1: Voilà, donc 21 juin, toutes les bonnes de ce côté-là. Merci beaucoup.
11: Voilà,
1: merci. Bon après-midi.
11: On va appeler pour le vin.
1: Ben, elle est bon.
11: Ben oui, c'est mon anniversaire. Midi,
1: ben, on rappelle à nous le vin, quoi. Ça fait 16 heures,
11: dis-moi. Rappelle à nous le vin aussi.
1: Rappelle à nous le vin. Mais attention, l'abus de l'alcool est dangereux pour la santé, à consommer avec modération. Oui, jamais tout seul.
11: Exactement, bien sûr.
1: Voilà.
11: Bien sûr, toujours modéré avec modération.
1: Voilà, toujours, jamais tout seul. Toujours avec modération.
11: Exactement.
1: Allez, à bientôt.
11: Bon après-midi.
1: Au revoir, merci. Freedom, bonjour.
12: Ah oui, bonjour.
1: Oui.
4: J'appelle pour le calendrier, là.
1: Alors?
4: Mais j'ai pas de calendrier, j'ai les pharmacies de Petit Caillou, pharmacie de Saint-Paul et Super Polycole. C'est marqué le 21 juin. Par contre, l'année dernière, c'était le 15 juin.
1: Non, mais cette année, c'est le bon, alors?
4: Voilà, mais voilà, le problème, la pharmacie de Saint-Paul. Comme ça, c'est de plein de cailloux, et super pour l'école, c'est marqué 21 juin.
1: Bon, ben, je vais plutôt demander aux gens qui n'ont pas la bonne date de m'appeler, alors, parce qu'il en a bon peu dans la bonne date.
4: Voilà, mais c'est ça, là, Marc. Bonjour, Marc, c'est bon, on va le mettre pour faire. Bonjour.
1: Ah, ben, c'est gentil d'avoir appelé, en tout cas. Merci beaucoup.
4: De rien.
1: Allez, merci, au revoir. Alors, là, il y a un problème, là. Là, il y a un problème dans la plantation. C'est-à-dire qu'il y a des calendriers où c'est écrit la fête des pères. Dimanche là qui arrive, dimanche 14. Pas normal ça. Ce qui est pas normal non plus, c'est que j'ai plus rien qui fonctionne chez moi. Ah voilà, ça y est. Qu'est-ce qui se passe dans la plantation? Freedom, bonjour.
12: Oui, bonjour.
1: Oui.
12: Moi, le calendrier s'écrit le 15 juin. C'est le calendrier saut du parc.
1: C'est écrit le 15 juin, fête des pères?
12: Oui.
1: Allez, ramène ça pour lui bas.
12: Ah ben oui.
1: T'es la Soji Park. Fais où on tatoue? T'es la Soji Park. Donc le calendrier de la Soji Park, c'est écrit quoi? Le 15 juin, fête des pères?
12: Oui, lundi 15 juin.
1: Non, ils ont pas fait ça quand même, si?
12: Ben, c'est la vérité. C'est écrit fête des pères.
1: Et c'est le calendrier 2026.
12: 2026,
1: Soji Park. Trompé sérieux, hein?
12: Ah, mais sérieux,
1: hein. Donc, c'est lundi 15, ben, voilà. Non, parce que peut-être qu'il se base chez un autre pays, dans un autre pays, il imprime nos affaires, peut-être, non?
12: Oui, il a écrit lundi 15, il m'a compris.
1: Monsieur, il a plus réseau, déplace ça où, s'il vous plaît? Il entend, il est en haut comme un robot.
12: Non,
1: c'est tombé. Non,
12: lundi 15.
1: Voilà. Allez,
12: croquette.
1: Nanmounia, c'est téléphone. 1000 euros. Il pète à Zot 50 euros d'abonnement tous les mois. Cause Zot, il cause. Il fait croquette. Comment? Fais un compte avec ça. Freedom, bonjour.
13: Oui, bonjour, Max.
1: Bonjour.
13: Alors, Max, moi, c'est pas du tout le sujet du canal.
1: Ah, ben, je vais raccrocher alors.
13: C'est vrai?
1: Ben, ouais.
13: Mon pas 99-12-00.
1: Si, je plaisante.
13: Ah bon, d'accord. Voilà, Max.
1: Alors, attendez. Commencez pas l'histoire, je vais prendre une information, je reviens vers vous tout de suite, ne quittez pas. On prend la direction de Saint-Pierre-Tampon avec Stéphane. Bonjour Stéphane.
14: Ouais, salut Max, comment allez-vous?
1: Eh bien, à où?
14: Bon, ben, 4 fois Tampon.
1: Oui.
14: En montant en direction vers Tampon, un 4x4 en panne sur la voie de dépassement. Juste avant le pont, il y a un petit pont là pour aller vers la direction de la ravine des Cabris.
1: 400 alors comment on appelle encore? Mon Caprice?
14: Voilà, Mon Caprice, ça même. Ben, il est sur la voie de dépassement en plein milieu chemin et franchement, il y a légèrement une courbe. Il est très, très, très, très dangereux.
1: Ouais, c'est pour prendre la côte pour monter ça.
14: Voilà, ça même.
1: Dans la courbe. Quel temps là-bas, quel temps il fait là?
14: Ah, il fait beau, t'en as un beau soleil. Le temps, les gaillards.
1: Ça va attentif là, alors?
14: Hein?
1: Ça reforme là, alors?
14: Aïe, non, là, il est bête. Bon, si ça reforme.
1: Le temps là, ensoleillé, t'es.
14: Aïe, parce que ça, c'est moi qui l'ai en train d'écouter en plus. Aïe, il faut que la bête,
1: bon. Il est bon, il s'en a pas lié. Il est bon.
14: Ouais, ça va, non, j'arrive,
1: chérie, mets-toi au feu. Voilà, chérie, je suis pas allé voir notre pharmacie, je sais 4-4 la tarde, demain, puis je la route.
14: Voilà, j'arrive.
1: J'arrive, chérie, piouque. Allez, on va rester sur le canal information. Merci beaucoup, Stéphane. Et maintenant, on a Mathieu avec nous. Mathieu, bonjour.
15: Oui, bonjour Max. Donc, même précision que le monsieur. Donc, 4x4 en panne après le pont Mon Caprice en se montant, voie de gauche.
1: Ouais.
15: Et aussi, après, juste à la finition du rond-point des Azalées, direction Saint-Pierre, il y a eu un petit carton là entre deux véhicules juste à l'entrée de la 4 voies, tampon direction Saint-Pierre.
1: Sans petit rond-point, toi des Azalées, hein?
16: Voilà, sortiront pas des azalées, voie droite neutralisée, donc faudra déporter, ben, dénimement, on se déporte sur la voie de gauche.
1: Ouais. Un petit accrochage, quoi.
16: Voilà, un petit accrochage entre deux véhicules. Malheureusement, ils sont mal positionnés, pas de triangle, mais feu de détresse actuellement.
1: En descendant. Merci beaucoup.
16: Pas de problème,
1: Max. Bonne route, Mathieu. À bientôt. Merci, au revoir. Automobiliste, attention, nous signale 4x4 en panne en montant la 4 voies du tampon après Mont Caprice dans la courbe. Hein. Faites attention, hein, ça ralentit d'un coup. Le véhicule est en panne sur la voie de gauche. Faites attention en montant la 4 voies du tampon et puis en descendant, vous, à la sortie du rond-point de la Tour des Azalées, en descendant, il y a eu un accrochage. Les véhicules sont arrêtés, la voie de droite est neutralisée. Si vous avez des informations, 02 62 41 51 51. Qui est avec nous, madame, bonjour.
17: Oui, voilà. Max, bonjour à tout le monde. Mais je voudrais avoir un petit peu l'avis des auditeurs.
1: Oui.
17: SACLA a été concerné, mais dis bien, hein, SACLA a été concerné, c'est pas de la méchanceté de ma part, mais c'est un sujet très très lourd, voire douloureux, et pour l'entourage de la famille. Et voilà. On a un membre de la famille que malheureusement l'a tombé sous l'emprise d'un brouteur. Maintenant.
1: Alors madame, excusez-moi, vous me parlez de quoi? C'est quoi le truc qui vous est arrivé?
17: Un brouteur.
1: C'est quoi un brouteur? Non, je connais pas.
17: Un brouteur, c'est quelqu'un qui comment dire, qui soutient de l'argent. C'est une arnaque téléphonique.
1: Ah oui, d'accord. Ouais, d'accord. Ouais,
17: voilà. Okay. Et nous avons donc une personne.
1: Non, en fait, je savais, mais je voulais une explication. Parce que les gens ont l'habitude de dire des arnaqueurs.
17: Ah d'accord, ok. Ben bon, on a l'habitude des brouteurs maintenant à force. Mmh. Le problème qui se passe, c'est que, il trouve que c'est un sujet, ben, bien sûr, parce qu'on est concerné, extrêmement sensible. On a affaire, bien sûr, à une personne majeure, une personne complètement indépendante, et qui est sous l'emprise totale d'un brouteur depuis des années. La question pour moi, dont ma SAI renseigne à moi un petit peu, donc il est facile de dire oui, mais la personne est couillon, oui, mais la personne est ci, oui, la personne est ça. Mais dans le fond de la chose, là, elle est devenue d'ordre psychologique, mais il ne connaît pas si les psychiatres.
1: Mais arnaqueur, c'est-à-dire que cette personne est en contact ou vit avec l'autre personne arnaqueur?
17: Non. La personne est en contact, c'est-à-dire la personne pour une chose, une tierce chose, voilà, qui n'est pas dans le département, il tient la personne financièrement.
1: En contact permanent, alors.
17: Voilà. Et ça fait des années que ça dure. Et plus ça va là, et plus cette personne qui en est concernée, plus elle entre dedans. Et moi, je me dis, putain, elle va finir par péter un câble, quoi. C'est pas possible. Et comment l'aider? Est-ce qu'il y a une solution?
1: Alors, je crois même qu'il y a un centre d'addictologie, etc., qui peut peut-être aider ou un affaire comme ça. Mais concentrons-nous sur une chose vraiment très importante. Madame, mais dites-moi, cette personne n'a pas de lucidité, ne comprend pas qu'on lui entraîne, on est en train de l'arnaquer?
17: Eh ben non. Elle est arrivée à un stade d'être sous emprise. Max, c'est incroyable.
1: Mais d'emprise, c'est-à-dire, expliquez-nous un petit peu. D'emprise, comment? D'emprise, c'est-à-dire?
17: C'est-à-dire que la personne, depuis des années, il fait croire à elle que son argent l'est bloqué. Enfin, il faudrait m'y rendre dans les détails, mais il ne peut pas, malheureusement, au niveau familial. Mais enfin, bref, tous les jours, la personne y appelle à elle, y harcèle à elle. Et elle est persuadée qu'elle y s'est récupéré l'argent qu'elle a des années les derrière.
1: Combien?
17: Impossible.
1: Combien environ, hein, environ?
17: De quoi?
1: Combien d'argent?
17: Mon Dieu, mais il est plus à compter, Max, il date depuis 15 ans.
1: Oui, mais il prend toujours son argent ou il prend plus son argent?
17: Bien sûr, parce que il fait la manipulation mentale est à 200%, voire 1000%, et tout le temps, elle finit même demander les membres de la famille, emmène-elle Saint-Pierre, Western Union, pour envoyer de l'argent, elle est emprunte à tout le monde, elle est partie endettée, et elle ne veut pas comprendre quand on nous dit à elle que c'est une arnaque. Pour elle, aujourd'hui, elle est persuadée que ça débloque son argent.
1: Et elle va jusqu'à emprunter?
17: Oui, monsieur, elle est incroyable.
1: Ah ouais, mais
17: quand
1: ils ont
17: emprunté, c'est emprunté. Moi, ce que je voudrais savoir, là, hein, c'est vraiment des gens que l'a été concerné. vraiment concernés. Parce que les autres, comme il dit, quand vous n'avez pas d'un affaire là.
1: Alors madame, ne quittez pas un instant, hein, je dois repartir sur la quatre voies du tampon. Camille, vous êtes avec nous. Bonjour Camille.
18: Oui, bonjour.
1: Bonjour.
18: Voilà, je vous appelle parce qu'il y a un pick-up orange arrêté sur la quatre voies du tampon dans le sens Saint-Pierre-Tampon. Et le pick-up est arrêté sur la voie de gauche, donc sur la voie de dépassement, dans le virage à peu près en face de la sortie qui va vers la ligne des bambous. C'est un ravine des cabris, ligne des bambous.
1: D'accord, oui, en montant la quatre voies, c'est ça, hein.
18: C'est ça, dans le sens de la montée. Donc on arrive à grande vitesse et on a le pick-up là qui se trouve dans le virage qu'on ne voit pas.
1: Voie de gauche. Ah ouais, ouais, ouais. Voie de gauche en montant, hein, c'est ça, hein.
18: C'est ça, tout à fait.
1: Oh là là là là là là là. Bon ben écoutez, on va le rappeler parce qu'on a donné l'information, mais vous me dites que c'est surprenant parce que le véhicule est sur la voie de gauche, quoi.
18: Tout à fait, sur la voie de dépassement en fait.
1: Oh là là. Bon allez, on rappelle cette information. Voilà. Très bien. Merci beaucoup Camille, hein. Merci d'avoir donné l'information. Au revoir. Rappelle cette information, attention, danger, un véhicule, un 4x4 en panne sur la voie de gauche en montant la 4 voies du tampon à hauteur de Mont-Caprice dans les virages là, sur la voie de gauche, faites attention, dans le sens Saint-Pierre en direction du tampon et puis en descendant, après le rond-point de la tour des Azalées en descendant, voie de droite neutralisée, il y a un petit accrochage là, si vous avez des informations, 02 62 41 51 51. Madame, je reviens sur cette histoire qui est quand même incroyable. On parle là d'une grosse somme d'argent qui est donnée à quelqu'un qui vivrait dans quel pays alors ?
17: L'île Sœur.
1: Ah ouais.
17: Mais le problème, c'est que la personne, elle, comme Midiao, hein, elle est tellement prise psychologiquement que là, nous est arrivé nous toutes d'un état. De nous connaît plus, elle peut tout perdre. Midiao, il demande à elle de ses papiers, Max. Mais franchement, elle peut tout perdre.
1: Comment elle n'a pas de comment elle peut aller demander de l'argent et quand vous lui dites ouais mais attention t'es en train de donner ça à des gens, c'est quelqu'un qui te veut du mal et tout, elle comprend pas.
17: Non. Parce que pour elle, non, ça va des, voilà, on va lui rendre son argent. J'ai dit mais c'est pas possible. C'est pas possible. Mais quand Wafine prend un petit peu de recul, ou rend au compte, en fait, que la personne est vraiment sous emprise psychologique, quoi. Hein. Mais elle n'est pas seule dans ce cas-là non plus. Attention, hein.
1: Oui, oui, il y en a beaucoup,
17: moi,
1: malheureusement.
17: Je voudrais savoir, mais dis bien posément, vraiment posément, très respectueusement à tout le monde, si une personne l'a été concernée. Et tant, il faut tenir compte que la personne, mais redit bien les majeurs.
1: Alors non, on va faire mieux que ça. J'entends bien votre demande, mais ce qu'on va faire, c'est à l'antenne qu'on va le faire, parce qu'on va pas pouvoir laisser votre numéro de téléphone,
17: oui,
1: parce que vous allez être embêté par ci ou par ça.
17: Ah oui.
1: Mais s'il y a quelqu'un qui peut vous donner un très bon conseil là, ce serait le top du top, quoi.
17: Voilà. Comment, quels sont peut-être, parfois, je sais pas, il peut y avoir un mot déclencheur, il peut y avoir un, m'y connais pas, mais il faut nous venir en aide et est-ce que nous va arriver? Donc, si quelqu'un a été concerné, n'aurait la grande gentillesse, sans rentrer dans les détails, machin et tout, parce que c'est délicat, hein, il faut respecter aussi la personne, mais, voilà, si quelqu'un a été concerné, est-ce que tu pourrais donner à moi, ben,
1: peut-être. Ouais, ou joindre, ou appeler, que faire, quelle est la démarche, etc.
17: Voilà.
1: Quoi.
17: Voilà.
1: Ou quelles sont les démarches?
17: Parce que nous ne pouvons pas prendre la personne à, imaginons, on est une association, hein, dans les addictions. Nous ne pouvons pas prendre la personne en main à elle. Les impossibles.
1: Oui, il faut qu'on, c'est ça, je comprends.
17: Pourquoi on ne peut pas faire force à moi, les majeurs vaccinés? On ne peut pas.
1: Non, vous ne pouvez pas.
17: Dire, ben, voilà, ou trappe à main ou emmène à main là parce que vous connaissez les bons poumons bien. Il marche pas comme ça, il faut être réaliste. Donc si quelqu'un aurait la grande aimabilité ben, de donner à nous un conseil, ben nous prend.
1: Bon allez, la question est clairement posée, la personne est sous emprise, emprunte de l'argent jusqu'à pour donner à l'autre là-bas à Maurice.
17: Ah oui. Ah,
1: et il comprend pas que depuis 15 ans au moins, elle se fait arnaquer quoi.
17: Voilà.
1: Elle envoie beaucoup d'argent comme ça, au coup par coup.
17: Il peut aller à 900 euros d'un coup, selon ce qu'elle a trouvé au toit d'elle. Elle finira dans le mensonge, pas possible, quoi. Donc, c'est des grosses sommes. Ça peut être de très grosses sommes, oui.
1: T'as fait peur,
17: oui. Oui, bien sûr. Mais après, comme il dit, nous n'est pas un cas isolé, Max. Attention, hein.
1: Non, on n'a pas dit ça.
17: Isolé. Et il pense qu'il y a beaucoup de personnes, ils ne parlent pas aussi, ben, parce que, comment parler, quoi dire.
1: Ben, on a vu une star de la télé là dernièrement.
17: Oui, Brad Pitt.
1: Voilà, qui a cru que bah, non, une dame l'a été, ouais, je crois qu'il était pour cause avec Brad Pitt.
17: Oui. Mais après là, Maxime, moi, ce que m'a l'a compris en cherchant un petit peu, c'est-à-dire que ces gens-là, je dois bien, vite fait, je sème l'état émotionnel de la personne. C'est des gens extrêmement intelligents.
1: Hein. Je sème le cerveau, ah oui.
17: Voilà.
1: On voit tout de suite que la personne est faible, quoi, bien sûr.
17: Voilà. Je comprends. On peut être grande langue et critiquer. Mais le problème n'est pas de critiquer.
1: Non, après, là on n'est pas là pour critiquer, là on est là pour trouver des solutions et donner voilà. des conseils.
17: Voilà.
1: Merci d'avoir appelé, vous nous direz, hein, on suit cette affaire avec vous. Merci, à bientôt.
17: Je vous remercie, Max, et merci à tout le monde qui aide à nous. Merci beaucoup.
1: Super, au revoir. Vous avez entendu, là, ce qui se dit, là? C'est-à-dire que quelqu'un de l'île Maurice appelle un membre de sa famille et lui demande de l'argent depuis 15 ans. Elle fait des transactions avec cette personne. Elle va jusqu'à emprunter de l'argent pour lui donner, sans écouter les membres de sa famille qui lui dit que t'es en train de te faire arnaquer. Donnez un conseil, si vous êtes passé par là, comment faire réagir la personne qui donne ses sous. 02 62 99 12 00. Bonjour.
19: Oui, bonjour.
1: Bonjour.
19: Oui, bonjour. Alors, c'est une première pour moi d'appeler Freedom.
1: Ah, coup. On va vous manger.
19: Vous m'entendez?
1: Oui, on va vous manger tout cru.
19: Alors du coup, c'est pour passer un coup de cœur.
1: Ah, bien.
19: En fait, ma petite sœur, elle a eu un accident ce matin au rond-point de Cap, du Cap Sacré-Cœur. Mm-hmm. Et du coup, ce serait pour remercier le chauffeur du camion dépannage qui a pris la peine de s'arrêter et qui est resté avec ma petite sœur le temps que mes parents arrivaient et tout. Donc, c'était pour le remercier.
1: Donc, mais lui, il avait, il passait par là.
19: Il passait, voilà, il passait par là et coup de chance.
1: Ah ouais,
19: coup
1: cool.
19: De chance pour ma petite sœur, voilà. Et du coup, il est resté jusqu'à temps que mon père arrivait. Mm-hmm. Ma petite sœur était en pleurs et tout, jeune chauffeuse, vous savez.
1: Ouais, oui, premier accident, voilà quoi.
19: Sa vie, voilà. Et du coup, je tenais à le remercier. Si jamais lui l'entend ou même un membre de sa famille.
1: On sait c'est quelle société de dépannage ou pas?
19: Non, désolé, je sais pas.
1: Ah ouais, ça aurait été cool, ouais.
19: Voilà, lui dire merci d'avoir pris la peine quand même d'avoir resté au moins 1h100 et après, il a fait toutes les démarches, déposer la voiture au garage et tout. Donc voilà, merci beaucoup à lui.
1: Parce que, c'est son travail, beaucoup vont dire ouais, c'est son travail et tout, mais lui,
19: non,
1: là,
19: mais c'est l'humain.
1: Voilà.
19: Là, c'était l'humain. Ouais. C'est là, à aucun moment, quelqu'un lui a appelé pour lui dire « il y a une voiture accidentée ou quoi que ce soit ». C'est lui-même qui a pris la décision de rester avec ma petite sœur. Ma petite sœur, elle est jeune chauffeuse, sans personne à ses côtés.
1: Ouais,
19: et voilà. Donc, je tenais aussi à dire à tous les automobilistes, ça peut être votre sœur, votre frère, votre nièce, votre neveu, soyez reconnaissants de ça et surtout, prenez le temps. Prenez le temps, si vous voyez quelqu'un en détresse ou quoi que ce soit sur la route, n'hésitez pas à aller le voir en fait. Parce que,
1: mais c'est vrai qu'on a ces gardiens de la route, comme voilà. Je disais la fois dernière pour par exemple les agents de la direction des routes, les transporteurs des fois, les camions de dépannage, ce sont les gardiens de la route quand on est seul sur la route en panne. Oui. C'est eux les premiers qui arrivent.
19: C'est ça, mais en tout cas merci à lui. Il se reconnaîtra de toute façon. C'était au Cap Sacré-Cœur ce matin, très tôt. Une petite voiture blanche et il se reconnaîtra de toute façon.
1: Génial.
19: Monsieur, merci. Je vous connais pas, mais en tout cas, merci pour ma petite soeur d'avoir pris le temps de l'accompagner le temps que son papa, il arrive.
1: Génial. Merci d'avoir appelé pour le remercier aussi.
19: Voilà.
1: C'est cool.
19: Voilà.
1: À bientôt, merci beaucoup.
19: À vous.
1: Au revoir.
19: À bientôt.
1: Au revoir. Eh ben ouais, et heureusement qu'il y a ces gardiens de la route qui sont là pour être avec nous quand il nous arrive un petit pépin sur la route, que ce soit la journée ou très tôt le matin ou tard dans la nuit, il y a toujours ces personnes-là pour être à nos côtés le temps qu'on retrouve nos proches, le temps que nos proches se déplacent. C'est vrai. Merci beaucoup donc. Frida Malo, bonjour.
20: Oui, bonjour monsieur.
1: Oui, bonjour.
20: je vous téléphone. Je sais que les pertes ne se passent pas trop à la journée.
1: Pourquoi ça vous appelle à moi alors?
20: Il m'est arrivé, si c'est possible que je parle.
1: Mais bien sûr.
20: Il m'est arrivé une chose là. Mon fils a un problème, il est travailleur handicapé, comme on dit. Mm-hmm. Il a son petit argent. J'ai pris une paire de chaussures pour lui là, chez Carrefour à Alden Kadamadi. Le temps de prendre, j'ai fait mettre un petit truc de Carrefour sur la boîte en dedans. Et puis je suis sortie, j'ai mis quelques coups à sa voiture, moi et ma copine. Et puis on a oublié la paire de chaussures dans le chariot.
1: Ah.
20: 124 okay. euros que j'ai payé, disons 125 euros.
1: Et la boîte est restée dans le chariot?
20: Oui, dans le chariot. Le temps de sortir là, arriver sur le pont Saint-Étienne, on s'est retourné, on est revenu. J'ai rencontré une dame. Je lui ai demandé si en entrant sur le parking, si elle n'a pas vu quelqu'un prendre une boîte chaussures dans le chariot. Elle m'a dit non, mais effectivement, elle a vu une boîte de chaussures dans le chariot. Et elle voulait regarder, mais elle pensait que c'était vite son mari. Elle dit, oh, allons-y. Bon, elle me dit...
1: Alors, j'ai pas trop de temps. J'ai pas trop de temps, on va juste donner le lieu. Donc, c'est à Carrefour Kadamadi Saint-Pierre.
20: Oui, Carrefour Kadamadi Saint-Pierre. Une paire de chaussures, j'ai acheté ça chez Sneakers, je crois.
1: D'accord, donc la marque sur la boîte, c'est Sneakers.
20: C'est Sneakers.
1: C'est bleu.
20: J'ai le ticket là. C'est le ticket, c'est marqué parachute, je sais pas quoi.
1: D'accord. Non, mais la boîte était de quelle couleur?
20: Blanc, gris un peu.
1: D'accord.
20: Gris foncé, hein, mais blanc, gris un peu.
1: Bien sûr. Alors, si on a retrouvé la boîte, on vous appelle à quel numéro, madame? On fait une exception.
20: La chaussure, c'est un peu marron, un truc noir, c'est des nouvelles chaussures, homme.
1: Madame, j'ai plus trop de temps. À quel numéro on peut vous appeler si on a retrouvé la boîte de chaussures?
20: Au 06 92.
1: Oui.
20: 90.
1: Oui.
20: 68.
1: Oui.
20: 86.
1: 06 92 90 68 86 pour les chaussures de la dame oubliée dans un chariot à Carrefour Kadamadi Saint-Pierre. Madame, restez à l'écoute et j'espère que vous allez vite avoir des nouvelles. Je suis prépare le temps parce que j'ai Europe 1, j'ai le journal qui arrive. On a vraiment toutes les informations là.
20: Bon après-midi à vous.
1: Merci à vous, à bientôt, au revoir. Remarque qu'on dit de moon, allons vite, et là il prend plus de temps. Les normales, d'un point le timing quand vous êtes au téléphone, et ça nous comprend très bien. Soyez gentils, si vous avez retrouvé une boîte de chaussures à Carrefour Kadamadi Saint-Pierre dans un chariot, s'il vous plaît, appelez le 06 92 90 68 86. Bon, Bobby arrive dans un instant pour vous accompagner dans Trafic jusqu'à 19h. Toujours vos appels au 02 62 99 12 00. Nous on retrouve. Bon après-midi.
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22: Bonjour à tous, merci d'écouter Europe 1 Info. Très heureuse de vous retrouver. On est ensemble jusqu'à 15h, 2h d'infos, de débats, d'entretiens politiques aussi. Tout de suite, le grand journal de la mi-journée. Dans l'actualité de ce mardi 9 juin, des ministres sous pression à la suite de l'affaire Liana. Réunion à Matignon ce matin des membres du gouvernement concernés par le sujet. Le garde des Sceaux Gérald Darmanin et le ministre de l'Intérieur Laurent Nunez également auditionnés au Sénat. Analyse et information du service politique. Comprenez-vous la colère des Français contre la justice? C'est la question Europe 1 du jour. Vous pouvez donner votre avis et voter sur le site et l'appli Europe 1. Pour l'instant, le oui domine presque à l'unanimité même. Partir à la retraite à 67,6 ans d'ici 2070, c'est l'une des pistes du Conseil d'orientation des retraites pour équilibrer les finances. On vous dira pourquoi. Le matin, vous êtes plutôt céréales, pain, beurre, confiture ou omelette? C'est la journée mondiale du petit déjeuner. Lequel est meilleur pour la santé? Réponse à suivre. Dans un quart d'heure, vous retrouverez également la chronique santé. Pourquoi est-ce si difficile de poser le diagnostic de la bipolarité? Les explications du docteur Millot. La tendance météo, Géraldine Amon, bonjour.
23: Bonjour Kelly.
22: Avec cette météo contrastée.
23: Et oui, puisque le temps sera humide et frais au nord-ouest notamment, alors que le soleil et la chaleur vont dominer au sud-est. On attend 25 à 30 degrés du Languedoc à la région PACA et la Corse jusqu'à 32 degrés. degrés localement dans le Var, 18 à 22 en général ailleurs, 15 à 17 degrés près de la Manche. Météo complète sur Europe 1 à la fin du journal.
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22: Avant d'aborder les répercussions politiques de l'affaire Liana, au cœur de ce fiasco, il y a une plainte restée lettre morte, celle de la petite Rosa. Ces faits ont été dénoncés l'été dernier par la mère de la fillette à l'encontre de Jérôme Barella pour des faits de viol commis entre septembre 2024 et mai 2025 au domicile du suspect. Bonjour William Molinier.
2: Bonjour Clélie, bonjour à tous.
22: Des médecins ont même attesté de possibles viols sur la fillette et pourtant, Jérôme Barella n'a pas été entendu dans cette affaire.
2: Ni entendu, ni inquiété, Clélie, alors même qu'il y avait un témoignage direct. La justice connaissait le nom du suspect. Les médecins ont même délivré un certificat médical établissant des lésions compatibles avec le récit de la victime. Un expert psychologue s'est aussi prononcé, mais la plainte n'est pas jugée prioritaire. Elle met des semaines et des semaines à être enregistrée au bon endroit pour finalement n'arriver à la gendarmerie de Lectoure que le 9 janvier dernier. Donc plus de 4 mois plus tard, le 23 janvier, échange téléphonique entre le parquet de Hoche et la gendarmerie. La justice demande aux gendarmes de réaliser des actes d'enquête, réentendre la mère de la victime, des témoins, avant de procéder à la garde à vue de Jérôme Barella à la toute fin de l'enquête. C'est la stratégie d'enquête, hein. Les gendarmes mettent clairement le dossier sous la pile. Pire, la mère de Rosa dit avoir reçu des menaces de dépôt de plainte pour harcèlement lorsqu'elle appelait la brigade pour s'enquérir de l'avancée de l'enquête. Face à l'inaction de l'État, l'avocat de la famille a décidé de porter plainte pour faute lourde, mais aussi contre les enquêteurs qui ont laissé Jérôme Barella pendant 9 mois en liberté, alors même que toutes les cases étaient cochées pour procéder à son interpellation.
22: Merci William Molinier du service police-justice d'Europe 1. Pour crier leur colère, plus de 60 000 personnes ont manifesté hier soir en France, dont 2900 dans la capitale. Écoutez-les au micro Europe 1 à Paris, Lyon et Nice.
3: Ça fait 10 ans, c'est la confiance en notre institution qui est largement effritée.
5: Je suis dans une colère extrême parce que la justice ne fait pas son travail. On est vraiment dans une insécurité la plus profonde. Et si la justice avait fait son travail, la petite Liana serait là aujourd'hui.
24: L'État est coupable de ce qui est en train de se passer. Monsieur Macron est dans son petit bureau bien feutré alors qu'ils n'ont pas donné des moyens à la justice. Si des moyens avaient été donnés à la justice, les magistrats qui là aujourd'hui sont jetés en pâture, eh bien cette petite ne serait pas morte.
25: Moi je suis simplement révoltée comme tout le monde des récidives.
26: Et de la colère parce qu'il y a une impunité, parce que le système a du mal à changer, à se remettre en cause. Et en fait c'est pas que un dysfonctionnement, hein, comme ça a été dit, c'est tout un système qui fait qu'on n'écoute pas les victimes.
27: Moi j'en connais qui ont des problèmes, le compagnon qui abuse des enfants, la femme est allée porter plainte. Le temps que ça réagit, ça met 4 mois, 6 mois, et pendant il n'y a aucune interdiction que le père ou le copain vienne.
22: Du côté politique, le gouvernement avance sur une ligne de crête. Dans l'urgence, le Premier ministre a organisé en fin de matinée une réunion de travail à Matignon avec les ministres de l'Intérieur, de la Justice, de l'Éducation nationale, de la Santé et de l'égalité entre les femmes et les hommes. Au programme, arbitrer de nouvelles mesures pour mieux protéger les enfants. Il faut dire que citoyens et parlementaires réclament des réponses. Vous l'avez entendu. Bonjour Maïlène Trémollet.
28: Bonjour Clélie, bonjour à tous.
22: Et plus tôt ce matin, Laurent Nunez et Gérald Darmanin ont déjà été auditionnés aussi sur ce sujet.
28: Oui, devant la commission des lois du Sénat qui s'interroge sur les dysfonctionnements judiciaires entourant l'affaire Liana, Gérald Darmanin assume une incompréhension sur le fait que Jérôme Barella n'ait pas été placé en garde à vue plus tôt.
29: Ce monsieur était connu 2 fois des services de justice et de police, mais n'a jamais été condamné. Pour répondre à votre question, non, les applicatifs dans le cadre de la loi ont totalement marché. Ce qu'on n'a pas fait, c'est que quand on a vu les antécédents, on s'est pas dit, plusieurs points, ça fait une ligne. Voilà ce qui n'a pas marché. C'est pas les fichiers qui n'ont pas marché, c'est l'interprétation de cela.
28: Il faut dire que depuis bientôt une semaine, les questions s'enchaînent et pas question pour le gouvernement d'esquiver les réponses. Sébastien Lecornu veut des solutions concrètes et rapides. D'abord en ajoutant dès maintenant plusieurs mesures au projet de loi sur la protection des enfants, comme l'aggravation des peines en cas de viol sériel, la modification des règles de prescription ou encore la nécessité de motiver les décisions de classement sans suite concernant les crimes et délits sexuels. Autant d'éléments débattus ce matin et qui seraient ajoutés au projet de loi inscrit à l'agenda du Parlement dès le mois de juillet. Une réaction qui peine à convaincre néanmoins les oppositions. Quand la France insoumise réclame la démission de Gérald Darmanin, Marine Le Pen s'interroge sur, je cite, ces nouvelles lois de circonstances qui agissent à la marge des problèmes.
22: Merci Maïlène Trémollet du service politique d'Europe 1.
23: Et à suivre sur Europe 1, les retraites, la perspective du Conseil d'orientation des retraites s'assombrit. 13h06, Clélie Mathias vous informe sur Europe 1.
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1: Et la suite dans un instant avec au menu sur les retraites. quelqu'un qui n'est pas préoccupé, on rappelle qu'il faut constituer et faire sa demande 6 mois avant la date de départ. C'est Monsieur Bénard qui l'a souvent dit, lui qui est de la Caisse Générale de Sécurité Sociale. Bon, les retraites, on en parle sur Europe 1 dans quelques instants, et puis la suite du journal avec Europe 1. Il est 15h07, ça va être trafic tout à l'heure, Bobby, dans trafic jusqu'à 19h, le 02 62 99 12 00 sera à votre disposition.

0: 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Allez, le rendez-vous avec les informations, la suite du journal sur Europe 1, on va y parler de retraite notamment. Et je vous retrouve tout à l'heure pour l'émission Trafic.
1: Europe 1 Info. 13h08, vous écoutez le journal de Clélie Mathias, la suite sur Europe 1 avec un rapport qui pourrait déjà peser sur la présidentielle.
2: À 11 mois du scrutin, le Conseil d'orientation des retraites alerte sur une aggravation durable du déficit. Une France qui vieillit, une natalité qui baisse et un système de plus en plus sous pression. Bonjour Arthur Delaborde.
3: Bonjour Clélie, bonjour à tous.
2: Derrière les chiffres, un sujet hautement inflammable qui ressurgit. Faudra-t-il encore repousser l'âge légal de départ à la retraite ?
3: Oui, le diagnostic devient difficile à esquiver. Selon le COR, le Conseil d'orientation des retraites, le déficit va continuer à progresser si rien ne change. Près de 7 milliards d'euros dès 2030, un trou appelé à se creuser durablement. Le problème est simple, moins d'actifs pour financer, toujours plus de retraités et une natalité qui ralentit. Alors trois options restent sur la table. Augmenter les cotisations, baisser le niveau des pensions ou travailler plus longtemps. Et c'est précisément cette dernière option qui revient au centre du débat, car selon le COR, repousser l'âge légal est la mesure jugée la plus efficace pour rééquilibrer le système. Dans le scénario de référence, l'équilibre pourrait être assuré par ce seul levier. Cela impliquerait de porter l'âge légal à 64,4 ans en 2030, 65,8 ans en 2045 et même 67,6 ans en 2070. Le sujet sera incontournable dans la campagne présidentielle. Les candidats devront d'abord trancher une question. Faut-il maintenir ou non la suspension de la réforme de 2023, mise sur pause jusqu'au 1er janvier 2028 ? Âge de départ, niveau de pension, démographie, financement du modèle social, le débat sur les retraites s'annonce donc explosif en 2027.
2: Merci Arthur Delaborde du service politique d'Europe 1. Et c'est la journée mondiale du petit déjeuner. On dit que c'est le repas le plus important de la journée. Que faut-il manger pour en tirer les meilleurs bénéfices et avoir la forme toute la journée ? Plutôt sucré, salé, frugal ? Yasmina Katou, éclairez-nous.
4: Eh bien, contrairement à ce que l'on entend souvent, le petit déjeuner n'est pas obligatoire, sauf pour les enfants et les adolescents, puisqu'ils participent à leur croissance. Mangez uniquement si vous avez faim. Pour ceux dont l'appétit se déclenche dès que le réveil sonne, oubliez le traditionnel tartine beurre café. Ce qu'il vous faut le matin, ce sont des protéines, explique Sandra Ferreira, diététicienne nutritionniste à Paris.
5: Il faut retrouver au petit déjeuner donc cette fameuse source de protéines qui peuvent être des œufs, du fromage, une tranche de jambon de qualité. Et en version sucrée, ça peut être le yaourt Skyr Petit Suisse, fromage blanc. Un yaourt avec de la cannelle, ça passe très bien. Et la protéine, elle est intéressante le matin parce qu'elle va permettre de favoriser la production de dopamine qui va stimuler l'éveil et la motivation.
4: Pour un petit déjeuner parfait, ajoutez un fruit pour l'apport en vitamines et en fibres. Les amateurs de tartines compléteront avec une ou deux petites tranches de pain au levain plus riches en fibres. L'intérêt est de rester rassasié jusqu'au déjeuner. Quant au pain au chocolat et au croissant tout chaud sorti de la boulangerie, ils ne sont pas à bannir, seulement à réserver pour les dimanches matins.
2: Bon, va falloir changer les habitudes, Géraldine.
6: On oublie les tartines, on oublie.
2: Non, c'est clair. Allez, on passe au foot et une victoire pour les Bleus avant de partir aux États-Unis pour le Mondial. L'équipe de France a battu hier soir l'Irlande du Nord 3 buts à 1, match assez poussif. Mais triplé inscrit tout de même par Michael Olise. Maximilien Carlier a rencontré des fans rassurés avant le début de la compétition.
7: À la sortie du stade Pierre-Mauroy, des supporters souriants, écharpe tricolore autour du cou et maillot de l'équipe de France sur le dos. Timothée est confiant avant le début du mondial.
8: C'est une équipe qui nous fait vibrer depuis plusieurs années maintenant, donc on a les joueurs pour. On a la nouvelle génération, les plus expérimentés, donc la dernière de Didier Deschamps, donc bonne raison d'y croire encore une fois.
7: Et Michael Olise sera la révélation de cette Coupe du Monde, poursuit Jules juste à côté. Des Bleus très offensifs, même s'il y a des choses à revoir selon lui.
9: On voit quand même pas mal de failles, notamment au milieu et en défense, et il va falloir faire attention à ça.
7: À une semaine de leur premier match, les supporters comme Antoine espèrent un beau parcours des tricolores.
10: Ah bah, au moins dans le dernier carré, mais je pense qu'on va battre l'Argentine en finale 5-4.
7: Ça sera une revanche de la finale perdue il y a 4 ans, insiste-t-il. Demain, direction Boston pour les Bleus, camp de base de l'équipe de France durant la Coupe du Monde. À Villeneuve-d'Ascq, Maximilien Carlier, Europe 1.
2: On enchaîne avec la bourse. Bonjour Claire Lemaitre.
6: Bonjour Clélie.
2: Avec le retour de l'optimisme à la bourse de Paris aussi. Hein.
6: Oui, ça va mieux pour le marché parisien. Le retour au calme entre l'Iran et Israël, même s'il est précaire, lui offre un peu de répit. Le président Donald Trump estime que la paix n'a jamais été aussi proche. Et l'indice parisien remonte de 1%. Le secteur du luxe anime le palmarès. Kering est en tête du CAC, en hausse de 2,6%. C'est bien aussi pour les valeurs bancaires, BNP Paribas, Société Générale et Crédit Agricole qui gagnent gagne entre 1 et 2%.

0: côté des baisses, Trigano perd 3%. L'action décrochait de 7,5% en début de séance. C'est un analyste qui a revu en légère baisse ses estimations de revenus pour le fabricant de camping-cars. Ailleurs, en Europe, Londres 7,02, plus 0,7 pour Francfort, plus 1% à Paris pour le CAC 40, 8 280 points.
1: Merci Claire, la bourse sur Europe 1, c'est avec boursier.com, la météo de Géraldine Amon.
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1: Géraldine, le temps est variable aujourd'hui.
3: Exactement, avec un ciel qui restera bien nuageux vers les frontières de l'Est, près du Jura et des Alpes du Nord, avec quelques ondées qui seront possibles sur le relief de la Bretagne, des Pays de la Loire et du Poitou, jusqu'à l'intérieur des Hauts-de-France et l'Île-de-France. Les passages nuageux et les averses vont se multiplier avec un risque d'orage au nord de la Seine jusqu'aux Ardennes. À cela s'ajoute un vent sensible qui souffle jusqu'à 70 km/h le long des côtes de la Manche et sous les plus fortes averses. Ailleurs, sur le reste du pays, le temps est sec et plus lumineux malgré un soleil souvent voilé. Et enfin, la région PACA et la Corse profitent, elles, d'un soleil plus généreux. Il fera 15 degrés à Cherbourg, 16 à Brest, 17 à Quimper et Lille, 18 à Nantes, 20 degrés à Paris, 21 à Strasbourg et Lyon, 22 à Bordeaux, 25 degrés à Perpignan, 27 à Avignon, 29 à Marseille et Ajaccio, jusqu'à 30 degrés à Nîmes. Alors demain, le temps sera toujours nuageux et plutôt frais, hein, surtout demain matin. On attend 7 à 11 degrés sur la moitié nord, 10 à 15 degrés au sud, 16 à 18 au bord de la Méditerranée. Oui, vous allez me poser la question quand revient le soleil et la chaleur.
1: Exactement.
3: Il faudra attendre fin de semaine et ce week-end pour retrouver de la chaleur et le soleil est généralisé.
1: Bon, ça revient.
3: Ça revient, oui, ça va revenir.
1: Merci beaucoup Géraldine.
3: On ne désespère pas.
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0: Bonjour à tous, 15h18, trafic, Bobby, c'est jusqu'à 19h, 0262 99 12 00. Dans moins d'une minute, je vous rejoins et les sujets seront libres. Je vous parle aussi d'une émission tout à l'heure, 17h, 18h, un rendez-vous avec un notaire. Il sera l'invité de Madame Aude, c'est Maître Massé. Vous pourrez poser vos questions en direct sur l'antenne de Radio Freedom. Maître Massé, il est notaire et il vient ici dans les studios de Freedom pour vous répondre pendant une heure. Tout au long de l'après-midi donc, libre antenne, des sujets qui vous préoccupent, des sujets qui préoccupent la société d'une manière générale peut-être. Tout ce que vous voulez au 02 62 99 12 00 et puis le 02 62 41 51 51. Nous informer, c'est vous informer. 24 heures sur 24, le service radio guidage. Allons voir de quoi vous voulez parler. Allô?
1: Oui, bonjour.
0: Ça bonjour.
1: Un coup de gueule.
0: Oui, ben on commence par un coup de gueule. Il n'y a pas de problème. Bienvenue.
1: Désolée de démarrer négativement.
0: Ah mais non, c'est pas forcément négatif. Ça... Bon, on va voir. Alors, allez.
1: C'est un organisme public. Est-ce que je peux citer ou pas?
0: Oui, bien sûr.
1: Alors, ça concerne la CGSS que j'ai appelée ce matin
0: pour
1: avoir un document que j'avais besoin.
0: Oui.
1: Parce que j'ai essayé de l'avoir en ligne, j'ai pas réussi à l'avoir, donc j'ai tout naturellement j'ai appelé la CGSS. Et là, la personne me dit non, on fait pas ce document. Je lui fais bah comment ça se fait que vous faites pas, puisque la CAF me réclame ce document.
0: Il s'agissait de quel document?
1: Alors en fait, il s'agit d'une démarche que je ne connaissais même pas moi. En fait, l'âge vous êtes attribué, l'âge vous demande en fait de faire une demande de pension d'invalidité auprès de la CGSS, qui sera certainement refusée. Ben justement, je voulais avoir l'avis des auditeurs sur cette démarche, d'une part, et d'autre part mon coup de gueule en même temps. Et du coup, moi, je n'étais pas au courant de cette démarche. Donc, moi, j'appelle pour savoir. Et apparemment, la personne, elle me dit que ça se fait pas du tout. Et moi, j'avais besoin d'un accusé, un récépissé, comme quoi j'avais fait la démarche pour la pension d'invalidité. Ce qui me semblait appuyer sur un bouton. Hein. En gros, hein, je ne pense pas lui avoir demandé la lune. Hein.
0: Oui.
1: Et du coup, elle me dit non, ça se fait pas. Je lui fais, excusez-moi, madame, parce que je viens d'avoir la CAF. Et moi, je vais être en rupture de droit. Tout simplement parce que vous pouvez pas appuyer sur un bouton. Enfin, je l'ai pas dit méchamment. Je lui ai juste dit que la CAF m'a demandé de vous demander ce document et que j'ai pas pu avoir en ligne. J'ai été polie, hein, du début à la fin. Mais comme je lui disais que moi aussi j'avais déjà travaillé à la CGSS auparavant et que parfois les techniciennes ne savent pas tout, elles ont pas la science infuse et il suffit de demander à un responsable si elle ne sait pas comment faire ce document, vous voyez?
0: Oui.
1: Et elle m'a raccroché au nez, en fait, elle m'a dit au revoir.
0: Ah.
1: Ouais. Alors moi, je suis en situation de handicap déjà. Là, en ce moment, je suis presque alitée. Je peux presque plus me déplacer. Et regardez comment on nous traite, alors que c'est des gens qui sont payés par nos impôts à la base.
0: Bah, attendez, mais c'est affolant le nombre de personnes... Oui. Qui disent qu'on répond pas.
1: Dans ce sens,
0: voilà, qu'on répond pas dans les bureaux, qu'on. Et là, vous, ça va encore plus loin. On vous raccroche au nez presque.
1: Ah oui, elle m'a pas laissé terminer. Et en plus, là, je sais pas si j'aurai mon document et j'ai mon droit. Je sais pas avec quoi je vais vivre. Pour ça que je voulais savoir si la MDPH et la CAF passeront bientôt. Parce que moi, il faut que je souligne ce problème parce que là, on est en train de me couper l'herbe sous les pieds, en gros, là.
0: Oui. Ah, mais c'est pas possible.
1: Parce que je suis embêtée. Déjà, on est malade, on a assez de soucis de problèmes de santé. On nous rajoute un souci pour un papier. On nous bascule de la CAF à la CGSS. Mais où va-t-on pour les personnes en situation de handicap? Ah non, j'étais choquée. J'ai dit non, il faut que je passe un coup de gueule, quoi, parce que c'est plus possible.
0: Moi, je me demande quand est-ce qu'on va avoir quelques appels dans une émission, une journée, quelques appels de gens qui vont dire. Ah, vous savez, moi, je veux passer un coup de cœur. J'ai appelé la Caisse Générale de Sécurité Sociale. La personne s'est pliée en quatre pour retrouver des solutions. Elle était adorable. Quand est-ce qu'on va avoir deux, trois appels comme ça? Bon, l'espoir fait vivre.
1: Moi, j'ai été polie. Hein. J'aurais presque pu lui dire, j'ai plus de diplômes que vous, madame. Hein. Et je ne l'ai pas dit. Hein.
0: Oui.
1: J'aurais pu lui dire, hein, mais j'ai été polie. Et elle me dit, non, oh, c'est pas le ton. Je n'ose pas le ton, je demande mes droits, je demande un document.
0: Oui, alors madame, il y a l'émission avec la MDPH, le directeur de la MDPH, monsieur Radhakrishnan, ça sera le 17 juin. C'est juste mercredi prochain.
1: Je vais monter l'information.
0: Oui, mercredi prochain, si vous voulez bien rappeler à ce moment-là.
1: Oui, je lui dirai que voilà, j'ai eu l'AH et qu'on me demande un document que la Sécu ne veut pas me donner.
0: Oui.
1: Alors moi, je ne vais pas tourner en rond comme ça avec mon handicap. Hein. Ça commence à bien faire. Hein.
0: Oui, voilà. Oui, ça ne doit pas être facile au quotidien.
1: Parce qu'on est déjà malade, on a le stress, la psychologie, les problèmes de santé. Et maintenant, c'est l'administration qui nous met des bâtons dans les roues. Et puis quoi encore, voilà. Quoi.
0: Oui, oui.
1: Non, c'est plus possible. Bon. Il faut vraiment que les gens dénoncent ça. Hein, parce que ces gens sont payés par nos impôts, hein, je rappelle. Hein.
0: Oui. C'est pas faux, oui. Ah bah vous voilà. Nous direz, et puis bah déjà je vous souhaite...
1: J'essaierai de prendre contact avec monsieur de la MDPH, je lui remonterai l'information, pourquoi nous demander un document alors que la CGSS nous dit que ça se fournit pas.
0: Oui.
1: Est-ce qu'il se renvoie la balle ou pas, entre la CAF et la CGSS, faudrait savoir.
0: Bon. Voilà. Meilleure santé à vous.
1: Même d'avoir la CAF aussi, hein.
0: Voilà. Meilleure santé à vous et puis vous nous tenez au
1: Merci.
0: Courant. Alors la CAF et la MDPH,
1: bonne
0: c'est pas pour
1: journée.
0: Cette semaine, mais bientôt, oui.
1: Je me tiens au courant. Merci. Bonne fin de journée.
0: Merci. Au revoir.
1: Au revoir.
0: Et bon courage. Alors, on répond pas dans les bureaux. On vous raccroche au nez. Là, c'est arrivé à notre auditrice. Vous pouvez parler de tout sur le 02 62 99 12 00. Allô, bonjour.
2: Allô, bonjour, monsieur Bobby.
0: Oui.
2: J'ai été gardé, ça mène comme avec ma part, c'est monsieur Dana Kishner.
0: Ah, Mirapel, oui.
2: Voilà, ça m'arrive, ça. Et comme ça, je là, maintenant, la part pour la retraite, là. La retraite, maintenant, dis-moi, c'est européen, 62 ans, 64 ans, 65 ans, 67 ans.
0: 60 ans, si, et le SMIC à 1700 euros net. Et 60 ans le départ à la retraite si Jean-Luc Mélenchon est élu. Il l'a encore annoncé récemment.
2: Bah, c'est Madame Marine l'avait dit. Après, il y a comme copie dessus.
0: Oui. Mais bon, il y a des analystes qui disent. Il y a des analystes. Oui. Il y a des analystes qui disent que ce n'est pas possible, ce n'est pas raisonnable de promettre un départ. Elle est dure avec Mademoiselle. Monsieur.
2: Mais diabétique travaille 10 ans.
0: Oui, je vous écoute.
2: Médicaments, au pied, à JP, la poline.
0: Oui.
2: Ma cotisation, ma belle courage, comme mi gagne pas, mi monte en l'air, comme monsieur Bobby, mi tombe.
0: Oui, mais me rappelle quand vous l'a appelé hier. Mais il voulait juste dire que par rapport au départ à 60 ans, il y a des spécialistes qui disent que ce n'est pas raisonnable, ce n'est pas viable, ce n'est pas possible.
2: Ben voilà.
0: De promettre ça.
2: Il m'a tout de même pas nul. Parce que chacun a son problème.
0: Oui, oui.
2: Mais j'étais content, mais tu travailles, cotise. Même si Bétadier, là comme là, de mon mémoire, 57 ans, 48 ans, 49 ans, et c'est ça cotisé ou là.
0: Non mais monsieur, mais je n'ai pas compris. Je voudrais avoir votre avis. Vous, l'âge idéal pour partir à la retraite, ça serait quel âge?
2: Non, ça s'entend, monsieur Bobby, 55, vous ne pouvez pas 56, 57.
0: Ah, partir à la retraite? Partir à la retraite à 57 ans?
2: Oui, non, 57 ans, 60. Le plus dernier, 60.
0: 60. Et vous pensez que c'est finançable, ça tient la route, c'est possible?
2: Oui, ben, M. Bobby, il a travaillé depuis avant.
0: Alors.
2: Ça va cotiser, il a fait, ben, conquête.
0: Il connaît pas si vous l'avez entendu, mais il vient de dire qu'il y a des spécialistes qui disent que partir à la retraite à 57 ou même 60 ans,
2: oui,
0: ce n'est pas.
2: M. Mitterrand dit ça, mais un peu épuisé.
0: Monsieur. Monsieur.
2: Avec ses bâtiments, carolés.
0: Monsieur. Monsieur.
2: C'est ça? Oui.
0: Quand vous êtes au téléphone avec un monde, il essaye de faire une phrase, là, au Pelé, ça lui juste finir la phrase.
2: Ah ouais, oh.
0: D'accord. Donc, il y en a qui disent que l'est pas possible, l'est pas finançable, et il tiendra pas la route un départ à la retraite à 60 ans. Qu'est-ce que vous dites ça, ou?
2: Ben, il gagne pire, M. Bobby. Il gagne pire après, douleur, tout le monde allait, il essaye de lutter.
0: Non, mais j'ai l'impression qu'on parle pas, j'ai l'impression qu'on n'est pas sur le même canal, il y a un décalage entre ce que je dis et ce que vous dites.
2: Ben, ah, même, il y a un gars, oui, journaliste. Au travail radio. Bah, je dis quoi, j'explique les gens, mais exprime, voilà.
0: Oui, mais il y aura de plus en plus de passifs. D'ici 2050, nous serons à 30 milliards de passifs sur les retraites, même pas d'ici 2050, d'ici 2035. Tous les médias le disent. Mais j'ai l'impression, on me dit, ouais, l'affaire, mais où répondre à côté?
2: Non, mais comprends-moi là, que je veux dire mon nom.
0: Mais il veut dire à haut que de promettre à tout le monde la retraite à 57, même à 60 ans, ce n'est pas possible, il n'y aura plus assez de cotisants pour payer les retraites.
2: Qui c'est, Yoram Bosso? Là, jusqu'à maintenant, non, là, actuellement.
0: Monsieur, moi, désolé, moi, pas le niveau, cause avec vous, m'y gagne pas.
2: Mais ça, même Dieu, monsieur, bébé, n'a bon, puis j'ai gagné, puis. Gagne la main de la cour de contrat, peut-être le bon affaire, mais que c'est ça à cotiser. Il va manger son RSA, il va payer son compte RSO jusqu'à son retrait. Voilà. Même spécifique, pareil. Qui se sont embossés au quel patron? Le patron, il va retrouver, il va prendre peut-être 24 ans, 35, 40. Mais quoi, il parle?
0: Non, mais où, si on a des problèmes médicaux qui fait qu'on peut plus travailler? Ok. Bon, ben, il y a un certificat médical. Ben voilà. Ok. Ouais, ben mais le commun des mortels. Il faut bien que lui travaille, il faut bien que lui cotise, il ne peut pas envoyer tout le monde à la retraite à 60 ans.
2: C'est ça.
0: Ok. Ben merci, monsieur.
2: Allez, monsieur Bobby, bonne journée.
0: Bonne journée, merci. 99 12 00. Vous croyez, ceux qui disent que ce n'est pas possible de permettre à tous de partir à la retraite à 60 ans, ou vous croyez ceux qui disent que c'est possible? 99 12 00. Allô?
3: Allô?
0: On rappelle au passage que on est dans le pays où la durée de travail est la moins importante. Donc on part déjà actuellement. Donc on part tirer, selon certains, vers une catastrophe si on travaille encore moins. Freedom, allô?
3: Allô, oui, bonjour monsieur.
0: Et puis il y a le PIB, il y a aussi, quand on compare avec les autres pays. Bonjour monsieur.
3: Allô, oui, bonjour, on parle pour la retraite.
0: Oui.
3: Oui, moi, me dis comme ça, l'âge de la retraite, là, c'est un paquet de 18 ans, monsieur.
0: Il faut expliquer à moi, je ne m'y comprends pas.
3: Parce que les points de retraite, t'as pas eu temps.
0: Expliquez-moi.
3: Ah, oui, on connaît combien coûte un point de retraite, non?
0: Non, ben, expliquez-moi, allez.
3: Et il coûte 1 200 € comme ça. En fin de compte, là, quand vous cotisez, vous payez le point de retraite. Si vous avez 40 000, vous avez 20 000, vous avez les pleins, vous comprenez, là, j'ai toujours cotisé. Les autres vies, après, vous avez fait un calcul, où ça pour manger de retraite plus tard. Vous comprenez, là?
0: Non.
3: Je ne comprends pas. Bon. Par exemple, par où? Pour travailler pour la retraite jusqu'à 64 ans. Vous êtes d'accord avec moi?
0: Par exemple, oui.
3: Bon, il veut dire qu'il a utilisé les points de retraite. Vous suivez, là?
0: M'a dit oui.
3: Mais bon, mais imaginez-vous que moi, j'étais à 18 ans, papa, il est millionnaire. Mais papa, là, il gagne assez de bons points de retraite quand même, des 40 000 points, là. Donc, à 18 ans, et un jour, il peut aller à la retraite.
0: Et vous connaissez beaucoup que ça n'a un papa millionnaire?
3: Ah, ben, mais pas là, ouvrir la chambre, le chien, le pas la chambre, le sac, monsieur. Parce que vous réfléchissez bien, là. On a 40 000 points, on a de notre vie, là. J'allais là. Depuis que j'ai travaillé de 0 jusqu'à 40 ans de notre vie, j'ai jamais qu'utilise 1 euro. Là, toujours mange notre retraite dedans, là. Toujours, non, pas mange notre retraite. Là, toujours mange dedans, fait crédit loto. Là, c'est fou, j'y dire. Là, puis n'importe qui, aller voyager. Les aimer m'assigner pour notre retraite.
0: Oui.
3: Avec l'argent qui est là, du jour où là, ça, l'argent doit être, si un monde, il réfléchit bien, il cotise ses 40 000 points de retraite. Mais comme à l'armée, 50 ans, le monde gagne à la retraite, lui. Il dépend qu'il s'arrive de priver, lui, qu'il prive ton ventre. Moi, ça n'est juste ça, juste toi, il cotise la retraite 24 ans, là.
0: Mais vous n'êtes pas en train de confondre le point de la complémentaire avec les annuités de la CGSS?
3: Non, mais pas, on n'a pas le la retraite, moi, là, mais pas là, ok, par exemple,
0: bon.
3: Moi, c'est, imagine, on a mon salaire, il travaille, moi. Il travaille.
0: Oublions un coup les points. Monsieur, attendez. Oublions et coup les points, si vous le voulez bien.
3: Oui.
0: L'âge idéal pour partir à la retraite en 2026 ou en 2030, pour vous, ça serait quel âge?
3: Mais, comme Alvin Diao, 18 ans, en 18 ans et 64 ans. Justement, en 18 ans, 77 ans.
0: Non, encore... monsieur, on est trop fort pour moi, mais on n'a pas le niveau pour comprendre.
3: Attends, service militaire et les gendarmes, 35 ans à la retraite. D'accord, moi, là.
0: C'est des conditions particulières dans l'armée. Là, oui.
3: Particulier.
0: Mais j'ai jamais entendu quelqu'un qui pouvait prétendre à la retraite à 18 ans, moi.
3: Justement, pourquoi? Si quelqu'un paye son point de retraite, il peut aller à la retraite, il apprécie sa vie. Pourquoi vous êtes jaloux, Gonda?
0: D'accord. Attendez, ne quittez pas, s'il vous plaît. On part à Plateau Caillou. Il se passe quelque chose à Plateau Caillou, à proximité de l'école. Marie, bonjour.
4: Oui, bonjour Bobby. Bobby, vous voulez mon animateur préféré avec Francky, avec Marc, Isabelle, etc. Et il se passe quelque chose devant l'école de Plateau Caillou, Blanche Pierson. Il y a les pompiers depuis une heure de temps, et là, les enfants sont de l'école, on passe plus, on plus.
0: On passe?
4: On descend plus, on monte plus.
0: On monte, descend plus, on monte plus, oui.
4: Non, les gens sortent de leur voiture. Il y a des pompiers chez quelqu'un.
0: C'est devant quelle école?
4: Blanche Pierson à Plateau Caillou.
0: Oui.
4: Rue Claude Sigoyer.
0: Blanche Pierson à Plateau Caillou.
4: Oui, rue Claude Sigoyer.
0: Oui.
4: Les pompiers sont là depuis une heure de temps.
0: Bon, alors c'est quoi ça? Un exercice.
4: La sortie des écoles, tout le monde sort dans la voiture pour récupérer leurs enfants.
0: Oui.
4: Plus bas.
0: C'est quoi?
4: Qu'est-ce qui se passe?
0: C'est quoi cette
4: école? Je sais pas.
0: C'est quoi cette école? Je veux dire.
4: Élémentaire.
0: École élémentaire Blanche Pierson. Oui. Bon, on lance un appel aux gens de Plateau Caillou.
4: Il y a l'école maternelle. Il y a l'école maternelle, il y a la crèche, il y a l'école élémentaire.
0: Oui.
4: Oui.
0: D'accord. Ben, merci madame, hein. Merci d'avoir signalé ça.
4: De temps, les gendarmes sont là.
0: Oui.
4: Non, pas les gendarmes encore, mais les pompiers, une heure de temps.
0: D'accord.
4: Les pompiers sont là depuis une bonne 55 de minutes.
0: Oui. Merci.
4: J'habite devant.
0: Merci. Bon après-midi.
4: Bobby,
0: on va lancer des appels.
4: Mon chéri, le 7 août, nous donne à nos rendez-vous.
0: Oui, la soirée du 7 août. Au revoir, madame. Monsieur Retraite, merci d'avoir patienté.
5: Oui, il n'y a pas de problème.
0: Oui.
5: Pas bon. Mais comme il dit, qu'on en a 18 ans.
0: Oui, non, mais après, nous va. Mais écoute, à une dernière fois, après, nous prend d'autres appels, hein, parce que l'histoire de la retraite à 18 ans, elle est trop fort pour moi.
5: À cause de 18 ans, elle est trop fort pour. Donc, à où un monde est dans l'argent, il peut payer son point de retraite à 18 ans, ou lui, il est jaloux, il paye son point de retraite, il donne un somme.
0: Monsieur, quand on parle des retraites, normalement, on parle d'une manière générale. Les gens qui peuvent s'autofinancer leur retraite à 18 ans, ils sont extrêmement rares. Donc, c'est pas des cas de figure qui sont intéressants. Ce qui est intéressant, c'est l'avenir de la société.
5: Le problème est là, où est-ce extrêmement rare, mais ça existe. Et il peut. Justement.
0: Oui, mais c'est pas votre cas, c'est pas les miennes non plus, hein.
5: Hein?
0: C'est pas votre cas.
5: À cause. Ah, mais monsieur, ma mère devrait bouffer.
0: Oui.
5: À moins de mon cas, moi. Et. Il s'arrêtera encore la retraite. Mais à moins depuis l'âge 21, 32, je me paye plus loyer, monsieur, ma gagne paye un bout de terrain, moi.
0: Oui.
5: Vous comprenez, là, ou là, mon cas déjà, là. À moins, moi, un bon professeur, moi. Pourquoi nous sommes professeurs de moi, monsieur? La dire, moi, comme ça. De 18 à 25 ans, avoir un bon diplôme. De 25 ans, 45 ans, avoir un bon travail, pour acheter un terrain pour vivre. Et donc 35 ans, jusqu'à 45 ans, rendre une belle femme pour marier. Et 45 ans, 55 ans, rendre une belle voiture pour planer.
0: Hey.
5: Ouais, ça c'est un professionnel, dis-moi ça, à un moment, tu me fais à la lettre.
0: Hey, oui, d'accord.
5: Mais le moins midiot comme ça, je trouve que plus je me vis dedans, parce qu'à un moment, il y a 50 ans maintenant, plus je me vis, je me dis franchement, la retraite, c'est comme au jeu de l'auto, on trouve, on voit un peu le bout, peut-être on voit le jeu de l'auto, mais trop tard, la fin de restructurer. Et la chance, le chien n'est pas un petit canard, c'est là à 18 ans, il a un petit monnaie. Pourquoi on n'est pas son papa, son maman, quand on l'a fait pour la retraite 18 ans? Même à 35 ans, il paye, il dépend le col comme un.
0: D'accord.
5: Comme
0: un. Mais d'une manière générale, vous êtes hors sujet parce que quand les hommes politiques et les gens doivent travailler un truc comme 170 trimestres, bref, ils doivent travailler jusqu'à 62, 63 ou 64 ans pour avoir une retraite à taux plein. Alors votre histoire de 18 ans, c'est marginal, mais d'un marginal. Waouh.
5: 70 trimestres, il fait 170 000 euros. Il fait 1 million de francs.
0: Trop fort, là. Ok. Donc on d'autres.
5: Un million de francs et à 18 ans, on donne 1 million de francs à la caisse dépôt pour la retraite.
0: Ok. Et
5: tout 5%.
0: 5% de quoi?
5: Ben 5% de ton là, je te la mets dedans, 1 million. Tu touches 5% dans l'année. Ou moins 5%, c'est qui remporte de 1 million, on ne touche pas ça.
0: Oui.
5: Ça l'a 12 ans, ou touche le pourcentage.
0: Mmh. Bon, ben, ah, tu ben, fais ça.
5: Il a pris où?
0: Ok, merci.
5: Mais non, t'as où tapé sur l'ordinateur là?
0: Non, non, mais j'ai pas du tout tapé sur l'ordinateur. Hein. Alors là, on peut ressentir les bandes, mais on a, d'ailleurs, vous n'avez rien entendu. Et je n'ai pas tapé sur l'ordinateur non plus, parce que c'est tellement la folie furieuse qu'on va passer à un autre auditeur, parce que je viens d'avoir deux spécialistes de la retraite, là, et on dit jamais 203, donc on va voir le troisième. Non, non, monsieur, on va s'arrêter là. Non, non, on va s'arrêter là, on prend d'autres appels. Merci.
5: Allez,
0: bon après-midi. Jamais 203. Voyons si on a un troisième spécialiste de la retraite. Allô?
6: Allô? Oui, bonjour.
0: Bonjour.
6: Mais vous devez prendre un petit coup, le monsieur, t'as là, parler d'histoire de la retraite, là.
0: Oui, il y en a deux là, parler d'histoire de la retraite, là.
6: Non, c'est qu'à parler dernier, il a dit histoire de la retraite. Le Bogue, il a 18 ans, il cotise pour sa retraite, là.
0: Oui.
6: Ben, le Bogue, il a l'argent, il a 18 ans, ben, ça cotise pour sa retraite. Pourquoi? Ben, encore les départs par la banque, il touche pas les intérêts de la banque, là-bas. Comme si je ne sais pas, ils vont quoi, ils vont prendre retraite. Mais ben, monsieur, là, on m'a une impression, là. Il y a eu comme ça, là. Est-ce qu'il finit de travailler, lui, juste lui? Est-ce qu'il finit de travailler, lui? Il faut être quoi, c'est l'étude de la radio.
0: Bah monsieur, m'y comprends pas, parce que là, nous n'en a beaucoup de spécialistes de la retraite qui débarquent.
6: Mais c'est comprendre maintenant, depuis tout à l'heure, comment tu parles l'histoire de la retraite, là?
0: Excusez-moi de dire, m'y comprends pas, hein, mais moi, n'a point capacité de comprendre. Ah, bon, ben, ah, monsieur, vous rassurez-moi.
6: Mais aussi, mais c'est comprendre, j'en ai même pas à comprendre ça. Et à un moment donné, là, j'ai des chiens, je sais que je ne trouve même pas.
0: Bon. Et, ou alors, l'âge idéal,
6: oui.
0: Pour où, hein? Jusqu'à quel âge il faudrait travailler pour que le système ne...
6: Jusqu'à 62 ans.
0: Oui, 62 ans, les bons. Mais voilà, même 62 ans, je crois que c'est en dessous de la moyenne européenne. Hein.
6: Voilà, 62 ans, vous trouvez pas mal.
0: Mais oui.
6: Et 64 ans, là, tu peux juste...
0: Et 60 ans, est-ce que vous pensez que ça serait possible, ça serait viable?
6: Vous connaissez dans certains métiers, là... Et...
0: Non, non, non, pas par rapport aux métiers, pas par rapport aux difficultés, mais par rapport au système pour qu'il s'autofinance.
6: Mais pour 62 ans, c'est suffisant, hein.
0: Oui.
6: 62 ans, c'est suffisant, parce que, à moi, mes yeux, franchement, moi, m'aller à 64 ans, moi. Mais sera, mon aura mon cotisation dans 3 ans.
0: Oui.
6: Mais mon aura point large pour aller. Mon aura point large pour aller à la retraite. Donc, je serai obligé de travailler quoi, un peu.
0: Oui.
6: Donc, toutes les cotisations, mon aura, hein, par contre. Mais par contre, bon, m'y connaît même, il faudra me regarder un petit coup dans les cas, comment il est, si m'y travaille en plus, est-ce que m'en gagne plus? Ou bien, s'il faudra m'y assister. Voilà.
0: Prochaine émission, on vous l'annoncera, hein, mais ce sera avec les services des retraites et Monsieur voilà. Bénard pour répondre à toutes les questions. Merci.
6: Ouais. Bah, allez, au revoir, bon après-midi les autres.
0: Bon après-midi.
6: Bon après-midi. Parce que c'est n'importe quoi.
0: Allez, merci allez, monsieur, bon après-midi. Radio Freedom, bonjour. Allô.
7: Oui, bonjour.
0: Bonjour monsieur.
7: Bonjour Bobby. Donc, moi, pas spécialiste, mais j'essaye... parler un petit peu sur la retraite aussi.
0: Oui.
7: Donc, nous sommes dans un monde en France, dans un monde de solidarité. C'est-à-dire, nous travaillons et pour la retraite de nos aînés. Si m'a bien compris.
0: Oui.
7: À Maurice, je ne sais pas comment ça se passe, mais aux États-Unis, apparemment, c'est par un système de capitalisation.
0: Oui.
7: C'est-à-dire, on a travaillé ou notre retraite.
0: Après, on peut rejoindre un petit peu ce système, peut-être, par les PER, hein, les plans épargne-retraite, voilà. Mais c'est pas une obligation en France.
7: Moi, midi, bah, à l'âge que moi, je suis là, moi, je ne compte pas sa retraite. Ça sera peut-être mort avant, mais si on a ma retraite un jour, il n'existera plus ce système-là.
0: Oui.
7: Je serai obligé de venir par un système de capitalisation ou bien système de retraite... on paye par mois là, hein. On paye une assurance vie pour avoir une retraite un jour.
0: Oui, ou autofinance, ou de retraite, un petit peu avec le plan épargne retraite, ce que m'y disait, oui.
7: Voilà, donc le système actuel ne peut plus continuer parce que là on nous dit, on sort un truc là, on va travailler jusqu'à 67 ans en 2070.
0: Alors attendez, hein, parce que puisque vous parlez de 67 ans, c'est le cas, je crois, en Allemagne, en Italie, aux Pays-Bas aussi.
7: Oui,
0: 66 ans au Royaume-Uni, 64 ans, on est redescendu à 62 ans en France. Donc par rapport aux concurrents, par rapport aux voisins européens, Est-ce que on va pouvoir tenir est-ce que le système français va pouvoir tenir?
7: Bah, si ça continue comment, on tiendra pas au niveau finance. Mmh. C'est sûr, être à 67 ans, pourquoi pas, mais pour des travails, on va dire, voilà, on dit un mot que les gens aiment pas, dans le travail dans le bureau, quoi. Mais un caroleur ou un maçon ne pourra pas arriver à 67 ans, bien.
0: Oui.
7: Ça, c'est sûr, hein. Mmh. Avec le dos.
0: Oui, bon, on doit tenir compte de la pénibilité, voilà. Bien sûr.
7: En compte de la pénibilité, mais je pense que ça va changer un jour ou l'autre. Mais pourquoi pas pour capitalisation, comme moi je travaille jusqu'à depuis l'âge de 18 ans, j'ai cotisé une certaine somme tous les mois, réunir toute cette somme, diviser un certain temps, ben, j'aurai 10 à 12 ans de retraite, voilà.
0: Oui.
7: Après quand c'est épuisé, j'ai plus cotisé et voilà. Mais je pense pas que le système actuel va pouvoir absorber et continuer, ouais, c'est trop, à moins qu'on change carrément le système et on trouve un moyen de finance plus adaptable.
0: Bah oui, mais l'argent ne tombe pas du ciel.
7: Ben non, l'argent ne tombe pas du ciel, mais si on fait des efforts à droite, à gauche, peut-être qu'on pourra, machin, si on vend un peu les deniers de l'État, si on vend un peu les... on met moitié député, moitié sénateur, on donne plus des indemnités doubles, on donne une seule indemnité, mais l'indemnité devient un salaire. Tout veut refaire, comme j'ai dit hier. Tout veut refaire, sauf si on sort la Constitution. Si on continue comme ça, la Constitution est bénéfique pour les élus maintenant, actuellement.
0: Les élus, oui.
7: Tant qu'on ne change pas de Constitution, ce sera pareil. Hein.
0: Voilà. Merci. Après, il y a de telles sommes qui sont en jeu que pousser à l'extrême, oui, et supprimer tous les salaires de tous les élus de France et de Navarre, c'est pas avec ça que vous allez redresser les caisses, les finances publiques. Hein. Ça va donner un coup de pouce, mais c'est pas ça qui va sauver la France. Hein.
7: Voilà. Tout à l'heure, vous mettez en comparaison l'âge moyen des autres pays. On va dire 67 ans, hein.
0: Oui.
7: On va dire 67 ans. Et moi, si je vous demande à vous, entre guillemets, aux Français, de comparer le système de vie des élus des pays nordiques. Qu'est-ce qu'ils ont fait? En gros, il y a un palais présidentiel. Autour de ce palais présidentiel, il y a plusieurs petites maisons destinées aux ministres, aux hommes les plus importants. Mmh. Ces hommes-là viennent au bureau en vélo ou à pied, ils n'ont pas d'affaires, et ils n'ont pas de chauffeur, ils n'ont pas rien, et tout est bon, et vous entendez dire que là-bas, il y a ça, il n'y a pas dans les pays nordiques. Pourquoi on ne peut pas faire pareil, nous?
0: Bonne question. Après, comment ils se financent, et comment ils se font... Comment ils se rémunèrent dans ces pays-là? Bon, on assure, il y a sur le papier.
7: Mais ils n'ont pas d'avantage comme nous.
0: Oui. Merci, monsieur.
7: Voilà. Allez, à la prochaine.
0: Bon après-midi, merci. Radio Freedom, bonjour. Allô?
8: Allô, c'est Bobby.
0: Oui, bonjour.
8: Eh ben, je ne vais pas comme l'ancien auditeur qui a parlé trop longtemps pour l'instant. Hein?
0: Oui, c'est-à-dire?
8: Voilà, mais j'ai seule affaire qu'il y a à dire. C'est la retraite à 60 ans.
0: Oui.
8: Direct.
0: Ah, il faut la mettre à 60 ans.
8: Oui, 60 ans direct.
0: Mais il y a des spécialistes qui disent que ce n'est pas possible, quand on est dans l'Union européenne, ce n'est pas possible de voir tous les gens, tous les autour qui travaillent jusqu'à, par exemple, 67 ans. Et nous, quand on travaille moins, on produit moins et on ne pourra pas tenir. Et on ne pourra pas financer la retraite, d'ailleurs. Il y en a beaucoup qui disent que ce n'est pas possible. Vous ne les croyez pas?
8: Pourquoi c'est pas possible? Il fait la guerre, il donne l'argent, il fait la guerre là-bas en Ukraine, là-bas, il n'y a pas d'argent pour faire la retraite? Hein? Si c'est l'argent dépensé pour la guerre là-bas, dans le pays du monde, pour rien du tout, là. Hein? Et alors? T'as pas d'argent, quoi, la France, hein?
0: Ah, d'accord.
8: C'est des conneries, tout ça.
0: Donc vous pensez que la retraite à 60 ans, pour tout le monde, c'est possible?
8: Oui, mais il y a 60 ans, tu vois, t'as de l'argent, la France, t'as de l'argent. Après la guerre, il y a de l'argent, mais pour la retraite, t'as pas d'argent.
0: Mais il y a beaucoup de gens, monsieur, c'est des gens qui connaissent peut-être mieux que vous et moi. Il y a beaucoup de gens qui disent que ce n'est pas possible, hein?
8: Ouais, mais à la France, il est possible de donner des millions à l'Ukraine, pour la guerre.
0: D'accord, oui.
8: Hein? Là, il n'y a pas de l'argent.
0: Oui.
8: Ah non, Bobby, non. Mmh. Ah non, ça va pas, ça. Mmh. Mais la retraite à 60 ans, voilà, c'est tout.
0: Eh bon.
8: Allez, merci,
0: au revoir. Merci, au revoir. Radio Freedom, bonjour. Allô?
9: Ah, enfin le pape qui arrive. Comment il est, mon grand?
0: Oui, ça va, merci. Et
9: ah,
0: vous?
9: Ah, rigole pas, à qui j'appelle? Tu sais, j'étais animateur, je me suis dit, bah, allez, je suis à l'antenne ou pas?
0: Oui, oui, oui.
9: Ah, là, là, bah, t'es le meilleur. Attends, t'as les pubs, donc je vais être rapide, rapidos. T'as quel âge? Moi, j'ai fait Carbone 14, j'ai 70 balais, mais j'ai connu la vieille époque. Radio Alique, bon, Lafesse, Père Jean-Dame.
0: Jean-Yves Lafesse, la oui, belle époque de Carbone 14, oui.
9: Voilà, bah, t'es un pro, je sais, ben, bon, bref. Eh ben, tu sais quoi? Mais j'aime bien ta radio, moi, hein, mais tu sais, il y en a qui prennent l'antenne, bah, bon, c'est bien, mais bon, il y a des gens qui ont besoin d'amour. Comme il dit dans Guichard, 9h47, c'est le spectacle, je m'en fous, moi, n'importe. La tendresse, c'est quelquefois s'aimer, et ne pas vivre ensemble, voilà. Je sais que j'ai 5 minutes, ça va, c'est quoi ton nom, toi, Bobby ou non?
0: Oui, c'est Bobby, oui.
9: Ah, Bobby. Eh ben, écoute, c'est bien, c'est cool. Dis-moi, appelle-moi Géo si je téléphone un jour, mais au moins chacun parle, mais restez pas des heures. Tu sais, une femme, monsieur Bobby, tu sais quoi? Tu parles mieux tard, tout ça. Monsieur Bobby, une femme, elle a besoin de tendresse et de rêve. C'est ça, une femme?
0: Oui.
9: Eh oui, mon gars, c'est pareil même pour toi, animateur. C'est pareil pour tout le monde. Il m'écoute, tout le monde.
0: Oui, oui, tout le monde.
9: Tendresse. Bon, j'ai ma petite créole, moi je suis corse, ben c'est bon, bonjour à tous les corses, à toutes les bénéficiaires, le sol au pas capite. Bon, bref, eh ben, tu sais, chaleur tropicale, je m'endors. les femmes, par exemple, une femme, elle écoute toujours les mêmes rengaines. Une femme, elle a besoin de rêver, d'une petite histoire d'amour.
0: Oui.
9: Même que tu avances dans le cerveau,
0: oui.
9: Tu la fais rêver.
0: Oui.
9: Toi, ta femme, sûrement, bon, tu fais rêver. Et c'est ça qui compte. Voilà, mon grand. Ben, je te remercie. Appelle-moi Géo, c'est plus simple. Tout bon nom, il est connu, donc voilà. Et bon?
0: Bon, ben oui, bien sûr. Et ben.
9: Et tu t'endors, toi. T'es pas l'IA, quand même, parce que l'IA, oh, ils remplacent pas les humains. Pense aux caissières qui sont dans les magasins. Je suis passé à U, bon, on va dire, on s'en fout, il y a partout. J'arrive à la caisse, tu parles même plus, tu parles d'une machine. Les caissières qui sont là en bas-maille. Comment on fait dans la vie? J'ai 110 balais, je connais, je fais le tour du monde. Mais. T'arrives dans une caisse, tu fais des courses, comme tout le monde.
0: Attendez, hein? je vais vous faire je vais vous faire plaisir.
9: Vas-y.
0: Je vais vous faire plaisir, d'accord?
9: Ah, tu m'envoies quoi?
0: Carbone 14, avec Jean-Yves Lafesse. L'ambiance, début des années 80.
10: On nous a mis là comme ça, et qu'est-ce que vous voulez faire?
11: On nous a mis là. C'est qui les ceux qui font passer la petite annonce?
10: Waouh!
0: Bon, alors c'est donc un petit peu l'ambiance et je vais essayer de retrouver comment ça se passait à l'antenne à l'époque parce que c'était quelque chose, hein, l'ambiance des radios libres au début, toute cette bonne humeur. On écoute encore un petit peu comment ça se passait.
12: Bonsoir, vous êtes bien sur Carbone 14, la radio qui vous encule par les oreilles.
0: On pouvait s'amuser, on pouvait crier, on pouvait vraiment se défouler à la radio à l'époque. C'était ça, la radio au début des années 80.
9: T'as quel âge, toi, jeune homme?
0: C'est pas correct de demander l'âge à un animateur, monsieur.
9: Ah ouais, t'es anonyme, il me semble, mon grand. Moi, j'animais une radio, j'avais des pionniers, des marrantes. À l'époque, on mettait des l'un sur l'autre. En 80, quand j'ai monté Freedom,
0: oui.
9: Jacques Lang, Mitterrand. On était libre. Maintenant, excuse-moi, je suis un peu speed. Ils prennent l'antenne, sont déballés, ils prennent l'antenne, ils partent des heures. Il y a des femmes qui ont besoin d'amour, de tendresse.
0: Ah, chaleur tropicale, oui.
9: Ah oui, bah j'écoute. Ouais, mais je m'endors. Hein. J'ai un autre qui raconte sa vie. Une femme, tu sais, t'es un homme comme tout le monde. Bon, bah XY, eh ben tu sais quoi? Il faut du magnétisme. Peu importe. On n'est pas domachon, hein. Les femmes, attends, elles sont modernes.
0: Oui, mais enfin bon, il faut du magnétisme. Mais si les gars qui passent les annonces ne sont pas bons, ben qu'est-ce qu'on peut faire?
9: Ben ouais, mais il faut pas prendre l'antenne. Il y a des femmes qui sont malheureuses. Ben tu parles au mari, en l'occurrence, c'est maintenant c'est comme ça, tu sais. Après, il y a la drogue qui est arrivée, etc. Bon, ben attends, je peux changer de planète, hein. Eh ouais, Bobby, t'es un bon, mais les femmes, moi je te parle des femmes. Mmh. Moi j'ai c'est bon, j'ai ma gazelle, tout ça, c'est pas le problème. Mais regarde, une femme, quand elle écoute des mecs, eh hey, moi je suis 1m80, je fume pas, je bois pas. Bon, je critique pas, attention, chacun tente sa chance, hein, c'est comme le jeu de fléchette. Mais regarde, monsieur Bobby, une femme, elle a besoin d'amour et de tendresse, c'est tout. Communique pas mon téléphone, tout ça. Je t'appellerai si tu me fais priorité sur tes pupitres, tu sais, comme...
0: Non, il n'y a pas de priorité, là. Chacun a la ligne.
9: Ouais, attends, Bobby.
0: Et rapidement, hein.
9: Oui, je sais, Flash va vendre...
0: Non, mais c'est beaucoup de monde. Beaucoup de monde. Et il faut partager l'antenne.
9: Ouais. Dis-moi une chanson et puis je coupe. Dis-moi une chanson seulement.
0: The Humad League.
9: Hein?

0: pour... Voilà, monsieur Bobby.
1: Voilà, merci. Bon après-midi. Et la chanson chantée, vous l'avez remarqué, c'était pas The Human League. C'était indicatif hein, de sur l'émission de Jean-Yves Lafay sur Carbone 14 au début des années 80. Tout le monde connaît, puis c'est l'indicatif, c'est la base de nos rendez-vous jeux aussi sur Freedom, The Human League. Et ça n'a rien à voir avec Tiflafané.

0: À la radio, les années 80, que du bonheur. Et le regretté Jean-Yves Lafesse, c'était un sacré numéro. Radio Freedom, je vous parle de Jean-Yves Lafesse parce que notre auditeur, là, juste avant, il est quand même arrivé à l'antenne en disant qu'il avait bien connu la radio Carbone 14. Freedom, allô.
1: Monsieur, bonjour.
0: Bonjour.
1: C'est Monsieur Bobby.
0: Bobby, oui, vous êtes en direct.
1: Ça fait un bout de temps qu'on avait discuté sur quelque chose.
0: Oui.
1: Et après ça, bon, j'ai laissé tomber pendant tout ce temps. Et aujourd'hui, je veux essayer. J'entends vous parler. Enfin, vous. Alors, c'est le monde qui voulait bien qui parle beaucoup de la justice, là.
0: Oui.
1: Et moi, je suis pris dans... Vous me connaissez un petit peu, hein. Ça fait pas... On m'appelle pas souvent, mais ça vous connaissez un petit peu. Voilà, j'étais le... Je suis un condamné, hein.
0: Hein? Qu'est-ce que...
1: Je suis un condamné, hein.
0: Oui, c'est-à-dire...
1: Ben, c'est-à-dire qu'on en a quand même... 25 ans de procédure. Et 6 condamnations. 6 condamnations de la victime, si vous voulez bien.
0: 6 condamnations voilà, de quoi?
1: De la victime.
0: Des condamnations de la victime, c'est-à-dire?
1: Ben, ça veut dire comme ça que le tribunal, c'est pas comment tu juges ça, tu juges l'innocent pour, à la place du coupable, si vous voulez bien. C'est pas vengeance, c'est pas quoi, mais c'est comme ça que ça tu juges.
0: Mais qu'est-ce qu'on vous a reproché, monsieur, depuis 25 ans?
1: Oh là là, j'étais artisan dans le BTP. Des gens m'a volé, m'a pris tout mon petit capital, la partie ensemble. C'était pour construire une hôtel à Saint-Leu. Et on doit finir d'entendre parler de ça aussi. Après ça, l'hôtel l'a pas construit, de l'a plus rendu l'argent, si vous voulez bien. Mmh. Et voilà, l'entreprise doucement l'a descendue, hein, dès qu'elle a fait faillite. Et jusqu'à aujourd'hui, voilà. Pendant 25 ans, j'ai porté de plainte. À chaque fois, j'ai porté de plainte. L'affaire est classée. Un degré de la condamne à moi directement. Comme ça, m'y emmènera pièce d'autre. Mais non. Mais manque de peau. Je suis quelqu'un de la tête un peu dure. Et je me défendrai jusqu'au dîner de moi-même. Hein, parce que ce sont des gens que ça m'a détruit à moi, l'a détruit ma petite famille, l'a détruit l'entreprise. Vous connaissez bien quand une entreprise les détruit, ben, toute la famille souffre ensemble.
0: Oui, vous aviez une entreprise individuelle, j'imagine. Mais depuis 25 ans, vous menez un combat, là?
1: 25 ans, j'amène un combat.
0: Est-ce que, ben avec le recul, est-ce que ça vaut vraiment le coup de mener ce combat?
1: J'ai pas le choix parce qu'aujourd'hui je suis en retraite et j'ai plus rien du tout. Je connais bien quand l'entreprise travaille un petit peu. Et surtout comme que c'est un créole qu'il est en train d'essayer de travailler, il n'a pas de capital, il n'y a pas rien. Un créole, de toute façon, les artisans créent, le vrai créole, il n'a pas de capital, hein. Donc, il fait une petite économie. Et cette petite économie, c'est que s'il a fait un faux pas, ben, la petite économie est morte. Hein.
0: Oui.
1: Alors, moi, elle était vraiment mon cas. Mmh. Je construis. J'ai fait quand même 32 ans comme entrepreneur. Hein. J'ai pas.
0: Oui. Alors, on va aller vite, hein, parce qu'il va être 16 heures.
1: Ah, d'accord.
0: Oui.
1: Bon, ben, je vais vous appeler. Mais par contre, je vais dire de lundi, je serai devant le tribunal de Champfleury. S'il y a des gens qui veulent me soutenir, il sera le bienvenu.
0: Mais oui, mais enfin, les gens ne peuvent pas se déplacer sans connaître ce qui se passe et pourquoi vous êtes jugé. Enfin, vous n'avez pas eu une vie facile, apparemment.
1: Oui, bien entendu, mais parce qu'on n'aura pas le temps de parler, parce que moi, j'ai déposé mes plaintes, si vous voulez bien. J'ai demandé l'autorisation de la grève de lundi matin, de 7h, je serai devant le tribunal, et tout le temps qu'ils ne trouveront pas le terrain d'entente, ne sortiront pas devant le tribunal.
0: Mais terrain d'entente sur quoi, monsieur?
1: Ben, il faut qu'ils trouvent le terrain d'entente pour me payer, pour me rembourser mon argent. Je n'ai plus rien. Vous voyez, si vous voulez bien le terrain d'entente que je demandais au tribunal, trouvons le terrain d'entente, même de bataille, moi, tu peux par tu peux. Figurez-vous, j'ai donné ces gens-là un protocole, d'accord, en disant de me payer tu peux par tu peux, comme vous voudrez, je serai d'accord. Mais manque de pauvres, ce sont des voleurs que moi, là, il y a à faire, et voilà.
0: Voilà. On doit conclure, monsieur, mais en tout cas, bon courage, et n'hésitez pas à rappeler pour donner de vos nouvelles, d'accord? Eh oui, parce que là, il est l'heure des informations.
2: Il est 14h.
0: Il est 16h à La Réunion.
2: Le flash, c'est avec Émilie Dez. Bonjour Émilie.
3: Bonjour Clélie, bonjour à tous. La justice n'a pas fait son travail, accuse la mère de Rosa, 12 ans. Elle avait déposé plainte pour viol sur mineur contre le principal suspect dans l'affaire Liana. La mère de Rosa dit culpabilisée. Elle a décidé d'attaquer l'État pour faute lourde. Le principe de précaution aurait dû être appliqué pour mettre de côté le principal suspect dans l'affaire Liana, estime Gérald Darmanin. Auditionné au Sénat, le ministre de la Justice dénonce des failles incompréhensibles. Le Conseil supérieur de la magistrature déplore de son côté le discrédit jeté sur des milliers de magistrats qui, je cite, travaillent sans relâche dans un contexte difficile. 60 400 personnes ont manifesté partout en France hier, 2 900 rien qu'à Paris, pour dénoncer les failles de la justice. Le Premier ministre Sébastien Lecornu a réuni ce matin à Matignon tous les membres de son gouvernement concernés par l'affaire Liana. Il propose de renforcer les peines pour les violeurs en série. Ils pourront encourir la perpétuité au lieu de 20 ans actuellement. Patrick Bruel est visé par 2 nouvelles plaintes pour viol, soit 13 plaintes au total. Sa garde à vue a été prolongée de 24 heures. Elle prendra fin demain matin. Patrick Bruel conteste l'ensemble des accusations. Sous pression, il a annulé la majeure partie de sa prochaine tournée qui devait commencer mi-juin à Paris. Nous sommes dans les derniers efforts de ce qui va être un très très bon accord avec l'Iran, c'est ce qu'affirme Donald Trump. Il précise que l'accord serait conclu dans 2 ou 3 jours. Ce matin, l'armée israélienne a appelé les habitants de la ville de Tir au sud du Liban à évacuer. Tsahal qui continue à frapper le Hezbollah soutenu par l'Iran. 8 personnes au moins ont été tuées dans une frappe israélienne avant l'avertissement israélien. Et c'est dans ce contexte que le Sénat s'apprête à voter une actualisation de la loi de programmation militaire. Le texte vise à augmenter l'effort de la défense de la France d'ici 2030, mais le montant précis de la rallonge budgétaire aux armées divise la classe politique. Le gouvernement propose d'allouer 36 milliards d'euros supplémentaires à la défense. La droite sénatoriale exige 14 milliards d'euros supplémentaires pour faire face aux crises potentielles. Le pape Léon XIV est arrivé à Barcelone, en Espagne. Il célébrera demain une messe à la Sagrada Familia, bénira la tour de Jésus-Christ haute de 172 mètres et demi, un record qui fait de la célèbre basilique l'église la plus haute du monde. Son célèbre architecte Antoni Gaudi est mort il y a presque 100 ans, le 10 juin 1926. Il avait 73 ans. Et puis les syndicats attendent une mobilisation importante. Un TGV sur 3 restera à quai demain, un intercité sur 2. Nouvelle grève à la SNCF. Le trafic régional sera fortement perturbé. Les prévisions ligne par ligne seront connues dans l'après-midi. Une grève de 24 heures pour réclamer un moratoire sur l'arrivée de la concurrence.
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3: Merci Emilie, à tout à l'heure.
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0: Bonjour, bienvenue à vous qui nous rejoignez. 16h et presque 6 minutes, ça y est, c'est fini. On a nettoyé les outils dans le bâtiment, on les a nettoyés, on les a rangés. Et on est en route pour rentrer après le bureau, on est en route pour aller se reposer ou à la salle de sport, tiens, pourquoi pas. Pour ceux qui en font, ils prennent le temps d'en faire, en tout cas où que vous soyez, quoi que vous fassiez. Merci d'écouter Freedom, la première radio à La Réunion qui vous propose une rubrique maintenant, c'est la Moukatali. Le numéro de téléphone de la Moukatali, c'est le 02 62 21 08 08 et une affaire. Bien triste actualité, ça vous fait réagir, c'est l'affaire Liana.
13: 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Après le bip sonore, parlez.
14: Tout le monde, gros milliard, dire bon mon riche, le Donald Trump, tout ça là, tout le monde, j'en ai l'affaire, le Sting, je crois que les affaires Sting, tout ça là, mais ça là, il en parle pis. 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
15: 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C'est comment va l'État, voilà la police française, elle n'a jamais compris que c'est évidemment. Tout le monde fait n'importe quoi, violer, voler, casse pas. Vous pouvez acheter un loto, il passe le loto, c'est n'importe quoi ça. 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

0: Ah, là, un affaire, il comprend pas. 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Tout le temps, c'est pareil, tu es pareil. Violette, merde.
1: Salut, la réunion, frère.

0: j'ai bien aimé le quand il trappe un moon comme ça là, il parle pas. Totoche. Vos messages, répondeur enregistreur de la Moukatali 02 62 21 08 08. Le 99 12 00, les sujets sont libres. Et puis, dans moins d'une heure, une émission spéciale tout à l'heure avec Maître Massé, il sera l'invité de Madame Aude. Il est notaire et vous pourrez lui poser vos questions en direct à partir de 17h05. Freedom, allô?
1: Allô, oui, bonjour.
0: Bonjour, monsieur.
1: Oui. Je voudrais savoir, avec des auditeurs, si vous voulez renseignements.
0: Ah ben oui, on peut les solliciter, bien sûr, c'est à quel sujet?
1: C'est pour un billet d'avion.
0: Oui.
1: Donc, le mois de février de cette année, j'ai payé un billet d'avion pour aller en décembre de cette année.
0: Oui.
1: J'ai payé 1153 euros.
0: Oui.
1: Donc là, je voulais avancer mon billet, de mettre pour le mois de juillet, ce mois prochain, quoi.
0: Oui.
1: Et là, j'aurais payé encore 796 euros en plus.
0: Oui. Oui.
1: Est-ce que c'est normal?
0: Peut-être bien, puisque c'est par rapport aux classes de réservation, au taux de remplissage. C'est-à-dire que, est-ce que quand on vous demande 796 euros de plus, vous avez demandé, oui, mais un jour avant, un jour après, est-ce que ça sera au même prix?
1: Là, c'est plus cher, en gros. Oui. C'est le meilleur prix que j'ai eu.
0: Ben, c'est-à-dire qu'en décembre, c'était à quelle date?
1: En décembre, c'était le 10 décembre.
0: Voilà. Donc, voilà, tout s'explique. Vous prenez un billet d'avion pour partir en métropole le 10 décembre. Ce n'est pas encore les vacances. Donc, les avions sont pas encore bien remplis. Donc, vous avez un tarif, 1200 euros, j'arrondis, hein?
1: Oui, oui.
0: C'est peut-être ça l'explication. Ensuite, vous demandez à ne plus partir en décembre, mais partir en juillet. En vacances scolaires, les avions sont pleins. Les billets, plus un avion est plein et plus le billet coûte cher. Et en plus, ajoute à ça, des frais fixes de 100 ou 100 euros peut-être pour modifier la date. C'est peut-être un peu normal, monsieur.
1: Mais moi, j'ai payé 796 euros de plus de mon premier billet.
0: Oui, oui, oui, mais c'est certainement, entre guillemets, normal. C'est le fonctionnement de toutes les compagnies de France et de Navarre.
1: Mais c'est pas 100 ou bien 200 euros en plus.
0: Oui.
1: Presque 800 euros, hein.
0: Ben, oui, mais c'est par rapport à comment l'avion se remplit. Attendez, on va demander aux auditeurs, hein, puisque c'était votre souhait. 02 62 99 14 00 tout de suite. Est-ce que c'est normal?
1: Attends, pardon, excusez-moi.
0: Oui.
1: En plus, ce matin, on m'a réclamé encore 68 euros de frais pour l'assurance.
0: Est-elle obligatoire?
1: Obligatoire, en quelque sorte, oui.
0: Oui.
1: Si jamais j'arrivais pour bien, mais les valises qui se perdent, donc je suis pas remboursé, quoi.
0: Oui, ben, c'est la loi de l'offre et la demande. Bon, 02 62 99 14 00. Je pense que c'est le fonctionnement même. Juillet, c'est rouge, et rouge, c'est cher.
1: Mais c'est le 10 juillet, c'est pas encore les vacances, hein.
0: Oui.
1: Ah, voilà.
0: Ah non, mais 10 juillet, c'est, c'est, tout le monde est en vacances déjà le 10 juillet, non?
1: Non, c'est à partir du 19 juillet, les vacances, hein. Les vacances scolaires, c'est à partir du 19 juillet.
0: Ah bon?
1: Ah oui.
0: Oui, enfin bon, avec le bac, ça, comme on a fini, je pense qu'ils partent un peu avant.
1: Bon, ben moi, je trouve ça un peu cher quand même. 2100 euros, j'ai payé le billet pour le métropole pendant 3 semaines.
0: Oui. Bah, c'est-à-dire qu'il, comment dire, il rentabilise le remplissage des avions au maximum. Attendez, restez en ligne, hein, 99 14 00. Allô?
2: D'accord. Oui, bonjour.
0: Bonjour.
2: Oui, donc c'est tout à fait normal. On avait parlé, je crois, il y a une semaine, sur une question d'une auditrice qui posait modifiable. Ça dépend, vous avez tout à fait bien résumé, ça dépend de la CAF, ça dépend des dates. Et comme il avait réservé au début, avant les vacances scolaires, et là, c'est en pleine période scolaire.

0: c'est normal.
1: Vous entendez, monsieur, hein?
0: Oui, j'ai entendu. Ouais.
1: Et puis, bah, bon, merci, monsieur.
0: De rien, allez.
1: Merci, bonne route. Et puis, monsieur, vous avez dit que les vacances scolaires commençaient le 19 juillet, c'est ça?
0: Oui.
1: Non, alors, vérification faite, c'est plutôt le 4 juillet.
0: Ah ouais?
1: Vous êtes en plein dedans. On va vous demander beaucoup moins. Enfin, là, si vous avez déjà payé, c'est moche.
0: Oui, j'ai payé déjà.
1: Aïe, aïe, aïe. Parce que partir le 1er juillet, ça aurait coûté beaucoup moins cher. C'est... Bon. Ah là là. Donc, ça fait quoi, là? Ça fait que votre aller-retour pour la métropole, au final, il vous aura coûté un truc comme 2000 euros?
0: 2100 euros.
1: C'est énorme.
0: Ben, c'est sûr que c'est énorme.
1: Oui. Bah oui, mais bon, attendez, encore une réponse, 99-14-00. Allô?
2: Oui, bonjour.
1: Bonjour.
2: Bon, j'ai pas entendu la réponse de l'autre auditeur.
1: Pour répondre en un mot, il a dit que c'était normal.
2: Oui. Il dit oui, bah peut-être, mais le monsieur veut qu'il sache que il y a déjà des pénalités lorsqu'on veut modifier un billet. Ça, s'il n'a pas pris avec bagage à dépend des compagnies, ça peut être 300 euros. Et s'il a pris de bagage, ça peut être 100 euros, 150 euros, déjà ça.
1: Oui.
2: Ensuite, comme vous l'avez dit, il y a une différence tarifaire.
1: Mais oui, ils optimisent le remplissage de l'avion et pour voilà, un pour faire un maximum de recettes.
2: Voilà. Personnellement, comme j'ai un peu l'habitude, je pense que pour voyager en décembre, il s'est pris un petit peu trop tôt. C'est vrai que c'est aléatoire. Ça peut être plus cher, ça peut être moins cher. Mmh. Vous voyez, là, c'est en train de baisser, là-bas, compte, hein. C'est en train de baisser. Après, il y a une compagnie où si on regarde l'après-midi, c'est un peu moins cher que si on regarde le matin. Après, c'est le week-end aussi, c'est moins cher. Il faut fouiner, il faut regarder. Il y a des astuces, hein. Il faut pas se précipiter comme ça pour dire, bon, moi, je pars. En juillet, il y a une compagnie, là, ça commence à baisser un peu aussi en juillet, hein, mais il a pris, je sais pas avec quelle compagnie. Donc, peut-être, comme un auditeur avait dit, peut-être que c'est normal ce qu'on lui demande. Mais je pense que ça doit être un peu ça, mais comme j'ai pas la compagnie, donc je sais pas.
1: Oui, mais monsieur, voilà. Mais monsieur.
0: Je peux vous dire la compagnie si vous voulez.
1: Si vous voulez, mais c'est pareil partout, je pense. Hein. Allez-y.
2: Non, c'est pas pareil partout.
1: Ah bon?
2: La pénalité, c'est pas pareil partout. Le prix des billets, c'est pas pareil partout.
1: C'est la compagnie régionale Air Austral.
2: Ah mon Dieu. Ah mon Dieu.
1: Non mais monsieur, je crois qu'avec Air Austral. Les modifications de date sous réserve de modification de classe de réservation. Sous réserve que les avions soient plus pleins. Hein. Mais le plancher, je crois que c'est une centaine d'euros. Hein.
0: Moi, j'ai payé...
1: Non, monsieur, attendez. Allez-y, non, monsieur, pour répondre.
2: Monsieur, voilà, je vais y répondre. Personnellement, hein, moi, je regarde tous les jours lorsque j'ai besoin de voyager. Je compare, je vais vous dire, hein, j'ai fait une réservation là qui se terminait hier soir chez une compagnie. Quand je suis allé voir directement c'est pas une agence, hein, c'est bon, directement en Saint-Pierre, on m'a dit, monsieur, ce tarif, je l'ai jamais vu. Pourtant, c'était l'aller en premium, vous voyez. Donc, moi, j'ai l'habitude.
1: Oui, oui, oui, il faut bien chercher sur Internet aussi, parce que des fois, vous pouvez voyager en confort pour très peu, pour 100 ou 150 euros de plus qu'en classe éco, aussi en plus.
2: Moi, j'ai pas payé 150 euros de plus, par contre, j'ai payé moins que ça, hein, mais là, j'ai pas pris, hein, parce
1: oui.
2: qu'il fallait payer un peu, etc. Donc, je dis, monsieur, après, la compagnie qu'il a citée, je sais pas, vaut mieux... Je regarde une fois, après je regarde plus du tout, voilà. Monsieur, mais il faut pas s'étonner, hein. Moi, je pense que c'est ça, hein. Moi, je pense que c'est ça.
1: Maintenant, et puis, rappelons aussi qu'il devait partir le 10 décembre, il n'y a pas de vacances scolaires, et il a modifié son billet pour partir au début des vacances, le 10 juillet. Donc c'est, tout ça est un peu normal que ce soit hyper cher, non?
2: Oui, oui, c'est ce que je disais.
1: Oui.
2: C'est un peu normal. Il y a déjà pénalité de retard. Et puis après, on précise bien différence tarifaire. Vous voyez?
1: Oui.
2: Vous l'avez dit, peut-être il doit jouer sur un jour ou deux, il aura un meilleur tarif, etc. Mais lorsqu'il modifie, là, c'est la croix et la bannière. Il faut payer.
1: Mais là, c'est trop tard, hein. Lui, il a déjà payé. Voilà.
2: À moins qu'il peut avoir un avoir, sans jeu de mots. Mais ça m'étonnerait, bon, jouant sur quelque chose, hein, parce que...
1: Bah, l'avoir, ça sera toujours 2000 euros de sortie. Hein.
2: Ça dépend.
1: Ouais.
2: Ça dépend. Mm. Et pas pour un motif futile, par contre. Hein.
1: Oui.
2: Vous voyez ce que je veux dire?
1: Oui.
2: Vous avez entendu?
1: Oui. Merci, monsieur.
2: Voyez, voilà. Normal, hein.
1: Merci. Et un dernier. Allez, on en aura pris trois. Une dernière réaction sur le prix des billets d'avion et le prix des modifications. Allô?
3: Oui, bonjour.
1: Bonjour, madame.
3: C'est Corinne de la Métropole.
1: Oui.
3: Par rapport au billet d'avion, moi, j'ai pris mon billet au début d'année pour venir à l'île de la Réunion. Et c'est vrai que le fait qu'il ait qu'il lui demande plus de sous pour modifier son billet, oui, ça c'est d'actualité, parce que c'est normal, on va dire. Comme vous disiez, c'est en fonction du remplissage de l'avion. Et forcément, il y a un coût supplémentaire. Et ce qu'il y a aussi, c'est que c'est bon à savoir, c'est que je pense qu'il faudrait toujours prendre une assurance. On vous propose des tarifs modifiables, des dates modifiables. Le coût est un petit peu plus cher, mais c'est vrai que dans des cas comme ça, d'avoir l'assurance, c'est quand même plus rentable, quoi.
1: L'assurance ou une option permettant d'avoir un billet modifiable. Enfin, la majorité des billets pour la métropole sont modifiables, je crois, hein. Déjà.
3: J'ai pris l'option parce que comme c'est les congés bonifiés, moi c'est mon employeur qui prend en charge et avancé de billets et je suis remboursée après. Et ce qu'il y a, c'est que moi je l'ai pris parce que forcément j'ai payé 100 € de plus pour l'assurance. Mmh. C'est vrai que sur le coup c'est un coût, mais là comme là on lui demande 700 € de plus.
1: Oui. Mais vous, alors c'est une autre affaire encore. Vous avez les congés bonifiés. Alors là, c'est le top.
3: Oui, autre chose encore. Mais l'année dernière, je suis venue sans les congés bonifiés. On s'y est pris le billet d'avion, le prenant très tôt à l'avance. En général, on a des tarifs intéressants, quoi.
1: Oui, mais avec les deux intéressants là, Monsieur Netanyahu et Monsieur Trump, les billets d'avion en ce moment, ça a plutôt tendance à flamber.
3: Ah oui, c'est sûr, ah oui. Moi, j'ai eu peur un peu qu'ils augmentent, mais bon, une fois que le billet est validé, je pense qu'ils peuvent pas revenir...
1: Justement, il paraît que non, par rapport à aujourd'hui, il paraît que par rapport à l'augmentation du prix du kérosène, ils peuvent vous demander, alors que le billet a déjà été édité, ils peuvent vous demander des ajustements, il paraît. On va voir.
3: D'accord, merci. Pour l'instant, j'ai rien eu.
1: Merci, madame.
3: Merci beaucoup.
1: Voilà. Merci, bon après-midi. Bon, monsieur...
0: Et voilà, comme la dame disait que le billet est modifiable. Et moi, mon premier billet que j'ai pris, c'était modifiable.
1: Oui, alors, attendez, parce que billet modifiable, monsieur, ne veut pas dire modifiable sans frais. Souvent, les gens s'arrêtent à billet modifiable. Non, il y a des frais, tout le temps, en général, et en plus, ajustement par rapport à la classe de réservation. Eux, ils sont là pour optimiser le remplissage des avions. Et quand il reste 100 places dans un avion... La modification peut coûter 100 €. S'il reste 10 places dans le même avion, même date, même heure, même trajet, la modification peut coûter 800 €.
0: Oh. Mais moi, j'ai pris billet, une place premium, hein. C'est pas en première classe, hein. Confort, non?
1: Ouais. 2 000 €, c'est cher.
0: C'est 2 100 quelques €, là, ouais.
1: Oui. Ouais. Mais les billets, vous allez en agence pour les acheter ou vous les achetez vous-même sur Internet?
0: En agence.
1: Vous savez que sur Internet, normalement, vous pouvez avoir un petit chouïa en moins. Une 40aine d'euros, il me semble. Vous savez ça?
0: Oui.
1: Oui.
0: J'ai pas eu le temps de regarder ça. Je parle directement en agence.
1: D'accord, oui.
0: Ah oui, mais 800 € pour moi, c'est très très cher.
1: Et oui, et pourtant vous avez payé.
0: Oui.
1: Aïe, aïe, aïe.
0: Voilà.
1: Et le billet pour décembre avait été acheté, tiens, parce que quelqu'un a dit, je voulais vérifier, quelqu'un a dit une chose intéressante tout à l'heure, peut-être que on s'y est pris trop tôt, parce que des fois ça peut baisser au fil du temps, il y a des offres promotionnelles aussi. Vous deviez partir le 10 décembre pour un retour à quelle date?
0: Le 10 décembre, le 3 janvier.
1: Oui.
0: Et ça, j'ai payé 1 153 € aller-retour.
1: Et c'était à quelle date?
0: J'ai pris ça mon billet le mois de février de cette année. Hein.
1: Oui. 10 décembre, 3 janvier, 1 150 €.
0: Ouais.
1: Et 2 100 € votre aller-retour, ça reste un peu en travers de la gorge, c'est vrai.
0: C'est sûr.
1: Oui.
0: Et pourtant, je voyage tous les ans avec Air Austral.
1: Oui. Bon, à vérifier, hein. C'est enfin bien faire jouer la concurrence, parce que si on regarde, hein, je suis en train de regarder en même temps que je vous parle, si on regarde là aujourd'hui, hein,
0: oui.
1: Si on regarde les billets avec bagages du 10 décembre au 3 janvier, vous pouvez être à moins que ça, hein.
0: Que moi, j'ai posé la question en bas, mais si je garde mon billet pour le mois de décembre, et si je repaye là pour le mois de juillet, il m'a dit 1500 et quelques euros, quoi.
1: Oui. Oh là là. Et vous partez souvent?
0: Ben, presque tous les ans, hein.
1: Oui. Bon. Ben, essayez de voir, hein, si vous pouvez voir la prochaine fois, si vous pouvez essayer de le faire vous-même, en ligne.
0: Voilà, je vais faire ça.
1: Oui. La prochaine. Mmh. Parce que je viens de regarder là de décembre, plus exactement, le 10 décembre jusqu'au 4 janvier, c'est 848 euros avec bagages.
0: Ah oui.
1: C'était moins cher que votre première proposition. Donc des fois, l'auditeur qui a appelé tout à l'heure a raison. Des fois, en attendant un peu, ça peut être moins cher, mais c'est pas la tendance. Attention, ils font tout pour optimiser le remplissage des avions, et la tendance, c'est d'avoir un billet qui augmente plus vous attendez. Voilà.
0: Mmh. Mais il faut savoir le jour qu'il baisse, quoi.
1: Il faut regarder tous les jours. Prenez votre smartphone tous les jours. Il y en a qui regardent 10 fois par jour pour essayer de tomber sur la bonne proposition, la meilleure offre.
0: D'accord, mais merci beaucoup.
1: Quand je vous en prie, au revoir monsieur.
0: Allez, au revoir.
1: Et billets d'avion. N'a-t-on pas vu des billets d'avion pour l'île Maurice à 580 euros? Et c'est pas en faisant des gadgets et des options superflues. Non, non, le premier prix, 580 euros pour l'île Maurice. Ça a existé et ça existera peut-être encore toujours. Freedom, allô?
4: Bonjour monsieur Bobby.
1: Bonjour monsieur.
4: Comment allez-vous?
1: Ça va, merci, et vous?
4: Ben, ça va,
1: oui.
4: Ça va. Je voulais vous parler de quelque chose. J'ai essayé de parler ce matin, mais je suis tombé sur un mur.
1: Ah? Vous êtes tombé sur un mur?
4: Je suis tombé sur un mur.
1: Expliquez-nous. Oui, monsieur, allez-y.
4: Oui, c'était monsieur Max.
1: Oui.
4: Je parlais du masculinisme.
1: Ah, oui.
4: Est-ce que vous
1: c'était
4: avez...
1: pas hier, ça, plutôt?
4: Hier ou aujourd'hui, je sais plus.
1: Oui. Oui, c'était hier.
4: Le masculinisme.
1: Oui.
4: Et c'est qui envahit les réseaux sociaux.
1: Oui. Et c'est quoi exactement le masculinisme?
4: Le masculinisme, c'est dénigrer les femmes.
1: Oui.
4: Dénigrer les femmes.
1: Oui.
4: Et leur dire qu'elles n'auront jamais de pouvoir.
1: Avant, on utilisait un mot plus simple qui peut-être être encore utilisé. Et macho, non?
4: Oui, tout à fait, oui. Ouais. Macho, tout à fait, oui. Aujourd'hui, on dit masculinisme.
1: Mm-hmm.
4: Et
1: c'est une forme d'anti-féminisme, oui.
4: Et c'est horrible. J'ai entendu...
1: Ah ben bravo, monsieur, parce que là, ça aurait pu être une femme à votre place. Mais bravo, oui.
4: J'ai entendu des phrases qu'ont reçues les femmes.
1: Oui.
4: Des choses ignobles. Ignobles.
1: Vous pouvez nous donner des exemples?
4: Celle-ci, il faut la piquer.
1: Et il voulait dire quoi, celui qui a utilisé cette expression?
4: Il faut la tuer, quoi.
1: Ah, oui.
4: Celle-ci, je veux la déboîter. c'est-à-dire je veux la violer.
5: Oui, mais bon, monsieur, c'est pas parce que vous entendez deux, trois personnes parler comme ça que tout le monde parle comme ça. D'accord, le masculinisme gagne peut-être du terrain, mais c'est en tout cas l'analyse de plusieurs sociologues. Mais il faut pas généraliser, pas tout le monde parle comme ça et raisonne comme ça et pense comme ça.
4: Heureusement, heureusement, il y a des gens honnêtes et il y a des gens bons.
5: Oui.
4: Il y a des gens qui sont bons. Mais il y a des horreurs.
5: Mmh.
4: Moi, quand j'ai entendu ça, le masculinisme, ça sort des États-Unis, là-bas, ça fait un ravage. Et ça commence à venir en France, et ça va venir à La Réunion, évidemment.
5: Oui.
4: Et il ne faut pas que les femmes, les jeunes filles, subissent ce genre de choses. Mmh.
5: Après, des fois, les gens vont vous dire qu'il y a du féminisme exacerbé aussi. Hein. Donc, des fois, dans l'autre sens, ça peut aller très loin. Mais, pardon, excusez-moi. Aujourd'hui, on parle de terrorisme masculiniste. Et il y a d'ailleurs une alerte du renseignement intérieur français là-dessus. Ça va très loin, c'est vrai.
4: Ah oui, ça va très très loin.
5: Oui.
4: C'est très violent.
5: Mmh.
4: C'est très violent.
5: Oui.
4: Et je voulais dire à mes amis réunionnais et réunionnaises, renseignez-vous sur le masculinisme.
5: Mmh.
4: Quand vous êtes sur les réseaux sociaux, parce que ça se passe sur les réseaux sociaux.
5: Et en face, la réponse, il y a par exemple les femmes. Vous en avez entendu parler. Hier, elles se sont mises seins nus avec des pancartes au milieu de la foule.
4: Mais c'est beaucoup plus vieux, ça.
5: Pardon ?
4: C'est beaucoup plus vieux, les femelles.
5: Oui. C'est beaucoup plus ancien. Oui, c'est ça, oui. Oui.
4: Après, il y a eu MeToo.
5: Ah là là, oui.
4: Et aujourd'hui, il y a les hommes.
5: Oui.
4: Qui sont pour le masculinisme.
5: Certains hommes, sans doute.
4: Certains, bien sûr, je ne vais pas dire tous.
5: Oui.
4: J'ai des tas de copains, ils ne sont pas comme ça, quoi.
5: Ben voilà, il ne faut pas généraliser. Mais en tout cas, non. Bravo, monsieur, parce que c'est. Pardon. C'est. Cette façon de parler venant d'un homme, ça veut dire que vous vous souciez de votre prochain. Et particulièrement des femmes, bravo. On va conclure parce qu'il est l'heure de la pause, et puis tout de suite après on continue avec d'autres courants de pensée peut-être. Merci monsieur.
4: Je vous en prie Bobby, et puis ce matin j'ai essayé de parler de ça avec un collègue à vous.
5: Oui.
4: Il a rien voulu comprendre, mais je pense que c'est dangereux.
5: Oui, oui. Ben, tout ce qui part du côté des extrêmes, oui. Merci, monsieur. Bon après-midi.
4: Merci, Bobby.
5: 16h et presque 33 minutes, on va marquer la pause. Libre Antenne revient tout de suite après.
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1: Émission spéciale, spéciale retraite ce soir. Bonsoir Madame Aude.
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1: Bienvenue à vous qui nous rejoignez. Émission spéciale ce soir avec nos invités de la Caisse d'allocation familiale. Madame Damour, bonsoir.
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27: C'est ça.
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27: Merci, au revoir.
17: Au revoir.
1: Et nous allons ce soir recevoir Maître Massé. Vous pourrez poser vos questions 02 62 99 12 00 tout à l'heure. Et puis ce rassemblement des femmes hier pour le rassemblement pour l'IANA, hein, des femmes qui ont mené une action. Vous pouvez nous en parler, vous pouvez parler de tout sur le 02 62 99 12 00. Je vous en parle parce que l'auditeur précédent, parlait du masculinisme qui gagne du terrain, car le féminisme est populaire et audible. C'est ce que disent les sociologues en ce moment. 02 62 99 12 00. Allô ?
28: Oui, alors bonjour.
1: Bonjour.
28: Oui, vous allez bien.
1: Oui, merci. Et vous ?
28: Oui, ça va. Oui. Moi, je voulais justement aborder le thème de la justice.
1: Oui.
28: J'ai un coup de gueule contre la justice. En fait, je suis ancien agent pénitentiaire. Et du coup, j'ai remarqué que, voilà, quoi, depuis des années, même si justement les criminels sont jugés, mais ils sont, ils se retrouvent en prison. Dans des hôtels, en fait, on va dire ça, parce qu'ils sont bien logés et nourris gratuitement et tout. Donc, au final, ils ont la belle vie, parce que certes, ils ont été jugés et tout, mais quand ils sont en prison, ben, ils ont la belle vie, entre guillemets. Ce qui fait que là, les victimes, elles se disent, bon, ça y est, justice rendue, justice faite, mais non, parce que le gars, il se trouve en prison, avec... ce qu'il veut manger, il travaille, il touche un salaire, et puis voilà, limite, s'il a envie de... Parce que la seule chose qui leur manque là-bas, c'est les femmes. Et même ça, des fois, il y a des escortes qui peuvent venir les rendre visite. Donc vous imaginez, donc ils ont tout là-bas.
1: Des escortes en prison?
28: Bien sûr. Mmh. Bien sûr. Donc faut pas, en fait. Là, ils essaient de nous mentir, mais au final, en fait, les victimes, elles oublient jamais, mais eux là-bas, ils ont la belle vie.
1: Alors attendez, c'est intéressant, c'est très important ce que vous dites, vous, ancien surveillant pénitentiaire. Exactement. Vous dites que les détenus sont comme dans un hôtel en prison, et des fois, ils ont le droit de faire venir une escort girl.
28: Bien sûr, parce que là, en fait, ils se disent, des fois, on dit que c'est juste la famille. Mais non, des fois, il y a justement, ça va au-delà. Mais elles se font passer pour des amis proches, mais non, en fait. Vous voyez ce que je veux dire, monsieur?
1: Oui.
28: Donc voilà, c'est ça. Donc au final, en fait, c'est le système en lui-même qui est faillible depuis des années. Mmh. Le système, il est pourri. Parce que, justement, supposons là, un violeur, il viole, il va en prison, mais le mec, il va être logé. En fait, il sera en isolement déjà. Donc, il sera en isolement, il va travailler, il va toucher un salaire, il va avoir la télé. Vous voyez, monsieur? Donc, il y a tout ça, en fait. Donc, ce qui fait que le gars, il s'en fout. Là où il est bien. C'est pour ça. Moi, je voulais juste réagir sur ça, en fait.
1: Mais depuis toujours, on entend que violeur d'enfants en prison, c'est la double peine. Il y a la sanction, la prison, mais il y a aussi que, pardon de parler un peu de façon terre à terre, monsieur, hein, mais là-bas, on va lui faire sa fête. Voilà. Et depuis toujours, on entend ça.
28: Non, ça n'existe pas là-bas. Ça. Jamais. Jamais, parce que les mecs, ils sont protégés, en fait. Ils sont protégés, oui. Mais vous voyez, bah, après, je vais vous citer par exemple Abdeslam, sur l'attentat du novembre 2015.
1: Salah Abdeslam, oui. Ouais, ah ben, bah, prisonnier VIP, ouais. Lui, hein. Lui, ouais. Comme c'était, ouais, trop risqué qu'il aille à la salle de sport, on a déplacé la salle de sport qui est venue jusqu'à lui. Monsieur, c'est ça?
28: Franchement, donc voilà, quoi.
1: Oui.
28: Donc, ça, c'est un exemple typique. Donc, vous voyez. Donc là, pendant que les victimes sont là, justement, ils arrivent même pas à faire le deuil de les gens qui ont perdu. Mmh. Et là, le mec, il est là-bas, il fait salle de sport, il mange ce qu'il veut, il mange halal, il mange ce qu'il veut, il regarde la télé.
1: Ouais. Oui, mais bon, c'est rare. Enfin, je veux dire, les détenus comme ça, ça nous coûte une fortune d'ailleurs, hein, aux contribuables. Mais c'est assez rare. C'est pas tous les détenus qui ont le statut d'un Salah Abdeslam.
28: Oui, voilà. Après, là,
1: mais les autres ne coûtent pas 2 euros par mois non plus. Il paraît que ça coûte très cher. Vous, en tant que surveillant pénitentiaire, vous savez combien coûte un détenu par mois?
28: Combien il coûte?
1: Oui. Combien pour le garder, le nourrir, pour combien ça coûte?
28: Après, je pourrais pas te dire, mais par contre, leur salaire, s'ils sont travaillés, ils peuvent aller jusqu'à 800 euros, 600 euros par mois. Vous imaginez? Un détenu.
1: Oui, mais s'il ne travaille pas, il coûte combien par mois? 100 euros, 1000 euros, 3000 euros, combien il coûte?
28: Après, je pourrais pas vous le dire.
1: Oui.
28: Franchement. Ouais. Voilà. Mais en tout cas, moi, je voulais réagir là-dessus. Depuis hier soir, j'ai voulu réagir, mais j'avais pas eu l'antenne.
1: Oui.
28: Voilà. Donc, c'est le système, en fait. C'est le système.
1: Oui.
28: Dans tous les cas, le mec, il est juste en prison. Et en prison, il vit bien. Donc, c'est ça.
1: En prison, il vit bien. Comme à l'hôtel.
28: Oui, exactement.
1: C'est pas un peu exagéré, ça?
28: Non, c'est pas. Bobby, alors en fait, vous voyez pendant les matchs.
1: Oui.
28: Nous, en fait, on paye Canal+, c'est tout, mais eux, figurez-vous que eux là, ils ont Canal+ gratuitement, ils regardent la Champions League. Vous voyez? Mmh. Voilà.
1: Bon, là, la question, vous n'aviez pas la réponse, j'ai trouvé ça sur Internet, ça vaut ce que ça vaut. 128 euros par jour, estimé, évalué par le ministère de la Justice. L'incarcération d'un seul détenu pour la société française devrait même dépasser les 47 000 euros par an.
28: Oh, ben.
1: Soit on est autour de 4 000 euros par mois.
28: Ah ouais, c'est énorme. Donc moi, c'est le système qu'on doit changer, mais bon. Ça changera pas.
1: Hein. Ouais.
28: Mais voilà.
1: Merci, monsieur.
28: Merci beaucoup, Bobby.
1: Merci. Bon après-midi. Radio Freedom, bonjour.
0: Bonjour.
1: Oui.
0: J'appelle pour un trouvé, s'il vous plaît.
1: Oui, qu'est-ce que vous avez trouvé?
0: Alors, j'ai retrouvé une pochette avec des cartes à l'intérieur.
1: Oui.
0: Sur le parking de Carrefour Sacré-Cœur. Et les cartes sont au nom de monsieur Hugo Maria.
1: Au nom de monsieur Hugo Maria.
0: C'est ça.
2: Hugo, comme tous les Hugo, bien sûr. Maria.
0: Oui. Comment ça se prononce?
2: D'accord. Monsieur Hugo, Maria, des papiers trouvés au port.
0: C'est ça.
2: Quel est votre numéro de téléphone, s'il vous plaît?
0: 06 92 19 06 00.
2: 06 92 19 06 00.
0: C'est ça.
2: L'appel est lancé pour monsieur Hugo Maria. On a trouvé des cartes à son nom. Il faut qu'il vous appelle au 06 92 19 06 00. Il peut aussi faire le 02 62. Allez sur le site freedom.fr. On va poster l'annonce.
0: Eh bien, je vous remercie.
2: Je vous en prie. Au revoir, madame.
0: Au revoir.
2: Au revoir. 99 12 00. Allô?
3: Allô?
2: Coupez le son de la radio, s'il vous plaît.
3: Oui, Bobby.
2: Bonjour.
3: Bonsoir, Bobby.
2: Oui.
3: Et cette monsieur-là vient de dire. Le Venesse?
2: Oui.
3: Ah non!
2: Allô, m'entendez-vous, monsieur? Allô? Allô? Bon, dommage, mais il faudra nous rappeler. Ah, rappelez-nous, s'il vous plaît. 99 12 00 Freedom, bonjour. Allô? Allô? Bonjour.
4: Allô, oui, bonjour, Bobby, on est bien?
2: Bonjour, madame, oui.
4: Pour faire un hommage à monsieur Tangachi, Raymond.
2: Raymond Tangachi, le coureur aux pieds nus?
4: Oui, ça même, monsieur.
2: Oui.
4: Parce que lui a rendu une voiture la semaine passée. Il arrive qu'en grand bois pour lui pour traverser Saint-Louis.
2: Oui.
4: Parce que lui venait souvent sur mon verre.
2: Ah bon?
4: Ah oui, il était bon, c'est un petit bon Dieu, il était bon tout.
2: Oui.
4: Oui. Et ses camarades avec lui. Et n'aide pas à lui, tu grand bois, on s'est passé avant lui tes mots.
3: Oui, il était plutôt mon verre. Oui,
4: il était plutôt mon verre.
2: Madame, n'a beaucoup de coupures, hein, il faut enlever le haut-parleur et Raymond Tangachi 80.
4: C'est quoi, c'est le micro?
2: Non, justement, le haut-parleur, c'est surtout pas le micro parce que je ne vais plus vous entendre. Raymond Tangachi 81 ans, je crois.
4: 81 ans.
2: Oui.
4: Ben, Harry fait un hommage à lui et il en à lui demain. Hein.
2: Je vais essayer de. On va avoir les communiqués tout de suite, mais je vais essayer de vous répondre.
4: Oui, parce que la DDC était là. Midi, il a dit okay, demain, à Saint-Louis.
2: Oui.
4: Qui était également.
2: Oui, oui, oui.
4: Et il était mort hier aujourd'hui.
2: Madame.
4: Hier.
2: Madame, midi donna où l'information tout de suite. Hier, m'y crois, hein. Mais.
4: Oui, elle a dit.
2: Oui.
4: Il donne à lui, machin. Et nous, maman, la prison, c'est les bonnes mounes qui restent en prison. C'est la famille qui verse l'argent pour les bonnes mounes en prison.
2: Je sais pas pourquoi vous dites ça, mais vous êtes sûr de ce que vous dites là? Comment ça, la famille verse l'argent?
4: Oui, monsieur, parce que quand les enfants, quand, par exemple, tu viens de famille dans la prison, ils ont fait une demande, et quand ils demandent, et après, ils envoient plus d'autres un mandat. Et c'est eux qui veulent acheter des cigarettes ou des parfums, des l'arme-rasoir. Et c'est eux qui sont en train pour baigner tout ça là.
2: Oui.
4: Oui.
2: Oui, mais enfin bon, tout à l'heure, ce qu'on a dit, madame, c'est que un détenu coûtait presque 4000 euros par mois. Ça, c'est pas la famille qui paye, hein.
4: Ah non. Et si par exemple, tout travail dedans la prison, vous êtes qui paye à où la monnaie pour les bonnes pour les personnes dans la prison?
2: Oui, mais c'est des bêtises tout ça. C'est une petite somme par rapport à ce que le détenu coûte. Alors il coûte de l'argent et en plus il faut lui donner une paye et en plus il coûte énormément d'argent. Alors madame, par rapport à l'information que vous avez donnée tout à l'heure sur le coureur aux pieds nus Raymond Tangachi.
4: Oui.
2: Il n'est pas du tout décédé, on ne parle pas du même homme là. Hein.
4: Ah non, c'est le frère alors.
2: Madame, m'y connais pas, mais par contre là, monsieur Tangachi Raymond Jean-Claude, dit le roi CAF, ancien gardien de cinéma Le Plaza à Saint-Louis, il est décédé.
4: Oui, mais c'est pas le même alors.
2: Rien ne permet, et d'ailleurs, on essaie de vérifier, rien ne permet d'affirmer que c'est le Raymond Tangachi, le coureur aux pieds nus.
4: Oui, ça va, parce qu'une faculté, lui, non.
1: Non, mais oui, d'accord, mais apparemment, non, c'est pas la même personne. Mais on est en train d'essayer de vérifier, madame.
4: Mm-mm.
1: Oui. D'accord, donc apparemment, c'est pas la même personne.
4: Ah bon,
1: c'est alors, pas le coureur au pied nu.
4: Oui, parce que nous, lui, c'est quoi? Parce que lui, c'est quoi avec un de la famille de
1: oui,
4: lui?
1: Oui, oui, non, madame, on a eu plusieurs appels, c'est pas la même personne. Ça fait deux informations que vous donnez là. On a un appel, Raymond Tangachi, le coureur, non, c'est pas lui. Les gens en prison, c'est la famille qui envoie l'argent. Non, on est très loin des 4000 euros, hein. Ça coûte aux contribuables. La famille peut peut-être envoyer une monnaie pour acheter des cigarettes, mais il n'y a pas. Vous avez quelqu'un, vous connaissez quelqu'un qui est en prison?
4: Oui.
1: Ah, mais ça doit pas être facile. Mais surtout, c'est que ce quelqu'un qui est en prison nous coûte beaucoup, beaucoup, beaucoup d'argent.
4: Ah bon alors?
1: Ah oui, ça coûte beaucoup d'argent. Apparemment, c'est très probable de dire que ça coûte plus de 3000 euros par mois.
4: Ah bon alors?
1: Oui.
4: Et pour finir avec ça, s'il te plaît, hein, Bobby?
1: Oui.
4: Lizzie Alec, un bon anniversaire pour ses 77 ans aujourd'hui. Lui, il est avec lui. Il écoute à Zot tous les jours. Et c'est son anniversaire aujourd'hui.
1: Oui, oui. Et cette information importante, ce n'est pas le coureur qui est décédé, mais son cousin, madame. Condoléances
4: ah bon,
1: à la,
4: cousin, alors.
1: Condoléances
4: ah bon.
1: À la famille.
4: Parce que tout le monde qui vous dit que c'est un gars, bon, c'est pas lui alors.
1: Oui, non, mais c'est pas tout le monde, c'est vous. C'est les gens ont cru ça, mais déjà chez Max tout à l'heure, on disait que c'était son cousin qui était décédé.
4: Oui, alors Bobby.
1: Oui.
4: Et me donne un bonjour, c'est à Leslie et ses deux jumeaux. Son anniversaire de 4 ans pour ses 5 enfants.
1: Madame, Aoula. Madame.
4: Au revoir.
1: Aoula.
4: Nous retrouve Bobby. Bye.
1: Ouais. Au revoir. Marrante, elle. Non, mais, est marrante. Bon, encore un appel avant les communiqués. Et c'est bien le cousin de Raymond Tangachi, qui s'appelle aussi Raymond Tangachi, qui est décédé. Ce n'est pas le coureur. Lui était gardien de cinéma à Saint-Louis. On va avoir le communiqué dans un petit instant. On va le relire puisque les avis de décès, c'est dans 2 minutes. Allô?
5: Oui, allô?
1: Bonjour.
5: Bonjour, Bobby?
1: Oui.
5: Ah, voilà. Donc, m'écoute la radio. Moi, je suis un fidèle auditeur.
1: Oui.
5: Et m'écoute la radio tout le temps.
1: Oui.
5: Et voilà, donc il y en a des personnes qui interpellent sur la radio en parlant des personnes des élus, c'est-à-dire des élus condamnés, accusés, ce que je veux. Mais oublie pas que la Réunion et la France sont deux choses différentes.
1: Ah bon?
5: Parce que, bien entendu, un truc, il dit que quelqu'un, il travaille en prison, il gagne 8000 euros.
1: On n'a pas dit 8000, hein, je crois qu'on a dit 800, et c'est, bon, on parlait bon, par mois.
5: D'accord, bon, excusez-moi. D'accord, 800 euros.
1: Oui.
5: Mais par contre, moins, il dépend les travails que vous faites. Il dépend le statut que vous en a, d'accord. Maman travaille aussi dans la détention. Maman est tous quand même un salaire assez minime.
1: Oui.
5: Parce que ma réponse de soutien familial, bon.
1: Après, on peut pas non plus demander au système, à l'État, de payer bien, entre guillemets, des gens qui sont en détention. Prenons l'exemple de ce bonhomme-là. Plusieurs plaintes en ce moment pour viol. Imaginez qu'il s'avère coupable, le Jérôme Barella. Y en a qui vont dire que en prison, ça devrait être plutôt les travaux forcés plutôt que le payer pour travailler, un bonhomme comme ça, non?
5: Ben, c'est con, quand il arrive à la prison, moi je le tue, moi.
1: Ah. D'accord.
5: Bobby, bon. Bobby, oui. Je n'ai pas mes propos, mais moi je suis direct.
2: Oui. Bon, et on se demande aussi si s'il est payé et c'est pour payer les dommages et intérêts à la famille. Quand est-ce qu'il va pouvoir les payer, ces dommages et intérêts d'ailleurs? Bon, on est obligé de conclure, monsieur, parce que c'est l'heure des communiqués. Merci. Hein.
5: Oui. Oui. C'est pas question intérêt, pas intérêt. Moi, tu sais, c'est con, Romzala. C'est pas un homme pour moi.
2: D'accord. Monsieur, on est vraiment obligé de conclure parce que l'heure tourne et je dois passer aux avis et communiqués. Merci. Hein.
5: Ah, d'accord. C'est bon.
2: Allez.
5: Allez.
2: 16h54, voici les avis de décès avec MutaDC.
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2: À grand coup de Saint-Joseph, décès de Madame Gontier Marie Rosemée, née Bègue. Madame Gontier Marie Rosemée, née Bègue. Décès survenu dimanche 7 juin à l'âge de 84 ans. La famille est priée de contacter les pompes funèbres PFM au 02 62 58 06 06. Le 02 62 58 06 06. Au tampon, décès de Monsieur Jonad René-Paul, dit Thierry. Monsieur Jonad René-Paul, dit Thierry, frère de Cafo. Décès survenu vendredi 5 juin à l'âge de 55 ans. Le convoi mortuaire sortira de son domicile au 72 chemin Concession Condé, Ravine des Cabris à Saint-Pierre demain. La bénédiction aura lieu en l'église de la ligne des bambous à 16h demain après-midi. L'inhumation se fera au cimetière de Saint-Pierre. À Saint-Joseph, décès de Madame Montfort, Marie-Yvette, née Gonfaux. Madame Montfort, Marie-Yvette, née Gonfaux. Décès survenu hier à l'âge de 92 ans. La famille est priée de prendre contact avec les pompes funèbres au 02 62 25 60 15. À la Salines-les-Bains, Saint-Paul, décès de Madame Georges Marie-Josée, maman de Laurence et Valérie Robiliard. Madame Georges Marie-Josée, décès survenu hier à l'âge de 82 ans. La crémation aura lieu au crématorium de Prima dans la plus stricte intimité familiale, demain. À Saint-Louis, décès de Monsieur Tangachi Raymond Jean-Claude, dit le roi CAF. Monsieur Tangachi Raymond Jean-Claude, dit le roi CAF, ancien gardien du cinéma Le Plaza à Saint-Louis. Décès survenu hier à l'âge de 81 ans. La bénédiction aura lieu en la chapelle, en l'église de Saint-Louis à 15h demain après-midi. L'inhumation se fera au cimetière du même lieu. À la Bretagne, Saint-Denis, décès de Monsieur Gauvin Jean-Max, dit Tijan. Monsieur Gauvin Jean-Max, dit Tijan, décès survenu aujourd'hui à l'âge de 92 ans. Le convoi mortuaire sortira de son domicile au 121 chemin Grand Canal à la Bretagne à Saint-Denis demain. La bénédiction aura lieu en l'église de la Bretagne à 16h demain après-midi. L'inhumation se fera au cimetière de la Bretagne. À Saint-André, décès de Madame Sacri, Anne-Marie, née à Réquiom, dite Madame Gabi. Madame Sacri Anne-Marie, née à Réquiom, dite Madame Gabi, décès survenu aujourd'hui à l'âge de 94 ans. Le convoi mortuaire sortira de son domicile au 159 rue Cambuston à Saint-André demain. La bénédiction aura lieu en l'église de Quartier Français à 15h30 demain après-midi. L'inhumation se fera au cimetière de Saint-André-Ville. À Sainte-Anne, Saint-Benoît, décès de Madame Naz Marie-Raymonde, née Albussy. Madame Naz Marie-Raymonde, née Albussy, décès survenu aujourd'hui à l'âge de 92 ans. Le convoi mortuaire sortira de son domicile au 20 chemin Morange à Sainte-Anne-Saint-Benoît demain. La bénédiction aura lieu au domicile à 10h demain matin. L'inhumation se fera au cimetière de Sainte-Anne. Au port, décès de Monsieur Dallot Gilbert Daniel. Monsieur Dallot Gilbert Daniel, décès survenu hier à l'âge de 85 ans. Le convoi mortuaire sortira de la salle d'éveillé de la ZUP du port demain. L'inhumation se fera au cimetière paysager du port à 14h demain après-midi. À Saint-Denis, décès de Madame Floricourt Marie-Thérèse. Madame Floricourt Marie-Thérèse, décès survenu hier à l'âge de 94 ans. Le convoi mortuaire sortira du centre funéraire de Prima vendredi. La veillée va débuter à 16h jeudi après-midi. La bénédiction aura lieu en la salle d'adieu de Prima à 11h vendredi et sera suivie de la crémation.
1: En métropole, à Angers, décès de Madame Lamotte Grondin-Janine, originaire de Piton-Saint-Leu. Madame Lamotte Grondin-Janine, décès survenu en métropole jeudi 4 juin à l'âge de 83 ans. La bénédiction aura lieu en métropole en l'église Saint-Joseph d'Angers à 10h30 demain matin. Et à Saint-Denis, décès de Madame Caro Jessy, née Le Toulec. Madame Caro Jessy, née Le Toulec, décès survenu aujourd'hui à l'âge de 92 ans. Le convoi mortuaire sortira du centre funéraire de Prima. La veillée va débuter à 11h30 demain. La bénédiction aura lieu au centre funéraire à 11h jeudi matin et sera suivie de la crémation. Pour les avis de décès, Freedom, le 02 62 41 51 51.
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1: Communiqué de la régie La Créole qui informe ses usagers de la commune de Saint-Paul qu'en raison de travaux de raccordement, la distribution de l'eau potable sera interrompue demain mercredi 10 juin de 8h à 15h sauf incident sur le secteur de la rue Henri Cornu, chemin Albertine-des-Prés, chemin de la Forêt sous le vent, rue Jacot, collège de l'Étang. La régie La Créole remercie ses usagers de leur compréhension. Et autre communiqué de la régie La Créole qui informe ses usagers de la commune de Trois-Bassins qu'en raison de travaux d'entretien sur le poste transformateur du site R1 Littoral, des perturbations sur la distribution en eau sont à prévoir demain, mercredi 10 juin, de 8h à 15h, sauf incident sur le secteur de la R3 bis, chemin Armanette, chemin de l'école du Bois de Neuf, l'impasse Lanzan, impasse chemin de la Halte, rue Gabriel Mareuil, secteur R4 mairie, chemin des Alamandas, chemin des Mimosas, allée des Jamblons, chemin Charlemagne, chemin du Cap, du Chat, rue des Béliers et rue des Becs-Roses et les secteurs avoisinants. Et secteur R5, Hubert de Lille, chemin Vabois, chemin Ferdinand Payette, allée Célimène, allée Lombard, rue Hervé Payette, rue Jérôme Jarry et les secteurs avoisinants. Afin de limiter l'ampleur de ces perturbations, la Créole invite les usagers concernés à réduire leur consommation et à privilégier les usages essentiels. La régie La Créole remercie ses usagers de leur compréhension. Et ce communiqué de l'établissement français du sang, l'UFS Île-de-la-Réunion, vous informe qu'il y aura demain, mercredi 10 juin, une collecte de sang chez Monsieur Bricolage à Saint-Pierre et ce sera de 12h à 17h. Bonne fin d'après-midi, les informations dans 10 secondes. Ensuite, le droit de parole avec des invités ce soir, avec un invité ce soir, Maître Massé, il sera l'invité de Madame Mode. Vous pourrez poser vos questions, lui poser vos questions au 02 62 99 12 00 tout à l'heure. Pour l'instant, c'est le flash local avec la 2PRL.
8: Bonsoir à tous. Ils étaient des centaines rassemblés hier soir devant les tribunaux de Saint-Denis et Saint-Pierre pour rendre un hommage à Liana, cette collégienne de 11 ans retrouvée morte dans le Gers en métropole la semaine dernière. Les manifestants ont dénoncé le manque de moyens de la justice et ses défaillances. Le principal suspect dans ce dossier était visé par plusieurs plaintes et signalements pour viol et agression sexuelle ces dernières années sans jamais avoir été inquiété. Et après cette affaire Liana, la justice a fait le point sur l'île de la Réunion où plus de 1400 dossiers d'agression sexuelle et de viol sur mineurs sont actuellement enregistrés dans les tribunaux, tandis que 1325 procédures sont en cours d'enquête. Au niveau national, près de 70 000 dossiers sensibles doivent être réexaminés pour détecter d'éventuels dysfonctionnements. La justice annonce aussi des renforts à Saint-Denis avec de nouveaux magistrats pour accélérer le traitement de ces affaires. Une nouvelle attaque à la machette à Mayotte. Une vingtaine d'individus ont pris pour cible plusieurs habitations du secteur de Barakani dans la commune d'Ouangani hier après-midi. Rapidement alertés, les gendarmes sont intervenus et ont mis les assaillants en fuite. 4 personnes ont été légèrement blessées et 2 maisons cambriolées. Une enquête est en cours pour retrouver les auteurs de cette attaque. Bonne nouvelle pour l'emploi des jeunes à La Réunion. Selon l'INSEE, le niveau de formation progresse et l'insertion professionnelle s'améliore. En 2025, 82% des jeunes diplômés d'une licence, d'un master ou d'un doctorat occupent un emploi. Malgré ces avancées, le chômage des 15-29 ans reste 2 fois plus élevé que dans l'Hexagone. 4 nouvelles éoliennes ont été inaugurées à Piton-Saint-Rose, une installation qui permet de multiplier par 6 la production d'électricité et d'accompagner la transition énergétique à La Réunion. Et puis, belle surprise pour les jeunes de l'ASC Langevin, de retour à La Réunion pour les vacances. Le footballeur réunionnais Ludovic Ajor, qui est venu à la rencontre des enfants du club. L'attaquant du Stade Brestois a partagé un moment convivial entre photos, autographes et échanges. Un souvenir que n'oublieront pas de sitôt ces jeunes passionnés de football. Voilà pour l'essentiel de l'actualité. Bon début de soirée à tous.
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0: 17h06, émission spéciale avec vos appels dans quelques instants sur l'antenne de Freedom pour parler à notre invité, il est notaire. C'est sur le 02 62 99 12 00 dans quelques instants. Bonsoir Madame Aude.
1: Bonsoir Bobby, bonsoir à tous.
0: Et bonsoir à notre invité, Maître Massé, oui. Bonsoir.
2: Bonsoir, bonsoir Madame Aude, bonsoir Bobby, bonsoir à tous les auditeurs.
1: Ouais, c'est pas la forme, maître.
2: Bah oui, je vois ça. Enfin, je vois ça parce que je vous vois pas. Mais j'entends, ça s'entend un tout petit peu aussi.
0: J'ai touché un mot à maître Massé, Madame Aude. Je veux parler de genoux, bien sûr.
1: Ah oui, c'est carriaté totalement, la vieille. Et puis alors, vous savez, je fais du charme, si on peut, à Camille pour me mettre un petit ascenseur.
0: Oui.
2: Ah ben écoutez, ça serait une excellente idée, oui. Ouais, ça serait une excellente idée.
1: J'y fais tous les jours, je fais le truc comme ça. Après, je peux venir sans problème.
0: Bon, ben ce n'est pas, je vous le disais la semaine dernière, ce n'est pas tombé dans l'oreille d'un sourd. Il écoute.
1: J'espère.
0: Bon, alors le principe de l'émission, le 02 62 99 12 00 pour poser vos questions au notaire qui est notre invité ce soir, c'est Maître Massé. Ouais. Madame Aude, comme d'habitude, on va donner la parole à Maître Massé pour voir s'il y a des choses qui viennent de changer, de nouvelles lois qui ont été votées. Il n'y aura plus de frais de succession. Non, je dois rêver là.
2: Oui, on peut toujours rêver, mais Noël Bobby, c'est le 25 décembre, c'est pas en juin.
1: C'est pas tout de suite,
2: c'est pas le 9 juin. Il y a effectivement plusieurs lois qui sont passées, que la dernière que j'ai regardée hier, c'est la loi certification de l'économie, qui notamment, mais c'est un peu technique, mais je vous en parle juste vite fait, qui a limité dans les baux commerciaux la garantie qui peut être donnée par une caution à trois, grosso modo à 3 mois de loyer, et surtout qui prévoit que lorsque le droit au bail est cédé, les garanties des anciennes garanties cessent. Voilà, donc c'est une nouvelle règle qui a été mise en place, qui est là pour faciliter naturellement la prise à bail, qui est là pour aider les locataires

0: pour ces informations. On rejoint les auditeurs, vite.
1: Oui, bien sûr.
0: 02 62 99 12 00. Allô.
2: Oui, bonjour.
0: Bonsoir, monsieur.
1: Bonsoir.
2: Bonsoir, Bobby. Bonsoir, madame Maud.
1: Oui.
3: Bonsoir.
2: Merci. Oui. Voilà, j'ai une petite question qui a son importance. Je viens d'être propriétaire à 100% de... comment on a un terrain avec une case dessus que j'habite dedans. Parce que il y avait un usufruit de ma mère qui a disparu il n'y a pas longtemps.
3: Elle est décédée quand, votre maman?
2: Elle est décédée au mois de mars.
3: De cette année, hein?
2: De cette année, oui.
3: Ok. Je vous écoute.
2: Et voilà, ma question est que... bon, je sais que maintenant, c'est moi qui est propriétaire à 100%. Mais une chose que je voudrais, c'est que demain, si je ferme les yeux, je ne voudrais pas que ma femme a des problèmes.
3: Ah. Vous voudriez pas que votre femme ait des problèmes, c'est-à-dire?
2: Oui, c'est-à-dire que je suis divorcé, je me suis remarié avec une autre femme.
3: Oui.
2: Depuis une vingtaine d'années déjà.
3: Oui.
2: Et je veux pas que demain les enfants que j'ai avec ma première femme viennent s'embrouiller avec elle pour le terrain, quoi.
3: D'accord. Bah écoutez, vous faites bien de vous poser la question. Pour résumer, ben aujourd'hui vous habitez cette maison qui vous appartient, elle vous avait été donnée par votre maman.
2: Oui.
3: Votre maman avait conservé l'usufruit et l'usufruit s'est éteint, donc vous avez récupéré la maison et ça, c'est, il n'y a pas de problème particulier. C'est le logement de la famille, vous y vivez avec votre épouse qui est la deuxième épouse. Ce qui est absolument pertinent dans votre question, c'est que la protection du conjoint dépend de l'existence ou non d'enfants communs au couple. Je m'explique. Si vous décédez demain et que votre épouse se retrouve en concurrence, j'ai envie de dire, parce qu'en fait les héritiers du premier rang, comme on dit, ceux qui sont prévus par la loi, c'est les enfants et le conjoint. Et je répète, c'est les enfants et le conjoint. Donc lorsque le conjoint est en présence d'enfants communs, donc d'enfants issus du même lit, eh bien elle bénéficie, enfin le conjoint, ça peut être il ou elle, bénéficie de l'usufruit de la totalité de la maison, ou de 25% en pleine propriété du patrimoine de celui qui est prédécédé. Alors, l'usufruit, bah, ça lui permet de rester dans la maison et de pas avoir de problème.
2: Ça comme vous... ma femme actuelle, quoi.
3: Oui, c'est... Ah bah non, c'est votre femme actuelle, voilà, c'est le conjoint, c'est celui qui est avec lequel vous êtes marié. Plus rien à voir, bien.
2: Okay. Alors,
3: sauf que vous n'êtes pas en présence d'enfants communs. Vous êtes en présence d'enfants non communs. Vous avez des enfants d'un premier lit. Et donc, si vous décédez, si vous décédez demain, eh bien, votre épouse, de par la loi, je le dis, hein, eh bien, ne bénéficie pas de ce fameux usufruit de la totalité du bien. Elle bénéficie que de 25% en pleine propriété dans votre patrimoine. Alors, par ailleurs, elle a le droit de rester dans la maison pendant un an. Et si elle le souhaite, elle peut opter pour un droit d'usage et d'habitation sur la maison toute sa vie. Bien.
2: Oui.
3: Alors, qu'est-ce que ça signifie? Alors, ça signifie... Vous avez des enfants avec cette deuxième épouse ou pas?
2: Oui, j'ai des enfants. J'ai deux enfants avec.
3: Et vous avez des enfants du premier lit?
2: Voilà, exactement.
3: Ok. Moi, ce que je conseille la plupart du temps, c'est d'aller voir le notaire pour réfléchir, éventuellement faire un testament pour retirer à madame son quart en pleine propriété, pour éviter en fait qu'elle hérite par ricochet d'une maison qui vous appartient à titre personnel.
2: Oui.
3: Et pour lui donner un vrai usufruit et pas seulement un droit d'usage et d'habitation, parce que un droit d'usage et d'habitation, c'est le droit d'habiter le bien, mais pas de le louer si jamais elle a besoin d'aller en EHPAD un jour.
2: Oui.
3: Alors que l'usufruit, ben, c'est le droit d'habiter le bien et de le louer si jamais elle a besoin de revenus particuliers. Donc il me semble que ce qui est important, c'est de modifier la loi pour compléter le législateur qui n'est pas allé jusqu'au bout parce qu'il s'est dit tiens, en présence d'enfants communs, en présence de familles recomposées, eh bien il faut protéger les enfants du premier lit. Enfin, donner en pleine propriété 25% de la maison à madame qui est la deuxième épouse, ça me paraît pas être une protection intéressante. Donc vous lui retirez les 25% en pleine propriété, vous lui enlevez, vous la déshéritez de ces 25% en pleine propriété, en contrepartie de quoi? Eh bien vous lui léguez l'usufruit de la totalité de la maison. Voilà, c'est comme ça que moi je ferai, c'est ce que je conseille à mes clients quand ils viennent me voir. Il faut aller voir un notaire, parce que c'est un testament. Alors, vous pourriez le faire vous-même, le testament, hein. Le testament peut être holographe, comme on dit, c'est-à-dire

0: sous un privé sur papier libre. Il faut juste le dater et le signer, mais pour des questions un peu techniques comme celle-ci. Oui, il y a un coût. Le testament est aux alentours de 200, entre 100 et 150 euros à peu près lorsqu'il est fait en la forme holographe. Et quand il est fait en la forme notariée, il coûte 230 euros.
1: Okay.
0: Vous voyez que c'est des sommes qui sont pas énormes compte tenu de la protection que ça procure. Et puis en plus, votre notaire va faire un check-up de votre situation personnelle et patrimoniale et il va peut-être vous proposer d'autres choses.
1: Ok.
0: Bon.
2: Voilà, monsieur.
1: Bonjour, merci.
2: Bonne soirée. Prie. Au revoir.
3: Bonne soirée. Alors, Bobby, je vais jouer à l'enquiquineuse.
2: Oui.
3: On rétrécit pour avoir le maximum d'appels.
2: Oui. Très bonne idée. Allez. On en a énormément. On va essayer d'aller vite. Allô.
3: Ouais.
4: Allô.
2: Bonsoir, madame.
4: Bonsoir.
2: Oui.
4: Alors, j'ai 4 enfants du même papa.
2: Oui.
4: Décédé il y a 5 ans.
2: Oui.
4: J'ai 2 majeurs et 2 mineurs.
2: Oui.
4: J'ai actuellement ma résidence principale et je vais acheter un autre bien et pour quitter la maison hein, parce que mon conjoint est décédé et que j'ai besoin moi de tourner la page. Mm-hmm. J'entends beaucoup parler d'une SCI familiale, mais ça a un coût et je me demandais si je dois mettre en location donc ce qui est aujourd'hui ma résidence principale, si c'est plus intéressant de constituer une SCI avec les enfants ou de rester comme ça, c'est-à-dire que moi d'acquérir en mon nom propre et si un jour il m'arrive quelque chose, et ben voilà, qu'il y ait une succession classique. Je sais pas trop quoi faire.
2: Alors une réponse rétrécie.
0: Je pense exactement la même chose que Bobby, c'est-à-dire que vous me posez une question très large pour une réponse très précise. Non, on va essayer de répondre précisément. Juste une petite précision. Vous n'avez pas besoin de vendre la maison pour acheter le deuxième bien.
4: Non.
0: Vous n'avez pas l'intention de vendre la maison.
4: Non, je vais la mettre en location parce que ça a une valeur affective pour mes enfants.
0: Ah oui, ok. Pardon, c'est moi qui...
2: C'est pas grave.
0: Oui. Alors, la société civile immobilière, oui, elle est intéressante, en fait, pour faire simple, lorsqu'on achète un bien et qu'on le met en location. Quand on achète un bien et qu'on le met en location, d'abord on génère du passif qui est déductible, et puis on peut, selon le régime fiscal, amortir le bien et endetter la société de manière à faire une transmission de patrimoine moins chère que si on faisait la transmission de patrimoine eh bien en direct, puisqu'on déduit le passif. Parce que le passif est déduit de la valeur des parts dans la société. Voilà, pour faire une réponse rétrécie, c'est à peu près ça, les cas dans lesquels on utilise la SCI familiale, comme vous dites. Dans votre cas, non, ça n'a pas d'intérêt, ça sera un surcoût, en fait, puisque vous allez devoir... Parce que là, en fait, votre situation, elle est relativement simple, madame. Vous achetez un bien, vous le financez par un prêt bancaire classique, et vous mettez la maison qui vous appartient déjà, qui a probablement été payée par par le décès,
4: il n'était pas assuré.
0: Ah mince, d'accord.
4: Mais la maison est soldée.
0: Ah, la maison est soldée. Bon, voilà, et donc vous allez, la maison elle est soldée, donc vous allez un loyer qui va tomber. Il est pour vous parce que vous avez l'usufruit de la maison au moins de la moitié, l'autre moitié vous appartient probablement. Mettre en société, ça n'a aucun intérêt en termes de transmission et en termes de fiscalité, ça n'a pas beaucoup de sens. Donc non, je vous déconseille fortement. Il y aura un surcoût. Hein, ça signifie que vous allez devoir apporter le bien à la société. Donc là, il y a un coût au moment de la constitution de la société. Puis après, il faut la faire vivre. Non, ça n'a vraiment pas d'intérêt dans votre cas à vous. Voilà. Oui.
4: Non, mais c'est un éclairage parce que j'avoue que voilà, on en parle beaucoup et c'est un peu à la mode, j'ai l'impression. Donc je ne sais pas trop.
0: Alors vous avez raison sur une chose. La SCI, c'est un outil. C'est un outil pour vous permettre d'obtenir un prêt si vous avez du mal à l'obtenir, éventuellement, pour transmettre son patrimoine à moindre coût, pour faire une optimisation fiscale de vos revenus, notamment fonciers. Voilà, donc ça n'a pas d'intérêt si c'est juste pour gérer une résidence principale qui a déjà été soldée et qui vous appartient déjà.
4: D'accord.
2: Voilà, madame. Bonne soirée.
4: Au revoir.
2: Merci.
4: Au
2: revoir. Droit de parole, 99 12 00. Allô. Allô. Vous êtes oui, bonsoir madame.
5: Bonjour, oui. Monsieur, je suis bien Freedom.
2: Oui, maître Massé vous écoute.
5: Oui, je voudrais poser une question. J'aimerais savoir pourquoi le notaire, on est, parce qu'on est héritier sur une succession, j'aimerais savoir pourquoi on n'a reçu aucun document de notre notaire.
0: Vous avez sollicité le notaire, on est d'accord.
5: Oui.
0: C'est vous qui l'avez sollicité ou c'est un autre héritier?
5: Non, c'est moi.
0: D'accord, vous l'avez sollicité quand?
5: Ah ben, déjà en plusieurs fois, hein, ça fait 2-3 ans. Hein.
0: Ah oui, 2-3 ans, alors ça fait un peu beaucoup. Quand vous dites j'ai reçu aucun document.
5: Aucun document, on est à peu près 7 héritiers et personne n'en a... n'a obtenu de documents. Alors, on nous dit que le bien immobilier a été vendu, mais on n'a pas la copie du contrat de vente, on n'a pas l'acte de notoriété pour avoir la liste des héritiers. Rien.
0: D'accord, c'est juste la copie... Non, enfin...
2: 2-3 ans...
0: Ou non, c'est pas normal. Parce qu'en fait, je craignais, ou j'appréhendais le fait que votre dossier n'ait pas été traité. En réalité, ce que vous me dites, c'est que votre dossier a été traité, puisque l'acte de notoriété a été signé, très probablement l'attestation immobilière aussi, la déclaration de succession a été déposée, les droits ont été réglés, le bien a été vendu. Bien. Et en fait, vous voulez une copie des actes. Et vous avez raison de réclamer la copie des actes. Excusez. Donc, il faut réclamer la copie de vos actes, hein, voilà. Et si vous n'avez pas satisfaction, éventuellement, vous pouvez, interpeller la Chambre des notaires pour demander à ce que vous soient communiqués vos actes, voilà. D'accord. Mais c'est un droit.
2: La Chambre des notaires. Voilà, madame.
5: Je vous remercie, monsieur.
2: Merci, au revoir. Le 02 62 99 12 00.
3: Et je pense qu'elle a déjà touché les sous, sinon on nous aurait dit.
2: Oui, attendez, je remets le micro. Voilà.
0: Oui, c'est ça, c'est un problème de...
2: Pardon, monsieur, ne quittez pas un instant.
0: Voilà, c'est un simple problème de document. Oui.
2: Le 02 62 99 12 00. Freedom, allô?
6: Oui, allô, oui. Bonsoir à vous.
0: Bonsoir.
6: Il y a eu quelque temps, j'avais mis une maison en vente par une agence. Puis après, on a refusé de faire la vente, mais l'agence a eu le temps de nous emmener un client. On a refusé de vendre la maison après. Et maintenant, le client, il veut à tout prix acheter la maison, mais comme on a enlevé l'annonce dans la main de l'agence, est-ce que j'ai le droit de vendre cette maison-là à cette même personne?
2: Oui, ben, le délai pendant lequel le bien était géré par l'agence, peut-être.
0: C'est ça, en fait, la question. Parce qu'on s'attendait à la question inverse. Est-ce que je peux ne pas vendre?
2: Oui. Exactement.
0: Alors, vous avez signé un mandat exclusif ou non exclusif avec l'agence?
6: Non exclusif.
0: Le mandat, même non exclusif, a une durée de validité, donc il faut vérifier quand même que ce mandat n'est plus en cours de validité. Ça, c'est une première chose. La deuxième chose, c'est que vous avez dit dans votre question, quand vous avez fait une proposition, oui, et que vous aviez refusé de vendre à la proposition qui avait été faite. Est-ce que la proposition qui avait été faite à l'époque, c'était celui qui achète aujourd'hui?
6: Non.
0: Non, c'était quelqu'un d'autre.
6: C'est une autre proposition. Mais
0: d'accord.
6: C'est la même personne.
0: Ah oui, d'accord. Donc c'est la même personne qui propose un peu plus cher maintenant, quoi.
6: Exactement.
0: D'accord, ok. Alors vous savez que dans les mandats, il faudra vérifier le mandat, mais dans les mandats, il y a une clause qui me paraît tout à fait logique, hein, qui dit que lorsque vous vendez dans l'année qui suit la fin du mandat à quelqu'un qui a été présenté par l'agence, eh bien la commission d'agence est due. Alors c'est une espèce de clause, c'est une clause anti-fraude, parce que sinon il suffirait de demander à l'agence de trouver l'acquéreur, l'agence trouve l'acquéreur, vous mettez pas d'accord volontairement ou involontairement, peu importe, et puis ensuite vous attendez la fin du mandat ou vous mettez fin au mandat, et ensuite vous allez voir le notaire 1 mois, 2 mois ou 3 mois après en disant je vends à ce monsieur-là à qui j'ai négocié un tout petit peu plus cher. Et puis sans commission d'agence, de toute façon chacun y gagne. Donc pour éviter que les agences soient victimes de ce type d'opération, récupération, on va dire ça comme ça, eh bien, il y a cette fameuse clause selon laquelle pendant un an, eh bien, si jamais c'est une personne qu'ils ont présentée avec laquelle vous vous remettez d'accord, même si c'est à un prix différent, éventuellement, ils peuvent vous demander votre leur commission. Donc, il faut bien vérifier que ce que vous êtes ou pas toujours dans le délai d'un an. Voilà, c'est ça.
6: Ben d'accord. Non mais il y a pas un an. Non.
0: Il faut vérifier votre mère. Enfin moi, classiquement c'est un délai d'un an, mais vérifier le mandat quoi.
6: D'accord.
0: Voilà.
6: Ben, je vous remercie.
2: Je vous souhaite une bonne soirée. Merci monsieur.
6: Merci pareillement. Au revoir.
0: Au revoir.
2: Droit de parole. Allô.
7: Allô bonjour.
2: Bonjour monsieur.
7: Je voudrais poser une question à Mme Massé, s'il vous plaît.
2: Oui, Mme Massé vous écoute.
7: Pour savoir si on peut vendre un terrain qu'on n'a pas payé d'impôt dessus.
0: Je vous réponds trois fois oui. Non, alors je pense que la question c'est que vous payez pas la taxe foncière sur votre terrain, c'est ça ?
7: C'est un terrain nu.
0: Oui, alors c'est ça. C'est-à-dire que, alors d'abord ce qu'il faut savoir c'est qu'il y a un certain nombre de terrains pour lesquels la taxe foncière n'est pas réclamée. Parce que c'est un terrain nu, parce que c'est un terrain agricole, parce que c'est un terrain pour lequel l'administration fiscale a oublié de vous demander une taxe foncière, et ça rend pas le terrain invendable. Hein. Et la deuxième chose, c'est que vous pouvez, je vais répondre à une autre question que vous m'avez pas posée, c'est de savoir si on peut vendre un terrain alors qu'on a une dette de taxe foncière. La réponse est oui aussi. Et d'ailleurs ça on interroge les impôts et ça permet de payer la dette de taxe foncière au moment de la vente. Donc oui vous pouvez vendre votre terrain même si vous payez pas de taxe foncière. Par contre il faut en être propriétaire monsieur hein.
7: Même si un acte qui date de 1700.
0: Ah, de 1700.
7: Oui.
0: Oula. Et donc c'est
2: pardon maître de 1700 ou de 1700 ans.
7: 1700 quelqu'un. Oui.
0: À 1700 et quelques, alors c'est un petit peu différent votre question là, parce que là il faut aller voir le notaire et puis il faut remonter toutes les successions et vous à la fin vous serez pas tout seul cher monsieur, alors à moins que vous occupiez le terrain tout seul depuis plus de 30 ans, mais si c'est un terrain nu, vous l'occupez pas.
7: Non c'est un terrain nu.
0: Eh oui. Ben écoutez, allez voir le notaire, il va vérifier d'abord si le terrain n'appartient pas à quelqu'un d'autre que ouais. vous, avec un titre de propriété récent. Ouais. Et ensuite, ben s'il n'y a pas de titre de propriété, il faut aller voir le géomètre pour faire une concordance avec le cadastre actuel, c'est-à-dire vérifier que le terrain qui a été désigné en 1700 eh bien correspond au terrain que vous désignez vous. Ouais. Et ensuite, il faut aller voir un généalogiste et un notaire pour aller chercher tous les héritiers.
7: Il n'y a pas de... Il n'y a pas de machin au cas... Là, c'est du département, il n'y a pas d'acte.
0: Ah, vous avez dit que vous aviez un acte, cher monsieur.
7: Comment ?
0: En fait, vous n'en avez pas trouvé.
7: Oui, non.
0: Et qu'est-ce qui vous dit que le terrain vous appartient, alors ? Ou appartient à votre grand-père, arrière-grand-père ?
7: Par l'acte.
0: Par l'acte ? Vous n'en avez pas ? Vous m'avez dit que vous n'en avez pas.
7: L'acte, c'est en 1780.
3: Non, mais où nana ou la pointe ?
0: Ah, bah alors il faut savoir. Allez le faire étudier par votre notaire, monsieur.
7: Ah ouais.
0: Mmh.
7: Ouais, c'est bon.
0: Voilà. Ok.
2: Merci.
0: Allez, merci.
2: Au revoir, monsieur. Droit de parole. Allô ? Allô ?
8: Oui, bonjour.
2: Bonjour, madame.
8: Bonjour, je suis avec M. Massé.
0: Oui, je vous écoute. Oui. Bonjour.
8: Oui, M. Massé, bonjour. Je tiens à vous remercier. Je ne serai pas trop longue pour vous remercier tout ce que vous avez fait pour mon frère.
0: Ah.
8: Je suis venue vous voir un jour pour vous demander que mon frère handicapé, que ma sœur a été tutrice, elle est venue vous voir pour demander la vente de la maison de mes parents. Mais j'étais très touchée de votre cœur que vous m'avez dit, même moi je vous ai dit qu'un jour j'aimerais bien qu'un président de la République fasse une loi pour que ces gens qui sont malades dans la maison de leurs parents, qu'il y a quelqu'un qui peut défendre ces gens-là. Il est parti. Je vous remercie énormément de mon cœur.
0: Je vous présente voilà. Mes condoléances.
8: Merci. Tous les jours, je vous envoie des bonnes pensées, ce que vous avez fait pour mon frère. Il est parti. Mmh. On retrouve dans une situation difficile, mais je vais mettre mon combat, c'est-à-dire, c'est comme on dit, il y a des lois dans la vie, il y a des lois, mais ce que vous avez fait pour moi, pour mon frère.
2: Oui, ben c'est gentil, madame. Merci beaucoup d'appeler ce soir.
8: Demain, je vais partir dans la rue, c'est pas grave. Mais mon frère, il est parti, monsieur. Mais ce que vous avez fait pour lui, je vous bénis, monsieur.
0: Merci beaucoup, madame. Je vous renvoie mes meilleurs sentiments.
2: Merci beaucoup, madame. Bonne soirée.
8: C'est très important ce que vous avez fait pour lui.
2: Bonne soirée, merci, madame.
3: Bonne soirée.
2: Et toutes nos condoléances. Il est 17h29. On va marquer la pause, Maître Massé. Ouais. On se retrouve tout de suite après. Madame Wade, à tout de suite.
3: Ouais.
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0: 17h33, Madame Aude.
1: Oui, et la pub n'était pas rétrécie.
0: Maître Massé avec nous. Maître Massé à qui, Madame Aude? Maître Massé à qui, Madame Aude demande des réponses
2: rapides.
0: Rétrécies.
2: Je crois qu'elle a passé un pacte avec le propriétaire de cette radio pour avoir sa fameuse, son fameux petit ascenseur là.
1: Ouais, ça doit être un deal. Oui. Comme ça, je peux venir tous les jours. Ouais.
0: Allez, 02 62 99 12 00 pour vos questions. Freedom. 02 62 99 12 00, c'est jusqu'à 18h, une ligne vient de se libérer. Allô? Allô?
3: Oui, bonsoir.
0: Bonsoir madame.
1: Bonsoir madame.
0: Maître Massé va vous répondre.
3: Oui, un petit renseignement. Voilà, notre maman est décédée, il y aura 2 ans le mois d'août.
0: Oui.
3: Et la maison, la personne dedans, elle est vide.
0: Oui.
3: Et nous voulons demander à Maître Massé, ma soeur, il voudrait bien y habiter dans la maison. Et or qu'on est 6 héritiers. Est-ce que ça peut se faire?
2: Vous savez que les règles, elles sont fixées par la loi, donc...
3: J'entends pas.
2: Excusez-moi, je me suis peut-être un petit peu éloigné du micro, mais sinon c'est vous qui vous éloignez de la radio. Hein. Le principe, c'est qu'un indivisaire, un héritier, peut occuper seul la maison qui appartient à tous les héritiers, avec l'accord de tous les héritiers, ou l'accord du tribunal. Et que, à défaut, donc l'accord du tribunal, et que quoi qu'il arrive, il doit une indemnité d'occupation. C'est ça la règle.
3: Ah ben parce que nous, comme elle est la plus vieille, elle paye un loyer à 700 €, ben on voulait la laisser dedans, parce qu'elle va en retraite, et donc il faut absolument faire payer.
2: Alors attendez, il y a deux règles. La première, c'est l'accord de tous les héritiers. Est-ce que vous êtes tous d'accord pour laisser dans la maison?
3: Oui, normalement, oui.
2: Bon, c'est le principal. Oui. Ensuite, elle vous doit une indemnité d'occupation, certes, mais celle-ci peut être, convertie en la prise en charge de la taxe foncière, en la prise en charge d'un certain nombre de travaux. Alors, l'entretien, c'est lié à l'occupation, hein, donc voilà. Donc, vous n'êtes pas forcé de lui demander une indemnité d'occupation sonnante et trébuchante.
3: Oui.
2: Voilà.
3: Et si nous on paie les impôts, exemple les 5, nous on paie les impôts à 6, on est à 6. Est-ce que ça peut se faire?
2: Ben oui.
3: Les impôts, on paie l'eau, on paie l'électricité.
2: Ben, donc, tout comme.
3: L'eau, l'électricité, et nous on paie les impôts.
2: Et madame, en fait, tout est possible. En réalité, c'est pas parce que la loi prévoit que vous pouvez demander une indemnité d'occupation que vous êtes obligé de la demander.
3: Donc elle peut rester dans la maison sans problème alors. Si tout le monde est
2: d'accord. Avec l'accord de tout le monde.
3: De tout le monde.
2: Ben oui. On est d'accord?
3: Oui, merci beaucoup.
0: Voilà madame, merci.
3: Allez, au revoir.
0: Au revoir. Droit de parole, 99 12 00. Allô?
4: Oui, allô?
0: Bonsoir madame.
4: Oui, bonsoir maître.
2: Bonsoir madame.
4: Je voudrais vous poser 2 questions, si c'est possible.
2: Alors vite, parce que sinon on va se faire prendre par la patrouille.
4: D'accord. La première question, c'est un terrain agricole qui se trouve à La Réunion. Mon beau-père, mon petit-père est décédé.
2: Oui.
4: Je suis héritière. Il a fait un bail à un monsieur, et ce monsieur, le bailleur, il a construit une maison sans autorisation d'urbanisme, d'après le directeur qui m'a envoyé un courrier en date du 11/08/2020. Alors que dois-je faire? Parce que je ne voudrais pas avoir des soucis auprès du fisc, s'il vous plaît.
2: Alors sur la maison, on est d'accord, hein, vous ne remettez pas en cause le bail.
4: Tout à fait, oui.
2: Ben, si ce n'est pas vous qui l'avez faite, madame, vous ne risquez pas grand-chose. C'est celui qui l'a construit qui est éventuellement en infraction avec les règles d'urbanisme.
4: Alors, si vous voulez, le monsieur, depuis, il est parti, quoi. Il a laissé la maison là, et puis il est parti ailleurs.
2: Ah, donc il a mis fin au bail.
4: Voilà. Et je l'ai fait convoquer à la maison de justice de ma commune, à La Réunion.
2: Oui.
4: Et je pense qu'il a dû mentir. Hein. Il a dit qu'il versait du loyer à cet office notarial.
2: Un office notarial.
4: Je pense que c'est faux, maître.
2: Mais pourquoi il verserait un loyer à un office notarial? Parce que c'était l'office de la succession de votre papa, à l'époque?
4: Non, de mon beau-père.
2: De votre beau-père?
4: Mon beau-père ou mon petit-père, c'est comme vous voulez. Donc si j'ai rien... Parce que moi j'ai un peu peur du fisc. Hein.
2: Vous avez un peu peur du fisc. Alors là, on s'éloigne un tout petit peu de...
4: Oui, parce que la maison, elle est construite. Moi, je ne sais pas, dois-je informer...
2: Mais elle est habitable, cette maison, madame ?
4: Tout à fait, oui, oui, oui.
2: Il y a l'eau, l'électricité ?
4: Ben oui, il a mis tout son nom à lui, voilà.
2: Et il est parti, le bail a été résilié officiellement ?
4: Je ne sais pas, maître, je ne sais pas, les autorités ne se manifestent pas. Ouais. Je vis dans l'Hexagone et c'est moi qui effectue toutes les démarches, quoi.
2: D'accord, il y a un notaire qui vous suit dans la succession de votre petit-père ?
4: Oui, c'est maître.
0: Non, c'est pas à peine.
2: Et vous l'avez interrogé, madame ?
4: Pardon ?
2: Vous l'avez interrogé ?
4: Mais écoutez, nous sommes dans une nation. Mon notaire actuel et moi, nous sommes dans une nation très, très compliquée. Si vous permettez, puis-je revenir à ma deuxième question, s'il vous plaît ?
2: Oui, si vous voulez, bien sûr.
4: Voilà, j'ai engagé une procédure de disciplinaire auprès de la chambre notaire à l'encontre d'un de vos confrères.
2: Oui.
4: Au mois de mars.
2: Oui.
4: Et puis après, quelques jours après, je reçois un mail de la chambre notaire qui me dit, voilà, madame, il faut faire une nouvelle demande via formulaire. Donc, j'ai rempli le formulaire et je voudrais savoir quand est-ce, parce que je sais que vous allez me présenter dans la chambre notaire, quand est-ce que je pourrais obtenir une réponse, s'il vous plaît.
2: Alors les plaintes, ça me permet de rappeler les choses. Donc on a un site internet aujourd'hui hein, pour déposer. C'est un formulaire en ligne, c'est ce que vous avez fait. Et on demande à ce que on précise qui on est et les raisons pour lesquelles. Alors quel est évidemment le notaire pour lequel on demande des explications et quel est le cœur de la réclamation. Ça c'est une première chose. La deuxième chose c'est on traite la réclamation et on demande des explications au notaire et qui ensuite nous les donne, on les analyse et ensuite on vous donne notre avis. Première possibilité, eh bien il y a rien de disciplinaire et on vous renvoie éventuellement vers une procédure qui pourrait être déposée auprès de la chambre de discipline ou auprès du procureur général. La deuxième possibilité, c'est qu'il y ait une conciliation qui soit proposée. Et la troisième solution, c'est qu'il y ait que le notaire fasse preuve de fasse son mea culpa et fasse des propositions et donc on arrive à trouver des accords amiables. Voilà. Il y a 90 jours, madame, pour traiter votre plainte. On est plus ou moins encore dans les 90 jours, si je fais bien le calcul. Et ce qui serait bien, c'est qu'éventuellement vous laissiez votre numéro de téléphone à l'accueil. Comme ça, je le récupère et je regarde à la chambre.
4: Vous voulez dire à Radio Freedom ou à la chambre de notaire ?
2: À la Radio Freedom.
0: D'accord, là je vais transmettre votre numéro à Maître Massé.
2: D'accord,
4: je peux vous laisser mon nom, Maître, ou pas ?
0: Non, pas à l'antenne. Pas jamais l'antenne. Ces informations à l'antenne. Okay. Par contre, on a votre 06. Vous appelez de la métropole ?
4: Oui, je suis un habitué de Radio Freedom.
0: Oui.
4: J'interviens souvent.
0: Voilà. On transmettra votre numéro à Maître Massé.
2: Et je vous appelle et je regarde où est-ce qu'en est votre réclamation. Ça vous va ?
4: D'accord, très très
2: voilà.
4: Bien. Je vous remercie.
2: Vous en prie, madame.
0: Merci. Au revoir, madame.
1: Ouais, compliqué.
0: Pas pour Maître Massé, apparemment.
2: Non, oui.
1: Il en fait partie.
0: Oui, il connaît bien la chambre des notaires, il connaît bien l'activité. Droit de parole. Allô, bonsoir.
1: Je sais qu'il n'aime pas que
5: allô,
1: je dise,
5: bonjour.
1: Mais je dis.
0: Oui. Bonsoir, monsieur.
5: Bonjour, monsieur Macmassé.
2: Bonjour.
5: Bonjour. Madame la mode. Et vous voulez parler, monsieur Macmassé, une petite question, s'il vous plaît.
2: Oui.
5: Moi, j'ai un terrain agricole de 6 hectares. Et moi, mon garçon a un bail de 6 hectares. Mais comme lui n'a pas trop les moyens pour les faire un crédit là-bas pour y acheter le terrain, il lui vend le terrain sous une forme de portefeuille crédit par moi-même. Est-ce que c'est possible, s'il vous plaît?
2: Oui, alors ça s'appelle un prix payable à terme. C'est-à-dire que vous allez accepter qu'il vous paye comme la banque.
5: Il paye à moi tous les ans, comme le terrain, lui le vend à 50 000 euros.
2: Oui, alors c'est il ne faut pas qu'il vous le...
5: Il fait temps pendant 10 ans, il paye à moi tous les ans, il paye à moi la valeur de 50 000 euros.
2: Ou alors,
5: il ne veut pas mettre la TVA dessus.
2: Alors, vous avez largement la possibilité de le faire. Vous le faites en famille en plus, parce que évidemment le risque, c'est quand on dit à l'acquéreur de ne pas payer tout de suite, mais de payer sur 10 ans, bah, le risque, c'est que demain ou après-demain, il vous paye plus, quoi. Enfin, le notaire sait vous protéger là-dessus. Et alors, moi, il y a juste une petite suggestion, c'est que je ferai un versement peut-être tous les trimestres ou tous les semestres plutôt que tous les ans, parce que quand vous faites un versement tous les ans, ça se rapproche du versement du loyer du bail. Et donc pour éviter, pour distinguer le loyer du bail et le prix de vente, je ferai en sorte qu'il vous paye un peu au fur et à mesure dans l'année plutôt que dans l'année. Plutôt qu'une fois par an, pardon.
5: Il peut payer moins tous les 3 mois.
2: Ouais, c'est ça. Faites un paiement tous les 3 mois. Donc 50 000 euros, bon, c'est une fourchette basse, mais je sais pas où se trouve votre terrain. Parce que le prix du terrain agricole en moyenne était à 1,30 euros le mètre carré. Donc normalement, on est un tout petit peu plus. Ne pas demander des intérêts, oui, ça vous regarde sur une somme comme ça. Je crois pas que l'administration fiscale aille vous embêter. Et ensuite, eh bien, par contre, c'est une vente. Donc il y a un acte de vente. Il devient propriétaire et il vous doit donc la somme d'argent qu'il vous paiera sur 10 ans selon des modalités de paiement par trimestre que vous aurez préalablement prévu. Et si jamais il vous paye pas, eh bien vous avez la possibilité de récupérer votre terrain, demander la résolution de la vente pour défaut de paiement du prix, ou le saisir et le vendre. Donc voilà. Donc tout ça, c'est tout à fait possible. Vous avez d'autres enfants?
5: Si, moi, on a d'autres enfants. Moi, on a 6 filles, un garçon, mes filles, mais vivant le terrain, mais il n'y a pas les moyens.
2: D'accord, mais vos filles sont pas intéressées?
5: Les filles, non, les filles, pas.
2: Elles sont au courant de votre vente?
5: Et ma femme est encore vivante et moi aussi encore vivant.
2: Non, mais c'est, oui, vous faites ce que vous voulez, mais je vous demande juste.
5: Mais je peux vendre n'importe de qui?
2: Oui, vous pouvez vendre qui vous voulez.
5: Et à ce moment, à maman, lui paye plus le.
2: Ah non. Attention, c'est pas une vente viagère, là. C'est pas une rente viagère. C'est un prix payable à terme. C'est-à-dire que si vous décédez avant les 10 ans, il continue à payer le prix.
5: Oui, mais qui prend le l'argent, moi décédé?
2: Ah bah ça va être votre épouse qui aura l'usufruit de la succession.
5: Ah bon, oui, elle. Les enfants ont le droit.
2: Vous avez des enfants communs, vous n'avez pas d'enfants d'un premier lit.
5: Non, mes enfants communs, c'est le
2: enfant, oui. Eh bien, elle aura l'usufruit de la totalité de votre succession, c'est elle qui récupérera le prix de vente.
5: Oui, ma femme, mais mes enfants, non.
2: Ah ben non, oui, votre femme, donc non les enfants.
5: Ah bon?
2: Voilà.
5: Non, mais j'ai juste la même question, moi, non.
2: C'est bon?
5: Merci, monsieur.
2: Allez, à bientôt.
5: Merci, madame, merci, Bobby. Bobby est pareil, s'il vous plaît?
6: Elle est là, oui, bien sûr.
5: Ah, c'est Bobby, elle a dit Bobby, merci.
6: Mais je vous en prie, bonne soirée, monsieur.
5: Bonne soirée.
6: Au revoir. Radio Freedom, Monsieur Maître Massé est avec nous. Maître Massé, ce soir notre invité.
2: On ne sert à rien, c'est Bobby la star ce soir.
6: Non mais n'importe quoi. Radio Freedom, droit de parole. Allô?
7: Allô, oui, bonsoir.
6: Bonsoir monsieur.
2: Il a quand même tenu à vous saluer.
7: Bonsoir maître.
2: Bonsoir.
7: Bonsoir madame Aude. Je souhaiterais poser une question concernant la transmission d'un bien à un enfant.
2: Oui.
7: Donc je suis propriétaire et j'ai su que, mis à part la donation partage, on peut faire aussi un démembrement de propriété.
2: Oui.
7: Alors ma question c'est, moi j'ai qu'un seul enfant, est-ce qu'on peut le faire si l'enfant est mineur?
2: Oui, la réponse est oui. Alors la donation partage par principe c'est lorsqu'on donne et on partage, donc par définition il faut avoir deux enfants.
7: D'accord.
2: Bon, en tout cas, deux donataires. Donc vous, ça va être une donation simple, on appelle ça comme ça. Le démembrement de propriété que vous évoquez, c'est lorsqu'on conserve l'usufruit. Je démembre la propriété. Hein. La propriété pleine et entière, c'est l'usage, les fruits et le droit de disposer du bien. Et en fait, quand on conserve l'usufruit, on conserve l'usage, on conserve les fruits, on conserve les loyers.
7: Voilà. On est redevable de la taxe foncière.
2: Ah oui. Voilà. Et la due propriété, par contre, elle est donnée. Donc vous ne pouvez plus vendre, vous n'avez pas le droit de disposition, vous ne pouvez plus vendre sans le due propriétaire. Alors, est-ce que vous pouvez le faire alors que votre enfant est mineur? Oui, la réponse est oui, il n'y a pas de problème. Alors par contre, il faut que ça soit accepté par le papa, enfin par la maman, en fait. Vous êtes toujours avec la maman?
7: Non, je vis seul avec mon enfant.
2: Oui, ouais, c'est ça. Alors, quand il est mineur, ce sont... Alors, quoique...
7: Le bien m'appartient, hein, je suis...
2: Oui, j'entends bien, mais c'est pour la signature. Quand votre enfant est mineur, il ne signe pas.
7: Oui.
2: Et comme mais en fait en réfléchissant, j'ai la solution. En fait, vous ferez signer vos grands-parents. Vous ferez signer vos grands-parents.
7: Ok, d'accord.
2: Ouais, ses grands-parents à lui, c'est-à-dire vos parents à vous, pour accepter la succession. Succession acceptée, donation, pardon, la donation, pas la succession, je vais pas vous faire mourir trop vite.
7: Et le bien que j'ai acquis vient d'une donation partage de mes parents. Donc ça pose aucun souci.
2: Non, aucun souci. Il faudra juste qu'on vérifie que vos parents n'ont pas conservé un droit de regard, s'il faut pas non, l'autorisation de vos parents.
7: Ils ont levé l'usufruit. Donc,
2: par contre, vous êtes jeune à la voix, cher monsieur. Oui. Pourquoi vous voulez donner? Oui.
7: Des fois, je me dis, vaut mieux prévenir que guérir, donc...
2: Ouais, mais alors la difficulté de la donation, c'est que c'est irrévocable, hein. Donner, c'est donner, hein.
7: D'accord. Ah oui, tout à fait. Donc, d'accord.
2: Voilà.
6: Mais irrévocable, les enfants peuvent redonner dans l'autre sens, mais oui. Ça va coûter un bras.
2: Ben, c'est
6: ça
2: donation.
6: Ne se fait jamais.
2: C'est une donation au sens inverse. Détrompez-vous, je l'ai déjà fait.
6: Oui. Ouais. Ça doit être extrêmement rare.
2: Ben, c'est très rare, oui, des désaccords profonds pour deux des dossiers.
6: Les enfants en ont marre, ils disent, tiens, voilà où t'as affaire, c'est ça.
2: C'est ça, c'est ça.
1: Des pièces rapportées.
7: Le but, en fait, excusez-moi de vous couper.
2: Ouais, je vous en prie.
7: C'était d'éviter les frais de succession.
2: Non, mais vous avez raison, parce que plus vite vous donnez, plus vite la valeur de l'usufruit, plus tôt vous donnez, pardon, plus grande la valeur de l'usufruit est importante, et donc la nue propriété est basse, et donc ça vous coûte moins cher, oui. La valeur d'usufruit, quand vous... Quel âge vous avez, monsieur?
7: J'ai 53 ans.
2: Voilà, donc la valeur de votre usufruit, c'est la moitié. Donc c'est vrai que si vous donnez tout de suite un bien de 100 000 euros, eh bien les frais et les droits sont calculés sur 50 000. Oui, vous avez raison.
7: Ça sera beaucoup plus que 100 000 euros.
2: Non, mais je prends une base 100 000 euros pour que tout le monde comprenne.
7: D'accord.
2: Voilà, et quand vous dépassez les 61 ans, l'usufruit est à 40%, donc 40 000 euros, la nue propriété 60 000. Voilà, donc ça coûte plus cher si vous faites votre donation après 61 ans. Donc oui, le fait que il est mineur de comment votre
7: 11 ans donc
2: ouais, il est mineur.
7: Mineur.
2: Ouais, mineur. Non, parce qu'il y a un autre problème lorsqu'on donne aux enfants mineurs, c'est que si vous décédez demain, celui ou celle qui a la jouissance du bien, et donc parce que c'est de la jouissance légale, hein, et des biens de l'enfant mineur, c'est la maman qui n'a pas, à qui on n'a pas retiré l'autorité parentale.
7: Oui, tout à fait.
2: Voilà.
7: Tout à fait. Mais quel rôle elle joue par rapport à mon bien?
2: Tant que vous êtes vivant, rien du tout. Mais si jamais vous décédez et qu'il est toujours mineur, eh bien c'est elle qui gérera le bien. Elle ne sera pas propriétaire, on est bien d'accord. Hein. Elle le gérera pour le compte de son fils ou de sa fille.
7: D'accord.
2: Mais vous avez la possibilité de faire autrement.
7: L'usufruit, il appartient à l'enfant une fois que...
2: Yes, c'est lui qui récupère l'usufruit, il devient plein propriétaire.
7: Voilà.
2: Mais il est mineur.
7: Oui. Ah oui, d'accord.
2: Voilà, mais allez voir votre notaire, on a des solutions.
7: D'accord, très bien.
2: Ok.
7: Parfait.
2: Allez,
6: bonne soirée.
7: Merci, bonne soirée.
6: Merci, au revoir monsieur. Droit de parole spécial avec Maître Massé ce soir. Allô?
8: Oui, bonsoir.
6: Bonsoir madame.
8: Bonsoir
2: madame.
8: Oui, c'est bon.
6: Alors, main libre, vous conduisez peut-être madame?
8: Oui.
6: Oui, alors parlez bien fort, Maître Massé vous écoute.
2: Attention, hein, on m'a dit qu'on retirait le permis maintenant.
6: Avec le main libre, non.
2: Ah.
6: Elle ne tient pas son téléphone.
2: Ah bon, ok.
6: Maître Massé vous écoute.
8: Je vous appelle pour ma maman.
2: Oui.
8: Elle a 78 ans. Et en fait, ça fait un moment qu'elle avait eu une aide avec le Pack Réunion pour changer sa toiture.
2: Oui.
8: Et depuis, en fait, c'était une entreprise qui était venue. Et depuis les travaux, à chaque fois qu'il pleut, elle a toujours... y a la pluie qui rentre dans la maison, en fait, là. Mmh. Des fuites.
2: Mmh.
8: Et donc, il y a eu un expert et tout qui est venu. Parce que ma mère, elle a fait une demande d'aide juridictionnelle.
2: Mmh.
8: Elle a eu un avocat et tout. Et du coup, il y a un expert qui est passé, tout ça. Donc, à chaque fois, quand il passait au tribunal, il lui disait que c'était pas la peine de venir pour raconter son âge, qu'elle est malade. Donc, c'était l'avocat qui s'est présenté. Et donc, une fois, ils nous convoquent et ils nous disent, en fait, que c'est bon. Ma mère, qu'est-ce qu'elle décide? Est-ce qu'elle décide d'avoir les sous elle-même pour qu'elle puisse refaire elle-même, trouver l'entreprise pour faire les travaux? Mmh. Ou si elle préfère que ce soit le Pack Réunion qui trouve l'entreprise?
2: Mmh.
8: Ou elle veut reprendre la même entreprise. Donc, ma mère, elle a plus confiance en cette entreprise. Donc, non, elle préfère elle-même chercher l'entreprise. Donc, voilà. Et à ce moment-là, il nous dit en fait qu'il faut qu'on lui, il faut que ma mère lui donne 3000 euros de plus parce que, en fait, voilà, c'est comme ça. Pour repasser là le dernier jugement qu'il y a pour dire juste tout simplement qu'elle décide d'avoir la somme elle-même et trouver entreprise, il faut qu'elle lui donne 3000 euros.
2: Donne à qui,
8: madame ? Ma mère, elle lui a dit comment ?
2: Donne à qui ?
8: À l'avocat.
2: Ah, à l'avocat.
8: Il faut qu'on paye l'avocat pour ça. Il faut qu'on lui paye. C'est à lui qui nous a dit face à face. Hein. Et donc, nous, on lui demande, mais comment ça se fait pourtant, elle a eu l'aide juridictionnelle. Pourquoi il faut qu'elle vous donne les 3000 euros ? Il a dit que c'est comme ça. Mais je lui demande, mais ma mère, elle vous avait parlé de ça avec elle, s'il y avait des déplacements d'honoraires, s'il fallait... qu'elle a signé ou quoi que ce soit, il me dit non, mais voilà, il faut qu'elle lui donne les 3000 euros pour qu'il puisse repasser au tribunal.
2: Eh bien, vous lui demandez de faire un écrit et puis vous rapprochez du bâtonnier.
8: Alors, c'est ce que j'ai fait. Moi, je l'ai envoyé un recommandé à l'avocat pour lui dire, en fait, je lui ai demandé, est-ce que ma mère, elle a signé un papier ou comme quoi, est-ce que lui, il en a parlé à ma mère de ses 3000 euros avant et tout et tout. Il nous a jamais répondu au recommandé. Et on a envoyé au bâtonnier aussi un recommandé. Et ça, c'est depuis début de l'année. Enfin, toujours pas de nouvelles.
2: Eh bien, il faut rappeler le conseil de l'ordre, donc c'est le bâtonnier, hein, et demander à ce qui est des explications qui soient fournies. Après, donc on s'éloigne un tout petit peu du notariat, chère madame, on est d'accord. Hein. Mais je vous réponds parce que je suis président de chambre, donc c'est moi qui est la charge de la...
1: Qui doit travailler.
2: Qui est la charge de la discipline. Et pas tout seul, bien sûr, hein, il y a plusieurs personnes chez moi, donc c'est la même chose là-bas, à mon avis, chez les avocats, donc il faut insister. Et finalement, il a fait le nécessaire, vous avez eu votre jugement ou pas du tout ?
8: Non, on n'a aucune nouvelle, ni de l'avocat, de personne.
2: Eh bien, insistez auprès du bâtonnier, s'il vous plaît.
8: D'accord.
2: Voilà. Ok. Parce que ça me paraît pas correct.
8: Parce que normalement, ma mère, qui a eu l'aide juridictionnelle, elle n'a pas à payer...
2: Alors, l'aide juridictionnelle est peut-être totale ou partielle, madame. Hein. Attention. Hein.
8: C'est total, voilà. 100%. C'était noté 100%.
2: Bah écoutez, normalement, oui, c'est une prise en charge totale. Alors après, je suis que notaire, madame, je suis pas avocat, donc...
1: Voilà.
2: Mais ça me paraît pas correct, oui, je vous l'accorde bien volontiers.
6: Voilà, madame.
8: Ok, bah, je vous remercie.
2: Au revoir.
6: Droit de parole, 99-12-00, allô ?
9: Oui, bonsoir.
6: Bonsoir, monsieur.
9: Bonsoir tout le monde chez le plateau.
6: Oui.
9: Oui, j'appelle pour... problème terrain. J'habite sur un terrain depuis plus de 44 ans déjà.
2: Oui.
9: La maison appartient à mon père, mais le terrain appartient à la famille. Là, maintenant que la famille veut l'expulser, ça a déjà passé au tribunal plusieurs fois. Et j'avais appelé Madame Maud il y a 5-6 ans, là, hier, je crois. Elle m'a dit non, t'as casse pas, que le notaire va faire son affaire. Et là, maintenant que j'ai payé taxe foncière depuis plus de 15 ans déjà, et je demandais à rembourser au moins taxe foncière, mais ils veulent rien rembourser. Mm-hmm. Au contraire, ils veulent me faire payer 500 euros de loyer par mois, 100 euros de pénalité par jour, 3000 euros d'amende, tout ça, et la maison, enfin, ils reconnaissent que la maison appartient à mon père, mais mon père est décédé, il est plus là. Il n'y a plus personne vivant, quoi. Il n'y a que les enfants, quoi. Voilà.
2: Le jugement est devenu définitif, monsieur ?
9: Comment ?
2: Vous êtes allé... Le jugement a été rendu ?
9: Oui, était rendu.
2: Vous avez fait appel du jugement ?
9: Comment ?
6: Est-ce que vous avez fait appel du jugement ?
9: Non, pas encore, non. J'ai fait un délai... J'ai demandé un délai supplémentaire pour essayer de partir, mais...
2: Ah oui, pour partir.
9: Oui.
2: Et le tribunal a dit quoi ?
9: La première fois, la dame, enfin le juge m'a dit que pas de place pour partir, vous restez. Après, on va repasser encore deux fois. que moi j'avais pas d'avocat et ben j'avais un avocat d'office et là il lui chima pour apporter un courrier en disant voilà le jugement après il va me dire dans le, quand sera les 2 mois de délai pour partir et tout ça mais.
2: Alors, il faut que vous rapprochiez, monsieur. Donc là, la décision de justice a été faite, hein, donc il n'y a pas de commentaire à faire. Il faut que vous rapprochiez éventuellement des bailleurs sociaux en leur expliquant la situation qui est la vôtre, qui est une situation d'urgence. En tout cas, moi, c'est ce que je ferai.
9: Oui.
2: Parce que très probablement, ce qui est prévu dans le jugement, c'est que si vous ne quittez pas le bien, oui, vous aurez des astreintes par jour de retard, etc., etc. Et vous n'avez pas... de la famille ou un ami ou quelqu'un qui peut vous loger si vous n'arrivez pas à trouver un logement social ou autre chose rapidement.
9: Oui moi j'ai un terrain, j'ai eu un terrain par donation, un terrain agricole depuis 2008. Là j'avais un petit peu d'argent, j'ai amené un conteneur, j'ai arrangé un peu, mais il y a de l'eau, je demande de l'eau au voisin, mais il n'y a pas d'électricité, en plus il y a à peine des cafes, il fait froid en ce moment donc...
2: Il fait un peu froid, oui. Non, mais voilà, il faut respecter la décision de justice, monsieur, parce que vous allez avoir d'autres problèmes après.
6: Mmh. Et on va devoir conclure.
2: C'est le conseil que je vous donne. Ok. Bon courage.
9: Je vais téléphoner à Madame Bode, parce que moi, j'étais dans son lycée il y a quelques années en arrière.
2: Oui. Voilà. Oui. Mais à partir du moment où la justice a rendu son. Voilà, c'est. On ne peut plus faire grand-chose, hein, monsieur.
6: Mmh. Et on doit conclure, parce qu'il est presque 18h. Merci, monsieur.
2: Bon courage.
9: Merci beaucoup.
6: Et Madame Maud dit, Maître Massé dit, comme Madame Maud le dit souvent, il faut respecter la décision de justice.
1: Oui. Exactement. Même si parfois ça donne des boutons.
6: Merci, Maître Massé, merci d'être venu.
2: Merci à vous. Merci, Madame Maud. À bientôt, Madame Maud.
1: Ah, mais j'espère qu'on aura l'ascenseur la prochaine fois.
6: On vous dit au mois prochain, Maître Massé, merci.
2: À bientôt.
1: Et mille merci encore.
2: Merci.
6: Et demain, Madame Maud, vos invités seront du département, Monsieur David Chécoury et Madame Gisèle Contrin-Étrayen. À demain, Madame Maud.
2: Au revoir.
6: Il est 18h. 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
10: Émilie Deset avec nous pour parler de cette actualité dramatique.
11: Bonjour Pascal, bonjour à tous. Liana a été sacrifiée sur l'autel de la nonchalance d'un État dont l'appareil judiciaire a failli les mots forts de Marine Le Pen lors de la séance des questions au gouvernement. Ce n'est pas un fait divers, mais un fait de société, répond le Premier ministre Sébastien Lecornu, qui propose de renforcer les peines pour les violeurs en série. Ils pourront encourir la perpétuité au lieu de 20 ans actuellement. Le Premier ministre recevra les députés partisans d'un texte global sur les violences sexistes et sexuelles. En fin de semaine, 60 400 personnes ont manifesté partout en France hier, 2 900 rien qu'à Paris, pour dénoncer les failles de la justice. Le principe de précaution aurait dû être appliqué pour mettre de côté Jérôme Barella, le principal suspect dans l'affaire Liana. C'est le sentiment de Gérald Darmanin. La justice n'a pas fait son travail. Appuie la mère de Rosa, 12 ans. Elle avait déposé plainte pour viol sur mineur contre le principal suspect dans l'affaire Liana. La mère de Rosa a décidé d'attaquer l'État pour faute lourde. Le Conseil supérieur de la magistrature déplore de son côté le discrédit jeté sur des milliers de magistrats qui, je cite, travaillent sans relâche dans un contexte difficile. Patrick Bruel est visé par 2 nouvelles plaintes pour viol, soit 13 plaintes au total. Sa garde à vue a été prolongée de 24 heures. Elle prendra fin demain matin. Patrick Bruel conteste l'ensemble des accusations. Sous pression, il a annulé la majeure partie de sa tournée qui devait commencer mi-mars à Paris. Nous sommes dans les derniers efforts de ce qui va être un très très bon accord avec l'Iran, c'est ce qu'affirme Donald Trump. Il précise que l'accord sera conclu dans 2 ou 3 jours. Ce matin, l'armée israélienne a appelé les habitants de la ville de Tir au sud du Liban à évacuer. Tsahal qui continue de frapper le Hezbollah soutenu par l'Iran. 8 personnes au moins ont été tuées dans une frappe israélienne avant l'avertissement israélien. Et c'est dans ce contexte que le Sénat s'apprête à voter une actualisation de la loi de programmation militaire. Le texte vise à augmenter l'effort de défense de la France d'ici 2030, mais le montant précis de la rallonge budgétaire aux armées divise la classe politique. Le gouvernement propose d'allouer 36 milliards d'euros supplémentaires à la défense. La droite sénatoriale exige 14 milliards d'euros supplémentaires pour faire face aux crises. crise potentielle. Et puis le pape Léon XIV est arrivé à Barcelone. Il célébrera demain une messe à la Sagrada Familia, bénira la tour de Jésus-Christ haute de 172 mètres et demi, un record qui fait de la célèbre basilique l'église la plus haute du monde. Son célèbre architecte Antoni Gaudi est mort il y a presque 100 ans, le 10 juin 1926. Il avait 73 ans.
0: Merci Émilie Dez, à 16h de bon. 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
12: 16h, 18h, Pascal Praud et vous. 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

0: Freedom, 18h et presque 5 minutes. Ce soir, je peux de suite vous dire que ce soir, oui, je vous parle, Bastien. Je peux de suite vous dire que ce soir, a priori, il ne devrait pas y avoir une intervention d'un monsieur pénible qui va durer 3 heures. Pourquoi ? Parce que ce soir, il n'y a pas de Bastien. Enfin, ce soir, il n'y a pas de Eric, pardon. Salut Eric. Ce soir, il y a Bastien. Et avec Bastien, bah, je pense que le pénible ne va pas être pénible pendant 3 heures à l'antenne. Bastien, est-ce que c'est vrai ça qu'avec vous, il n'y aura pas de 3 heures d'un monsieur pénible à l'antenne? D'accord, il me confirme. Vous pouvez écouter ce soir, il y aura une autre ambiance, mais il n'y aura pas monsieur pénible pendant 3 heures. Voilà. Bon, après vous avez peut-être d'autres préoccupations et je vais comprendre. Les sujets sont libres d'ailleurs, on va voir ce qui vous préoccupe peut-être. 02 62 99 12 00. Allô?
1: Oui, allô, bonsoir.
0: Bonsoir.
1: Oui, voilà, je vous appelle, ce soir-là. Je profitais justement que votre radio est beaucoup entendue pour avoir des conseils.
0: Oui.
1: En fait, c'est assez délicat ce que je vais dire là. Après, vous a, je vais dire, bon, c'est le bénéfice du doute que la science existe, mais bon, c'est très délicat ce que je vais dire. En fait, il y a quelques 200, bon, j'ai un ami, sa fille était, bon, j'ai, pour l'instant, je vais pas nommer l'institution. Et sa fille, bon, était attirée un petit peu par les propositions de cette institution. Vous savez, bon, elle partait, elle était tout contente de d'y aller là-bas.
0: Oui.
1: Certains jours, il y a quelque chose qui s'est passé là-bas, quelque chose de très grave. Elle a été abusée sexuellement là-dedans. Quoi. Ça peut être un guet-apens qui a été posé. On s'est servi un petit peu de l'un de ses camarades pour l'attirer et elle a été abusée.
0: C'était quel âge elle avait à l'époque?
1: Elle était majeure. Elle était majeure.
0: Majeure. Et ça s'est passé, voilà, il y a combien de temps?
1: Cette année. Cette année, ça s'est passé. Sauf que nous, on voulait, de toute façon, moi, quand cette personne m'a raconté ça, j'ai dit, écoute, je pense à la réunion, ça va être étouffé, quoi. Ça va être étouffé. Il faudrait aller plus loin. Moi, je vais même lui demander, décret carrément au ministère, d'aller à ce qui se passe ici à la réunion, quoi. Et là, ben aujourd'hui, maintenant, on n'entend plus du tout parler de cette affaire-là. Ça a été complètement étouffé. C'est-à-dire, il y a eu plein de déposés, soi-disant. Et on n'entend plus du tout de parler de cette affaire-là.
0: C'est quoi? Une institution? C'est
1: oui,
0: quoi?
1: Une institution. Une institution. Quoi?
0: C'est quoi? C'est de quoi?
1: Restement.
0: Donc, il y aurait eu une personne qui aurait été, selon vos dires, qui aurait été violée dans l'enceinte du RSMA?
1: Oui.
0: Elle a porté plainte?
1: Ben, on a déposé plainte, en fait.
0: Attendez,
1: en fait,
0: parce que on a une personne majeure qui dit avoir été violée. Elle a porté plainte?
1: Oui, elle a déposé plainte. Elle a déposé plainte. Même à un moment donné, on a fait pression sur elle, voir qu'elle était consultée par l'infirmière de l'intérieur. L'infirmière a même dû dire, de toute façon, c'est pas grave, hein, il y a des choses encore pire que ça. Voilà ce qu'elle a dit comme mot, quoi. Maintenant, je vous rapporte exactement ce qui a été dit. Maintenant, et cette personne-là, je veux dire, c'est un gradé, c'est abusé par n'importe qui, hein. C'est quelqu'un qui a quand même une certaine responsabilité, qui a abusé de cette personne-là. On sait très bien que du moment où tu commences à toucher ça, eh ben, il va avoir tout un système pour pouvoir bloquer, pour empêcher que ça s'éclabousse, que ça part ailleurs. Donc, on a fait pas mal de pression sur elle pour l'empêcher de parler. Quoi.
0: Et elle a retiré sa plainte?
1: Là, je l'ai encouragé. Je lui ai posé la question de savoir qu'est-ce qu'elle décide. Elle dit oui, elle voulait faire une carrière dedans, elle préfère laisser tomber. Je dis non, il ne faut pas laisser tomber, c'est quelque chose d'assez grave.
0: Excusez-moi, une histoire de viol au RSMA, c'est pas passé aux infos, ça?
1: Non, mais là, je vous dis, vous êtes les premiers à savoir, parce que moi, j'ai parlé avant de venir là, j'ai parlé avec cette personne-là, ce pote-là, pour lui dire, écoute, je pense qu'il faudrait que. Il faudrait faire dénoncer ça sur les médias, parce que pour moi, c'est pas normal. Mmh. C'est pas normal. C'est-à-dire, on a voulu laisser faire les choses par la justice, mais apparemment, c'est étouffé. Ça a été étouffé, l'affaire.
0: Ça s'est passé à la Réunion ou...
1: Oui, à la Réunion. À la Réunion, bien
0: d'accord,
1: sûr.
0: D'accord, parce qu'il y avait eu une histoire, un officier du

0: par rapport à l'histoire qui en ce moment qui est en train de circuler, on va profiter aussi de l'occasion aussi pour pouvoir dénoncer ça. Parce que pour moi, c'est pas normal qu'une institution, on peut avoir des personnes, des prédateurs comme ça. Pour moi, c'est un prédateur. Apparemment, c'est pas la seule. Hein. Il y a plusieurs, apparemment, mais il fait une telle pression dessus pour les empêcher de parler, quoi. Mais c'est assez courant et il agit toujours, hein, c'est-à-dire il est toujours sur place. Quoi.
1: Voilà. Alors, il y a une affaire en 2014 aussi, hein, au RSMA de La Réunion. Mais là, vous dites que ça s'est passé cette année et vous dites que l'affaire a été étouffée.
0: C'est étouffée parce qu'on voulait savoir un petit peu. Et de toute façon, ils ont fait pression sur elle pour lui demander de ne pas partir plus loin. Si jamais elle veut faire carrière, ça va. Vous savez, ils en ont tout. Et même à un moment donné, ils ont dit que les photos qu'elle a publiées, elle a provoqué. Mot pour mot, c'est-à-dire elle a les photos qu'elle a publiées, ça a poussé justement à la provocation. Vous vous rendez compte? Je veux dire, même si demain matin vous marchez parce que 2000 dés, je suis désolé, je veux dire, vous n'avez pas aucun pouvoir sur c'est une personne, quoi. C'est pas normal un truc pareil, quoi.
1: Oui.
0: De toute façon, on ne va pas laisser tomber. Hein. Moi, je pense que je vais lui dire de ne pas laisser tomber. Il faut aller au-delà, mais moi, je voudrais que ça parle, justement, que ça sache de métropole là-bas, et pour que, justement, qu'il y ait une véritable enquête qui sorte de l'autre côté pour voir ce qui se passe véritablement aussi à La Réunion.
1: Oui, c'est bon, la parole des victimes. Bon, après, il y a peut-être un manque.
0: Il y a peut-être. Il y a le certificat médical, il y a tout. Là, c'est personnel et suivi par un psy. Par un psy en ce moment. Et donc, voilà, il y a tout. Y a, les preuves sont là.
1: Mais attendez, parce que des fois, les gens utilisent le mot preuve un peu vite. Quand vous dites que les preuves sont là, c'est quoi les preuves?
0: Les preuves, elle a été consultée par. Et on voit qu'il y a eu pénétration, qu'il y a. Donc voilà, je ne vais pas rentrer dans les détails.
1: Donc, ce n'est pas, voilà. Pas des preuves.
0: Quoi?
1: J'ai pas compris les preuves, pardonnez-moi, je...
0: Ben, c'est-à-dire que le médecin, quand ils ont établi le certificat, ils ont fait quand même des prélèvements.
1: Oui.
0: Voilà.
1: Bon, alors, dans le pays où il y a 70 000 dossiers, l'affaire Liana montre qu'il y a 70 000 plaintes impliquant des enfants, et là il ne s'agit pas d'enfants, mais impliquant des enfants, et le ministre Gérald Darmanin qui dit au procureur qu'il va falloir que tous les dossiers soient traités avant la mi-juillet, je ne sais pas si on a le personnel pour. Maintenant, dans votre affaire, c'est pas une histoire d'enfants. Donc là, c'est encore autre chose, et c'est une personne qui...
0: Je veux dire qu'à ce moment-là, je veux dire, dans ce cas-là, on peut appuyer n'importe qui à terre, il peut se servir comme on veut, quoi, c'est pas normal.
1: Non, non, mais monsieur, j'ai pas dit ça. J'ai dit que là, on s'aperçoit que dans le pays, il y a 70 000 plaintes pour violences sexuelles concernant des mineurs qui n'ont pas encore été instruites. Alors, si on ajoute à ces plaintes les plaintes concernant des majeurs, et là, apparemment, dans le cas présent, la victime a cessé de se battre, hein, c'est ça?
0: Ah, oui, ils ont fait pression sur elle. Ils ont fait pression, même on l'a culpabilisé en disant, les photos qu'elle avait fait sur les réseaux, c'était un petit peu provocateur, donc c'est tout à fait normal. Et même, moi je veux dire que je n'étais pas témoin de dire, je vous rapporte exactement ce qui a été dit. L'infirmière, elle a vu, elle a dit, de toute façon, c'est pas grave, hein, il y a des cas encore plus graves que ça.
1: Une personne aurait été violée, une infirmière aurait dit que c'est pas grave, il y a des cas plus graves.
0: Voilà, il y a des choses encore plus graves. C'est pas grave, de toute façon, vous savez, il y a des choses encore plus graves, ouais. Donc, maintenant, c'est vrai qu'on peut prendre ça au conditionnel, parce que moi-même, personnellement, je n'étais pas témoin, mais j'étais choqué.
1: Oui.
0: Quand j'ai entendu, voilà. Parce qu'on ne peut pas dire tout pareil. On ne peut pas. Donc, mais elle, c'est pas la seule, hein. Moi, je pense que si on passe aux revues, il y a pas mal de victimes, et sauf qu'ils se taisent, il n'y a personne qui est en train... il y a une telle pression qu'ils ne vont pas parler.
1: Monsieur, je vous remercie d'avoir appelé ce soir.
0: Merci.
1: Allez, merci. Au revoir. Et d'autres appels dans un instant. Vos témoignages et vos interventions toutes sur le 02 62 99 12 00. Wendy Maillot qui me rejoint pour des informations.

0: concerne la météo. Bonsoir.
1: Oui, bonsoir Bobby, bonsoir à tous. Effectivement, Météo France qui nous informe que à partir de 22h ce soir et jusqu'à 9h demain matin, nous serons en vigilance jaune, forte pluie et orage. Donc les secteurs concernés sont nord, est et sud-est. Donc voilà, vigilance jaune, forte pluie et orage dans les secteurs nord, est, sud-est de 22h jusqu'à 9h demain matin.
0: Et un rappel pour ceux qui écoutent la radio musicale.
1: Auditeurs de Freedom 2, vigilance jaune, forte pluie et orage dans les zones nord-est et sud-est à partir de ce soir 22h et ce jusqu'à 9h demain matin.
0: Merci Wendy Maillot, à plus tard peut-être. 02 62 99 12 00, allô.
2: Allô, oui, bonsoir.
0: Bonsoir madame.
2: C'est pour passer un message, est-ce que c'est possible s'il vous plaît?
0: Oui, si vous avez le haut-parleur madame.
2: Non, pas du tout.
0: Parlez beaucoup plus fort, s'il vous plaît.
2: Oui. Ce message est destiné à Jean-Loup du Piton Saint-Leu. S'il écoute la radio, qu'il m'appelle, s'il vous plaît. Il a mon numéro de téléphone.
0: Et vous n'avez pas le sien?
2: Ah, le sien, comme vous dites.
0: Oui, comment c'est possible? On est en 2026, vous connaissez un Jean-Loup, vous n'avez pas son numéro de téléphone, vous n'avez pas son profil sur les réseaux.
2: Dans la précipitation, ça, on oublie.
0: Oui, d'accord. Donc, et comment vous l'avez rencontré, Jean-Loup?
2: Appelez-moi.
0: Comment vous l'avez rencontré?
2: Sur un parking, sur la place d'handicapé.
0: Ah ouais, la rencontre sur un parking. Vous avez bataillé pour une place
2: On n'a pas bataillé, on a discuté gentiment.
0: Oui, et il y a eu un peu le coup de foudre, apparemment.
2: Non, pas
0: un petit peu.
2: Dans notre âge, il y a plus de coup de foudre.
0: Oh bon, pourquoi? C'est une question d'âge?
2: Mais je ne sais pas.
0: Oui. Bon, et il a votre prénom?
2: Pardon?
0: Il connaît votre prénom?
2: Oui, il connaît.
0: Et c'est comment votre prénom?
2: Pardon?
0: Et c'est comment votre prénom?
2: Ah non, je vous dis que personnellement, mais pas à la radio.
0: Bon, donc, on donne le prénom de quelqu'un, il s'appelle Jean-Loup.
2: Oui.
0: Mais on ne donne pas votre prénom à vous.
2: Il connaît mon...
0: Bon, Jean-Loup de Piton Saint-Leu, si vous entendez ce message à la radio, il faut appeler une dame rencontrée sur une place pour les personnes en situation de handicap. Mais vous connaissez son prénom, il faut l'appeler, voilà.
2: Merci.
0: Oui, mais je vous en prie.
2: Bonne soirée.
0: Bonne soirée.
2: Allez, au revoir.
0: Merci, au revoir. Radio Freedom, le 99 12 00. Allô?
3: Oui, allô?
0: Oui, bonsoir.
3: Bonsoir, Bobby.
0: Oui.
3: Voilà, je voudrais parler un petit peu de l'affaire d'Eliana, là. C'est toujours d'actualité, là?
0: Oui, bien sûr. Je pense que vous savez, c'est triste, mais triste à dire, mais ça restera d'actualité pendant un bon moment.
3: Ouais, ben voilà, en fait, j'ai suivi un petit peu l'affaire, là. Apparemment, monsieur Darmanin, il a excusé au nom de la justice, mais il s'est pas excusé auprès des parents, quoi. Hein. Ni de près la mère de Eliana, ni auprès de la mère de Rosa, l'une des victimes. Hein. Et d'ailleurs, la mère de Rosa, elle a porté plainte contre M. Darmanin, contre les juges, les procureurs qui ont négligé l'affaire, et contre l'État carrément. Bon, je félicite cette mère-là. Elle a eu le courage. Il faut pas lâcher l'affaire. Hein.
0: Oui.
3: Et en plus que ça, Monsieur Darmanin, lui, il défend ses élites comme Monsieur Sarkozy, il va en prison, lui, il va le rendre visite. Et je dis, voilà, c'est honteux de sa part, il aurait dû au moins de s'excuser auprès de la mère des victimes, quoi. Hein.
0: Mais il s'est excusé, justement, il a présenté ses excuses aux parents de Liana, je n'ai pas bien compris, là.
3: Il a présenté ses excuses tardivement. Parce que moi j'ai vu la mère de Rosa était en direct sur France Info avec son avocat. Elle a dit à aucun moment Monsieur Darmanin l'a appelé pour présenter ses excuses, or que sa fille était violée par le même violeur, quoi, par le bourreau qui a tué Eliana, quoi.
0: Oui, à ce stade, ça n'est pas encore démontré, mais tout laisse à penser que c'est lui, effectivement, ce fameux Jérôme Barella. Et on a appris récemment, et on n'a pas encore beaucoup parlé, on parle du profil inquiétant du frère de Jérôme Barella maintenant. Il a été placé en garde à vue pour des soupçons de viol sur mineur et viol sur conjoint. Ça, c'est une autre affaire encore. Oui, parce que vous dites que la justice n'a pas été capable de protéger Liana. et peut-être beaucoup d'autres aussi.
3: Ben, la justice a toujours en priorité le narcotrafiquant. S'ils accélèrent la justice quand il le faut, c'est-à-dire par exemple s'il y a une personnalité politique qui les dérange comme les LFI, comme le RN, ben là ils mettent tout le paquet pour faire barrage, ben pour les traduire en justice, quoi. Et c'est ça qui est aberrant, parce qu'il y a toujours deux poids deux mesures. La preuve, on l'a vu, hein, ils ont la capacité, ils ont cet outil d'accélération quand ils veulent et ils le peuvent. Donc Darmanin, comme il a demandé en un mois, il faut réviser les 70 000 plaintes, les 70 000 dossiers concernant les viols d'enfants, les agressions sexuelles d'enfants, ben voilà, il fallait qu'il y ait un drame de plus, la goutte en plus qui fait déborder le vase. Et après, je voulais parler aussi ici à La Réunion, parce que c'est vrai, il y a de plus en plus de juges corrompus, de procureurs corrompus. Ce matin, Monsieur Damour, félicitations encore à lui, et qui nous a rappelé quelques-unes. L'affaire pour la saisie des émetteurs de Radio Freedom.
0: Ah oui, non, mais procureur corrompu, on a bien connu ça à Freedom, en la personne du procureur Chiano, oui. Mais il n'y avait pas que l'histoire de la saisie des émetteurs, il y avait plein d'affaires à l'époque, et notamment cette dame qui a témoigné hier, défigurée dans un accident de la circulation en 1980, elle a eu affaire au procureur Chiano, qui aurait, selon ce qu'elle nous disait, détruit des preuves, elle a rien eu à cause du procureur Chiano, oui.
3: Ben ça existe toujours.
0: Mais bon, c'était avant, il y a plus de 30 ans. Est-ce que vous pensez vraiment que ça existe toujours aujourd'hui, des procureurs corrompus?
3: Oui, ça existe, mais sauf que voilà, il y a personne pour contrôler ces gens-là, Bobby. Tant qu'il y aura pas un contrôle indépendant, mais pas avec des magistrats, mais avec des gens qui ont jamais eu de casier judiciaire et qui ont fait quelques stages dans le droit, quoi. Ces gens-là, ils vont toujours agir dans l'ombre, ils vont aider leurs amis, ils vont couvrir leur propre famille, hein. Malheureusement, c'est comme dans les films de thriller. Quand les procureurs, on a tous vu des films policiers, des films thrillers en Amérique, il y a toujours des procureurs criminels corrompus qui fait des pactes de criminels avec les criminels ou de la drogue, tout ça, ou bien pour remporter des élections dans des villes. Il y a beaucoup d'exemples de films américains là-dessus, hein, et il y en a beaucoup qui sont sur des faits réels aussi. Moi, je dis, il y en a beaucoup. À La Réunion, il y en a aussi, hein, et partout en France, il y en a beaucoup aussi. Et tant qu'il n'y a pas des contrôles pour contrôler ces gens-là, on saura jamais. Parce que c'est comme les gendarmes. Qui vont contre les gendarmes? Un gendarme qui fume du joint, qui bat la balle et qui fait des barrages sur la route pour nous contrôler nous-mêmes. Personne n'est là. Même les collègues qui le font, ils vont pas les dénoncer. Là, c'est ça le problème. Malheureusement, il y en a beaucoup. Parce que moi-même, quelques années en arrière, j'ai remporté un dossier au prud'homme contre un ancien employeur dans le domaine du transport, que je ne citerai pas le nom. Mon dossier a ventilé. Il fallait que j'aille bagarrer au tribunal de prud'homme là-bas. On rappelle, pour pouvoir qu'il réécrive ma saisine. Parce qu'il faut la saisine pour se faire indemniser. Et voilà, moi-même, j'étais victime. Et on a entendu beaucoup de fois dans les faits divers à La Réunion, récemment, dans l'affaire Vital, il y a un haut juge qui a été puni, et sa punition, c'est mutation en Nouvelle-Calédonie. Et on n'entend plus parler de cette affaire, Bobby, tu es d'accord avec moi?
0: Dans l'affaire Vital. Et dans votre affaire à vous, au final, ça a été difficile, mais vous avez gagné.
3: Oui, ça a été difficile, parce que non seulement ça a été difficile, je me suis rendu compte que même les huissiers de justice aussi étaient corrompus. Il fallait aller voir le huissier qui s'occupe de La Réunion de Mayol, les huissiers, les huissiers comme un peu le bâtonnier qui commande les avocats. Ben voilà, il fallait bagarrer, il fallait frapper toutes sortes de potes. Et si j'étais un mec qui baissait le bras, ben crois-moi, ben j'aurais rien eu. Et d'ailleurs, moi dans mon dossier prud'homme, c'était juste mes indemnités, hein, que mon employé m'avait pas payé, et j'ai pu prouver ça, quoi. Voilà. Donc ça prouve que oui, la corruption, il y en a dans nos tribunaux à La Réunion. Je mets pas tous les juges, tous les magistrats dans le même panier, hein. Et il y en a. Et après, pour soulever la question des enquêteurs, les gens, nos gendarmes et nos policiers que ils se gavent bien de notre argent d'impôt, parce que leur métier, c'est pas un métier pénible, hein. Eux, ils passent leur temps à faire du sport et à frapper les dépositions. Et par contre, la maire de Rosa, avec son avocat, ils ont souligné ça, que oui, et il y a la paresse au niveau des enquêteurs. Les enquêteurs, des fois qu'on vient porter plainte, ils sont paresseux, parce que voilà, il faut frapper les dépositions. Après, il faut la victime ou le coupable, relire pour voir s'il est d'accord pour signer.
0: Mais c'est leur boulot.
3: Il a pas fait un erreur.
0: Vous dites qu'ils sont paresseux, mais c'est leur boulot et on leur demande juste de faire leur boulot.
3: Oui, mais il y en a beaucoup, ils sont paresseux, Bobby. Moi-même, ça m'est arrivé, j'étais victime d'agression dans le passé, et les policiers, à l'époque, ils m'ont refoulé, ils m'ont rejeté. Pourquoi? Parce que le gars, il avait pas envie, il était fatigué, il avait envie de prendre des positions, quoi. Or que, voilà, j'étais une personne vulnérable, et j'étais en danger, tu vois. Donc, il y a beaucoup de gens dans la France et même la Réunion, hein, juste le fait d'aller voir un gendarme pour porter plainte, et encore une fois, je dis bien, j'ai pas la haine contre les gendarmes, et je mets pas tous les gendarmes et tous les policiers, que tous ils sont des paresseux, hein, mais il y en a beaucoup quand même dans ces corps de métier. Ils ont la paresse de prendre la déposition des victimes, et voilà. Et d'ailleurs, la mère de Rosa, elle a dit, et son avocat, il a dénoncé ça aussi. Et ça aussi, ça existe au niveau des magistrats. Ils ont la paresse d'ordonner de l'ordre, de réviser des dossiers, d'expliquer.
0: Et vous pensez que la donne va changer, là, avec, parce qu'il met la pression, quand même, le ministre de la Justice, Gérald Darmanin. Ça, les choses vont changer, là?
3: Oui, mais c'est une hypocrisie, Bobby, c'est une hypocrisie, parce que là, il fallait que ce goutte, hein, comme je dis, cette goutte d'eau en plus qui a fait déborder le vase, parce que là, il y a une pression du peuple. Là, c'est le peuple qui a fait la pression. Et toutes les manifestations qu'il y a eu en ce moment devant les tribunaux en France, un peu partout en France, hein, ici à La Réunion, il n'y en a pas eu beaucoup. Hein. Ben voilà, ça, c'est le peuple qui se réveille. On en a marre parce que ces gens-là, ils se font gaver avec notre argent d'impôt qui est prélevé à la source pour un salarié ou les gens qui payent les impôts qui ont des biens là. Et donc, ils ont toutes sortes de primes. Quand ils sont mutés, ben, leur punition, c'est mutation ailleurs. Hein, et là-dedans, ils ont la prime pour la vie chère, la prime pour déménagement, la prime de risque aussi, hein, parce que ces gens-là, ben, ils ont le risque, voilà, qu'un truand vienne se venger parce que pour une décision, hein, qu'ils ont fait. Donc voilà, ils se gavent bien, ils sont bien nourris, ils sont bien engraissés avec notre argent d'impôt.
0: Oui, là où ils se disent des choses qu'on peut retrouver dans un passé pas si lointain, le juge Burgot qui a eu une promotion incroyable après avoir mis des innocents en prison, c'était dans le procès d'Outreau, hein, 14 personnes dont la vie a été brisée. Le juge Burgot, lui, est passé directement de petit juge d'instruction à haut magistrat de la Cour de cassation avec un salaire mirobolant.
3: Ben oui, le juge Burgot, Fabrice Burgot, lui, il a eu quoi? Une réprimandation. C'est la sanction la plus légère, hein, au niveau des sanctions contre les magistrats. Mmh. Et plus la mutation et tout. Et d'ailleurs, il devait être suspendu pendant un an, ça n'a pas été fait.
0: Et vous avez vu quand Nicolas Sarkozy parle et critique les juges, vous avez vu comment les juges se sont occupés de lui?
3: Ben, Nicolas Sarkozy, c'est pas le même contexte, Franck, parce que lui, il avait la preuve comme quoi il a déjà été condamné dans d'autres affaires de pas corruption, définitivement. Dans l'affaire des écoutes, par exemple, ben, il a pas fait appel, il a été condamné même en cassation. Donc, ça prouve que lui, c'est un truand. Mais c'est normal que, voilà, moi, si j'ose heureux était sa place, c'est sûr que, voilà, pour éviter la prison, je vais plaider mon innocence jusqu'à la fin. Mais lui, en fin de compte, lui, il mérite ce qu'il a fait au cœur. Lui, c'est un cas isolé, quoi. C'est différent. Et parce que, en fin de compte, les juges du PNF, ça n'a rien à voir avec les juges en correctionnel.
0: Ah, d'accord. Donc, leur décision, parce que vous dites que Nicolas Sarkozy, eh bien, la sanction était méritée. Et c'est pas, si les juges se sont occupés de lui sérieusement, c'est pas parce qu'il les a traités de petits pois. Nicolas Sarkozy a quand même comparé les magistrats de la Cour de cassation à des petits pois qui se ressemblent tous. Mais c'est pas pour ça qu'ils se sont occupés de lui.
3: Non, mais pour Sarkozy, c'est différent, parce que Sarkozy, Brice Hortefeux et Claude Guéant, quand ils ont vu M. Sinoussi auprès de M. Kadhafi, et le mec qui est le plus recherché de la planète pour avoir tué des Français, hein, des gens qui étaient dans cet avion du TA, hein, le C-17, ben, c'est normal, parce que lui, son affaire est plus grave. Et lui, c'était force de constater avec force que voilà, il a eu vraiment le fondateur de cette PAC de.
0: Sur le financement libyen, il a été un peu condamné sans preuve.
3: Voilà.
0: Merci, monsieur. Merci. Merci, monsieur. Bonne soirée. 99 12 00. Allô.
4: Oui. Bonsoir.
0: Bonsoir, madame.
4: Voilà, je souhaite passer une annonce.
0: Vous êtes en direct? De quoi il s'agit?
4: Oui, je suis en direct, oui. Voilà, j'appelle, les gars, mon fils, il est à RSMA, à Beaumura.
0: Oui.
4: Et là, il demande de trouver un petit contrat, sinon il ne pourra pas valider son permis.
0: Ah, un petit contrat, c'est-à-dire.
4: Donc, est-ce que je peux poser une annonce
0: là, attendez, madame.
4: Un petit contrat avec...
0: Madame, il y a le haut-parleur.
4: Non, il n'y a pas de haut-parleur.
0: Alors, parlez bien fort en face du micro, s'il vous plaît. Votre fils, il passe son permis dans l'armée ?
4: Ça y est, il a déjà eu le permis le mois dernier.
0: Oui.
4: Là, il est là-bas, il peut pas venir. Il a fait beaucoup de recherches, mais là, un peu compliqué.
0: Mais il est où là, au RSMA à Bois-Murat ? Il fait quoi ?
4: Il est au développement, l'économie de l'insertion professionnelle.
0: Oui.
4: Il prépare au métier de la sécurité publique, de l'administration. Et là, le problème, c'est que là, il a bientôt fini le 5 juillet.
0: Madame, essayez de me parler en face du micro pour qu'on vous comprenne bien pour l'annonce, s'il vous plaît, parce que le son est très mauvais.
4: Pourtant, je parle.
0: Bon, alors, il cherche un contrat dans quoi ?
4: Ça peut être dans la vente ou aux grandes surfaces, ou du nettoyage, n'importe.
0: Pour valider son permis ?
4: Pour qu'il puisse valider son permis.
0: Un contrat dans la vente pour qu'il puisse valider son permis. D'accord.
4: Que ce soit dans la distribution agroalimentaire.
0: Son permis de conduire ?
4: Pour marcher. Comment ?
0: Pour valider son permis de conduire ?
4: Oui, c'est ça.
0: Oui, mais c'est curieux. Hein. C'est votre fils qui vous a expliqué ça ?
4: Là-bas qu'on lui demande ça.
0: Madame, on vous entend de plus en plus mal. Laissez votre numéro de téléphone, s'il vous plaît.
4: Comment ?
0: Laissez votre numéro de téléphone, exceptionnellement. Laissez-le, s'il vous plaît. Si les gens ont un contrat à proposer à votre fils, il faut laisser votre numéro.
4: Ouais, mais c'est pas pour moi, c'est pour lui. Je vous donne son numéro.
0: Non, jamais. Jamais on fait ça. C'est-à-dire que vous ne pouvez pas passer à la radio en laissant le numéro d'un autre. Ou alors, pour laisser le numéro d'un autre, il faut prendre le numéro de l'autre, le téléphone de l'autre. Là, vous avez laissé le 06 92 63.
4: Ça, c'est mon numéro.
0: Oui. Madame, c'est toujours comme ça qu'on fait.
4: Ah, je croyais que t'as pas directement appelé mon fils.
0: Non. Vous voulez qu'on laisse directement le numéro de votre fils ? Demandez à votre fils de nous appeler.
4: Mais là, il ne pourra pas. Il ne peut pas appeler.
0: Bon, madame, on ne peut pas rester une heure à tergiverser sur un numéro de téléphone. Il faut vraiment laisser votre numéro qui s'affiche, s'il vous plaît.
4: Bon,
0: 06 92 63 58 76. L'appel est passé. Et dès que votre fils il a un petit temps, il sera le bienvenu. Il peut nous appeler pour nous expliquer bien ce qui se passe. D'accord ?
4: D'accord.
0: Merci madame, bonne soirée.
4: Merci, bonne soirée également.
0: Merci. 99 12 00, allô ?
5: Bonsoir Bobby.
0: Bonsoir monsieur.
5: Bonsoir, comment il est ?
0: Elle est là, et vous ?
5: Silence.
0: Oui.
5: Il y en a une affaire, mais c'est déjà où là ?
0: Oui.
5: Il est passé un peu ma radio, hein ?
0: Non, elle est bon, t'as où bien là ?
5: C'est bon, j'entends moins bien.
0: Oui.
5: J'aime pas où, mais elle est bon. Ça dit une chose, là, Bobby.
0: Oui.
5: Tu parles de Chiano depuis ces derniers temps-là.
0: Oui.
5: Le procureur Chiano. Et tu parles de l'affaire de la petite fille qui est morte et que l'enfoiré des Alvaro. Et tu parles de ceci et de cela. Mais il y a un magistrat aussi, de l'oublier à la Réunion. Hein ? Qui était inculpé pour viol. Et agression sexuelle.
0: Et après, qu'est-ce qu'il est advenu de lui ?
5: Bon. La plainte était sans suite par rapport à la femme en question. Elle a eu un coup de vin.
0: Oui. On va dire oui. Par rapport à la femme qui a retiré sa plainte, c'est ça ?
5: La femme, elle a retiré sa plainte.
0: D'accord.
5: Et elle a gagné 250 000 euros.
0: Ah, ben...
5: Écoutez, je vous dirai qui ?
0: Non, vous n'allez pas nous dire qui. La plainte a été retirée. La personne, et ben je sais pas qui peut juger en pareille situation, mais si une femme retire sa plainte, c'était comment vous savez pour les 250 000 euros au fait?
5: Parce que moi j'étais avec le juge, hein, celui qui a été mis en examen. Je passais avec lui en plusieurs fois au tribunal.
0: Ah d'accord, oui.
5: Et il m'a déjà envoyé en prison gratuitement. Après il a trouvé le coupable. Le coupable a été condamné 15 ans de réclusion criminelle.
0: Oui.
5: Mais il m'a mis quand même 18 mois, dit Alvaro. Cet enfoiré. Je vous dirai son nom.
0: Non, vous n'allez pas me dire son nom pour l'instant. Le fait que vous ayez fait 18 mois de prison pour rien, par erreur, est-ce que vous avez touché quelque chose?
5: Non, j'ai rien touché, moi.
0: Et que vous, que pense
5: à
0: votre avocat de tout ça?
5: À cette époque.
0: Comment?
5: À cette époque-là, il touchait pas de l'argent. Il touchait pas.
0: C'était en quelle année, ça?
5: Ah ben ça remonte dans les années 80, 82, 83.
0: Oui.
5: Vous comprenez moi.
0: Vous avez été envoyé gratuitement en prison et vous n'avez eu rien. Vous n'avez touché aucun dédommagement.
5: Écoute-moi bien. Et quand il m'a inculpé pour ceci ou pour, et pour cela, il m'a envoyé en prison. Une fois, il m'a fait monter en instruction chez lui. Je lui ai donné une claque.
0: Donc, vous avez giflé le juge, de mieux en mieux. Oui.
5: Pourquoi? Il n'est pas tué, lui. Je lui ai donné une gifle. Tous les policiers se plongeaient sur moi, m'a maîtrisé par terre et m'a mis la menotte.
0: Oui.
5: Mais lui, il a pris une bonne gifle. Il a couru de son bureau, la secrétaire et tout. Mais à cette époque-là, il n'y avait pas l'ordinateur, il n'y avait pas tout ça. Il y avait le dactylo, machine dactylo.
0: Oui. Enfin bon, s'en prendre à une personne dépositaire de l'ordre public, gifler le juge. Alors à partir de ce moment-là, je ne sais pas si quand on vous a envoyé en prison, c'était vraiment pour rien. Parce que en général, les gens lambda, les gens normaux, je sais que ça peut choquer que je dise les gens normaux, mais en général, enfin je regarde Bastien, il est au standard, il a jamais giflé un juge, moi non plus. Donc c'est allé loin quand même votre affaire là.
5: Ah ben oui, lui aussi est allé loin. Il m'a mis en prison innocemment.
0: Mais c'était avant ou après la gifle?
5: C'est dur de piéger une peine. C'est dur de râler une peine sur un mandat de cour.
0: C'est sûr.
5: Pour des choses qu'on n'a pas fait.
0: La prison, c'était avant ou après la gifle?
5: Comment?
0: La prison, c'était avant ou après la gifle?
5: Pendant mon instruction.
0: Oui.
5: Parce qu'il m'a inculpé. Parce que je lui ai dit, j'ai pas fait, j'étais innocent.
0: Et finalement, c'est seulement 18 mois après que vous avez été innocenté.
5: Voilà. Ouais, voilà.
0: Sans la moindre indemnisation.
5: Non, rien.
0: Eh ben.
5: Et ça s'est passé ici, à la Réunion.
0: Oui.
5: Qu'il a fait.
0: Et votre avocat, il n'a pas pu vous défendre mieux que ça. Il n'a pas pu vous obtenir quelque chose pour les 18 mois de prison, pour rien.
5: Non. Mais simplement, il est monté au créneau auprès du juge et auprès du procureur, comme quoi que, bon, ben, pour la gifle, ben, contre les 18 mois que j'ai tiré.
0: Ah, en les 18 mois, c'était pour la gifle ou pour une autre affaire?
5: Pour une autre affaire.
0: Oui.
5: 18 mois pour une autre affaire. Après, j'ai eu un non-lieu et il m'a condamné 18 mois pour la gifle.
0: Ah ben voilà, au fur et à mesure, on apprend des choses.
5: Voilà.
0: D'accord. Bon, et de votre vie, la seule personne que vous avez giflé, c'est un juge d'instruction?
5: Oui, c'est un juge d'instruction, c'est lui, oui.
0: Eh ben, oui.
5: Je vous dirai pas son nom, parce que vous m'interdisez.
0: Ben, les choses présentées comme ça, après, si on a eu des problèmes avec quelqu'un qui était une personnalité de la corruption, comme le procureur Chiano, ok. Mais on va rester prudent pour les autres affaires.
5: Le deuxième,
0: allez-y.
5: Je vous dis le nom?
0: Non.
5: Non, parce que lui, là, il a eu sa retraite. Ils l'ont mis en retraite tout de suite. Et après, il a obligé de quitter la Réunion et traverser ailleurs, en métropole.
0: C'était à l'époque du procureur Chiano, ça?
5: Non.
0: Oui.
5: C'était pas Chiano. Chiano n'était pas là. Il y avait un autre procureur qui s'appelait Cometti.
0: Pardon?
5: Il y avait un procureur
0: qui
5: a fait Cometti, et il y a un deuxième juge.
0: D'accord. Donc, à vous entendre, ils sont presque tous pourris, alors?
5: Ils sont tous pourris, Bobby. C'est malheureux de te dire. C'est incroyable. Avec ces enfoirés-là, quand tu crois que tout est vrai, Bobby, tout est faux. Et quand tu le découvres, rien ne va plus. Tu es derrière le barreau, tu es dans une cellule, enfermé 24 sur 24.
0: Et au départ, c'est un petit peu indiscret de vous poser la question, mais au départ, tout est parti de quel genre d'affaires, je veux dire
5: Non, celle-là, je garde, oui.
0: Ah, d'accord, je okay. pas de problème.
5: Publiquement, vêtement comme ça,
0: oui.
5: sur votre radio, vous comprenez.
0: Ben, vous pouvez nous en parler, puisque vous avez été blanchi dans cette affaire.
5: Oui, mais moi, oui, j'étais blanchi dans cette affaire, mais j'étais baisé dans notre affaire.
0: Ben, c'était peut-être pas une bonne idée de donner une gifle à un dépositaire de l'autorité publique.
5: Bon. Mais non, mais j'étais tellement emporté, hein.
0: Ben
5: ah,
0: oui.
5: Oui, ma tête a bloqué, hein.
0: Oui.
5: Une chose que j'ai pas fait, je suis en train de trimer. J'ai mené un combat perpétuel, sans merci, jusqu'à faire péter ma cervelle pour sortir là-dedans, Bobby.
0: Oui.
5: J'ai rien fait. Et quelques années après, ben, il est inculpé pour viol. Les attouchements.
0: Vous?
5: Non, lui.
0: Ah, l'autre, oui. Et...
5: Le juge.
0: Ah, le juge, oui.
5: Oui. Il était mis en retraite. Et puis après, il a été transmis. Et il a été envoyé, je sais pas, mon Angleterre, pas son pays.
0: Vous...
5: Tout le monde le sait.
0: Vous croyez à l'impunité des juges?
5: Comment?
0: Vous croyez à l'impunité des juges?
5: Ah oui, ça je crois. Je crois beaucoup à l'impunité des juges.
0: Mais jusqu'où ça peut aller? Je prends pour exemple le fameux Jérôme Barella. Si demain, il y a un juge des libertés qui le libère, et ensuite, il s'en prend encore à une petite fille, est-ce que le juge des libertés qui l'aura libéré aura des problèmes? A priori, non.
5: Non.
0: Ouais, donc les juges, vraiment, ils font ce qu'ils veulent.
5: Non,
0: quoi.
5: Non, non, non.
0: Ils coupent, ils tranchent, et des fois, ils décident de l'avenir politique du pays aussi.
5: Voilà. Mais la liberté de ce gars-là ne vient pas uniquement à un juge de liberté. Il y a aussi un président du tribunal. Il y a une commission pour tout ça, Bobby.
0: Oui.
5: Vous comprenez?
0: Mm-hmm.
5: Moi, je connais bien comment ça fonctionne, la loi. Parce que je vous ai parlé la dernière fois. Je vous ai dit... Combien j'ai tiré des Alvaro? Je vous ai dit, vous oubliez?
0: Ah bah attendez, parce que là on vient de parler de 18 mois, mais moi maintenant je me souviens de votre appel, on n'était pas sur 18 mois du tout, hein, mais on était sur plusieurs années, je crois.
5: Ça change, Bobby.
0: Vous avez été condamné à perpétuité, c'est ça?
5: Ouais, c'est ça, oui. Voilà. Mais ça change.
0: Oui.
5: Vous comprenez? Mais pour ce coup-là, pour ce joueur-là, j'étais pas coupable.
0: Ouais.
5: Voilà,
0: pas coupable un jour, ça veut pas dire pas coupable toujours, la preuve.
5: Ceci ou cela, ça veut bien dire que je suis coupable dans tous les coups.
0: Oui, oui, oui, oui.
5: Vous comprenez?
0: Oui. Bon, ben, monsieur, merci pour ce témoignage.
5: Je suis ici à La Réunion.
0: Oui.
5: Alors, demain, vous allez ouvrir un débat là-dessus, et puis, il y aura des auditeurs qui vous dira, c'est vrai. Ce que ce monsieur vous a dit, Bobby, hier soir. Voilà.
0: Je vous remercie, monsieur.
5: Il est en retraite, lui, maintenant.
0: D'accord. Merci, monsieur. Bonne soirée. Le 0262, au revoir. Le 0262 99 12 00. Freedom, allô?
6: Oui, allô, bonsoir.
0: Bonsoir, monsieur.
6: Oui, bonsoir, oui. J'appelle de Saint-Pierre.
0: Oui, en coupant le son de la radio, s'il vous plaît.
6: Un petit peu, madame, s'il vous plaît. Je lance l'intermédiaire.
0: Alors, j'ai pas compris. D'où elle vient, la madame, et l'intermédiaire? J'ai pas compris.
6: Non, c'est par l'intermédiaire de sa main. Pour baisser le son.
0: Oui, ah, par l'intermédiaire de la main de madame que le son est baissé. Bonsoir, madame. Merci, madame.
6: Moi, je suis très loin de la radio.
0: Oui. Quel bon vent vous amène?
6: Oui, voilà, le bon vent qui m'amène, bon, voilà, donc, j'ai quand même écouté ce monsieur, bon, chacun voit ce qu'il... Enfin, moi, je peux pas rentrer dans les détails, mais par contre, j'ai subi aussi des injustices judiciaires.
0: Oui.
6: des complots de voisinage et des personnes qui ont des hautes personnalités, qui ont des grandes puissances à La Réunion. Et hautes, on va pas dire puissance, on va dire de réputation, c'est-à-dire, voilà. On vit dans un quartier que il y a beaucoup de complotistes. Et voilà, nous-mêmes, on a été convoqués devant le tribunal, enfin devant l'hôtel de police de Saint-Pierre d'abord.
0: De complotistes.
6: Voilà, et tout compte fait, la police nous a fait une enquête sur une plainte ou bien qui a été faite par notre famille.
0: Votre et famille.
6: La police nous a demandé, on vous a dit carrément, on vous aime pas dans le quartier, monsieur. Quittez le quartier.
0: Par rapport aux enquêtes de voisinage, par rapport à... Enfin, peut-être que vous, ça vous a choqué qu'on vous dise ça, mais moi, ça, je sais pas, c'est peut-être la vérité. Peut-être que vous cassez les pieds des gens et au bout d'un moment, ils ont tous été dit aux forces de l'ordre qu'il y a un problème dans le quartier, le problème c'est vous.
6: Voilà, le monsieur Bobby, voilà, mais tout compte fait... mais jusqu'à maintenant, on est dans le quartier et c'est tranquille.
0: Oui.
6: On habite dans un quartier très paisible.
0: Dans un autre quartier
6: qui s'appelle la Ligne Paradis. Donc déjà, on est paisible. Et dans son enquête, la police, ils ont mis directement le doigt sur le nez. On nous a dit, vous foutez la bête dans le quartier. Quittez le quartier, on vous aime pas. Est-ce que c'est digne de la loi de la République française, ça?
0: Je sais pas, monsieur, mais qu'est-ce qui s'est passé pour qu'on en arrive là?
6: Ben, je ne sais pas. Moi, je pense que ces policiers, c'était des corrompus, c'est des personnes qui étaient poussées par qui ont une grosse étiquette sur le front dans le quartier, qui ont le pouvoir. Et jusqu'à maintenant, on est toujours dans le quartier, on est propriétaire. On va faire respecter nos lieux.
0: Ah bah c'est bien.
6: Droit.
0: Oui. Mais pourquoi à un moment ça ne se passait pas bien avec les voisins?
6: Voilà. Il y a eu des hauts, il y a eu des bas. Mais c'est ce qui se passe, c'est que maintenant, après le départ de certains voisins qui appelaient plus souvent la police pour nous.
0: Ben, mais pourquoi les voisins appelaient la police pour vous?
6: Voilà, ben, tout compte fait, on n'avait pas le droit de fêter Noël, on n'avait pas le droit de fêter des pétards, on n'avait pas le droit d'avoir un chien qui aboie, on n'avait pas le droit d'avoir un marmaille qui crie dans la cour, et on n'est pas dans un immeuble, on est à la campagne. Donc tout compte fait, on avait beaucoup de restrictions, on n'avait plus le droit de faire rien du tout. Il fallait être aux exigences de cette personne-là.
0: Oui.
6: Et tout compte fait, à chaque fois qu'on bougeait, ben c'était la police parce qu'il avait des bonnes réputations, il avait des connaissances avec des camarades, je sais pas quoi et qui, et tout compte fait, à peine qu'on bougeait, les forces de l'ordre arrivaient devant chez nous. Et une fois, mon fils s'est fait agresser dans mon quartier, il s'est fait péter la calde par des personnes qui ont fumé ou bu. Et bon, moi j'étais là et on avait appelé la police. La police a pris 1h30 pour sortir de la ravine des Cabris pour venir à la Ligne Paradis quand ils se sont trompés de chemin.
0: Oui.
6: Ils savaient pas on a donné l'adresse exacte, mais ils se sont trompés. Au lieu de venir à Saint-Pierre, ils sont partis à la ligne de bambou, c'est-à-dire à la Ligne Paradis. Mmh. Donc, on s'est retrouvés quand les agressés ils sont partis. Et quand les policiers sont venus vers moi j'étais torse nu avec mon service de sécurité qui était en train de travailler chez moi. Donc, il pensait que c'était moi l'agresseur.
0: Oh là, oui.
6: Voilà, donc...
0: Bon, depuis, les choses se sont bien calmées et vous vivez en parfaite harmonie avec vos voisins.
6: Actuellement, pour vivre en harmonie avec les voisins, là, je m'excuse. Et on n'a que des métropolitains autour de nous. On se dit juste bonjour, mais après, il n'y a rien.
0: Mais j'ai pas compris pourquoi on vous ennuyait parce que vous avez dit que vous ne pouviez pas fêter Noël. Ça veut dire quoi, ça?
6: Ben, parce qu'on n'avait pas le droit de mettre la musique.
0: Mais monsieur, vous savez que dans la loi, il n'y a pas d'exception clairement inscrite dans le marbre pour les fêtes. Alors normalement on laisse les gens, mais bon, votre exemple de Noël, peut-être que c'était pas seulement le 25 décembre que vous mettiez de la musique, non?
6: Ça arrivait des fois, le week-end, on mettait un peu de musique.
0: Oui, mais à partir du moment où la musique dérange les voisins, ils ont le droit de se faire entendre, ces voisins-là, non?
6: Oui.
0: Même si c'est à 9h le matin ou 15h l'après-midi, la liberté des gens s'arrête ou commence celle des autres. Vous dérangez vos voisins, c'est pas bien, même à Noël.
6: Un chien qui aboie, on n'a pas le droit de faire péter les pétards. Il n'y avait même pas la loi qui était la restriction.
0: Mais aujourd'hui, justement, en fait, c'est un tout, monsieur. Peut-être que les gens se plaignent parce que vous faisiez péter des pétards le 1er décembre. Et ça dérange les voisins. Et des fois, il faut essayer de les comprendre aussi, non?
6: Non, les pétards ont trouvé au 24, hein, le 24 pour le soir. Il y avait pas. C'est ça en 1985 qu'on faisait des pétards en longueur de journée qu'on était chez Mamaï. Mais maintenant, les Mamaï, les pétards, ils s'intéressent même plus. Ils se pètent ça juste le 24 le soir. Donc même le soir, il faut aller prévenir tous les voisinages parce qu'on va faire péter les pétards.
0: Et quand on a envie, excusez-moi, mais quand on a envie de mettre de la musique pour un anniversaire ou le week-end, ben si ça dérange les voisins, ils ont le droit de se plaindre, non?
6: Oui, mais après, quand un voisin commence à appeler la police pour un oui, pour un non, ça commence à vraiment mettre de la mauvaise entente dans le quartier.
0: Ben ouais, mais il faut voir qui est à l'origine du problème. Non mais monsieur, faut des fois voir qui est à l'origine du problème. Est-ce que ce sont les voisins ou vous?
6: Ben,
0: pour vous, c'est les autres, mais peut-être que pour les autres, c'est vous.
6: Ouais, mais actuellement, maintenant, c'est plus moi. Parce que tout compte fait, la personne qui appelait la police pour moi souvent, il est plus là. Et maintenant, il n'y a plus de police dans notre quartier.
0: Oui. Et maintenant, vous faites. Mais le problème, c'est peut-être qu'à l'arrêt aujourd'hui, monsieur, on est de plus en plus les uns sur les autres. Donc, il y a de plus en plus de cases.
6: Moi, le but de mon appel, excusez-moi de vous déranger, le but de mon appel, c'était pas ça. C'était pas simplement pour la musique, cela va.
0: Oui.
6: C'est-à-dire qu'à La Réunion, il y a des gens, il y a des voisins qui ont des grosses étiquettes, qui connaissent le procureur, qui connaissent la police, qui connaissent des réputations partout. Donc, si vous bougez, il vous met une barrière dans tout.
0: Oui, vous avez parlé de complot tout à l'heure.
6: Voilà. Parce que tout compte, écoutez, quand j'étais convoqué au poste police de Saint-Pierre, là, quand la police m'a demandé de quitter le quartier, par hasard, ce soir-là, c'est dans la même journée, un véhicule se met à travers de la servitude et que j'étais obligé d'aller chercher le véhicule à qui appartenait. Parce que la police, qu'est-ce qu'elle nous a dit là-bas? Si vous bougez, on vous embarque. Donc, c'était un complot. Donc la police de Saint-Pierre, l'hôtel de police de Saint-Pierre, il y a des gens qui travaillent là-bas, des officiers qui sont corrompus.
0: Donc vous dites que, comme la disait La Fontaine, que vous soyez puissant ou misérable, la justice vous donnera raison ou tort.
6: Mais j'ai gagné, mais malgré ça, j'étais convoqué devant le tribunal, j'étais relaxé de tous les chefs d'accusation. J'ai éliminé tous mes voisinages, tous les complots. Maintenant, j'attends le prochain qui vient.
0: Ah, parce qu'il y a un risque que ça recommence?
6: Ben, si jamais, moi, j'ai toujours, si eux, ils pensent que, parce que tout le monde sait la justice, ils croient que la justice, c'est ce qui a le pouvoir. Mais par contre, on peut prouver le contraire des chefs d'accusation qu'on a contre vous. Ben, par contre, il faut avoir un petit peu de moyens quand même. Vous êtes obligé d'aller payer les juges de justice, payer ceci, payer cela. Si vous n'avez pas les moyens, vous restez par terre. Par rapport à ces gens.
0: Oui. Eh ben.
6: Je suis désolé, je suis pas en colère, hein. Non, je parle avec franchise. Donc, tout compte fait, même pas besoin d'aller en métropole, hein, même dans notre quartier, même à La Réunion, il y a des gens qui ont le pouvoir de faire changer par rapport à votre étiquette, de vous mettre des barrières dans les roues. Et vous pouvez faire ce que vous voulez, mais si vous n'avez pas les moyens, ils vont vous faire rester par terre, hein. Et si j'avais pas les moyens, moi j'étais en prison. Hein.
0: Ah bon?
6: Et j'ai pu, oui, parce que j'étais accusé de ceci, cela, voilà li, voilà là, et tout compte fait, il y avait des attestations de voisinage à droite, à gauche. La police m'a dit, mon fils c'est moi, mon fils, c'est-à-dire il a 24 ans, mon fils c'est moi. C'est lui qui a fait l'erreur, c'est lui qui a été accusé. Enfin, c'est moi qui ai été convoqué et la police ose me dire que votre fils, c'est vous. Et ça donc, veut... il a 24 ans, vous rencontrez.
0: Ça veut dire quoi, votre
6: moi,
0: fils, c'est vous?
6: Le procureur, j'ai envie de refaire un courrier pour le procureur pour porter plainte à ce commissaire. Mais je sais que ça va être un coup de TP dans l'eau. Parce que tout compte fait, c'est quelqu'un qui a le pouvoir, c'est lui qui dirige le commissaire Saint-Pierre. C'est lui qui a c'est un commissaire, donc à attaquer un commissaire, un petit colon comme moi, peut-être la parole d'un policier contre un citoyen, c'est rien du tout. Hein. Vous allez, je vais me faire avoir.
0: Bon, en tout cas, ça n'aurait pas été un long fleuve tranquille, votre vie à cet endroit. Hein.
6: Voilà, mais tout compte fait, maintenant, c'est la plénitude, c'est la tranquillité.
0: Et ça s'appelle la ligne paradis. Merci, monsieur.
6: Voilà. Allez.
0: Allez, bonne soirée.
6: Allez, au revoir.
0: 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D'ailleurs, dans le baromètre de demain, on va parler de ça. Hein, que vous soyez puissant ou misérable, la justice vous donnera raison ou pas. 99-12, le baromètre de demain, juste après le journal de 7h30. Ça sera le sujet. 99-12-00, allô?
7: Oui, bonsoir.
0: Bonsoir.
7: Bonsoir, excusez-moi, je me permets de vous appeler. Ben, en fait, c'est parce que je viens de découvrir quelque chose à La Réunion.
0: Oui.
7: Et ben, je me suis dit, je vais en faire profiter un peu à tout le monde à La Réunion.
0: Vous avez découvert quoi?
7: En fait, on vient de découvrir une super application. C'est un peu comme Uber en France. Et du coup, moi, je me suis inscrit. C'est une plateforme où on peut faire de la livraison de colis. C'est du colis voiturage.
0: Colis voiturage?
7: Ouais, c'est du colis voiturage. C'est-à-dire que si, par exemple, je vais de Saint-Denis à Saint-Pierre et qu'il y a quelqu'un qui va envoyer un colis, ben, c'est sur mon trajet. Ben, je peux récupérer le colis et puis moi, ça m'a amorti un petit peu mon carburant.
0: Ah, mais on parle de colis pour des particuliers ou des entreprises?
7: Oui, c'est ça. Moi, je suis particulier. Je me suis inscrit en tant que particulier. Donc, j'ai dit, bon, je fais passer l'info. Si c'est...
0: Mais monsieur, excusez-moi, il y a beaucoup de gens qui envoient des colis de La Réunion vers La Réunion?
7: Oui. Il y a pas mal de colis. Des gens qui veulent acheter des choses sur Marketplace, qui peuvent pas se déplacer. Et en plus, j'ai vu aussi qu'on pouvait en même temps... déposer quelqu'un à Carrefour, le récupérer avec ses courses, etc. Bon, moi je me suis inscrit, j'ai dit allez, je vais appeler pour en parler un petit peu.
0: Ah, des colis de La Réunion vers La Réunion, ah bon?
7: Des colis de La Réunion à La Réunion.
0: Oui.
7: C'est une société de livraison de colis, mais en mode Uber.
0: Oui, et donc les gens peuvent participer?
7: Les gens peuvent participer, j'ai vu que moi je me suis inscrit, j'ai une voiture, et bien... Je vais pouvoir travailler, donc je sais qu'il y a beaucoup de monde qui...
0: Ah, vous êtes inscrit quand?
7: Je me suis inscrit il y a même pas 3 jours.
0: Et vous avez déjà eu de la demande?
7: Non, parce que justement, là, je crois qu'ils sont en train de mettre tous les chauffeurs, et après, apparemment, ça va tomber.
0: Mais vous croyez vraiment, monsieur, parce que je suis sceptique, hein, je regarde autour de moi, des gens qui envoient des colis de La Réunion à La Réunion. Alors déjà, je sais pas, mais... J'ai pas l'impression qu'ils doivent en avoir 50 tous les jours, hein.
7: Bah écoutez, je sais pas. Moi, je vais essayer en tout cas. Je me suis dit, bon, je passe l'info.
0: Ouais.
7: Ça coûte rien. Si ça peut aider d'autres personnes, j'ai dit, bon, pourquoi pas.
0: Oui, bien sûr. Oui. Bah, des colis, en général, on sait ce qu'il y a dans les colis. Non, on fait pas. Le transporteur ne sait pas.
7: Non, je pense pas. Après, je sais pas. Je pense pas qu'on sache qu'est-ce qu'il y a dans les colis. Sauf s'il le stipule, mais je pense pas en général. Hein.
0: Oui. Ben...
7: Donc voilà. En tout cas, moi j'ai eu l'info, j'ai dit allez, je suis en train de rouler aussi, j'ai dit attends, je vais appeler Freedom, j'en fais profiter d'autres personnes.
0: Oui, ben merci d'avoir partagé l'information. Bon, ça reste à creuser un petit peu.
7: À découvrir, à découvrir, ça coûte rien.
0: Oui. Bon, et pour l'instant, vous n'avez pas été sollicité. Et puis il faudrait pour être sollicité, il faudrait pour que ce soit rentable, il faudrait aussi qu'on ait le trajet à faire, parce que si on va faire le trajet exprès pour un colis...
7: C'est plutôt occasionnel, hein. c'est vraiment, on est sur la route, on se dit on récupère un truc.
0: Oui.
7: Enfin, moi je me suis inscrit parce que j'ai vu que la hausse du carburant, j'ai dit ben, c'est toujours intéressant.
0: Bien, merci monsieur.
7: Ben, je vous en prie, bonne soirée.
0: Bonne soirée, et le dernier appel avant 19h. Allô?
8: Oui, bonjour Bobby.
0: Bonjour madame.
8: Vous allez bien?
0: Oui, merci, et vous? On a très peu de
8: ça
0: temps.
8: Ça va.
0: Oui.
8: Oui, j'allais parler pour le monsieur qui vient de parler là.
0: Oui.
8: Ben, il a raison, hein, parce que combien de fois, moi j'ai 73 ans, hein, mm-hmm. et j'habite chez Sainte-Anne.
0: Oui.
8: Combien de fois j'en ai des choses sur Saint-André, Saint-Denis pour emmener à la maison? Ben, je prends pas.
0: Quoi comme chose, par exemple?
8: j'ai personne, soit j'ai la machine à laver, soit j'ai acheté une table avec quatre chaises.
0: Ah oui, mais enfin bon, la machine à laver, une table avec quatre chaises, ça dépasse la notion de colis, là.
8: D'accord.
0: C'est une livraison de meubles.
8: C'est vraiment des petites choses, alors.
0: Ben non, mais quand on dit colis, on pense à des petites choses, mais une machine à laver, une table avec quatre chaises, ça prend de la place, et je sais pas si ça va faire partie du deal. Bon, je dois vous laisser, madame, il est 19h.
8: D'accord.
0: Merci. Bastien, dans un instant.
9: Il va l'être précisément dans 10 secondes, Émilie Dez est avec nous.
10: Bonjour à tous. Pour répondre à la colère suscitée par la mort de Liana, Sébastien Lecornu propose de renforcer les peines pour les violeurs en série. Ils pourront encourir la perpétuité au lieu de 20 ans actuellement. Concernant les crimes contre les enfants, les actes d'enquête devront être effectués dans un délai maximal de 3 mois. Une mesure qui vise à répondre à l'inaction de la justice face au principal suspect dans l'affaire Liana. Plus de 60 000 personnes ont manifesté hier partout en France pour crier leur colère. 2900 rien qu'à Paris. La mère de Rosa, 12 ans, va attaquer l'État pour faute lourde. Elle avait déposé plainte pour viol sur mineur contre Jérôme Barella. Chaque jour qui passe montre que cet homme n'aurait pas dû être dans la nature, déplore le député RN Jean-Philippe Tanguy sur Europe 1 et CNews. Devant les sénateurs, ce matin, Gérald Darmanin a déploré des failles incompréhensibles. Nous avions tous les éléments, assure le ministre de la Justice. Comprenez-vous la colère des Français contre la justice? C'est la question du jour sur le site et l'application Europe 1. Notez que Nicolas Dupont-Aignan, président de Debout la France et candidat à l'élection présidentielle, sera demain matin à 8h10 l'invité de la grande interview Europe 1 CNews. 132 animateurs ont été suspendus depuis janvier à Paris, dont 52 pour des soupçons de violence sexuelle ou sexiste. C'est ce qu'annonce le maire Emmanuel Grégoire. La droite demande un plan d'envergure de 50 millions d'euros pour mettre fin aux violences sexuelles dans le périscolaire, soit 30 millions de plus que le plan d'action du nouveau maire de la capitale. La garde à vue de Patrick Bruel a été prolongée de 24 heures. Elle prendra donc fin demain matin. Le chanteur est visé par deux nouvelles plaintes pour viol, soit 13 procédures au total. Patrick Bruel conteste l'ensemble des accusations. Sous pression, il a annulé la majeure partie de sa prochaine tournée qui devait commencer mi-juin à Paris. Donald Trump affirme mener les derniers efforts en vue de la conclusion d'un accord avec l'Iran. Les frappes ont cessé hier après des explosions et des alertes ce week-end à Téhéran ou Tel Aviv. Ce matin, la ville de Tyr au sud du Liban a été bombardée après un appel à évacuer. Tzahal poursuit ses frappes contre le Hezbollah soutenu par l'Iran. Et puis, un TGV sur 3 restera à quai. Demain, un intercité sur 2 et le trafic régional sera fortement perturbé. Nouvelle grève à la SNCF. Une grève de 24 heures pour réclamer un moratoire sur l'arrivée de la concurrence. Les syndicats attendent une mobilisation importante. Ils ont choisi une date de grève hors grand départ, week-end ou baccalauréat.
9: Merci, Émilie Dez. Il est 17h02.
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9: Georges Fenech, Caroline Iturbide, Gauthier Lebret, Olivier Guénec sont avec nous. Dans une seconde, on va être avec, je l'ai dit, Cédric Ténat, qui est président de l'association Les Enfants d'Argus. Et on va pouvoir échanger avec lui. C'est absolument terrible. D'ailleurs, le fondateur des Enfants d'Argus, qui est une association qui traque les prédateurs sur les réseaux sociaux au moyen de faux profils d'enfants, parvient à en faire condamner à près de 60 par an. Et ce que vous découvrez parfois, et on sera avec Cédric Ténat dans une seconde, ce que découvre comment dire, en vidéo, faut avoir le cœur assez bien accroché.
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Merci d'écouter Freedom, il est 19h04, ça va être Bastien pour les petites annonces. Dans quelques instants, vous allez pouvoir intervenir, vendre, louer, acheter, échanger en composant le 02 62 99 14 00 dans un tout petit instant.

0: Mesdames, bonsoir. 19h, passé de 6 minutes ici à La Réunion. Et c'est Bastien qui vous rejoint pour votre émission des petites annonces qu'on va démarrer dans quelques instants. Et vous aurez ensuite votre émission Chaleur Tropicale de 20h à minuit. On est ensemble. Alors, les numéros, le 0262 99 12 00 pour les vols et les pertes. Le 0262 99 14 00 pour vos annonces diverses. Et puis les 0262 41 51 51 si vous avez trouvé quelque chose. Sans plus tarder, avec vous ici pour vos petites annonces à Radio Freedom. Bonsoir.
1: Allô.
0: Allô.
1: Allô. Oui.
0: Bonsoir. Oui. Bonsoir.
1: Je repasse mon annonce de la semaine dernière.
0: Oui, bien sûr. Je vous écoute.
1: Oui. Tout d'abord, je voulais dire les acheteurs fantômes, passez votre chemin. C'est pas la peine d'appeler.
0: Les acheteurs fantômes passent leur chemin.
1: Oui.
0: D'accord, ok.
1: C'est une annonce, c'est...
0: Oui. Voilà, je vends... Parlez bien dans le téléphone, madame, je vous entends un petit peu loin.
1: Oui, c'est toujours pour vendre un ordinateur portable.
0: Oui.
1: HP.
0: Mm-hmm.
1: Et l'imprimante aussi, HP.
0: Mm-hmm.
1: Et deux paires de baskets dames.
0: D'accord.
1: 38.
0: Mm-hmm.
1: Un Puma et l'autre ASIC.
0: Un Puma et un ASICS.
1: Voilà, je suis dans le Nord.
0: Mm-hmm.
1: Et le prix de l'ordi imprimante, c'est à 200 euros les deux.
0: D'accord.
1: Les deux avec un jeu, je sépare pas, je vends les deux pour débarrasser.
0: Oui.
1: Voilà. 200 euros. Hein.
0: D'accord.
1: Et mon numéro, c'est 0692. 50-60-31.
0: 06-92-50-60-31.
1: C'est bien ça.
0: Ok, ça marche.
1: Merci beaucoup.
0: Merci beaucoup, madame. Au revoir. Donc là, on est dans le Nord pour cette première annonce. Donc une vente d'ordinateur portable HP et une imprimante HP également. Donc les deux sont en vente ensemble à 200 euros à débattre les deux. Puis vous avez également deux paires de baskets dames pointure 38, une de la marque Puma et une de la marque ASICS. Ça se trouve dans le Nord si vous êtes intéressé. 06 92 50 60 31. On continue avec vous. Freedom, bonsoir.
2: Bonsoir, Bastien.
0: Bonsoir, même.
2: Ça va, première fois, mes causes à couleur.
0: Ah bon?
2: Tous les soirs, mais première fois, mes causes à couleur.
0: Ah bon? Ben, bienvenue.
2: ça va?
0: Ah ben oui, ça va, ou même.
2: Ah, crase une balade jusqu'à minuit, hein?
0: Ben, exactement. Ben, ça va, crase avec moi.
2: Oui, ben, écoute, t'as l'air, ma frère.
0: Ah, ben, il est beau.
2: Ah, moi, c'est fidèle, frère. Donne-moi là, j'en ai comme le soir.
0: Ah, ben, super.
2: Alors, Bastien, voilà, Miron, passe mon annonce.
0: Oui.
2: Parce que Miron a un truc que les gens peut-être ont du mal à comprendre. C'est un autocuisseur Harry, mais c'est un autocuisseur un peu spécial. Il ressemble un peu à un couscoussière. Et c'est la marque Harriet,
0: mm-hmm.
2: vert. Elle n'a pas comme les marmites de riz normal où on a un petit bâton ou appui pour connaître pour cuisson. Là, voilà.
0: Oui.
2: Lui, il a une mini truie au milieu, parce qu'il fait, c'est un truc un peu, c'est une marmite un peu spéciale. C'est une marmite, il est idéal pour cuisson, riz, poisson, bouchon, légumes, viande, omelette, soupe. Et puis, il y en a un

0: On a, comment on explique ça? On a un rouleau en bambou, le
1: sauf. Ah oui, avec les bentis bâtons en bois, là. Plein de bâtons en bois collés, où il y a une roulali dedans, là.
0: Voilà, c'est comme un rideau en bambou. Vous voulez mettre un rideau en bambou?
1: Oui, mais moi, très bien.
0: En bambou, à l'intérieur, mettre le riz, la viande, la pâte pour faire le saucisson, là. Après, ben, vous mettez à cuire dans le truc à vapeur en haut.
1: D'accord.
0: Ah, c'est un truc qui est bien, il est très joli, là, Mohamed. On a du mal au cœur de le vendre, mais comme il m'utilise pas, marcher sur un coup de tête, mais pour faire revendre. Quelqu'un qui achète ça, c'est la marque Ariette, hein. C'est pas n'importe quoi, hein. Ariette, c'est une grande marque.
1: Après, Ariette?
0: Aussi, une radio réveil de la
1: marque. La marque, dis-moi, c'est Ariette?
0: Ariette, oui. A-R-I-E-T-E.
1: Ariette, il habite en ville Saint-Denis, là? Alors, que ça n'est encore, dis-moi?
0: Voilà, après, on a un radio réveil de la marque Muse. L'écran est éclair bleu. Et la radio doit faire entre 20-25 cm. La valeur, elle est de 59€, mais revend à 20€. Et tout neuf, jamais utilisé. Et après, pour finir, ils vendent une super montre pour la fête des pères, comme il arrive. Pareil, c'est coup de tête, mais c'est l'année dernière.
1: Ouais, t'as coup de tête, ouais.
0: C'est une montre homme de la marque Guess.
1: D'accord.
0: Une grande marque quand même, Guess. La montre, elle est en acier. Elle est dorée. Et l'écran, il est vert, et l'écran, il est en chiffre romain. Voilà. La montre, à la valeur que j'ai payé 259€, elle a encore sous garantie jusqu'à l'année prochaine.
1: D'accord.
0: 259€, je vends 150€, donc ça fait 109€ de moins.
1: D'accord.
0: Là, mais je ne descendrai pas plus bas parce que c'est de la marque, c'est pas n'importe quoi, et les neufs encore sous garantie.
1: Ok.
0: Là, pour ces trois articles, si les gens sont intéressés pour la fête des pères, c'est un beau cadeau pour leur papa s'il veut. Donc, c'est toute personne qui est intéressée, on peut m'appeler au 02 62 27 94 40. Je répète, 02 62 27 94 40.
1: Mais bon.
0: Merci, Bastien.
1: Merci à vous, bonne soirée. Donc là, on a en vente un autocuiseur. Alors, il disait que ça ressemble à une couscoussière. Avec une minuterie au milieu, on peut faire du riz, du poisson, des bouchons, des omelettes, la viande, tout ça. Qu'il a payé 149€ et qu'il revend à 80€. Il y a également un petit rouleau en bambou à l'intérieur là, pour faire les sushis, si jamais vous êtes intéressé. Et puis, il a un radio réveil, de la marque Muse à 20€. Et il a également une montre homme de la marque Guess en acier doré avec l'écran vert et les chiffres romains qu'il vend également à 150€. Si jamais vous êtes intéressé, 02 62 27 94 40. Radio Freedom, bonsoir.
2: Oui, allô, bonsoir.
1: Bonsoir.
2: Oui, excusez-moi de vous déranger. Je voulais vendre quelque chose, s'il vous plaît.
1: Oui, je vous écoute.
2: Oui, je voulais vendre un sommier de lit, en fait, à 450€, arraché dans 1300€. Ça fait que 3 ans que je l'ai, en fait. C'est point de départ, en fait. C'est pour ça que je voulais le vendre, en fait, s'il vous plaît.
1: Ah, vous voulez un sommier de lit?
2: Oui, c'est ça.
1: À 450€.
2: À 450€, acheté il y a 4 ans de cela, à 1300.
1: D'accord. Et c'est quoi comme dimension?
2: 1m60 à 200.
1: D'accord. 160 par 200.
2: Oui.
1: Ok, vous êtes dans quel secteur?
2: Saint-Denis. Je l'ai acheté à Grand Laitier, hein, je crois. Si les gens écoutent, c'est bien, c'est vous, en fait.
1: Du coup, vous êtes à Saint-Denis, vous m'avez dit.
2: Oui.
1: Ok, parfait. Un numéro de téléphone. Le sommier est en bon état, hein?
2: Oui, très bon état, je vous dis. En plus de ça, acheté dans un grand magasin, comme je viens de vous le donner, le grand magasin.
1: D'accord.
2: Si c'est 1300€, vous pourrez imaginer, c'est pas donné non plus.
1: Bien sûr. Donc à Saint-Denis, alors je vous laisse donner un numéro.
2: C'est en bon état, hein, assurez-vous, tout est propre, parce que c'est un sommier en fait. Le matelas était dessus, mais c'est un sommier en fait. Voilà.
1: Alors.
2: Pas le matelas avec, hein, s'il vous plaît.
1: Oui.
2: Voilà.
1: Alors, un numéro de téléphone?
2: 06 92 39 09 30.
1: 06 92 39 09 30.
2: 30, oui, s'il vous plaît.
1: Mais parfait.
2: Je ne veux pas des gens qui plaisantent, hein, s'il vous plaît. Hein. C'est pour un départ que je vous dis, c'est pour ça que je voulais le vendre. En fait.
1: Ça marche.
2: Voilà. Merci bien.
1: Merci à vous, madame. Bonne soirée.
2: Merci, au revoir.
1: Au revoir. Donc là, du côté de Saint-Denis, vent cause départ, un sommier de lit à 450 euros. Il a été acheté il y a 4 ans à 1300 euros et c'est un 160.

0: 60 par 200. On est du côté de Saint-Denis, c'est en très bon état. 06 92 39 09 30 si vous êtes intéressé. Radio Freedom, bonsoir.
1: Allô ?
0: Oui, bonsoir.
1: Bonsoir, monsieur. Voilà, je vous téléphone là, si vous pouvez me vendre, s'il vous plaît.
0: Oui.
1: Voilà, voilà, c'est pour une console de jeu, hein.
0: Pour une console de jeu ?
1: Oui.
0: Ok.
1: J'ai une console de jeu, là, et c'est un PS5, là.
0: PS5, ok, ouais.
1: Oui, et je la vends à 250 euros. Par contre, j'ai plus la manette, hein.
0: Donc, 250 euros sans manette.
1: Sans manette, voilà. Je vends juste la console.
0: Ok.
1: Elle fonctionne plus très bien. Elle est impeccable.
0: Ah, elle fonctionne très très bien. J'ai compris, elle fonctionne plus très bien. D'accord, ok.
1: Si, elle fonctionne très très bien. J'ai pas dit qu'elle fonctionne plus.
0: Oui, oui, bien sûr. donc, en très bon état. C'est les PlayStation 5 où on peut mettre des CD à l'intérieur ou pas?
1: Oui, oui. CD à l'intérieur. Oui.
0: Donc, avec la prise du CD, ok.
1: Voilà.
0: Eh ben écoutez, c'est dans quel secteur?
1: C'est à la rivière, monsieur.
0: La rivière Saint-Louis?
1: Oui.
0: Ok.
1: Et je la vends à 250 euros.
0: Ça marche, je vais laisser un numéro de téléphone.
1: C'est mon numéro de téléphone, c'est le 06 93 21 77 46.
0: 06 93 21 77 46.
1: 46, exactement.
0: C'est noté, monsieur.
1: Je remercie beaucoup, monsieur.
0: Merci, bonne soirée à vous.
1: Merci. Au revoir. Merci, au revoir.
0: Donc, monsieur qui vend du côté de la rivière Saint-Louis une console de jeux vidéo, une PlayStation 5 à 250 euros sans manette, très bon état. Et ce sont les consoles où on peut mettre les CD à l'intérieur, hein, parce qu'il y a deux versions. Il y a la version où on peut faire uniquement les trucs en ligne et avec le CD. Donc, celui-là, c'est avec le CD. Donc, c'est 06 93 21 77 46 du côté de la rivière Saint-Louis si vous êtes intéressé. Radio Freedom, bonsoir.
2: Bonsoir.
0: Oui, bonsoir, sans la radio, c'est beaucoup mieux.
2: J'étais...
0: Ah oui, oui, s'il vous plaît, oui.
2: Allô?
0: Allô, oui.
2: Est-ce que c'est bon?
0: Ah, il faut enlever la radio, enlever.
2: Ah, d'accord, enlever la radio?
0: Oui, trappe et batataire.
2: Ah, d'accord.
0: Non, il faut enlever la radio, éteindre la radio, en fait.
2: Allô?
0: Oui, je vous écoute.
2: D'accord.
0: Là, c'est mieux.
2: Oui, bonsoir, monsieur.
0: Oui.
2: C'est pour vendre un piano Yamaha.
0: Un piano?
2: Un piano neuf.
0: D'accord.
2: Neuf, vraiment neuf.
0: Oui.
2: Vraiment neuf, ça n'a jamais servi.
0: Ah.
2: J'aimerais bien, oui, m'en débarrasser parce que sinon, je vais le vendre, quoi. Non, c'est pas mon droit. Parce que personne ne joue à la maison.
0: Oui.
2: Donc, si quelqu'un est intéressé, je lance l'appel, je lance l'offre, etc. Je donne mon numéro de téléphone.
0: D'accord.
2: Et puis, ça me rendra vraiment service à quelqu'un qui voudrait bien.
0: Mm-hmm.
2: Sinon, ça va s'user là, parce que ça fait quelques mois qu'il est là.
0: D'accord, ok. Et comment ça se fait que vous avez un piano?
2: Hein?
0: Comment ça se fait que vous avez un piano? Vous êtes sur haut-parleur?
2: Oui, je suis sur haut-parleur.
0: Oui, enlevez le haut-parleur, s'il vous plaît.
2: J'enlève.
0: Oui, s'il vous plaît. Alors, vous
2: voilà.
0: Oui, c'est mieux, merci.
2: C'est mieux.
0: Comment ça se fait que vous avez un piano?
2: Ben, j'ai un piano que ça vous appartient, on l'avait acheté, monsieur.
0: Ah, ok. Et du coup, là...
2: Bien sûr, là, ça vous intéresse?
0: Ah, pardon?
2: Ça vous intéresse?
0: Ah non, mais c'est parce que vous m'avez dit, le piano, il est tout neuf.
2: Est-ce qu'il voulait jouer du Beethoven sur mon piano?
0: Ah.
2: je ne connais pas encore très bien les animateurs. Vous êtes tranquille, je crois.
0: Non, Bastien.
2: Ah bon, non. Je connais un peu.
0: Oui, les anciens.
2: Bobby et Max et bon, le monsieur là, le grand journaliste.
0: Ah, Christophe Damour.
2: Deux voix et je vois. J'ai regardé un peu leurs photos.
0: Oui. Alors, excellent journaliste. Vous avez raison.
2: Oui, Christopher Damour, je crois.
0: Christopher Damour, oui, tout à fait.
2: Oui.
0: Ah, c'était un journaliste incroyable.
2: Et oui. Et puis, il y a Isabelle et Winnie aussi.
0: Ah, ils sont tous excellents,
2: Ah oui, vous êtes formidables. Voilà. La radio, vraiment magnifique et formidable.
0: Merci. Alors, vous êtes dans quel secteur, madame?
2: Sur Saint-Denis.
0: Ok.
2: Belle-Pierre, voilà.
0: Ok.
2: Oui.
0: Et du coup, un numéro de téléphone si les gens sont intéressés?
2: D'accord. 06 92.
0: Oui.
2: 34 01 39.
0: 06 92 34 01 39.
2: Exactement.
0: Eh bien, c'est bien noté, madame.
2: Et voilà, merci pour vous. Merci de votre patience.
0: Ah ben, avec grand plaisir, madame. N'hésitez pas si vous avez besoin.
2: Oui,
0: on est là.
2: Je vous souhaite une bonne soirée.
0: Merci, bonne soirée à vous également.
2: Bon courage au boulot, hein.
0: Merci beaucoup.
2: Merci, à vous.
0: Au revoir.
2: Au revoir, madame.
0: Donc là, du côté de la tour, au revoir, madame. C'est vrai, j'ai une voix de femme à ce point-là. Alors là, on est du côté de Saint-Denis, Belle-Pierre, cette dame qui vend un piano Yamaha. Donc si vous êtes intéressé, 06 92 34 01 39. Allez, on continue, on a un trouvé, tiens, par ici. Freedom, bonsoir.
3: Oui, bonsoir.
0: Bonsoir monsieur, on m'entend très très bas là, très loin.
3: Ah, là le bon.
0: Ah, beaucoup mieux.
3: Et du coup, on m'a trouvé une carte déjeuner hier dans le parcours de santé de la ZAC, c'est Laurent.
0: Alors, on a trouvé une carte déjeuner, parcours de santé, ZAC Saint-Laurent.
3: Oui.
0: D'accord.
3: Oui,
0: il y en a le nom dessus.
3: Oui, il y en a le nom. Ouais.
0: Alors, mieux écoute en haut.
3: Hubert Gilles. Ouais.
0: Ton ma famille Hubert S.
3: Ben, m'y pense. Je pense à mon avis.
0: Hubert Gilles, donc il a perdu sa carte déjeuner.
3: Oui, c'est ça.
0: Ok, dans la ZAC Saint-Laurent, comment ça vous la trouvez ça?
3: Hier soir vers 18h30.
0: Soir vers 18h30.
3: Il fait partie d'un grand groupe sur la Réunion, on va dire, où il travaille dedans.
0: Voilà. Ah oui, parce qu'il y en a le nom de la société aussi.
3: Voilà, exactement.
0: D'accord, ok. Eh bien, écoute, un numéro de téléphone, si jamais il écoute à nous, il veut appeler à où?
3: Ouais, 06-92-49-13-84. 06-92-49-13-84.
0: C'est ça. Ok, belle noté.
3: Pas de soucis, merci, bonne soirée.
0: Merci à vous, bonne soirée, au revoir.
3: Au revoir.
0: Donc là, c'est un trouvé. Hier soir, ça a été trouvé aux alentours de 18h30. Une carte déjeuner sur le parcours de santé de la ZAC Saint-Laurent. Et carte déjeuner au nom de Hubert Gilles. Et c'est une carte qui appartiendrait aussi... c'est une carte de société de grand groupe. Donc voilà les informations. Si jamais vous reconnaissez cette personne, 06 92 49 13 84. Allez, on continue par ici. Radio Freedom, bonsoir. Allô?
4: Allô?
0: Oui, bonsoir.
4: Bonsoir, je te réponds pas là, non, s'il vous plaît.
0: Oh, oui, bien sûr, je vous écoute.
4: Comme femme de ménage, c'est pas André.
0: Ah, vous voulez vous chercher des petits boulots en tant que femme de ménage?
4: Oui.
0: D'accord. À Saint-André?
4: Oui.
0: D'accord. C'est tout?
4: Le numéro de téléphone, non?
0: Oui, si vous voulez laisser votre numéro de téléphone, effectivement, oui. Vous êtes disponible tout le temps.
4: C'est Freedom, ça?
0: Oui, Freedom.
4: Je redescendais 17, 74, 32.
0: Zéro. Madame, si je vous dis 0, 2, 62, le monde ne va pas appeler à où?
4: Ben, zéro.
0: Gagnera pas où, madame?
4: Hein?
0: Ah, gagnera pas où? Vous pouvez dire, mais gagnera pas où, hein?
4: C'est là, on dirait quand?
0: Ah, ben, on dirait que même.
4: 0,692.
0: Oui.
4: 17. 74, 32.
0: Ça, même. Ah. Là, normalement, elle est bon. Si tu veux, j'en ai, on va gagner.
4: Oui.
0: C'est bon?
4: L'origine, c'est Suzanne. Moi, pas nous, c'est André.
0: Saint-Suzanne, moi, pas nous, c'est André.
4: Oui.
0: Ok, ben, est bon.
4: Allez, au revoir.
0: Au revoir. Ben oui, c'est 10-02-62, les 06-92, là. Ben, va tomber chez notre moon. Et notre moon, là, il fait pas ménage. Alors, du côté de, dans l'Est, Saint-André, Brapanon, Sainte-Suzanne, si jamais elle recherche des petits boulots en tant que femme de ménage, 06-92-17-74-32. Paris ici, Radio Freedom, bonsoir.
5: Oui, bonjour, monsieur, excusez-moi, vous déranger.
0: Ah, vous ne dérangez pas, il n'y a pas de souci. Oui,
5: non, c'est pour moi, une disparition inquiétante.
0: Ah. Oui, qu'est-ce qui se passe?
5: Ben, j'ai ma femme qui est partie depuis hier soir et puis je n'ai jamais rentré.
0: Elle est partie où?
5: sais pas.
0: Et il y a eu un conflit avant qu'elle parte?
5: Non, elle avait des antécédents psychiatriques et bon, elle est partie comme ça, elle prend la voiture, elle est partie.
0: Oh. Et depuis hier soir, pas de nouvelles?
5: Pas de nouvelles. Depuis hier soir, pas de nouvelles. Et là, j'ai parti voir la police. Bon, après, la police m'a dit voir Freedom. Mm-hmm. Pour chercher. Bon.
0: D'accord, ok. Et du coup, elle est partie hier soir, c'est ça, hein?
5: Oui.
0: Ok.
5: Hier soir.
0: Ok. Son prénom, c'est comment?
5: Clarine.
0: Clarine, d'accord. Et elle est partie, vous êtes dans quel secteur, vous?
5: Ravine des Cabris.
0: À Ravine des Cabris. Et, ok, elle est... vous avez une description à peu près de à quoi elle ressemble?
5: C'est un petit malbarèse.
0: Une petite malbarèse?
5: Oui, pas petite, mais bon, c'est une malbarèse. Elle porte des lunettes.
0: Mm-hmm.
5: Oui, elle a des grands cheveux un peu bouclés.
0: D'accord.
5: Oui, et elle est là, sur la jambe gauche, elle a une jambe cicatrice.
0: Mm-hmm.
5: Oui, et bon, elle était vêtue d'une robe à rayures bleues, mais là, bon, les parties doivent être, peut-être elle a changé, je sais pas.
0: Ah, ok.
5: Oui, et ben, elle est partie en voiture avec une Audi.
0: D'accord, ok.
5: Je vous donne la matriculation.
0: Non, pour l'instant, on va pas aller sur l'immatriculation pour le moment. On va essayer d'avoir un petit peu plus d'informations, voir si les gens l'aperçoivent quelque part, et du coup, on verra si on arrive à avoir un petit peu plus d'informations. C'est la première fois qu'elle fait ça.
5: Oui.
0: D'accord. Et quand vous dites qu'elle a des antécédents psy, c'est-à-dire?
5: Ben, en fin de compte, elle avait un médicament à prendre, mais. Elle est thyroïde, mais elle ne prend pas et ben, elle a fait un délire dans sa tête. Et...
0: D'accord.
5: Et alors, elle est comme ça.
0: Elle n'a pas pris ses médicaments, d'accord.
5: Voilà. Et là, elle est partie. On ne sait pas où il est.
0: Mm-hmm. Donc, on est dans les secteurs de la Ravine des Cabris. Hein.
5: Voilà. Mais elle. Mais on habite à la Ravine, mais après.
0: Oui, après, c'est ça. Comme elle est partie en voiture, elle a pu aller un peu n'importe où, quoi.
5: Oui, mais après, dernièrement, on savait que des fois, elle n'est pas sur Saint-Paul, là-bas.
0: Et dans l'entourage, personne n'a eu des nouvelles d'elle, quoi que ce soit?
5: Pardon?
0: Dans l'entourage, dans votre entourage, personne n'a eu des nouvelles d'elle?
5: Non, personne n'a eu de nouvelles, là.
0: D'accord. Il y a encore les parents ou les enfants, quelque chose comme ça?
5: Oui, oui, encore, mais là, ils n'ont pas de nouvelles, donc il y a une nouvelle, là.
0: Personne n'a donné des nouvelles. Et du coup, vous me disiez, la police, la gendarmerie, vous ont dit quoi?
5: Ils vont faire le nécessaire. Ben j'ai posé une déposition et bon, ils vont faire le nécessaire pour voir.
0: D'accord.
5: Ben, il est pas trop pour voir.
0: Ok. Eh ben écoutez, on va lancer l'appel. Donc c'est Clarine. Hein.
5: Voilà.
0: Clarine de type Albarez que vous recherchez. Elle porte des lunettes, elle a les cheveux bouclés. Elle aurait une cicatrice sur la jambe gauche, c'est ce que vous m'avez dit, et peut-être une robe à rayures bleues.
5: Oui, mais après...
0: Mais peut-être qu'elle s'est changée.
5: Voilà.
0: Et elle était avec une Audi de quelle couleur?
5: Blanc.
0: Une Audi blanche. Ok, donc on va essayer de voir...
5: Une Audi A1.
0: Pardon?
5: Une Audi A1.
0: Audi A1, oui. On va essayer d'avoir des informations par rapport à ça. Et puis, ben, n'hésitez pas à nous rappeler un petit peu plus tard. Si jamais vous avez toujours pas de nouvelles, n'hésitez pas à relancer et renouveler l'appel, d'accord?
5: D'accord.
0: Votre prénom à vous, c'est comment?
5: Frédéric.
0: Eh bien, écoutez, Frédéric, bon courage. On fait un appel par rapport à ça et puis n'hésitez pas à nous tenir au courant si vous avez des nouvelles.
5: Merci beaucoup.
0: D'accord. Merci à vous.
5: Bonne soirée.
0: Bonne soirée. Au revoir. Donc là, cette information, on signale la disparition. Donc Frédéric qui signale la disparition de sa femme qui serait partie depuis hier soir et depuis il n'a pas de nouvelles, elle n'est pas rentrée. Elle aurait des antécédents psychiatriques. Elle est partie en voiture à bord d'une Audi A1 blanche. Elle est de type malbarèse, elle s'appelle Clarine. Elle porte des lunettes, elle a les cheveux bouclés et une cicatrice à la jambe gauche et éventuellement elle serait avec une robe à rayures bleues. Donc voilà, si jamais vous l'apercevez, elle devait prendre des médicaments qu'elle n'a pas pris, apparemment, ce que nous disait Frédéric. Donc elle est partie dans le secteur de la Ravine des Cabris, mais elle est partie en voiture, donc elle pourrait être un petit peu partout. Ouvrez l'œil, et si jamais vous apercevez, quoi que ce soit, eh bien, vous pouvez nous contacter au 02 62 41 51 51. Alors, on continue avec les appels par ici. Radio Freedom, bonsoir.
6: Bonsoir.
0: Oui.
6: Oui, je vous appelle pour une annonce de vente, s'il vous plaît.
0: Oui, bien sûr. Je vous écoute.
6: Allô?
0: Oui, je vous écoute.
6: Oui, j'ai un congélateur à 100 litres à vendre. Mm-hmm. 80 euros. J'ai un Hyperboy à vendre. Ils peuvent connecter.
0: Vous avez un quoi?
6: Un Hyperboy.
0: C'est quoi un Hyperboy?
6: C'est l'appareil qui vibre le corps dessus.
0: Et un appareil pour quoi?
6: Pour vibre le corps, vous fait migrer en fait.
0: Ah!
6: Hyperboy.
0: Hyperboy, ah ouais, ben je savais pas.
6: Oui.
0: Un appareil qui on se met dessus là debout et après ça vibre énormément là?
6: Oui.
0: Oh là
6: oui,
0: là!
6: Oui.
0: Ok, oui, Hyperboy, ben je savais pas.
6: Oui.
0: Donc alors, redites-moi, un congélateur?
6: Un congélateur à 100 litres.
0: Oui.
6: Et c'est à 80 euros. Mm-hmm. J'ai un baf du biel 310, c'est 400 euros. Mm-hmm. J'ai un Hyperboy à vendre à 400 euros. Ça, ils peuvent connecter au Wi-Fi tout dedans. Mm-hmm. Après, j'ai une table à vendre, 5 chaises à 200 euros. Après, mm-hmm. J'ai des chambres à vendre, complets, les lits, matelas, complets. Le matelas, c'est mémoire des formes, le lit, c'est en bois. Après, mm-hmm. J'ai une énorme à vendre. 250 euros.
0: Chambre complète, vous n'avez pas donné le prix, ça hein?
6: 600 euros le lit matelas complet, c'est matelas mémoire des formes.
0: D'accord.
6: C'est un très bon état.
0: Et c'est quoi la dimension du lit et du matelas?
6: 190, je pense, deux places.
0: Donc, deux places, c'est quoi? 140, 190, c'est ça?
6: Oui, c'est okay, ça.
0: Ok. Et ensuite, vous avez dit un meuble?
6: Une table.
0: Ah, une table.
6: Après, une armoire.
0: Ah oui, armoire, ok.
6: Ah, moi, c'est 250 euros.
0: 250 euros. Et la table, vous m'avez dit, c'est une table avec combien de chaises?
6: 5 chaises.
0: 5 chaises, et ça, c'était combien?
6: 200 tout complet.
0: 200 tout. Ok, ça marche, c'est dans quel...
6: Le départ.
0: C'est dans quel secteur, ça?
6: Saint-Benoît.
0: Saint-Benoît. Ok, ça marche. Un numéro de téléphone?
6: 06 92.
0: Oui.
6: 40 37 50.
0: Eh bien, c'est bien noté, monsieur.
6: Merci, bonne soirée à vous.
0: Merci également, au revoir.
6: Au revoir.
0: Donc là, du côté de Saint-Benoît, monsieur, qui a pas mal de petites choses à vendre, donc un congélateur 100 litres à 80 euros, une baffe JBL 410 à 400 euros, un Hyperboy, tiens, je savais pas ce que c'était, c'est les machines où vous mettez dessus là et ça fait des vibrations pour perdre du poids, perdre de la graisse, donc c'est à 400 euros, une chambre complète avec le sommier, le matelas, le lit et le matelas, donc vous avez ça, matelas mémoire de forme, 140 par 190, pardon. Vous avez également une table et 5 chaises à 200 euros et une armoire également à 250 euros. Du côté de Saint-Benoît, si jamais vous voulez le contacter, 06 92 40 37 50. On continue avec les petites annonces. Radio Freedom, bonsoir.
7: Allô?
0: Oui, allô?
7: Allô, oui, bonsoir monsieur.
0: Bonsoir.
7: Excusez-moi de vous déranger s'il vous plaît, c'est pour passer une petite annonce.
0: Oui. Oui.
7: Je vends, moi c'est monsieur Gouillavier.
0: D'accord.
7: Voilà, je vends des seaux de Gouillavier.
0: Vous vendez des seaux de Gouillavier?
7: Voilà, c'est okay. Moi, voilà, les gens appellent moi monsieur Gouillavier.
0: Ah d'accord, oui. Ça s'explique.
7: Oui, moi l'avais arrêté pendant un certain temps, il a la repris un petit peu quoi. Hein.
0: Mm-hmm.
7: Voilà, donc là, moi, en train de faire des livraisons, là, mi soir, sur Saint-Benoît, moi, en train de redescendre bien Saint-Denis.
0: Ouais.
7: Et récemment, encore trois jolis seaux, bien pleins, bien roses, bien juteux, sucrés.
0: Mm-hmm.
7: Les gens l'intéressaient. Mais ils vendent mon seau 25 euros, là.
0: 25 euros. Hein?
7: Voilà.
0: Et un seau, c'est quoi? Il représente combien de kilos, ça?
7: 12 litres, un bon demi-sac, Jumbo Score.
0: Ah, ok. Donc, c'est des seaux de 12 litres.
7: Oui, ouais, voilà, c'est des gros seaux, hein.
0: Ok.
7: Des petits seaux, 10 litres, 5 litres, je sais pas quoi, là. Moi, c'est
0: t'as pas une petite tasse?
7: Voilà, pas une petite tasse. Ouais, c'est un peu comme un peu du style saut à maçon, là, quoi, en fait.
0: Oui, oui, oui.
7: Ouais, voilà. Donc, l'ami vient de faire des livraisons sur sa bonheur, c'est en montant de descendre dessus, là.
0: Ok. Il
7: y a encore trois jolis sauts bien mûrs, bien juteux, là, hein.
0: Mm-hmm.
7: Tout fraîchement cueilli aujourd'hui même. Si les gens l'intéressaient, ben, ils peuvent appeler à moi, encore.
0: Ouais, ouais, ben oui, ben, donne le numéro de téléphone.
7: Voilà, je fais la gelée, je fais la glace, je ne connais pas, mais il fait plein de choses avec ça.
0: Mm-hmm.
7: Avec bouillavier, hein. Et dessert le soir, ou bien salade de bouillavier. Ah, il y a plein de trucs à faire.
0: Oui.
7: Voilà, 06 92 23 88 70.
0: Quand on donne le saut, on ne donne pas le recette avec.
7: Ah non, le recette, c'est égal pour moi, ça. Non. Alors déjà, le fruit, j'ai pas mal. Déjà,
0: ah, ben, c'est un beau début.
7: De voir le fruit seulement, les gens, les contents.
0: Ah, ben oui.
7: Voilà, hein, là, moi, en train de rouler sur la route, c'est livraison, mais s'il y a de monnaie intéressée. 06 92 23 88 70.
0: Elle est beau, ça marche. Là, où est dans quel secteur, dis-moi?
7: Là, moi, elle est sur Saint-André, moi, en train de descendre Saint-André, là.
0: Saint-André, où ça va jusqu'à où ça?
7: Mais en train de descendre, ça te rendrait comme Buston.
0: Non, mais où ça va jusqu'à où ça, après, s'il y a un mounia pas là-haut?
7: Ah, mais jusqu'à au port, mais pas ce soir au port, c'est moi. Hein,
0: ah, après, ils donnent rendez-vous.
7: Voilà, les gens, ils passent commande, après, s'ils ont besoin, mais ils rendent.
0: Ok.
7: Mais bon, monsieur, merci bien.
0: Ben, avec plaisir, bonne soirée à vous.
7: Bonne soirée.
0: Doucement sur la route. Allez,
7: au revoir. Merci, au revoir.
0: Donc là, monsieur qui vend, il lui reste 3 seaux de 12 litres, des seaux de 12 litres, donc des gros seaux de goyavier. Il en reste 3 là pour ce soir, et puis sinon après vous commanderez avec lui, hein. Bien plein, bien mu, bien juteux, là, Diao, hein. Donc à 25€ le seau, si jamais vous êtes intéressé, 06 92 23 88 70 pour les goyaviers. Allez, on continue. Freedom, bonsoir.
8: Oui, bonsoir.
0: Bonsoir.
8: Moi, c'est pour une vente, s'il vous plaît.
0: Bien sûr, mais écoute, à où?
8: Oui, j'ai à vendre 4 fauteuils, 2 tables.
0: 4 quoi?
8: 6 chaises. 2 tables à manger. Une table à...
0: Non, mais il y a 4 fauteuils.
8: Oui.
0: C'est ça, 4 fauteuils, hein? 2 tables, 1 chaise.
8: 2 tables et 6 chaises.
0: Ah, 6 chaises, d'accord, ok.
8: Oui. La table, j'ai dit, moi, une table à rallonge. Et il y a des 6 chaises, ensemble, ça fait 450€ à table rallonge, plus les 6 chaises.
0: Mm-hmm.
8: Les fauteuils, les 4 fauteuils, c'est 350.
0: 350, les 4 fauteuils.
8: Oui.
0: D'accord.
8: Oui, la table rallonge, plus les 6 chaises, c'est 350.
0: Les 4 fauteuils, 350, la table rallonge, 6 chaises, dis-moi 450.
8: Oui.
0: Ah, ça même. Ok, dans quel secteur?
8: Tampon.
0: Au Tampon. Ça manche. Et un numéro de téléphone?
8: Oui, 06 92.
0: Oui.
8: 78.
0: Oui.
8: 34.
0: Mmh.
8: 07.
0: 06 92 78 34 07.
8: Oui.
0: Ben, les beaux, ça marche.
8: Merci, au revoir. Bonne
0: merci, yaou, bonne soirée.
8: Merci.
0: Donc là, du côté du tampon, monsieur, qui a 4 fauteuils en vente à 350€, et puis il y a 2 tables à rallonge avec 6 chaises à 450€ si vous êtes intéressé du côté du tampon. 06 92 78 34 07. Radio Freedom, bonsoir.
9: Allô, bonsoir.
0: Bonsoir.
9: J'appelle pour renouveler mon annonce, s'il vous plaît.
0: Que se passe-t-il? Qu'est-ce que vous avez comme annonce?
9: Je vends une table à manger.
0: Mmh.
9: La baisse le prix tout, hein.
0: Oui.
9: Je vends une table à manger, une table salon ovale, une cuisinière 4 feux inox, inox, servir 3 fois ou 4 fois, fait un petit peu les pâtes dessus, mais la cuisinière encore toute fraîche, toute neuve.
0: Fait rien avec les pâtes alors?
9: Oui.
0: Oui.
9: Avec un bois de bœuf.
0: Oui. Alors.
9: Une table à manger, une table salon ovale, une cuisinière 4 feux inox, avec un short, avec 2 chemises militaires et un piétron de Jeff. C'est tout ce qui me reste.
0: Militaire et une paire Rangers. Ok. Dans quel secteur?
9: C'était non.
0: Non.
9: Si quelqu'un est intéressé par mon annonce, il appelle à moi au 06 92
0: oui.
9: 67 64 23. Je répète, 06 92 67 64 23.
0: Belle et beau.
9: Je remercie beaucoup Freedom et je vous souhaite de passer une très très bonne soirée tout l'équipe. Vous êtes très très sympa.
0: Ah, merci beaucoup madame. Très belle soirée à vous aussi.
9: Merci.
0: Au revoir. Donc là, on est du côté du Nord et madame qui a, elle vend une table à manger, une table de salon ovale, une cuisinière à quatre feux en inox et elle a fait cuire rien que un peu les pâtes et un bois de bœuf dessus. Alors donc ça va. Et ensuite, on a un short, deux chemises militaires et une paire de Rangers. Donc si vous êtes intéressé, ce sera au 06 92 27 64 23. Tiens. Radio Freedom, bonsoir.
10: C'est une très bonne boîte.
0: Oui, c'est une très bonne boîte, bien sûr. Freedom, allô.
10: Oui, bonsoir.
0: Bonsoir.
10: Oui, pour pas prendre tir à mon seul.
0: Bien sûr, mais écoute-moi.
10: Bah oui, bah en attendant, Freedom vaut bien mieux que pas moi.
0: Ah, moi j'ai entendu ça, oui.
10: Ouais. Alors du coup, mes recherches, un terrain ou bien une maison.
0: D'accord.
10: Secteur Est, secteur Nord ou secteur Ouest. Mais bon, secteur Est, pas trop loin, on va dire maximum Saint-André.
0: Mm-hmm.
10: Ensuite, en passant secteur Nord, bon voilà, Saint-Denis, Saint-Marie, etc. Et jusqu'à à peu près Saint-Leu, voire bon, les temps salés, maximum quoi.
0: D'accord.
10: Voilà, mes petites propositions, hein, c'est un petit terrain, grande parcelle aussi, pourquoi pas.
0: Mm-hmm.
10: Voilà, et puis bah, si c'est maison, même si c'est maison à rénover, ou voilà, ou maison déjà rénovée, ou maison neuve, voilà, c'est vraiment à voir.
0: Ok, ça marche.
10: Je vais dire qu'au niveau du budget, au niveau du rapport qualité-prix, dans les prix, mm-hmm. Moi, on n'a pas de soucis.
0: Ok. Numéro de téléphone?
10: Oui, 06 92 32 80 57.
0: 06 92 32 80 57.
10: Voilà, c'est ça.
0: Ok, c'est bien noté.
10: Ok, merci beaucoup.
0: Bonne soirée, au revoir.
10: Bonne soirée, au revoir.
0: Donc cet homme qui recherche un terrain ou une maison dans le secteur Est au maximum jusqu'à Saint-André, en passant par le Nord et en allant jusqu'à l'Ouest avec au maximum l'étang salé, avec un terrain, une grande parcelle, une petite maison, ou même s'il y a des rénovations, pas de souci pour lui. 06 92 32 80 57. Et par ici, tiens, Freedom, bonsoir.
11: Bonsoir.
0: Bonsoir.
11: Oui, c'est une petite annonce, s'il vous plaît.
0: Oui, bien sûr.
11: Oui, alors, sur la plaine des Palmis, j'aurai pas mal d'outils électro-potatifs à vendre, tels que rabot, perceuse, ponceuse, scie à ongler.
0: D'accord.
11: J'ai également un petit compresseur de 100 litres à vendre. À cheval 5.
0: D'accord. Un compresseur de 100 litres.
11: Voilà.
0: 100 litres, hein.
11: Cheval 5. Ouais, 100 litres,
0: oui. Ok, ça marche.
11: Voilà. J'ai un véhicule Renault Clio 4, année 2016, avec 135 000 km.
0: Mmh.
11: Contrôle technique, ok. Tout révision fait, 4 pneus neufs. Je vends 5 500.
0: Ok.
11: Une moto, une Suzuki Bandi 650 S.
0: Mm-hmm.
11: Je vends à 1 800. Et de la vaisselle, beaucoup de vaisselle à vendre également. Tout ça, c'est quand je déménage. Bon. Donc, il y a pas mal dans la maison à vendre. Également un clic-clac, voilà. Un petit congélateur, un petit frigidaire, ainsi de suite à vendre.
0: Ok.
11: Voilà.
0: On est du côté de la plaine des palmistes. Hein.
11: Plaine des palmistes. Bon, après, je peux me déplacer pour certains matériels à vendre ou autre.
0: Ouais. Voilà.
11: Mon numéro de téléphone, c'est 06 93
0: mmh.
11: 03 83 13.
0: 06 93 03 83 13.
11: Voilà.
0: Ça marche. C'est noté.
11: Merci bien, bonne soirée.
0: Merci, bonne soirée également, au revoir. Donc là, du côté de la plaine des palmistes, à cause de déménagement, donc monsieur qui a pas mal d'outils électroportatifs à vendre, des perceuses, meuleuses, scie, etc. Également un compresseur de 100 litres, un véhicule Renault Clio 4 de 2016, 135 000 km, contrôle technique OK à 5 500 €, une Suzuki Bandi 650S à 1 800 €, et puis un peu de vaisselle, il y a un clic-clac, un petit frigo, c'est cause déménagement, donc pas mal de petites choses du côté de la plaine des Palmistes, et il peut se déplacer si nécessaire, 06 93 03 83 13, si vous êtes intéressé. Radio Freedom, bonsoir.
12: Allô, oui, bonsoir.
0: Bonsoir.
12: Bonsoir, monsieur. Alors, moi, je vends 3 vitrines pour commerce.
0: D'accord.
12: 1m80 sur 1m80, c'est à 60 €. Mm-hmm. C'est pour liquider. Et il y a un petit à 1m sur 1m à 50 €. Mon numéro de téléphone.
0: 1m80 sur 1m80 à 60 €, m'a dit.
12: Oui, voilà, c'est ça.
0: Et le petit, il fait combien?
12: 1 mètre sur 1 mètre.
0: Ah, d'accord, ok. Ouais, et celui-là, 50 €.
12: 50 €, voilà. Alors, mon numéro, c'est dans l'Ouest, et mon numéro de téléphone, c'est 0692-86-21-32.
0: Ok, parfait. Merci à vous, au revoir. Donc, monsieur qui vend 3 vitrines pour commerce. Donc les vitrines elles font alors les 3 font 180 par 180 donc à 60 €, et il y a également une petite vitrine de 1 mètre par 1 mètre et à 50 € dans l'Ouest. Donc si jamais vous êtes intéressé, 06 92 86 21 32. Par ici Freedom, bonsoir. Allô.
13: Allô, oui, bonsoir.
0: Bonsoir madame.
13: Oui, c'est pour passer une annonce.
0: Oui, bien sûr.
13: Je renouvelle mon annonce. Alors, je vends une structure en bois avec un conteneur. Le conteneur est déjà équipé de l'électricité.
0: Mmh.
13: Je précise bien que je ne vends pas l'emplacement. Je vends la structure et le conteneur.
0: Mmh.
13: La structure en bois, quelqu'un peut faire un petit garage ou un truc avec, encore en bon état.
0: Mmh.
13: Donc, niveau lié à 6 500 à débattre.
0: D'accord.
13: Donc, je m'y retrouve sur Sainte-Marie.
0: Sur Sainte-Marie. Ok, d'accord. Donc, une structure en bois avec un conteneur qui a déjà l'électricité.
13: Oui.
0: À 6 500 à débattre du côté de Sainte-Marie.
13: Voilà.
0: Ok, ça marche. Un numéro de téléphone ?
13: 06 92 80 21 50.
0: 06 92 80 21 50.
13: Voilà.
0: Merci beaucoup.
13: Merci à vous.
0: Bonne soirée. Au revoir. Donc, madame qui vend une structure en bois avec un conteneur qui est déjà équipé d'électricité à 6 500 € à débattre du côté de Sainte-Marie, 06 92 80 21 50. Radio Freedom, bonsoir.
14: Allô, bonsoir.
0: Bonsoir.
14: Je pourrais passer une petite annonce, s'il vous plaît ?
0: Oui, bien sûr. Ben, voilà, dit oui, bien sûr. Voilà pour Ati. Bon ben on a été coupé, il peut nous rappeler hein, bien sûr, je pourrais le reprendre dès le prochain appel quoi. Freedom, bonsoir.
15: Bonsoir.
0: Oui.
15: Allô, bonsoir, c'est oui. Pour chercher du travail.
0: D'accord, ok, vous recherchez du travail dans quel domaine?
15: Dans le bus, semi-remorque, poids lourd, tout.
0: Donc,
15: mon numéro c'est 0692. 78 53 45.
0: Ok, donc vous avez PMI poids lourd, vous recherchez dans le transport, dans ce domaine-là.
15: Oui, bus, poids lourd, semi-remorque.
0: Ok. Ça marche.
15: Okay. Ok, merci.
0: Merci à vous, bonne soirée.
15: À vous aussi.
0: Petite annonce expéditive là. Et puis l'auditeur qui a été coupé juste avant, il peut nous rappeler, hein, n'hésitez pas quand c'est comme ça et que ça coupe par accident, je ne sais pas pour quelle raison, ben, n'hésitez pas à nous rappeler. Peut-être un problème de batterie, hein, parce que je vois que ça rappelle pas, donc peut-être. Alors, donc là, monsieur qui recherche du travail dans les poids lourds, donc que ce soit bus, semi-remorque ou poids lourd, donc 06 92 78 53 45, si jamais vous avez quelque chose à proposer. Ah, monsieur est de retour, Freedom Allo.
16: Alors, bonjour.
0: Oui. Oui, oui, alors.
16: Oui, moi, je voulais passer une petite annonce.
0: Oui.
16: Et je cherche un terrain à environ dans 65 à 70 000 euros.
0: Mm-hmm.
16: Dans la région Saint-Benoît, Saint-André, la confiance, tout ça, mais pas la plaine des Palmistes.
0: D'accord.
16: Ouais.
0: Donc à Saint, tous les quartiers Saint-Benoît, quoi.
16: Ouais, Saint-Benoît, l'Est, dans l'Est, quoi.
0: Ah, d'accord, ok.
16: Ah, pardon, même Saint-Isane, quoi, et dans les, jusqu'à 70 000 euros.
0: Ok. Un terrain, jusqu'à 70 000 euros maximum.
16: Oui, oui. Bon, et puis je paye content.
0: Paye content. Ok, ça marche.
16: J'ai donné mon numéro de téléphone.
0: Oui.
16: Et 06 93 03 97 19. Mais c'est entre particulier et particulier. Hein.
0: D'accord. PAP, particulier à particulier. Ça marche.
16: Ok, merci. Allez, au revoir.
0: Ah, au revoir, bonne soirée.
16: Merci.
0: Donc un monsieur qui recherche un terrain, alors c'est bien une vente entre particuliers, hein, il a précisé, 70 000 euros maximum un terrain, et il peut payer au comptant, donc il recherche ça. Dans l'Est, si jamais vous avez quelque chose à proposer, 06 93 03 97 19. Dis payer au comptant, c'est arrivé avec une petite mallette et plein d'argent, comme dans une film, tu vois là ça. Radio Vridam, allô.
17: Allô.
0: Oui, allô.
17: Oui, bonsoir.
0: Bonsoir.
17: Oui. En fait, comme je fais une petite vente, mon petit 207, Peugeot 207.
0: Un petit miniature?
17: Non, comme ma mère m'a appelé, ça se beaucoup vendre, mais moi, on a un gros Peugeot, et bon, vendre à Fantôme, là.
0: Et acheter à Fantôme?
17: Ben, il dit, mais il est bon, mais pas ce prix, hein. Après, 1000 euros, il donne. Et il roule, hein, mais il m'a pour rouler ensemble.
0: Ben, on l'a trop baissé?
17: Ben, faut, non.
0: Alors, explique un petit coup le modèle.
17: Ben, en fait, quand c'est 1400 HD, HDI, hein.
0: Oui.
17: 1400, 4 portes, et, ben, le 207, c'est une roulette, c'est quand même, hein. C'est une roulette un peu.
0: Mais que mettre?
17: C'est un peu, kilomètre, 300 000.
0: Ah, 100 000.
17: On refait le moteur, distribution, on refait un peu, radiateur, pompe, on fait un peu tout pompe à eau, tout, c'est-à-dire. Après, le temps, c'est une affaire pour, effectivement, les parler, comme les panneaux d'auto neuf, 20 000 euros, ils roulent.
0: Oui.
17: C'est un bon objet de l'auto, ben, les téléphones de moi.
0: Des panneaux épais.
17: Ben, en même temps, ils roulent, on ne sont pas au travail, mais après, maintenant, je suis l'auto, tu vois. Ben.
0: Et c'est quel côté, ça?
17: C'est André.
0: C'est André. Ok, ça marche.
17: Dernier euro, téléphone.
0: Oui, ben oui, mes couteaux.
17: 93. 54. 21, 10.
0: 06 93 54 21 10.
17: J'ai mis de remis dans les autres.
0: Mais bon.
17: J'ai mis dans les autres.
0: Donner, c'est donner, mais le roi, il donne pas.
17: Vas-y.
0: Eh ben, les bons alors.
17: Les bons alors, les bons.
0: Allez, bonne soirée, au revoir.
17: Allez, au revoir.
0: Donc, là, du côté de Saint-André, monsieur qui vend une 207, 1 litre 4 HDI, 4 portes, 300 000 km à Saint-André, oui, je l'ai dit, 1000 euros, 7 l'a intéressé, 06 93 54 21 10. Allez, par ici, Radio Freedom, bonsoir.
18: Oui, bonsoir, monsieur.
0: Bonsoir, madame.
18: Pour relancer mon appel de hier soir, s'il vous plaît.
0: Ah.
18: Et j'avais perdu ma pochette, comment dire, mon portefeuille, et avec mes cartes, avec ma carte d'identité, au nom de Vinga des Saint-Marivonne.
0: Vinga des Saint-Marivonne.
18: Oui.
0: D'accord, ça a été perdu quand, où?
18: En fait, samedi, je suis allée faire mes dernières courses chez l'Espace Fraîcheur, à côté de chez moi, à Combustan, et je me suis rendu compte hier que j'avais plus la porte-carte, en fait.
0: Ah, donc ça a pu être...
18: J'ai appelé la commerçante pour voir, elle m'a dit non, à ce niveau, elle n'a rien trouvé, personne ne l'a ramené aussi.
0: Oui.
18: Et sachant que j'étais seule dans la boutique à cette heure-là, vers 17h.
0: Oui.
18: Et après, ce que c'est tombé dans la rue aussi, ben, pour moi, j'avais dérangé dans mon sac. Pour moi. Et est-ce que c'est tombé dans la rue? Et bien ça, je ne sais pas.
0: Bah oui, mais là, du coup, c'est ça, c'est comme vous êtes rendu compte seulement hier, donc on ne sait pas si c'était dans le magasin ou si c'est dans la rue, etc. Quoi.
18: Voilà, voilà. Aujourd'hui, je n'étais pas là pour écouter la radio. On a fait un décès. C'est ça pour regarder, je m'excuse. Et là, comme je viens de rentrer, c'est pour ça que je vais insister. Je n'ai pas écouté encore la radio.
0: Oui.
18: Et j'ai dit, là, je suis tranquille dans le séjour. Là, je vais appeler pour voir si je peux faire passer encore mon annonce.
0: Ah, ben bien sûr, vous avez raison.
18: Et voilà.
0: Et vous avez quoi comme document dans ce truc-là? Il n'y avait que votre pièce d'identité, du coup?
19: ma pièce d'identité et ma carte Visa Premier.
0: Ah, carte bancaire
19: après,
0: aussi.
19: Oui, après, il y avait des grattages que j'avais achetés, que j'avais pas gratté encore.
0: Imagine c'est quelqu'un qui a gagné 500 000 euros et parti là, oh là là.
19: Ça va être sa chance, c'est ce qu'il voit pour moi.
0: Oui.
19: Et ma carte d'identité, ma carte Visa, j'en ai grand besoin.
0: Oui, voilà, ça c'est pas sa chance, ça c'est différent.
19: Voilà.
0: Je comprends bien. Et ben écoutez, laissez un numéro de téléphone, si les gens ont trouvé ça, ils pourront vous appeler éventuellement.
19: Oui, voilà, 06 92 73 03 75.
0: On était à Saint-André, c'est bien ça, hein?
19: Combustion Saint-André.
0: Ok, ça marche.
19: Et c'est Madame Vingat-Dessin-Marivonne.
0: Vingat-Dessin-Marivonne.
19: Oui. Et vous n'avez pas vu, vous, parce que moi, j'ai pas, je peux pas aller sur le site de Freedom, mais vous avez rien à votre position pour moi.
0: Attendez, on va faire ça très rapidement. Je vais regarder.
19: C'est gentil, merci.
0: Profitons-en très très rapidement. Alors, vous m'avez dit Vingat-Dessin.
19: Oui.
0: Ça s'écrit V-I-N-G-U-A. Non, V-A.
19: Non, V-I-N-G-A.
0: Oui, c'est ça, oui.
19: Et après, comme dessin.
0: D-E-2-S-I-N.
19: Voilà, c'est ça.
0: Ok. Écoutez, hop. Non, on n'a rien sur le site par rapport à ça.
19: Ah, c'est moche.
0: Oui.
19: Il m'a dit sûrement c'est dans la maison. J'ai dit ben non, si c'était dans la maison, j'aurais trouvé.
0: Oui.
19: Avec quel sac je suis partie.
0: Ouais, ben je pense
19: et
0: aussi.
19: J'ai vidé et je pense que je fais que ça là. Et sauf aujourd'hui, évidemment, j'étais pas là toute la journée. Et j'ai arrêté, j'ai abandonné un peu parce que j'étais pas là, mais.
0: Ben, en tout cas, restez bien à l'écoute. Si jamais il y a une information, on n'hésitera pas à la dire de toute façon.
19: Mais
0: d'accord. Merci à vous.
19: Au revoir.
0: Donc, madame qui a perdu son portefeuille avec le porte-carte, pièce d'identité, carte bancaire à l'intérieur, au nom de Vingat-Dessin Marivonne. C'était à Saint-André. Donc, si jamais vous l'avez trouvé, 06 92 73 03 75. Freedom, bonsoir. Une petite annonce très rapidement avant le journal. Freedom, allô. Eh ben, j'ai pris monsieur, il est parti. Eh ben, écoutez, on va avoir. Il est revenu là. Freedom, allô. Freedom, bonsoir.
20: Oui, bonsoir.
0: Bonsoir, oui. Vous avez une petite annonce très rapidement là, avant le journal.
20: Oui, s'il vous plaît. Alors, c'est pour une annonce de vente.
0: Oui.
20: Alors, je vends des pièces compresseurs de clim pour 4x4 Mazda ET50.
0: D'accord.
20: Avec la pompe à eau et, le bouton 4x4. Ce sont des pièces que j'ai achetées à la maison. C'est où vous pouvez, si je peux dire, le magasin.
0: C'est pas nécessaire. Vous l'avez acheté neuf, quoi.
20: Oui, neuf.
0: D'accord, ok.
20: Jamais utilisé, jamais monté.
0: Ok, donc.
20: Mais vu que la voiture, elle a eu un problème, du coup, j'ai pas pu les utiliser.
0: Mm-hmm.
20: Je préfère les vendre déjà. Ça fait bon. J'avais fait l'annonce à peu près dans 3 mois chez vous, mais j'ai pas eu aucune proposition. Les 4 pièces, je précise bien, je les ai achetées à la maison. Ça m'a coûté 1300 et quelques.
0: Mm-hmm.
20: Aujourd'hui, je vends juste pour 800 euros. C'est-à-dire que j'enlève les 500 euros.
0: Le tout à 800 euros.
20: C'est ça. Il y a le compresseur de clim neuf dans le carton. Il n'est pas ouvert. La pompe à eau et le bouton 4x4. En fin de compte, c'était Mazda BT50, mais pareil que Ford Ranger. Pick-up, les deux, ça, c'est les mêmes pièces.
0: Mm-hmm.
20: Si jamais quelqu'un est intéressé pour me donner les 800 euros...
0: Numéro de téléphone?
20: C'est le 06 93
0: oui.
20: 83 41 46.
0: 06 93 83 41 46. Merci beaucoup.
20: C'est bien ça.
0: Merci, bonne soirée à vous.
20: Merci beaucoup, bonne soirée.
0: Au revoir. Donc là, monsieur qui vend des pièces compresseurs de clim Mazda BT50, le bouton 4x4 et la pompe à eau, si vous êtes intéressé, 06 93 83 41 46. Et puis, nous, on va voir le journal de la 2PRL et puis on se retrouvera dans quelques instants pour votre émission Chaleur Tropicale. Tout de suite, le journal.
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21: Bonsoir à tous. Les premières réponses de l'État suite à la polémique autour de la mort de Liana. Après une minute de silence en hommage à la collégienne, le Premier ministre a dévoilé à l'Assemblée nationale des mesures envisagées face à ce fait de société, notamment alourdir les peines pour les violeurs en série, des mesures qui seront ajoutées au projet de loi sur la protection des enfants d'ici une dizaine de jours. Le texte doit être examiné au Parlement à partir du 15 juillet. Et alors que le gouvernement réfute toujours les accusations sur le manque de moyens dans cette affaire, l'avocat de la famille de Liana estime lui qu'il faut renforcer les moyens de la justice. Maître François Roujou de Boubé a pris la parole depuis Florence dans le Gers. Pour lui, attribuer ce drame à l'institution judiciaire serait un non-sens. Ne nous trompons pas de combat, ajoute l'avocat des parents de Liana. Autre scandale concernant les violences sur les enfants, celui du périscolaire parisien. Et le maire de Paris, Emmanuel Grégoire, annonce que 132 animateurs ont été suspendus depuis le début de l'année, dont 52 pour des violences sexuelles ou sexistes. L'élu socialiste demande un débat national sur ce sujet. Une mobilisation qui s'annonce suivie à la SNCF. Demain, 4 syndicats appellent à la grève pour réclamer un moratoire sur l'arrivée de la concurrence et la réorganisation de leur travail. Comptez un TGV sur 3 supprimés en moyenne, la moitié des intercités et des perturbations importantes pour les trains régionaux. Et ben à vêtements déborde et le relais de nouveau en difficulté. L'association qui collecte nos déchets textiles évoque une dégradation devenue insoutenable de l'équilibre économique de la filière. Le relais annonce qu'il va supprimer 60 emplois d'insertion et réduire ses collectes. Ce sont 15 000 tonnes de vêtements qui ne seront plus récupérées. On termine avec le foot. C'est du côté des Bleus. Notez que les filles jouent ce soir dans les qualifications au Mondial 2027. C'est contre l'Irlande à 21h. L'équipe de France masculine, elle partira demain vers les États-Unis avant leur premier match dans cette Coupe du Monde. Ce sera dans une semaine, tout juste contre le Sénégal. Bonne

Berryman. Berryman, quoi. Who put the bomb? Titre de 1961. Vous aurez également à suivre sur la programmation de Freedom 2, Donna Summer, avec le titre Bad Girls. Patrick Swayze, She's Like the Wind. Vous aurez également Nicoletta, Enfants, venez chanter l'espoir. Et du côté local, vous aurez Christian Ducap avec Dispute Bidonville. 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

0: Passé de 7 minutes et nous voilà dans votre émission tant aimée, tant adorée, comme il dit. Chaleur tropicale, 20h passé de 7 minutes. Et, ah tiens, avant qu'on parle de chaleur tropicale, une petite affaire pour les autres peut-être. 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Voilà pour la petite information sympa avant de démarrer notre émission. Ensuite, donc vous avez pas mal de sujets ont été abordés aujourd'hui, hein, triste et moins triste. Donc si jamais vous voulez en parler, 02 62 99 11 00 pour la libre antenne jusqu'à minuit. Vous avez le 02 62 99 12 00 pour les annonces de ces messieurs et le 02 62 99 13 00 pour mesdames et pour les couples qui souhaitent faire des rencontres ce soir ou un petit peu plus tard, c'est comme vous le souhaitez. Alors, allons dans la bonne humeur et dans la joie, passer un bon moment ensemble, on est ensemble jusqu'à minuit, je vous le rappelle. Et puis tout à l'heure, on prendra un petit temps pour regarder les messages, comme d'habitude. Envoyez-nous des petits SMS sympas là, ce que vous voulez dire. 06 92 91 5000 pour vos messages. Et puis ben laissez des petits moukatages aussi sur le répondeur enregistré à la Moukatali, ça sera au 02 62 21 08 08. Et moi m'y attends de votre message, hein, 06 92 91 5000. On fera un petit temps de lecture tout à l'heure en musique, comme d'habitude. Allez, on se va avec les petites annonces. Freedom, bonsoir.
1: Hello, bonsoir monsieur Bastien.
0: Bonsoir ou même, comment il est?
1: C'est Jean du Sud.
0: Jean du Sud. Les gens du Sud.
1: Comment ils pètent?
0: Ah ben, il est là, il pète, il roule.
1: Comme mardi.
0: Comme un mardi, exactement ça même. Comment il est dans le Sud, là, le temps, comment il est là?
1: Il s'y fait bon, c'est très rare dans mon cas. Pas grave.
0: N'a quoi?
1: Ah, c'est très rare dans mon cas.
0: Ah, il peut être bonnet, non? Pas une histoire comme ça?
1: Les marrons.
0: Marron,

0: Alors,
1: sincère.
0: Oui.
1: Honnête.
0: Oui.
1: C'est moi, faut parler d'une femme qui est dominée par ce garçon. C'est bizarre, frère.
0: Comment ça?
1: Ah, Mathé et Ken avant, était dominée par ce garçon, il n'aime pas ça.
0: Dominée par son garçon, ça veut dire quoi ça? C'est le garçon qui décide tout de pour lui?
1: Il donne son compte bancaire, maman, il donne, mais ça ne m'aime pas.
0: Hein, elle était profite de sa maman?
1: La télé et moi étaient ensemble et profitaient de son maman.
0: Vos paroles sous oreilles donc.
1: Ah, il parle, il fait beaucoup français.
0: Ben, où son beau-père?
1: Il fait beaucoup français.
0: Il fait la boxe française.
1: Ouais. En fin de compte, moi, c'est peu. Moi, il est vraiment honnête et sincère.
0: Oui.
1: Il n'y a pas d'argent.
0: On recherche l'amour fou là, alors.
1: C'est pas grave.
0: On recherche l'amour.
1: Oui.
0: Et si c'est pas une aventure, vous vous dites?
1: Ah, bon, c'est très simple.
0: Vraiment? D'accord.
1: Mais casse. Il y a un peu la manche, il fait un peu de bouture.
0: Ah, on est bien dans le sud ou alors?
1: Sud, où ça fait la fête là, yo?
0: Oui, oui, mais ça m'a dit on est bien dans le sud parce qu'on a dit où fait la manche.
1: Et dans un même si la chair, t'as comment des fois?
0: Ça... Il arrive ça.
1: Oui, m'a dit, mais précise bien de. 48 jusqu'à 52 ans, pas plus.
0: Donc, elle a une heure.
1: 51 balais.
0: 51 balais. La case est propre.
1: Non, je ne peux pas retourner, malheureusement, ça m'est habité moins pas chez moi.
0: À cause du pot de case ou?
1: Moi, elle est bergée, malheureusement.
0: Elle a longtemps?
1: Longtemps, forme malbarase ou cafoune, peu importe. Il faut faire une forme sensée, mieux pas de forme ex, c'est tout.
0: On veut pas de forme ex.
1: Pas de forme dominée pour d'autres garçons.
0: Oui, ça m'a compris. Ni d'autres ex.
1: D'ici de Saint-Pierre jusqu'à Saint-Joseph, il ne déplace pas plus loin que ça parce qu'il ne conduit pas.
0: Ah, on déplace en bus?
1: En chauffeur.
0: On a chauffeur privé? Ah, ben, on a le droit de 10, on a chauffeur privé.
1: Oui, mais précise.
0: Oui. Donc, vous savez, moi, il dépose, il attend, il faut tout faire, puis il vient d'abord.
1: Non, pourquoi on va pas pour craquer, jamais.
0: Non, mais. Oui, mais tu dois faire connaissance avec un monde. Il dit, allons manger. Il dit, allons manger, restaurant.
1: C'est pas un souci, ça.
0: Hein?
1: C'est pas un mec qui a pas un souci.
0: Il dit, allons manger, restaurant. Ça veut dire, faut un monde dépose au restaurant, puis il vient d'abord.
1: Non.
0: Hein?
1: C'est moi, il paye.
0: Oui, payer, oui, mais pour déplacer. Ça veut dire, s'il donne rendez-vous d'un restaurant, il dit, allons manger Saint-Pierre.
1: Ah, donc, jamais, c'est comme si professionnel, quoi.
0: Hein?
1: C'est comme si professionnel, quoi.
0: Non, mais moi, pas Joe, il paye pour moi, là.
1: Eh, mais écoute,
0: moi, là, Joe, comme ça, si une famille dit, allons manger restaurant Saint-Pierre, il faut quelqu'un qui dépose au restaurant. Il attend en haut et après il ramène autre case.
1: C'est un peu pas trop loin, oui.
0: C'est pour ça qu'on l'a dit pas trop loin.
1: Où ça fait la fête là, il peut tirer 100 pieds dans le zèle. Il ne déplace pas plus loin que ça. Il mange pas de lapin, par contre.
0: À cause.
1: Je ne sais pas, il faut me faire manger moins de lapin. Mais il mange lapin, mais il ne faut pas manger de lapin.
0: À quoi
1: il
0: mange pas de lapin?
1: Il ne veut pas, il faut me faire manger moins de lapin.
0: Il pose où un lapin?
1: Non, plus que les enfants, ça ne m'y accepte pas.
0: Oui, il veut dire qu'il pose un lapin.
1: Voilà.
0: Ah.
1: Souci que d'autres enfants.
0: Ah, d'accord. Je comprends. Alors, ben, laisse le numéro de téléphone, Jean.
1: 0693. 65. 2310.
0: 0693.
1: 65. 2310.
0: Allez, beau, jeune Jean.
1: Couture. Il crée un peu de poème aussi.
0: Conseillé?
1: Malbar du Cafrine, peu importe. De Saint-Joseph jusqu'à Saint-Pierre, pas plus loin que ça.
0: Mais bon. Pas difficile,
1: mais on peut pas les femmes.
0: Oui, ben on a raison.
1: Même si mal barré, mais pas pratiquant, c'est pas grave.
0: Ou praticable.
1: C'est ce midi, mon ami.
0: Mais bon, ben ça marche, jeune Jean. On a trouvé.
1: Bonne soirée.
0: Bonne soirée, bye bye. Donc là, on avait Jean du Sud qui a 50.

0: et un balai. Donc, si jamais vous êtes intéressé, 06 93 65 23 70, il cherche l'amour, le grand amour, avec sincérité et cœur. Donc, si jamais mesdames les intéressées, hein. Mesdames, allô?
1: Allô?
0: Oui, bonsoir.
1: Bonsoir. Un petit annonce, s'il vous plaît.
0: Bien sûr, avec plaisir.
1: Bon, c'est présente, c'est Romain.
0: Romain?
1: Oui, Romain, j'ai passé une petite annonce pour rencontrer une dame.
0: Mm-hmm.
1: Une dame, allez, dire une dame, allez, une dame à peu près d'âge, 30 d'âge, alors, hein, et dans la 55 à la soixantaine.
0: Et toi, tu as quel âge, toi?
1: Moi-même, j'ai fait dans la soixantaine aussi, à monter.
0: D'accord.
1: Et puis, aussi, comme loisir, et par contre, j'ai fait beaucoup de vélo, hein, matin au soir.
0: Ah bon?
1: Oui, bah que beaucoup de vélo, hein.
0: Au soir, le matin ou le soir?
1: Oui, non. Mais fais un peu le matin, un peu le soir.
0: Ah bon? Mais tu sais, au soir, le matin ou le soir, fin de tout le livre?
1: Ah non, mais le matin, le soir, le mollet, il ne supportera pas.
0: Il tiendra pas. C'est quoi, vélo électrique, ça, ou bien vélo, le zoom?
1: Eh bien, vélo, faut dire ça, un vélo de course.
0: Ben, vélo et le guidon plié, là?
1: Oui, vélo.
0: Cycliste?
1: On fait compétition ensemble, mais ça, on ne fait pas compétition.
0: Ah,
1: mais c'est ça, c'est juste pour le loisir, je veux bien.
0: Ah, ben, les roules fort, là, non?
1: Ah, oui, ah,
0: suivre,
1: non, mais
0: suivre le tout là?
1: Ah, suivre pas le tout, mais en famille, comme il prend la vie, plaisante pas, hein.
0: Ah, et vous connaissez ma finette sur la route là, dans deux, trois cyclistes, dépasse à moi comme il y a le toit?
1: Oui, et dans la descente.
0: Ah, eh ben, et les affaires, nana, c'est pas roulement, abîme, vélo carbone. Mais, eh ben, oui, mais descendre 1050 km, eh ben, parce que t'es moins saute.
1: Oui, dans la descente, là, pas un problème, ça.
0: Mais dans la montée, après n'avoir saute.
1: Ah, dans la montée, vous connaissez.
0: Ah, dans la montée, après, voilà le zoom.
1: Ah bah oui. Après aussi, comme mes précises aussi toujours dans l'annonce, je cherche par l'aventure avec une dame, hein, je cherche vraiment une dame pour continuer le paix de vie, reste ensemble, si à cette terre, si à tout, hein.
0: Oui.
1: Et puis aussi, après, on s'adapte ensemble, hein.
0: Mm-hmm.
1: Et puis aussi, je peux recevoir s'il y a une dame sont intéressés par cette annonce, ils peuvent m'appeler, hein, 06 92 mm-hmm. 92
0: 90 49,
1: Romain de l'Ouest.
0: Quel côté où
1: le Romain de l'Ouest.
0: Dans l'Ouest, alors?
1: Oui, dans l'Ouest.
0: Ok, ça marche.
1: Allez,
0: bon, ben, on trouve ça, alors, Romain.
1: Allez, au revoir.
0: Bonne soirée, doucement sur la route.
1: Ouais. Allez, au revoir.
0: Allez, bye. Passe dans le coin. Romain, ben, dis-moi, Romain à Gromain, le vrai ça? Et t'es Romain, il pédale, c'est rien. D'autres vélos, ils sortent le matin, rentrent le soir. Donc, si vous allez intéresser par Romain, hein, la soixantaine, il est dans l'ouest, 06 92 90 49. Bon, alors, qui sont nous aurons un petit coup par ici? Allô, Radio Freedom, bonsoir.
2: Bonsoir, monsieur.
0: Bonsoir, vous-même.
2: Ça va.
0: On est bien, on est en forme.
2: Et ça peut aller, ça pourrait aller.
0: Que ça arrive, on est pas en forme, là.
2: Ça peut aller, ça pourrait aller.
0: Ça pourrait aller mieux.
2: Voilà.
0: Conseille-moi encore, vous pouvez aller mieux.
2: Moi, je recherche une personne pour parler et discuter. Voilà, juste pour parler et discuter, après... après, alors.
0: Voilà, au feeling que ça y donne.
2: Voilà, mais moi, je ne recherche pas des femmes qui...
0: On cherche debout moi...
2: Non,
0: ah, ben oui, ben, faut du vite, hein.
2: Moi, je recherche des femmes.
0: Hein.
2: C'est pas pourquoi dire, moi, pour l'argent, hein.
0: À cause d'un état l'argent?
2: Non, mais ça, c'est mon problème à moi.
0: Hein.
2: C'est pas leur problème à elle, alors.
0: On a le droit de dire si on a l'argent.
2: Oui.
0: On a de l'argent. On l'a fini de dire ça, nous connaissons, on a de l'argent.
2: Non, mais pas de mal à l'argent, moi. Peut-être moi, on a peut-être mal à point, ça, c'est mon problème à moi.
0: Oui.
2: Avant le droit d'une femme.
0: Oui.
2: Bien dans sa tête. bien dans sa peau, belle surtout, parce que j'aime bien les femmes belles.
0: C'est quoi une femme belle?
2: Une femme belle, c'est pas moi. La beauté extérieure, la beauté intérieure aussi. C'est les deux ensemble.
0: D'accord. Mais c'est quoi ou de préférence ou pour les femmes?
2: Moi, j'aime bien les brunes. J'aime bien les brunes.
0: Diego l'a dit, les brunes ne comptent pas pour être des prunes.
2: Non, voilà, j'aime bien mon petit café au lait. Comprends?
0: Oui.
2: Moi, les délicieuses, en fin de compte, ça, c'est des femmes qui plaisent à moi, en fin de compte. Et voilà, je m'appelle Antoine.
0: Antoine Titoine?
2: Non, je m'appelle Antoine.
0: Ah.
2: Je m'appelle Antoine. Antoine, et à moi, je m'appelle Antoine.
0: Oui.
2: Et j'ai 57 ans.
0: D'accord.
2: C'est une annonce sérieuse quand même, parce que c'est quoi discuter en fin de compte, pour avoir... On va avoir un peu de conversation, tout ça.
0: Un petit peu de compagnie, quoi.
2: Ouais, de temps en temps, il te met un téléphone, et on discute. Mais qu'elle soit belle déjà.
0: Je te vois pas, ça jamais, alors. Je te vois pas, ça jamais, alors.
2: Non, ça te discute, et c'est normal. Ça te mente à ça aussi.
0: Oui, mais on ne voit pas lui jamais. Parce qu'on veut lui, il est joli, mais c'est juste pour discuter, ben, que c'est avec joli.
2: On discute, après, nous donne rendez-vous, après.
0: Ah.
2: Tu comprends?
0: Oui, oui, je comprends.
2: Nous discute. Après, nous donne rendez-vous. Pour moi, je suis mis à bout de demain, comme il veille chez le madame, il me plaît. Moi, on voit, moi, je vais. On va me les emmener, je ne vais pas couper les canards comme ça.
0: Hein. Oui, oui, oui, oui, j'ai compris.
2: Voilà, mais pas sérieusement, ouais.
0: Oui, oui.
2: Et voilà, mais je vis à Saint-Paul.
0: Saint-Paul, d'accord, ok.
2: Moi, je vis à Saint-Paul, j'ai ma maison. Pour l'instant, on va prendre une voiture. Hein. Pour l'instant, après, petit homme, là,
0: ça viendra.
2: Non, mais le tout, il y a un auto. Hein.
0: Mais c'est ça, ouais, fin de mon état de l'argent.
2: Non, mais pas ça, pour l'instant, moi, c'est pas ma priorité, en fin de compte. Voilà, dans ma priorité. Ma priorité, c'est de refaire ma clé et... Enfin, peut-être de trouver l'amour.
0: Eh ben, pourquoi pas?
2: Pourquoi pas? Et on va vous remettre de quel mot que je vais mettre dessus, hein.
0: Ah, mais pas rien dessus, moi, aïe, aïe, ah, mais rien dessous, moi, dessous.
2: Et c'est mettre un peu de mochi pour voir, t'as moins fait.
0: Ah, me mettre rien que dessous, moi.
2: Hein?
0: Ah, mettre pas dessus, mettre dessous. Ben, mais connais pas, moi. Qu'est-ce que tu me fais comme activité un petit peu?
2: Mon activité, c'est quoi? La musique. Ben, moi, j'aime bien la musique. Mais j'ai un peu de guitare, un peu de saxophone, un peu. La petite tapon, puis ta bête, tout ça.
0: Tiens, jouer à de la musique, alors.
2: Ah, moi, c'est un musicien, ou du moins, un malade. Malade de la musique.
0: Alors, on a un fond, Dieu, malade.
2: Malade de la musique. La femme aussi.
0: Ouais, bien, tu as fait de la musique, hein?
2: Non, mais la femme, c'est quoi? C'est un instrument de musique. Pour qu'on ait joué avec l'autre.
0: Oh là là là là là là. La charmante d'un affaire dans ce rue-là.
2: L'homme, les bons. Mon numéro de téléphone, c'est le 15.
0: Ah, gay. Okay.
2: 15 78 64. Et à moi, il veut que la femme soit belle, bien présentable, gentille en fin de compte.
0: Ok, ben bon.
2: La princesse, alors.
0: Ah, ben oui. Ah, le prince.
2: Ben voilà.
0: Ben bon. Ah, tout ça, Antoine.
2: C'est joli. Est-ce qu'elle est jolie?
0: Ah, ben elle est pas mal. Ok, pas si joli, mais elle est pas mal.
2: Il est bien lancé, non?
0: Ah, il peut faire une affaire.
2: Ben, allez, bonne soirée.
0: Eh bon, bonne soirée à vous, allez, bye. Donc, si vous êtes intéressé, Antoine, 57 ans de Saint-Paul, 06 92 15 78 64. Et tiens, on a trouvé par ici, Freedom, allô.
3: Allô.
0: Allô, bonsoir.
3: Oui, bonsoir, monsieur. Alors, désolé, mais il dérange à vous. Parce qu'en fait, dans la journée, mon cousine a trouvé un petit chien. Sur les temps salés.
0: Ah.
3: Et il la ramène à moi ça. Et le problème, c'est que m'a pas le temps avec le travail et tout ça. M'a pas le temps de m'occuper.
0: Oui.
3: Et du coup, si jamais là, quelqu'un il rôde un petit chien ou si quelqu'un pardon, si quelqu'un a perdu son chien sur les temps salés ou quoi, mais...
0: Et que c'est un petit chien qui derrière quoi, un collier, un truc.
3: Non, parce qu'en fait donc elle amène chez le veto et n'a pas de puce, n'a pas rien du tout, n'a pas de collier, n'a rien. C'est un petit pomsky.
0: Un pomsky. Ok. Voilà.
3: C'est un croisement avec un husky tout ça.
0: Il a été trouvé où ça?
3: Sur les temps salés. Je connais pas où parce que c'est pas moi l'a trouvé, mais en fin de compte là le chien il est avec moi tout ça.
0: Ouais.
3: En
0: fait,
3: je ne peux pas trop m'occuper.
0: Garder, oui.
3: Ouais.
0: Et Pomsky, ok. Donc c'est un mâle ou une femelle?
3: Une petite femelle.
0: Petite voilà, femelle.
3: Et un petit bébé, hein. Le veto l'a dit, il avait moins d'un an.
0: Ok, moins d'un an, ça marche.
3: Voilà, et puis voilà, c'est un petit chien, mais là, avec Marma et tout ça, il entend bien. Parce que là, il m'a eu que depuis là, tout à l'heure. C'est mon cousin, il a ramené à moi ça, là, après travail.
0: Et quelle couleur?
3: Elle est blanche, couleur crème, beige et blanche, avec les yeux bleus.
0: Ok, les yeux bleus, ça marche.
3: Voilà, donc il m'emmène aller chez le veto, il a donné à moi le produit pour les puces, ça, m'a fini la veille, le chien est tout propre, et tout beau.
0: Mm-hmm. Un numéro de téléphone s'il y a quelqu'un qui a perdu son chien?
3: 06 92 45 00 18.
0: 06 92 45 00 18 pour un chien trouvé du côté de l'étang salé.
3: Ou si quelqu'un rôde un chien ou un
0: certain. Ah non, rôde un chien, non, les gens y appelleront pas s'ils rôdent un chien.
3: Ok, bon, pas de
0: soucis. Oui. Oui, oui. Bon, ben merci bien en tout cas pour l'appel.
3: Ouais, pas de soucis, au revoir.
0: Merci, au revoir. Donc voilà, un petit chien qui a été trouvé du côté de l'étang salé, un pomsky qui est blanc et beige, yeux bleus et femelle, apparemment il a moins d'un an. Donc si quelqu'un a perdu son chien, il pourra appeler 06 92 45 00 18. On continue avec vos appels. Tiens, Freedom, bonsoir.
4: Bonsoir Sébastien.
0: Allez, même.
4: Vous êtes bien?
0: Bel et bien, ou même?
4: Ah ben ça va, parce qu'il y a ça qui est assisté, donc je voudrais faire partager à d'autres quelque chose, que écoutez la nuit là pour ce conseil.
0: Ah oui, c'est vrai, hier soir, il était très agité hier soir.
4: Je voudrais annoncer à d'autres que vous avez un grand projet,
0: ah
4: oui, et je voudrais envoyer un mail à M. Kamissud, si M. Kamissud, je ne sais pas dire maintenant, quand même.
0: Ah, il n'y a pas dire où nous allons.
4: Oui, donc moi, aujourd'hui, nous tâchons de nom. Mais t'as changé de nom pour maman.
0: Hein?
4: Parce que m'a eu des personnes qu'elle a conseillé à moi un nom et elle est en train de voir. Il faut voir que le nom n'était pas déposé, tout ça. Donc, comme ma cousine, il y a deux dans la famille qui appellent Leïla. Donc, Leïla va rester pour le monde connaît. Je suis la bien entité, mais t'as mettre un nom parce que cette personne qui me l'incarne en moi. Oui, m'a incarné en elle. C'est quelqu'un qui est très connu, donc il va bien avec moi parce que nous faisons à peu près le même métier. Donc voilà, il me voudrait demander aussi, mais tu as lancé un cadeau de métier. Si vous avez participé, si vous voulez donner 1 euro, ben, on fera, mais ça m'a dit non.
0: 1 euro, à quoi il faut payer ça?
4: Non, mais quelque chose que nous t'a fait. Mais après, ben, on va penser tout de suite, c'est quoi?
0: Oui.
4: Donc si Diego, tout le monde veut participer, bon, quand même, si tu connais, je ne sais pas refuser jamais.
0: Ben, on n'a pas demandé Diego, tu payes ça tout de suite pour lui?
4: Non, mais bah, attends, parce que Mita change moi de nom. Ou pense quel nom que Mita met.
0: Ah, mais connais pas moi, Micheline.
4: Bah, t'es jamais.
0: Que ça, dit Diego?
4: Un nom. Oh, non, les frères, comment dire ma salle, me dit, ben c'est vrai, même ma cousine, la dit, oui, Leïla, ça y va parfaitement bien parce que cette personne, il sait plus que où on prend la relève.
0: On a une illumination.
4: Oui, mais c'est pas mal. Parce qu'il peut mettre un deuxième prénom, ben faut voir, mais le premier prénom, parce qu'il va mal bien, parce qu'il m'a fait deux gros tétés.
0: Mmh.
4: Ah oui, on connaît, c'est quel nom il t'apprend?
0: Qui ça, moi, t'en imaginer un mouna deux gros tétés, qui ça, Pamela?
4: Non.
0: Qui ça?
4: Non, on est à côté de la plaque.
0: Oh là là là là.
4: Ah, okay, si vous ne connaissez pas ça, on ne connaît plus.
0: Un moun à gros tété.
4: Ah, ben, très connue, blonde.
0: Blonde.
4: Elle sera en blonde et moi, je serai en brune.
0: Ah, pas Marilyn?
4: Non. Non. Oui, elle m'appelle le médecin aujourd'hui. Donc, il t'a fait l'opération au mois de décembre ou novembre.
0: Opération, pourquoi ça?
4: Ben, elle m'a refait mon tété.
0: Elle est pas assez belle comme ça, là?
4: Non.
0: Ah, t'es vraiment gros tété, même alors?
4: Cette personne. Non, mais t'as un sort de nom, là. Mais t'as un sort de nom. Leïla, voilà, pas la Maria, je suis ma personne, tu vas mettre le nom que Madia ou on va dire ma Leïla, ça c'est une bonne idée. Oui, non, les frères, ils ne présentent pas.
0: Ah bon?
4: Même ma cousine a trouvé ça et deux personnes n'ont pas la majorité. Et comme on est très connu, ou c'est quelqu'un très connu, mais le nom il va ou bien, la personne n'existe plus. Donc on va reprendre la roulette, peut-être pas autant que cette personne l'a fait, mais la moitié.
0: C'est un monde très très très connu?
4: Oui, très connu. Elle n'existe plus.
0: Oh là là.
4: Elle est décédée. Ok, là, si midi ou ça, on trouvera pas. Ok, mais là, mais problème, c'est on connaît pas une femme très connue, une blonde.
0: T'es bien, mais connaît pas. Eh, hey, Sina de Moon. Attends, non, Sina de Moon a une idée. Sina de Moon a une idée.
4: Ah, non, le vrai, mais t'as mettre mon nom, mais après, le deuxième prénom, c'est. Mais c'est pas ce qu'il me peut mettre. Je vais mettre en inter. Et après, mais c'est pas ce qu'il me peut mettre son, le deuxième prénom. Oui.
0: Bah, qu'il est. Bah, dis de Moon. Mais ça, dis de Moon, appelle à nous sur le 14, si tu connais.
4: Mais t'appelles la direction Freedom, t'as un mec Freedom. Mais franchement, même ma cousine, j'ai dit, là, il va ou bien. Cette personne.
0: Vous n'êtes pas vrai.
4: Là, vraiment, oui.
0: Mais tout de Moon, il connaît où Leïla, ben va changer ça.
4: Bah oui, parce qu'il me aura deux gros écrits. Exactement. Pas autant, mais la moitié.
0: Oh là là.
4: Cette personne avait des bêtes.
0: Attends, Naoula, attends, Naoula. Freedom, allô.
5: Bon, bah tiens, il y en a marre. Et en soi, c'est la même chose.
0: Mais madame, Leïla, madame.
5: Il y en a marre.
0: Madame, Leïla va changer de nom.
5: Ailleurs que ce Freedom.
0: Madame.
4: Radio, madame, s'il plaît.
0: Madame. Mais dis peut-être, il y a trop le nom. Ben non, il n'y a pas trouvé.
4: Bastien.
0: Oui.
4: Cette personne est venue sur la radio, mais pas.
5: Allô.
0: Oui, allô.
5: Bonsoir, Bastien.
0: Bonsoir, Tchoufol, comment il est?
5: Ça va et où?
0: Ben ça va doucement, doucement. On l'a trouvé qu'est-ce que
4: les. Si on l'a trouvé ça,
5: alors, m'y connais pas. Qui m'a trouvé? Leïla, bonsoir.
4: Bonsoir. Alors c'est qui?
5: C'est Tite Fofol.
4: Oui, mais ou non, la personne qui me dit, mais t'as mon nom, t'as mis exactement. J'avais
5: oui. Alors attends, écoute-moi.
0: Alors.
5: Lolo Ferrari.
4: Exactement.
0: Hôtel, l'a trouvé.
4: Exactement. Il s'appelle Lolo. Et
0: il s'est
4: pas.
0: Voilà,
4: vous avez
0: gagné. Hôtel, l'a trouvé vraiment. Lolo Ferrari, c'est vrai, j'ai pas pensé à elle du tout. Hein.
4: Et c'est ça. Peut-être pas, oh, la, peut-être pas cette grosseur, mais la moitié, mais ça fait. Aujourd'hui, ma chère, ma vie,
5: elle
4: est ça.
5: Elle est là.
4: Oui.
5: On connaît que. Elle est morte aussi, pas, apparemment, parce qu'elle a été étouffée par cet été.
4: Non, mais crois pas. On a une chance, il a trouvé la recherche.
5: C'est ça qu'elle a dit, hein, dans les médias.
0: Et elle a ni. Eh oui, Diego, là, dis-moi comme ça, elle a ni Freedom, toutes les vraies.
4: Oui, Lolo Ferrari. Et mais que passe, ne peut pas comme Ferrari. Lolo, oui, c'est sûr.
0: Eh, mais elle est là, elle est en train de regarder là, les photos là. Ben, elle est belle, vraiment, hein.
4: Ah, oui, belle, mais c'est pas haute. Mais c'est pas
5: appelle au Lolo, Lolo BMW ou Lolo Audi, alors.
4: Ouais, mais ça va être mon nom, Lolo, oui, et Ferrari, mais c'est pas. C'est la cousine là, comme ça, et deux personnes. Et mais ça fait cette opération vers le mois de décembre, janvier à peu près.
0: Ah, parce que sous la mettre des belles comme ça, là, ben on a et un bague partout.
4: Ah, ben c'est ça.
0: Hein. Et au guerre a pu conduire, hein, ou demain, comme ça, il touche plus volant.
5: Et voilà, là.
4: Donc, aujourd'hui, oui.
5: Mais mettre pas Lolo Takata, hein.
4: Non, mais il ne faut pas qu'il fasse Ferrari ou pas. Mais mettre Lolo, oui, ça va passer,
0: mais
4: ce sera comme là.
0: Mais tu veux pas, mais si, je te dis à tout à l'heure.
5: Lolo. Ok, merci, bisous.
0: Madame. Allez, bisous.
4: Franchement, madame est très forte, elle a trouvé.
0: T'es incroyable, elle a trouvé vraiment, Lee. Elle a trouvé du premier coup.
4: Premier coup. Et moi, mais il ne faut pas, parce que je m'appelle deux personnes, de Benjamin Montan, pour voir que le nom Ferrari n'est pas déposé, on verra. Et Lolo, c'est sûr, mais t'appelles moi Lolo. C'est sûr. Parce que t'as besoin deux belles babelles, oui.
0: Eh, mais ça, il paraît qu'on fait ça comme ça, les loups, ça, non?
4: Non, là, maintenant, une prothèse sans. Peut-être une prothèse de sang, non, silicone n'est pas autant, non.
0: Ah, en fait, tout ça a doublé ce qu'on est là actuellement, là.
4: Mais t'as doublé, je vais doubler
0: la poitrine,
4: une belle poitrine.
0: Et la peau est extensible, ça?
4: La peau est extensible, il met sa graisse dedans, il enlève la graisse, il met la graisse, après, la poitrine, il vient tendre, comme manana. Ah, oui, hein.
0: Ah, bon?
4: M'aimerait des seins comme cette Lolo. Pas autant, mais la moitié. Et moi, tu as fait ça. Oui, ce matin, elle a appelé sur le et la deux personnes de ma les gars, et nous allons nous occuper, et nous allons mettre Lolo, oui, et Ferrari, ne connaît pas. si quelqu'un passe quel est le nom Ferrari, est-ce qu'il peut reprendre ou pas, ni voir.
0: Il doit être un nom déposé, ça, non?
4: Mais je ne connais pas. On connaît, on peut changer de nom. Si vous voulez changer,
0: oui.
4: On peut changer de nom.
0: Oui, oui.
4: On peut changer. Oui, je vais changer mon nom.
0: Oui, mais son nom, est-ce qu'il n'est pas déposé, Lolo Ferrari? Il doit être déposé, ça, parce qu'il était connu quand même.
4: Et ma cousine, il t'en voit, si t'en vois, mais dans le conseil, un avocat. Oui, mais t'as fait ça. Et oui, là de même, mais t'appelles Freedom, t'appelles la secrétaire, je vais voir enfin là, il coûte 10 000 euros. Si je te sais, ça me sait, je peux me donner, puis avancer, une petite participation, mais ça n'est pas, moi. 400, 1000, 2000. Alors, combien donne-nous?
0: À quoi des 1000, 2000, combien il arrive, ça, donc?
4: Ah ben, 10 000 euros, ça t'est.
0: 10 000 euros?
4: Ah oui, 10 000 euros, oui, oui, oui.
0: Oh là là là là! Ah ben, rien dit, go, ça gagne d'où là?
4: Et après, peut-être le projet de tourner un film, peut-être, on verra.
0: Ah. Oui, ben, surtout, un film, il finance l'opération facilement.
4: Ah ben oui, il faut faire avant, hein, Sébastien. Mais t'as revu ça, mais t'as revu les lèvres, mais t'as remettre un peu de pommade, on fait tout. Ah oui!
0: C'est 10 000 euros, c'est quoi? Pour Diego, c'est un moitié salaire, il a au salaire.
4: Bien sûr, voilà. Ben voilà, et c'est ça, mais vous ne restez pas à ta jante ce soir. Ce sera vous avoir roi, et que cette midi, Dominique Fram, elle est quand même tard. Mais moi, mon but, j'aime bien d'avoir des belles poitrines bien faites, ma fille. Ah ben, voilà. Mais voilà, c'est ça, ma fille.
0: Ben là, on aura encore plus de clients.
4: Non, c'est pour moi, mon bien. Les clients, tout le temps, on a des clients.
0: C'est pas besoin de ça, ou
4: c'est ma fille. Ben, là, toujours, c'est pas un problème. Mais ma cousine, elle demande qu'on nous appelle Leïla. Et enlève Leïla, mettre Lolo.
0: Ah ouais.
4: Très bien.
0: Eh ben, ça peut être un truc sympa, ça peut être une bonne idée, pourquoi pas.
4: Bien sûr, c'est une très bonne idée. Hein. Mm-hmm. Il y a tellement de personnes qui conseillent à moi maintenant. Mais là, ma cousine, elle est aussi chère, elle a dit, Leïla, il y a deux Leïla et dans la famille. Mais mettre au Lolo, mais dis-le vraiment, c'est pas une mauvaise idée. Ouais. Après, la deux personnes, elle m'a posé la question, oui, on va le faire. Elle me dit, il n'y a pas de problème. Oui, et le nom, il peut changer. Hein. On voit un avocat, et les trois, quatre personnes y attestent vraiment, ou l'enfant comme moi, comme vous attestez, fait ça, ils changent de nom. Oui, ils changent de nom. Voilà, c'est ma
0: fille. Incroyable.
4: Mais c'est comme si je l'ai pas à la radio, ça, il n'y a pas. Demain, mais t'appelles la secrétaire.
0: Non, mais après, quand la fille fait l'opération, on va y photo pour lui.
4: Oui. Non, mais t'as dit, est-ce qu'il peut donner un monnaie quand même?
0: Aïe! Ben si, vous connaissez, Alice, il a donné un monnaie, là, ça fait écrire au Freedom sur poitrine.
4: Ah, ben,
0: Ça a écrit Free sur un côté tété, l'autre côté écrit Dom.
4: Ben, qu'on pense où?
0: Ah, mais mes penses, c'est une bonne idée.
4: Eh, madame là, si elle est fatiguée, entendant ma cause là, viens aller dessiner notre radio. Eh, ouah, forme là, des trois formes là, t'es. Ça, les jaloux, mais il y a vraiment les jaloux. Et Sébastien, bon appel. On se rappelle.
0: Les beaux. Bon. Allez, bonne soirée à toi. Oh, là, elle a dit comme ça, il s'appelle Lolo. Maintenant, Lolo Ferrari, mais connaît pas s'il va gagner, mais en tout cas, il s'appelle Lolo et ça refuse de t'éter, ça doublé ce que Nena comme volume, etc. T'es ben incroyable, t'es. Et est-ce que ma retenue, moi, Diego, c'est que t'écoutes tes 10 000 euros, quoi, moi? Ah, ou pour vous, c'est rien, mais à nous, jeu de monde lambda comme nous, là, simples humains. Dis donc, incroyable, faut la volonté quand même, hein. Alors, on continue avec vos appels, là, on va aller par ici, tiens. Freedom, bonsoir. Allô?
6: Allô, oui, bonsoir.
0: Bonsoir.
6: Voilà, j'ai entendu Leïla, là. Elle veut refaire cet été, là.
0: Oui.
6: Le diamant a deux, gros, viens prendre un coup.
0: Ou prête à elle?
6: Ah, ben, mon ami a deux, ben là, mon ami a deux.
0: Et les vrais loups?
6: Ah, ben, surtout que le sportif, il gêne beaucoup, ben oui. Puisqu'il prend du poids, grossit.
0: T'es ben sérieux? Ou t'es jeune pour faire sport?
6: Ah ben jusqu'à maintenant, jeune moi. Vous faites mon double soutien gauche, gros tété, bouge.
0: Et ils battent d'autres têtes quand ils reboum comme ça, ils battent d'un menton.
6: Jusqu'à là-bas.
0: Ah ouais? Et du coup, où c'est quoi? Où trouve que les biens ou bien c'était plutôt y a handicap à où un petit peu?
6: Ah moi, même pas moi. La nana point. Il veut en avoir, nanana trop. Il veut pas, c'est bizarre.
0: Vous faites quoi comme sport un peu?
6: La course à pied.
0: Ah ben oui, du coup il balotte dans tous les sens.
6: À natation, vélo.
0: Il y a un gars. Mais après natation vélo, ça va, il balance, balance pas trop.
6: Il y a de l'eau.
0: Ben là, si vous faites natation, il flotte là.
6: Ah ben, là, pas
0: besoin d'un bague, moi. Ah ouais. Et on a jamais eu mal au dos, le fait qu'on a des gros tétés là?
6: Non, mais comme il fait du sport avec, donc...
0: Donc il est bien...
6: Donc voilà, mal est bien sport...
0: Bien gainé, quoi.
6: Bien compensé, peu partout. Mm-hmm. Mais à mesure que vous les tétés vont du poids.
0: Ah ouais?
6: Bien lourd. Ah ben oui.
0: Plus vous vieillit, plus il prend du poids.
6: Plus qu'il prend du poids.
0: Parce qu'il grossit pas, il grossit plus à un moment donné, il arrête de grossir, non?
6: Il grossit même.
0: Les vrais?
6: Ben,
0: t'es vrai comme ça. Jusqu'à
6: que non m'aider que ça.
0: Mais jusqu'à que les grossis comme ça.
6: Ah, moi, non, moi, pas moi, dans la famille, nous, tout non m'aider que ça.
0: Et où les plutôt fortes ou bien où les plutôt fines?
6: Taille moyenne.
0: Taille moyenne. Ah, donc, une taille moyenne avec de gros tétés, quoi.
6: Mais pas forte, mais pas fine, mais plein partout.
0: Plein partout, quoi.
6: Gros tétés, voilà.
0: Option gros tétés.
6: Ben oui, dans notre famille, non, mais dès que ça, tous nos gros tétés n'y aiment pas.
0: Ben fais bataille, gros tété. Chacun prend les noms à côté, quoi, ils battent avec boum.
6: Nous, tout n'y aiment pas. Ça, de loin, ouais, nous, de loin, nous, de tété. Il y a même la coupé dans les bouts.
0: Et d'autres familles, là, s'ils ont toutes les comme ça, personne n'a jamais, parce qu'il fait opération pour grossir, mais personne n'a jamais dit, les enlever un peu.
6: Non, la proposition n'a un peu de douleur dans le dos, la proposition t'enlever.
0: Oui, parce qu'il peut faire passer en médical, mais croit si c'est douloureux, voilà. Etc.
6: Il a un peu de douleur dans le dos obligé. Et puis nous est grand aussi.
0: Mais personne n'a pas fait.
6: Non. Supporte.
0: Et là, il y a comment il est, compense ou bien rien que devant même.
6: Là, il compense, mais nous, il costaud partout,
0: plein partout.
6: Les visibles de loin, des belles tétés.
0: Oui, mais c'est ça, parce que des fois, il y en a devant, il y en a derrière, il équilibre un peu.
6: Non. Mais comme il fait la natation, les braqués.
0: Oui, mais la natation, il gêne pas trop pour la natation, non?
6: Non, quand il est dans l'eau, il gêne pas.
0: Mais c'est ça. Mais par contre, maillot de bain, pour trouver maillot de bain, il est facile?
6: Facile.
0: Ah, on prend deux pièces.
6: Ah non, il n'y a pas deux pièces, mais la piscine, ça n'a pas deux
0: pièces. Une pièce même, ben obligé. Pour ça, il y en a dedans, à pèse dessus, comment il rentre en dedans.
6: Une pièce, c'est énorme, mais après, pour trouver si tu es un gros sportif, c'est difficile.
0: Si
6: tu es un gros sportif, c'est un magasin sport.
0: Ben, espèce brassier, là.
6: Ça pourrait ça tout à nous.
0: Ben, pas loin être en haut.
6: Et pareil, ça tout le monde, qui n'est pas respiré.
0: Elle est vraie, ouais, non, mais elle est vraie que d'où nous, on voit le truc de l'extérieur comme ça, mais c'est vrai qu'à vivre, il est pas forcément évident, en fin de compte.
6: Non, mais c'est tellement, mais pas seul, et comme ça, notre peut plus jeune, à bon peu. Non, mais il y a des. Chacun supporte, chacun pose de croix.
0: Et on l'a jamais pensé à dire, t'es, mais ça tient un petit peu.
6: Ah non, attends.
0: Ou bien, soit on l'a pensé, ou on l'a pas fait, ou bien on l'a jamais pensé.
6: On l'a jamais pensé. Maintenant, notre ma tante est un petit peu plus âgée. Maintenant, elle est costaud aussi, elle a parti à l'enlever, mais qu'elle enlève, je sais pas combien de grammes, je sais pas quoi, après, comme si pas de rien même, hein.
0: Ah, vous voulez dire qu'il reste encombrant quand même? Oui, mais après, il peut enlever plus. Enlève plus s'il mettait notre endroit, ça, non? Non, il y en a de mounitier, il dit comme ça, il tire, parce que les seins des femmes, là, c'est quoi? C'est de la graisse?
6: Oui, c'est la graisse, mais après, on a du mal à respirer, il respire mal, il gagne pas.
0: Le fait que les trop gros?
6: Le fait que les trop gros.
0: Ah bon? Alors, il a déjà eu de bons trucs comme ça, ou?
6: Non.
0: Ah, pas de difficulté par rapport à ça?
6: Pas de difficulté, non, on en a bon peu, l'homme, il gagne pas respirer, t'étais trop gros.
0: Et pour de linge? Pour de linge?
6: Il est dur, de plus en plus que nous vieillis. Mais on connaît, nous, là, des robes remplies chez nous parce que nous étions trop grossis, remplis.
0: Ben, c'est ça, parce que midi, si vous dites, moi, une taille moyenne, ça veut dire qu'au sarro d'un linge, vous prenez la taille normale, ben, en fait, au niveau tété, il passe pas parce qu'il est trop gros.
6: Il passe pas. Au niveau tété, il passe pas.
0: Ah, oui. Ben oui, c'est aïe, t'es. Et dans toute la famille comme ça?
6: Ben oui.
0: C'est l'héritage familial.
6: L'héritage familial, gros tété, femme, gros tété.
0: Ben fais un don quand tu passes côté, mon dieu, t'as ouais pé.
6: Ah t'es ben t'es ça paraît cheveux ça, on a joué cheveux,
0: Quand la fille, quand la fille a ou la daro comme ça, ben prends comme ça. Donc ouais, gros tété. Ben donc là où les prêtres, t'es prêt de donner, puis là il a, alors s'il y fait.
6: Ah oui, c'était 20 de donner.
0: Ah ben Madza y appelle là où alors. Et le prénom c'est comment?
6: Marine.
0: Marine. Ok. Bah écoute Marine, ben nous souhaitons une très bonne continuation avec les jumeaux, comme il dit.
6: Avec les jumeaux, voilà.
0: et on est des enfants?
6: Ah ben oui.
0: Et les enfants pareil?
6: Non.
0: On a des filles, on a des filles?
6: On a une fille, oui.
0: Et pas pareil.
6: Ma fille a point, non.
0: Ah, elle a point un peu son papa alors.
6: Les jumeaux, tu vas moi, à ce jeune là, maman a point.
0: Ah, c'est bon, GF, elle bon, GF? Yari là-bas, ça, mais tu connais même pas Terry là-bas.
6: Ah, ben là-bas, la parole alphabétique.
0: Pour moi, GF, c'est plaque immatriculation.
6: Ah, ben.
0: Donc, elle a su le papa, alors, ce que t'es là.
6: Ouais, là, on a bonnet E, bonnet D, bonnet C. Là, le plus petit, c'est A, B, C, D, E, F, G, H.
0: Et c'est fou, et ça va jusqu'à H vraiment?
6: Ben oui.
0: Oh! Et à où c'est quoi, bonnet G?
6: À pourquoi, mon gros coq, mon bonnet, mon gros coq là? Mais si tu as un gros coq, on met toute tête dedans.
0: Pareil, un bol de l'air.
6: Comme il joue avec maman, là. Il fait des jeux avec maman, il me dit, hein, j'ai besoin de la paix, tu mets mon soutien-gorge, j'ai besoin de tête.
0: Ou bien quand il fait bêtise, il me pèse la tête dans la tête.
6: Comment fait gros raid là? Comment fait gros raid? Ma bonne frère aussi l'a fait. Par contre, là, fais de manière que je t'arrive à voir moi, parce que si ma mère, mon autre, là, mon soutien est gosse, tu m'as décidé, puis là, mon doute, t'as pas compte. C'est ma navée, hein.
0: Ah, ben oui.
6: Ben là, taillé dans le sentier. Mon frère, mais il entend un souffle derrière, tu t'es chiant, moi, ça, tu t'es chiant, ça, ma rime, ça, devant moi. T'es lâché devant moi, mon soutien est gosse, là, m'en a
0: fais grand raid avec soutien gauche, dis.
6: Aïe. Après que nous faisons grand raid, il est pluché dans le dos partout parce que ça pluche à nous.
0: Ben parce qu'elle est trop serrée.
6: Non, ben il transpire, ouais, transpiration, on peut le tranchant du soutien gauche chaque instant, on ne gagne pas.
0: Ben, moi, c'est l'histoire.
6: J'étais dessous, partout, que dans le pluché.
0: Oh là là là. T'es bien sérieux, t'es cette histoire là.
6: Ah, ben sérieux.
0: Ah, maman dit bon, tété, c'est un tété quoi? Ben, après qu'on vive avec, on a des affaires à prendre en compte. Hein.
6: Non.
0: Bon, ben, merci beaucoup pour ce témoignage, en tout cas, Marine.
6: Alors, ben, mais je sais pas comment tu fais comme ça, là, donne-moi ta pelle, on sait déjà tout ma vie belle là.
0: Ah, ben là, c'est, mais ça demande, dis-moi là, mais je vais voir comment il est le benné chacun. Et na, cette n'a pas ainsi, j'ai appel à nous pour voir comment il est. Si, comment si, si ben, a besoin, ben, j'ai appel à où? Bon, ben, merci bien, Marine. Je souhaite une bonne soirée.
6: Allez, bon, allez, bye.
0: Allez, bye, bye. Ah oui, ben, t'es vrai que nous imagine comme ça de loin, mais envie de dire, t'es gros, t'étais tout ça là, mais c'est vrai que, on imagine pas qu'il peut être encombrant, et difficile de trouver linge, et c'est un poids, il peut faire mal au dos, et puis, il y en a des femmes qu'il n'en a point, il y en a des femmes qu'il n'en a trop, il peut être un complexe, si je devais en parler, en tout cas, il était déclenché là, parce que Leïla l'a dit, il s'est fait appeler à il, Lolo, maintenant, et que il s'est fait gonfler son tété. Donc, si jamais je devais en parler, là, tu appelles à nous, hein, dessus le 11 00 99 11 00. Allez, on continue avec les appels. Allons garder un petit coup par ici. Qu'est-ce qui se passe? Alors, du Freedom, bonsoir. Allô? Allô? Un peu personne? Bon, une fois, deux fois, trois fois. Ah, j'ai vendu, il n'entend pas où. Soit il y a un problème, soit ben, on peut rappeler, pas de problème. On va reprendre à toi. Alors, du Freedom, bonsoir.
7: Oui, bonsoir, comment ça va?
0: Mais ça va ou même?
7: Ça va bien?
0: Oui.
7: C'est Freddy de Saint-Denis.
0: Freddy de Saint-Denis.
7: Oui. C'est pour passer une annonce.
0: Oui, et Freddy, petite question. Oui. Vous préférez les gros tétés ou bien les petits?
7: Moyen.
0: Moyen.
7: Juste degré.
0: Ok, trop gros pas bon, trop petit pas bon.
7: Voilà.
0: Ok, ça marche. Alors, tu recherches quoi là ce soir?
7: Ben, si vous passez une annonce sérieuse.
0: Ouais.
7: Voilà, j'aimerais rencontrer, c'est-à-dire parler avec quelqu'un et voir si on est déjà sur la même
0: longueur d'onde.
7: Voilà.
0: Ouais.
7: apprennent à se connaître et voilà, quelqu'un de, on va dire, comme moi je suis à Saint-Denis, on va dire de Sainte-Suzanne à la Possession.
0: Ok.
7: Voilà. Et...
0: T'as quel âge, Freddy?
7: J'ai 50 ans.
0: 50 ans, ok.
7: Oui, aussi quelqu'un, on va dire, fin 40, voilà, la fin de la quarantaine, quoi, et jusqu'à 52 ans.
0: De la fin de quarantaine jusqu'à 52, c'est un petit créneau, c'est...
7: Oui, parce que après, il y a beaucoup qui mentent sur leur âge aussi.
0: Ah, d'accord.
7: Voilà. Voilà, un petit créneau. Et puis pour être aussi, on va dire, de la même génération. On se comprend mieux, les gens de la même génération aussi.
0: Mmh.
7: Voilà. Donc, comme j'ai dit, quelqu'un, on va dire, de la Possession jusqu'à Sainte-Suzanne, comme je suis à Saint-Denis, on va discuter, on va apprendre à se connaître aussi. Voilà.
0: Oui, bien sûr.
7: Voilà, on va beaucoup discuter au téléphone, on va apprendre à se connaître, on va voir c'est quoi les passions d'un et l'autre. Et puis, on va voir. Si ça accroche.
0: Si ça accroche ou pas.
7: Voilà.
0: Et c'est quoi un petit peu tes passions, toi, Freddy?
7: Ben moi, j'aime bien la pêche, j'aime bien d'être dehors, j'aime bien... Voilà quoi. Par contre, sur le fond de mer, quand je vais à la pêche, il y a beaucoup de femmes qui pêchent. Mais j'ai jamais tombé sur une qui pêche. J'aimerais bien aussi.
0: Ah, une femme qui pêche.
7: Voilà.
0: Ouais, c'est vrai que ça doit pas non plus courir les rues, je pense. Mais il doit y en avoir.
7: Il y a beaucoup.
0: Ouais.
7: Il y a beaucoup sur qui pêche, mais voilà. Après, on n'est pas obligé de voilà quoi. Chacun a ses passions, chacun a ses loisirs aussi. Donc on va apprendre à connaître et voilà. On est ouvert à un peu de tout aussi.
0: Ok, mais ça marche.
7: Donc après, type de femme indifférent. Hein.
0: Mm-hmm.
7: Voilà. Et pas une femme trop grande, j'aime les femmes assez petites. On va dire à partir d'un mètre. Jusqu'à 1m60, on va dire.
0: Et toi, tu mesures combien, toi?
7: 1m65 à peu près.
0: Ok, ouais, ça marche.
7: Bon. Voilà.
0: Okay, donc, un numéro de téléphone?
7: Voilà, je laisse mon numéro, c'est le 06 92 33 84 15.
0: 06 92 33 84 15.
7: Voilà, c'est ça. Bonne soirée, bonne condition.
0: Merci, bonne soirée à toi aussi.
7: Merci.
0: Et on continue avec vos appels. Freedom, bonsoir.
8: Allô, Freedom.
0: Allô, Oumam.
8: Comment allez, ça va?
0: Doucement, sur Intégral Moon.
8: Ça fait longtemps que je n'ai pas appelé la radio.
0: Hein?
8: Ça fait longtemps que je n'ai pas appelé la radio.
0: Ah, ben écoute, vous êtes toujours le bienvenu. Hein?
8: Oui, ben il faut un petit coup à droite.
0: Ah!
8: Et la plus de moi, on va faire la radio.
0: Qui que vilez-vous?
8: Hein?
0: Qui que vilez-vous?
8: C'est quoi?
0: Qui que vilez?
8: Qui murez? Je connais pas moi, non.
0: Ah ben non, mais je sais pas, il fait longtemps pas appelé.
8: Ben, à vous, c'est qui vous? À vous?
0: Jean-Alphonse.
8: Non, je connais pas moi, mais je me rappelle pas de nom,
0: Bastien.
8: Ah, Bastien.
0: Oui.
8: J.A. de l'Est. Rappelle-moi.
0: Ça date, ça? Cette histoire-là?
8: Ça remonte.
0: Oh là là! Il remonte loin, cette histoire-là. Jadis.
8: Ah ben, dépêche du coup la radio pour être plus l'ambiance, comme elle dit.
0: Ah ben, l'ambiance est toujours correcte, comme moi, quand même. Hein.
8: Maladie, c'est les réseaux sociaux, je n'aurai l'ambiance et... Et ça n'est pas long.
0: Oui.
8: Mais ma porte n'est pas allée.
0: Vous l'avez quoi?
8: Ma porte n'est pas allée.
0: T'es tout, chers auditeurs, Freedom, tu ou pas, camarade, maintenant?
8: Il faut pas que ça n'est pas long. Je me suis dit, allez, mais ma porte n'est pas transportée. Mais malheureux.
0: Ah, vous l'avez malheureux?
8: Ben, ma porte,
0: je ne peux pas aller. Hein? Ben, et le bus.
8: Ben,
0: à mettre
8: un bus sur route.
0: Ah! C'est message pour Camille Sud, alors? De mettre un bus.
8: Ben oui, mais.
0: Il y a un drapeau Saint-Rose bas.
8: De l'Est, voilà. Écoutez, tu mets un bus, gagne du boulot.
0: Hein?
8: Si tu mets un bus.
0: Ouais, quand la date commence à approcher, ben où fait un petit message, fruit de mourir des camarades pour amener où?
8: Ah non, mais à cette prise de voiture, à cette mettant un bus sur la route pour.
0: Mais m'a fait la demande alors, m'a envoyé un mail.
8: À copain de me dire bon, n'importe quoi, je pense.
0: Ben m'a fait la demande, m'a envoyé un mail.
8: Et si. Et vous trouvez un marché?
0: Hein?
8: Est-ce que ça va marcher?
0: Ah ben, je ne connais pas. Pas moi, patron.
8: Ben, mon camis.
0: Ouais, ma demande, elle dit.
8: Hein?
0: Ben, ma demande, elle dit.
8: Ah, d'accord. Nous, on met même dans votre transport.
0: Ben, elle est beau. Ben, on a, ma demande, si je n'ai pas trouvé une manière.
8: Je ne sais pas, je ne sais pas, je ne connais pas. Mais après, je ne sais pas. Comment on vient avoir un stop?
0: Ben, pourquoi pas?
8: Hein?
0: Péfé.
8: Ah, ouais, t'as vu les assassinats encore? Comprends? Mais je veux pas aller sur la radio, pourquoi? Pour voir ce qui est animation, bah tiens.
0: Quoi, lui-même?
8: Eh, ben, madame, tu peux pas ton nom?
0: Ben, si.
8: Hein?
0: Ben, si.
8: Ah,
0: là, pourquoi gagner? D'un instant, écoutez-vous, madame, ça va passer l'annonce.
8: Ah,
0: là, les là, ils sont passés l'annonce, ça intéresse pas?
8: Ça?
0: Les là.
8: Ah, non.
0: Ah, dis, ça refait son tété, ça va être gros tété, intéresse pas?
8: Non, pas.
0: Ah, mais demande toujours, mais c'est bon.
8: Ah,
0: oui.
8: Il n'est pas interdit.
0: Ouais, il n'est pas interdit.
8: Ah, non. Moi-même, mon prochain, tu vas dire, mais pas tout à l'heure.
0: T'as l'heure? Ben, elle est beau, ben, t'as l'heure, on va passer l'annonce avec moi, alors.
8: Hein?
0: T'as l'air à passer l'annonce avec moi, là?
8: Mais madame, elle n'a plus confiance. Hein? Mais elle est gros loto.
0: Ah, où est à pied?
8: Hein?
0: Ah, où est à pied?
8: Bah, tiens, oui, madame.
0: Mais elle est gros loto, elle n'est pas gros pied.
8: Ouais, et après. Les bah, tiens.
0: Oui.
8: De deux joueurs, les compliqués. Mais c'est que les compliqués de nos jours.
0: Simple ça.
8: Hein?
0: C'est simple ça.
8: Mais.
0: La vie est simple ça. À nous compliquer, la vie est simple ça.
8: C'est à moi d'accord avec vous.
0: Ah, ben oui.
8: C'est ça, mais à moi, ça fait. Puis 20 ans, moi, je suis célibataire. Mais là, pour
0: mais comment ça se fait, 20 ans? On ne vous rôde pas rien?
8: Mais rôder, à pas besoin. Hey. Bastien, je pense, hein. Enfin, j'ai pas trouvé de beau, tu vois, pas trouvé pour moi, mais après, on connaît de deux jours, là, mais une banane, c'est compliqué. Les hommes, tiens. Mais, excuse-moi, madame, banane, c'est compliqué, parce que. Comprends, hein.
0: Ben, après, quand on est un petit temps passé, c'est l'annonce, comme ça, on va aller trouver quelqu'un.
8: Bastien, va nous. Mais après, la vie, c'est toi, moi. La vie, c'est toi, moi. Maintenant, c'est compliqué, Après, nous fait plus confiance l'un et l'autre, tu comprends? Moi, j'ai trouvé la petite foudre, moi, mais après, le train. Ou pas d'annonce, après.
0: Mais compliqué.
8: Hein?
0: J'ai mis ça la zone et le journal européen arrive, elle est bon?
8: Hein?
0: Vous dites la zone, le journal européen arrive.
8: Mais pas après.
0: Ah ben, elle dit pas à tout. Rappelle à moi, passez l'annonce après, si vous voulez, elle est bon?
8: Oui, 22h.
0: Elle est bon, ça marche.
8: Allez,
0: bisous, bye, puke. Allez, oui, tiens-moi, passez européen plus tard. Pas mauvais celle-là. On me l'avait pas faite encore celle-là. Allez, tout de suite, je la sais que le journal de repas et puis on se dit à tout à l'heure, Marmaille, dans quelques instants.
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10: 19h, 21h, Pierre de Villeneuve. Au sommaire, Gérald Darmanin cible des oppositions à l'Assemblée nationale. Le garde des Sceaux attaqué, questionné sur les dysfonctionnements majeurs dans l'affaire Liana. Nous suivrons cela, tout comme les deux prises de parole du jour. L'avocat de la famille de Liana et la maman de Rosa, dont l'affaire n'est toujours pas élucidée. À aucun moment, Jérôme Barella, le principal suspect, n'a été entendu. 19h15, la députée MoDem Maud Petit, dans une coalition transpartisane, elle appelle à une loi intégrale visant à lutter contre les violences sexuelles faites aux femmes et aux enfants. Les questions du jour sur Europe 1. Comprenez-vous la colère des Français contre la justice? Vous répondez oui à 99%. Dans l'actualité aussi, des insultes et des menaces antisémites, des bousculades aussi au théâtre parisien de la Scala lors d'une sortie scolaire. Et la grève demain à la SNCF. Forte perturbation attendue. La météo, la tendance. Bonsoir Marlène.
11: Bonsoir Durel. Pierre. Ensoleillé dans le sud-est et toujours un ciel variable, parfois instable sur le reste du pays.
10: À tout à l'heure pour la météo complète. 20h10, sommes-nous à un tournant démographique majeur? Nous en parlions hier sur Europe 1. L'INSEE alerte sur une population en déclin en France d'ici 2070. L'Institut parle d'une baisse historique inédite. François Pierrard de l'Observatoire Hexagone sera mon invité tout à l'heure. L'Assemblée nationale, théâtre aujourd'hui d'une opposition déchaînée face au gouvernement. L'affaire Liana a dominé les questions qui a dû justifier les profondes défaillances de la chaîne judiciaire chargée de protéger les enfants. Bonsoir Alexis de la Fontaine.
12: Bonsoir Pierre, bonsoir à tous.
10: La droite comme la gauche en ont profité pour s'attaquer au bilan du ministre de la Justice et du Premier ministre.
13: Oui, et c'est Marine Le Pen qui a ouvert les hostilités.
14: Cette petite fille a été sacrifiée sur l'autel de la nonchalance d'un État dont l'appareil judiciaire a failli. Un État englué dans le déni de l'explosion de la criminalité contre les enfants et la culture généralisée du pas de vague.
13: Une charge frontale à laquelle le Premier ministre Sébastien Lecornu a répondu avec fermeté.
15: Ne mentez pas au peuple français en laissant à penser que ce n'est qu'une affaire de moyens, puisque malheureusement vos propos, vous le verrez, vieilliront mal.
13: Du côté de la France insoumise, même tonalité, LFI accuse le gouvernement de sous-traiter ses affaires et de minimiser les violences faites aux mineurs, une instrumentalisation dénoncée par Gérald Darmanin.
16: Si vous pensez un seul instant, madame, que vous allez refaire, donner du courage aux enquêteurs, aux magistrats, à toute la société, en faisant de la politique politicienne, je pense que vous vous trompez frontalement.
13: Face à la pression, le gouvernement a tout de même annoncé des mesures concrètes. Un projet de loi sur la protection des mineurs sera débattu le 15 juillet prochain. Et le ministre de l'Intérieur, Laurent Nunez, demande aux plus hautes autorités policières de prioriser les procédures liées aux violences sexuelles sur mineurs. Des annonces encore insuffisantes aux yeux de l'opposition.
10: Merci Alexis de la Fontaine du service politique d'Europe 1. Sébastien Lecornu a réuni à la mi-journée les ministres de la Justice et de l'Intérieur. En sont ressortis donc deux propositions. La perpétuité au lieu de 20 ans de prison pour les violeurs en série et ce délai maximum de 3 mois pour instruire les enquêtes concernant les crimes contre les enfants. Il y en a un autre qui ne s'est pas privé de charger le ministre de la Justice, c'est l'avocat des parents de Liana. Bonsoir Mathis.
12: Bonsoir Pierre, bonsoir à tous.
10: C'est un professionnel de la justice visiblement exaspéré qui s'est présenté devant les caméras et les micros.
12: Oui, exaspéré et presque ému, l'avocat n'a pas donné de nouveaux détails sur l'avancée de l'enquête, mais a apporté la voix chevrotante, une réponse cinglante à l'exécutif qui rejette ces derniers jours tout lien entre l'affaire Liana et le manque de moyens accordés à la justice.
17: Attribuer la responsabilité de ce drame à l'institution judiciaire serait se tromper de responsable. Et par ma voix, cette famille endeuillée souhaite envisager les véritables responsabilités, celles des moyens qu'on accorde à la justice et à leur efficacité. Car oui, monsieur le Président, c'est le vrai cœur du problème. La France consacre la plus petite partie de son budget à la justice. Que vous faut-il de plus ?
12: Si la justice avait eu plus de moyens, ce drame aurait pu être évité, poursuit l'avocat, qui a par ailleurs tenu à apporter son soutien aux procureurs et aux gendarmes pointés du doigt depuis le début de l'affaire.
17: N'oublions pas que si le corps de Liana a pu être retrouvé, c'est grâce à la mobilisation de la gendarmerie du Gers sous les ordres du procureur de la République. Retrouver son corps tient du miracle. Et combien de parents n'ont pas eu cette chance ?
12: Alors que les obsèques de Liana sont prévues vendredi, l'avocat des parents appelle à présent à laisser la justice faire son œuvre.
10: Merci Mathis Lang. Un an avant le drame et la mort de Liana, une mère de famille a bien tenté d'alerter la justice. En août dernier, la maman de Rosa, 10 ans à l'époque, dépose plainte pour viol sur sa fille contre Jérôme Barella. À l'occasion d'une conférence de presse, elle a dénoncé les failles du système judiciaire qui n'a pas su l'écouter. Aujourd'hui, elle et son avocat portent plainte contre l'État pour faute lourde et pas seulement, plainte contre les enquêteurs aussi, contre la procureure d'Auch et contre Gérald Darmanin pour non-assistance à personne en danger et mise en danger de la vie d'autrui. Aux côtés de maître Pierre Dubuisson, son avocat, la maman de Rosa a trouvé le courage de prendre la parole et elle ne comprend pas comment le principal suspect n'a jamais été entendu.
18: Le médecin qu'ils ont fait des tests pour ma fille, qu'elle était entendue pendant des heures et des heures pour montrer qu'elle ment pas. Et en attendant, la justice n'a pas fait son travail. Et je comprends pas, il n'était pas entendu, il n'était pas convoqué. J'ai été entendue deux fois. Et aujourd'hui, il y en a, il est mort. Ma fille, elle est une victime. Qui elle souffre tous les jours. Elle souffre parce qu'elle a vu Liana mourir. Elle a entendu dans le journal et c'est la même personne. Pourquoi elle ne s'est pas arrêtée? Pourquoi il faut attendre un an pour arriver là?
10: Voilà les questionnements, le désarroi, la terreur de la maman de Rosa. Voilà ce qu'on pouvait dire à ce stade sur l'affaire Liana. Retour bien sûr sur ce sujet dans les débats avec, dans 5 minutes, la députée MoDem Maud Petit qui souhaite une loi globale pour les violences faites aux enfants et aux femmes. Il est 19h06. Sur Europe 1, le directeur du théâtre parisien La Scala présente ses excuses après des propos polémiques tenus la semaine dernière devant des lycéens. Plusieurs élèves de confession juive s'étaient rendus sur place pour jouer une pièce de théâtre. Ils ont fini par quitter la salle après avoir été heurtés par les mots très politiques de Frédéric Biessy. Bonsoir Antoine Bienveau.
19: Bonsoir Pierre, bonsoir à tous.
10: En cause, un discours qui mettait notamment en cause la politique de Benjamin Netanyahou.
19: Oui, les faits se déroulent jeudi dernier dans la salle de théâtre où plusieurs classes de lycéens sont invitées à jouer une pièce de leur choix. Avant le spectacle, Frédéric Biessy, directeur donc de la Scala, prononce alors un discours qu'il veut axer sur la liberté d'expression. C'est à ce moment-là que débute la polémique, comme le raconte Aaron, élève de première présent dans la salle.
20: Frédéric Biessy fait un discours. Il dit que dans les mois et années à venir, la liberté d'expression sera détruite, annulée, à cause, je vous cite, de ce taré de Donald Trump et de ce taré de Netanyahou.
19: Heurtés, certains élèves, dont ceux d'un lycée juif, quittent alors la salle avant de revenir quelques minutes plus tard. Mais à leur retour, d'autres lycéens profèrent alors des insultes antisémites, comme le raconte Aaron.
20: Il y a eu des mots, Free Palestine, les Juifs n'ont pas leur place ici, on va les génocider. Les professeurs ne faisaient rien pour empêcher les élèves de nous agacer verbalement.
19: On va les génocider, des insultes clairement antisémites. Résultat, la pièce de théâtre de ces élèves n'ira jamais à son terme. Le directeur de La Scala assure aujourd'hui dans un communiqué avoir été absent au moment de ces injures, mais admet sa part de responsabilité. Il présente par ailleurs ses excuses pour, dit-il, avoir choqué certains élèves lors de son discours introductif.
10: Merci Antoine Bienveau. Garde à vue prolongée pour Patrick Bruel. Le chanteur est visé par 2 nouvelles plaintes pour viol, soit 13 au total. Lui conteste l'ensemble des accusations. Sous pression, il a annulé la majeure partie de sa prochaine tournée qui devait commencer mi-juin à Paris. Demain, ce sera pour Jean Castex, qu'on appelle à la SNCF, un baptême du feu social. L'ensemble des syndicats représentatifs appelle à une grève. 24 heures, elle débute ce soir. Elle doit s'achever jeudi matin. Il réclame un moratoire sur l'ouverture à la concurrence. Des mesures salariales urgentes pour faire face, disent-ils, à l'inflation et une meilleure prise en compte des risques sanitaires et sociaux. Comme souvent dans ce genre de cas, la direction de la SNCF fait appel à des cadres volontaires pour remplacer les cheminots en grève. Pour autant, seule une partie des absences devrait être comblée. Bonsoir Barthélémy Philippe.
21: Bonsoir Pierre, bonsoir à tous.
10: En attendant, le mouvement s'annonce suivi et le trafic très perturbé.
21: Oui, la SNCF a communiqué dès hier soir pour permettre aux usagers de prendre leur disposition. Au niveau national, un TGV sur 3 est annulé. Le trafic est encore plus dégradé sur le réseau intercité, avec un train sur 2 en circulation. Dans les régions, la SNCF annonce également une circulation des TER très perturbée. Un train sur 5 dans les Hauts-de-France, forte perturbation attendue en Auvergne-Rhône-Alpes ou encore en Provence-Alpes-Côte d'Azur. Journée galère en perspective pour les habitants de la région Île-de-France. La SNCF recommande aux voyageurs qui le peuvent de reporter leur trajet. Le réseau transilien est très perturbé. Comptez au mieux un train sur deux pour la plupart des lignes. Le trafic RER est lui aussi largement touché par la grève. La SNCF annonce de fortes perturbations sur les lignes B, C, D et E. Enfin, la compagnie rappelle que les voyageurs dont le train est annulé sont prévenus par mail ou SMS et que leur billet peut être échangé ou remboursé gratuitement.
10: Merci Barthélémy Philippe du service économie d'Europe 1. Un mot du conflit au Moyen-Orient. Donald Trump promet de répliquer après que les Iraniens ont abattu un hélicoptère américain près d'Hormuz. Les deux pilotes sont en sécurité indemne. Néanmoins, dit le président américain, les États-Unis doivent nécessairement répliquer à cette attaque. La bourse. Avec Claire Lemaître de boursier.com.
22: Bonsoir, bonsoir Pierre.
10: Et c'est stable aujourd'hui.
22: Oui, l'ambiance est retombée à Paris. Le CAC 40 a évolué en vive hausse à la mi-journée. Mais à la clôture, il ne gagne plus que 0,05%, plombé comme souvent par Wall Street. À Paris, ça monte quand même pour le luxe. Kering et LVMH montent de plus de 2%, plus 1,3 pour Hermès. On a Essilor Luxottica aussi qui bondit de 3,8%. Et côté baisse, c'est la tech qui est vendue, notamment ST Microelectronics, par exemple, qui perd près de 6%. En Europe, Londres cède 1,4, moins 0,7 pour Francfort. Et le CAC 40 à Paris, il est stable, 8203 points.
1: Merci Claire Lemaître. La météo.
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1: Bon, alors demain, c'est un patchwork, hein, Marlène Duret. Ciel partagé entre nuages, éclaircies et averses.
3: Voilà, pour la plupart d'entre nous, en tout cas, quelques régions resteront en marge. Je vais les donner d'ores et déjà, hein, la Provence-Alpes-Côte d'Azur, la partie basse de la vallée du Rhône.

0: alors que le soleil refera de plus larges apparitions côté Vendée, Loire-Atlantique ou encore vers le Limousin et le nord de l'Auvergne-Rhône-Alpes. Quant aux températures, les minimales accuseront souvent une petite baisse par rapport à celle de ce matin. L'après-midi, on va rester souvent 5 à 7 degrés sous les moyennes de saison. Donc notez par exemple 16 à Concarneau, 17 degrés au Havre, à Nancy, à Besançon, 19 à Dijon, à Paris, à Nantes, 20 degrés prévus à La Roche-sur-Yon et Annecy, 21 à Clermont-Ferrand et Agen, 22 à Montauban, 23 à Montélimar, 27 à Montpellier et jusqu'à 30 degrés à Ajaccio.
1: Et voilà, il y a des chanceux quand même. Merci Marlène Duret, à suivre dans Europe 1 Soir, la députée MoDem du Val-de-Marne, Maud Petit. C'est dans un instant sur Europe 1.

0: Passé de 15 minutes ici à La Réunion et on est de retour pour votre émission Chaleur Tropicale. Les numéros 02 62 99 12 00 pour messieurs, le 99 13 00 pour mesdames et les couples. Mesdames, appelez-nous, m'y attendez à ça, hein, que je tiens pas la moyenne pour passer une l'annonce, éventuellement trouve l'amour de votre vie, comme c'était le cas pour Daniel et Sylvie, là, dernièrement, on m'a entendu le son la passer. Daniel et Sylvie qui se sont rencontrés il y a 2 ans sur Chaleur Tropicale et qui vivent aujourd'hui le parfait amour. Alors que les deux étaient filles un peu farouchées, hein, me prévient Zot. Et puis, vous avez aussi le 99 11 00, la libre antenne, si vous voulez parler de choses et d'autres. On est là, disponible. Il n'y a pas de problème. Allons discuter, Mahamai. Alors, on continue. On va aller par ici. Tiens, tout de suite. Radio Freedom, bonsoir.
1: Bonsoir.
0: Oui. Hein, attends 2 minutes, mais garde avec moi. Mais m'a oublié une affaire. Et avant, déjà, de 1, qu'il est bon avec moi. Et de 2, qu'il n'y a pas le standard et qu'il crie un problème. Bon, ben, attends 2 petites minutes, mais reviens. Oui, de la crie, ben, c'est quoi la crie? T'es, donne que t'es! Ben oui, si me donne pas qu'un thé, après je vais crier, je vais appeler Diego, du tout, il donne pas qu'un thé aujourd'hui. L'arrivée du 4 et plus de Compiègne, alors,

0: Donc les numéros gagnants sont le 8, le 12, le 11, le 10 et le 7. Je répète, le 8, 12, 11, 10 et le 7. Voilà, ça c'est une bonne chose de fait. Et donc voilà, comme ça, ça n'a plus besoin d'appeler standard pour dire que Diego n'a pas donné quinté. Alors, donc allez, m'y retourne avec l'auditeur avec qui j'étais là. Merci d'avoir patienté.
1: Oui, allô.
0: Oui, allô.
1: C'est Bruno de Saint-Benoît.
0: Ouais, Bruno, comment il est ?
1: J'appelle pour une rencontre.
0: Ok.
1: Avec une femme âgée de 42 à 47 ans.
0: Ouais. Bruno, enlève la radio derrière, s'il te plaît.
1: Oui, attendez.
0: Et quel âge a Bruno ?
1: 45 ans.
0: 45 ans, d'accord. Donc on recherche une femme dans le, du côté de l'Est par là-bas même ou bien peu importe ?
1: Oui, oui, oui, oui, de l'Est de Saint-Benoît, Sainte-Marie, Sainte-Suzanne.
0: Mm-hmm. Dans le bassin Est alors. Et que ça, oui. Comment vous voulez un petit peu, Bruno ? Décrire un petit peu ?
1: Ben maintenant, 1m69 pour 65 kilos.
0: Mm-hmm.
1: Et m'aime le foot, m'aime la musique, et m'aime les promenades, la marche, et puis des trucs comme ça, quoi.
0: Chose simple.
1: Chose simple.
0: Mm-hmm. Fais-tu manger?
1: Parce que, ah, oui.
0: Qu'est-ce que vous avez bien fait cuire?
1: Ben, un peu de tout.
0: Mm. Boudin, boudin, vous avez fait boudin?
1: Ben.
0: Mm. Vous faites tang, tang?
1: Tang, non. Vous n'y avez pas.
0: Ah, ben, il ne faut pas dire que je ne gagne pas. Dis-moi, pas qu'on fait, je n'ai jamais fait.
1: Oui, je
0: peut-être un jour, essaye ou non la main pour faire le faire vraiment.
1: Oui, il faudrait.
0: Mm-hmm.
1: Faudrait m'essayer. Je
0: vais essayer.
1: Pour me passer une annonce, ben, pour rencontrer une femme
0: mm-hmm.
1: sincère et bien dans sa tête, bien dans sa peau, bien dans son corps.
0: Ça fait combien de temps que vous êtes célibataire, Bruno ?
1: 2 ans et demi.
0: Comment ça se fait ?
1: Ah, ben, c'est la vie, on va dire.
0: Oui, mais pourquoi l'arrêter ?
1: C'est de la vie.
0: C'est la routine que l'a installée dans notre couple ou bien c'est l'arrivée d'un affaire?
1: Non, elle n'a pas rêvé, hein.
0: Elle n'a pas trompé, elle n'a pas ceci, cela.
1: Non, non, non.
0: C'est juste à un moment donné, la routine a rentré et puis ben, il fait un pied un compte avec l'autre et puis voilà, elle a dit vaut mieux arrêter.
1: Ben.
0: Mmh.
1: Du coup, voilà, et il me laisse mon numéro.
0: Dag.
1: 06 93 05 86 21.
0: 06 93 13 05 86 21. Ok, ben c'est bon.
1: Merci.
0: Ça marche, Bruno. Bonne soirée. Oh.
1: Bonne soirée.
0: Un petit peu d'entrain dans l'annonce, non? Merci. Allez. Allez. Ouais, un petit madame. Bon. Aïe, aïe, aïe. Bon, alors, par ici, Radio Freedom, bonsoir. Ben, médecin, n'écoutez, oh, ben, c'est où la partie? Comment il fait? Freedom, allô?
2: Oui, bonsoir, médecin.
0: Bonsoir, lui-même, ça?
2: Oui, bonsoir, c'est pour passer une autre rencontre, s'il te plaît.
0: Oui, bien sûr, comment tu t'appelles, toi?
2: Ah, moi, c'est Chris.
0: Chris?
2: Oui.
0: Chris, les lunettes, là?
2: Ben, Chris, moi, j'ai plein de pseudo, bien sûr.
0: Ah, d'accord, ok.
2: Oui.
0: Alors, Chris, dis-moi tout.
2: Ouais, bah c'est pour nous on se rencontre, donc moi je suis en oreille.
0: Ouais.
2: J'habite au tampon.
0: Mm-hmm.
2: Ça fait 15 ans que j'habite à La Réunion. Alors physiquement je suis blond, yeux bleus.
0: Ouais.
2: Plutôt pas mal. Très mince.
0: Ok, sportif.
2: Comment ?
0: Sportif.
2: Sportif, je dirais pas, mais je m'entretiens, quoi.
0: Ok.
2: J'aime bien l'hygiène de vie, je bois pas, je fume pas, je fais un peu d'exercice, voilà quoi.
0: Et t'as quel âge, Chris?
2: Alors j'ai la cinquantaine, mais on me donne beaucoup moins, en général on me donne 40-42.
0: Ok.
2: Voilà, et puis je suis jeune d'esprit aussi.
0: Ça veut dire quoi, jeune d'esprit? Qu'est-ce que tu fais qui te permet de dire ça du coup?
2: Bah déjà, je suis bien avec tout le monde, que ce soit des jeunes, des vieux, de mon âge, même des très jeunes.
0: Mm-hmm.
2: Après, je suis jeune d'esprit, bah, j'écoute de la musique assez jeune. Enfin, dans ma tête, je ne vis pas, en fait.
0: D'accord, oui, oui.
2: C'est facile à expliquer, mais dans ma tête, je n'ai pas mon âge. Quoi.
0: Ok. Donc tu t'adaptes à toute situation.
2: Voilà, exactement.
0: Ok.
2: Peut-être toutes sortes de personnes. Après, je suis quelqu'un d'assez simple. Et puis, je suis gentil, je suis calme. J'aime pas les disputes, j'aime pas la violence. Mm-hmm. Et surtout envers les femmes, d'ailleurs, c'est le cas de le dire.
0: C'est quoi?
2: J'ai dit, j'aime pas la violence, surtout envers les femmes.
0: Ah oui, bah oui, ouais, forcément.
2: Je respecte les femmes, il n'y a pas de supérieur, il n'y a pas d'inférieur.
0: Okay.
2: Voilà, donc comme je disais, je ne fume pas, je ne bois pas, je peux me déplacer, je peux recevoir.
0: Mm-hmm.
2: Donc après, je travaille, enfin j'ai tout ce qu'il faut, quoi. J'ai pas d'enfants, mais j'en accepte, j'aime bien les enfants.
0: Ouais.
2: Je crois que j'ai à peu près tout. Ah oui, alors je cherche une fille. Mon critère prioritaire, c'est une fille très mince.
0: Mm-hmm.
2: Alors je précise très mince parce que quand je dis mince, j'ai des réponses, mais ça ne correspond pas du tout.
0: Vous n'avez pas la même définition de mince.
2: Voilà, exactement. Donc je préfère dire très mince, voire fine.
0: Ouais.
2: Très fine, et puis voilà. Après, le reste, c'est pas la religion, la couleur, l'âge, la provenance. J'ai pas de problème.
0: Mmh.
2: Et puis, déjà faire connaissance, puis voir le feeling, comment ça se passe, quoi.
0: Ok, ça marche. Et dis-moi, Chris, toi, t'es plutôt gros tété ou petit tété?
2: Ça dépend, les deux peuvent être jolis.
0: Oui, on est d'accord. Mais t'as pas de préférence, toi?
2: Comme j'aime bien, comme je préfère plutôt les filles bien minces, donc en général, c'est petit ou moyen. Donc ça va être l'ensemble. Mais après, gros, ça va aussi si c'est joli. Enfin, faut voir, quoi. C'est un ensemble, en fait, hein.
0: Oui.
2: C'est un ensemble, quoi. Mais j'aime bien tout. En fait, ça dépend de la forme, il faut voir. Ça veut pas dire grand-chose, la taille.
0: C'est sûr. Mais comme on en parlait tout à l'heure, c'est vrai que je me suis dit, je vais poser la question. Mais écoute, tu peux laisser ton numéro de téléphone?
2: Oui, alors 06 93 82 72 92. Je répète?
0: Ouais.
2: 06 93 82 72 92.
0: Ça marche. Bon, je te remercie, Chris.
2: Merci à toi.
0: Bonne soirée à toi.
2: Merci, toi aussi, au revoir.
0: Yes, ciao. Donc là, c'était Chris, mesdames, Chris du sud, du tampon, et qui a 50 ans, et qui ne les fait pas, apparemment. Donc si vous êtes intéressés, les dames plutôt fines, eh bien, vous pouvez appeler 06 93 82 72 92. Allez, on continue par ici. Freedom, bonsoir.
3: Oui, allô, bonsoir.
0: Bonsoir.
3: Oui, c'est François dans le sud.
0: François le français.
3: Oui, François dans le sud.
0: Oui.
3: Oui, voilà, 50 ans, 1m68 pour 74 kilos.
0: Mmh.
3: Un petit peu cheveux longs, elle est bien, bien coiffée, le gars est bien coiffé.
0: Oh là là!
3: Cheveux dressés et tout, hein.
0: Oh là là! Cheveux mi-longs à la Mike Brown.
3: Ah, bien fait. Moi, mon métier, c'est la cuisine.
0: Ah!
3: Cuisine chinoise et créole et tout, j'aime ça. Après, je travaille un petit peu m'y fait un petit peu plantation aussi avec mon camarade, tout ça, m'y plante un petit peu tout ce qui dit fruits et légumes.
0: Mm-hmm.
3: Voilà, tout ce qu'il me l'a pour dire ce soir. Moi, après bien, je cherche quelqu'un de bien. Moi, on est sérieux, quelqu'un de bien. Je cherche quelqu'un à 35 jusqu'à 55 ans. Même voire 60 ans, on va dire plus. Et après, si on est intéressé, contacte quand même.
0: Mm-hmm.
3: Bon, allez, un petit peu plus dans le sud, en fait, compte. Voilà. Hein? Si Bana, elle est intéressée, contacte-moi mon numéro. Dès ce soir, m'y peut déplacer, m'y peut recevoir aussi.
0: Tac, tac, tranquille.
3: Ah oui, inquiète pas, cousin.
0: Vous voulez vif?
3: Ah, mais attends, mais pas vif, moi, les décontractés, justement. Parce que, t'as moi, pourquoi roule la personne dans mes bras, mais gagne pas. Comment je me dis, oh là, mais gagne pas. Aoudi, les beaux.
0: Hein?
3: Aoudi, les beaux, t'as moi, pourquoi on trouve la personne dans mes bras, mais gagne pas. Dis ce que mille a à dire.
0: Ah, ben oui, c'est vrai, oui.
3: Oui, comprends ce que je dis, oh. Mais après, par la suite, si la personne entend ma voix, j'espère que, après, c'est comme elle a dit ce soir, en espérant que Mi va trouver cette personne-là, en fait. Peu importe la qualité qu'elle a, hein, peu importe, petit, moyen, rond, peu importe, hein.
0: Oui.
3: Peu importe comme elle est. Moi, mais dans le sud, et après, par la suite, si la personne est disponible, ça, tu peux contacter moi.
0: Ben bon.
3: Mon numéro.
0: Bagué.
3: 06 93 62 35 61. Appelle-moi n'importe quel est, moi disponible.
0: Ok, ben ça marche.
3: C'est gentil. Merci beaucoup.
0: Allez, bonne soirée, François.
3: Merci.
0: Du coup, on continue avec vos appels. Hein. C'était François, hein, du Sud. Si jamais vous voulez l'appeler, c'est le 06 93 62 35 61. Tiens, on va aller par ici. Tiens, Freedom, bonsoir. Allô.
4: Oui, bonsoir.
0: Oui, bonsoir.
4: Bonsoir, Martin.
0: Oui, allez, même ça.
4: Ouais, je voudrais te dire.
0: Oui.
4: Et
0: je t'attends.
4: Regarde, tu sais faire les choses. Tu es un beau gars, tu sais faire les choses.
0: Tu m'as déjà vu, toi?
4: Comment?
0: Tu m'as déjà vu?
4: Non.
0: Mais comment tu dis je suis un beau gars?
4: Non, mais d'après la voix.
0: D'après la voix, le gars est beau, là.
4: Oui, mais en fin de compte. Détériorise ma voix, et donc, dessine l'image, non, mais il ne voit pas où, hein.
0: Décris-moi un petit coup là, alors.
4: Ah, oh, pareil, un petit gars, comme un cheveu court, dégradé rasoir, un petit anneau de côté.
0: Ouais.
4: Non, allez. D'exagérer là, non. Non, mais en fait.
0: Non, continuez, mais il est intéressant ça.
4: Oui.
0: Mais voir, moi, par rapport à la voix, comment on imagine, moi, dis-moi un petit coup.
4: Ah là là, ou bien même. Et encore un peu plus, ou dame encore plus d'un disque en cause.
0: Alors, smicose, comment? La smicose, comment?
4: Ah, ou là, ou les mecs, clavine.
0: Clavelin Klein.
4: Si ou là.
0: Ouais, d'accord, ouais.
4: Mmh.
0: Après, ça quoi ça? Ça le t-shirt, le caleçon, le pantalon,
4: le. Ça le maillot, là.
0: Ah.
4: J'adore, là, là.
0: Ah.
4: Une classe des ragalades, que tu vois ça.
0: Ah, on connaît l'affaire.
4: Une classe.
0: Qu'est-ce qui se passe dans le Clavelin Klein? Mais je connais. Je connais la musique. Qu'est-ce qui se passe dans le Calvin Klein?
4: Attends, je comprends ça.
0: Ben oui. C'est un peu tardé. Et à où que ça ressemble un petit peu où? Comment on appelle déjà?
4: À où on ressemble.
0: Comment on appelle?
4: CC.
0: CC? Double C?
4: Ouais, WC400. Plein de Saint-Paul, connu ou.
0: Ah! On présente?
4: Pas. Ça, et... moi, ça ressemble les shows, moi.
0: Ah! Chaud comment? Ah.
4: Comment?
0: Chaud comment ça?
4: Bouillon?
0: Ouh là là! Ouh, c'est là!
4: Ah, c'est là! C'est là, soit ça rentre sa run!
0: Hein?
4: Rentre sa run!
0: Hey, c'est.
4: Comment ça sort dans des carreaux de bois, bah.
0: Hey, c'est.
4: Tu avais.
0: On pourrait faire gros tété ou bien tu tété où?
4: C'est franchement. Le tété, il est bon, il. Mais le gros tété, quand il. quand il y avait beaucoup voilà, dans la saison en Afrique, comment là. On a écouté, c'est vrai quoi.
0: Il réchauffe mieux.
4: C'était une pédestrie, les deux seulement. Là, pardon, excusez-moi.
0: Là où de l'âge, là où tu as des léons, quoi, là?
4: Là, mais vous connaissez même pas que là, moi, là, ma soeur.
0: Ben, moi, mais comment, moi, avec le, la voix, m'y connaît. Ben.
4: Quoi, ça?
0: Oui. M'y connaît.
4: En fait, compte, non. Il m'a fait un grand big up. On a fait heureux, comment encore? Pour Wendy.
0: À quoi, Wendy, que tu as fait, hier?
4: C'est la plus belle des colombes de Freedom. Elle est franchement majestueuse.
0: Elle est majestueuse.
4: Plus belle que tout.
0: Elle est une vieille alors.
4: On a eu.
0: Elle est une vieille alors.
4: Non.
0: Ouais. On connaît pas que ça lui ressemble.
4: Hein?
0: On connaît pas que ça lui ressemble.
4: Non.
0: Et pourtant, c'est la plus belle des colombes.
4: Je vais attendre.
0: On me aurait dit c'est plutôt un petit moineau. C'est la plus belle des moineaux. Hein?
4: Est-ce que vous aimez aller ou j'aime pas où?
0: Qui ça?
4: Mais à où la fille de l'IA? On me confie.
0: À moi? Moi, je n'aime pas lui, je connais même pas lui.
4: Hein?
0: Moi, je n'aime pas lui, mais je connais même pas lui.
4: Ou j'aime pas dire comment, physiquement.
0: Tout, le total, le capital.
4: Tout.
0: Ben.
4: Viens, Marie, mon beau corps, allez, viens, Marie.
0: Ah, ben, non, pas. Eh, ben, me laisse la place pour.
4: Vous est plus belle, tout de même, tout.
0: Ah bon?
4: Et même son bouc, tout de lui, j'aime son enfant, tout de lui.
0: Et que ça, Wendy ressemble-lui? Avec son voix d'écrire un coup, que ça ressemble.
4: À moi, moi, les commerces
0: souverains.
4: Oh! Il y a son gars de plus, ça se bord la mer.
0: Oh là là!
4: Bon, tu connais un bon chant de voix. Tout.
0: Ben, dis déclaration d'amour, là. La dit le pareil est sirène. Mais il paraît un sirène, mais ce mot, ben, sirène, les poser si un roche de bois à la mer, manque de l'eau, là.
5: Merci,
0: il débat tout.
5: Ça va aller, mon chéri. Merci, mon chéri, pour ces compliments.
0: Bon, attends, tu vois.
4: Quoi a dit pour vous casser?
0: Écoute, écoute, écoute ce que j'ai dit. Viens, Djali, il n'y a pas entendu. Djali. Attends, il arrive, il y a. Non, il dit, ouais, bonne affaire, écoutez, ouah. Alors que ce qu'on a dit, il n'y a pas entendu. Écoutez! Alors, que ce qu'on a dit? Que ce qu'on a dit, Djali?
5: On quitte en gros.
4: Quoi?
5: Oui, que ça l'a fait?
4: Où t'es là, je crois que t'es rien que demain soir.
5: Hein?
4: Moi, laissez-y voir ça.
5: N'y entends pas. Qu'est-ce que j'ai dit?
4: Pardon.
0: Ah, il trouve vos belles comme une colombe.
4: Au hasard, où t'es là?
0: Il a appelé, il a fait des compliments, au hasard, quand ça... où il est là.
5: Ah!
4: Bah, il est brisé, où t'es là? Tu la sais? C'est quelque chose de. Oh! Ah, où t'es?
5: J'ai quelque chose de quoi?
4: De A.
5: De A? Refais un coup là, m'a pas entendu. Quelque chose de quoi?
4: Je reviens à partir de 22h30. Allez, Bastien. Calme ça demain.
5: Eh, mais moi je suis plus là à 22h30.
4: Oh là là.
5: Moi, je...
4: Tu vas avec... Tu vas me caler quand même, moi je t'aime.
5: Oh, mais moi aussi je t'aime.
4: Moi je t'aime.
5: Comment ne pas t'aimer avec tous ces beaux compliments que tu me fais?
4: Non, les vrais.
5: Mais tu m'as jamais vu. Comment tu sais que je suis belle pareil une colombe? Comment tu sais que j'ai une queue pareil une sirène?
4: Mais je ne connais pas d'après la voix. Il pressenti ça.
0: Non, en plus il a une queue vraie.
5: Pressenti, bien sûr, mais il a un grand queue. Mais des fois, il tape Bastien avec. Il tape Bastien avec ma queue.
4: Wendy.
5: Oui.
4: Vrai.
5: Mais comment je suis? Comment tu m'imagines?
4: Même comme au bicot.
0: Pas de joie, Chirène.
5: Ou imaginons Paris, une sirène, mais il y en a plusieurs sirènes. Est-ce que sirène, sirène n'a cheveux rouges, n'a cheveux blonds?
4: Comme Jasmine, Aladdin.
5: Oh,
0: mais ben dis donc. Oui. Oh là là, Jasmine alors. C'est pas mal ça.
5: Où
0: sera son Aladdin? Ramène sur votre tapis volant.
5: Est-ce qu'on a un tapis volant?
4: Je ne connais pas, mais avec courant, pas de qu'un tapis s'abonner, tout s'abonner.
0: Hey, attends, tu coup, bouge pas.
5: Mais non, laisse
0: attends, non, oh,
5: laisse
0: bouge pas, il y en a des informations, il y a rien. Alors, on va aller très rapidement. Sur la route, qu'est-ce qui se passe par ici, Frida Malo?
6: Oui, allô?
0: Oui.
6: Sébastien, bonsoir, bonsoir tout le monde.
0: Bonsoir.
6: Elle arrive en main, mes aventures ce soir-là.
0: Que ça l'arrivée?
6: C'est plus ça, Dubarfel, puis Longo.
0: Hein?
6: Et donc, j'ai un accident avec un chien sur route.
0: Vous l'avez fait un accident avec un chien?
6: Ouais.
0: Oh!
6: Et ben.
0: Quand là, là?
6: Ben, on a un temps, vous voyez.
0: Oui, oui, oui.
6: Ah oui, le chien, les mots. Ben, après, si personne n'y entend, mais il ne veut pas non plus trop. À Cabalune, on va voir s'il écoute la radio. Bon.
0: Et c'était où ça, ça?
6: Sur Saint-Joseph.
0: Ah ouais.
6: Le chien là, la saute dans le cou, la traverse le chemin, mais il n'est pas évité. Pour éviter les chiens, il fallait partir en face d'un retour en face. C'est possible.
0: Oui, oui.
6: Donc, voilà, t'es un gros chien en plus, hein. Comme un berger allemand un peu.
0: Et à où, du coup que...
6: Non, ben nous, dans le tour, pas bien rien, nous, le tour là. Bah, bim, le tour, bon, ben ça, c'est l'assurance, de toute façon, il prend pas. Il n'a pas de problème niveau matériel, il pas. Pas trop un problème. Enfin, la belle, le pare-choc, le. Vous connaissez, ben, le tour comme en plastique, ça, on connaît. Ben, le pare, tout, il casse, tout ça,
0: Oui, oui.
6: Mais c'est des trucs fixés, pas des petites fixations, donc ça, c'est normal qu'il gagne un dégât, mais on va dire. Et surtout le bouc, tout ça, lui attendait pas, mais il a perdu son chien, lui, t'es triste, hein, tout est triste, hein, parce que bon.
0: Et comment ça se fait le chien, la sorte d'un coup, du coup?
6: Mais la sortie, le, un instant, comment ça, d'inattention, quand il a fait rentrer son loto, par quoi, on a fait comme ça, et puis le temps, le portail, il referme le chien, la traverse, la route.
0: Oh là là.
6: On arrive au même moment. On n'a pas la chance, pour ça, moi, de l'autre côté en moto, on m'a bite d'un chien.
0: Un chien encore? Oui.
6: Ah oui, en moto aussi, totalement un coup.
0: Mais en moto, du coup, là, le dégât pour est un peu plus compliqué, on l'a chapé tout.
6: Ah, le moto, ben, c'est la jambe. Moi, la reste une semaine, il ne marchait pas. Ma jambe l'a foulée. La moto tombe dessus.
0: Oh là là.
6: C'est pluché, tout ça, mais enfin, l'a foulée. Mais après, une semaine, après, il commençait juste à marcher à peine avec un béquille. Hein. Une semaine, marche pas du tout, il ne sortait pas sur le lit. Je me suis bien baisement que ça nous. Bon, ben, pareil, bon, nous connaît que lui a pas fait esprit. Ça, ben, lui a
0: peut-être
6: lui aimait son chien. Bah, nous, pareil, nous avons un petit chien, un coup, nous avons un petit chien, comme ça, bah, tout le monde était triste pendant moi, il dure longtemps, on a fait un deuil pour un chien, on a fait
0: oui, c'est ça. Ben, bah, son chien, il y avait son chien depuis combien de temps?
6: Ben, tu sais, c'est pas, on a fait de 7 ans, quoi, on a fait comment?
0: Et quand on avait fait l'accident à la moto, c'était la même chose, un chien, la sorte d'un coup, elle a traversé?
6: Ouais, le moto, c'est la même histoire, là. Parce qu'on gagne pas à éviter, ben, quand on lui saute comme ça d'un coup.
0: Ah, ben oui.
6: On est à 50, encore arrive pas vite, soit arrive vite ou est mort, là. Mais à 60, 70 en moto, on gagne pas éviter. S'il lui saute devant vous, on va éviter, mais le chien en même temps lui vient dessus aussi, lui. Donc, on trappe à lui-même, finalement, si c'est pour vous et pour
0: vous. Oui, oui, mais ça, c'est sûr.
6: Et le truc, c'est que, ah, mais il est molle, parce que, ben, nous connaît, combien il vient de dire, oh, nous, à peine un petit chien, un petit roquet, mais nous aimait bien. Et toute la famille, maman, et tout est triste.
0: Et après, souvent, c'est ben, les animaux, la fin habituée avec. Il y en a de moun chien, c'est comme marmaille, hein.
6: Ah oui, oui, oui. La note, quand on a perdu, nous avions un marmaille, il était en Espagne, c'était pour l'école, hein. Il n'a même pas dit, parce que, ben, nous avait Pierre Belle dans son école,
0: ses vois, études,
6: Et, d'un coup, m'a mon téléphone. Alors, il appelle à moi, ma fille, ben, en Espagne, il dit, moi, ah, je peux voir Princesse, elle étudie dans quoi? Film Princesse. Il me dit non, elle n'est pas là, elle est en bas, mais en bas, oui, t'es enterré. Et je me
0: crée. Ah. Bon. Ah, donc pendant un moment, il n'a pas connu, en fin de compte.
6: Ah, pendant au moins 3 mois, elle n'a pas connu.
0: Oh là là.
6: La partie 6 mois. Donc pendant 3 mois, elle n'a pas connu que notre chien était mort. Et après, quand elle est arrivée, t'es nouveau pour elle, t'es molle. Mais nous, on a les mêmes sages qu'aujourd'hui. Hein. Non, ça n'a à peu près... J'ai un an de ça. Et là, nous commençons juste sur le deuil, Nadia. Bon, ben, nous commençons à accepter.
0: Commence à habituer sans.
6: Ben oui. Mm-hmm. Avant qu'on nous revoie, bon petit film ou bon petit photo, ça fait molle. Hein.
0: Ah ben, m'imagine, oui.
6: Molle. Donc, on est désolé pour le bug. Mm. Après, lui, on a l'assurance... Comment ça, responsabilité, touriste, ça n'est pas un problème l'auto.
0: Oui, ça va se régler, mais c'est vrai que là, il y a perdu son chien, quoi.
6: Ben, il perd le chien, et puis, ben, après, il aurait pu, si nous étions en moto, ben, il aurait pu, nous, à un autre, hein, bien sûr, mais c'est nous en bas dans le chien.
0: Mais
6: si
0: oui, mais même en voiture, hein, comme dit vous-même, il y a des gens, soit pour éviter, il évite et il fait un face à face avec un autre loto sur la voie et pour éviter, ou bien ils battent d'un mur ou ce genre de choses, ou des fois quand c'est des gros chiens, bon, il y en a lui, il y a bague, tout y explose et il peut blesser aussi, quoi.
6: Ouais, les vrais, les droits, lui, la bague à part la papeterie. Ouais.
0: Ben souvent, quand c'est un choc un peu latéral, etc., bon, il pète pas forcément, ou bien si la papa attire profondément, mais c'est vrai que maintenant, si on a un choc frontal en face au niveau de la plaque, là, qu'il tape bien avec un gros chien, et en général, les airbags sont capables d'exploser aussi. Et parfois, l'accident, soit elle n'a pas fait grand chose, mais le airbag, le fait qu'il pète, ben, il peut blesser haut, quoi.
6: C'est ça, le airbag aussi, dans il peut blesser haut, du coup, quand il explose aussi, c'est sérieux.
0: Ben oui, totalement,
6: ah,
0: oui.
6: Ah ouais, tu sais, ben oui, alors, ben enfin, voilà. Bon, mais il voulait lancer un message. Il n'accuse pas, hein, parce que, comme il dit, lui a perdu le chien. Et molle, le patienté a son chien, tout ça. Il était triste, tout ça, dans le marmaille et tout. Donc nous comprenons c'est quoi. Mais laisse pas votre chien, veille votre chien. Il veut dire veille plus, mais je sais pas comment il faut faire, moi. Et les gens, bon, lui laisse pas son chien traîner, lui, c'est juste le temps de rentrer en véhicule. Hein.
0: Ouais, c'est une circonstance dommageable que l'arrivée à ce moment-là, quoi.
6: Ben voilà, c'est ça. C'était ça. Nous avons compris comment t'es fait. Mais les gens, non, le chien, il a l'habitude de laisser dans le chemin. Férence le chien parce que. Si la moto a marre dedans, il faut savoir que zone Nator, 100%. On s'est amiable, on marque dessus, causé par un chien, et le propriétaire, il met son nom tout, de toute façon, le Nator, hein, n'a pas un beau.
0: Oui, ben c'est ça, parce que le chien, il est censé être dans la cour et pas sur la route,
6: c'est
0: quoi.
6: Ça. C'est ça, et si c'est une moto, et que la personne est gravement blessée, vous risquez de perdre beaucoup de choses. Hein.
0: Ouais, toutes les outcharges après.
6: Ah oui, l'assurance, il s'essaye dessus où, lui. Hein. Voilà. Bon, ben voilà. Donc, mais vous les partagez, c'est un petit peu exote. Ouais. Excusez-moi, moi, coupe les émissions.
0: Ah non, ben pas de problème, au contraire, c'est une information quand même importante, j'ai envie de dire. Et puis
6: la Réunion, il y a quand même beaucoup d'accidents, beaucoup de chiens crevés sur la route, crasés. Je veux dire, donc c'est un message que il veut faire passer ici en même temps. Ben la famille là, elle est triste, les enfants sont tristes. Et puis il peut faire un accident, donc surveille quelque part, hein, sans accuser à lui. Encore une fois, il me redit, lui est triste aussi, lui a pas fait exprès. Mais surveille bien les autres chiens. Parce que, ben voilà, elle est dangereuse, quoi. Il peut être grave.
0: Hein? Ouais. Voilà. En tout cas, ben, merci d'avoir appelé, puis prévenir nous pour cette mésaventure, là, qui arrive en haut. Et puis, ben.
6: Nous allons remettre à nous, mais.
0: Oui, mais oui.
6: Nous la note plutôt.
0: Oui, c'est ça, oui.
6: Nous connaissons pas son chien, nous connaissons la note, mais enfin. Moi, je trouve bien pour autant de. Parce qu'on attend pas finalement, on passe une bonne journée, tout va bien, lui pareil, le propriétaire du chien. Il n'attendait pas à y arriver, une affaire comme ça à soi.
0: Ah ben c'est sûr, on rentre toute case, soit de travail, on rentre toute case, là, à quel moment ça déjà où il arrive ou ça quoi.
6: Ouais, et lui n'aurait pu trouver un motard tomber, battre dans un mur, mort à côté du chien aussi. C'est ça que il pouvait bien arriver.
0: Non mais ce que me dit, c'est que quelque part... Il est malheureux de dire comme ça, mais heureusement que Zot n'a pas eu un mauvais réflexe au volant de dire où ça va, ou tape dans une autre voiture, ou bien on tape dans un mur, un truc comme ça, quoi.
6: Ah non, ben ici, là, on y évite totalement, il imagine plus rien, il s'en va dans un autre.
0: Oui, c'est ça, et des fois c'est juste un réflexe, n'a pas une réflexion dedans, des fois c'est juste un réflexe qui fait que on évite, et sans réfléchir que, ben à côté on a le mur, à côté on a le ravin, à côté on a un fossé, à côté on a l'auto qui arrive en face, et... Il arrive comme ça. Hein.
6: Oui, tout à fait. Bon, ben voilà, ben merci d'avoir écouté à moi. Bonne soirée, Zot. Continue, Zot, chaleur tropicale. On appelle ça le sirène grand queue, pas que ça faut les faire. Bonjour, sirène grand queue.
0: Ben. Oh, bah, merci.
6: Bonjour.
0: Merci bien, monsieur. T'as une bonne soirée quand même.
6: Merci, bien sûr.
0: Allez, au revoir.
6: Oui, bon, bye.
0: Ah oui, hein, bah, ça peut arriver, hein, des accidents comme ça, effectivement, un chien qui coupe devant, on peut pas faire grand chose, malheureusement, quand c'est comme ça. Hein. Et puis, on a aussi, on parle d'une disparition aussi par ici. Frida Malo.
7: Oui, allô?
0: Oui, bonsoir.
7: Bonsoir.
0: Oui. Alors, on, c'est Laura, c'est ça?
7: C'est ça, oui.
0: Oui, alors, qu'est-ce qui se passe?
7: Alors, on a mon petit frère qui est parti ce matin déposer un colis chez ma tante et il est jamais rentré. Depuis ce matin. Et le colis est bien réceptionné chez ma tante, en fait. Et normalement, il avait cours, en fait, après, mais il n'est pas rentré à la maison depuis. Et il n'est pas du genre à sortir le soir ou à se balader comme ça.
0: Il est parti ce matin à quelle heure?
7: Vers 8h, 9h. 8h, plutôt vers 8h, parce qu'il n'a même pas plus de 8h.
0: Et il est, on parle, c'est où, là, dans quelle ville?
7: La Possession.
0: Et il est parti déposer un colis?
7: Oui, chez ma tante. Ma tante a bien réceptionné le colis.
0: Et elle habite loin, votre tante, de chez vous?
7: Non, elle habite juste à côté. Moi, j'habite vers Leclerc et ma tante habite vers Pôle emploi, la Possession.
0: Ok.
7: C'est une ligne droite, en fait, vers Moulin-Joly. Ma tante a bien réceptionné le colis. On appelle pour savoir si le colis était bien réceptionné. Elle nous a dit que oui, le colis était bien réceptionné. Et il vient de partir, en fait, en trottinette. Et après ça, on n'a plus de nouvelles de lui.
0: Waouh. Et c'est la première fois que ça arrive?
7: C'est ça, oui. Alors là, des fois, il rentre à 19h par rapport à l'école, il est faire de la musculation. Mais là, 20h, 21h, comme ça, jamais.
0: Donc, en fait, depuis ce matin, personne n'a eu de nouvelles. Vous savez s'il est... Vous savez s'il s'est présenté à l'école ou pas?
7: Non, ben justement non, parce qu'en fait là il est en préparation de bac, en fait, du coup l'école n'est plus, on va dire, n'est plus obligatoire, en fait, puisqu'il est en préparation de bac, de réviser à la maison, en fait. Du coup on n'a pas eu de message comme de l'école comme quoi il était absent, puisque l'école estime qu'il les prépare, il peut réviser de chez lui, en fait.
0: Ouais, d'accord. Et il n'a pas de téléphone ou...
7: Non, juste sa trottinette, et je sais pas avec la trottinette et tout.
0: Oh là là. Et il ressemble à quoi, du coup, votre frère? Il s'appelle comment?
7: Il s'appelle Aslam, il est grand, il fait 1m73.
0: D'accord. 17 ans, 1m73, il s'appelle Aslam.
7: C'est ça, Aslam, oui.
0: Ok. Et est-ce qu'il est, il est typé comment?
7: Il est en roue noire, il est marron.
0: D'accord. Et est-ce qu'il y a des signes qui peuvent faire, vous savez comment il était habillé?
7: Il porte des lunettes, un t-shirt, un pantalon. Les couleurs, je ne peux pas vous dire.
0: Lunettes, et il avait t-shirt, pantalon.
7: C'est ça, oui.
0: Ok. Et il n'y a pas des amis à lui ou des connaissances
7: Justement, il ne traîne pas dehors, il n'a pas d'amis. Son seul ami qu'il avait, il passe en France. Non.
0: Ok. Et vous avez déjà, du coup, signalé la disparition, là?
7: Oui, bien sûr, oui, on a appelé les centres, on nous a appelé aux urgences, on a appelé les pompiers pour savoir s'il y a une intervention, rien de leur côté, ni les agents de la mairie, rien de leur côté, quand même.
0: Ok. Et donc vous avez fait un signalement, là, à la gendarmerie et tout
7: C'est ça, oui, voilà. C'est,
0: d'accord.
7: Là, on passe par vous pour que ça avoir plus d'enfants. Voilà.
0: Bien sûr.
7: C'est ça, voilà.
0: Ok, donc il serait éventuellement avec une trottinette, là, actuellement.
7: C'est ça, exactement, une trottinette noire, oui.
0: Trottinette noire. Ok, bah, écoutez, on note toutes ces informations et puis on va le communiquer à la radio. Là, vous êtes en direct. On va répéter, nous, cette annonce. Et puis, n'hésitez pas, hein, vous nous rappelez pour nous tenir au courant. Si jamais vous le retrouvez ou si vous avez des informations supplémentaires, n'hésitez pas à nous appeler dans tous les cas.
7: Ok, à fait.
0: D'accord.
7: Merci à vous.
0: Merci, bon courage à vous, bonne soirée.
7: Merci.
0: Au revoir. Donc, on parle là d'une disparition, hein, du côté de la Possession. Laura qui nous appelle parce que son petit frère qui s'appelle Aslam, il a 17 ans et il est parti ce matin à 8h, aux alentours de 8h à la Possession. Il est parti déposer un colis chez sa tante à trottinette. Et voilà, il est 21h51 et il n'est jamais rentré chez lui. Il était censé aller à l'école, il ne s'est pas présenté à l'école non plus. Et depuis ce matin, 8h, plus de nouvelles. Donc il a 17 ans, il était en trottinette noire, il fait 1m73, il est un homme de type... alors il est noir, il a des lunettes et il aurait un t-shirt et un pantalon. Donc si jamais vous apercevez un jeune homme qui correspondrait à cette description, n'hésitez pas à nous appeler au 02 62 41 51 51 pour toute information sur ce signalement. Et puis on essaiera de bien sûr prendre des nouvelles, hein, essayer de suivre cette affaire. On continue par ici avec vos appels. Radio Freedom, allô.
8: Bonsoir.
0: Bonsoir.
8: Bastien.
0: Oh. Oui.
8: On reconnaît.
0: Je reconnais. Est-ce que je reconnais? Qui est-ce? Vas-y, parle un petit coup.
8: C'est moi.
0: C'est moi. Bah, c'est moi, il y a la radio, d'ailleurs.
8: C'est quasiment éteindre.
0: Oui.
8: Parce que je pense pas que tu allais me décrocher.
0: Ah, c'est Colette?
8: Non, moi-même, ça.
0: Oh, mais...
8: Comment il est?
0: Bah, ça va ou même?
8: Il pète quand toi ce soir?
0: Ah, il pète, il roule comme d'habitude.
8: Demi-tour. Ben. Non, j'ai appelé sur le fixe parce que mon téléphone est en train de charger la batterie.
0: Ah. Ben, quand il charge, il peut appeler quand même. Hein.
8: Si, mais dans la cuisine et moi j'étais dans la chambre.
0: Alors, quoi de neuf un petit peu, Colette? Ça fait longtemps?
8: Le fric commence à te toucher.
0: Ouais. Ben oui. Ça fait longtemps cette histoire-là.
8: Ben, ça fait un petit peu de temps, oui.
0: La fricoque dans le sud là-bas, là?
8: Le fricoque.
0: Oh là là là là. Tant que c'est que la fric, il est bon.
8: Il coque et décoque. comme les boutons pression.
0: Ah. Alors, qu'est-ce qu'on a fait un peu?
8: Ben rien du tout, non. T'es en train de parler de son tété, tout ça.
0: Oui. Alors, à où? Qu'est-ce que ça fait où? Côté où? Si t'étais gros tété, vous l'avez pas embêté avec?
8: Si, quand même.
0: C'est vrai?
8: Oui.
0: Ah, aussi, fait partie de l'équipe des gros tétés, alors? Oh là là. Et du coup, là, j'ai déjà eu de mal au dos, des trucs comme ça par rapport à ça?
8: Ouais. En prenant de l'âge, ben, on subit, hein.
0: C'est vrai?
8: Oui,
0: c'est vrai. Et c'est vrai que, ben, alors, est-ce que ça s'alourdit en prenant de l'âge, ou ben, est-ce que les muscles y affaiblissent quand on prend de l'âge?
8: Bon.
0: Parce que, là, tout à l'heure, elle a dit qu'il paraît plus lourd quand il prend de l'âge.
8: Moi-même, elle dit, en quelque sorte, mais même pas moi trop compte, mais bon. Chaque personne est différente aussi, mais ça va, je supporte, hein.
0: Oui, ben il n'a pas trop le choix, il fait avec.
8: Comme tout à l'heure, quelqu'un qui a dit, des fois, ben, on n'est jamais content, soit c'est trop petit, on voudrait avoir des gros, soit des gros, on voudrait avoir des petits.
0: Ben, c'est pour ça, il y a des gens, ils font de la chirurgie, ils enlèvent, ils mettent, voilà quoi, hein.
8: Non, mais moi, il dit, il faut être, supporter comme on est, quoi.
0: Bien comme on est. Mais vous n'avez jamais été complexé par rapport à ça?
8: Un petit peu quand même.
0: Ah, ben c'est ce que je me dis. Parce qu'il y a des gens, c'est un petit complexe, mais il y a des gens, c'est vraiment un gros complexe, et on a du mal à vivre avec, quoi. Que ce soit trop gros ou trop petit.
8: Parce que même pour aller dans les magasins, tu vas te dire, ben, ça veut dire que c'est bon pour toi quand tu arrives chez toi. Si tu n'as pas essayé, ben, quand tu arrives, c'est trop petit. Ça va, mais c'est surtout le haut.
0: Oui, ben oui, c'est ça. Ce qui fait qu'au final, vous l'êtes un peu handicapé quand vous cherchez les vêtements, parce que vous ne pouvez pas prendre des vêtements parfois classiques que vous aimez bien, mais ils ne passent pas, en fait, par rapport à une morphologie.
8: Même si c'est pas question de jalousie, quelqu'un qui a des petits seins ou des moyens.
0: Oui.
8: Mais même quand on a les gros, là, ben, c'est pour chercher les sous-vêtements, c'est pas si facile. Il n'y a pas aussi des beaux vêtements.
0: Ah, j'ai une question. Est-ce que c'est plus cher quand les tétés les plus gros, les sous-vêtements?
8: Ben, tout dépend ce que tu vas acheter.
0: Non mais dans la généralité, est-ce que quand on va en magasin, est-ce que quand on achète... Oh non, je pense que tout doit être même prix, non?
8: Non.
0: Après tu prends la taille que tu veux.
8: Parce que si on va dans la lingerie, ben c'est cher, hein.
0: Oui, c'est cher, mais c'est cher pour tout le monde. Ou bien est-ce que parce que le fait que tu en as des gros, eh ben c'est plus cher?
8: Non, moi je préfère payer cher et ça tient bien.
0: Ah, ouais, de la bonne qualité.
8: Voilà, la bonne qualité.
0: Mais c'est quoi, ça veut dire que toi... Pour la taille que tu fais, par exemple, tout à l'heure, j'ai oublié son nom. Tout à l'heure, elle parlait de bonnet G. Et du coup, quand t'as des bonnets G, par exemple, tu peux pas faire des achats dans le commerce. Est-ce qu'il y a des bonnets G dans le commerce classique? Hein?
8: Bonnet G, non, moi je porte 105D.
0: Oui?
8: Et une fois, j'ai acheté même un très beau en noir, en dentelle.
0: Ouais.
8: 110D. C'est du costaud, hein?
0: Oui. Et du coup, quand c'est comme ça, il faut aller vraiment dans les magasins spécialisés en lingerie ou bien?
8: Non, je préfère porter dans les magasins de lingerie, moi.
0: Ouais.
8: Et puis tu essaies, tu vois comment tu fais dedans et tout ça.
0: C'est ça, parce que je me posais la question, je me dis, ben, quand tu vas en commerce classique, là, les magasins que tu peux trouver, n'importe où, n'importe de lingerie, à droite, à gauche, est-ce que, jusqu'à quelle taille ça va, quoi?
8: Ben, tu ne me connais pas, mais moi, je dis, c'est pas que je vais fixer sur les gens en regardant les seins et tout, mais il y en a qui sont encore plus gros que moi, hein.
0: Ah, ben, ça, c'est sûr, parce que tout à l'heure, madame, là, elle parlait de bonnet G, tu vois. Elle disait que toute la famille, elle était comme ça, toute la famille, elle a toujours eu gros tété et elle était emmerdée avec.
8: Quand je vais passer dans mon petit magasin, je vais demander quelle la dernière limite de...
0: Ouais, c'est quoi qu'elle fait au maximum, quoi.
8: Mais par contre, trop petit aussi, c'est pas marrant, on doit pas trouver des soutiens-gorge qui soient adaptés à sa poitrine. Hein.
0: Ben c'est ça, ça pose pas comme il faut, je pense. Mais c'est pareil, ça peut être un complexe.
8: C'est serait d'avoir la moyenne, quoi.
0: Ah ben, c'est comme... Enfin, c'est pas comme tout, mais j'ai envie de dire... oui, tu dis que t'es dans la moyenne, t'es pas embêté, quoi.
8: Eh oui, c'est sûr.
0: Mm-mm. Parce que là, le fait d'avoir trop gros, trop petit, c'est le fait que ça peut jouer sur les complexes, ça peut jouer sur du mal à trouver des vêtements comme il faut, du mal à trouver des sous-vêtements comme il faut, le jugement, le regard des autres, tout ça, quoi.
8: Et déjà, moi-même, j'aime bien avoir quelque chose au-dessus de moi comme vêtement,
0: oui.
8: Qui pèse par les tétés, quoi.
0: Pas obligé de mettre des trucs un peu amples, un peu lâches,
8: voilà, bien sûr.
0: Comme ça, ils compressent pas trop, quoi.
8: Bien sûr que oui.
0: Et ça t'avait déjà gêné quand tu faisais du sport un peu plus jeune et tout, tu te dis, ben, est-ce que c'est quelque chose que ça t'a déjà gêné?
8: Non, mais je mets quelque chose qui m'adapte, parce que sinon, ben, je me sens mal à l'aise. Parce que moi, avec mon âge, je suis quand même sportive. Hein.
0: Ah ouais, tu fais quoi?
8: Ben, beaucoup de marches.
0: Mais la marche, ça va, parce qu'ils balancent pas trop à droite à gauche.
8: comme dit mon mari italien, ils te font le beurre un coup. Hein.
0: Celle-là est pas mal, celle-là, oui. Ouais, donc, toi, tu fais partie de l'équipe des gros tétés, alors?
8: Ouais.
0: Oh là là.
8: Une fois, j'avais dit à Prisca que, une fois, j'ai même mis sur la petite balance qu'on faisait, disons, quand les trucs de la cuisine.
0: Oui.
8: Bah, un côté fait un kilo.
0: Quoi? Quoi? C'est un tété. Quoi? Un tété, un kilo? Non!
8: Il faut être capable!
0: T'es un kilo, t'es?
8: Deux kilos!
0: T'es belle abbé! Ou avec un bouc, ça la batte dans sa tête! Hein. Oh lolo!
8: Ah non, mais il batte pas dans la tête personne!
0: Tu lui pèses tes tétés dans la tête! T'es incroyable! T'es un kilo! T'es belle, oui, t'es!
8: Après, peut-être que les gens avaient mon cas, moi, ils m'en foutent, moi.
0: Oui, ben oui, on s'en fout de ça, oui.
8: De toute façon, c'est chalet tropical.
0: Exactement.
8: On
0: rigole. Oh, ben Colette, merci bien pour ton petit témoignage. Je te laisse, il y a le journal qui arrive là.
8: Allez, gros bisous.
0: Allez, bisous, bye bye.
8: Bye bye.
0: Et tout de suite, le journal de la DPRL.
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10: Bonsoir à tous. Accorder plus de moyens à la justice. Les mots de maître François Roujou de Boubet après la mort de Liana la semaine dernière. L'avocat des parents de la jeune collégienne de 11 ans a pris la parole depuis Fleurance dans le Gers en fin d'après-midi. Il réclame plus de moyens pour éviter que d'autres affaires Liana se reproduisent. Une marche blanche est actuellement en cours en Charente-Maritime dans le département de naissance de la collégienne. Et dans le même temps, des mesures sont envisagées d'après Sébastien Lecornu. Le chef du gouvernement propose notamment d'allouer dire les peines pour les violeurs en série. De son côté, Bruno Retailleau propose d'incarcérer plus et beaucoup plus tôt. Des mesures qui seront ajoutées au projet de loi sur la protection des enfants d'ici une dizaine de jours. Le texte doit être examiné au Parlement à partir du 15 juillet. Dans le reste de l'actualité, une réplique américaine est promise par Donald Trump, annonce du président américain après la destruction d'un hélicoptère hélicoptère américain par l'Iran près du détroit d'Ormuz aujourd'hui. Une attaque qui intervient alors que Donald Trump affirmait que la diplomatie menait ses derniers efforts pour mettre fin au conflit qui dure depuis plus de 100 jours. Une loi pour garantir la gratuité du don d'organes adoptée par le Sénat aujourd'hui. Un nouveau cadre proposé pour ne pas pénaliser financièrement les donneurs vivants, 50 ans après la loi Cavaillé de 1976. Pour rappel, 70 000 personnes vivent en France grâce à un organe greffé. Ce rapport inquiétant de l'Agence de l'Union Européenne sur les drogues publié aujourd'hui, le rapport fait état de produits de plus en plus variés mais également plus dangereux. Des marchés en constante évolution sont évoqués dans le document. D'après le rapport, les surdoses de drogue ont tué au moins 7 600 personnes dans l'Union Européenne en 2024. Et puis, c'est désormais officiel, le pape Léon XIV posera bel et bien le pied en France. Le souverain pontife est attendu à Lourdes le 27 septembre pour une messe. Ce sera la première visite d'état officielle du pape Léon XIV sur le sol français. Voilà pour l'essentiel de l'actualité. Très bonne soirée.

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1: Radio Freedom, 22h06 ici à La Réunion, et on parlait à l'instant avec Colette. On se rend compte, t'étais un kiloté. Ah ouais, c'est y était. T'étais un kilo, des kilos, de pote, ça devant comme ça, toute la journée. Bon, alors on va faire une petite lecture des messages là que vous nous envoyez au 06 92 91 5000. Allez, on fait ça en musique comme d'habitude. Et puis ce soir, qu'est-ce qu'il met un petit peu comme musique à ce soir là, m'y connais pas. Alors, je regarde ça un petit peu tout de suite avec les. Oh, était ben Marouve le petit message. J'ai des petites photos sympas. Oh là là, c'est trop belle. Trop belle. Trop belle, trop belle, trop beau. Bon, alors, on continue par là. Bah tiens, on va mettre ça. Allez, c'est parti. Lecture des messages, maman. Envoyez 06 92 91 5000, tiens. Par ici.

Merci pour ta belle voix, belle animation pour ce soir. Bisous mon animateur préféré. Bisous Jacqueline. Jacques et Jacques, on en profite. Bonsoir, Piouk Bastien, ce matin m'a acheté un baguette surprise, dedans un bel cancrela cuit, dégoûtant. Mais savais pas si nous t'es en Chine, sandwich insecte. Crois-moi.

Quel ouf de soulagement après deux soirées mouvementées avec Eric. Zali cherche un autre boulot. Mais Sébastien pour mes oreilles, très bon animateur, auditrice de l'Ouest. Ah bon, c'était si dangereux que ça avec Eric? Bonsoir Bastien, il y en a marre de Leïla tous les soirs pour faire le buzz pendant une heure, c'est vraiment regrettable. Bon, elle est pas venue une heure, vous exagérez. On va passer à autre chose. Une ex fidèle. Oh là là, mais c'est dommage, hein. Bon, je te fais des bisous quand même. Bonsoir. Ah, d'accord. Ah, ça c'était pendant que les autres pouvaient essayer de trouver qui ça il est. Le nom de Leïla là, Lolo. J'ai eu des messages là, Lolo Ferrari. Ah, vous allez plusieurs à avoir trouvé, hein. Ah, j'étais à côté de la plaque, moi. Carrément. Leïla, Lolo Ferrari. Lolo Ferrari pour le nom. Ah ouais, il y a eu pas mal de...

plus tout à fait jeune. Ce n'est pas grave, car la tour Eiffel a plus de 100 ans et on la grimpe toujours. C'est des maracus, ça va, c'est bon, ben oui. Maracus a dit, mesdames, même si vous n'êtes plus toute jeune, tout à fait jeune, ce n'est pas grave, car la tour Eiffel a plus de 100 ans et on la grimpe toujours. Oh là là. Bon, ça va, c'est à dire, Lolo, labourage et pâturage sont les deux mamelles de la France.

Incroyable les dessins. Magnifique. Là, on a des beaux dessins là, une petite femme qui est dans une rivière en maillot de bain. Et ensuite là, on a une belle femme dessinée là, toute nue pour le coup. Et avec la totalité apparente, tiens. Et avec Freedom écrit sur les seins. Ah, c'était au clin d'œil que j'ai fait avec Léla, ça alors. Eh ben très bien, quelle réactivité incroyable. Coco Bastien, tu n'es qu'une douce voix, ta présence nous fait du bien. Tu es un frère, un ami, tu réveilles notre créolité. Et c'est belle soirée. Bonne soirée tropicale. Romy, ben, bisous à toi Romy. Et magnifique ton travail. Nous, de notre famille, on a des testicules énormes et c'est un cauchemar. Ah, ça te fait rire, moi. Bonsoir, Bastien. Moi aussi, je suis emmerdé avec la mienne et Mido a fait l'opération à la clinique Omega. Et avant, Misava dit la liami vend pas elle. Ah, Leïla, mi vend pas elle, mais mi donne à elle, elle peut un peu. Ah, il donne Leïla un peu. Ça parle de tété, là. Il y en a qui sont quand même allés, hein, jusqu'à l'opération, hein. Vous voulez en parler dans quelques instants? 99 11 00. Bonsoir Bastien, tu sais pas si Lucie qui passe des annonces souvent a des gros tétés, s'il te plaît? Ben je sais pas. Moi j'ai jamais vu Lucie. Hein. Pose la question d'ailleurs à Lucie. Gros tété, petit tété, moyen tété. Bonsoir Bastien, il entend plus trop les femmes qui passent l'annonce, c'est Vinke de Saint-Paul. Ah ouais, c'est vrai, on fait un appel là aux femmes là qui veulent nous appeler là pour parler ou pour passer des petites

tété. Eh ben écoute, oui, hein, apparemment. Zad Delayla l'a bien fait rire à moi. Bisous Lali. Bonsoir Bastien, c'est Tim Albarez de Bois d'Olive pour te faire un gros bisou et à toute l'équipe Freedom. Bisous à toi, Tim Albarez. Bonsoir, c'est soir et tété, pareil. Chouette, Bastien est là, signé Dominique Dufour.

0: Coucou Bastien, j'aime bien quand c'est toi, c'est Chantal de Saint-Philippe, moi et mon chéri Michel. Bisous, bye Piouk. Bisous à tous les deux, Chantal et Michel de Saint-Philippe. Ah, de m'en envoyer un lien TikTok. Mais je peux pas cliquer dessus, un lien TikTok. Si ça, tu veux nous voir un truc, faut que tu envoies en photo. Hein. Nous, on verra pas sinon. Ah, bah tiens, on parle d'une photo. Voilà. Ouais, là aussi, Nena Grotte était. Hein. Bonsoir, Bastien. C'est Rosa de Saint-Joseph. Mi rejoint la dame pour gros tété. Moi, mi fait bonnet F. Mi écoute jusqu'à minuit comme d'hab. Je te fais des gros bisous. Bonne soirée à toi. Et ben, Zot, toutes les belles. Mi répète à Zot. Hein. Et tiens, allez, la France avec les deux étoiles. J'ai vu, j'ai vu. Bonsoir Bastien, chérie la crème doudou, je vous dis bonne soirée, si tu peux s'il vous plaît, mais assis, pouvez-vous mettre, quand tu mets message, un Sega, lève bonheur, la chanteuse d'Era, lève bonheur, c'est Sophie Duport. Sophie, à Outouzou. Bastien, t'as vraiment une jolie voix attirante, et tu es aussi beau, je pense t'as une belle femme jolie comme toi, c'est toujours Sophie. Ah bon, je pense une jolie madame Zot, ça tu penses vraiment? Comment se toi? Ote! Ayo Morlen! Ça t'es dans le sud ça, Morlen? Morlen habite dans le sud? Morlen est ro ro. Elle n'a pas au champ. Elle y marche le soir.
1: Ote vidéo camarade. Morlen, tu parles dans la campagne.
0: Ote, ça te peut les vues de danser si t'as autant.

0: bien. Pas besoin de la honte, hein.
1: Nouvelle connaissance à l'innormal.
0: Coucou, salut mon gros Caf Bastien, comment il est? Fait toujours plaisir écouter à haut tous les soirs. Toute bonne bougla, je sais pas quel effet ils mettent. C'est pas la tanne, c'est pas l'ivotrine. Mais les CIET, comment on fait pour supporter des effets comme ça, Bastien? Allez, fais péter à soi. La pluie te tâche, Saint-Benoît. Gros bisous, Miem, Mao, comme crête d'or, Véronique Saint-Benoît. C'est vrai, la pluie là, on est en vigilance forte pluie là dans l'Est. Hein. Oh là là! Ah oui, Diego, j'aimerais un aussi, la pluie languette ici, hein. À Saint-Denis. Tu es là ce soir, Prisca sur la radio. Non, c'est pas Prisca. Pourtant, Mina voit Prisca. Pourquoi Mina voit Prisca, vous êtes mort?

c'est Gamou Noir. Bonsoir mon animateur adoré, c'est pour te faire un gros coucou à toi et à ma collègue F du Sud.

Et bien au rendez-vous à Cilaos, ça commence là, on a bien besoin. Le froid te touche aussi. Ah oui. Il fait frisquer comme il dit. Bon ça va, c'est toujours un plaisir. Écoute à où, dit les hommes célibataires de la région parisienne. Appelle un peu souplé, c'est Elodie. Elodie de la région parisienne. Bisous bye Piuk. Elodie. On connaît Elodie, hein. Je vais m'en finir par trouver un bout pour vous et moi. C'est une mission pour moi. Bon, ça va, c'est Kevin de Saint-Pierre, mais il gagne jamais la ligne. Mais si, Kevin, insiste un petit peu, tu vas la voir là. Appelle à moi, haut. Bonsoir Bastien, Madame Ménopause, il saoule avec sa voix, il essaye charmer les animateurs là. Béatrice, c'est qui Madame Ménopause? Je sais pas c'est qui Madame Ménopause. J'aurais bien curieux de savoir, tiens. Bonsoir Bastien, continue, chante pour nous, Miem, c'est l'autre Jacqueline de Saint-André, Malbarèze. Bisous sucrés. Bisous Jacques et Jacques.

baguette, petite photo. Eh ben, big up Marcus. Eh, ma deux attends, as-tu calculé ce que forme? Après que forme? Même bougre envoie une photo. Big up à toi, Marcus. La légende. Bon, Sébastien dit Lucie, elle lave son fesse dans le bassin. Bassin cabot. C'est quoi? À cause, Lucie, peut-être, ici, n'a pas appelé à soi, là. À cause de toute l'antichèque, Lucie, comme ça. Incroyable. Elle est bon. Alors, bon, allez, encore des nettis, là. Le temps, il finit le bon message. Après, il est bon, là. À partir de ces gars, ils pensent que ça leur marque, soit. Hein. Coucou, ben, boucle est molle, c'est pour ça qu'il appelle plus. Ah, message d'une femme, ça, hein, tiens. Elle dit, ben, boucle est molle, c'est pour ça qu'il appelle plus, les femmes. Alors, ben, appelle à moi pour dire, moi, si ben, boucle est molle.

rappelle tout à l'heure, mais déjà il fait rire, il entend plus Diego que vous. Diego quoi fort. Lolo Ferrari, alors t'avais trouvé, oui c'est vrai que toi tu as trouvé tout à l'heure. Le monde n'a pas l'argent, mais toi tu jouais quand été. Ah ben ma il m'y comprend, puis moi. Il faut laisser les tétés respirer, madame. Même les gros, laisse aller. Ça évite les cancers. Ah bon? Ah, on laisse aller, oh? Dis un coup là. Oh, Lola et Lolo. Ah oui. La chanson. Oh, Lola et Lolo. Alors, bisous, Tifo Folle. Ah, là, tu m'envoies pas mon photo, mon tété pas trop. N'importe quoi. N'importe quoi, je suis sûr que c'est des mensongeries ça. Bonsoir Bastien, coucou tous mes collègues, chouette. Monique, la ravine blanche, de retour, moi aussi, na gros tété. Mais donne un kilo au moins. Ben oui, ben faisons tu pèses pour dire moi combien il pèse vraiment. Parce que t'as la collègue, t'as dit un côté, un kilo. C'est possible ça, un tété, un kilo.

Bonsoir Bastien, je serai en vacances à La Réunion. J'espère te voir à Expo Bat pour les 45 ans de Freedom. Bisous, j'adore quand tu animes au team Gabe Kuzekwe. J'adore quand tu animes. Belle en plus. Élise du 01, bisous à toi Élise. Ah oui, donne-nous rendez-vous à la soirée des 45 ans de Freedom. Bonsoir Bastien, coucou du Val d'Oise, un bibi à maman Yvette du Chaudron et toute la famille, bonne nuit, bisous à toute l'équipe, c'est Cicia. Bisous à toi Cicia. Alors, la fricoque, il fait froid. 7 mois les gros, sont été les gros. Bonsoir Bastien, petit message ici. Le petit caf l'a attrapé la poupée. Elle s'appelle Maeva, gros pieu qu'à toi, Freedom le magique. Moi, m'y mettre pas soutif, m'y aime pas. C'est vrai? On a gros été au mettre pas soutif. Elle nous a fait balade pas à tout quoi. Et où la trouve quelqu'un? Demande ce coup là.

ces photos incroyables. Moi j'ai 1,7 kg et l'autre 1,2 kg. Ah oui, c'est vrai qu'en plus les deux n'est pas pareil ça, cette tété là. Un plus petit, plus... un plus gros. T'es 1,7 kg, t'es presque 2 kg à tété.

0: vos messages. Merci beaucoup pour vos messages. Comme d'habitude, c'est toujours un grand, grand plaisir de vous lire. Et de vous voir, hein, du coup, aussi. Hein. Ouais. Vous êtes trop sympa de jouer le jeu comme ça. Et voilà, on partage des bons moments ensemble. Et on continue maintenant avec vous à l'antenne et vos appels. Le petit moment Sega, t'es bien croustillant, t'es bien appréciable. Et puis maintenant, on continue à l'antenne avec vous. On va aller par ici, tiens. Mesdames, bonsoir. Allô? Allô? Allô? Oh ben réponds pas, ben ça va à côté alors que sur vous me dites au moins s'il répond pas. Radio Freedom, allô? Freedom, allô?
1: Bonsoir Bastien.
0: Bonsoir au même.
1: Ça va?
0: Oui, ça va au même.
1: Oui, c'est Elodie.
0: Oh! Comment il est Elodie?
1: Il est là, mais comme toujours.
0: T'es, comment il fait? Et il est dur quand il est pas ton nain? T'es ma vie, petit message à chaque fois. Mon ok, il tombe, médité. Il faut m'y trouver un monde pour l'audité, pas possible.
1: Et depuis le temps, Bastien a dit ça.
0: Hein? Viron, comment?
1: À Paris.
0: À quoi, de mon Paris, de mon Réunion? Écoute, à moi un peu, de mon Paris, on dirait, parle avec moi.
1: Écoute, mais tout est de mailler, tout de t'occuper.
0: Hein? Ouais. T'es belle, là, c'est une jolie femme comme ça, il y a ton azote, mais elle est occupée quoi, là, donc?
1: Avant Noël, et Noël va passer.
0: Oui, t'es. Ah. Parce qu'avant Noël, on va pas trouver là. Mais il ne croit pas que ce m'y fait, mais il me fait une affaire. Faut me redonner une affaire. Faut me redonner un défi pour moi relever là, si m'a pas trouvé.
1: Oui, elle est vraie. Hein.
0: Ben, il faut être avant Noël, trouver quelqu'un, t'es pas possible.
1: Franchement, avant la frayeur arrive.
0: Oui, enfin, manière.
1: Bon.
0: Et alors, Raoult, comment il est un petit peu par là-bas là?
2: Mais il est là, tranquille.
0: Le temps est bon là-bas, là?
1: Ouais, il fait bon, là. Mais là, ce week-end, ça recommence, c'est chaud. On avait refroidi un petit peu quand même, la semaine dernière.
0: Oui.
1: Mais bon, ça va. Mais il fait encore jour. On est bien.
0: Ah, mais tranquille.
1: Profite.
0: Tu fais quoi de tes journées, là, du coup?
1: Ben rien, mais travail, après mes rentes.
0: Manque un affaire.
1: Ouais, il manque un affaire.
0: T'es fatigue-moi cette histoire-là. Non, on va finir par la trouver, mais déjà au moins, hein. On va la grappe par le bout de thé, pas possible.
1: Ouais.
0: Et Elodie, ah où, du coup, quelle équipe voulait où?
1: À moi, Paris.
0: Oui, non, mais quelle équipe? Gros tété, petit tété.
1: Ah, alors c'était gros tété, maintenant c'est petit tété.
0: Et comment ça se fait? Vous l'avez fait une opération?
1: Ouais.
0: C'est vrai?
1: Ouais.
0: Ah, ben c'est bien, au moins vous êtes là pour en parler, là, c'est très très bien ça. Donc t'as la limite pour en parler avec les femmes et du coup ben là ils aimeraient soit c'est pas fait ou soit c'est fin habitué comme ça ou bien soit truc.
1: Non.
0: Donc Aou t'es vraiment habitué. Très gros.
1: Oui, à même tu fais bonne vie.
0: Waouh. Donc ouais. Comme la femme de tout à l'heure là, parce qu'elle a dit dans toute la famille ben elle est comme ça.
1: Ouais, mais écoute son témoignage là, franchement, courage elle.
0: Eh ouais, ou la vie ou quand avant quoi.
1: Ah ouais, c'est... Non, t'es gay, puis franchement, problème le dos, enfin, il tape, enfin, il tente chaud de dos, quoi.
0: Ouais, ouais, ce qui était dit.
1: Puis, ben, elle est insupportable, ou court un petit peu, les... Non.
0: Il balance pas.
1: Des trucs adaptés.
0: Ouais.
1: Parce que bon, même quand on court, elle est pas bon soutien-gorge, parce que le baleine, il fait mal, etc. et tout, donc on achète brassière.
0: Oui.
1: Même quand on achète bonne brassière, bien adaptée, il maintient plus... Même que ça, on ressent au niveau, peut-être pas vraiment le tété, mais un petit peu plus haut, là, ça y est, tout, comme ça, il est... Non, t'es fatigant.
0: Oh, en fait, le tété en lui-même, il est bien plaqué, compressé, mais il y en a encore un peu de matière en haut qui bouge quand même.
1: Voilà, c'est ça. Et même quand on est trop compressé, on a du mal à respirer, comme s'il bloque à ouvrir.
0: Ouais, c'est ce qui a été dit tout à l'heure, on a des gens qui ont des problèmes.
1: Tellement, on va dire, comme une façon de parler, quoi.
0: Oui.
1: Ouais, non, c'était trop. Ma vie, mais tu connais pas que nous te pouvais enlever gratuitement et tout.
0: Ouais.
1: Et c'est un jour comme ça, tout à hasard, m'a parlé ça avec mon médecin traitant. Et elle a dit, oui, arrivé à un certain poids, etc. et tout, la sécu prend en charge et tout.
0: Oui.
1: Elle m'a dit, ben allez, fais péter.
0: Ouais. Et où l'a su, c'était une. Combien t'es vaut en fait, parce que où l'a pas. Où l'a été pris en charge, mais. Où oui. L'a su, combien t'es vaut à peu près le fait de faire ce truc-là?
1: Ben, il dépend de chaque médecin.
0: Ah ouais, carrément?
1: Ouais.
0: Ah, c'est un prix qui peut varier alors, d'accord.
1: Le public m'y pense qu'il est un peu moins cher.
0: Ouais.
1: Mais quand on fait dans le privé, il est plus cher, on a les dépassements d'honoraires, etc. Bon, moi, on a eu la chance, on m'a fait dans du public.
0: Oui. Oui, où il a été pris en charge en totalité.
1: Voilà.
0: Parce qu'en fait, il faut prouver qu'il devient médical, en fait.
1: Même pas. Même
0: ah ouais
1: pas, parce que je me rappelle plus c'est combien, parce que moi, il fait déjà 2 ans que m'en a fait. Je me rappelle plus c'est combien.
0: Ah, c'est 2 ans, c'est pas assez mis. Tu penses que t'es plus que ça, elle est pas si vieux que ça, au final.
1: Non, on a 2 ans déjà. Mm-hmm. Et en fait, faut atteindre un poids que les pris en charge par la sécu, il est pas obligé au plein out du dos.
0: Ça veut dire que ben, elle a pesé, ça veut dire combien, t'étais combien là?
1: Alors qu'elle a enlevé, enfin là sur le quand elle a, avant de faire, elle a pas dit à moi.
0: Oui.
1: Qu'elle a vu de, que votre quand il examine haut, tout ça il voit qu'il dit oui, bah effectivement les loups on comprend et tout.
0: Oui.
1: Et après une fois enlevé, elle a dit à moi un côté c'était 1,1 kg et l'autre côté c'était 1,250 kg.
0: Une fois enlevé.
1: Oui.
0: Waouh. Waouh. Oui, non, mais parce qu'il y a une femme, il vient d'envoyer un même message. Il faut dire, moi, elle, Léna, un côté, il fait 1,7 kg et l'autre côté, 1,2 kg.
1: Ah ouais, non, c'est énorme.
0: Mais déjà, de 1, il choque à moins 1,7 kg et de 2, la grosse différence entre les deux, quoi. Il y en a 500 grammes de différence entre les deux.
1: Oui, en général, nous, on a toujours un côté plus gros que l'autre.
0: Oui, mais tu penses pas, t'es
1: là,
0: autant.
1: Oui, là, c'est énorme. Ouais, là, c'est beaucoup, ouais.
0: Mais au final, si vous l'avez enlevé et qu'il reste 1,1 kg, ça veut dire que t'es dans ces eaux-là, en fait, hein.
1: Ouais. Mais franchement, c'est un soulagement. De bonnet G, mais pas sa bonnet C. Hein.
0: Ah ouais. Alors, oui, mais après, en termes de confort de vie, il n'a rien à voir.
1: Ah non, c'est abonné. Maintenant, franchement, on n'a presque plus besoin de porter un soutien-gorge.
0: Ouais.
1: Voilà, c'est beau, tout ça, mais franchement, c'est un bonheur. Maintenant,
0: et quand il est comme ça, parce que pour retirer, quand il veut rajouter, en général, ils mettent du coup les prothèses. Et les prothèses, en général, il étire à la peau, ce qui fait que les seins est bien maintenu haut.
1: Oui, c'est ça.
0: Et quand on enlève, est-ce que Ounena ce truc-là de il pend un peu plus ou bien est-ce que comment les fait, il arrive à maintenir quand même?
1: Au contraire, quand il enlève, il refixe pour.
0: Il retire entre guillemets la peau pour que.
1: Voilà, et il refixe, il refait remonter.
0: Ok.
1: En fait, comme il enlève tellement. Eh ben, en fait, je suis contente de faire ça, mais bon, voilà, moi, comme elle a rendu moins cool, comme elle était finie tout, en fait, le nafel, il est refixé.
0: Ouais, en fait, m'y pense que Zati.
1: Bandi, etc. et tout, il est vraiment, il est bien fait, hein, il est incroyable.
0: Ouais. Mm. Et du coup, là, c'est, parce qu'après, m'y croit que n'a différents endroits de cicatrices.
1: C'est. Non, en fait, c'est tout le bas.
0: Oui.
1: On dit ça dans la baleine, le soutien.
0: Oui,
1: là.
0: Oui.
1: Il ouvre tout le bas, là.
0: Oui, mais après, parfois, même m'avait déjà cru comprendre que il peut rester une. La cicatrice n'est pas forcément énorme, quoi.
1: Franchement, moi, en 2 ans, la cicatrice est vraiment bien estompée. Après, il dépend. Si vous fumez, tout ça, etc., bon, le chirurgien, il dit où, etc. Si vous fumez, cicatrice, c'est complètement difficile à cicatriser.
0: Ah bon?
1: Voire, il reste marronné façon.
0: Le fait de fumer, il impacte la cicatrice.
1: Cicatrice mal,
0: ouais.
1: Tout à fait.
0: Ah ouais? Même tu connais pas ça.
1: Moi, avant, mettez fume, j'avais arrêté, il mettait vapote.
0: Ouais.
1: Et quand elle a dit moi ça, elle a dit même au niveau du vapotage, il joue quand même sur la cicatrice. Il doit mal arrêter, hein.
0: Ah ouais, mais je savais même pas moi que la cigarette ou.
1: Moi, mal arrête la cigarette électronique et tout.
0: Mm-hmm.
1: Et franchement, ma cicatrice, elle est nickel, hein. C'est juste peut-être un petit peu sur le côté, là, côté le bras, là, sous le bras.
0: Oui.
1: Elle est, parce que comme on a le pli. Il fait un petit truc, mais sinon tout le tour en bas, il est bien fait. Hein.
0: Mais la cicatrice, elle est sur tout le long du sein en dessous.
1: Tout le long.
0: Ah voilà, d'accord,
1: tout
0: ok.
1: Tout le long au sein à la baleine et puis autour du téton. Il rouvre aussi autour du téton.
0: Ah bon?
1: Ouais, le truc marron là, ouais.
0: Mais pourquoi il rouvre ici?
1: Pour aspirer encore plus.
0: Ah ouais. Mm. Ah, je savais pas ça. Parce que même tu penses que tu es fait soit sur le côté, soit dessous, et puis ils enlèvent ou bien ils mettent, c'est là pour mettre, tu vois.
1: En fait, le truc pour enlever le réduction mammaire,
0: oui.
1: C'est plus rapide que.
0: Que le fait de mettre.
1: Non, enfin, non, mettre, m'y connais pas.
0: Ouais.
1: Mais en fait, c'est plus. Comment dire ça, pour après refaire faire la cicatrice et refaire le mamelon, là.
0: Oui.
1: C'est plus long que retirer ce qu'on en a dans le supplément.
0: Ah, et donc en fait, enlever, c'est un truc rapide, mais c'est le process de cicatrisation là qui prend du temps.
1: Ça recoude, etc. Et surtout au niveau des mamelons, parce que faut être refait bien, on connaît, le tour du téton, faut être refait bien, faut être refait bien le truc, quoi.
0: Oui.
1: Et non, franchement.
0: En tout cas, Raoul est satisfaite à son poisson.
1: Vraiment, les gens qui ont ce souci-là, tout ça, etc., il ne faut pas hésiter à en parler au médecin et les pris en charge par la sécurité sociale. Après, c'est une nouvelle vie. Hein. Moi, c'est un bonheur. Hein. C'est, il n'a aucun regret. Il m'avait super peur avant de faire et tout. Mais.
0: Pas aucun regret, donc son poisson satisfaite.
1: Aucune douleur, rien du tout.
0: Et la convalescence, la période de convalescence, c'est combien de temps? C'était combien de temps?
1: Alors, moi, elle m'a eu un mois et demi d'arrêt. Bon, d'accord. Après, c'est par rapport à mon travail, elle m'a mis pour des charges et tout. Donc, on n'a pas le droit de porter des affaires lourdes.
0: Okay.
1: On n'a pas le droit de lever le bras en l'air pendant 2-3 semaines par rapport à la cicatrice. On a l'infirmière, il vient deux fois par jour. Enfin, moi, au début, c'était deux fois par jour les trois premiers jours. Après, il vient une fois par jour pour faire le pansement. C'est banal, hein. C'est juste si on lève ou avant qu'elle y arrive, on lève le pansement. Elle y vient, ils mettent le truc, elle y rebande tout, c'est tout.
0: Okay.
1: Et moi, c'était un mois et demi. Franchement, parce que, voilà, il porte des affaires lourdes dans mon travail, il lève mon bras, etc. Mais après, si c'est quelqu'un qui assiste dans un bureau, tout ça, tout dépend du travail couché.
0: Oui, bien sûr, oui.
1: Ouais. Mais, aucune douleur. Hein. Moi, je m'étais craint à ça justement parce que, bon, pas chochotte, mais bon.
0: Oui, on dit quand même, ouais, mais oui, c'est pas évident non plus.
1: Aucune douleur, rien du tout.
0: Et qu'est-ce que ça dit, au niveau des sensations, n'a pas rien à changer?
1: Un tout petit peu côté, enfin, après, je t'explique à où le chirurgien, hein. Ça,
0: oui.
1: C'est à où, c'est autre choix. Il y a où, soit on peut perdre un peu de sensibilité, soit on peut perdre carrément la sensibilité. Moi, côté.
0: Au niveau du téton ou bien dans tout le sein?
1: Au niveau du téton.
0: Ah, le fait que là, fait une
1: opération. Voilà, ouais. Ça, ils remettent en place et tout. Moi, côté droite, ça va.
0: Ouais.
1: C'est juste côté gauche, moi, m'y ressens de moi-même que peut-être un petit peu moins de sensibilité.
0: Ok, ouais, ben de toute façon, on remarque, mais pense que il est potentiellement assez flagrant pour vous, ou remarque au toucher.
1: Voilà, c'est ça, ouais.
0: Ok. Et avant, quand on avait les gros seins ou tes dents sur le ventre, c'était possible?
1: Oui, mais t'es gay, oui.
0: Ouais, ouais.
1: On a toujours été quelqu'un, en général, de dents sur le ventre, mais bien dents sur le ventre, d'un moment, enfin, voilà. Mais t'empêches, t'es gêne pas moi. Mais c'était dans la vie de tous les jours. Mais t'es plus, même comme de mon midi, comme les autres disaient, on achète un haut, en l'air, il est compliqué à passer, après, on revend, il est super lâche au niveau de ventre.
0: Oui, en fait, il passe bien sur où, mais arrive au niveau des seins, il passe pas, quoi.
1: Voilà, c'est ça, tout à fait.
0: Ah ouais, ben oui, ben ouais. T'es, ben on l'a vu, à soi on parle de ça là, comme par hasard. Ah où, t'as un petit peu dit ça même,
1: mais il me dit, bon, il faudra bien m'aider quand même la ligne, faut que je parle de ça, parle de mon expérience.
0: Ouais.
1: Et voilà, il ne regrette pas, et c'est un bonheur.
0: Ok. Et on est là toujours, la sensation de quand il fait frais, il pointe?
1: Ah bah oui, bien sûr, oui.
0: Ouais. Ben oui. En fait, là, la passion change grand-chose au final.
1: Non, franchement, non.
0: Ouais.
1: Moi, m'y pensais justement, parce qu'on m'avait en parlé avec la chirurgienne, elle a dit, bon, ça dépend, certaines femmes, des fois, il ne fait plus du tout. Et,
0: il ne fait plus quoi?
1: Enfin, il ne pointe plus du tout.
0: Ah, voilà, ouais. Non, ouais, ouais.
1: Voilà. Et ben moi, non, ça va.
0: Ok.
1: Justement, on peut dire tellement des fois que mettre même plus un gros, mais achète juste des caches-tétons pour mettre.
0: Ouais.
1: Et m'a pas besoin de soutien-gorge. Donc, j'ai ma passe assez. C'est. Ouais, non, mais.
0: Parce qu'il reste quand même. Et c'est où la choisie, à combien où tu veux mettre?
1: Alors, mettez-vous les B.
0: Ouais.
1: Et la chirurgienne ne voulait pas parce qu'après, il dit, oh, il dépend de morphologie, il est super vilain après.
0: Ouais, c'est ça, parce qu'après, si vous voulez. Enfin, selon comment vous voulez, s'il passe pas avec coup de corps et que vous regrettez après, ben, elle est compliquée.
1: Tout à fait. Bon, après, moi, elle est un petit peu, enfin, mes parents, mais un petit peu ronde. Donc, elle a moi, au niveau du B, ça va vraiment poser problème parce que, avec ma morphologie, il n'est pas joli, quoi.
0: On aurait refait un complexe, mais dans l'autre sens.
1: Voilà. Et après, elle travaille dedans, ben, donnez-moi un conseil. Elle a moi, franchement, moi, je vous dirais, pour vous, c'est bonnet D.
0: Ouais.
1: Et après, bon, comme tu regardes le chien gros, bonnet D,
0: ça emmerde ou encore?
1: Ouais, voilà, c'est vrai que l'indifférence est vraiment par rapport à ce que me portent les plus bas. Et voilà, dans ma tête, psychologiquement, on ne t'attend pas moins à ça. Et après, elle m'a négocié. Et après, elle m'a dit, bon, ok, on fait C. Donc voilà, la femme a C. Bon, après, c'est un C++ en allant sur un D. Hein, c'est pas...
0: Oui, donc elle a fait une petite concession. Hein, pas VO, mais il y a quand même mettre la gamme, quoi.
1: Ça même. Ouais, elle a fait... Un petit grain de sel et la mettre la sienne. Et
0: ben... ouais, mais au final, le compromis, il est top.
1: Voilà, c'est ça, ouais.
0: Ouais. Ouais, ben franchement, ben nickel.
1: Après, Miconic, on a beaucoup de monde n'est pas au courant, maman, après, parce que, voilà, on a des collègues, ben, ils voient, les flagrants, quoi. Maman avait des collègues, des voisines, ils voyaient, tu vois, il y a quelque chose qui a changé, nanani. Après, je dis, ben oui, c'est ça. Après, je dis, oh là là, vous avez été cher et tout. Je dis, ben non, pas du tout. Et il y a beaucoup de gens, ils croient que les payants.
0: Ben parce que dans la tête des gens, c'est la chirurgie esthétique, quoi.
1: Voilà, ben c'est comme moi au début, c'était pareil, comme mon médecin traitant laser, moi ça. Mm-hmm. Moi au début, ma gueule m'a dit non, ben ça c'est pour bon influenceur, ben on a l'argent, voilà, bon.
0: Oui, oui, oui, ben oui, parce que c'est ça, ou à une télé, s'il y a influenceur comme ça, quoi.
1: Et normalement, pas du tout, c'est pris en charge par la Sécu, vous atteignez vraiment le quota, vous dépassez vraiment le quota.
0: Ah oui, 2 kilos d'ATT, oh lolo.
1: Et donc, voilà, je fais le courrier, allez-y voir et tout. Et quand je suis en général, je me dis, bah oui, je comprends, c'est lourd, nanani, nanani. Ouais, il n'y a pas de problème, c'est pris en charge 100%. Bon, après, le délai d'attente, c'était un peu long parce que, ben voilà, c'est dans un hôpital public.
0: Oui, mais je veux dire, à partir du moment où tu sais que c'est pris en charge, bon.
1: Oui.
0: Il faut attendre un petit peu, c'est pas grave.
1: Moi, février, en octobre, m'étais opéré, nickel chrome.
0: Oui, bah ouais, ça va, ça se fait. Mmh. Ah ouais, ben ouais, franchement, ben. Les top, un petit retour d'expérience comme ça là-dessus, en plus nous parle de ça. Donc, ah oui, en tout cas, on est très très satisfaite.
1: Ah oui, franchement. Et voilà, c'est pour ça qu'il dit, il entend les gens, il entend les femmes, tout ça parler, mais c'est vraiment, c'est trop lourd, c'est un complexe, ça devient difficile dans notre vie de tous les jours, franchement, il faut sauter le pas.
0: Ouais, ben, franchement.
1: Et là, elle lui veut faire gonfler, comme elle va faire comme dit, comment elle appelle encore elle? Petite faux folle. Elle va tout faire avec.
0: Elle a dit, comme le frère a dit, bon, moi quand même.
1: Parce que moi, lui, c'était ça, elle est morte d'étouffement de ses seins.
0: Ah bon?
1: Ben, moi, c'est ce que m'avait
0: dit. Mais c'est quand même grave de dire un mot de nez ou mort parce que t'étais trop gros, t'es. Oui, mais après, comme on dit, si Raoul était déjà gros et de temps en temps, on peut avoir quelques difficultés à respirer. Ben, si un monde est fin et qu'il fait trop gros.
1: Et voilà, c'est ça. On met le soutien-gorge, il est tellement con, il compresse ça haut et tout, mais on a du mal à respirer.
0: Oh là là.
1: Et après, il revient au niveau des achats des soutifs. Plus que les grands, plus c'est cher. Hein.
0: Ah, donc voilà, c'est ça, c'est la question qui était posée. Donc quand,
1: ah, oui,
0: quand on fait du magasin spécialisé, plus on s'achète des grandes tailles, et plus c'est cher alors.
1: Ah ben bien sûr, c'est plus cher. Et comme elle disait Colette, c'est au niveau aussi le maintien. Donc plus on a du maintien, plus que ce qui tape au dedans, de mettre plus de fil dedans, mais qu'on n'est pas. C'est plus cher.
0: Oui, parce qu'après il faut une résistance, en même temps une élasticité.
1: Voilà, c'est ça. Surtout pour tenir au dos quand voilà.
0: Mais quand on dit cher, ça veut dire il peut monter à quoi le soutien-gorge le plus cher que vous l'avez acheté, c'était combien?
1: Le plus cher que m'a acheté, c'était 89 euros.
0: Putain.
1: Ouais.
0: Ah ouais!
1: Ouais.
0: 89 euros, c'est que t'es acheté un ou tout un l'année avec?
1: Ben c'est ça. En fait, dans l'année, il faut plaisir deux fois, on va dire.
0: Oh là là!
1: On achète un début de l'année, on achète un pour l'été, et on traîne avec ça. Après, on a d'autres à côté qu'ils maintiennent pas bien, mais on est tellement habitué après avec les maintiens bien qu'on
0: ça qui fait bien.
1: À côté dessus, ben, on ressent, on marche, ou peut-être comme ça, on balance, il pendit devant, etc. et tout, quoi. Mais oui. Bon, après, c'était d'un beau magasin, c'était Victoria's Secret, donc voilà.
0: Oui, oui, c'est ça, donc c'était une bonne affaire et spécialisée là-dedans, quoi.
1: Tout à fait, c'est ça.
0: Ouais. Mais c'est un budget. Oui, après, ah, ouais. Oui, il y a le fait que c'est marque reconnue aussi, que vous dites, bon, on paye aussi. C'est pas que le fait que ce soit une grande taille, c'est aussi le fait que ce soit ce modèle-là, quoi.
1: C'est ça, tout à fait, c'est ça. Et là, maintenant, ça va n'importe où, ça va score. Je n'ai pas un score, mais voilà, ou ça va Carrefour, ça va Auchan, ça va n'importe quel magasin.
0: Là, on trouve. On trouve votre bonheur, quoi.
1: Et pas pour cher, on peut. Là, avec le 89 euros, on achète les 5.
0: Ah oui!
1: 4, 5, 5 euros, un de chaque couleur.
0: Ah, on fait plaisir, oui, c'était. T'es, ben ouais.
1: Ouais.
0: Et ah oui, dernière petite question après Mimi, ouais, quelqu'un d'autre un appel là. quand vous avez des gros seins d'avant et tout, est-ce que quand vous avez des relations avec des hommes, etc., est-ce que c'était quelque chose de gênant ou bien t'es apprécié par les hommes? Comment t'es vivre ça un petit peu?
1: Ah, les hommes en général, bon, ce sont des gros seins, d'autres, hein. Donc
0: après pas forcément tout le monde, mais c'est vrai que c'est un truc qui fait beaucoup parler, quoi. Les nains, ouais. Y adorent à fond, les nains, ils disent, oh non, je préfère qu'on apprenne trop. Donc, à où les expériences que vous avez eues, les.
1: Vous m'avez fréquenté, tout le monde était bien.
0: D'accord, ok.
1: Ouais, je l'ai toujours aimé, mais voilà. Bon, après, moi aussi, hein, mais à un moment, voilà, on peut plus. On dit, on pense au quand même, et après, surtout, moi, depuis que mes célibataires, on me dit, bon, voilà, ça fait un changement pour moi.
0: Depuis qu'il est célibataire, voilà. On dit, bon, ici, il n'y a plus moi rien.
1: Nouvelle vie, nouveau corps.
0: Ah, ben oui. Bon, quoique, hein, si vous l'avez dit, c'est presque des, il y a encore de quoi faire.
1: Oui, bien sûr. Donc, bien quand ces hommes-là de région parisienne téléphonent à moi un coup, là.
0: Oui, ben voilà. Nous en profitons, nous relance l'annonce, du coup. Alors, messieurs, donc, cette souhaite contacter Elodie, qui est sur Paris, et qui est très gentille. Et qui recherche quelqu'un de sympathique, eh ben, tu contactes Ali. On veut relâcher ce numéro ou bien, comment
1: c'est? Non, je t'appelle 41.
0: Je t'appelle ici, Nada, je te le contacte, nous.
1: Voilà, et Bastien, il fait le, là.
0: M'a fait le relais, moi, pas de problème.
1: Il passe le message, il prend mon numéro, il fait passer le message à la radio.
0: Exactement.
1: Et voilà, il compte sur vous.
0: Ben, elle est bon, on fait comme ça, Naga, avant fin d'année, alors.
1: Ben, elle est bon.
0: Elle est bon.
1: Laisse la place pour les autres pour donner notre témoignage.
0: Ça marche.
1: Parce que bonhomme, la langue, les loups, là. Ben. 12-0-0. Mettez un stand-by pour le moment. Laissez un peu bonne forme causer. Voilà.
0: Bon, ben, ça marche alors.
1: Allez
0: bon, bisous, bye, Piuk. Merci. Allez, bye bye. Ah oui, des discussions de tété, là, depuis ce soir, là. Franchement, on en apprend des choses. Hein. Freedom, bonsoir. Allô? Allô?
3: Allô?
0: Oui, bonsoir.
3: Oui, bonsoir. Ah, désolé, Diego, je veux dire, on m'avait déjà en avance.
0: Elle avait quoi? Ah oui, oui. Qu'il avait fallu attendre un petit peu, oui.
3: Oui.
0: Oui, que ça l'a fait?
3: Ben, c'est moi, ma vie, voyons un message. Je vous rappelle qu'on m'avait pas s'annonce avec vous.
0: Qu'on l'avait pas s'annonce avec moi.
3: C'est Maïva.
0: Maïva, oui, Maïva. Comment il est?
3: Elle est là.
0: Eh, hey, Nadoumou, il n'y a pas appelé un standard, là. Pas besoin de t'y appeler un standard, et le dit, là, papa, ça annonce, vous autres, ben, comment elle écrit, donc, là, et le dit, elle fait un annonce, il est en France, bah, je t'y appelle, dit, écoutez, là. Ah, s'il vous plaît. 2 minutes, hein. Alors, Maïva, du coup, Maïva, le suit au parler, là?
3: Non.
0: Ah, ok. Mais entends où loin?
3: Ben, c'est bon?
0: Il a fait, il fait comment? N'a pas un radio, il a fait comme ça à côté?
3: Non.
0: Parce qu'il y a un petit bruit. Mais qu'est-ce passé quoi?
3: C'est bizarre.
0: Ouais. Alors, oui, alors, comment il est où?
3: Ah, mamie est bien, moi.
0: T'as refait un peu?
3: Oui.
0: Hein? Vous la fin de rencontre quelqu'un depuis là?
3: Oui.
0: Ah bon, c'est vrai?
3: Oui.
0: Ah, comment il est? Comment il est ce jeune homme?
3: Bah, il est sympa, gentil, pour le moment, on a même pas confié en nous.
0: Ah, c'est là juste causé au téléphone?
3: C'est déjà remonté à moi le moral.
0: Ah, après Brian.
3: Hein?
0: Après Brian.
3: Oui.
0: Et du coup, comment ça se fait? Lila rappelle là-haut quand on l'avait pas s'annonce?
3: Ben, Lila laisse son message. Lila laisse son numéro.
0: Ah, quand vous l'avez appelé là, oui. Après, on la recontacte Ali.
3: Oui, parce que vraiment, pas rien avec son numéro.
0: Ah, vous la prenez seule?
3: Oui.
0: Ah, et quel âge il est là?
3: 34,
0: d'accord, ok. Et du coup, là, ça se passe bien. Mais vous l'avez pas encore vu Ali, vous l'avez juste causé?
3: Oui, là, même pas confiant, nous, là, j'ai
0: ce que j'ai. Ça la parle au téléphone?
3: Oui.
0: Ah, d'accord, ok. Et
3: ça
0: du coup.
3: Il n'a pas un appel.
0: Ah ouais? Et quel côté l'histoire lit?
3: Sainte-Marie.
0: Sainte-Marie. Donc, on tombe rien que dans l'Est là-bas même, alors?
3: Oui.
0: La fille penche dans l'Est là-bas. Et du coup, là, pour l'instant, dans la discussion et tout, il plaît ou bien?
3: Oui.
0: Ok, bah, elle est top. Bah, on va tenir un mot au courant de comment ça se passe, alors. Son prénom, c'est comment?
3: Devine.
0: Non, c'est pas un autre Brian.
3: Non.
0: Ah. Bah, m'y connais pas, hein. Dis-moi.
3: Julien.
0: Julien?
3: Oui.
0: Ok. Oui, ben on va tenir un mot au courant pour voir comment il se passe quand ça sera fini, noisette et tout
3: vous
0: ça, quoi.
3: Je vais répondre au sujet, là.
0: Oui, oui, alors, à où, du coup, gros tété aussi?
3: Ah, mais comment?
0: Les gros tétés, vraiment?
3: Oui.
0: Hein? Et gros, gros, gros, bien, moyen?
3: Un peu gros.
0: Hein? Vous connaissez combien il pèse?
3: Non.
0: Ah. Et c'est quel, le comment, soutien-gorge vous mettre?
3: Mais mettre des
0: 3D,
3: le tour,
0: il
3: fait
0: 100. 100, ben, ah, le tout. Ah, quand il dit 100D, le 100, c'est le tour de poitrine, alors.
3: Oui.
0: Donc là, où fait 100D?
3: Oui.
0: Oh, oh, ah, ben oui, ben, les costauds, alors. Et à où, comment on est? Vous êtes plutôt fine ou bien plutôt ronde?
3: Ah, mamie, elle est vraiment.
0: D'accord. Et du coup, il a fini de déranger oui, un peu d'avoir les gros tétés comme ça?
3: Non.
0: Non, ah oui, il dérange pas du tout.
3: Ah non, mais il dérange pas, moi, il aime.
0: Ah, ou il aime, c'est-à-dire? Ou il aime pourquoi? Ou il aime bien? Ou sent belle avec les gros tétés?
3: Bah oui.
0: Ah. Et du coup, quand on fait. Quand on est un homme avec vous, etc., il y a aussi l'IM en général?
3: Oui.
0: Ah.
3: Ça l'excite, ça?
0: Elle est, ouais, elle est excitante pour les hommes. Mais après, il dit pas qu'on fait avec pour que l'excitant pour les hommes.
3: Ok, pourquoi pas ça, ma question là.
0: Ah, ben, il connaît pas où l'a dit moi l'excitant. Pourquoi l'excitant?
3: Que les hommes connaissent.
0: Hein?
3: Là, que les hommes connaissent.
0: Les hommes, ils connaissent?
3: Ah oui.
0: Pourquoi?
3: Hein?
0: Ah, pour, ah, les hommes, ils connaissent pourquoi l'excitant, c'est quoi? Juste en regardant, ou bien il y a des choses que vous pouvez faire quand vous faites l'amour avec un homme que les biens?
3: Il va mettre avec tout.
0: Comme quoi?
3: Regarder, mode.
0: Ah ouais? Ben là, il mode tout?
3: Ah oui?
0: Ah, il mode le téton?
3: Oui.
0: Ah, d'accord, mais quand il mode le téton entièrement?
3: Ça,
0: ben oui, ben pourquoi bénéficier ça?
3: Parce que l'excitant.
0: Oui, l'excitant, mais il fait mal à où? Ben pour vous, il n'est pas excitant.
3: Ah si, mais il rentre dans l'action, non?
0: Ah, quand on est dans l'action, l'excitant aussi, alors?
3: Oui.
0: Ah, d'accord. Et vous faites un petit peu sport?
3: Non.
0: Non, pas trop. Ok. Et quand ça va magasin et tout ça, où Galia pas trop à trouver soutien gauche pour? Ah, où les bons, ça va, des noms, moi, ils trouvent un peu partout, ça.
3: Oui, oui.
0: Ah, d'accord. Ah, ben, il est trop bien. Et là, donc, Julien, ben, il aime bien, lui, alors.
3: Oui.
0: Ah, il a pas encore vu?
3: Non.
0: Surprise pour lui, là, alors.
3: Surprise.
0: Ah, ben, si, écoute à nous, ben, surprise pour lui, alors. J'ai la fin d'appel. Vous avez fini d'appeler Azot en visio pour voir Azot?
3: Non.
0: Ah, donc là, c'est vraiment que la voix?
3: Oui.
0: Oh là là là là. Ben oui, ben on va dire moi comment il est quand Azot sera fini de voir Azot, hein, parce que ce sera surprise pour Azot 2, là, du coup.
3: Oui.
0: Mais ça l'a décrit Azot un petit peu, savoir comment ça tu ressembles?
3: Ben en fait,
0: tous les soirs,
3: nous parler à FRV. Ben, c'est bien, en fait, là, comment ça m'a le moral, comment faire pour leur mari, comme que pas faire un
0: autre. Ah, ben, les top, alors.
3: C'est moi, ça n'a pas perdu l'espoir,
0: c'est cela. Ben oui, ben, ma vie, on n'a pas perdu le temps.
3: Et.
0: Hein?
3: Oui.
0: Oui. Et ben, ou tiens-moi au courant, ou dis-moi quand ou la fin de. Quand ça a fini au hasard, comment ça l'est prévu, là?
3: Je ne connais pas.
0: Ah, Zala, pourquoi donne Azot encore de date pour Azot, alors?
3: Non.
0: Ouais, ben on va appeler à moi pour dire moi alors.
3: Elle est
0: bonne, on fait comme ça?
3: Elle est bonne.
0: Elle est bonne. Bon, mais ça t'a une bonne soirée alors, Maïva?
3: Merci.
0: Maïva, go tété. Allez, bonne soirée. Bisous, bye, piouk.
3: Hey, bisous, bye, piouk.
0: Ah oui, bête, et en fait, toute femme y a pas la main à soi, c'est qu'il y a que femme gros tété en fin de compte. Incroyable. Je tombe que sur les femmes gros tété là ce soir. Freedom, allô. Allô.
4: Allô, bonsoir Bastien.
0: Bonsoir, comment il est?
4: Ça va, m'y appelle de loin, de très loin.
0: Oh là là, de où ça, ça?
4: D'Espagne.
0: Oh là là, c'est vrai? L'Espagne, oui, del Campello?
4: Là, j'étais à... Non, normalement, je suis à El Campello, mais je suis venu passer quelques jours à Elche.
0: Elche, oui.
4: Oui.
0: Je connais. Alors, ben, tu es quoi, un petit peu en vacances là-bas, là, alors?
4: Non, non, mais j'habite ici.
0: Oui, mais t'habites à El Campello ou bien à Elche?
4: El Campello.
0: Ah, d'accord, ok. Oui, c'est ça, donc et là, tu es parti quelques jours à Elche.
4: Oui, oui, oui.
0: D'accord, ok.
4: Oui.
0: Et alors, quelle nouvelle un petit peu chez toi?
4: Bah, il fait beau, ils sont conjoints, c'est chaud.
0: Ah ouais?
4: Oui, oui.
0: Ouais, donc c'est comme un peu en métropole, quoi, il fait bon, quoi.
4: Oui, il fait bon. Ça dépend entre El Campello et Elche. Il y a changement de température, c'est plus chaud que El Campello.
0: Ah ouais?
4: Oui, après, ouais. Là-bas, on est plus. Le vent de la mer, donc ça fait moins, il fait moins chaud qu'ici.
0: Oui, c'est un peu plus de vent, certainement.
4: Ouais, ouais. La vie est pas trop chère.
0: Ouais. Ouais, tu m'avais dit là-bas que c'était pas trop cher, effectivement.
4: Oui, oui, la viande, même les vêtements.
0: J'ai l'impression qu'il n'y a pas trop de réseau, ça coupe un petit peu. Là.
4: Le loyer. Après, ça a un coût, mais c'est pas plus cher que leur métropole.
0: Ouais, c'est équivalent, en fait.
4: Oui, oui, parce que nous, on revenait du de Sèvres. On était dans la Charente avant.
0: D'accord, ok, ok.
4: Ouais. Non, ça va. Oui, oui.
0: Oui, oui, non, mais dis-moi, quoi.
4: Non, vous savez, c'est rien. Moi, et puis, m'aime bien qu'on fait. Comment chez là?
0: Ouais. Où c'est là?
4: Oui, j'adore ça.
0: Eh, non, pour parler des tétés à soi, là, ou comment il est? Team gros tété ou bien team petit tété?
4: Ah, les miennes, normal, moi.
0: Ah, tété normal.
4: Oui, les petits. Oui,
0: ah.
4: Il est normal.
0: Ah, ben normal, alors. Mm. T'es pas embêté avec ça?
4: Oui. Ah, non.
0: Ouais. Ah, donc, t'as
4: un peu les soutiens rembourrés, quand même, un peu plus gros.
0: Gonfaillé un petit peu,
4: Ah,
0: ben, il fait plaisir, ton azote, en tout cas, de l'Espagne, là-bas.
4: Bah oui, même, écoute toujours, 24 heures sur 24, même dans la rue, avec mon écoute.
0: Ah, miem.
4: Tout le temps, même dans le tram, tout le temps, mon On s'est radio plus dans 24 heures sur 24.
0: Mais doit aller ça, on est dans le journal européen.
4: Ok, ça marche.
0: Allez, okay. Allez, bisous, gros bisous de l'Espagne.
4: Bye bye. Allez, bisous, à bientôt.
0: C'est le journal d'Europe 1.
5: Poursuivre l'État pour faute lourde et saisir la Cour de justice de la République contre le garde des Sceaux. Cette femme dénonce l'absence d'interpellation du suspect désormais mis en examen pour le meurtre de Liana commis 9 mois plus tard. Ce drame bouleverse le pays tout entier, déclare ce soir Emmanuel Macron. De son côté, l'avocat de la famille de la collégienne retrouvée morte dans le Gers la semaine dernière refuse toute nouvelle réforme et réclame plus de moyens pour les magistrats. Pourtant, ce sont bien de nouvelles mesures législatives que propose le Premier ministre pour répondre à la colère populaire. Sébastien Lecornu veut instaurer la perpétuité pour les violeurs en série et une limitation à 3 mois des délais d'enquête sur les crimes contre les enfants. Les manquements en matière de protection des mineurs révélés ces dernières semaines à Paris lors du scandale du périscolaire. 132 animateurs suspendus depuis le début de l'année, dont 52 pour des suspicions de violences sexuelles. Nouveau bilan fourni aujourd'hui par le nouveau maire de la capitale, Emmanuel Grégoire. Un hélicoptère américain abattu la nuit dernière près du détroit d'Ormuz, annonce de Donald Trump. Trump ce soir sur son réseau social. Les deux pilotes de cet appareil de type Apache sont sains et saufs. Le président américain promet de répliquer à cette attaque alors qu'il tablait un peu plus tôt dans la journée sur une signature d'un accord de paix d'ici 3 jours. Le directeur du théâtre parisien La Scala présente ses excuses après avoir tenu un discours politique devant des lycéens il y a quelques jours. Frédéric Biessi s'en est pris notamment au premier ministre israélien Benjamin Netanyahou en présence d'élèves d'un établissement juif. Après cette prise de parole, des insultes antisémites ont été entendues dans le public. Après les violences urbaines le soir de la finale de Ligue des Champions, la mairie de Clermont-Ferrand annonce ce soir l'instauration d'un couvre-feu pour les mineurs de moins de 16 ans non accompagnés pendant l'intégralité de la Coupe du Monde de football. Tous les contrevenants se verront infliger une amende de 150 euros. Le programme de la visite du pape en France en septembre prochain se précise. Léon XIV attendu à la cathédrale Notre-Dame de Paris dès son arrivée le 25 au soir avant une messe géante dans la capitale le lendemain devant 400 000 personnes. Le souverain pontife se rendra ensuite à Lourdes et à Metz. Cet événement devrait coûter 10 millions d'euros. Nous allons rapidement faire appel aux dons des fidèles, prévient l'archevêque de Paris. Et puis un retour tonitruant pour l'une des légendes du tennis féminin. Serena Williams s'est imposée lors du premier tour du tournoi britannique du Queen's. Aujourd'hui, son premier match depuis 2022, disputé en double aux côtés de la Canadienne Victoria Mboko, qui a 27 ans de moins que l'Américaine aux 23 titres du Grand Chelem. 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

0: Radio Freedom, 23h04, encore une heure à passer ensemble dans cette magnifique émission de Chaleur Tropicale, où on parle de sujets très très très sérieux, très où on est très impliqué dans ce sujet. Et bien on parle de tété des seins des femmes. Ben c'est un sujet qui fait beaucoup parler, hein, écoutez. Donc bon, avant de retourner avec vous à l'antenne dans quelques petits instants, on va aller checker, regarder un petit peu ce qui se passe sur le répondeur enregistreur. On y parle du sac qu'il faut, semble-t'il. On parle d'opprobre et on parle aussi de parking handicapé. Allons voir un petit peu ce qui se passe, hein, le répondeur enregistreur, la Moukatali.
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2: Oui, bonjour la Moukatali, mes téléphones là, le meuf est dans le sac qu'il faut. Tous les ans, les pareils, c'est l'embouteillage. Mais comprends pas pourquoi je fais ça qu'il faut ici. Allez, fais Piafond. Piafond, nénè, grand l'espace là-bas. Et là, il fait l'embouteillage, il restreint le marché forain, grand large, il est impossible de rouler. Que l'embouteillage sur la Ravine Blanche. Moi, je me dis, monsieur le maire, change avec Jérôme Galabert, change de truc. Allez, fais Piafond pour l'année prochaine. Point barre, c'est tout. Voilà mon coup de gueule. On a marre de voir tous les embouteillages tout le temps. On peut pas sortir. Il est impossible de sortir. Impossible. Et en plus, les gens respectent même pas l'emplacement des parkings, ils respectent même pas l'emplacement des handicaps. Ils pensent même pas les emplacements des handicaps. Alors il est impossible de rouler sur Saint-Pierre. Voilà, merci Namo Katali.
3: C'est la Moukatali. Ben, moi, j'aime bien mon réunionnais, mon réunionnais, t'es moi, mon créole, mais bien, j'aime mon chrétien. Mais quand mon chrétien, ça vous veut dire ça qui fait ça? Quand mon chrétien, il est là, mon chrétien, c'est mon tradition. Il commence, il finit, c'est mon chrétien, mon tradition, t'es des belles, mon chrétien. Comment il finit ça mon kitchen, ça me bela peau de sol que dit. Mais d'accord, moi ça mon kitchen, mais c'est comment ça s'entend, le petit mot, c'est pas quoi après, ça mon kitchen, mon tradition. Le moment barré parti. Écoutez, ça peut rien pour dire, t'es madame, arrêtez un peu ton kitchen.
4: Bonjour la Moukatali, pour vous dire, une eau propre, il salit pas nous, mais par contre, une eau sale, oui, il veut dire, si vous voulez un bon monde, ne dites pas du mal de votre prochain, mais si vous voulez méchant ou méchante, mal au qui, oui, peut-être vous allez la gratter sur la langue, ou ailleurs, mon Dieu, ça y est, pardonne pas autre, il mérite pas, sans chien, au revoir la Moukatali, bonne journée.
5: Bonjour, non, bonjour la Moukatali. Vivez Moukat un coup, bonne personne, ne respecte pas le parking handicapé. Le parking normal, il y a des tracés blancs. Ils mettent un autre à cheval dessus. Si ça, tu vois pas clair. Mettez un lunette, pense à un peu d'autres camarades. Merci la Moukatali. Merci à le bon entendeur. Allez, au revoir.
6: Salut la réunion, frère.

0: Retour à l'antenne, 23h08. On part dans 2-3 petites secondes là avec vous pour la libre antenne 99 11 00, ou alors les messages de ces messieurs, les annonces de ces messieurs 99 12 00. Puis mesdames également, hein, vous pouvez passer votre annonce 02 62 99 13 00 pour vous. Moi je vous attends, hein, les dames, hein, qui veulent passer des annonces. Voilà, si tu veux pas, le gros tété, il peut appeler à nous aussi. Hein. On continue, je suis en train de regarder là, on a reçu quelques petits mails, quelques petits SMS. Bastien, quand l'hiver arrive, tété pointe. Ben oui, oui, effectivement, oui. Bonsoir, petite tête, mammographie, douleur. Petit été, mammographie, douleur. C'est quoi? C'est un langage codé? Petit été, mammographie, douleur. Douleur. Pourquoi? Je comprends pas. Bonsoir pour la famille, dit appelle plus parce que ben une boucle est molle. C'est pas toute boucle est molle. C'est ça le truc, c'est vinqué. Petit bonsoir habituel des pistes de Roissy. Merci Patrice. Big up à toi. Beau message du maître. Beau Bastien. Assois ou sustété mon coq, il dig-dig. Quand il sustété, il dig-dig, c'est vrai. Chez Score, si je ne trouve pas votre bonheur, il trouve votre bonnet. Ah, petit jeu de mots très sympa. Et faut mieux écoute radio gros tété qu'écoute ban cabomol. Alors, et apparemment, les nains y appellent moult fois et ils gagnent pas la ligne. Qui ça, Kevin? Ben Kevin appelle, l'état de moune appelle. Bon alors, apparemment la pluie vide sur la possession. Ben écoute, c'est un nid, la pluie gogote aussi là. Allez, on continue, on va aller avec vous à l'antenne, sommes plus tardés, tiens, on va aller par ici, écoute. Radio Freedom, bonsoir.
1: Allô?
0: Oui.
1: Oui, c'est Tifofol.
0: Ah, Tifofol, comment il est?
1: Oui, ça va. Tout à l'heure, m'avait gagné un petit peu la ligne avec Leïla.
0: Oui.
1: Mais ma rappel pour l'histoire de tété là.
0: Oui, à aucune équipe où.
1: C'est un sujet sensible, ça. Hein.
0: C'est le tété, les sensibles, c'est pas le sujet.
1: Eh ben, exactement. On l'a tout compris.
0: Hein. Les sensibles à ce point-là.
1: Et on connaît quoi?
0: Hein.
1: Oui.
0: C'est vrai?
1: Moi, c'est la team. Alors, déjà, d'une. Tété.
0: Ouais. Oui, mais petit genre complexé ou petit genre normal?
1: Tété assumé. Ma fille avoir des enfants, comme il dit quand la finalité là, il prenait un peu.
0: Et il prétend que quand il gagne, quand elle est enceinte, qu'il a les enfants et tout, les tétés grossit.
1: Non, quand elle est en train d'allaiter, oui, il grossit.
0: Mm.
1: Mais après, quand la finalité,
0: européen d'après.
1: Bah oui.
0: D'accord, ok.
1: Mais moi c'est un endroit de mon corps que j'aime pas qui touche.
0: Ah bon?
1: Oui.
0: C'est vrai?
1: Oui.
0: Pourquoi? Parce que il dérange à où?
1: Personnellement oui, et n'a un collègue à moi, c'est pour une anecdote. Hein.
0: Oui.
1: N'a un collègue à moi un jour, nous étions en train de prendre l'apéro ensemble, tout le monde ensemble.
0: Mm.
1: Et là, d'abord, oui, c'est à l'apéro. Et il travaillait dans un endroit très masculin. Hein.
0: Oui.
1: Donc, il fait, il fait l'apéro. Et là, le collègue lui penche à lui mode mon tété.
0: Quoi?
1: Oui, il lui a mode mon tété. Ma faute à lui, hein, une claque. À lui-même, il n'a pas compris.
0: Mais, quoi? Collègue, la mode du tété. Mais à quel moment il passe dans son tête de diabolique la mode du tété?
1: Eh ben, parce que lui était bourré.
0: Oh là là. Ah ouais, carrément.
1: Eh ben oui, et ça c'est une partie de mon corps. Et comme il y a un message qui vient de passer là, que on l'a lu, la mammographie là.
0: Oui.

0: Non.
1: Ah bah, m'y connais pas, m'a pas encore signifié. Mais, oh mon Dieu Seigneur, ça c'est ma plus grande hantise.
0: Ah ouais?
1: Ah oui.
0: Mais, et du coup, ah, c'est depuis ça que vous voulez comme ça maintenant? Depuis que le collègue l'a fait ça?
1: Ah non, non, l'a toujours été ça. C'est vraiment ma partie du corps vraiment très, très sensible. Moi-même, pas ça. Mais par contre, Nena de Beau, enfin, bon, m'a fait connaître des partenaires que j'ai aimés, qu'il est chez un téton.
0: Oui.
1: Et ça, après, ben, m'y connaît pas en fonction de la personne qui fait ou la personne qui reçoit.
0: Mm-hmm.
1: Quand on les fait avec douceur, m'y aime bien, moi.
0: Quand ou fait à quelqu'un ou bien quand quelqu'un il fait à où?
1: Oui, dans les deux sens.
0: Ah, donc au final, ben, quand vous l'êtes dans avec l'action, douceur. Quand vous l'êtes dans l'action, c'est quelque chose que vous y aime bien.
1: Avec douceur, mais viens pas tripoter mon tété. Ah non.
0: Ah bon?
1: Ah non, non.
0: Même
1: non,
0: s'il non, il, non. Même s'il passe sa langue avec douceur et qu'il tripote avec ses mains, non.
1: Et arrête à où?
0: Non, mais c'est l'un ou l'autre.
1: Attends à où? De toute façon là.
0: Ben dis-moi.
1: Nina, un truc qui gagnera pas faire avec moi.
0: C'est quoi?
1: Mais il n'a trop de petit tété et en plus il a un piercing au milieu.
0: Et c'est quoi, il n'ira pas fait?
1: Ben, la branlette espagnole.
0: Ah! Ben, si, va rayer!
1: Ah, ben, il veut rayer à lui!
0: Va rayer le casque!
1: Raye son casque, il veut! On est dans
0: Ah bon? Et on a un piercing entre les seins?
1: Oui!
0: Ah bon? Il fait ça?
1: Oui!
0: Mais c'est quoi, on l'a fait? C'est quoi, une petite boule, une petite pierre?
1: Comment dire? Non, il y en a deux, c'est une barre.
0: Ah! Comme les barres, ils mettent sur un cil, les trucs comme ça, là?
1: Oui, voilà.
0: Ah, d'accord. Et du coup, il dérange pas Ah ben non, mais on l'a dit, vous ne faites pas. D'accord. Pas de branlette espagnole pour toi?
1: Ah non, pour lui surtout.
0: Hein?
1: Pour lui.
0: Oui, mais on l'a dit, vous ne faites pas ça.
1: Ben, mais moi, m'y pourrais faire.
0: Ah, ben alors, ben pour qu'est-ce qui en empêche?
1: Ben, c'est la personne, s'il veut pas rayer son casque, comme on dit.
0: Et il fait combien de temps on a fait le piercing?
1: Oh, il fait 3-4 ans.
0: Et avant ça, où t'es fait? Mais c'est juste depuis que y en a ça, ben, il est plus possible.
1: Non, non.
0: Ben, c'est pas un problème de grosseur de tété, alors, parce que où t'es fait? Où l'a dit, où peut faire?
1: Oui, il gagne, mais moi, c'est pas modèle XXL. Moi, c'est modèle. Allez.
0: Oui. Oui, mais il n'a pas besoin d'avoir un modèle XXL pour faire le branlette espagnol.
1: Oui, il faut juste avoir la technique.
0: On va avoir la technique. Ah, ou mettre les mains.
1: Ah, oh, non. Ou mettre au côté.
0: Non, mais elle a vu. Une fois, elle a vu.
1: Ah.
0: Oui, parce que moi, j'ai jamais fait tout ça là, moi. Oui,
1: ah oui, ben oui. Non, elle est trop jeune pour ça.
0: Ben oui, moi, elle a jamais couché avec une fille, moi.
1: Ah, elle est vraie. Ben oui, non, mais au connard.
0: Ah, ouais, ben oui, ben quand après, il y a des petites techniques pour. On trouve des solutions, il faut s'adapter toujours.
1: Oui, et puis si vous voulez un peu souple, on gagne même. Si c'est un peu le bouc en même temps.
0: Ah, il faut être souple du cou, quoi.
1: Ah ben voilà.
0: Ouais, faut avoir un collet qui s'incline.
1: C'est ça.
0: Et à où la gagne?
1: Ok. Et... Oui.
0: Ah d'accord. Donc tu as une souplesse de nuque.
1: Non, ma plus.
0: Ouais, faut arrêter. Ça peut être pas ça, connais. C'est comme le vélo. Non.
1: Trop tard, mais trop. Ah, ou trop jeune, m'en met trop vieille.
0: Aïe, aïe, aïe, aïe, c'est comme le vélo, ça s'oublie pas ces histoires-là.
1: Ah, c'est comme le vélo, alors.
0: Oui, c'est ça, à partir du moment où il monte le vélo, là. Après, à n'importe quel moment, il a un vélo, il monte. Ça s'oublie pas.
1: T'es, ben, donne-moi pas un vélo sans selle, t'en comptes.
0: On va éviter. Et du coup, c'est quoi comme bonnet?
1: Comme bonnet?
0: Oui.
1: La mienne?
0: Oui.
1: Martine Zao, t'es un petit bonnet, moi.
0: Oui, ben, je rappelle plus.
1: Bonnet M.

0: Si, ah non, voyons.
1: Non, fatigue, bonhomme. C'est pas bonhomme en plus. Alors
0: allez, un petit bonnet. Allez, vas-y, à C.
1: Un petit C.
0: Oui.
1: On rentre dans les C, mais dans le début des C.
0: Oui.
1: C'est comme tout à l'heure, la dame, elle a dit, elle est C, mais c'est sur la fin, il tire sur le D, quoi.
0: Dans les C comme culotte.
1: Oui. Oui. Alors, je vous vois, attendez une seconde, hein, mais ça sur la route vite fait, mais reviens.
0: Oui.
1: On va aller du côté de Saint-Paul, là, pour un début de fuite avec Morane. Morane, bonsoir.
2: Oui, bonsoir.
1: Oui.
2: J'ai eu un accident au niveau de Savannah, Saint-Paul, sur la 4 voies, 20h45.
1: Oui.
2: C'est pour faire un appel à témoin, étant donné que la personne a pris la fuite.
1: Alors, c'était un accident à Savannah, Saint-Paul. À quelle heure?
2: 20h45, en 20h. 21h.
1: Ok, et c'était dans quel sens?
2: Comment?
1: C'était dans quel sens?
2: Dans le sens pour aller vers Saint-Pierre.
1: Non, vers le sud. Et du coup, la personne a pris la fuite?
2: Oui. J'ai la plaque d'immatriculation de la voiture.
1: Et attendez, comment ça s'est passé du coup, l'accident?
2: En fait, j'étais sur la voie de droite. Enfin, la voie normale, et la personne allait s'insérer, mais elle est ressortie de la voie d'insertion. Elle allait s'insérer pour aller vers le centre commercial de Savannah.
1: D'accord. Ah, elle est partie comme si elle allait au centre commercial.
2: Oui, mais elle est ressortie.
1: Et après, elle est revenue sur la 4 voies.
2: C'est ça.
1: Ah. Et elle vous a touché ou bien c'est un coup de volant?
2: Si, elle m'a touché du coup.
1: Ah oui, oui, oui. Et du coup, là, vous avez la plaque d'immatriculation et tout.
2: Oui.
1: Et c'était quoi comme voiture?
2: C'était une Berlingo, une Citroën Berlingo.
1: Berlingo.
2: Blanche.
1: Berlingo blanche. Ok, et elle vous a touché. Et vous, du coup, vous avez déjà fait le signalement à la police et tout?
2: Oui, c'est ça.
1: D'accord. Donc là, si la personne, elle nous entend... donc vous avez pas de vous êtes sûr que vous avez la plaque d'immatriculation?
2: Oui, j'ai la plaque d'immatriculation.
1: D'accord.
2: On nous a conseillé, enfin j'appelle comme ça elle sait que
1: oui, c'est ça.
2: Le signalement a déjà été fait, qu'on a sa plaque d'immatriculation et vous serez ce serait plus judicieux qu'elle vienne directement se rendre aussi.
1: Bien sûr. Est-ce que vous voulez donner les deux premières lettres de la plaque?
2: Oui, bien sûr.
1: Alors c'est quoi?
2: Alors c'est BJ.
1: BJ. D'accord, hein, parce qu'on fait que comme ça, parce que comme vous avez déjà prévenu les autorités et tout, on va lui laisser faire le boulot et ensuite au moins là la personne si elle nous entend, elle sait que vous avez repéré que c'était un Berlingo, une Berlingo blanche et que la plaque d'immatriculation commence par BJ. Donc de toute façon, je pense pas qu'il y ait 36 000 Berlingo qui ont fait un accident à Saint-Paul vers 20h. Donc au moins la personne qu'elle pourra prendre contact avec vous. Est-ce que la personne, si jamais elle nous écoute, vous avez fait le signalement où?
2: J'ai fait le signalement où, c'est-à-dire au niveau du commissariat, c'est ça?
1: Oui.
2: J'ai fait à Saint-Pierre.
1: Commissariat de Saint-Pierre.
2: C'est ça.
1: Donc comme ça, il a deux solutions. Soit il appelle directement le commissariat de Saint-Pierre pour se signaler. Ou soit, il nous appelle, nous, 02 62 41 51 51 standard, et pour qu'il puisse se dénoncer, hein, parce que à un moment donné, ça va...
2: Du coup, juste pour la plaque d'immatriculation, du coup, c'était un témoin qui m'avait donné.
1: Oui.
2: Et c'était pour savoir si éventuellement lui aussi pouvait reprendre contact avec moi, parce qu'avec le choc, du coup, j'ai pas pris ses coordonnées à lui.
1: Ah, d'accord.
2: Lui, il peut me recontacter...
1: Oui, bien sûr.
2: Merci aussi, du coup.
1: Donc, la personne qui était sur place au moment de l'accident, aux alentours de 20h45, sur la 4 voies à Saint-Paul, en direction du sud, et qui a vu l'accident entre le Berlingo et vous, votre voiture, c'était quoi?
2: Une Twingo grise.
1: Une Twingo grise. Donc voilà, si jamais il a aperçu et qu'il a donné des informations concernant la plaque d'immatriculation, s'il peut vous rappeler, c'est pareil. Hein, là, on est dans le créneau de chaleur tropicale, donc oui. On pourra pas laisser le numéro de téléphone. Mais s'il peut nous appeler, pareil, 02 62 41 51 51, on fera le nécessaire pour vous contacter.
2: Ok, merci.
1: D'accord.
2: Merci.
1: Merci à vous.
2: Merci. Bonne soirée.
1: Bon, bonne soirée, au revoir. Donc voilà, on a cet accident qui s'est produit du côté de Saint-Paul et un délit de fuite qui a été fait là par quelqu'un à bord d'une Citroën de Berlingo blanche et avec les deux premières lettres de la plaque d'immatriculation qui sont BJ. Donc voilà, un signalement a été fait au commissariat de Saint-Pierre avec la plaque d'immatriculation complète. Donc cette personne pourra se signaler et se dénoncer en appelant le commissariat de Saint-Pierre ou alors en appelant 02 62 41 51 51. Et puis également la personne qui était témoin de cet accident et qui a donné la plaque d'immatriculation à cette jeune femme dans sa Twingo grise, si elle peut également appeler 02 62 41 51 51 pour qu'elle puisse laisser les contacts et vous mettre en relation. Alors, nous, on continue, on était avec Tifo Folle, là, qui nous parlait de son bonnet petit C.
0: Oui.
1: Oui. Et donc très sensible au niveau des seins, mais il peut quand même toucher s'il est d'un moment intime.
0: Alors,
1: et que les doux.
0: Le seul moment où j'ai adoré qu'on me...
1: Touche les seins.
0: Qu'on me tête.
1: Oui.
0: C'est quand j'ai allaité mes enfants.
1: Oui. Mais il y a des gens, ils adorent pas, il y en a des gens, ils disent, il fait mal, hein, et c'est une souffrance.
0: Ah non, l'allaitement, ça a été un plaisir pour moi, ça.
1: Ah ouais?
0: Oui. Ça, par contre, ça a été un plaisir, vraiment, pour mes trois enfants, ça a été un plaisir.
1: Elle a pas eu de douleur?
0: Bah, un petit peu au début, parce qu'il faut s'adapter.
1: Le temps de mal, oui.
0: Mais après, voilà, c'est bon, c'est pas très glamour. Mais c'est vraiment le moment où ça m'a plus où j'ai plus aimé. Mais après, au-delà de ça, si on fait, on lèche un petit peu lentement, doucement.
1: Oui, donc tu dis qu'il faut pas y aller comme une brute, il faut vraiment faire ça tout doucement.
0: Exactement.
1: Quoi.
0: Ah oui, non, mais mon collègue, il s'en souviendra toujours de sa claque. Hein. Ça, c'est clair et net. Hein.
1: Et en fait, est-ce que tu penses que tu as une hypersensibilité de là?
0: Oui.
1: Ah, donc c'est ça en fait qui peut être dérangeant peut-être, je pense. C'est le fait d'être très sensible.
0: Mais toute personne, enfin chaque personne a son hypersensibilité de son corps là où elle le ressent en fait. Hein.
1: Oui, bien sûr. Mais c'est pareil, tu as d'autres endroits comme ça?
0: Où je suis hypersensible?
1: Oui.
0: Non, après, j'ai des zones érogènes, mais l'hypersensibilité.
1: Oui, c'est pas pareil. C'est pas aussi fort que sur les seins.
0: Oui.
1: Parce que sur les seins, en fait, à la limite, j'ai envie de dire que c'est tellement hypersensible que même quand tu passes un bon moment, et parfois ça peut être un peu presque gênant parce que c'est trop sensible.
0: Ben voilà. C'est
1: mais il y a que les seins pour toi.
0: Oui.
1: Parce que j'ai cru comprendre aussi. Que parfois il y a des femmes qui aimaient pas aussi que les hommes fassent un cuni parce que c'était trop sensible et que ben elles aimaient pas en fait.
0: Absolument pas, ça me gêne absolument pas.
1: Ouais, mais c'est pour ça que je te dis que je pense que ce truc là que
0: d'ailleurs,
1: oui.
0: Si je puis me permettre.
1: Vas-y, permets-toi, oui.
0: Le clitoris est un organe féminin qui a aucune utilité sur la femme, excepté le plaisir.
1: Oui.
0: Donc, ça veut bien dire ce que ça veut dire.
1: Ça veut dire ce que ça veut dire.
0: Bah,
1: c'est
0: voilà.
1: Un peu comme le gland chez l'homme, non?
0: Mais je sais pas, hein, y a peut-être des glands. Des glands sensibles.
1: Oui, mais c'est ça. Mais de la sensibilité, c'est juste fait pour le plaisir, quoi. C'est le truc, il est extrêmement sensible à fleur de peau, mais c'est juste pour du plaisir, en fait.
0: Ben oui, et d'ailleurs, mon premier... le père de mes enfants, hein, pour te dire.
1: Oui.
0: Et ben, je lui ai fait perdre son filet.
1: Tu as fait perdre quoi?
0: Je lui ai fait perdre son filet.
1: Oh! Tu as pété son frein!
0: Oui!
1: Oh là là! La catastrophe! Mais comment t'as fait ça?
0: Je sais pas trop, mais.
1: T'as trop tiré dessus?
0: Bah, dans le moment, c'était l'excitation.
1: Oui, mais c'était un moment. C'était un moment pendant.
0: Après, quand il a vu que ça saignait, il a cru que j'avais mes règles. Ah. Et on a compris que c'était pas ça après.
1: Ah, mais ça veut dire, s'il a cru que t'avais tes règles, ça veut dire qu'il s'est pété le frein pendant la pénétration?
0: Pendant. Bah oui.
1: Ah, mais je sais pas moi, parce que c'est peut-être avec les mains, peut-être avec la bouche.
0: Non. C'était pendant la pénétration et puis, du coup, dans le plaisir, et ben il a.
1: Non, mais ça veut dire que c'est pas toi, c'est lui-même.
0: Ben, c'est un peu notre deux.
1: Ben, s'il pâte comme un bourrin, alors que l'est pas humide, l'est pas mouillé, rien.
0: Non, c'était tout bien comme il faut, mais peut-être la position qu'il fallait pas faire.
1: Oh là là. Ben, comment t'es acrobatique donc?
0: Je dirais pas la position.
1: Ben, si. Comme ça, tu vas prévenir les gens qui veulent tenter cette position-là qu'il faut faire attention.
0: J'étais assis sur lui.
1: Ah, ben si, ben c'est toi-même alors.
0: Oui, ben voilà, bon, ben c'est moi alors.
1: Ben oui, parce que c'est toi qui donnes la cadence quand c'est comme ça.
0: Ben oui, bon, ben du coup, le frein a pété, et puis après là, ben lui, il était content, mais après quand il a vu le frein, il croyait que c'était moi, et au final, non, c'était lui.
1: Ben il a pas senti?
0: Ben il a senti après.
1: Ah, ben oui. Ben oui, forcément. Ah ouais. Donc tu lui as pété le frein, ben il se souviendra de toi toute sa vie, hein.
0: Ah oh bah de toute façon il a eu 3 enfants avec moi.
1: Ouais, ben en même temps oui.
0: Forcément il se ah merde.
1: Il se souviendra de toi, oui, ben oui, c'est sûr. Ah ouais.
0: Ben oui, ben voilà, bon. Allez, ben bonne soirée Bastien.
1: OK, bon ben ça marche alors.
0: Je suis amoureuse de toi et j'attends que ta petite Luciole t'appelle.
1: Ah. Bon ben ça marche, je te fais de gros bisous alors.
0: Allez, bonne soirée.
1: Allez, bonne soirée, bye-bye. Oui, ben, si vous avez des anecdotes comme ça à raconter, là, 02-62-99-11-00, si vous voulez nous parler de vos expériences. Là, un frein pété. Ben, ça arrive, hein, mais malheureusement, ça arrive, j'ai envie de dire. Freedom, bonsoir.
3: Bonsoir.
1: Bonsoir.
3: Vous êtes
1: tranquille,
3: voilà.
1: Bonsoir. À cause.
3: Eh ben... Vous êtes
1: fier, eh ben, c'est des choses qui arrivent, non?
3: Oui, bien sûr, mais je croyais que, comme dit ma collègue, je croyais que tu es timide, waouh!
1: Ah, mais je ne connais pas tout ça, là, moi, maladie. Je ne
3: connais pas, on fait pitié.
1: Ben oui, moi, je n'ai jamais fait tout ça, là, moi.
3: Quel âge on est là, donc?
1: À moi, 18 ans.
3: 18 ans, mon petit-fils, 16 ans, donc pas qu'un.
1: Ben, ouais? 18 ans. 18 ans. 18 ans, et il ne m'a pas encore connu tout ça, là, moi. Ah, mais encore de la puberté.
3: Oh là là, je suis piqué.
1: Ah, pourquoi finir mon croissance? et du coup, alors, Ao, comment il est?
3: Ah, moi, il est bien,
1: moi. Il est bien, moi, il est bien, merci.
3: Ah, bon.
1: Et alors, Ao, quelle équipe?
3: Ao,
1: quelle équipe?
3: Quelle équipe?
1: Ben oui. L'équipe gros tété.
3: Ah, moi,
1: moyen,
3: il est bon.
1: Ah, normal, alors.
3: J'aime pas moi.
1: Ou l'a jamais été embêté avec?
3: Non.
1: Ah, ben, il est bon.
3: Jamais eu l'idée d'aller transformer. Non, ça va.
1: Oui, ben, parce que on va dire, on est dans la moyenne, normal, quoi.
3: On est dans la moyenne.
1: Oui, mais c'est ça. Mais ce que je n'ai pas dit depuis tout à l'heure, c'est que Nana de Moon, Nana, elle est gros, elle est trop belle, quoi. Ou bien trop petit, Nana dans les deux sens. Ben, on m'y a dit avec. Quand ça fait des courses, tout ça, là, vous savez mettre ça?
3: Mamie, heureusement,
1: on vient d'extra. Maman. Alors là, glisse droite, tranquille.
3: J'avais une copine en France, elle avait deux grands petits, des lambesses.
1: Hein?
3: Ça t'est pas ici en bas.
1: Parce que là, t'as là, Nena de Mouna Diano, que Nena Tété, il fait jusqu'à 1,7
3: kg. Oui, maman, entendu, Nena de 2 kg.
1: 1,7 kg, 1 Tété? Ben, comment vit pas ça, t'es? Ben, c'est ça, justement. Nana, il a mal au dos, vraiment. C'est pour ça, d'un, deux, trois, qu'il pourrait faire enlever un peu.
3: On a ma copine tampon, obligée à l'opérer parce que nous avons deux grands
1: tétés. Ah, t'es pas gros tété alors, t'es grand?
3: T'es grand.
1: T'es grand, il pointe jusqu'à genou?
3: Non.
1: Quand il marche, il bat dans son genou?
3: Jusqu'à la taille de son ventre, là.
1: Ah bon?
3: Ben,
1: dans le fond là-bas?
3: Oui.
1: Mais comment il fait pour que c'est quoi il fait ça en fait?
3: Ah,
1: Ben il râle dessus. Eh ben, en tout cas, on n'a pas ce problème là.
3: Ah, bah, pas ce problème là, mon
1: ami. Ah, ben, tranquille.
3: J'aime bien mon Dieu que c'est quand même arrivé, mon bonhomme. Ah, mon ami, il était attrapé, puis j'ai essayé de défendre.
1: Hein?
3: On est toute seule maintenant, mais comme là, mon bonhomme là.
1: Oui.
3: Ah, il était aime ça.
1: Ah, il t'aime, je avec.
3: Aïe, aïe, aïe, aïe, aïe, aïe.
1: Là, il fait toutes les affaires, toutes qualités d'affaires avec ça, là.
3: Il fait toutes les affaires avec ça.
1: Hein?
3: En plus, mon oreille, il s'assied à moi.
1: Il y a que le vice dans son tête. Ah, où t'es aime bien? Pas besoin du thé. Ah, arrête-toi.
3: Arrête-toi, donc.
1: Eh ben, c'est pas moi. Je dis ça, mais tout le monde t'aime bien. Eh, tu sais un petit coup, là.
3: Et où 18 ans?
1: Oui, ah, ben, t'es... Non, ma garde film.
3: Moi, j'ai un garçon, j'ai un garçon, c'est pourquoi c'est ça, là, moi, t'es tracassé pour lui.
1: Hein, vous voyez?
3: Ah oui, quand j'en ai pas un garçon.
1: Non, mais peut-être t'es, mais quand il n'est pas moins, peut-être il est intéressé par autre chose.
3: Mmh.
1: Ben, c'est pas moins. Mmh. Ah, ou quoi, 18 ans? Moi, 18 ans, là, ou quoi, mais des vergondés comme ça? Ou pas de quoi?
3: Mmh. Vraiment, ma chérie.
1: Ah, mais bien sûr. On met le mariage.
3: Pour toi.
1: Ah oui, tant que moi n'est pas marié, personne touche pas moi, s'il vous plaît.
3: C'est là.
1: Touche pas moi.
3: Hey,
1: loin de moi.
3: Comme dit vous-même, c'est là.
1: Où c'est là?
3: Il y a encore dit là, où c'est là? Vous ne pas de ça.
1: Ah, mais connais pas ici, moi.
3: Où c'est là?
1: C'est de voir les sketchs, quand la couille de ma garde pas là.
3: Vous connaissez moi aussi à force moca ou moi aussi des fois ils sont ça.
1: Ben
3: où c'est là?
1: Ben oui.
3: Mon amant tu suis le fois demain. Eh, on a copié dessus ma maïcose d'un freedom là. Tu m'as pas copié dessus lui, moi c'est lui quand j'étais un chumeur.
1: Et Diawa à force, oui, quand?
3: Le chien gagne le plus.
1: Ah. À moi le chien alors?
3: Ah, m'a pas dit le chien, moi. Ou là commence le blague, moi l'a assuré.
1: M'a pas dit tout mon esprit.
3: Moi, c'est exprès, c'est cause à moi. Moi, le tort que mon aina, c'est que mi cause inutile, moi.
1: Faut causer un peu utile. Hé, comment ça, trouver un bouc bougeur un peu écouté, t'es là?
3: Aïe, aïe, aïe, aïe, aïe. Hé, bonhomme, laisse-moi tranquille. Là, moi, dans mon grand lit, moi, tout seul.
1: Ben, justement. Là, imagine, là, il y a beaucoup de Théo, là, il vient, il plotte, un peu, là.
3: Non.
1: Ah, il soulage un petit peu.
3: Comme dit ma collègue, ni dors sec, ni lève sec. Personne ne fait chier, moi.
1: Mais imagine où là, un petit bout côté où il plate un petit peu. Ma chérie, mon bébé, ma douce.
3: Mon bonhomme, il les a tout tapounant et puis c'est tout.
1: Ben là. Ben, quand il a fait les bons, il ne mange pas, là.
3: Non.
1: Gâteau, les bons, ils mangent pas.
3: Vous êtes bien, moi, tout seul, là.
1: Adore à côté.
3: Ah.
1: Ah, ben, Bon, Dieu, là, ils vont en faire les bons.
3: Ah, bon.
1: Ben oui.
3: On ramasse la vôtre.
1: Ah, moi, je ramasse.
3: Ou attend le mariage.
1: Ah, là, là. N'y prétends pas, imagine ça. Non. Ne rends même pas de mon tête, ça.
3: Où c'est là?
1: Ah, où c'est là?
3: Non, vous faites rire, moi.
1: Ben oui, ben t'es vrai comme quoi, hein, les histoires de tété, mais la tignité. Les histoires
3: de tété, la finir avec l'autre affaire.
1: Eh, Aoula, d'un temps où t'es fait encore des galipettes là, vous l'avez, ben les endroits, elle était très très sensible.
3: Ben oui, mais comme tout bonhomme. Comme
1: et,
3: tout.
1: Non, mais au niveau tété, il peut toucher, ploter, tout ça là, il fait pas. Ou bien elle est trop sensible?
3: Moi, tu es sensible.
1: Ça même, c'est pour ça que depuis que tu amènes madame hésiter. Vous allez très sensible au niveau tété, faut faire doucement. Faut faire doucement. Et il faut pas trop brusquer. Donc, à aussi, t'es pareil alors?
3: Ah,
1: t'as une affaire, faut jouer doucement avec ça.
3: Non, je vais pas trop avec parce que mon folie, il lève. Mon diable, il lève.
1: Ah, ben c'est ça alors. Donc les pas sensibles, ils dérangent. Ou c'est sensible, il fait lève bête.
3: Ben oui.
1: Ah, d'accord. Oui, donc bel et bien. Ça veut dire que c'est une zone érogène. Ça veut dire que quand il touche ça.
3: Ouais, Ouais.
1: Les parties.
3: Ouais.
1: Non, mais elle est bien. Enfin, elle est bien. Oui, quand on profite d'un moment avec un boug, mais elle est
3: là,
1: bien.
3: Là où prend des notes pour quand on va aller faire des galipettes.
1: Ah oui. Ah oui.
3: Il faut les toucher.
1: Tout à fait, exactement. C'est pour ça que je me posais ta question comme ça, moi, comme il arrive dans l'action. Comme il arrive dans l'action après, il connaît. C'est quel bouton faut appuyer.
3: Quand tu dis, jamais fait.
1: Mais jamais fait, non? Non. Ah non. Ah non. Bon, jamais. Moi, je fais pas ça. Moi, je garde une télé. Déjà qu'on en a un bouga qui a informé en brasse une télé, mais ferme les yeux. Aïe, mais prétend pas voir.
3: On va devant.
1: Ben oui. Des fois, il y a un petit bout. Vous connaissez? Un bouga là, il est vite moustillé, là. Ah oui. Quand si ma vie, une petite affaire là. Il pèse la main dessus comme ça, il lève pas, il pèse fort. Ah, mais il dit non, il ne veut pas moins. Il attend le mariage.
3: Oh,
1: t'es
3: arrête.
1: Tu me dis ça.
3: Arrête de prendre les
1: couillons
3: que nous
1: mais non, pas de couillons, moi, t'es. Mmh. Zazot, comment
3: quand
1: il est?
3: Je passe de l'homme, il connaît quoi que c'est un bon homme. Comme dit Max. Pense seulement, le revolver, il met en charge.
1: Oui, ben, moi, mais des fois, il a l'imme, il met en charge. Il pèse à l'imme, ah.
3: Mmh.
1: Il calote à l'imme.
3: Il met en bout de pourri, hein, ça.
1: Mais pèse à l'imme, ah. Quand il rote des affaires, il pète, calotte dans la tête, il touche. Fous le camp.
3: Allez dormir.
1: Fous le camp, viens ici.
3: Mmh.
1: Ah oui. Allez dormir, dors.
3: Mmh.
1: Ah oui, jamais. Allez, comment bien, moi?
3: Moi, c'est l'école chez les soeurs qui viennent nous. La soeur supérieure, tous les matins, qui viennent faire une leçon de morale. Un jour de
1: nous. À quoi je dis soeur supérieure, la soeur inférieure aussi?
3: La mère supérieure,
1: hein.
3: Celle qui commande toute la communauté. Quoi.
1: Ah, le chef, alors, oui.
3: Donne comme ça. Méfiez-vous des hommes, mes filles. Les hommes, ils aiment avec leur cœur. La femme avec son cœur. Méfiez-vous des hommes, mes filles.
1: Et on
3: sort là, toute bonne fille a chier avec les soeurs. Ça te l'a marié, ça te l'a promenage, ça t'a pas coqué.
1: Et vous connaissez que ça m'a entendu un coup?
3: Non.
1: Je te raconte une petite histoire. Mais comment entendu? Ben, formé, et l'église, tout ça là. Ah, ben, apparemment, ils préservent pas tant que ça, hein?
3: Moi, j'étais en France. Moi, je visite une congrégation de religieuses.
1: Oui.
3: La donne que des religieuses noires.
1: Oui.
3: Et un peu plus haut, mais un cimetière.
1: Oui.
3: Ben là-dedans, avec que des. On ne se l'enterrait que les bébés que je l'ai accouchés.
1: Ah bon?
3: Oui.
1: Donc.
3: Moi, on l'a pas vu, hein?
1: Oui.
3: On a vu le cimetière, mais moi, la période que je accouché, que je enterré, moi, je n'étais pas là. Mais l'histoire, que la dame n'a que des bébés.
1: Ben, on a entendu dire. Vous connaissez les bruits de couloir.
3: Ouais.
1: Moi, je me dis parler comme ça, mais on a entendu dire que dans ce milieu-là, eh ben, il n'a point autant d'abstinence que ça. Hein.
3: Ah, bien sûr.
1: Apparemment, il y a un paquet aussi là-bas.
3: Bien sûr. Une partie visiter une congrégation, on l'avait avec un curé, Père Pierre. On traînait un peu à lire encore. Il dit, maintenant, nous visitons ta chambre.
1: Comment vous connaissez où c'est pour venir le soir?
3: Non, mais moi, j'étais avec mon bonhomme, moi, j'étais pas parti là-bas.
1: Là, ça m'est empêché.
3: Ça n'est même pas bon, exemple. Il raconte l'histoire telle qu'elle est.
1: Oui, alors.
3: Alors, il prend une grande Bible. Dessus, il écrit ma Bible. Un grand livre rouge, écrit en doré. Il dit, ça, c'est ma Bible. tous les soirs, je prends ça pour faire ma lecture biblique.
1: Mm-hmm.
3: Il ouvre le livre, soi-disant, le Bible. Maintenant, une grande bouteille dedans avec deux, trois petits verres. Et puis, maintenant, des... Comment il appelle ça? Des protections pour les mecs. Comment il appelle encore?
1: Ah, préservatif?
3: Des préservatifs.
1: Mais pas vrai.
3: Et puis, des rires.
1: T'es belle et sérieux?
3: Non, mais sérieux?
1: Non, mais où ça va là-bas, dans la foi et dans les affaires droites?
3: Oui, mais nous on fait camarades avec eux tous les dimanches, nous, ça va manger là-bas. Les soeurs, tu fais restauration pour eux vivre.
1: Mmh.
3: Les gens, tu viens manger. Et mon bonhomme, là, il est fou, il était convaincu, t'as une bonne soir là, il a fait camarade avec le père Pierre, là.
1: Mmh.
3: Ah, père Pierre, là, on a mis dans sa chambre. Ça nous a l'eau. On a parti. Quand on découvre tout ça, je me suis parti. Le bâtisseur africain, il connaît pas si c'était africain ou malgache, mais c'était des soeurs noires.
1: Oui.
3: Eh ben, moi, je suis en train de faire, il doit prendre de feu.
1: Ah, ben, quand elle m'a donné, quand elle est comme ça, là, ben, vous pouvez être sûr que tu t'y rentres dans la danse après.
3: Ah, et ça, son lit. Quand il y avait un petit lit pour une personne, il y avait un grand lit. Il me dit, ah oui, on est sur le travail, il me dit, ah oui. Je crois pas, il n'avait pas un café comme moi, là.
1: Ah, vous parlez de là, ou?
3: Ah, ben, moi, t'es mon bonhomme, ma vie, mon bonhomme.
1: Depuis quand ça y est, on empêche ça? On n'aurait pas été premier ni dernier, hein?
3: Chibourg.
1: Eh ben.
3: Chibourg.
1: Ah,
3: où on fait dire moi des choses.
1: Ah, mal a pas dit. Ah où?
3: Non.
1: Mal a pas dit. Ah où? Mal a dit. Là jamais elle pêche un femme ni un boug de faire une affaire parce que je l'ai avec un homme ou bien avec un boug.
3: Ah bon?
1: Mal a pas dit c'est toi.
3: Vous voyez où tu causes.
1: Ah. J'ai pas cause à moi là. Non. Mal a dit comme ça que le fait d'être en couple. L'a jamais empêché un femme ou bien un bouc de faire une affaire.
3: Bien sûr,
1: Mais non, on vit apparemment.
3: Moi, j'étais en France, là-bas, moi, j'étais dans un village, mais c'est un gros village. Moi, jamais vu une femme coquer la tête de bouc comme ça.
1: Ah bon?
3: Jamais vu.
1: Pas à tout, alors.
3: Mon bonhomme s'appelle Jean-Claude. Jean-Claude, tu vois, cette femme-là, elle travaille au Crédit Agricole, mais son mari, c'est le prototype des cocus. Ah bon?
1: La femme, il doit être toute de moi, ne vous connaît pas.
3: Ah, il n'est pas avec ça.
1: Ah ouais.
3: Après, il avait un ambulancier. D'ailleurs, sa fille... C'est en train de dire des choses qu'il ne faut pas dire aussi. Maman, toi, il entend, ça l'est dans le monde entier. Un ambulancier, il était à la retraite, il était coupé avec mon Jean-Claude. Tu sais, les femmes, elles sont toutes pareilles.
1: On pense où? Ah, ça les mentir, ça c'est comme midi, les bougues sont toutes pareilles, les femmes sont toutes pareilles. Il ne peut pas dire ça, c'est impossible.
3: Mais lui dit ça parce qu'il était sa belle toute bonne
1: femme. Oui, parce qu'à Lille, il était trappé un tas de femmes, mais. Ah, oui.
3: En plus, il était ambulancier, tu parles.
1: Il tourne partout. Il a des métiers les plus faciles que d'autres pour faire le vice.
3: Ah, moi, ben, oui. C'était un gros village,
1: Le son, il s'en va vite, hein. Un instant, de monde connaît toute l'histoire.
3: Ben oui.
1: Mis pas sous la terre, de monde connaît.
3: Aïe. Des fois, on veut prendre cause avec les boules. Elle n'a rien où.
1: Un instant, de monde. La voisine dit waouh. Eh, où est avec les bouga?
3: Où arrivez-vous de casse, Marie-Diaou? tu as rencontré qui dans la rue? Tu m'as trouvé de monde, ma cousine. Tu m'as dit qu'on créole, moi, avec lui. Tu dis, ma trouvé de monde, je connais ma mère, c'est blagueuse, tout ça, tu connais pas, mes cousines. Tu n'as pas rencontré. Il dit, ben là, qui ça finit de ça, là?
1: Eh, ma créole encore?
3: Ah, ma croix, oui.
1: Eh, bon, ma croix.
3: Macro
1: le maire.
3: Moi, je m'en vais la gueule pour répondre à mes affaires.
1: Sinon, t'es bas de pression sur où, là?
3: Hein?
1: Mais sinon, t'es bas de pression sur où, là?
3: Ok. Oui, moi. Mon papa va taper à moi, à où? Joli, là. On va mettre la main sur mon garde que son lacet. Et puis, ton matin, il est vivre, parce que c'est moi la relevée, là.
1: Allez, en couillon, hein?
3: Ah, ou t'es moins trop, moi?
1: Un cas qui t'es bœuf?
3: Trop, c'est la bœuf, faut des connes, mais ça ne passe pas tout de même, on va dire, ben, moi, qui là? Ah, moi, non, c'est pas mettre la main sur moi. Ah, moi, non.
1: Bon, Milès, à toi, moi.
3: J'aime rien. Mettre la main sur moi, ou c'est le mort.
1: C'est pas à ti.
3: Aïe.
1: Nous mettons ensemble.
3: Nous ramener pour être criminels dessus. Qui
1: te regrette
3: après?
1: Oh là là! Ah, la violence, au monde.
3: Ah non, mais on ne met pas la main sur moi, hein? Pourquoi mettre la main sur moi?
1: Ah, c'est moi quand tu mets la main sur moi, tu es bien content.
3: Il n'est pas quelqu'un qui était là.
1: Avec son gros main plein de doigts, là.
3: Mais non, ton encore.
1: Bon, mais là, c'est à toi, moi, mais ça regarde.
3: Oui, ton encore, vieille.
1: Ben oui, à moi, ma Joe, pourquoi faire rien, moi?
3: Non,
1: oui, vieille. Bon, allez, bonne soirée à toi.
3: Bonne soirée. Où connais-tu ça quand c'est cool, hein?
1: Marizo? Ben, connais-moi tes... Connais plus alors? Bien garde mon là. Bon, allez, bon, nous retrouve alors. Allez, bisous, bye, piouk. T'es là, t'as là, la dio comme ça. N, le femme, là, fait pas le frein, l'autre. Là, maintenant... Le père qui cachette comment cachette bouteille d'alcool avec préservatif de la Bible. Voté, ben c'est une belle anecdote dangereuse. C'est trop fort pour moi, c'était trop fort. Alors on continue avec les appels. Frida Balou.
4: Allô.
1: Oui, bonsoir.
4: Oui, bonsoir monsieur. Comment allez-vous?
1: Eh ben ça va tranquillement et même.
4: Ben ça va. On va dire pour un mardi, hein.
1: Ah ben pour un mardi ça va bien.
4: Oui, mais en fait, comment vous devez passer une semaine, non, c'est pas trop tard.
1: Ah, ben, voyez.
4: Ben voilà, moi, c'est Sylvain, une personne, un café métissé, pas très grand, on va dire, de la moyenne, hein.
1: Oui.
4: C'est, voilà, 55 ans, je suis de la position. En fait, moi, je rechercherais une relation basée sur une amitié de notre premier temps. Déjà de se rencontrer, discuter un petit peu, voir si on a les mêmes, disons, de voir cette nouvelle relation, et pas partir dans le même sens. Parce que je pense qu'à un moment donné, ben voilà, ben j'ai fait une petite pause au niveau de couple.
1: Ouais.
4: Parce que quand on a vécu des choses un petit peu bizarres, enfin pas bizarres, ce qui arrive dans les couples, hein, des fois ça marche, des fois ça marche.
1: Ah, des fois on a besoin de prendre un peu de recul.
4: Voilà le mot, voilà.
1: Oui.
4: Un peu de recul, mais après, à un moment donné, on se dit, voilà, arrivé à 55 ans, ben on a envie de trouver quelqu'un avec qui se poser, ben profiter le peu de temps que nous reste, parce que franchement, on sait pas combien de temps on est encore sur cette terre, parce qu'on est de passage sur cette terre.
1: Il paraît, oui.
4: Donc, voilà. Donc, pourquoi pas en profiter? Après, il y a des gens qui disent, bon, voilà, comme d'habitude, hein, on connaît le terme, mais vous êtes seul qui m'a accompagné.
1: Ah, ça, c'est sûr.
4: Mais moi, il n'est pas dans cet objectif-là, c'est pas parce que m'a dit de mauvaises choses, pas dans ma vie, que m'y mettre tout le monde pareil. Il me dit, bon, il faut bien sur cette terre-là.
1: Quand tu restes ouvert.
4: Ben voilà, je me dis, bien, pourquoi pas tenter la chance et peut-être même une femme qui reste ouverte, qui pourra entendre ce message, qui dit, ben voilà, elle aussi a envie d'en profiter, ben voilà, on en profite ensemble, moi je ne force pas personne, mais juste envie de rencontrer quelqu'un, de se poser, d'en profiter pleinement la vie, quoi. Après, si c'est arrivé, ben voilà, on arrivera, au moins, on en profiter, parce que mon objectif, c'est pas de finir seul ma vie, en fait.
1: Oui, mais oui, je comprends, oui.
4: Voilà. C'est pour ça que je me dis, il y en a des gens qui préfèrent dire que mal, être seul que mal accordé. Moi, non. Moi, parce que moi, j'ai envie de donner la chance. Et ben, pourquoi pas, dis, ben, peut-être Dieu, il met une petite affaire sur mon chemin. Une petite femme tranquille, simple. Moi, pas besoin d'une femme de complications, moi. Jusqu'à qu'on arrive à se comprendre, qu'on ne laisse pas les choses sont venues mieux, qu'on a un petit problème, voilà, on règle tout de suite, faut pas se prendre la tête. Et voilà, chacun de son côté, et ça n'empêche pas de venir passer un petit week-end chez moi chez elle, aller en week-end. Ouais, vraiment, vraiment, le mot, c'est profiter de la vie.
1: Mm-hmm.
4: Voilà.
1: Pas de prise de tête.
4: Non, ben, arrivé à un certain âge, non, on n'a plus envie.
1: Mm-hmm.
4: Ben, moi, ma plus envie, justement, on a envie d'avoir plus de bon élan et que de prise de tête.
1: Oui, oui, ben oui.
4: Voilà. Après, bon, ben, chacun il est comme il veut, personne n'est parfait, moi-même, il n'est pas parfait, il ne sera jamais. En tout cas, moi, j'essaye de remettre moi souvent en question, j'essaye de comprendre l'autre, et après, il serait aussi bien le vice-versa, quoi, qu'on arrive à se comprendre. Et je pense que, logiquement, on peut avoir une bonne relation si on arrive à comprendre, si on n'arrive pas à comprendre l'un et l'autre, ben voilà, c'est là qu'il n'est pas beau du tout, quoi. C'est dommage. Ben voilà, ben, moi, j'aimerais bien avoir une femme, ben, comme moi, j'ai de la position. Bon, on va être pas très loin, mais il peut aller jusqu'à Saint-Leu. Jusqu'à Saint-Leu, jusqu'à Saint-André, parce qu'après, il est un petit peu trop loin, et moi, mon but, c'est vraiment d'être le plus rapidement avec elle, et passer de bons moments ensemble, quoi.
1: Ouais.
4: Voilà, une femme entre, on va dire, 46 ans, 58 ans.
1: Ok.
4: Après, pour moi.
1: Ah, on a quel âge?
4: 55.
1: Ok, ouais.
4: Voilà, après, là, c'est juste un chiffre, hein. Après, c'est toute la personne, ce qu'il apporte à moi, ce que moi, il apporte à lui, est plus intéressant. Mais bon.
1: Mm-hmm.
4: Après, chacun voit comme il veut, hein, c'est tout simplement. Ben voilà, ben, mais là, c'est du coup mon numéro de téléphone. Donc, le 06 93 64 66 43.
1: 06 93
4: 64 66 43.
1: Ok, elle est
4: bon. Ben, surtout, bon courage et surtout, une bonne fin.
1: Ah, ben oui, Harry, c'est la fin, là. Merci bien.
4: On est bien sûr prudent, en fait.
1: Mais bon, pas de problème.
4: Allez, merci.
1: Allez, bye. Donc voilà, si vous êtes intéressés, mesdames, c'est le 06 93 64 66 43. Allez, on continue, les petites annonces, encore quelques minutes, la Freedom, allô. Allô.
5: Allô.
1: Oui.
5: Oui, bonsoir, c'est Thierry du Sud.
1: Oh Thierry, c'est quoi cette voix là Thierry?
5: Alors, c'est l'heure de se coucher, on va dire.
1: Ouais. Thierry, Riz, c'est la fin. Oui, alors, dis-moi.
5: Donc, voilà, je mesure 1m85 pour 95 kilos. Je suis métissé, brun.
1: Mm-hmm.
5: Je recherche une femme. Je suis âgé de 47 ans.
1: Ouais.
5: Je recherche une femme de cadre de mon âge, enfin, de 40 à 60 ans, pour aventure, en fait, tout simplement.
1: Ok, juste pour t'amuser.
5: Ouais, pour m'amuser, et puis à ce moment-là, si le feeling passe, donc on avisera.
1: Tu te prends pas la tête, on verra ce qui nous arrive, ce qui nous attend.
5: Tout à fait.
1: Ok, ça marche.
5: Donc, voilà, je laisse mon numéro, c'est le 06 93 82 15 04. 06 93 82 15 04.
1: Ok, ça marche. Bonne soirée à toi Thierry.
5: Allez, bonne soirée.
1: Merci. Donc là c'était pour Thierry, 06 93 82 15 04. Et on a encore le temps pour des petits appels là quand même. On va aller par ici, Radio Freedom, bonsoir. Allô.
6: Allô.
1: Oui, bonsoir.
6: Bonsoir.
1: Oui.
6: Tu as reconnu ou quoi là?
1: Ben, pas entendu.
6: Ouais, ben, pas mal.
1: Ben, comment, waouh?
6: On ne veut pas faire l'annonce.
1: Ah ben, voyez.
6: Un peu, CAF et métis. Et bien sûr, c'est un créole ou une métis, c'est ma barèse, à voir.
1: Ouais.
6: Et moi, pas trop contraignant, c'est vraiment deux, trois problèmes, mais en sorte, moi, jusqu'à présent, ma galère pour gagner la ligne, mais... Juste pour passer petit message, donne mon numéro.
1: Ah, ça. Ben, voyez-toi.
6: Parce qu'après, les amis, on sont à moi, et bon, quoi.
1: Mm-mm.
6: Même, on a des bas, des hauts, ben, il essaie de faire avec.
1: Pas à-t-il la vie, ça?
6: Ben, voilà, ouais.
1: Mm-mm.
6: Et, ben, comment dire, ben, dans tout ça, je cherche une petite femme sérieuse. Et, pas plus. Bien fait, hein, des beaux tétés.
1: L'inspire ou à soir alors?
6: Ben, J'aime bien les rondeurs quand même.
1: Vous aimez bien les gros tétés alors?
6: Quand même, parce qu'il faut avoir des formes, des jolies formes. Hein.
1: Mm.
6: Et moi, on a quand même un peu de forme aussi. Hein.
1: Ah, au Chine, un peu de forme.
6: Et
1: ah, au Chine, un gros tété?
6: Comme il dit, bah, c'est pareil, bah, passe pas de haut débat.
1: Ah, au Chine, un gros tété?
6: On trouve l'amour, mais je cherche trouve l'amour, donc je cherche quelqu'un de sérieux, mais laisse mon numéro.
1: Ah, Guélo.
6: 92 27 46 92.
1: Juste 92, 27, 46, 92. Allez, bon alors.
6: Moi.
1: Ça marche.
6: Et bon.
1: Allez, bonne soirée à vous. Attention, gros tété. Ah, du bruit dans ma l'eau. Allô.
7: Allô, oui.
1: Oui, bonsoir.
7: Bonsoir, monsieur.
1: Bonsoir, vous-même.
7: Voilà. Oui, bah, je voulais passer une petite annonce.
1: Oui.
7: Voilà, moi je suis un créole brun clair.
1: Quoi?
7: Je voulais passer une petite annonce. Vous cherchez une petite femme.
1: Pour du sérieux ou bien pour une aventure?
7: Aventure ou sérieux?
1: Ah, peu importe alors, ok?
7: Voilà.
1: Comment on appelle? Quel âge on a?
7: Elle a 53 ans.
1: Ouais, comment appelle?
7: Il m'appelle Claudio.
1: Claudio, à moche. Quel côté appelle à nous?
7: Voilà. Saint-Joseph.
1: Saint-Joseph. Et du coup, recherche une femme?
7: De la cinquantaine à la 70 ans.
1: Ok.
7: Et moi, je recherche une femme pour passer un petit moment.
1: Mmh.
7: Une petite aventure ou. Voilà, ou plus je suis affinité.
1: Au feeling.
7: Voilà. Et. Moi, j'aime bien marcher, j'aime bien profiter les belles, la belle vie. Et moi, les femmes qui sont rondes, minces, ça m'intéresse pas, c'est que du concret. Moi, je voudrais chercher, quoi.
1: Oui.
7: Et après, bon, ben, essayer de voir plus, ou qui sait, on sait pas.
1: Mystère.
7: Hein,
1: mystère et boule de gomme.
7: Boule de gomme, je ne connais pas, mais. Voilà.
1: Ok.
7: Merci, monsieur.
1: Bah, avec plaisir. Laisse pas de numéro de téléphone.
7: Attends, ben, moi, il faut qu'on finisse, moi, là.
1: Ah.
7: 1m74.
1: Hmm.
7: 70 kilos.
1: Hein?
7: Les cheveux bouclés.
1: Hein?
7: Les yeux marron clair. Moi, je recherche quelque chose pour aller peut-être une petite randonnée ou un petit repas ensemble.
1: Oui.
7: Pourquoi pas?
1: Ah oui, pourquoi pas?
7: Et là, maintenant, je vais vous laisser mon numéro de téléphone.
1: Avec plaisir.
7: 06 93
1: oui.
7: 63 48 28.
1: 06 93 63 48 28.
7: Merci beaucoup, monsieur.
1: Avec plaisir.
7: Passez une bonne soirée.
1: Bonne soirée à toi aussi.
7: Merci beaucoup.
1: Allez, bye bye.
7: Bye bye, l'auditeur.
1: Bye bye, les auditeurs, comme il dit. Alors, ben tiens. Fais dans ma loupe.
8: Oui, bonjour monsieur.
1: Oui.
8: Oui, j'entends que vous parlez des gros tétés.
1: Oui.
8: Alors, je connais une personne avec ses seins tellement énormes, un côté de sein à environ 20 kilos.
1: Ah monsieur, soyons sérieux deux minutes.
8: Sérieux.
1: Soyons sérieux deux minutes.
8: Oui.
1: Un tété peut pas faire 20 kilos, monsieur.
8: Oui, ben c'est ça.
1: Un tété tout seul, il s'arrache jamais l'école, tout seul.
8: Non, mais attends. Elle a au moins 20 kilos. Un, elle ne peut plus marcher. Elle roule dans les fauteuils roulants. Elle est handicapée. Que c'est ça.
1: Quoi? Elle était 20 kilos?
8: Oui, mon sang. Jamais vu ça de ma vie, moi.
1: Mais c'est pas vrai.
8: C'est vrai. C'est exact. C'est exact.
1: C'est quelqu'un, vous connaissez ça?
8: Oui, exact.
1: Oh là là.
8: Et la pauvre dame, qu'elle ne peut plus marcher par sa colonne vertébrale, ne peut plus supporter le poids, elle est obligée d'être handicapée et dans un fauteuil roulant.
1: Oh là là là là. C'est juste histoire.
8: Que vous parlez les saints, les femmes, mais mes chers amis, cette femme, elle est malheureuse, malheureuse.
1: Et elle n'a jamais pu faire une opération?
8: Là, je ne sais pas, j'ai pas discuté de ça.
1: Ah, d'accord, oui.
8: Dans le jeune temps, quand j'ai vu, déjà été gros. Et là, j'ai su, par ses enfants, à côté, il y a au moins 20 kilos, que la femme, elle est handicapée, peut plus, sa colonne vertébrale peut plus supporter ce poids.
1: Mm-mm.
8: Elle est obligée de s'asseoir dans un fauteuil de roulant. Et la chose que je vous dis, c'est pas mensongère, c'est la vérité. Si chaque fois je viens vers vous pour en discuter à la radio, toutes les choses que je vous dis, c'est la vérité.
1: Ah ben je vous crois, si vous avez vu et que c'était aussi dramatique comme ça, ben je vous crois. Hein.
8: Voilà.
1: Ben merci en tout cas pour votre témoignage.
8: Peut-être bien, ici à La Réunion, c'est la seule femme qui peut avoir des seins comme ça.
1: Ah ben si vous me dites 20 kilos, j'imagine, oui.
8: Faut au moins, hein, je crois pas si ces seins passent à travers le trou d'un sac d'engrais.
1: Oh là là là.
8: Vous comprenez?
1: Oui, ben oui, je comprends.
8: Et la femme, elle ne voit plus du tout le chemin.
1: Mm-mm.
8: Elle reste chez elle dans la fauteuil de roulante par rapport aux ses seins.
1: Oh là là. Ben merci beaucoup en tout cas pour votre témoignage, monsieur.
8: Allez, au revoir.
1: Merci, bonne soirée à vous. Au revoir. Merci
8: de même.
1: Oh là là là là, c'est juste histoire. Freedom, allô.
9: Allô, bonsoir.
1: Bonsoir.
9: Monsieur Sébastien.
1: Aïe même.
9: Ah oui, ça fait bien longtemps que j'essaie de t'avoir.
1: Oui, que ça a fait.
9: Des lames qui sont passées, ça veut dire que je peux dire tout ce que je ressens, il s'agit seulement bout de monter mon radio.
1: Ou ça quoi?
9: C'est mon radio de minutes.
1: Oui.
9: Bon, mon lettre, non, non.
1: Qu'est-ce que ça a fait? Dis-moi vite.
9: Je dis vite que là, trop tard, là, je me dépasse le yo, là.
1: Oui, non, mais dis-moi, qu'est-ce que ça a pu dire?
9: Là, franchement, là, m'avait gros coup de peur que au bout d'une femme et.
1: Qui ça a bah dit votre coup de cœur?
9: Mon coup de cœur, mais maintenant on me dira plus le nom, mais je connais pas si là c'est dans la pluie, par ici là, dans la plaine, c'est pas la pluie tombe, c'est la pluie tombe. Mais tu sais, franchement, elle a épané mon cœur.
1: Qui c'est les?
9: Je connais pas comment l'idée, il doit être joli.
1: Qui c'est les?
9: La voix doit être belle.
1: Qui ça?
9: Je ne connais pas.
1: Ouais?
9: Si, je me connais, mais je ne peux pas dire son prénom.
1: Pourquoi?
9: C'est tellement si belle.
1: Je vous raconte un mot. Qui c'est, elle?
9: Mais qui?
1: Bah, dis-moi qui ça?
9: Garde mon numéro, waouh.
1: Qui ça, Wendy?
9: Ah, putain. Dis pas son prénom, il a moi des frissons.
1: Hein, vous l'avez amoureux, Wendy?
9: Non, mais il n'est pas amoureux, il aime son voix.
1: Hein?
9: Il a de charme, il a de charisme, elle a tout en fait.
1: Oh là, ah bon?
9: Ben, et même s'il entend pas, il va passer le message.
1: Il entend, Olia, dis-lui ce que ça veut dire.
9: C'est 411. Franchement, il est comme un sorbet, la fraise, banane, que de pas cuire.
1: Ouais, on dit il est comme un sorbet, banane.
9: Ben, que de pas cuire, mais il a fait des sucres ici avec un petit, il a fait des sucres, la fraise, mielleux.
1: Toto, notre salade,
9: salé.
1: N'a tout ça là-dedans? Wendy, il est comme un sorbet banane, un sorbet la fraise. N'a de miel.
9: Elle est tout en même temps pour être que des palais.
1: Hey. Vous connaissez Wendy là, quoi là?
9: Non, pas là, il y a.
1: Et là même, il y a. Vous connaissez ce qu'il a dit?
9: J'habite pas dans l'Est.
1: Vous connaissez ce qu'il a dit?
9: Que.
1: Vous connaissez ce qu'il faut faire avec du miel avec la glace?
9: Que ça.
1: Ah, ok, pas moi.
9: Avec la diabète.
1: Bon, mina son beauté, puis ça va bien. Les a fait passer.
9: Oui, des vrais, des vrais, des vrais.
1: Mais bon.
9: Sincèrement, un gros coup de cœur pour lui. Mais il y a bonne prise quand même, tout le monde est à elle là.
1: Il y en a fait en plus.
9: Vraiment,
1: là. Il y a un petit truc en plus. Il y a un petit truc en plus.
9: La colombe de prise d'homme. C'est vraiment la blanche colombe.
1: Ah bon?
9: Oui.
1: C'est moi, il est noir, hein? C'est la noire colombe.
9: Je ne connais pas. C'est vrai, du bon bâtiment. Allez.
1: Écoute, t'as Oli là, de toute façon, elle est bon?
9: N'écoute pas, il y a.
1: Il y a déjà où je t'aime.
9: D'autres.
1: Ah, moi, il y a où que ça y est, demain, hein?
9: Hein?
1: Ah? Il y a déjà où je t'aime.
9: Ah ouais, à moi, sinon, au bassin, il peut pas dire moi ça, parce que, voilà, moi, je n'ai pas des plus forts que je t'aime. À moi, c'est un immense Titanic qui a revient.
1: Mais on a un poster de Wendy pour alors. Un
9: Titanic qui revient là-dedans.
1: Mais ça, on a un poster de Wendy pour.
9: On a rien dégagé pour Dieu.
1: Mais on a un poster Wendy pour. Comment quoi, avant de dormir le soir, là?
9: Envoyez-moi ça.
1: Mais bon. 411. 411.
9: Oui, allez.
1: Bonne soirée.
9: Ça sera 2h du matin, écoute à où,
1: ça, c'est César.
9: Bah.
1: Eh bon, c'est, n'a trouvé.
9: Bon, ça sera 2h du matin.
1: Ah, il râle plus rien.
9: Comment pénible qu'elle fait ça, lui?
1: Râle sa main droite, main gauche.
9: Ah, la... amiral, on des mains dans les yeux, toutes les droites.
1: Ah, tata! Mais la finale, il est là. Râle un coup, il dormit.
9: Ah, ouais. Ah, ou des cotes.
1: Râle un coup, imagine Wendy, après il dormit.
9: Ah là. Bah, non, moi, il y a une zéro.
1: Non, moi, j'ai fourmi. Allez, bonne soirée. Oh.
9: Ah, ou t'es, dis pas ça, ouais.
1: Allez, bye. Bon, allez, Mila, ça se va te mettre en maille. Je vous laisse avec Europe 1 et puis nous disons nous. À la prochaine, c'est quand la prochaine? Ben, c'est demain. Demain, Mila. Allez, bisous, bye, puke, zot tout, et très bonne soirée avec zot, comme d'habitude. Et puis, ben, merci, allez, bye bye. Ben, ça fait nous. On peut un peu personne? Ben, que ça arrive là? T'as moi mettre un petit bout de ça, alors.

0: d'Europe 1.
1: Niveau des pensions ou travailler plus longtemps, et c'est précisément ce dernier scénario qui revient au centre du débat, car selon le corps, repousser l'âge légal est la mesure la plus efficace. Dans le scénario de référence, l'équilibre pourrait être assuré par ce seul levier. Cela impliquerait de porter l'âge légal à 64,4 ans en 2030, 65,8 ans en 2045 et 67,6 ans en 2070. Le sujet sera incontournable dans la campagne présidentielle. Les candidats devront d'abord trancher une question: faut-il maintenir ou non la suspension de la réforme de 2023, réforme mise sur pause jusqu'au 1er janvier 2028, âge de départ, niveau de pension, démographie, financement du modèle social. Le débat sur les retraites s'annonce explosif en 2027.
2: Arthur Delaborde, un syndicat d'enseignants déterminé à perturber le début de la Coupe du Monde de football au Mexique pour réclamer des hausses de salaire. Des milliers de manifestants bloquent ce soir le principal accès au stade Aztec de Mexico où doit se dérouler jeudi la cérémonie d'ouverture du tournoi. Si la présidente mexicaine présente cette mobilisation,

0: Perturbations attendues en Auvergne-Rhône-Alpes ou encore en Provence-Alpes, Côte d'Azur. Journée galère en perspective pour les habitants de la région Île-de-France. La SNCF recommande aux voyageurs qui le peuvent de reporter leur trajet. Le réseau transilien est très perturbé. Comptez au mieux un train sur deux pour la plupart des lignes. Le trafic RER est lui aussi largement touché par la grève. La SNCF annonce de fortes perturbations sur les lignes B, C, D et E. Enfin, la compagnie rappelle que les voyageurs dont le train est annulé sont prévenus par mail ou SMS et que leur billet peut être échangé ou remboursé gratuitement.
1: Les précisions de Barthélémy Philippe pour Europe 1. Et puis, tandis que le pape poursuit sa visite en Espagne, le programme de son déplacement en France, prévu en septembre prochain, se précise. Léon XIV célébrera les vêpres à la cathédrale Notre-Dame de Paris le vendredi 25 au soir, avant une messe géante dans la capitale le lendemain, en présence de 400 000 fidèles. Le souverain pontife se rendra ensuite à Lourdes, puis à Metz, les dimanches et lundis. Un point sur le temps.
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1: La météo avec vous Marlène Duret, et à part les régions méditerranéennes, le temps restera mitigé demain.
3: Oui, toute la journée, on prévoit une ambiance estivale entre la Corse, la Provence-Alpes-Côte d'Azur, tout le pourtour du golfe du Lion. Il y a quand même de la tramontane et du mistral, un petit vent d'ouest sur l'île de Beauté. Et partout ailleurs, ce temps mitigé avec cette alternance de nuages, d'éclaircies plus ou moins larges et ce risque d'averse qui va concerner les régions près de la Manche et de l'Atlantique, mais aussi une partie du centre-Val de Loire, Sologne, Berry, le nord du Lyonnais, mais ça c'est plutôt le matin. Et les averses les plus fréquentes, on les attend quand même sur un quart nord-est et notamment la Bourgogne-Franche-Comté et le Grand Est, avec des averses qui pourraient même s'accompagner de coups de tonnerre vers la Lorraine a priori dans l'après-midi. Les températures, pas trop de changements au niveau des maximales. Prévoyez 15 degrés du côté de Cherbourg, 17 à Metz, 18 au Mans, 19 à Paris et à Rennes, 20 degrés à Bourges et à La Rochelle, 21 à Mulhouse et Limoges, 22 à Lyon ainsi qu'à Toulouse, 24 à Perpignan, 27 à Marseille et jusqu'à 30 degrés à Ajaccio.
1: Merci beaucoup Marlène Duret et merci à vous d'écouter Europe 1 ce mardi soir. Dans un instant, on retrouve l'entretien du porte-parole du Parti communiste français, Léon Desfontaines. A tout de suite.
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1: Nuit. Maëlle Hassani. Et à 22h16, revenons sur cette affaire à Liana et sur les réformes à mener au sein du système judiciaire français, avec le porte-parole du Parti communiste français, Léon Desfontaines, qui était l'invité tout à l'heure d'Europa Info au micro de Clélie Mathias.
9: Bonjour Léon Desfontaines.
10: Bonjour à vous, bonjour aux auditeurs.
9: Et soyez le bienvenu. Merci. On va commencer par l'onde de choc, les répercussions politiques de l'affaire Liana qui a mis à jour une série de défaillances. Écoutez, Laurent Nunez, ministre de l'Intérieur, qui a été auditionné au Sénat ce matin en compagnie du garde des Sceaux Gérald Darmanin et qui a regretté que la plainte déposée en 2025 par la mère de la petite Rosa,

hauteur. On a d'ailleurs, comparativement aux pays européens, moins de juges par habitant. En Allemagne, ils ont deux fois plus de juges. On n'a pas suffisamment de procureurs. On n'a pas suffisamment de moyens donnés à nos enquêteurs. Et aujourd'hui, l'affaire de Liliana, en été, n'est pas un fait divers. N'est pas qu'un simple fait divers. C'est un fait de société. Et donc, si le gouvernement n'en prend pas la mesure en mettant en place suffisamment de moyens pour permettre d'empêcher qu'il y ait d'autres victimes, alors malheureusement, on risque de voir d'autres victimes comme Liliana se perpétrer. Rendre justice à Liliana, c'est bien sûr condamner le plus fermement possible l'auteur.

0: l'auteur et ses éventuels complices, mais c'est aussi permettre d'empêcher qu'il y ait de nouveaux cas Liana, de nouvelles victimes comme Liana partout en France.
1: Est-ce que c'est qu'une question de moyens, puisque ça a été écarté par Emmanuel Macron qui a dit dans cette affaire, je ne veux pas entendre parler des moyens, Gérald Darmanin l'a écarté également aussi. Est-ce que voilà, seulement les moyens sont mis en cause?
0: Mais les moyens sont indéniables. Enfin, je veux dire, regardons, écoutons de près ce que disent les associations, notamment de victimes. Il y a des milliers de plaintes de victimes de violences de pédocriminels qui sont pour l'instant sans suite. C'est-à-dire qu'elles ne sont pas classées sans suite, c'est qu'elles ne sont sans suite. C'est-à-dire qu'ils sont sur des bureaux d'enquêteurs, mais que les enquêteurs ont tellement de dossiers qu'ils n'arrivent pas à gérer le flux. Donc aujourd'hui, on a besoin de mettre en place des moyens, bien sûr, pour les enquêteurs, on a besoin de mettre en place des moyens pour les procureurs. On a des procureurs qui font des signalements, mais qui n'ont pas les moyens de vérifier si ces signalements, si les demandes qu'ils font sont avérées ensuite effectives par la suite. On a besoin de mettre en place des moyens, comme je disais, pour aussi l'aide sociale à l'enfance. Enfin, c'est partout. Et aujourd'hui, l'affaire de Liana, finalement, c'est ce qui vient de dire justement tout le mal qui a été fait par les gouvernements successifs sur le désengagement progressif de l'État sur l'accompagnement des mineurs.
1: Est-ce qu'au Parti communiste, vous demandez la démission du garde des Sceaux ou du ministre de l'Intérieur?
0: En tout cas, ce qui est sûr, c'est que si je serais à sa place, je pense qu'il faudrait en effet peut-être s'interroger. Encore une fois, après, c'est pas à nous. Et je veux pas en faire un sujet personnel. C'est pas la question purement de Darmanin. Parce que si on remplace un ministre incompétent par un autre ministre incompétent, on ne réglera pas la situation. Moi, ce que j'attends aujourd'hui, par contre, c'est des actes forts de la part du garde des Sceaux. Peu importe si c'est Monsieur Darmanin ou un autre dans les jours qui viennent, on a besoin d'annonces fortes pour la justice, pour les enquêteurs, pour les procureurs. Et à l'heure actuelle, notamment vis-à-vis de l'audition du Sénat, on n'a pas eu les réponses qu'on attendait.
1: Alors, Sébastien Lecornu à Matignon réunissait les ministres concernés par ces sujets et il vient d'annoncer qu'il revoyait l'échelle des peines pour les violeurs en série. Au lieu de 20 ans, il propose la perpétuité. Est-ce que ça va dans le bon sens?
0: Mais moi, je suis pas opposé à ça, bien au contraire. Enfin, en effet, ça peut être une solution, mais encore une fois, l'enjeu, c'est pas de regarder comment, après coup, on réagit. L'enjeu, c'est de permettre d'empêcher qu'il y ait des pédocriminels, des pédophiles qui commettent des crimes, comme ça a été le cas sur Liana. Donc, c'est quels moyens on va mettre en place pour mettre hors d'état de nuire, justement, tous ces pédocriminels qui, parfois, ont des plaintes, des fois plusieurs plaintes contre eux, mais qui sont sans aucune suite parce que justement il n'y a pas les moyens suffisants
1: d'ailleurs. Alors concrètement, puisque à 11 mois de la présidentielle, plusieurs candidats ou en tout cas dans les partis, on affine les propositions pour y répondre, au Parti communiste, concrètement, quelles sont les mesures que là vous préconisez pour qu'il n'y ait plus jamais d'affaire Liana?
0: On souhaite mettre en place, bien sûr, là on soutient la proposition de loi qui est défendue à l'Assemblée nationale, mais on souhaite
1: sur la protection
0: de l'enfance, évidemment. On souhaite recruter davantage de procureurs, de magistrats. On a besoin de 100 000 magistrats en plus pour permettre de tout simplement à ce que l'ensemble des dossiers puissent être traités rapidement. On a besoin de mettre davantage de moyens auprès des agents de police, aux fonctionnaires de police,
1: donc
0: à nos enquêteurs. Donc plus de bleus, plus de justice, pour permettre à la justice d'être plus rapide, de traiter plus rapidement. Bien sûr, il y a toujours le temps de la justice. En effet, le temps de la justice n'est pas forcément toujours le temps qu'on souhaiterait. Mais surtout, aujourd'hui, on vient allonger les temps de dossier, tout simplement parce qu'il n'y a pas assez de magistrats. Encore une fois, si on compare avec l'Allemagne a deux fois plus de magistrats que ce que n'ont les Français proportionnellement au nombre d'habitants. C'est profondément insupportable. Si on veut que la justice puisse rendre justice, justement, il faut lui donner les moyens.
1: Est-ce que vous changeriez la formation, le recrutement des magistrats, comme Édouard Philippe le suggère, en disant que c'est trop politique, c'est trop idéologisé?
0: Surtout sur ce cas-là, enfin, je ne crois pas que ça soit le cas. Moi, je pense que beaucoup de responsables politiques, y compris Édouard Philippe, qui a été quand même à la tête du gouvernement pendant de nombreuses années, se dédouanent de toute responsabilité vis-à-vis des manques de la justice, des manques d'investissement dans la justice, en disant que peut-être c'est la question des recrutements et autres. Non, la question c'est en effet comment on est capable, combien de places on est capable d'ouvrir dans les écoles de magistrature pour permettre justement d'avoir davantage de magistrats demain. C'est aujourd'hui le nœud du problème est là, et encore une fois, on ne se fait que les porte-voix des associations des victimes. C'est les associations des victimes qui le demandent, qui sont confrontées tous les jours au fait que justement ils n'ont pas de réaction en face de la part des enquêteurs, de la part des magistrats, parce que tout simplement ils croulent sous le nombre de dossiers. Il faut permettre que les magistrats aient moins de dossiers à gérer, sinon encore une fois, eh bien on aura des trous dans la raquette, et ces trous dans la raquette, c'est derrière des victimes. De jeunes victimes, parfois d'ailleurs pas que jeunes, etc. Mais en tout cas, on a besoin de mettre un vrai plan de lutte contre les violences sexistes et sexuelles, et surtout la priorité contre les pédocriminels qui sévissent en France. Et encore une fois, c'est un fait de société, donc il faut prendre toute la mesure de ce qui se passe derrière cette affaire Liana.
1: Faut-il, avant qu'on passe au prochain sujet, autre épineux sujet d'ailleurs, les retraites, mais faut-il plus de places de prison en France?
0: En tout cas, je pense que ça doit être un sujet sur lequel, enfin, qu'il faut mettre sur le devant de la scène. On a des prisons qui sont aujourd'hui bondées, trop bondées, et qui ne permettent pas justement un véritable suivi. Donc, en effet, c'est un sujet qu'il faut mettre à l'ordre du jour, qu'il faut questionner. Il faut aussi peut-être mener une étude sur qui sont présents dans ces prisons et regarder comment on traite au mieux, comment on apporte des réponses au mieux sur chacune des situations. En tout cas, ce qui est sûr, c'est que pour l'instant, la situation carcérale en France n'est pas parfaite, elle est même bien imparfaite, et donc il faudra regarder quels moyens on met en place aussi pour la pénitentiaire, pour permettre aussi, je pense notamment à ces agents qui aujourd'hui se plaignent des conditions de travail qui se sont considérablement dégradées ces dernières années, et ça fait partie des services publics, et évidemment il faut permettre d'y mettre les moyens. Donc mettons-le à l'ordre du jour, en effet, et je pense que ce sera un des sujets de l'élection présidentielle, évidemment.
1: Alors justement, autre sujet épineux pour la présidentielle, Léon Desfontaines, les retraites. Écoutez, Olivier Delagarde, dans sa revue de presse ce matin sur Europe 1, qui revient sur le rapport du COR, le Conseil d'orientation des retraites, qui évoque un possible report de l'âge effectif du départ à la retraite jusqu'à 67 ans et 6 mois. Écoutez-le.
2: Son rapport sera publié jeudi, mais tout le monde l'a déjà eu en avant-première, et la nouvelle claque méchamment dans Le Parisien aujourd'hui en France. La piste explosive du départ à 67 ans et demi. En fait, le problème n'est pas compliqué à poser. Il est juste compliqué à résoudre. Un enfant de 4 ans comprendrait ça. De plus en plus de retraités, de moins en moins d'actifs, soit on augmente les cotisations ou les impôts pour les financer, soit on baisse les pensions de retraite, soit on travaille plus longtemps, ou évidemment, soit on panache un peu tout. Mais la conclusion de tous les papiers que vous lirez sur le sujet est partout la même. À la fin, il faudra travailler plus longtemps.
1: À la fin, il faudra travailler plus longtemps, Léon Desfontaines ?
0: Non, il y a d'autres solutions qui existent.
1: Alors lesquelles ?
0: Il y a d'autres solutions qui existent. La première, c'est là à l'instant T. C'est, on a quand même des exonérations de cotisations sociales. C'est-à-dire que le fameux trou de la sécurité sociale qu'on évoque régulièrement à longueur d'antenne sur l'ensemble des plateaux radio et télévisés, aujourd'hui a été créé de toutes pièces, dans le sens où en réalité les recettes qui devraient arriver et abonder les caisses de la sécurité sociale sont aujourd'hui limitées parce qu'on a mis en place des exonérations de cotisations sociales mécaniques, notamment sur les bas salaires. Aujourd'hui, il y a un manque à gagner pour la sécurité sociale de 77 milliards d'euros tous les ans d'exonération de cotisations sociales.
1: Oui, mais c'est-à-dire... de l'autre côté, ceux qui sont exonérés justement de ces charges, les entreprises notamment, disent non, mais c'est important si on veut préserver l'emploi.
0: J'aimerais qu'on cible peut-être davantage les entreprises. Moi, je suis aujourd'hui adjoint notamment à l'artisanat, au circuit court, etc. À Amiens. Et il ne s'agit pas aujourd'hui d'aller voir un boulanger et lui dire, bah, écoutez, vous allez devoir davantage payer de cotisations sociales. Il dit, bah écoutez, moi je recrute des apprentis, je crée de l'emploi, etc.
1: Exactement.
0: Des emplois non délocalisables, etc. Moi, je ne souhaite pas qu'on cible justement ces boulangers. En revanche, comment se fait-il aujourd'hui que des grands groupes, dans le, par exemple Total Energy, bénéficient de ces exonérations de cotisations sociales? Comment se fait-il que, on en parlera tout à l'heure, des groupes comme ArcelorMittal et autres bénéficient de ces cotisations sociales? C'est des groupes du CAC 40
1: qui... En fait, cette charge va peser uniquement sur les grands groupes, pour vous.
0: Mais regardons de près cela. Je pense qu'en tout cas, les groupes comme Total Energy, ArcelorMittal et autres n'ont pas besoin aujourd'hui de bénéficier des mêmes aides que justement les artisans PME de nos centres-villes et centres-bourgs. Donc je le dis, aujourd'hui, il y a ce manque-là. Et après, le sujet fondamental, parce que là, on peut parler toujours à court terme, etc. Mais j'aimerais qu'on se projette un peu plus, peut-être, à l'horizon 2030, 2050. D'ailleurs, c'est ce à quoi nous invite le Conseil d'orientation, le COR. L'enjeu central, et on va se le dire, c'est est-ce qu'on sera capable demain de continuer à produire des richesses dans notre pays? Parce que, un mot, c'est l'éléphant au milieu de la pièce. Si on ne produit pas plus de richesses sur le territoire national, si on n'est pas capable de réindustrialiser le pays, justement, en réalité, on fera rentrer moins d'argent dans les caisses de l'État. On a besoin, pour financer notre modèle social, de faire rentrer l'argent, de permettre d'attirer des entreprises, etc. Et en l'occurrence, le gouvernement et Emmanuel Macron ont perpétuer les politiques libérales qui nous ont conduit à la catastrophe que nous connaissons. Et donc
1: pour vous, c'est une question, les retraites, c'est une question de réindustrialisation?
0: C'est intimement lié. Je le dis, à un moment, si on veut financer le développement de services publics, le développement de frais de ferroviaire public, si on veut construire des infrastructures publiques, des logements publics, financer la sécurité sociale et autres, on va avoir besoin de poser la question, en effet, est-ce qu'on est capable ou pas de réindustrialiser le pays pour permettre de produire des richesses pour répondre aux besoins sociaux, économiques, environnementaux et autres, et permettre justement d'avoir une redistribution des richesses dans notre pays.
1: Au Parti communiste, on ne touche pas à l'âge légal de départ à la retraite.
0: C'est inenvisageable. Je vous le dis d'autant plus que c'est inenvisageable parce qu'à chaque fois, on a le débat qui revient.
1: Donc, et aujourd'hui, quel est l'âge pour vous idéal, j'allais dire?
0: Ah, mais moi, je le réitère, c'est l'objectif, c'est 60 ans. C'est 60 ans.
1: 60 ans.
0: L'objectif, c'est l'abrogation de la réforme des retraites
1: qui a été
0: imposée par Emmanuel Macron. Donc, je veux que on l'abroge définitivement. Et donc, pour ça, il faut réinterroger notamment les exonérations de cotisations sociales. Et quand on regarde de près, en fait, on se dit que potentiellement la sécurité sociale, non seulement elle ne sera plus déficitaire, mais elle pourrait être bénéficiaire et donc permettre notamment à nos pensions de retraite d'augmenter. Moi, je pense au pouvoir d'achat de nos retraités. Et deuxièmement, si on permet justement de produire davantage sur le territoire national, de réindustrialiser le pays, de produire plus de richesses, eh bien ces richesses permettront d'être mieux redistribuées pour financer la sécurité sociale.
3: Voilà, c'était l'entretien de Léon Desfontaines, porte-parole du Parti communiste, réalisé tout à l'heure par Clélie Mathias dans Europa Info. Et c'est l'heure maintenant de retrouver, comme tous les soirs, Roland Pérez pour la Libre Antenne jusqu'à 1h du matin sur Europe 1. Bonsoir Roland.
4: Et bonsoir Maël. Quel bonheur de vous retrouver. Ben, on vous retrouvera d'ailleurs à 23h pour les prochaines informations. À tout à l'heure.
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4: Bonsoir, bonsoir à tous. Je suis très heureux de vous retrouver pour ces 2h30 d'émission en direct à Libre Antenne sur Europe 1. La lumière est allumée, donc à cette heure où beaucoup ferment leurs portes, nous sur Europe 1, nous ouvrons la nôtre, que vous soyez sur la route, au travail, dans votre cuisine, dans votre lit ou simplement en train de tourner en rond avec vos pensées, sachez qu'il y a ici une lumière allumée pour vous. Audrey est au standard, Laurent Pelé est à la réalisation, puis Florian évidemment l'accompagne, il est au standard aussi, et pendant les prochaines heures, cette antenne est la vôtre. Une joie, un chagrin, une question, un combat, une histoire incroyable ou tout simplement quelque chose que vous avez envie de dire ce soir, vous pouvez le faire au 01 80 20 39 21. Vos messages sont également les bienvenus par SMS au 7 39 21. Vous faites précéder votre message du mot nuit. Bienvenue dans la Libre Antenne sur Europe 1 jusqu'à 1h du matin.
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4: Et bonsoir Marie.
6: Bonsoir Roland.
4: Vous êtes une amoureuse de l'amour?
6: Non. Pas vraiment.
4: Mais quand même. Vous ne laissez pas passer l'amour quand vous le rencontrez, même si vous pensez que tout est organisé, tout est déjà planifié. Mais finalement, vous ne pouvez pas passer à côté de l'amour. Et vous avez bien raison, Marie. Vous avez 32 ans et vous étiez en couple depuis 9 ans. Quand précisément le coup de foudre a traversé votre vie? Racontez-nous.
6: Eh bien, c'était en 1er mai, donc 1er mai de cette année.
4: Oui.
6: Et j'étais en résidence artistique, je suis comédienne.
4: Oui.
6: Et je jouais 3 fois le 1er mai dans un lieu associatif. Et je devais partir rejoindre mon Airbnb. Et j'ai été retenue par mon collègue et ami qui voulait me présenter.
4: Qui jouait avec vous, qui travaillait au théâtre.
6: Qui me mettait en scène. Il me mettait en scène pendant cette semaine, cette première semaine de résidence. Et voilà, il voulait me présenter sa compagne.
4: Si ce n'est qu'elle n'est pas venue seule, cette compagne. Mais avant d'en arriver là, vous avez déjà un parcours atypique, Marie. Vous n'êtes pas venue au théâtre tout de suite.
6: Non. J'étais prof de français.
4: Oui, on aime bien ces parcours atypiques et ces remises en cause dans la vie, ces secondes chances, comme on les appelle, d'autant plus que vous êtes encore une fois très jeune, puisque vous n'avez que 32 ans. Donc, vous étiez professeur de français, et puis un Covid qui vous a retenu un peu plus long que de la normale, on va dire, puisque vous êtes resté quasiment 6 mois dans un lit. Vous vous êtes dit, quand je vais me lever, je vais prendre à bras le corps ma vie et peut-être faire d'autres choix.
6: Oui, complètement. Ben, ça m'a laissé le temps de réfléchir et j'étais appelée, mon cœur m'appelait au théâtre et j'ai décidé de passer le cap et de traverser la France pour rejoindre ce que j'avais envie de dire.
4: Oui, vous avez quitté l'éducation nationale, c'est pas rien hein, de quitter aussi jeune l'éducation nationale, parce que on choisit, alors c'est pas le côté fonctionnaire, mais c'est un côté sécuritaire quand même, un côté où on est encadré, on est au contact évidemment de cette jeunesse qui vont être les adultes de demain, donc tout ça c'est enrichissant, mais malgré ça, vous aviez en fait un appel trop fort, comme vous dites, ce que vous aviez envie, et vous vous êtes écouté, et donc vous avez fait une école de théâtre, et là ça a été la révélation.
6: Oui, ça a été une révélation et alors j'ai pas démissionné tout de suite. Hein. J'ai pris une année de dispo et puis en fait au bout de 2 mois j'avais compris qu'il y avait plus de machine arrière quoi. Je pouvais pas faire machine arrière et voilà et je me suis lancée dans le théâtre.
4: Et vous avez eu raison. Vous avez eu raison de le faire parce que vous avez vécu de votre passion. Et en parlant de passion, et c'est comme ça que donc vous allez faire la rencontre à Lens, là où vous êtes dans cette résidence artistique, là où vous jouez, vous allez faire la rencontre de façon très très très très inattendue d'un jeune homme qui, comme vous le disiez, était là par hasard lui aussi.
6: Oui, complètement par hasard. Participer aussi à cet événement organisé donc dans le lieu dans lequel je jouais le matin et l'après-midi, il avait couru 30 km et il était incapable de remonter chez lui. Il était posé devant chez lui et il croise par hasard la compagne
4: de votre collègue
6: de mon collègue qui lui propose de venir boire un verre avec nous et voilà et c'était parti quoi.
4: À quoi ça tient la vie? Alors, quand vous le voyez, je regarde votre fiche en même temps, mais quand vous le voyez, vous dites « Oh merde ». Pourquoi vous dites « Oh merde » ?
6: Ben, parce que j'avais un pressentiment, je crois.
4: Et oui, c'est pour ça que je dis, vous êtes, vous aimez les passions, mais vous aimez aussi vous écouter, c'est bien de vous écouter. Donc, vous vous dites « Oh merde », mais en même temps, bon, vous mettez pas martel en tête, c'est-à-dire que vous faites tout pour penser qu'en fait, il n'est pas du tout pour vous.
6: Peut-être pas à ce point-là, mais j'ai une petite technique.
4: Oui, vous avez quand même une technique un peu étrange, racontez-nous.
6: Oui, j'ai une technique un peu étrange. Je me dis qu'il est homosexuel, comme ça, moi, ça me permet
4: de rester... Vous rangez tous les hommes qui vous plaisent sur leurs préférences, sur des prétendues préférences sexuelles.
6: Ouais, ça me permet de rester naturel, le fait de changer.
4: Mais ça n'a pas marché.
6: Ben si, carrément.
4: Ah bon, enfin quelques jours, hein, ça a pas marché vraiment.
6: Non, mais enfin si, ça m'a permis de rester complètement naturel, si, et de parler simplement et à cœur ouvert. Donc pas rentrer dans une sorte de jeu de séduction.
4: Oui, vous n'avez pas voulu vous mettre des idées en tête. Et puis de toute façon, vous étiez quand même voilà sérieusement en couple depuis 9 ans. Votre compagnon vous a soutenu aussi lorsque vous avez décidé de quitter votre poste de professeur de français. Il a été là, il vous a soutenu dans cette démarche. Donc c'est pas rien non plus d'avoir quelqu'un comme ça qui vous accompagne, qui vous soutient avec le temps qui s'est installé. Et lui, il s'appelle comment? On peut quand même donner un prénom à ce...
6: Oui, je vais donner un prénom. En plus, je pense qu'il nous écoute. Il s'appelle Pablo.
4: Pablo. Donc Pablo, lui aussi, est dans une relation sérieuse, semble-t-il, depuis 6 ans.
6: Oui, 6 ans et demi.
4: Les dés sont jetés, les cartes sont montrées, c'est-à-dire qu'il n'y a pas d'ambiguïté au départ.
6: Non, il n'y a pas d'ambiguïté et tout se fait, c'est ce que je disais là, de manière assez naturelle et juste envie de se connaître et envie de partager ce moment aussi ensemble. Voilà, de manière naturelle et simple, quoi.
4: Lui, il est médecin, Pablo.
6: Oui, il est médecin.
4: Il vit là où vous... Parce que vous habitez Bordeaux, vous, je crois.
6: Oui, c'est ça.
4: Et lui aussi, il habitait Bordeaux ?
6: Non, dans le nord de la France.
4: D'accord, il était dans le nord, lui. Donc, vous discutez, vous avez juste des discussions. Qu'est-ce que deviennent le collègue et sa petite amie dans vos échanges ? Il reste avec vous ou il vous quitte et il vous laisse tous les deux discuter ?
6: Non, il reste avec nous, on termine de boire un verre vers minuit, parce que c'est la fermeture du bar, et il pleut des cordes, et en fait, Pablo demande à tout le monde de raccompagner chacune chez eux et chez elles. Et me voilà raccompagnée par Pablo parce que moi, mon Airbnb était très loin, était à 20 minutes à pied sous la pluie.
4: Et vous repartiez le lendemain, alors il faut préciser pour ceux qui
6: écoutent. Oui, je repartais le lendemain.
4: Vous repartiez le lendemain et c'était assez tôt d'ailleurs, vous aviez un train assez tôt. Vous dites aussi, vous avez dit d'ailleurs à Audrey, vous dites, en fait, ce qui m'a plus su, bon, évidemment, on a eu des discussions comme ça un peu débridées, très sympas, très naturelles, mais ce qui m'a plu tout de suite, c'est son grain de folie.
6: Oui, complètement. Il a un abord. En fait, je suis son instinct, je suis ce qu'il est. C'est vrai que ça me plaît beaucoup.
4: Ça vous parle, ça, suivre son instinct, c'est ce que vous aviez fait quelque temps auparavant, donc ça vous parle.
6: Oui, complètement.
4: Ce grain de folie, il chante, je crois, en plus.
6: Oui, c'est un chanteur, il est artiste.
4: Et oui, médecin et chanteur, scientifique et artiste, c'est vrai que c'est pas commun.
6: C'est pas commun.
4: Je comprends que vous ayez été séduite. Donc le bar ferme à minuit, il vous propose lui de vous accompagner, on en était là à votre Airbnb, car il n'y a plus de transport, et là vous continuez à discuter, j'imagine, dans sa voiture.
6: Ouais, dans sa voiture pendant 45 minutes, une heure, je sais plus.
4: Et vous parlez de quoi? Vous parlez de quoi? De tout? De vos vies? De la vie? Bah ouais, de vos choix? Oui.
6: De la vie, oui, de nos choix, de l'art aussi, de manière générale. Je sais plus exactement, je peux pas vous dire parce qu'on a tellement parlé que je sais plus.
4: Mais vous aviez pas envie de le quitter? Vous aviez pas envie de le quitter? Vous aviez pas envie de vous quitter?
6: On s'entendait très très bien, il y a eu une très forte connexion dès le début. Donc, mais on finit quand même par se quitter. Je finis par rentrer dans mon Airbnb et lui rentrer chez lui.
4: Mais là, quand vous rentrez, qu'est-ce que vous voyez dans votre cuisine?
6: Des pâtes.
4: Pas des panzani, mais des pâtes. Et vous voyez des pâtes et là, vous avez une idée un peu saugrenue.
6: Oui, j'ai une idée un peu saugrenue, c'est que je déteste gâcher la nourriture pour en avoir manqué de temps en temps. Je me dis bon, c'est mal au cœur quand même de jeter de la nourriture et je me dis bon, il a couru 30 kilomètres, je suis sûre qu'il a pas faim à manger. Je me dis bon, je devrais lui proposer des pâtes. Demande de venir manger des pâtes. En fait, j'aurais dû. Et après, je me suis dit, j'ai des regrets et je devrais lui proposer. Et juste au moment où j'allais lui envoyer le message, mais j'étais pas sûre parce que je me suis dit, bon, peut-être que c'est un peu incongru. En fait, il m'envoie un message et je me dis, bon, bah, allez, de toute façon, qu'est-ce qui peut m'arriver? Et donc, je lui propose des pâtes et il me dit, moi, j'avais pensé au fait que t'aurais pu venir dormir chez moi parce que j'habite juste à côté de la gare.
4: Il est trop mignon, mais vous pensez que c'était une proposition honnête ou une proposition un peu...
6: Oui, parce qu'il m'a dit que ça pouvait paraître un peu ambigu. Un peu bizarre ambigu et que voilà, on n'avait pas envie d'aller vers ça, quoi.
4: et alors qu'est-ce que vous avez pensé à ce moment-là?
6: Je me suis dit, j'ai pas envie de vivre de regrets, je suis mon instinct, quoi. Voilà, c'est toujours. Je suis le cœur, en fait.
4: Et vous aviez une envie folle de le retrouver, donc qu'est-ce que vous faites de vos pâtes? Vous les amenez avec vous?
6: Il ramène une casserole.
4: C'est lui qui ramène une casserole.
6: Il ramène une casserole, je rends mon Airbnb et nous voilà manger des pâtes chez lui. À 3h du matin, quoi.
4: Vous apprenez à mieux vous connaître.
6: Ouais, on continue de beaucoup rire. Rire, parler. Il a une passion. Il fait du Rubik's Cube, donc il essaie de m'apprendre le Rubik's Cube à 3h du matin. Sachant que j'avais joué 3 fois dans la journée, moi je ne comprenais rien.
4: Il y a des clubs de Rubik's Cube. Il y a vraiment des passionnés. Et à un moment donné, il va vous proposer quelque chose encore de plus inattendu.
6: Oui, complètement. C'est que quand on était au bar le soir, j'avais dit que mon rêve, ce serait de monter en haut d'un terri. Donc c'est des montagnes de charbon dans le Nord-Pas-de-Calais. Moi, je viens du Nord-Pas-de-Calais.
4: Ouais.
6: Et mon rêve, c'était de faire une rando sur un terri. On avait prévu de le faire tous ensemble, sauf qu'il pleuvait des cordes à minuit, donc on a vite abandonné l'idée. Et là, en fait, Pablo me propose de le faire et il était 5h du matin. Et je me dis, oula, je trouve ça génial, quoi. Enfin, de toute façon, j'avais pas prévu de dormir 2 heures, ça servait à rien. Donc je me dis, super, bon, après, j'avais pas envie de louper mon train qui était à 7h. Et il me dit, si t'as une correspondance, enfin, il me demande en fait mon voyage en train, comment ça se passe, et je lui dis que j'ai une correspondance à Arras à 9h. Il me dit, ok, en fait, je t'amène à 9h.
4: Il est prêt à tout, ce Pablo.
6: Ouais,
4: il est prêt à tout, vraiment. Mais lui, est-ce que lui aujourd'hui, avec le recul, bon après, on va voir comment ça évolue, mais lui aujourd'hui, maintenant que vous, voilà, on va le mystère est levé, vous êtes avec lui aujourd'hui, on va avancer dans cette histoire. Mais lui, il vous dit quoi, Pablo, qu'il était tombé amoureux de vous, lui?
6: Bah, je peux pas parler pour lui.
4: Non, bah, depuis combien que vous êtes avec lui, il a dû vous dire.
6: Bien sûr, enfin, si, on est. Oui, complètement, on est amoureux.
4: Oui, mais vous saviez pas encore vraiment, vous étiez bien et vous saviez pas encore où ça allait vous mener. Mais lui, au moment.
6: Que, non. Oui, on n'a pas compris ce qui nous arrivait, hein. Pas du tout.
4: D'accord.
6: Non, pas du tout.
4: Donc vous n'aviez pas encore ce projet fou de tout quitter. Et donc il vous emmène, vous allez faire cette rando en haut d'un terril, cette montagne de charbon. C'était un peu votre rêve. Vous faites cette rando et ensuite il vous visite un peu la ville et il vous emmène au train.
6: Oui, il m'emmène à
4: correspondance.
6: Ouais, voilà, c'est ça. Il m'emmène à Arras et on prend un petit déjeuner devant la gare. Et ensuite, il m'amène sur le quai de la gare et le train arrive. Et donc, je monte dans le train. Et je vois hésiter. Et puis, au bout d'un moment, il me dit « Bon, ben, je monte. Je monte avec toi. J'ai pas de papier, mais je m'en fiche. »
4: Il est d'un romantisme fou, Hugo. Pablo, pardon. Il est d'un romantisme fou.
6: Oui, complètement.
4: Et il monte, il va monter finalement? Non.
6: Non. Ah bon. Non, parce que c'est moi qui lui ai dit non. Je lui ai dit stop. Je lui ai mis un stop. C'était un peu trop.
4: Bah oui,
6: un peu trop une
4: fois. Ah, bah oui, je comprends.
6: Ouais, en nuit.
4: Donc là, vous rentrez à Bordeaux. Qu'est-ce qui se passe dans votre vie,
6: Marie? Ben, c'est un peu chamboulé. Enfin, je suis carrément chamboulé. Je dors plus, je mange plus. Je comprends pas un peu ce qui se passe. Et heureusement, je pense qu'il y a une grande ouverture, une grande communication en fait aussi avec Pablo et en fait il s'ouvre beaucoup, il arrive à dire les choses et ce qui me met en confiance et en fait on s'appelle pendant des heures et des heures et des heures et des heures quoi.
4: Qu'est-ce qu'il dit votre compagnon en ce moment-là, Marie?
6: Bah mon compagnon ne voit pas et puis question de synchronicité aussi je pense d'une certaine manière il part voir des amis pendant une semaine.
4: Il s'est aperçu de rien du tout.
6: Bah je pense qu'il était tellement passionné par ce qu'il faisait à ce moment-là que ça serait de mauvaise foi en fait de dire que il s'est aperçu de rien mais il a mis du temps à s'en rendre compte.
4: Et vous, c'était plus fort que vous?
6: Oui, je pense que c'était plus fort, oui. Oui.
4: Donc, vous multipliez les discussions au téléphone. Et
6: oui,
4: puis, et vous vous dites quoi au téléphone? Vous vous dites quand même que vous avez craqué peut-être l'un et l'autre?
6: Oui, complètement. Mais en même temps, c'était qu'une fois, et d'un point de vue rationnel, c'est vu une fois, on a quand même, je pense, les pieds sur terre l'un et l'autre, et on se dit... c'est un peu...
4: Il faut qu'on se revoie, faut se voir pour se parler.
6: Faut qu'on se revoie, oui, pour voir si c'était pas juste la magie d'un instant, quoi.
4: Et c'est ce qui va se passer? C'est ce qui va se passer?
6: Oui, on se revoit. Oui, on s'est revus.
4: Et donc, vous dites rien à vos conjoints respectifs, à vos compagnons, on va dire, et conjoints respectifs. Et vous vous voyez, et là, qu'est-ce qui se passe?
6: Eh ben, c'est toujours aussi fou, c'est toujours aussi drôle, notre relation est toujours aussi forte, mais entachée quand même
4: de cette peur de faire du mal, de cette crainte de faire du mal.
6: Oui, ben bien sûr, on est un peu en
4: culpabilité.
6: La culpabilité, on essaie de lâcher prise quand même et on y arrive mais c'est beaucoup de doutes, beaucoup de peur aussi parce que c'est pas évident de se jeter à corps. Je parle pour moi. Mm-hmm. C'est vraiment pas évident de se jeter comme ça.
4: De tout abandonner, d'abandonner une vie quand même que vous aviez construite, avec quelqu'un pour lequel j'imagine vous aviez et l'un et l'autre des tes sentiments pour le, voilà, donc je comprends cette culpabilité, mais parfois quand l'amour est plus fort que tout, et vous êtes des personnes plutôt raisonnées, des personnes structurées, mais voilà,
6: quand l'amour, c'est difficile quand même d'y croire. C'est quand même difficile d'y croire, parce qu'en fait pour moi c'est dans les livres, dans la littérature que je lis ça, enfin dans le théâtre, dans les films, mais pas finalement, enfin, on dit que ça nous arrivera.
4: Oui, mais vous avez pris votre temps, Marie, vous avez bien fait les choses, vous avez pris votre temps d'abord de suivre votre instinct et de pas refuser de vivre des moments, mais quand vous les avez vécus en tout, vous n'êtes pas jetés éperdument tout de suite dans les bras l'un de l'autre et commencer à avoir une relation torride. Vous avez essayé d'avoir une relation quand même intellectuelle, j'ai envie de dire, c'est-à-dire que vous êtes beaucoup parlé, vous avez beaucoup échangé, vous avez beaucoup appris l'un de l'autre.
6: Ouais, intellectuel, un peu folle aussi.
4: Oui.
6: Il y a beaucoup d'humour. Je sais pas si c'est intellectuel, mais
4: l'humour, c'est quand même une forme d'intelligence, ça, l'humour, parce qu'il faut savoir le manier, il faut savoir l'exprimer, il faut savoir, vous voyez, c'est aussi, bien sûr. Donc là, quand vous revenez de cette relation, vous vous êtes embrassé à ce moment-là avec lui, avec Pablo?
6: Oui.
4: Ouais. Quand vous revenez, Marie, là, vous vous dites qu'avec votre compagnon, c'est plus possible.
6: Oui. Ah oui, c'était sûr. Enfin, j'avais aucun doute en fait. Même avant en fait. Moi, j'avais aucun doute en fait. Même avant de se revoir, je me suis dit ça m'a tellement déplacée que ça m'a mis face. C'est pas la rencontre m'a mis face aussi au problème qui résonnait en fait au sein de mon couple, au sein de mon couple en fait.
4: Oui, de toute façon, si vous aviez été attiré et si vous aviez votre cœur qui pouvait comme ça, si vous cherchiez à la fois l'humour, la légèreté, c'est que ça correspondait à quelque chose chez vous. Ça appelait chez vous quelque chose.
6: Oui, complètement.
4: Donc vous étiez donc, j'imagine, complètement perdu.
6: Ouais, j'étais complètement perdue. Oui, bien sûr. Enfin, c'est tellement fort que forcément ça nous perd quand même. Mais je savais que il fallait que je prenne cette décision-là de quitter mon conjoint.
4: Vous lui avez dit la vérité?
6: Oui.
4: Vous l'avez dit que vous aviez rencontré il y a quelques semaines quelqu'un de façon très inattendue. Vous lui avez raconté ça ou vous avez un peu édulcoré en disant la vérité?
6: Non, j'ai raconté la vérité. J'ai raconté la vérité et ce sont des choses qui arrivent aussi. Et dans mon milieu, je sais que je rencontre beaucoup de personnes. Enfin, c'est ce qu'elle m'a dit et c'est vrai. Je rencontre beaucoup de personnes quand même assez extraordinaires. Mais ça n'a pas changé ma décision. Je le sens profondément en moi que ça c'est très clair pour moi.
4: Ouais. Comment il l'a pris?
6: Écoutez, c'est une très belle séparation. Enfin, il y a beaucoup de communication, on n'a pas envie de se faire du mal. Bien sûr, c'est très triste. Et on a pris le temps aussi quand même de se dire les choses, de prendre soin l'un de l'autre, et ça c'est essentiel. En tout cas, ça c'est super en fait, en tout cas quand ça se passe d'une manière aussi intelligente.
4: Ça s'est passé il y a combien de temps maintenant, Marie?
6: Comment?
4: Ça s'est passé il y a combien de temps maintenant?
6: Il y a 3 semaines, 2 semaines.
4: Oui, d'accord. C'est extrêmement récent. Ah oui, c'est extrêmement récent. Donc on est dans le chaud du chaud de l'histoire. Hein. Donc vous partez de Bordeaux du coup, Marie?
6: Non. J'ai pris un appartement seul.
4: D'accord.
6: À Bordeaux. Ouais.
4: Et alors lui, vous lui annoncez à Pablo que vous avez fait le grand pas, vous avez quitté votre compagnon. Qu'est-ce qu'il vous dit?
6: Lui, il l'a fait un peu avant moi.
4: Ah oui, il l'avait fait aussi.
6: Il l'a fait quelques jours avant. Oui. Après, ça a pris du temps. Enfin, ça prend du temps, en fait. Enfin, c'est des choses qui prennent du temps. C'est pas si facile et c'est pas si évident. Et c'est quand même beaucoup de peur. C'est saut dans le vide et cette écoute du cœur.
4: Bien sûr. Aujourd'hui, comment vous faites? Parce que du coup, vous vivez pas dans la même ville avec Pablo.
6: Oui. On compose.
4: Ouais.
6: On compose, on fait au mieux, et puis on essaye de s'écouter, de, de se dire les choses. Je crois que c'est important.
4: Vous vous rejoignez quoi, le week-end un peu?
6: Ça dépend. Non, là, on se rejoint 4 jours. 4 jours, mais on ne sait pas quand est-ce qu'on se reverra la prochaine fois.
4: Et ça ne vous dérange pas d'avoir cette incertitude? Vous étiez dans un couple, dans une vie un peu rangée, un peu organisée. Et là, de vous dire que quand vous vous voyez, c'est formidable. Si vous ne vous voyez pas, vous attendez l'un de l'autre en fonction de vos possibilités, de vos occupations. Et ça, ce n'est pas quelque chose qui vous insécure?
6: Si, complètement, c'est insécurisant, mais je crois que c'est plus fort. Je parle toujours pour moi. Moi, je trouve ça tellement fort ce qu'on vit que j'ai pas envie de passer à côté. Et on fait au mieux. Ça a bouleversé nos vies, je pense, à tous les deux. Et on fait au mieux pour que ça s'organise comme on peut. Et en fait, on verra bien parce qu'on n'est pas devin non plus. Et on voit où ça nous mène aussi.
4: Vous arrivez à travailler aujourd'hui dans le théâtre? Vous avez des contrats?
6: Vous êtes
4: dans des troupes, vous tournez un peu pour jouer?
6: Oui, complètement.
4: De toute façon, vous n'avez pas de domicile fixe, j'ai envie de dire, même si vous êtes, si évidemment votre lieu de là où vous restez, c'est Bordeaux, vous êtes amené à beaucoup vous déplacer.
6: Oui, complètement. Oui, je travaille avec des compagnies dans toute la France.
4: Et lui travaille dans le Nord, c'est ce que vous dites. Il est médecin, il est quoi, généraliste?
6: Oui.
4: Donc il a quoi, un cabinet?
6: Il est en cabinet de remplacement.
4: Ah, donc on peut peut-être... Il vous parle pas d'un cabinet qu'il pourrait prendre à Bordeaux en remplacement d'un confrère?
6: Ne mettez pas la charrue avant les bœufs.
4: Écoutez, avec tout ce que vous avez fait l'un et l'autre...
6: Oui, on prend le temps.
4: Vous allez prendre le temps. Mais aujourd'hui, deux semaines après, évidemment, vous n'avez aucun regret?
6: Non, aucun. Aucun, je suis sûre que j'ai pris la bonne décision.
4: Ouais. Quand vous le voyez, de toute façon, vous vous dites « j'ai pris la bonne décision ». Quand vous vous parlez au téléphone, vous vous dites « j'ai pris la bonne décision ».
6: Oui, complètement.
4: Il y a quoi, une sorte d'évidence entre vous?
6: Moi, je trouve, oui. Oui, complètement. Je parle encore pour moi. Mais oui, il y a une évidence. Ouais. Oui.
4: Et dernière question, comment les autres ont pris les autres autour de vous? Je parle de vos familles, si vous avez des frères et sœurs, je ne sais pas, ou des très bons amis qui connaissent un peu votre vie. Comment ils ont pris ce coup de tête que vous avez eu en quittant votre compagnon et en suivant comme ça votre instinct, votre amour, votre cœur?
6: Bien, écoutez, ça me paraît tellement une évidence pour moi ce que je vis. Je crois que j'ai de la chance parce que je suis très bien entourée et les gens comprennent. Ce qui m'a étonnée, parce que je leur demandais pas leur avis.
4: Bien sûr.
6: Je leur demande pas leur avis, mais en fait ils ont entendu et ils ont compris. Certains m'ont dit on s'en doutait que ça t'arriverait. je sais pas ce que ça veut dire en fait finalement, mais et peu importe en fait, d'autres sont un peu plus inquiets, mais peu importe, je me sens très entourée et ça c'est très précieux, que ce soit ma famille, mes amis et accompagnée, c'est quand même très agréable de se rendre compte qu'on n'est pas seul et puis dans tous les cas je leur demande pas leur avis.
4: Oui, bien sûr, mais bon, voilà. Pour ceux qui ont l'habitude de vivre avec vous, ils se permettent toujours de vous dire est-ce que t'es sûr de toi, est-ce que quand on a vécu 9 ans avec quelqu'un, c'est pas rien. Vous êtes très jeune, vous avez 32 ans, donc vous aviez quoi, 23 ans quand vous avez rencontré votre ancien compagnon, donc vous aviez quand même construit quelque chose. Donc évidemment, vos proches peuvent avoir envie de vous dire faire attention. Comment il a été d'ailleurs, Pablo, il a été accueilli comment par vos proches?
6: Pour l'instant, il n'a rencontré personne.
4: Il n'a rencontré personne.
6: Il y a un mois.
4: Ah oui, c'est vrai. Donc il va y avoir une présentation un peu plus tard. Vous arrivez à affronter vos peurs de l'avenir aujourd'hui, mais non, vous ne vivez pas avec lui, qui n'est pas à vos côtés, alors que vous avez vécu pendant 9 ans avec quelqu'un. J'imagine que ça génère des peurs, tout d'un coup, de se retrouver seul.
6: Oui, complètement. Et en même temps, c'est très agréable. Moi, j'avais jamais eu d'appartement seul. Donc, c'est la première fois. C'est les deux premières semaines. et ça se passe très bien. Et il n'est jamais trop tard finalement, même à 32 ans. Parce que j'étais en colocation avant, enfin, et puis avec mon conjoint, enfin, mon ex-conjoint. Voilà, et j'ai oublié votre question.
4: Non, je dis, vous affrontez, vous avez toujours vécu avec quelqu'un, pendant 9 ans vous avez vécu avec quelqu'un, donc d'un seul coup, même si vous êtes avec quelqu'un mais qu'il est loin, ça doit quand même vous faire peur.
6: Ah, ben, il y a des moments, j'ai très très peur. Oui, je suis terrorisée. Mais, ouais. mais je crois que, en fait, c'est trop fort pour ne pas le vivre, et j'ai envie de pas vivre de regrets, voilà, dans ma vie. Et voilà, et c'est trop, enfin, j'ai pas envie de passer à côté.
4: Mais on ne peut que vous encourager, que vous encourager à vivre ce que vous vivez, Marie. Et quel que soit l'âge, d'ailleurs, les choix que vous sentez instinctivement que vous devez faire, ils sont a priori les bons. Il faut pas passer à côté. Merci Marie, merci vraiment de nous avoir confié votre histoire et votre jolie histoire d'amour. Bah, que on pense que le meilleur est à venir.
6: Merci beaucoup.
4: À bientôt Marie, le bon choix
6: à Pablo. Bientôt.
4: Au revoir. 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Et c'est l'heure de retrouver Maëlle Hassani pour le journal. Rebonsoir Maëlle.
3: Bonsoir Roland, bonsoir à tous. Emmanuel Macron évoque ce soir un drame qui bouleverse le pays tout entier et redise son soutien aux familles de victimes. Le président de la République réagit à nouveau à l'affaire Liana, cette collégienne de 11 ans retrouvée morte dans le Gers la semaine dernière. Le principal suspect dans l'enquête, déjà visé par plusieurs plaintes mais jamais interpellé auparavant. L'avocat de la famille de Liana pointe aujourd'hui le manque de moyens comme le vrai cœur du problème. Pour l'instant, au gouvernement, il n'est pas question de rallonge budgétaire, mais d'un durcissement de la réponse pénale contre les auteurs de violences sexuelles contre les mineurs. Après une réunion interministérielle ce matin, Sébastien Lecornu propose de donner la possibilité aux juges de condamner à la prison à perpétuité les violeurs en série, contre 20 ans maximum actuellement. Le Premier ministre suggère également de limiter à 3 mois le délai d'enquête concernant les crimes contre les enfants. La confiance dans les autorités au sujet des violences faites aux mineurs s'est déjà largement érodée depuis le scandale du périscolaire parisien ces derniers mois. Le maire de la capitale revendique aujourd'hui une tolérance zéro de la part de ses services. 132 animateurs suspendus depuis le début de l'année 2026, dont 52 pour suspicion de violence sexuelle, indique Emmanuel Grégoire. Un nouveau regain de tension ce soir entre les États-Unis et l'Iran. Donald Trump accuse Téhéran d'avoir abattu un hélicoptère américain Apache au-dessus du détroit d'Ormuz la nuit dernière et promet de répliquer à cette attaque, même si les deux pilotes sont sains et saufs. De son côté, le chef de la diplomatie iranienne semble minimiser l'accident, soulignant les risques pour les appareils étrangers d'être pris dans des tirs croisés. Des véhicules en feu ce soir et des centaines de personnes réunies sur différents axes routiers à Belfast. Des manifestations à l'appel de plusieurs figures du nationalisme britannique au lendemain d'une attaque au couteau perpétrée par un réfugié soudanais. Un homme d'une quarantaine d'années grièvement blessé. L'assaillant est en garde à vue pour tentative de meurtre. Selon les autorités locales, cet homme est titulaire d'un titre de séjour valable jusqu'en 2028. Au Mexique, c'est un syndicat d'enseignants qui organise des blocages dans la capitale à 2 jours du début de la Coupe du Monde de football. Le principal accès au stade Aztec, où doit se dérouler la cérémonie d'ouverture jeudi, est entravé par des milliers de manifestants qui réclament des hausses de salaire. La présidente mexicaine dénonce une provocation mais refuse pour l'heure d'employer la force. Et puis une victoire pour le grand retour de Serena Williams sur le circuit professionnel à 44 ans et après plus de 1300 jours d'absence. La légende américaine du tennis s'est imposée au premier tour du tournoi londonien du Queens en double avec la canadienne Victoria Mboko. Les deux joueuses se sont montrées complices sur le court malgré leurs 25 ans d'écart. Vous écoutez Europe 1, il est 23h03 et on retrouve Roland Pérez pour la libre antenne jusqu'à 1h.
4: J'ai une annonce à vous faire. Elle n'est pas que pour vous cette annonce, mais elle est pour tous les auditeurs et auditrices, mais je pense qu'elle va vous intéresser. Le sujet va vous intéresser.
3: Je vous écoute.
4: Lundi soir, je ne vais pas être seul. Ça va être une émission spéciale. Je vois déjà vos yeux s'agrandir.
3: Mais je vous écoute avec émotion et impatience.
4: Alors, je ne sais pas si vous connaissez la journaliste Sophie Coste.
3: Si, bien sûr.
4: Elle a écrit notamment un livre chéri, qui est aux éditions Mazarine, qui est paru il n'y a pas très longtemps, qui est déjà un très gros succès. Dans ce livre, elle explore les mécanismes invisibles de la domination perverse sentimentale. Et donc, on va avoir en ligne, on va avoir des témoignages, des témoins de personnes, ces hommes et ces femmes, qui ont glissé en silence dans une situation toxique, où ils ont été manipulés, mis sous emprise, et c'est un peu un appel à témoins. Donc, je sais très bien que vous n'allez pas vous témoigner, vous êtes jeune, vous êtes dans la vie, vous êtes dans l'amour, tout ça, ça ne vous concerne pas, mais peut-être autour de vous, des personnes, un jour, pourront tomber dans cette relation de domination perverse, de cette emprise tout à fait malsaine, de cette relation toxique. Eh bien, ces personnes-là, peut-être, qui ont vécu cela, qui pourraient peut-être intervenir avec nous dans cette émission en direct. Lundi, on sera de bout en bout avec Sophie Coste à partir de 22h30. Donc, c'est un appel au témoignage.
3: Très bien.
4: Donc, j'en profite que vous êtes là, parce que je voulais pas le faire tout seul comme ça, devant mon micro. J'avais envie de le faire devant vous, Maëlle, parce que vous êtes encore une fois jeune et qu'il faut vous préparer à la vie et à ces relations parfois qui peuvent mal tourner. Encore une fois, ça n'est pas le cas, et je le sais, et heureusement. Voilà.
3: Voilà. On croise les doigts, évidemment.
4: On croise les doigts. On se retrouve tout à l'heure à minuit.
3: Absolument.
4: Pour de nouvelles informations. À tout à l'heure.
3: À tout à l'heure.
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4: On croit souvent que le courage consiste à agir. Parfois, le vrai courage, c'est simplement de raconter. Raconter ce que l'on traverse, ce que l'on cache, ce que l'on n'a jamais osé dire à personne. Ce soir encore, nous allons écouter des histoires de vie, des histoires qui ressemblent peut-être à la vôtre, justement. Audrey et Florian recueillent vos appels au 01 80 20 39 21 et Laurent Pellet est à la réalisation. Et moi, je suis là vraiment pour vous écouter. Vos SMS également sont les bienvenus au 7 39 21. Vous faites précéder votre message du mot nuit, comme celui de Bernadette. On parlait de Marie qui nous a joint dans cette libre antenne sur Europe 1 et qui nous a raconté comment, après 9 ans de vie commune, elle a à peine 32 ans aujourd'hui, après 9 ans de vie commune, elle a décidé de suivre son cœur et son instinct. Elle a rencontré au hasard d'une nouvelle vie professionnelle. Elle était professeure de français, elle est devenue comédienne, et au hasard de cette nouvelle vie professionnelle, elle rencontre un jour un jeune médecin qu'elle trouve à la fois plus que séduisant, mais surtout extrêmement drôle, extrêmement sympathique, extrêmement accueillant. Ils vont beaucoup, beaucoup, beaucoup échanger. Et puis un beau jour, elle va quitter sa vie avec l'homme avec qui elle était pour suivre peut-être son cœur. Alors, ils vivent pas ensemble avec Pablo, c'est son nouvel amoureux. Pablo vit, lui, dans le Nord, elle vit toujours à Bordeaux. Mais c'était trop fort, plus fort que tout. Et donc, aujourd'hui, ils ont décidé peut-être de commencer une très belle histoire. Et justement, Bernadette nous adresse un petit SMS au 739-21. Elle dit, Marie a ressenti des émotions très fortes, incontrôlables. Elle l'a dit à son conjoint. Marie a compris qu'elle avait pris la bonne décision et je lui souhaite plein de bonheur. Voilà, Marie, si vous nous écoutez encore, c'est un petit message de Bernadette. Et on accueille à minuit, à 11h, qu'est-ce que je dis minuit, il est 23h06, on accueille Béatrice. Bonsoir Béatrice.
8: Bonsoir.
4: Vous revenez, vous, sur un sujet beaucoup plus délicat et sur lequel on revient, on est venu d'ailleurs ces derniers temps et qui est très présent dans la société, une question qui se pose, comment venir en aide à des pères et qu'on appelle peut-être des géniteurs quand ils n'ont jamais été présents, voire même quand ils ont été d'une extrême violence. Et c'est un peu votre cas, Béatrice.
8: Tout à fait, c'est mon histoire, mon enfance.
4: Ouais.
8: Mmh. Un père violent, alcoolique, et qui faisait régner la terreur à la maison. Voilà, ça a été jusqu'à mes 13 ans.
4: Oui, d'ailleurs, vous dites, c'est pas seulement qu'on... Parce que la peur, c'est un sentiment trop personnel. La terreur, c'est quelque chose auquel on est confronté et dont on n'est absolument pas responsable. responsable qu'on ne peut absolument pas maîtriser. Et cette terreur, vous l'avez vécue avant vos 13 ans et vous l'avez vécue même après vos 13 ans, au moment même de la séparation de vos parents.
8: Oui, au moment de la séparation, au moment des violences. Voilà, tout ça, c'était très compliqué. Parce que quand on est enfant, ben, on ne peut pas partir. Ça m'est arrivé une fois de partir, je me suis réfugiée chez des voisins et puis j'ai attendu qu'on vienne me chercher. J'avais demandé à mon voisin qui dise que j'étais pas là. J'avais fait appeler un de mes oncles parce que la violence était telle que j'étais effrayée. Et puis donc ce voisin m'a pris sous son aile et il a attendu. Et quand on m'a cherché, il a dit qu'il m'avait pas vue. Et puis quand c'était plus facile pour moi de rentrer, je suis rentrée à ce moment-là.
4: Donc avant 13 ans, vous vivez avec votre mère. Il y a déjà vos frères encore avec vous? Ils sont plus là, vos frères?
8: Oui, non, ils sont encore là. Ils ont 5 et 6 ans de plus que moi, donc 17-18 ans à peu près. Il y en a un qui est interne, donc il rentre le week-end, et l'autre, il est au lycée, donc il rentre le soir. Et moi, à l'époque, je suis au collège.
4: Donc, avant vos 13 ans, vous redoutiez évidemment quand votre père rentrait, il était violent, notamment parce qu'il était, il ingurgitait de l'alcool et des médicaments.
8: Alors, de l'alcool, essentiellement. Les médicaments, il a dit qu'il était dépressif, tout ça, c'était un jeu pour se défendre des violences quand il est passé en correctionnel, mais c'était essentiellement de l'alcool.
4: L'alcool, et donc cet alcool le rendait violent, c'est-à-dire physiquement violent.
8: Ah oui, physiquement violent, tout à fait.
4: Tant à l'égard de votre mère qu'à votre égard?
8: Alors, plus à l'égard de ma mère, moi c'était plus des violences verbales, mais ma mère c'était physique, oui.
4: Votre mère c'est physique. Avec vos frères, il arrivait à se contenir ou même pas?
8: Ouais, non, c'était aussi des violences verbales, on se faisait insulter, on était des bons à rien, voilà.
4: Et donc ça, vous êtes très jeune, vous voyez que cette situation est parfaitement anormale. Votre mère un jour vient vous chercher avec votre grand-mère, elle vient vous chercher au collège pour vous récupérer. Et là, c'est la séparation, c'est-à-dire que votre mère demande le divorce.
8: Voilà, elle a pris la décision de partir. Elle avait tenté une première fois, ça n'avait pas été possible. Et là, elle a pris la décision de venir me chercher au collège. Parce qu'à l'époque, c'était la première personne qui prenait l'enfant qui demandait la garde. Et j'ai dû attendre, rester cachée chez mes grands-parents maternels pendant 2 mois, de décembre à février, en attendant le jugement.
4: Parce que votre mère n'avait pas déposé plainte déjà pour les violences à l'époque?
8: Alors, elle avait déposé des plaintes en gendarmerie. Alors des mains courantes, enfin, moi j'étais jeune donc je sais pas tout, mais il y avait eu des constats de médecins. Et moi quand j'ai dû faire des recherches pour ne pas payer l'obligation alimentaire, il faut savoir que la justice ne garde pas
4: les mains courantes ou
8: le dossier, même le dossier de correctionnel, quand j'ai fait demander au tribunal, ils ont dit que les archives avaient été détruites. Heureusement que les journalistes archivent. Comme ça que j'ai pu retrouver un article sur son passage en correctionnel.
4: Mais pour en venir à l'époque, votre mère n'avait pas déposé plainte, elle a déposé plainte une fois qu'elle a divorcé, ou elle a déposé plainte au moment des violences et alors qu'elle
8: l'avait pas quitté? Elle avait fait des mains courantes après elle a déposé plainte. Alors vous dire aucun, je sais pas, moi j'étais jeune, mais la correctionnelle, il est passé en correctionnel en mars 85. Et le divorce a été prononcé en octobre 85.
4: Ah oui, donc le divorce est intervenu après.
8: Et puis, voilà, donc la plainte a dû être avant.
4: On le voit dans les affaires, elles prennent du temps, même quand on dépose plainte, elles prennent du temps avant d'être mises en orbite et instruites, ces plaintes. Donc, votre mère vous cache quasiment pour éviter que votre père revendique un quelconque droit de garde. Et finalement, le jugement de divorce prévoit quand même que vous devez voir votre père une fois tous les 15 jours.
8: Ah ben oui, tous les 15 jours. Après, il y avait, comme c'était à l'époque, hein, donc c'est dans les années 80, c'était un week-end sur deux.
4: Et votre mère, elle peut pas faire valoir, elle n'arrive pas à faire valoir devant le juge d'affaires familiales que c'est un père violent, que c'est un père dangereux, que c'est un père qui vous a fait souffrir, qui a fait souffrir toute sa famille, qu'il boit. Elle n'arrive pas à le faire valoir devant le tribunal, devant le juge d'affaires familiales.
8: Non, apparemment non, ça n'a pas été fait. Après, on va pas refaire l'histoire, mais maintenant on en parle, on essaie de protéger les enfants entre guillemets. Mais à l'époque, on divorçait peu, c'était pas.

0: contribuer, qui fasse pression, quoi.
1: Oui, bien sûr.
0: Qu'elle retourne. Mmh. Voilà. Mmh.
1: Oui, heureusement qu'elle a été là et qu'elle vous a protégé, votre mère. Enfin, elle s'est protégée et vous a protégé. Il avait, au-delà de la violence, il avait aussi des mots terribles à votre égard, à l'égard de votre mère, de vos frères.
0: Ah ben, nous, on était... J'avais un frère aîné qui était le grand con. Après, il y avait le petit con. Moi, j'étais la petite connasse. Et ma mère, la grosse connasse. Donc, voilà.
1: Ah oui, donc il avait un vocabulaire très diversifié.
0: Tout à fait.
1: Donc, vous viviez totalement dans l'insécurité, les uns et les autres. Qu'est-ce que vous avez gardé, cette insécurité? D'abord, j'imagine qu'à un moment donné, vous avez arrêté de le voir complètement.
0: Oui, j'avais une quinzaine d'années. Après, moi j'y allais parce que j'étais obligée, mais j'y suis allée de moins en moins rapidement parce que entendre tout le temps dire que ma mère était folle, enfin bon voilà, il n'y avait pas vraiment de conversation.
1: Et quand vous étiez seule avec lui, il continuait à boire?
0: Ça a toujours été, donc pas s'alcooliser à pas pouvoir conduire, mais bon, il pouvait boire des pastis, du vin.
1: Et donc il était seul avec vous et il exerçait autant de violence encore?
0: Non, avec moi non, quand on était seul non, mais c'était toujours en train de critiquer, d'insulter ma mère, voilà. Que lui, il était malheureux.
1: Il arrivait à travailler, il arrivait à avoir un emploi fixe où il était.
0: Alors, il y avait une exploitation agricole, donc ma mère y travaillait. Sur la fin, elle avait trouvé un travail dans une usine parce que c'était compliqué, il y avait des dettes et puis bon, il travaillait pas beaucoup. Donc voilà, ça a été. Elle a commencé un peu à prendre son indépendance et le courage de partir quand elle a pu travailler ailleurs que dans l'entreprise familiale. Et après, lui, il parlait beaucoup, c'était le bon copain, il était très agréable à l'extérieur. Et quand il arrivait à la maison, c'était pas du tout le même personnage.
1: Et oui.
0: Comme beaucoup de personnes.
1: Donc, vous avez grandi avec cela, avec des souvenirs assez effroyables, effrayants de ce qu'avait vécu votre famille, vos frères, votre maman, vous. Vous avez réussi à construire votre vie, Béatrice?
0: Alors, moi, j'ai arrêté les études, j'avais 17 ans, parce que j'avais des lacunes et que c'était compliqué pour moi l'école. À l'époque, je voulais être ambulancière, donc à 17 ans, je ne pouvais pas passer mon permis. Donc j'ai travaillé à la terre, enfin à couper des salades, travailler en pépinière. Après, j'ai travaillé, quand j'ai eu 18 ans, en usine, une conserverie de tomates en 3-8. Et puis j'ai passé, à l'époque c'était un brevet de secourisme, pour devenir ambulancière. Mmh. Et après, un petit peu plus tard, j'ai rencontré mon mari et on a changé de département et j'ai passé une validation des acquis de l'expérience, une VAE, pour pouvoir passer le concours d'infirmière, comme tout le monde, et que j'ai réussi et j'ai fait 3 ans et demi d'études d'infirmière. Voilà, aujourd'hui, je suis infirmière.
1: Ça vous a quelque part un peu, on va dire, réconcilié, en tout cas apaisé, de vous occuper des autres?
0: J'ai toujours aimé m'occuper des autres, m'apaiser. J'étais pas en colère. Hein.
1: Vous aviez le droit de l'être, quand même.
0: Oui, mais j'étais pas en colère contre mon entier.
1: Non, mais contre peut-être le système aussi, parce que vous n'aviez pas été très protégée. Votre mère a fait ce qu'elle a pu pour vous protéger, mais le système n'a pas mis. Votre père aurait dû être mis à distance.
0: Oui, après à cette période-là, c'était pas ma priorité. C'était de pouvoir avancer dans la vie, c'est-à-dire manger, avoir un toit. Et puis faire quelque chose qui me plaise. Et après, le système, il est ce qu'il est. Là où le système m'a mis en colère, c'est quand on m'a demandé l'obligation alimentaire 40 ans plus tard.
1: Mais on va y venir. Vous avez dû vivre quand même dans une forme d'insécurité, vous devoir vous cacher, devoir attendre tapis dans l'ombre comment votre père allait rentrer, d'avoir peur pour votre mère, d'avoir peur évidemment pour vous. C'est une insécurité pour la jeune fille que vous étiez, l'adolescente que vous étiez.

0: chanter, c'était terrible. Comment ça se passe aujourd'hui quand vous entendez des éclats de voix c'est quelque chose que vous arrivez à supporter?
1: Alors, quand j'étais plus jeune, c'était un peu compliqué. Si je vois quelqu'un qui se fait insulter, tout ça, là, je peux être très virulente. Je ne le supporterai pas. Plus jeune, j'étais plutôt apeurée et ça me traumatisait.
0: Ouais.
1: Voilà. Aujourd'hui, ça me révolte en fait.
0: Vous avez des enfants?
1: Oui, j'ai deux filles, deux grandes filles.
0: Deux grandes filles, comment ça s'est passé avec elles? Vous leur avez raconté ce que vous aviez vécu?
1: Alors, je leur ai raconté, au fur et à mesure, parce que ma mère a eu un nouveau compagnon, ça fait plus de 20 ans qu'elle est avec, donc il a fait office de grand-père naturellement.
0: D'accord.
1: Et, mais bon, je leur ai expliqué quand elles ont été en âge, petit à petit, que voilà, leur grand-père le connaissait pas, et au fur et à mesure, je leur ai expliqué pourquoi je le voyais plus. Donc par étapes, chaque fois qu'elles m'ont posé des questions, je leur ai dit un jour si elles avaient envie de le rencontrer. Ça n'a pas été leur souhait. Si ça avait été le cas, je ne m'y serais pas opposée. Et voilà.
0: Votre grand-père paternel, comment il a réagi, lui, une fois que votre mère a vraiment pris ses distances avec son fils, donc avec votre géniteur, comme vous l'appelez?
1: Alors, mon grand-père paternel, il nous a soutenus quand on est parti. Bon, il était un peu atterré du comportement de son fils. Il a toujours été là pour éponger des dettes. Il a été celui qui m'a permis d'avoir mon premier appartement, puisqu'il s'est porté caution, parce que à l'époque, j'avais pas d'argent.
0: Oui, non, il a fait office un peu du père que vous n'aviez pas eu.
1: Il a fait office du bon grand-père qui, pour autant, avec sa femme, n'était pas le bon mari. Mais c'était une autre époque. Voilà, c'est...
0: Décidément, oui.
1: Il n'était pas violent avec sa femme, mais bon, il avait des maîtresses. Et voilà. Mais elle s'en est arrangée à l'époque. Voilà, c'est... Mais pour nous, voilà, il nous a soutenus. Chaque fois qu'on lui a demandé, il a été là pour nous soutenir.
0: Et vous disiez que votre père est quand même passé en correctionnel, il a quand même été jugé pour ces violences.
1: Oui, il a été jugé en 85.
0: Oui.
1: Du coup, je...
0: Pour des quoi, pour des...
1: Oui. Voilà, il y a eu un article dans la presse,
0: oui.
1: Sans noter son nom en entier, mais bon, on reconnaît l'histoire et le nom de son avocat. Cet article m'a permis justement d'avoir matière à dire qu'il y avait des violences.
0: Mais alors, il a été jugé et il a écopé de quoi pour toutes ces violences qu'il avait? Parce que j'ai cru comprendre quand même qu'il avait porté des coups de couteau à votre maman.
1: Voilà, il y a eu un coup de couteau, il y a eu plein d'autres violences. Le boîtier de télé qui est jeté à sa tête, enfin bon, on en passe. Et ce qui s'est passé, c'est que mon grand-père, de savoir que son fils potentiellement pourrait aller en prison, il a supplié ma mère d'enlever sa plainte, ce qu'elle a fait la dernière minute. Et au final, il a écopé de 8 mois avec sursis. Et à l'époque, c'était en francs, donc 3000 francs d'amende.
0: Oui, parce que votre mère, du coup, ne s'était pas constituée partie civile, elle ne s'était pas constituée victime, j'imagine, l'audience. Et du coup, ça laissait penser que quand il n'y a pas de victime, on a tendance, hélas, à amoindrir les faits qui sont reprochés à la personne qui est déférée, enfin, en tout cas, à votre géniteur. Donc, il n'a écopé que d'une amende.
1: Oui, après, il a dû être bien défendu par son avocat.
0: Et une mesure d'éloignement, quand même?
1: Non, il n'y a pas eu de mesure d'éloignement, puisque moi, j'étais... il avait des droits de visite. Non, on habitait le même village.
0: Quand même, enfin, je sais pas, c'est terrible, parce que il faisait régner la terreur dans sa famille, et bon, mais comme vous n'étiez pas là pour le demander, évidemment, il aurait fallu que le procureur le demande, peut-être ça.
1: Oui.
0: Donc, vous vous mariez, vous avez deux filles, vous devenez infirmière, et puis un beau jour, en 2021, vous recevez un courrier du Centre d'Action Sociale, Communautaire d'Action Sociale. Qu'est-ce qu'il vous dit, ce courrier ?
1: Alors, le courrier, c'est... moi, j'ai été appelée par la secrétaire de mairie de mon village. Je suis dans mon village depuis une trentaine d'années. Et qui me dit, Béatrice, je viens de recevoir un courrier pour l'obligation alimentaire, faut que tu viennes le chercher. Moi, je lui ai répondu que je ne venais pas le chercher parce que j'étais en colère et que je voulais pas payer. Et puis
0: cette obligation alimentaire, elle était faite quoi, par un EHPAD, par qui elle était demandée?
1: Oui,
0: par
1: c'est un EHPAD,
0: Un EHPAD où avait été votre père, parce qu'entre temps, votre père n'avait pas refait, enfin, n'avait pas continué sa vie avec quelqu'un d'autre.
1: Alors, apparemment, oui. Bon, après, moi, j'avais pas de rapport avec lui. Mais il a changé de département et il était devenu concierge. Donc, en fait, il était logé sur la Côte d'Azur. Hein. Il était logé. Voilà, il faisait son boulot. Mais il n'a pas pensé à mettre un euro de côté pour ses vieux jours. Il aurait très bien pu, je sais pas moi.
0: Mais il avait une retraite quand même, non?
1: Oui, il avait une retraite, mais elle ne complétait pas l'EHPAD.
0: Elle était insuffisante. Ben oui. Et vos frères aussi ont reçu cette même lettre?
1: Oui, tous les trois. Donc moi, je l'ai reçu en premier parce que c'est fait comme ça. Quand j'ai reçu le dossier, bon, une semaine après, je suis allée le récupérer. J'ai même appelé le monsieur du CCAS en lui disant qu'il n'était pas question que je paye tout ça. Et le monsieur m'a dit, moi j'en ai plein, des dossiers comme vous sur le bureau. Il m'a dit, préparez votre défense si vous avez que ça à faire. Et du coup, donc on vous demande, grosso modo, quels sont vos revenus, tout ça. Mais par contre, on omet de vous demander vos charges. Et donc moi, j'ai absolument rien répondu. J'ai barré tout ce que je devais remplir. Je suis allée prendre conseil avec un avocat, mais je savais déjà ce qu'on allait me dire, c'est-à-dire de faire
0: des attestations
1: de témoignage, ouais. Voilà. Mmh. Donc documents CERFA, avec tout en manuscrit, avec photocopie recto verso de chaque personne qui allait faire l'attestation. Donc je suis repartie dans mon ancien village, voir des voisins que j'avais pas vus depuis 40 ans. Je suis allée voir de la famille, mes oncles qui ont 80 ans, heureusement qu'il y en a quelques-uns qui ont encore toute leur tête et qui ont pu me faire l'attestation écrite. Des amis de la famille. Après, j'ai demandé à des amis de mon enfance et plus tard de mon adolescence, de ma vie de femme, de mes beaux-frères et belles-sœurs.
0: Vous avez déployé une énergie folle parce que vous ne vouliez surtout pas avoir.
1: Ah oui, j'ai fait une vingtaine d'attestations.
0: Ah bah oui, vous trouviez ça tellement injuste de se retrouver à devoir aider quelqu'un qui vraiment n'a pas été le père auquel vous pouviez vous attendre, que vous espériez. Vous avez même retrouvé, donc vous disiez, ce fameux article dans le journal qui était
1: alors en fait, ma mère m'avait dit qu'il y avait eu un article dans le journal. Elle ne se souvenait plus très bien ni de l'année ni de la date. Donc à l'époque c'était le méridional. Donc j'ai appelé la province à Marseille et sans avoir de date, ils m'ont dit que c'était un peu compliqué, mais ils m'ont demandé d'aller voir à Arles les archives papier du coup. Et donc je suis allée à Arles. Il y a eu donc sur mon parcours, j'ai eu des femmes que ce soit à la Provence et aussi à la bibliothèque d'Arles, des femmes qui ont été très à l'écoute, qui m'ont sorti tout ce qu'il fallait pour que je puisse retrouver l'article. On a eu beaucoup de chance, on a retrouvé l'article, donc de mars 85. Et du coup, une fois que j'ai lu cet article-là, j'ai rappelé la Provence qui m'a fait une copie certifiée conforme que j'ai pu joindre au dossier avec mes attestations.
0: Ils n'avaient jamais vu un dossier. Ils n'avaient jamais vu au département un dossier comme le vôtre, j'imagine.
1: Alors ça, je ne sais pas. Par contre, j'avais demandé aussi au tribunal d'avoir le rapport de la correctionnelle, le jugement, et ils ont répondu, donc je passais par un avocat, qu'il n'y avait plus d'archives. Ouais. La gendarmerie de l'époque que j'ai appelée, ils m'ont dit la même chose. Au bout de 30 ans, il n'y a plus d'archives. Ouais, donc heureusement qu'il y a des journalistes pour garder les archives. Parce qu'en général, on vous demande pas ça.
0: Alors, comment ça s'est passé au conseil départemental quand vous leur adressez tous ces éléments?
1: Bah alors, je l'ai fait repartir par la mairie, puisque c'est la mairie qui l'avait reçu. Mmh. J'ai demandé à ce que ça parte en recommandé, donc je leur ai donné 10 euros pour qu'ils puissent le faire partir en recommandé. Peut-être, je sais pas, moins d'un mois après, j'ai reçu un courrier du conseil départemental. Le CCAS envoie le dossier au conseil départemental en me sommant de, si je justifiais pas de mes revenus que je payais pas, ça partait au JAF. Donc j'avais l'en-tête d'une personne du conseil départemental. Donc vous imaginez bien, quand j'ai reçu ça fin janvier, j'étais très très en colère. J'ai réécrit un courrier en leur disant que s'ils n'avaient pas eu mes attestations, je pouvais leur porter un même propre. J'ai joint quelques attestations et j'ai envoyé un recommandé à la personne de l'en-tête. Et donc c'était mercredi, le lundi qui a suivi, j'ai eu un message sur mon téléphone, je n'ai pas pu décrocher, j'étais au travail. J'ai réussi à joindre la personne le mardi, qui m'a dit on est désolé, mais vous inquiétez pas, j'ai défendu votre dossier en commission hier et vous n'aurez pas à payer pendant 5 ans.
0: Pourquoi pendant 5 ans?
1: Parce qu'ils doivent réévaluer la situation tous les 5 ans.
0: D'accord. Voilà. Et c'était pareil pour vos frères d'ailleurs? Vous aviez, le dossier alors, était constitué autant pour vous que pour vos frères?
1: Oui. Donc on était exemptés pendant 5 ans. Donc moi à l'époque, mes filles étaient étudiantes, enfin elles sont sur la fin, et donc c'était compliqué. Moi, pour moi, il n'était pas question que je donne ne serait-ce que 10 centimes et devoir priver mes filles de quoi que ce soit. Voilà. Enfin, pour moi, c'était une injustice. En fait, c'est comme si j'étais condamnée pour un délit de faute que j'avais pas commise. J'étais cette mauvaise fille qui voulait pas porter secours. On m'a dit, mais quand même, c'est ton père.
0: Qui c'est qui vous a dit ça?
1: Ben, ça, certaines personnes de la famille, d'autres personnes qui connaissaient pas mon histoire, qui trouvaient que de me démener comme ça, limite, j'en faisais trop. Voilà. Après, moi, s'il avait fallu aller, heureusement que ça s'est arrêté au niveau du conseil départemental, mais je serais allée au JAF et la plupart des personnes qui vont, même s'ils ont subi des violences, c'est pas toujours reconnu. Ils doivent payer. Ça, c'est lamentable.
0: Bah, pourtant, c'est prévu dans la loi. C'est prévu dans cet article 205. Ça peut être une cause d'exonération, précisément, quand vous arrivez à rapporter la preuve des mauvais traitements, de l'indignité de ce qui était le cas de votre père. Donc,
1: C'est ce que vous dites. Hein. Il faut porter la preuve. Est-ce que vous pensez qu'il est normal que ce soit aux enfants de porter la preuve?
0: Mais c'est elle ça se fait, Oui, mais comment fait-on? Comment fait la justice alors? Elle se fait par tout moyen, la preuve. Mais comment fait la justice alors? Il suffit pas juste de dire, mon père ou ma mère a mal agi. Ça peut être très subjectif. Pour autant, ça veut dire qu'il y a quand même cette solidarité des liens du sang, ou des liens, en tout cas, des liens filiaux qui sont, familiaux, qui sont établis. Donc comment fait-on? Moi, je veux bien, Béatrice, hein, je vous écoute.
1: Alors justement, oui, les liens du sang. Moi, si on me demande de payer pour ma mère, qui s'est occupée de moi, il n'y a pas de souci.
0: Ben oui, mais quand vous dites...
1: Voilà,
0: quand
1: donc
0: vous
1: les dites, liens du sang... Et pourquoi on doit demander à des enfants devenus adultes,
0: si
1: au bout de 40 ans, quand de la justice...
0: Mais à qui on demande alors? Attendez, Béatrice, mais alors, justement, mais à qui on demande?
1: Cette loi de l'article 205, qui a été revue en partie, mais pas suffisamment, justement, il y a un collectif qui se mobilise pour pouvoir modifier cette loi. Moi, je me suis rendue au Sénat à une table ronde avec le sénateur Iacovetti le 25 juin 2025, parce que j'étais la seule... Pendant sur cette table ronde, on était une vingtaine, j'étais la seule à ce que mon dossier se soit arrêté au niveau du conseil départemental. J'ai été la seule dans ce cursus à avoir des gens qui ont entendu ce que j'avais vécu. Il y a énormément de personnes qui, parce qu'elles ne peuvent pas avoir des preuves, comme moi j'ai pu avoir cet article de journal, des attestations, parce que elles sont tellement dans un état pitoyable d'avoir vécu des choses terribles qu'elles n'ont pas cette force-là. Donc, si aujourd'hui je témoigne, c'est parce que moi, mon père est décédé.
0: Mais vous avez cette
1: décédé en 2023.
0: Oui, Béatrice, mais moi, j'entends, Béatrice, ce que vous dites, mais comprenez-moi bien. Ce que vous avez fait est tout à fait légitime. Et puis, vous dites, vous avez eu la possibilité d'avoir encore autour de vous des gens qui, après 20 ans, puis après 30 ans, pouvaient témoigner de ce que vous aviez vécu. Et ensuite, on vous a évidemment entendu, ce qui n'est pas toujours le cas, et on le voit bien aujourd'hui dans la justice, c'est pas toujours le cas, ou en tout cas, ça prend un temps fou avant d'être entendu. Tout cela, je vous suis. Mais vous dites, c'est pas aux enfants de rapporter la preuve. Mais alors, c'est à qui de rapporter la preuve si on n'a pas d'éléments objectifs? Je dis pas que ce qu'on vécu et tous les témoignages qu'on a eus, ce sont des témoignages qui sont bouleversants de cette insécurité, de cette violence. C'est bien sûr qu'on est là pour entendre, mais comment fait-on pour établir une preuve pour un juge face à un article de loi et face non plus à un article de loi, mais face à au bon sens, qui voudrait qu'a priori, comme vous dites, votre maman, vous l'auriez nécessairement aidé sans difficulté, qui veut qu'il y ait une solidarité entre parents et enfants et entre enfants et parents. Comment fait-on pour ne pas appliquer cette solidarité si personne ne peut rapporter la preuve de ce qui est affirmé, c'est-à-dire une violence, un mauvais traitement, des comportements inappropriés? Je veux bien tout ça, mais comment fait-on pour apporter la preuve si vous-même vous dites c'est pas aux enfants de le faire? Qui doit le faire?
1: Mais justement, il faudrait qu'on puisse mettre à profit cette proposition de loi qui a été déposée et de pas attendre justement 40 ans plus tard, et de permettre aux enfants entre 18 et 30 ans qui ont eu des parents entre guillemets défaillants mais plutôt maltraitants, à ce moment-là, on peut le justifier. Pourquoi? Parce que ces enfants, ils sont encore jeunes, ils ont vécu encore des choses, ils peuvent avoir des gens qui peuvent témoigner, et au lieu de demander à ces enfants-là de remuer tout leur passé, de demander aux parents justement de dire qu'il a été bienveillant. Mais on va pas demander ça à tous les parents. C'est juste, si on fait par anticipation, ça veut dire qu'on a vécu des choses.
0: Vous avez raison, vous avez parfaitement raison.
1: Et voilà, et c'est pas attendre 40 ans.
0: Mais ça, vous avez raison, je suis tout à fait d'accord avec vous. Le tout, c'est de pouvoir, évidemment, accumuler suffisamment d'éléments pour éviter cette situation qui est ingérable, parce qu'effectivement, des personnes, des enfants comme vous et comme d'autres, et on les a eu quasiment toutes les semaines, on a eu des personnes qui appelaient justement avec cette association Les Liens du Sang. Je comprends, vous avez parfaitement raison, c'est comme cela qu'il faudrait que la loi soit amendée, modifiée, pour permettre à ces enfants de ne pas attendre trop d'années ensuite pour pouvoir faire la preuve de ce qu'ils ont vécu. Je suis tout à fait d'accord avec vous.
1: Démontrer que c'est pas en attendant que les parents soient en EHPAD pour qu'on se libère de ça. Non, c'est une anticipation parce que ces personnes-là ont aussi besoin de pouvoir se structurer, de pouvoir croire en l'avenir et pas se dire de toute façon, même si je conçois ma vie, à un moment donné, on me demandera de payer pour ce parent-là. Et il y a des parents qui s'appuient sur cette loi et qui disent aux enfants, mais de toute façon, moi je m'en fous, tu seras obligé de payer pour moi. Parce que la loi, l'article 205 du Code civil le dit.
0: Le dit avec les réserves, mais comme vous dites, ces réserves qui sont ces exceptions, elles sont pas jouables parce que 40 ans après, on peut pas rapporter la preuve. C'est sûr.
1: Tout à fait.
0: Et vous avez raison. Plus, là où vous avez raison, c'est que la famille n'est pas parfaite, chère Béatrice, et que
1: non, la famille est pas parfaite. Et moi, j'ai été très déçue par les sénateurs qui ont pas pris la peine de se pencher sur cette loi. Parce que pour eux, enfin pour certains, la famille, les liens du sang, c'est immuable, la famille est parfaite. Ben non,
0: la famille n'est pas parfaite. On le sait, et on le sait bien dans cette émission, chaque soir, hélas. Merci Béatrice, merci de votre intervention, et merci d'avoir échangé avec nous. Et je me suis fait, vous l'avez bien compris, je me suis fait la voix des autres qui pouvaient ne pas être forcément d'accord et qui pouvaient, c'est tout l'intérêt et tout le sel de nos échanges dans cette libre antenne, c'est de pouvoir évidemment réagir, interréagir, réfléchir et puis avancer pour faire bouger les choses.
1: Je peux juste dire un dernier mot?
0: Oui, bien sûr.
1: Alors, il y a une pétition qui est toujours en cours, qu'on peut signer. Donc, sur les liens ensemble, sur l'obligation alimentaire. Donc n'hésitez pas à signer cette pétition pour qu'on soit enfin entendu.
0: Elle est où sur le collectif des liens du sang, les liens ensemble.
1: Elle est sur le collectif des liens ensemble.
0: D'accord. Bah écoutez, voilà, c'est dit Béatrice. Merci pour votre témoignage et votre appel.
1: Merci.
0: Et bon courage. À bientôt. Au revoir.
1: Merci. Au revoir.

0: Et vous avez reconnu évidemment cette chanson légende sur Europe 1, le coup de soleil, Richard Cochante. 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Audrey Florian attend vos appels au standard au 01 80 20 39 21. Et puis vous pouvez nous adresser vos SMS au 7 39 21, précédé du mot « nuit ». La nuit est longue, hein, elle est longue jusqu'à au moins 1h du matin dans cette libre antenne. Nous avons le temps donc de nous parler, comme on va le faire avec Adrien. Bonsoir Adrien.
1: Bonsoir.
0: Merci d'être avec nous dans cette libre antenne. Vous aviez envie de nous parler d'une rupture amoureuse de laquelle vous n'arrivez pas à vous remettre, Adrien.
1: Oui, ça fait depuis 2023 en fait.
0: Ah oui, ça fait un petit bout de temps, ça fait 3 ans déjà. Comment vous vous étiez rencontrés et qu'est-ce qui s'est passé donc, Adrien?
1: En fait, on était en BTS et on s'était rencontrés à l'école.
0: Oui, alors vous avez 28 ans, je précise à nos auditeurs, on a vraiment des auditeurs de plus en plus jeunes. Vous avez 28 ans et donc vous l'aviez rencontré, vous aviez 25 ans et vous vous étiez rencontrés en BTS, donc quoi, vous aviez 18 ans, 19 ans?
1: Un peu plus âgé,
0: d'accord. Et tout de suite, ça a plutôt bien matché entre vous?
1: Plutôt bien, oui.
0: Et qu'est-ce qui s'est passé alors? Vous viviez ensemble?
1: En fait, elle était chez ses parents et moi j'allais la voir le week-end chez ses parents.
0: D'accord, elle était un peu plus jeune que vous peut-être?
1: Oui, elle est de 99 et je suis de 97.
0: D'accord. Et donc, vous sortez ensemble, vous avez une vraie relation, on va dire, amoureuse?
1: Oui, c'était même passionnel, enfin, c'était très fort. Elle voulait même se marier avec moi, faire des enfants.
0: Ah oui, vous parliez déjà de tout ça alors que vous ne viviez même pas ensemble et que vous
1: Exactement.
0: Étiez. Vous viviez seul, vous étiez chez vos parents aussi?
1: Non, j'étais chez mes parents.
0: Et vos parents et ses parents surtout, voyaient d'un bon œil votre relation?
1: Non, pas trop.
0: Pourquoi?
1: Parce qu'on n'était pas de la même confession et ça plaisait pas à mes parents.
0: Ah, mince, c'était du côté de vos parents alors?
1: Oui.
0: Pourquoi, vous êtes de quelle confession, Adrien?
1: Je suis de confession juive et elle était de confession catholique.
0: D'accord, et du côté de vos parents, donc ça tiquait, ils pensaient que vous n'aviez pas d'avenir avec cette jeune fille.
1: Voilà.
0: Et ses parents, elle, ne voyait pas, enfin, ses parents, elle, il n'y avait pas de difficulté.
1: Sa mère, elle m'appréciait pas beaucoup, mais son père, il était très, très sympathique avec moi.
0: Et sa mère, vous appréciait pas pourquoi? Pour cette raison-là aussi? Non.
1: Oui.
0: Ah, le fait que vous n'ayez pas la même religion.
1: Oui, ça lui plaisait pas.
0: Vous êtes pratiquant, Adrien?
1: Pas du tout.
0: D'accord. Et elle était plutôt catholique, pratiquante?
1: Un peu, oui. Enfin, disons qu'elle allait à l'église le dimanche, quoi.
0: Ah oui, quand même, d'accord. C'est, pour une jeune, c'est plutôt rare, mais très bien. Et donc ça, c'est quelque chose dont vous parliez ensemble? C'est quelque chose qui aussi, tous les deux, vous posait problème ou pas du tout?
1: Entre nous, non, ça nous fait rien. C'était surtout nos parents qui tiltaient, quoi.
0: Mais vous, le fait que vos parents tiltaient, de toute façon, ne vous aurez pas empêché de continuer cette relation et même d'avancer.
1: Oui, c'est ce qu'on a fait. Mais on s'est pas séparés à cause de ça. On s'est séparés parce qu'on s'entendait plus.
0: Et pourquoi vous vous entendiez plus? Qu'est-ce qui a fait que tout d'un coup vous ne vous entendiez plus alors que vous viviez une passion et que tout était pour le mieux?
1: Elle avait des projets. En fait, elle était trop. Elle avait déjà le prénom de mes enfants. Elle était trop. Elle se projetait trop, en fait.
0: Ah oui, elle vous mettait une sorte de pression un peu.
1: Un peu, oui.
0: parce qu'elle se voyait vraiment construire une vie avec vous, une vie familiale.
1: Voilà, c'est ça.
0: Et alors, mais pourtant, qui a quitté l'autre? C'est elle qui vous a quitté?
1: Ah oui, c'est elle qui m'a quitté, oui.
0: Mais pour quel motif alors? Puisqu'elle vous disait combien elle voulait vivre avec vous et combien elle se projetait avec vous, pourquoi elle vous a quitté?
1: Bah, parce que je ne lui avais pas souhaité son anniversaire, j'étais voir mon frère et sa copine, et ça l'a beaucoup vexé. Du coup, elle n'a pas supporté.
0: Vous aviez oublié ou vous...
1: Oui, j'avais complètement zappé à l'époque.
0: Que c'était son anniversaire?
1: Ouais, ça l'a piqué, et du coup, elle a été vexée, et du coup...
0: Et pourquoi vous aviez oublié son anniversaire? Qu'est-ce qui vous a pris?
1: Bah, je sais pas, j'ai complètement oublié.
0: Bon, en même temps, c'est juste... Bon, ok, c'est une date d'anniversaire, vous vous êtes excusé, j'imagine.
1: Bah oui, mais ça n'a pas suffi.
0: Vous vous êtes rattrapé?
1: J'ai essayé, oui.
0: Elle a rien voulu entendre?
1: Non.
0: Il s'est rien passé d'autre chose avant? Parce que j'imagine qu'il devait y avoir... Ça devait être la petite goutte qui a fait déborder le vase. Il devait y avoir d'autres choses, Adrien, non?
1: Bah oui, après elle m'a fait toute une liste de reproches qu'elle avait à me faire.
0: C'était quoi les reproches?
1: Bah j'étais pas assez attentionné, j'étais toujours recentré sur moi. Voilà quoi.
0: Elle avait raison ou pas, Adrien?
1: Bah oui, je pense, dans le fond, elle avait raison.
0: En réfléchissant un petit peu, quand elle vous a mis noir sur blanc, parce que ce défaut d'attention, évidemment masquait d'autres indélicatesses pour elle. Donc, peut-être qu'en réfléchissant un peu à vos relations, à vos échanges, avec tout ce que vous aviez vécu, est-ce que vous pensez qu'elle avait raison, finalement, de vous dire tout ça?
1: Bah oui, je pense, franchement, qu'elle avait raison.
0: Et vous l'avez reconnu? Vous lui avez dit, oui, tu as raison, je m'en excuse, je vais travailler là-dessus, c'est pas quelque chose dont je me rendais compte, je t'aime vraiment et je veux avancer avec toi en travaillant sur ces points, et qui sont des points effectivement, qui sont, voilà, pas un peu délicats.
1: C'est mon mea culpa, mais ça n'a pas marché.
0: Vous avez reconnu tout ça et ça n'a pas marché?
1: Non.
0: Vous êtes resté en contact avec elle d'une manière ou d'une autre ou pas du tout?
1: J'ai essayé l'année dernière, en 2025, d'envoyer un mot à sa mère.
0: Pourquoi à sa mère?
1: Mais, bah, je me suis dit, en passant par sa mère, peut-être que ça sera plus simple.
0: Bah non, ça aurait été mieux de lui adresser à elle direct. Elle vous a bloqué? Elle vous a empêché de...
1: Bah oui, elle m'a bloqué sur les réseaux, elle m'a bloqué un peu sur...
0: Sur son téléphone aussi?
1: J'ai réussi à avoir un copain à elle, par message... qui m'expliquait que lui, il avait des nouvelles d'elle, mais qu'elle ne voulait pas donner de ses nouvelles.
0: Mmh. Vous ne voulez pas envoyer des fleurs?
1: Non.
0: Ça fait quand même, vous dites, 3 ans aujourd'hui?
1: Bah oui, mais ça me pèse encore beaucoup aujourd'hui, parce que bah, j'y pense beaucoup.
0: Vous n'arrivez absolument pas à passer à autre chose, à rencontrer éventuellement quelqu'un, parce que vous êtes jeune, Adrien. Qu'est-ce que vous faites dans la vie, Adrien, aujourd'hui?
1: Je suis surveillant dans un collège privé.
0: Mmh. Et elle, vous savez ce qu'elle fait?
1: En fait, on était en comptabilité, en BTS, et du coup, elle a poursuivi là-dedans, elle travaille dans une entreprise. Elle est salariée, en fait.
0: Vous savez si elle a rencontré quelqu'un depuis?
1: Je ne sais pas du tout. Je n'ai pas de ces nouvelles depuis 3 ans.
0: Même par personne indirecte, c'est ce que vous disiez, vous n'avez pas de nouvelles. Et la mère à qui vous avez écrit, la maman, elle vous a répondu?
1: Non, jamais. Non.
0: Et pourquoi vous n'avez pas écrit au papa avec lequel vous vous entendiez mieux et bien?
1: Bah parce qu'il n'est pas du tout branché réseau et...
0: Ah, vous n'aviez pas un moyen de le...
1: Voilà, je ne peux pas le retrouver.
0: Et elle lui adressait une lettre chez elle, vous directement, avec votre plume. Lui adressait une lettre en lui disant vos sentiments, en lui disant que vous n'avez jamais réussi à l'oublier, que vous avez absolument compris avec le temps tout ce qu'elle vous a reproché, que voilà, on peut tous commettre des erreurs, que c'est votre vie peut-être un peu dans cette... Voilà, dans votre... structure qui vous a peut-être empêché d'être celui que vous voudriez être, mais que voilà, que s'il n'empêche que vous avez de réels sentiments, vous avez de véritables intentions, vous aviez quand même des projets ensemble, elle était, vous devriez ouvrir votre cœur, Adrien. Je dis pas que ça va marcher, mais puisque vous avez son adresse, elle l'ouvrira peut-être cette lettre. Elle vous répondra, elle vous répondra pas, elle la jettera au panier. Mais au moins, vous aurez été au bout de ce que vous voulez lui dire. Puisque là, quand vous essayez de la joindre, c'est pour lui dire tout ça. C'est pour lui dire que vous l'aimez, c'est pour lui dire que vous regrettez, c'est pour lui dire que vous avez compris. Donc ça, pourquoi vous ne lui écrivez pas?
1: Bah, j'ose pas.
0: Vous écrivez au père, donc pardon, mais enfin à la mère, pardon. Vous écrivez à la mère en sachant que c'est quand même pas votre meilleure amie et puis qu'elle était pas, elle voyait pas forcément d'un bon œil. Mais est-ce que votre amie quelque part, compte tenu de, elle savait que vos parents ne voyaient pas d'un bon œil cette relation, qu'il y avait un repli un peu communautaire et que. Est-ce qu'au fond d'elle-même, elle s'est dit, de toute façon, c'est voué à l'échec parce que j'aurai toujours un rejet de ses parents qui veulent vraiment qu'il épouse une juive?
1: Bah oui, je pense qu'il y aura toujours un rejet.
0: Alors, elle se dit que de toute façon, si déjà elle vous reproche des choses, et qu'en plus elle se dit qu'elle n'est pas la bienvenue dans la famille, peut-être qu'elle a cette pensée un peu juste de se dire ça sert à rien.
1: Bah oui.
0: Mais vous n'arrivez pas à passer à autre chose.
1: Bah c'est ça le problème, c'est que.
0: Pourquoi vous pensez que c'est la femme de votre vie?
1: Bah parce que je me projetais aussi avec elle.
0: Vous avez eu d'autres relations amoureuses avant elle?
1: Non. Et oui. Rien de sérieux.
0: Et oui, donc c'est pour ça aussi, c'est que c'est la première relation sérieuse.
1: Bah, j'ai vécu 3 ans avec elle, donc ça m'a marqué quand même.
0: Oui, enfin, vécu sans avoir vécu, puisque vous étiez chacun chez vous. Mais vous partagez
1: beaucoup.
0: Oui, mais
1: je la voyais tous les week-ends, et à l'école, on le voyait tous les jours.
0: Oui, mais bon, les amourettes d'école, les amourettes de week-end, de jeunesse, c'est pas forcément, c'est pas ce qui fait, ça peut arriver, hein, mais c'est pas ce qui fait forcément l'amour d'une vie. Pourquoi vous vous donnez pas la chance? Parce que il y a quand même pas mal de choses qui vous opposent. Alors il y a vos familles, hélas, et puis il y a aussi, j'ai l'impression quand même, ce qu'elle vous reproche, c'est des choses assez fondamentales. Moi, je pense qu'on ne change pas vraiment. On peut travailler sur ce qu'on aime, mais on ne change pas vraiment. Donc, pourquoi vous ne tentez pas votre chance auprès de voilà d'une autre histoire? Pourquoi vous ne vous donnez pas la chance de rencontrer quelqu'un d'autre? Parce que là, vous êtes totalement hermétique et fermé à toute rencontre.
1: Bah, il y a 2 ans, j'ai essayé de m'inscrire pour faire du speed dating.
0: Ouais.
1: Et j'ai jamais été jusqu'au bout de la démarche. Je me suis inscrit, mais j'ai jamais été jusqu'au bout de la démarche. Et je me dis que ça peut être une bonne solution au final.
0: Bah, c'est-à-dire qu'il faut vous mettre un petit peu en danger. Là, vous voulez revenir à une situation. C'est quasiment votre premier amour. Donc là, vous êtes dans un climat ou dans une situation de confort. Il faut sortir de votre confort là pour aller un peu. Vous voulez revenir vous à cette situation de confort que vous aviez avec cette jeune fille qui était votre premier amour, avec lequel voilà vous aviez des projets et puis finalement vous vous dites bah il faut que je revienne à cette situation parce que ça se passait bien. Mais est-ce que c'est pas le moment justement de tenter autre chose et de vous mettre un peu sortir de votre zone de confiance.
1: Mais c'est-à-dire?
0: Ben justement, vous allez au bout de ce speed dating ou des plateformes de rencontres. Voilà, il faut y mettre du vôtre, séduire, parler, convaincre, découvrir, se présenter. Enfin voilà, il faut. Parce que j'ai l'impression que vous étiez dans un petit cocon avec elle et que vous avez envie de retrouver ce cocon.
1: Ouais, il y a un peu de ça, c'est vrai.
0: Mais
1: je pense qu'il faut que j'avance aussi.
0: Mais oui, bah il faut avancer justement. Elle vous reprochait justement de d'être totalement installé au point de ne pas l'entendre quand elle parle ou d'oublier son anniversaire. Voilà, il y a Christiane qui envoie un petit mot, qui dit je vous trouve très émouvant. J'espère que vous allez trouver une autre femme, dit Christiane. Bernadette, elle pense que peut-être vous pourriez effectivement vous faire aider par un thérapeute pour tenter de parler de ça et d'oublier un peu et de comprendre pourquoi ça n'avait pas marché et c'est pour vous permettre de retrouver quelqu'un d'autre.
1: Je pense qu'il faut arrêter de regarder en arrière.
0: Moi, je pense qu'il faut, voilà, il faut sortir un peu de cette zone de confiance et il faut essayer. Il faut essayer vraiment d'aller à la rencontre d'autres personnes. Et si c'est des plateformes de rencontre, pourquoi pas, ou des speed dating, pourquoi pas. Mais il faut au moins que vous preniez le pouls d'autres relations, Adrien. Il faut y aller là.
1: Il faut avancer
0: parce que là vous me dites 3 ans, je pense qu'elle est vraiment passée à autre chose et si vous continuez à attendre sans savoir, vous allez toujours penser que tout est possible. Moi je pense que là c'est un peu voilà, si à moins que vous voulez lui écrire cette lettre dont je vous ai parlé, mais si vous ne le sentez pas Adrien, peut-être que voilà, il est temps vraiment de passer à autre chose et de tenter autre chose en tout cas.
1: D'accord.
0: Vous nous direz ce que vous avez choisi Adrien ?
1: D'accord.
0: Hein, vous restez pas dans cette situation inerte, vous allez bouger, soit vous allez prendre votre plume pour écrire, soit vous allez au moins pour savoir ce qu'il en est. Vous pourriez d'ailleurs finir la lettre en lui disant mais peut-être que tu es dans une autre relation, je le comprends, je le respecte, juste dis-moi si c'est vraiment, peut-être qu'on aurait pu rester amis, voilà, vous pourriez peut-être, au moins ça vous ferait peut-être du bien Adrien.
1: D'accord,
0: pas de regrets, pas de reproches. Pas de remords, c'est comme ça qu'il faut commencer dans la vie. Merci Adrien, merci de nous avoir joints dans cette libre antenne et n'hésitez pas à nous donner
1: des... J'avais juste une question. Sophie Peters, elle revient quand?
0: Sophie Peters, elle n'est plus là depuis très longtemps, cher Adrien. Mais vous pouvez la retrouver sur les réseaux sociaux, probablement.
1: Ok, d'accord.
0: D'accord. Merci Adrien pour votre appel. Merci beaucoup.
1: Merci à vous, bonne soirée.
0: Merci. Sur Europe 1, l'heure de retrouver pour le dernier journal de la soirée, Maël Assaniro. Bonsoir Maël.
2: Bonsoir Roland, bonsoir à tous. Des frappes américaines menées ce mardi soir sur le sol iranien. Bombardement proportionné en riposte à la destruction par l'Iran d'un hélicoptère américain Apache la nuit dernière au-dessus du détroit d'Ormuz. Donald Trump fait savoir de son côté qu'il souhaite une réponse très puissante. Quelques heures avant ce regain de tension, le président des États-Unis promettait de conclure un accord avec Téhéran d'ici 2 à 3 jours. Un immeuble en feu cette nuit à Belfast. Les habitants évacués par les pompiers. L'incendie s'est déclaré lors d'une manifestation anti-immigration à l'appel de plusieurs figures nationalistes britanniques suite à une attaque au couteau perpétrée lundi soir dans la capitale nord-irlandaise et qui a fait un blessé grave. L'assaillant est un réfugié soudanais titulaire d'un titre de séjour. Il se trouve en ce moment en garde à vue. En pleine affaire Liana, les personnels du tribunal d'Auch dans le Gers dénoncent une vindicte populaire à leur encontre, encouragée selon eux par un discours politique décomplexé. Procureur de la République mis en cause pour son échec à mettre hors d'état de nuire le principal suspect du meurtre de la collégienne de 11 ans et menacé de mort depuis plusieurs jours. La colère populaire contre les manquements de la justice dans ce dossier s'est exprimée lundi soir. Des dizaines de milliers de manifestants réunis devant les tribunaux partout en France. À Paris, un rassemblement devant la chancellerie s'est tenu en dépit d'une interdiction de la préfecture. La cinéaste Andrea Bescon, interpellée par les forces de l'ordre et placée en garde à vue à cette occasion, dénonce ce mardi soir une détention arbitraire. Patrick Bruel sera présenté ce mercredi à un juge en vue d'une éventuelle mise en examen. L'artiste est en garde à vue depuis lundi matin, interrogé sur des faits de viol et d'agression sexuelle rapportés à ce stade par 13 victimes présumées. Accusation fermement contestée par le mis en cause. Par ailleurs, Patrick Bruel fait l'objet depuis quelques heures d'une nouvelle plainte pour viol déposée par une comédienne de 46 ans. La circulation sera fortement perturbée ce mercredi sur les lignes régionales en raison d'une grève à la SNCF. En Ile-de-France, de nombreuses annulations de trains à prévoir sur les RER et les Transiliens, le RER A sera épargné. Au niveau national, comptez un TGV sur 3 et un Intercité sur 2. Après les violences urbaines, le soir de la finale de Ligue des Champions, la mairie de Clermont-Ferrand annonce ce mardi soir l'instauration d'un couvre-feu pour les mineurs de moins de 16 ans non accompagnés pendant l'intégralité de la Coupe du Monde de football. Tous les contrevenants se verront infliger une amende de 150 euros. Et puis l'équipe de France féminine de football décroche ce mardi soir son billet pour la prochaine Coupe du Monde au Brésil en 2027. Les Bleus terminent à la première place de leur groupe de qualification après une dernière victoire face à l'Irlande à Grenoble, 1-0, score final. 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
0: Et oui, et c'est le départ de Maëlle.
2: Mais
0: Maëlle,
2: oui,
0: qui va prendre le chemin de son lit pour se reposer.
2: Absolument, tout à fait.
0: Pour être en forme dès mercredi.
2: Mais oui, je vous le confirme.
0: Bah oui, je sens que là, vous n'avez pas envie de faire la fête ce soir.
2: Mais c'est rare que je fasse la fête quand même. Mais ça arrive, de temps en temps.
0: Ça arrive quand même. Parce qu'à minuit, vous vous dites, allez, pourquoi pas, je vais rejoindre des amis pour un petit verre.
2: C'est vrai, ça peut arriver.
0: Voilà, un petit cocktail sans alcool.
2: C'est toujours sympathique.
0: Mais oui, c'est vrai. Mais là, on sent pas la pluie, le froid, ça vous tente pas. Peut-être que la chaleur de la semaine prochaine, qui va sévir sur Paris notamment, va peut-être vous amener à...
2: Eh ben, on verra dans les prochains jours, effectivement. C'est une possibilité.
0: Et un jour, vous m'attendrez à 1h pour vous rejoindre.
2: Mais oui, je sais que vous êtes très friand de ce genre de rendez-vous.
0: Allez, vous voulez parler de ma vie privée maintenant, c'est ça. Continuez, mon cher Maëlle. Allez, on se retrouve demain avec plaisir, Maëlle.
2: À demain, Roland.
0: À demain.
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0: On est ensemble jusqu'à 1h du matin. Si vous regardez les immeubles autour de vous, vous verrez des centaines de fenêtres éclairées. Derrière chacune d'elles, il y a une histoire. Peut-être un amour qui commence, une séparation qui fait mal, un parent inquiet, un enfant qui manque, un projet fou, ou simplement quelqu'un qui se sent seul. Cette nuit, ces histoires ont leur place. Ont leur place comme elles l'ont d'ailleurs tous les soirs sur Europe 1. Audrey et Florian, comme chaque soir, sont au standard. Laurent Pellet est à la réalisation. Et nous, le numéro de téléphone, vous le connaissez, le 01 80 20 39 21. Et puis, vous pouvez nous écrire au 7 39 21. Vous faites précéder votre message du mot nuit. Bonsoir, Bertrande.
4: Bonsoir.
0: Roland.
4: Je n'ose pas dire votre prénom.
0: Mais si, mais pourquoi vous n'osez pas? Moi, je vous appelle Bertrande. Vous pouvez m'appeler Roland.
4: Roland, voilà. Bertrande, eh bien, j'ai.
0: Enchantée,
4: 80 ans.
0: Mais oui, Bertrande. Et c'est un prénom que je ne connaissais pas, Bertrande.
4: Eh bien, c'est un prénom du Moyen-Âge. Je suis originaire de Dordogne. Et c'est un petit village, pas très loin d'Hautefort, qui s'appelle La Bertrande.
0: Oui.
4: Et mes parents et grands-parents et arrière-grands-parents étant originaires de Dordogne.
0: Oui.
4: Donc, une de mes tantes s'appelait Bertrande et ils m'ont appelée Bertrande.
0: Ah bah écoutez, voilà, je suis ravi d'avoir ce prénom maintenant en tête parce que je ne connaissais absolument pas ce prénom.
4: Alors... Mais nous sommes à peu près une vingtaine en France et j'aimerais bien que ce prénom se réactualise parce que... C'est tellement rare que...
0: Oui, il est rare, et puis du coup, bah, il vous personnifie parfaitement.
4: Ah oui.
0: Alors vous avez une belle histoire, et puis une histoire plus délicate, on doit dire, et même sordide.
4: Voilà, j'ai eu deux histoires. Donc, je suis la dernière de 9 enfants.
0: Ouais.
4: Dont j'ai l'as de son mort en bas âge. Mmh. Une famille catholique pratiquante. Mmh. Donc, je fais mes études d'infirmière.
0: Oui.
4: Hélas, ma mère est morte à ce moment-là, donc j'avais 20 ans. J'ai commencé à travailler à 20 ans.
0: Oui.
4: J'ai rencontré mon mari, mais dans les familles, on se voyait pas tout seul, hein, il fallait toujours quelqu'un avec nous. Pas question de... On est resté 2 ans fiancés. Ça allait bien.
0: Mmh.
4: On se marie. Ça se passe bien les 6 premiers mois. Je tombe enceinte. Ça commence à cafouiller un peu des reproches des infirmières. Ben, je travaille le dimanche. Mmh. Ah, mais t'es pas là le dimanche. Je vais me faire à manger. J'ai dit, tu le sais, que je suis dimanche infirmière, je travaille 12 heures, on travaillait par les cycles de 12 heures, mais tu le savais, hein, depuis 2 ans. Je pars à l'accouchement, je pars toute seule, parce que débrouille-toi, d'abord ça commence. Et puis,
0: Vous avez quel âge à ce moment-là, à peu près, Bertrand?
4: J'avais 25 ans.
0: 25 ans. Avec votre premier enfant, vous aviez 25 ans?
4: Oui.
0: Mmh, d'accord.
4: Donc, c'est un petit garçon, donc comme ils avaient qu'un fils, eux, ils vont être contents d'avoir, il va être content d'avoir un garçon. Mais bon, ça l'a pas. Et là, les violences d'abord verbales ont commencé. Mmh. Oh, t'es pas capable, tu sais pas faire. Après deux ans d'études et des spécialisations dans divers services. Et puis, bon, là, ça commence à... Bon, je travaillais le soir, parce qu'après, j'ai quitté un petit peu la journée pour être infirmière à domicile, de manière à être un peu plus à la maison, et être le soir, eh ben, monsieur, tous les samedis soirs, sortait en boîte, et il se sortait... Quand il avait trouvé quelqu'un, ben j'étais, ça se passe à peu près bien. Et ben dès qu'il rentrait, qu'il avait trouvé personne d'autre, et ben c'était des violences. Alors ça commençait par une claque. Bon, oh excuse-moi, un bouquet de fleurs, enfin da. Les enfants étaient là. Et ma deuxième, j'ai un deuxième, 4 ans après, j'ai un deuxième enfant, une fille. Là, c'est pareil, je vais par la poussière, on me dit, écoute, débrouille-toi, hein, t'as qu'à y aller toute seule. Heureusement, mon père était encore là, j'ai perdu ma mère assez jeune, donc j'étais toute seule avec mon père, qui avait 70 ans. Et il voulait pas m'accompagner à la maternité, mais il était qu'à te débrouiller. Bon, c'est mon père, c'est qui était un homme d'autorité, et qui l'a levé un coup de pied aux fesses, hein, écoute, tu vas emmener ta femme à la maternité, et il m'a emmené, puis il est reparti, hein, il n'est pas resté, donc j'ai eu ma fille, et puis ça s'est empiré, et puis une deuxième claque, oh encore pardon, excuse-moi, c'est parti, et puis ça a été crescendo, alors j'ai l'éducation, les parents, j'ai essayé de le raisonner, enfin on est resté devant.
0: Et ça veut dire où... Vous êtes resté 10 ans avec cet homme qui s'est avéré finalement violent, qui était votre mari.
4: Au fur et à mesure, 9 ans, oui, 9 ans, parce qu'il y a eu une année, oui, qui s'est montré violent au fur et à mesure. Bon, il prenait des maîtresses, on a fêté l'anniversaire, on a invité des gens, il a invité, il partait avec elle.
0: Non, c'était un drôle de numéro.
4: J'ai pas osé à l'époque porter plainte. Mon ex-beau-père était lieutenant-colonel, alors qu'est-ce que j'allais porter plainte, hein? À cette époque-là...
0: Oui, ils avaient enterré l'affaire. C'est ce que vous nous avez dit.
4: Là, j'allais voir les gendarmes en disant, je vais me plaindre, son fils, mon beau-père est lieutenant-colonel.
0: Et pourtant, c'est ce qu'il aurait fallu faire, Bertrand, parce que c'est en...
4: J'ai essayé de raisonner, on ne vivait pas dans la famille. Mes frères et sœurs étaient là, bon, on n'était plus que 7, donc vraiment j'étais la petite dernière. J'ai dit, ben moi, j'ai divorcé, qu'est-ce que vont penser mon père
0: C'est une époque où, la parole n'était véritablement pas libérée.
4: C'était mon premier mari, hein. D'ailleurs, il me disait, oh, on n'a pas voulu toi avant parce que tu étais trop moche. Donc, ça a été le premier. J'ai pas eu, comme il dit, oh, oui, j'étais vierge, toi, 10 ans. Oui, personne n'a voulu de toi parce que tu étais trop moche. Enfin, bon.
0: Des choses très gentilles. Mais la vie va vous réserver une très belle surprise. On arrive à la deuxième partie de cette histoire. Racontez-nous.
4: Donc, on obtient un divorce, consentement mutuel, sans procès, sans machin, direct, ça s'est fait en 6 mois, très vite. Et quand il est parti, une semaine après, j'avais une petite bande d'amis, on était dans un petit village, j'ai dit, écoutez les amis, un samedi, je les ai réunis, j'ai dit, écoutez, samedi prochain, je veux repeindre le salon, vous venez m'aider à pousser les meubles.
0: Pour aménager chez vous.
4: Voilà, pour changer. Lui, il était parti. Moi, j'étais en location. Mais je voulais changer la couleur.
0: Et là, vous avez quoi? Vous avez 30 ans à peu près à ce moment-là?
4: À peu près, oui. 33
0: ans, d'accord.
4: Et il y en a un qui me dit, moi, je peux venir? Alors, j'ai dit oui, je le connaissais comme ça parce que il travaillait dans les chantiers la semaine, il était au village que de les week-ends. Oh, ben, j'ai dit oui, un de plus, un de moins, ça fera du bien pour pousser les mètres, surtout que c'était un garçon qui faisait 1m85 et 90 kilos. Et puis nous voilà partis à la maison, on a poussé les meubles, moi j'avais fait préparé un petit repas, parce que j'aime bien cuisiner, comme toute bonne périgourdine. Donc, et puis il y a un qui dit, eh ben là on va aller danser. Bon, ben j'ai dit on va aller danser. Et il dit, alors moi je danse pas. Donc on a discuté toute la nuit, on rentre au matin à la maison, il me dit, je reste couché. Ah non, non, tu rentres chez toi. Moi, je...
0: Ah, il avait déjà des vues sérieuses sur vous, oui.
4: Oui, j'ai dit non,
0: et
4: non,
0: alors,
4: non.
0: Il avait quel âge? Il était marié, divorcé?
4: Il était divorcé, sans enfant, et il avait 3 ans de moins que moi.
0: D'accord, donc 30 ans. Mais voilà, c'est la même génération.
4: Voilà, oui. Et lui, son père était gendarme.
0: Décidément, vous les collectionnez, vous aviez toute l'armée de terre avec vous.
4: Mais bon, lui, il était dans les travaux publics, il était sur des chantiers à droite, à gauche, là, il est à un chantier dans la région de...
0: Et du coup, il connaissait votre ex-mari, enfin votre futur ex-mari?
4: Oui, il le connaissait, il le rencontrait en boîte.
0: Ah, d'accord.
4: Parce que lui, étant jeune, il le rencontrait en boîte le week-end.
0: Ça l'a pas gêné de draguer finalement la femme ou la

0: Et on avait parlé d'un livre, parce qu'on aimait beaucoup la lecture tous les deux. Puis je lui dis, tiens, ce livre, je l'ai à la maison. Ben, si tu rentres vendredi, soir, ben, coup de passe, prendre le livre à la maison si tu as un besoin, parce que moi, le dimanche, je suis invitée chez des amis. Et puis, 8h, 7h, 8h, pas là. Il s'appelait Gérard. Pas Gérard. 9h, pas Gérard. Oh, il dit, ben, c'est foutu, il va pas venir.
1: Il vous plaisait heures, quand même. Il vous plaisait, Bertrand.
0: Oh ben oui, il était trop beau.
1: Eh oui, vous êtes une petite coquine quand même. Alors ?
0: Il était trop beau. Et je n'ai connu que mon mari et puis lui. Et puis il n'est plus reparti de la maison. Il est arrivé à 10h du soir.
1: Et vous n'avez pas été là où vous deviez aller parce que vous aviez quelque chose ce dimanche, vous disiez.
0: Le dimanche, je suis quand même allée chez des amis, j'avais prévenu, parce que quand on donne une parole, j'ai dit, excuse-moi, mais ben, vraiment, je ne peux pas refuser et dire au dernier moment, je ne peux pas venir. Et on s'est plus quitté pendant 39 ans.
1: Oh là là, quelle belle histoire.
0: Un amour, mais un coup de foudre. Alors, il dit, on se marie pas. Oh, j'ai dit, d'accord, je laisse faire. Il a pris mes enfants comme les siens parce que mon mari a renié ses enfants. Il dit, oh, c'était pas les miens.
1: Ah, votre ex-mari, il a renié mon les enfants. Ah oui, oui.
0: Ah oui, oui, mon ex-mari n'a plus pris ses enfants.
1: Vous aviez un sacré spécimen, oui.
0: Oh là là. Et pourtant, avec 2 ans de fiançailles, vous voyez que, comme quoi, hein. Et, non, du moins, il m'intéresse pas, je le veux pas. Bon. Et mon mari a pris mes enfants comme les siens. Il était tellement mais un mari, si tous les maris étaient comme le mien.
1: Finalement, vous vous êtes mariée ?
0: Non, attendez. Alors, on est resté 2 ans comme ça. Les enfants l'adoraient. Il adorait les enfants. Et puis, un jour, ma fille, qui avait 6 ans à l'époque, lui dit, et donc papy, parce qu'il l'a appelé quand même papy. Quand est-ce que vous vous mariez tous les deux? Il dit, quoi? Tu veux qu'on se marie? Ben oui, moi je veux faire la fête pour votre mariage. Ah bon? Et puis dans la maison, on était en train de finir de peindre aussi autre chose. On était en salopette et la peinture.
1: Vous avez passé votre temps à faire des aménagements dans la maison, vous?
0: Voilà, oui, de repeindre, d'arranger. Et puis là, moi, le pinceau à la main, lui, le grattoir, enfin, on était... Bon, alors, on se marie quand? Voilà, là-dedans, dans mariage, c'est pas le genou à terre avec la bague. C'était avec les pinceaux de peinture. On s'est mariés 6 mois après.
1: Oh, magnifique!
0: Je voulais un enfant avec lui. Malheureusement, j'ai des problèmes médicaux. Le médecin m'a dit non, c'est trop dangereux pour vous. Alors là, c'était une catastrophe. Et on est resté mariés, donc. Mais les catastrophes, il est arrivé une autre catastrophe.
1: Alors justement.
0: Ma fille.
1: Oui, alors justement. Bertrand,
0: ma fille
1: Bertrand,
0: s'est mariée.
1: Bertrand, justement. Ce que je vous propose, parce qu'il est déjà quasiment minuit 20, ce que je vous propose, parce qu'on a déjà évidemment d'autres appels, et je sais que vous avez une autre histoire à nous raconter, une histoire qui concerne cette fois-ci votre fille, qui est beaucoup moins jolie, évidemment, que celle que vous venez de nous raconter avec Gérard.
0: Hélas.
1: Ce que je vous propose, est-ce qu'on peut s'appeler à ce moment-là demain?
0: Bertrand,
1: on vous appelle demain, parce que comme si ces deux histoires et deux histoires totalement différentes, et celle qui
0: totalement
1: va venir...
0: Totalement différentes.
1: Voilà, et celle
0: mais
1: qui va venir,
0: je vous dis, un amour de mari et qui a pris sa fille, ma fille comme sa fille, mes petits-enfants.
1: Il est décédé, aujourd'hui, Gérard. Hein, il est décédé.
0: Hélas, oui, il est décédé il y a 7 ans, mais j'arrive pas à l'oublier.
1: Ouais, je comprends. Votre histoire, elle est romanesque, elle est belle comme tout. Et puis,
0: je souhaite à toutes les femmes de rencontrer. Pourtant, je voulais plus de bonhommes.
1: La vie a plus d'imagination que vous.
0: Oui, mais c'était un mari tellement... une adoration. C'était vraiment la moitié de mon cœur.
1: Ben, je pense que c'était votre cœur entier avec vos enfants.
0: Oh là
1: et justement,
0: là, oui.
1: On parlera de votre fille demain, si vous êtes d'accord. Je sais que votre fille, vous allez nous parler des deux enfants qu'elle a eu d'un premier conjoint, puis deux filles avec un second, et le combat qu'a mené vos deux petites filles.
0: Et le combat qu'on a mené pendant, et qui est d'actualité, malheureusement.
1: Ben oui, on en parlera. Mais je sais, c'est pour ça que je voudrais lui

0: accorder toute son importance et prendre le temps vraiment de parler avec vous.
1: Oui, le combat qu'on a mené, c'est un combat combat contre, parce que mon mari est tombé malade aussi à ce moment-là. Il a eu une silicose due au poussière de chantier. Mmh. Donc, il était malade à ce moment-là et on a combé quand même ce combat. Tous les deux.
0: Oui, vous l'avez mené et vous continuez à le mener avec votre fille. On en parle demain si vous en êtes d'accord, Bertrande. D'accord?
1: D'accord.
0: On en parle demain, promis, et on parlera de cette deuxième histoire. Et merci déjà pour ce premier témoignage et cette première, en revanche, très belle histoire d'amour.
1: Voilà. Et je souhaiterais qu'il y ait d'autres Bertrandes.
0: Ben oui, on va.
1: Qui nous rejoignent parce qu'on n'est vraiment pas beaucoup.
0: Écoutez, on va essayer de retrouver le collectif de toutes les Bertrandes de France. Voilà, déjà, il faudrait qu'on fasse un avis de recherche sur toutes les Bertrandes de France. Merci,
1: voilà.
0: Merci de votre bonne humeur, merci de votre voix, ça fait beaucoup de bien dans cette libre antenne, cette énergie.
1: Malgré mon âge,
0: il n'y a pas d'âge.
1: 80 et ça va.
0: Mais ça va
1: malgré
0: très bien.
1: Les problèmes, non.
0: ça va très bien. Merci Bertrande, je vous embrasse et on vous appelle demain.
1: Merci Roland, à demain. Et je vous ai écouté sur C8 aussi.
0: Ah oui,
1: je vous suivais.
0: Merci, sur C8 à l'époque.
1: Ah oui, je vous suivais beaucoup.
0: C'est gentil.
1: Oui.
0: C'est gentil Bertrande, merci beaucoup.
1: Alors je vous dis à demain avec un super plaisir.
0: Bien sûr, moi aussi,
1: au revoir.
0: Demain.

0: 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Nous sommes ensemble jusqu'à 1h du matin, donc on a encore un peu plus d'une demi-heure ensemble. Vous pouvez donc continuer à nous appeler au 01 80 20 39 21 et puis également nous écrire, comme l'ont fait d'ailleurs, vient de le faire Christiane, qui nous dit « Bonsoir Bertrand, on adore vous écouter, vous êtes tellement agréable et sympathique. » Donc 739 21, vous faites précéder votre message du menuit. Et puis je vous rappelle que lundi soir prochain, on fait une émission spéciale, c'est assez rare, hein, les émissions spéciales dans la libre antenne sur Europe 1, mais c'est une émission spéciale avec la journaliste animatrice Sophie Coste, qui est auteure du livre Chérie, paru aux éditions Mazarine. Avec elle, on va être en ligne avec des témoins victimes de ce qu'on appelle les pervers narcissiques, ces hommes ou ces femmes qui ont peut-être glissé en silence dans une relation toxique. Ça va être donc ces témoins-là qu'on va avoir, ces victimes-là qu'on va avoir. Ils ont pu être manipulés, mis sous emprise. Et si vous êtes, si vous vous reconnaissez ou si vous êtes de ceux-là, si vous avez vécu, peut-être que vous accepteriez de témoigner dans notre émission pour faire avancer, évidemment, les déceler les mécanismes invisibles de cette domination perverse. Donc n'hésitez pas, vous pouvez contacter dès maintenant Audrey et Florian au 01 80 20 39 21. Et je dis bienvenue à Virginie. Bonsoir Virginie.
1: Bonsoir Roland.
0: Vous avez 58 ans et on a la chance parce que vous nous appelez du Guatemala.
1: Exactement. Et là, il est 4h30. Donc, on n'est pas sur le même fuseau ni sur la même météo, je pense.
0: 16h30, vous voulez dire ?
1: 16h30.
0: Bon, ça va, parce que vous m'auriez dit, j'ai eu peur, 4h30 du matin, j'aurais des réticences à vous faire parler.
1: J'aurais été pour vous.
0: C'est gentil, ouais, Virginie. Vous êtes adorable. Alors, vous, votre histoire, elle est quand même folle, elle est singulière. Vous avez aussi en vous une sorte de grain de folie qui guide votre vie et qui guide votre choix. Et évidemment, on rêve tous d'être un peu comme vous. Vous étiez gérante d'entreprise avec votre mari. Et vous êtes tombée amoureux un jour en 2004 d'un terrain que vous avez acheté. Racontez-nous.
1: Oui, c'est sans chercher, puisque c'est en fait, on était éleveur. On est toujours éleveur de pur sang arabe, qui sont en fait à destination d'une course qui s'appelle l'Endurance, pas très connue, malgré quand même le nombre de licenciés. Et en fait, la SAFER, qui préempte les terres, enfin qui s'adresse en tout cas aux propriétaires terriens, nous avait contactés à ce titre-là pour nous dire « Vous avez une terre à visiter pour vos chevaux, si ça vous intéresse ». On n'était pas dans cette démarche. Mais quand on a découvert ces 50 hectares à Estipouille, donc c'est un tout petit, vraiment un petit village charmant parce qu'il est très vallonné, on est à 7 km de Mirande, on a eu un coup de cœur. Mais quand je dis un coup de cœur, c'est vraiment un coup de folie, comme vous dites un peu en préambule, parce que il n'y avait rien, il n'y avait pas de viabilisation, il n'y avait ni eau ni électricité, il n'y avait pas de route. Donc il fallait je dis toujours, c'est comme un décalcomanie, c'est-à-dire c'est vraiment nu, un peu ex nihilo, et il faut bâtir avec nos rêves, avec des enfants en bas âge, et en même temps avec l'impression à certains moments que c'est vraiment démesuré pour les épaules d'une famille.
0: Alors vous étiez déjà dans ce métier-là d'élever des chevaux pur sang?
1: Alors ça, c'est vraiment la passion de Lilian, qui est donc qui a été mon mari pendant 25 ans, qui est une personne géniale. Je pense qu'il est visionnaire. C'est ce qui a permis aussi qu'on bâtisse à deux avec mon énergie et la sienne. Et en fait, lui était dans un métier tout à fait différent, mais il avait une passion et qu'il a commencé vraiment, enfin en fait, qu'il a à la naissance, on va dire, mais vraiment, il a pu réaliser ça à ses 30 ans. On s'était cotisé pour lui offrir un cheval qui s'appelait Gaza et qui a vraiment été la première pierre de cet édifice parce qu'après, les chevaux ont été un peu notre fil rouge de notre destinée, de notre vie, puisque c'est eux aussi qui nous ont amenés vers le sud-ouest. Et en fait, moi, je travaillais à la radio. Je travaillais à France Bleu Sud-Lorraine.
0: D'accord.
1: Je faisais du reportage. Donc, j'ai été voilà, dans les locaux de Radio France, qui est devenue ensuite France Bleu. Donc j'ai vécu la transition du Nagra, puis ensuite vraiment du montage piste. Donc ça a été une année, enfin, ça a été une période de vie d'à peu près 8 ans passionnante, mais pendant ce temps-là, en même temps, j'avais progressivement un enfant, 2 enfants, 3 enfants, 4 enfants, puisque j'ai eu 4 enfants en 5 ans. On a fait une petite pause, puis ensuite on a eu la petite dernière.
0: Donc c'est vrai que c'était... Ah oui, quelle famille, 5 enfants, des passions l'un et l'autre, vous journaliste à France Bleu, c'est ce que vous dites qui est devenu ici, je crois.
1: Oui.
0: On appelle ça comme ça. Et puis, c'est formidable. 5 enfants, votre mari passionné de ses chevaux. Et puis, tout d'un coup, cette aventure folle de tomber amoureux de ce terrain, nu dans
1: Exactement.
0: Le Gers de 50 hectares. Et je crois qu'il y avait un étang au centre, en plus.
1: Alors, en fait, le lac était déjà là. Donc, en revanche, on lui a donné une forme un peu différente. Parce qu'on a été quand même très très bien conseillé par des paysagistes, par des géobiologues. On était très attentif à la question des énergies telluriques, très attentif à même le feng shui, puisqu'on s'est fait accompagner aussi. Donc on a été attentif dès le départ à comment on peut en fait d'un lieu le rendre le plus harmonieux possible avec le monde du vivant en général. C'était un territoire qui était assez sec. On a replanté à peu près 2 kilomètres de haies bocagères, qui sont quelque chose de vraiment fondamental pour ça a en fait une multifonction, c'est-à-dire que déjà c'est des retenues d'eau en cas d'abat important, ça permet d'avoir des clôtures naturelles, ça permet de développer un biotope, etc. Donc nous on a été pareil, on a été vraiment conseillés et on a progressivement créé d'un territoire nu un lieu qui est complètement aujourd'hui modifié, vraiment modifié. Et c'est quelque part notre fierté familiale, parce qu'il a fallu que tous nos enfants marchent dans notre projet, puisque quelque part, à cet âge-là, ils n'ont pas le choix.
0: Ah oui.
1: Ça a toujours été fait. Mmh. Et en même temps, aujourd'hui, je pense qu'il y a une fierté quand même familiale de se dire, on est là, ça fait 18 ans. Aujourd'hui, moi, j'avais une velléité vraiment qui était au-delà de mon mental, qui était juste, je veux vivre et j'ai une espèce de passion de la vie. Et donc, je préparais mon départ.
0: Avant d'arriver à ce départ, vous avez vécu comme cela avec vos 5 enfants, 14 ans finalement. Alors la petite dernière est arrivée entre temps. 14 ans dans cette exploitation que vous aviez créée. Vous en aviez les moyens financiers, vous en aviez les moyens matériels. Comment vous avez fait pour vous avez obtenu des aides, des subventions?
1: On a eu des subventions pour les haies bocagères. Ce sont les seules aides qu'on a eues. Puis ensuite, à la période du Covid, on a fait une demande concernant un chapiteau de 300 mètres carrés pour accueillir des mariages, des séminaires. Donc ça, ce sont 2 aides très concrètes, mais vraiment sur la partie investissement. On a surtout vendu une maison qu'on avait. On s'est surtout débrouillé comme on a pu. On a vécu pendant 7 ans dans des roulottes avec nos enfants. Parce qu'on n'avait pas de maison.
0: Oui.
1: Et vous
0: faisiez de l'hébergement aussi sur place?
1: Alors on héberge toujours puisque c'est un lieu touristique qui continue de vivre. C'est ma fille aujourd'hui qui merveilleusement le tient vraiment comme, enfin je veux dire avec sa passion à elle, ses couleurs à elle. Mais sinon j'aurais pas pu partir. C'est très compliqué en fait quand on a une entreprise qui repose vraiment sur l'ADN d'une famille. C'est quand même très compliqué de ça me perturbe parce qu'il y a une voiture qui passe tous les tremblements et elle passe à ce moment-là.
0: Non, c'est pas grave.
1: Bon, bref. Et donc, en fait, c'était compliqué de partir sans quelque part trouver la solution.
0: Vous vouliez pas abandonner. Vous vouliez pas abandonner parce que vous allez rester 14 ans comme cela, si ce n'est que
1: 18.
0: Alors, vous êtes arrivé en 2004, je crois.
1: Alors en fait, on est arrivé en 2004, on a acheté, on a fait les travaux en 2007, on a ouvert au public en 2008, le 29 juin 2008. C'est quand même, c'était très marquant parce que nous, c'était un terrain qui était encore un peu pelé parce qu'on avait beaucoup travaillé la terre, donc les gens arrivaient, ils comprenaient pas, et nous, on était juste déjà contents d'ouvrir. Donc il y avait un gros décalage, il a fallu absorber, c'était pas mon métier d'origine, même si on peut dire qu'accueillir, c'est inné ou ça allait pas, mais voilà, c'était quand même pas mon métier, j'avais pas cette formation. À ce titre-là, mais ensuite on a été jusqu'en jusqu'en 2018, qui est une période en fait où ça a un peu changé de format, puisque cette année-là, on s'est séparés avec Lilian.
0: Pourquoi vous vous êtes séparés? Parce que vous n'aviez plus les mêmes envies, vous n'aviez plus les mêmes, il n'y avait plus cet amour, alors qu'il vous avait pourtant tellement porté, uni, rassemblé avec vos 5 enfants?
1: En fait, c'est très étrange, mais moi je pense que quand on a aimé, on aime toujours. Je pense que c'est pas une question d'amour, je pense que c'est une question
0: de désir,
1: de relation. Ah, il y a une question de non, le désir, si vous parlez du désir sexuel, non, il était c'était en forme, c'est pas ça. En tout cas, c'est pour moi, c'était une question qui était complètement existentielle en ce qui me concerne. C'était je pense avoir fait le tour de cette relation. J'ai envie vous savez, c'est ce syndrome que je constate qui est que quand il y a un couple dans une voiture, franchement, 95% du temps, c'est l'homme qui conduit. Et moi, je rêve de conduire. Je rêve de mettre ma musique. Je rêve d'aller à ma vitesse. Je rêve de m'arrêter quand j'ai envie. Je rêve.
0: Et juste vous pensiez que vous n'arriviez plus à vivre vos rêves dans cette exploitation que vous aviez pourtant choisie, montée. C'est-à-dire que vous avez construit, une fois que vous êtes arrivé à cette construction, vous aviez besoin de construire d'autres projets, d'autres rêves?
1: Moi, j'avais envie de me révéler, j'avais envie de me réaliser, j'avais envie de pouvoir prendre d'autres risques, j'avais envie de...
0: Vous avez toujours été comme ça, Virginie? Vous avez toujours été comme ça, avant même de rencontrer Lilian, avant même de vous lancer dans cette magnifique construction de famille? Vous avez toujours été comme ça? Vous avez toujours eu des projets, plusieurs projets? Vous avez toujours eu un projet d'avance?
1: C'est ma nature, c'est vraiment ma nature, je suis une nature assez joyeuse, j'ai des parents qui étaient comédiens, je suis née vraiment dans un monde quand même de culture, de musique, de théâtre. Moi, mon père qu'on voyait relativement peu, mais c'était quelqu'un de fantasque qui tout d'un coup m'a dit « je t'emmène à Venise », qui tout d'un coup a amené ma sœur à l'armée des Césars, parce qu'il a produit un film qui s'appelle « L'argent » de Robert Bresson, donc c'était déjà lui quelqu'un de vraiment très... passionnée par la vie. Ma maman est toujours en vie, elle est passionnée par la vie parce qu'elle est tisserande, et avec ma sœur elles font une expo à Paris en octobre, parce que pour vous dire, c'est un ADN familial. Donc moi j'ai toujours été comme ça, et la vie de famille a fait que je trouvais vraiment une énergie merveilleuse dans l'accompagnement, etc. Mais à un moment donné, quand on a fait le tour d'une relation, le tour de son projet au bout de 20 ans, moi j'ai toujours dit à Lilian, c'est génial, on a rempli un super contrat tous les deux. C'est pas du tout un aveu d'échec, tout dépend de la manière dont on voit une séparation. Mais pour moi, c'était, elle va prendre l'air, va vivre la vie que t'as envie de vivre.
0: Et puis moi, je prends l'air. C'est ce qu'il vous a dit, Lilian aussi?
1: Non, c'est moi, c'est ce que je lui ai dit.
0: Mais vous. Mais lui, qu'est-ce qu'il a pensé? Il s'y attendait, ou pas, Virginie?
1: Je pense qu'il y avait quand même des signes avant-coureurs, hein, parce que il y avait des petites choses qui faisaient que je pense. Moi, vous savez, il y a ce livre hyper intéressant de Chapman sur les langages de l'amour, les 5 langages fondamentaux de l'amour. C'est hyper intéressant. Mmh. Et moi, je pense connaître le mien, même si globalement on est touché par tous. Mais moi, j'ai besoin un peu de reconnaissance quand même. J'ai quand même besoin qu'on me voie. J'ai besoin. Si vraiment à un moment donné,
0: et
1: je suis
0: vous faisait
1: un
0: de l'ombre, Lilian?
1: Ah, pas du tout, je pense pas que ce soit de l'ombre. Je pense que, parce qu'en plus c'est quelqu'un qui est toujours là, hein, jamais loin dans ma vie de toute façon, parce que j'ai, voilà.
0: Mais vous n'êtes pas réduite à cette femme, à cette mère, à ce que vous aviez créé, et vous vouliez pas être réduite à ça. Vous aviez encore dans votre...
1: Exactement.
0: Vous avez encore une horloge qui fait tic-tac dans votre tête.
1: En fait, je vais vous dire, c'est tout simple, il y a l'épouse. Déjà, il y a l'enfant, hein, il y a la fille 2, après il y a quand même l'épouse 2, après il y a quand même la maman 2, et puis je pense qu'il y a un temps où il peut y avoir la femme. Et c'est vraiment comme ça que je vois ma trajectoire, sans renier, en honorant, puisque encore une fois, ce qui me permet d'être là aujourd'hui et d'accomplir une forme de rêve, même si je suis pas encore complètement passée sur l'autre rive, hein, mais ce qui me permet vraiment ça, c'est justement ces structures qui sont derrière moi et qui consolident la femme que je suis. Mmh. Donc tout ça reste dans l'amour. Et d'ailleurs, on a un groupe WhatsApp famille, on est tous les 7, on reste tous les 7 comme un jeu de 7 familles. Et puis, il y a ces aléas peut-être, il y a ces... Enfin, il n'y a rien d'idyllique, on a des désaccords.
0: Mais est-ce qu'au moment où vous êtes parti, il était en phase avec ça, Lilian, ce qui s'est dit, bah oui, c'est le moment, absolument, tu as raison de faire ce choix, ou il est resté toujours transi d'amour?
1: Mais je pense qu'en fait, on se comprend tous les deux sur à peu près notre avancée. C'est-à-dire que je pense que lui aussi, sans peut-être se l'avouer ou être capable... Enfin, c'est difficile de parler pour l'autre, hein, parce que c'est un sujet qu'on n'a jamais tellement abordé tous les deux. Donc, je ne sais pas exactement comment lui l'a vécu. Ce que je sais, c'est que aujourd'hui, il me semble... Je suis pratiquement... Enfin, encore une fois, je ne connais pas tout, mais je suis sûre qu'il est hyper heureux, hyper épanoui. Qu'il a trouvé un autre rythme.
0: En tout cas, il a respecté évidemment par amour. Parfois, on respecte aussi les choix de l'autre parce que c'était pas une histoire commune. 5 enfants, ce que vous avez fait avec lui, ce que vous avez construit, le rêve que vous avez qui a porté ses fruits, la réussite que vous avez mis sur pied, et puis ces 5 enfants magnifiques qui ont vécu dans ce domaine et qui aujourd'hui pour votre fille notamment, elle en a besoin. Elle a besoin de cette terre, elle a besoin de ses chevaux, elle a besoin de ce qui a pétri sa vie, donc c'est quelque chose que vous avez visiblement réussi.
1: Roland, juste je vous dis, c'est une réflexion que je me suis souvent faite. Je me suis dit, le plus dur, c'est quand justement on a beaucoup de signaux qui sont positifs, et pourquoi partir? C'est tellement facile, enfin, ça n'est pas facile.
0: Oui,
1: mais
0: c'est pas facile.
1: Quand il y a beaucoup de choses qui sont difficiles parce que, ben, on a un mari qui est maltraitant ou je ne sais quoi, bon, ben là, à un moment donné, c'est de la survie. Mais non, moi, il y avait beaucoup de choses très positives, mais je pense que j'avais envie de passer pour moi à une autre étape et je ne le regrette pas.
0: Vous vous êtes écouté et c'est important parfois de s'écouter, homme ou femme d'ailleurs, hein, de ne pas rester dans le schéma qu'on attend de vous. Et qu'on pourrait attendre pour plein de raisons qui sont certainement de bonnes raisons, mais parfois c'est s'écouter, c'est prendre, c'est vrai, c'est prendre des défis, se confronter à des défis et puis vaincre des peurs. Et donc pendant 2 ans, j'ai cru comprendre que vous aviez préparé votre départ après à partir de 2018 à peu près.
1: À partir de là, comme je suis partie en 2025, le 22 mai, j'ai pris mon billet d'avion.
0: Ah,
1: en
0: oui.
1: fait, vraiment, ça mûrissait à son rythme depuis 2023. Je sentais que j'avais quand même de la même façon, je voyais le bout. Je savais pas comment. Je savais pas. J'avais pas du tout envie de détruire en disant salut.
0: Oui, parce
1: bientôt,
0: que à partir du moment où vous divorcez, vous restez quand même dans le domaine.
1: Oui, je suis restée moi en fait dans le domaine. Lilian est parti et j'ai eu cette chance parce que c'était merveilleux. Enfin, c'était vraiment merveilleux d'avoir, comme vous dites, un défi qui était ben voilà, je pilote ce domaine. Qu'est-ce que j'en fais?
0: Lilian, comment qu'il est parti faire?
1: Alors lui, ben c'est un peu délicat parce que c'est vraiment tellement sa vie à lui.
0: Non,
1: j'ai pas trop envie de rentrer
0: d'accord,
1: dedans.
0: D'accord, oui, d'accord. Mais, enfin,
1: mais,
0: bon, il a accepté.
1: Mais c'est quelqu'un qui est passionné par les chevaux.
0: Ben oui, mais il a laissé quand même tout ça. Il vous l'a laissé. Il est parti.
1: Oui, mais en même temps, il y avait du boulot. il fallait poursuivre. Il y avait des choses à faire, etc. Et puis peut-être que lui, il avait aussi. Enfin, c'était un autre temps. Et moi, j'étais ravie d'avoir ce gros paquebot pour moi toute seule d'une certaine manière, et puis de voir aussi avec les enfants qui étaient volontaires comment on allait s'en sortir, parce qu'on est dans le Gers, c'est magnifique. Moi, je suis originaire d'Alsace, mais c'est un département qui a vraiment sa couleur, sa typicité, qui est très beau. Et en même temps, encore une fois, parce que je compare avec l'Alsace, c'est pas forcément très malin, mais je trouve que le tourisme est quelque chose où il faut vraiment se le chercher, il faut faire l'effort pour, il faut être bon pour ça. Il faut il faut pas juste s'appuyer sur le foie gras et puis sur les fêtes, parce que nous, il faut qu'on en vive toute l'année de notre métier de tourisme. Donc en fait, il faut vraiment déployer pas mal d'énergie pour être vu, pour exister dans ce paysage touriste insolite. Mais en même temps, on est là. C'est ce que je dis quand on dit ah mais c'est pas le jackpot, le tourisme, mais c'est en même temps la chance de vivre dans un lieu exceptionnel avec des chevaux partout qui sont un peu une couronne énergétique, en plus d'être des chevaux de pur sang qui sont très emblématiques pour ce lieu et qui en même temps la raison de vivre de certains de mes enfants.
0: Oui, alors c'est votre fille Colette qui a repris le domaine. Et les autres enfants, qu'est-ce qu'ils ils sont pas restés?
1: Alors, moi j'ai travaillé pendant presque un an avec mon fils aîné. Et c'était hyper intéressant. Puis lui, c'est quand même, c'est quelqu'un qui est parti un peu au Qatar, un peu en Espagne, qui vit un peu en Angleterre, mais toujours dans le monde des chevaux. Après, mon second, lui, il s'est ancré donc dans son élevage. Il s'appelle, c'est donc Achille et César. Et César, il s'est vraiment ancré dans son métier d'éleveur, d'entraîneur.
0: Ah oui, oui, d'accord.
1: Et lui, c'est lui aujourd'hui qui s'occupe des chevaux et qui a toutes les casquettes parce qu'il faut être en même temps naisseur, entraîneur et en même temps il faut pouvoir commercer avec. Il faut vraiment passer par toutes les étapes.
0: C'est une passion familiale.
1: Moi, je suis quand même. C'est une passion familiale. Elle est vraiment transmise parce que les 5 enfants font le même sport qui s'appelle l'endurance. C'était très beau, par exemple, à Pise, on avait les championnats du monde, César a été 8e. Et ce qui était génial, c'est que toute la famille était présente, et tous avec une, parce qu'il y a une obligation d'assistance pour réussir une course, parce que les chevaux parcourent entre 120 et 160 km dans la journée. Donc c'est quand même une grosse épreuve pour les chevaux et pour le cavalier. Il y a de l'assistance, et l'assistance était gérée par Achille, qui supervisait le reste de ses frères et sœurs. Et Zachary, par exemple, qui est le numéro 4, lui, il est jockey pour des courses de haies à Royan. Donc il travaille quand même dans une grosse écurie. Et c'est son métier.
0: C'est fou de voir que tous vos enfants, finalement, qui sont nés les pieds nus dans les caravanes sur ce terrain avec cet élevage de chevaux, finalement, se partagent à chacun des niveaux cette passion. C'est quand même assez extra, c'est quand même fou, hein, vraiment.
1: C'est
0: fou.
1: Génial.
0: Mais oui, mais
1: il y a quelque chose vraiment d'assez intense. Ah bah, après, on avait eu la chance, et vraiment, si jamais des auditeurs ont envie de voir un peu plus, Clément Marescassi avait fait un très joli reportage sur Colette dans l'endurance. C'est 5 minutes le reportage, mais par contre c'est tellement bien fait parce que les émotions s'y trouvent, toute la famille s'y trouve, et ça s'appelle Endurance en famille. Et ça se trouve facilement sur YouTube, l'endurance en famille.
0: Bon, on va essayer de le retrouver et le mettre sur la page Facebook justement de l'émission.
1: Ah, c'est super sympa.
0: Ce serait bien si Florian nous écoute, peut-être Audrey, si on peut retrouver l'endurance sur YouTube. Et puis, vos enfants sont chacun dans leur domaine, partagent cette passion. Et vous, il y a maintenant,
1: Je me permets, Roland, parce que j'ai oublié une de mes filles. Et c'est comme si ça peut pas se faire. Et donc j'ai ma dernière qui s'appelle Anémone, qui est sportive de haut niveau et c'est aussi une cavalière d'endurance. Donc elle rejoint bien sûr la troupe.
0: C'est formidable, voilà. Formidable. Et donc il y a à peu près un an, sur un coup de tête, vous allez quitter tout ça et vous allez partir au bout du monde.
1: Oui. Incroyable.
0: Pourquoi le Costa Rica? Pourquoi ce choix? Et comment ça se passe depuis que vous y êtes?
1: Alors franchement là c'est fou parce que rien que de me poser ces questions ça me met de l'émotion parce que c'est le choix de ma vie en fait. C'est vraiment une décision prise un jour de façon assez intuitive et en même temps sans savoir exactement pourquoi. Et je me suis, à partir du moment où j'ai choisi le Costa Rica, pourquoi le Costa Rica? Parce que j'avais entendu dire que c'était démilitarisé, j'avais entendu dire que la nature était vraiment magnifique. Et donc je pense que ça suffisait pour moi pour me dire bon, il y a de la douceur, il y a de la nature, je vais me ressourcer. Et je pense que j'ignorais ce qu'allait m'apporter cette traversée, parce que c'est de l'extérieur ça peut paraître très vacances, et le vécu de l'intérieur c'est pas ça, c'est vraiment c'est une reprogrammation un peu émotionnelle, mentale, on est confronté, enfin moi je suis quand même pas mal confrontée à tout un tas de choses. Et déjà d'être une femme avec un sac à dos, d'avoir fait un petit tri, parce que honnêtement, je n'ai pratiquement rien acheté depuis 7 mois, puisque je suis partie, avec une destination assez peu établie. Donc, j'ai commencé par, j'ai franchi 4 pays, avec un retour vers le Nicaragua, parce que j'ai eu un gros coup de cœur pour ce pays. J'ai choisi toujours de rester un mois à chaque fois dans mes destinations. toujours avec deux critères qui étaient au minimum, puisque je suis à pied, donc j'ai plus de véhicule. Donc c'est en fait une sorte de dénuement progressif qui amène à un peu, on va dire, l'être dans son, dans ses fragilités à certains moments, dans sa vérité, dans ses résistances. La preuve, c'est qu'à chaque fois que j'arrive dans un lieu, le premier réflexe, c'est de me dire, oh, là, je vais pas rester. Et puis, je me dis, calme-toi, passe une nuit, puis tu verras demain. Et le lendemain, je me dis, c'est parfait. C'est
0: exactement. Comment vous faites pour ne pas avoir peur de l'inconnu, Virginie?
1: Mais je me demande, je vous jure que là, en ce moment, je suis, mais je sais pas si vous entendez, mais je suis au pied de volcan, au Guatemala, dans une cabane. Je m'amuse à dire ça parce que c'est vraiment vrai. C'est un peu Blanche-Neige dans la clairière. Je suis un peu vraiment dans la clairière, toute seule. Pour une fois, parce que j'ai quand même passé 7 mois avec des logeurs, enfin des gens qui partageaient leur logement, ou avec des touristes un peu voyageurs comme moi, longue durée. Donc j'ai eu des super rencontres, des choses incroyables. Enfin, je pense à un homme en particulier au Nicaragua, Alexander, qui vraiment m'a énormément touchée par sa démarche. Un philosophe. Je l'appelle un peu Diogène, parce que c'est un homme qui vit pieds nus. Il m'a montré son sac à dos quand il se déplace. C'est un sac à dos de Dora l'exploratrice, et je ne sais pas,
0: En quelle langue vous parlez avec eux, avec vos
1: rencontres? Alors, anglais. Moi, je suis partie en conscience, je ne suis pas partie naïvement, mais en conscience, avec aucune connaissance d'espagnol. Et donc, je suis sur Duolingo tous les jours. Donc, il faut savoir que moi, je me suis vachement encadrée avec des routines de manière à être quand même dans un vrai projet, parce que je veux pas diluer mon temps, donc j'écris, enfin bref. Et donc, on parle en anglais, je parle quand même le plus souvent en anglais, et en espagnol, je me débrouille pour prendre un bus, un shuttle, pour acheter, pour rencontrer les commerçants. Et malgré tout, je nourris un petit TikTok, un peu comme je faisais à l'époque à France Bleu, c'est-à-dire du petit reportage terrain rapide. Même si je comprends pas l'espagnol vraiment, je comprends globalement. J'aime bien rencontrer les locaux. Et ça a été un vrai soutien d'avoir cette idée en moi, c'est-à-dire de créer constamment au travers de l'image. Parce que je me suis retrouvée dans des situations un peu délicates. Et comme je disais, je fais du TikTok, je vous filme, notamment un taxi, enfin c'était un peu glauque. Et à partir du moment où j'ai commencé à filmer, il est rentré dans les clous, on a pu échanger autrement, il sentait qu'il y avait comme
0: ça devient une arme, une arme de protection.
1: Ça devient une arme.
0: Mais c'est-à-dire que, parce que là il nous reste 6 minutes, donc excusez-moi de vous presser un tout petit peu, mais est-ce que je voudrais avancer un tout petit peu avec vous. Vous dites quelque chose de très intéressant, c'est-à-dire que vous avez aujourd'hui 58 ans, vous êtes une femme jeune. À cet âge-là, évidemment, vous avez 5 enfants, donc peut-être que vos enfants pourraient avoir des petits-enfants, avoir des enfants. Vous pourriez peut-être être grand-mère. On vous demanderait déjà de commencer à calculer vos points pour la retraite. Et tout ça, j'ai l'impression que c'est insupportable pour vous.
1: Mais oui, exactement. Je crois que c'est ce genre de phrases qui m'ont fait décamper. Quand on a commencé à me dire « t'as tant tes petits-enfants », je me suis dit « ça vient d'où ? C'est pas possible !» Et surtout que j'attends pas. Je n'ai jamais attendu dans ma vie que ce qui m'intéresse, c'est de créer. Mes enfants, c'est peut-être un peu impopulaire ce que je vais dire, mais je ne suis pas dans le manque. J'ai une amie qui me disait hier soir, mais il te manque pas, oui, c'est moi. Je pense à eux, quand je suis reliée à eux, je les adore et je serais hyper contente de les retrouver. Mais je pense que c'est génial en tant que maman.
0: Oui, vous les avez construits, ils sont aujourd'hui heureux dans leur passion, ils sont bien dans leur peau, ils sont pas, vous combattez vos peurs, vous faites en sorte que vos enfants n'aient pas de peur. Donc oui, vous êtes aussi dans cet esprit-là. Ça a été tout le sens de votre vie, justement.
1: Exactement. Exactement. C'est vraiment, et c'est d'ailleurs pour ça que j'ai créé un petit TikTok qui s'appelle Elle Ose, et que je fais du podcast Elle Ose, et parce que j'écris en même temps, etc. Enfin, je suis un peu multi-créative, parce que ce que je porte en moi, c'est de dire aux femmes, alors c'est pas réducteur du tout, parce que moi j'adore les hommes, et je crois qu'il y a vraiment une mission pour les femmes de communication différente avec les hommes. On vit dans un monde un tout petit peu plus apaisé, entre parenthèses, mais vraiment ce que j'ai envie de transmettre, c'est on est une femme et on n'est pas limité, on n'est pas conditionné, on n'a pas besoin d'être absolument dans le confort ou révélé par les biens matériels pour être expansé. Je veux dire, à un moment donné, c'est intéressant de oser, de se botter les fesses et de se dire, tiens, allons voir ce qui se passe derrière. Parce qu'on est tellement dans des vitrines de nous-mêmes qu'on devient des femmes vitrines, alors qu'on a des puissances en nous, on a des messages à faire passer.
0: Et puis vous avez fait le job, vous avez donné 25 ans de votre vie, enfin donné, c'était tout à fait naturel, mais à votre famille, au boulot, à la construction, au couple, enfin, vous l'avez fait le job, donc pourquoi pas avoir une autre chance aussi de vous réaliser?
1: Exact. Merci Roland. J'apprécie beaucoup. C'est ça.
0: Mais oui.
1: C'est ça. Bah, c'est mon temps.
0: Mais oui, c'est votre temps. Et puis je pense que vous avez aussi une petite passion, c'est la danse.
1: Oui. Alors ça, c'est, j'allais dire, un vecteur. Un vecteur qui s'est mis un peu en place. Et, alors, c'est rien à voir avec une chorégraphie. C'est vraiment l'énergie de la nature et l'énergie de la musique. Parce que je dis toujours, j'ai deux grandes passions, c'est l'amour et la musique. Et je trouve que c'était une belle façon, surtout, de faire des propositions aux gens que je rencontre de façon très spontanée. Et en fait, ça crée une communication non verbale, mais très joyeuse. Et que ce soit des hommes, des femmes, des familles entières, on s'est retrouvé avec ma proposition saugrenue au départ, qui en conclusion est devenue notre petit moment à nous. Et j'ai trouvé ça formidable. Il y avait des Anglais dans un Airbnb, pareil, je leur ai dit, allez, on danse. Et après réflexion, ben oui, on danse. Et en fait, danser pour moi, c'est juste dire, mettons de la joie dans les cœurs et dans le corps. Et peu importe, encore une fois, c'est oser, peu importe ce que l'autre pourrait éventuellement ne pas comprendre du geste. L'essentiel, c'est d'être dans la vie, agir, être vivant. Donc pour moi, la danse, c'est ça. C'est je suis vivante, oui, avec mon corps.
0: C'est une forme de légèreté, enfin, de la vie, parce que c'est pas toujours... vous avez quitté le monde où on est totalement... totalement connecté du matin au soir à des informations qui sont pas les plus belles et les plus glorieuses et qui nous interpellent et voilà, il arrive un moment où il faut un peu de légèreté, de curiosité, de défi, c'est ce que vous faites. Vous avez un billet de retour ou pas, Virginie?
1: Non, j'ai pas de billet de retour. Et ça, c'est très spécial dans la trajectoire. C'est ce qui permet d'ouvrir constamment les fenêtres, de ne pas se réduire à là, je suis dans une urgence. Alors oui, je vais rentrer en 2006 parce que je veux concrétiser mon écriture, finaliser des choses que je travaille bien sûr ici. Mais c'est tellement émotionnel. Moi, je suis assez à fleur de peau. C'est les rencontres et puis mine de rien les départs. Moi, je m'attache beaucoup aux gens. Donc à chaque fois, c'est dur de partir.
0: C'est un voilà, j'aimerais embarquer inconnu, tout le monde. Hein. On le voit dans les rendez-vous en terre inconnue, combien c'est tellement difficile quand on vit avec un peuple, quand on vit avec une terre, quand on vit avec des gens, qu'on a rencontré des gens tellement différents, mais qui vous apportent tellement humainement, que c'est difficile de leur dire au revoir, c'est sûr.
1: Oui, c'est ça.
0: Mais en tout cas, quelle belle aventure, quelle force vous avez. J'ai envie de vous dire, mais vous croyez encore à l'amour, Virginie? Oui.
1: Alors je pense que c'est la plus belle des puissances de vie, c'est la première. Ça n'a rien à voir avec une relation.
0: Vous ne vous interdisez pas de rencontrer un autre amour?
1: Écoutez, je pense que ça peut être une terre assez féconde. On verra.
0: D'accord. On vous le souhaite avec une telle énergie, un tel sourire, une telle curiosité insatiable. Et puis de ne pas s'oublier, je comprends tellement. On est tous tellement pris par des contraintes, mais parfois même la famille peut devenir une contrainte, même si on le vit très bien et même si on est très heureux. Cette liberté, parfois elle fait peur et vous, elle vous a totalement galvanisé, cette liberté.
1: Ah oui, moi je crois que la liberté, l'amour, voilà, la musique, C'est un peu cette triade, l'élan, le voyage, le retour. Mais dans cette trajectoire-là, je suis toujours accompagnée. Et je le dis parce que je sais qu'on conclut, mais c'est quand même important
0: oui,
1: pour moi.
0: Il reste plus
1: je pense qu'en mettant, ouais. En mettant le pied un peu en Amérique centrale, j'ai quand même eu un peu quand même un rapprochement avec la foi. Et je me sens jamais seule.
0: Je comprends. On n'est jamais seul quand on croit en Dieu. Merci beaucoup Virginie, je suis obligée de vous lâcher, hélas.
1: Écoutez, merci Roland,
0: de cet appel, merci de cet échange.
1: Avec grand
0: je
1: plaisir.
0: Vous embrasse. Je vous emmène dans la danse avec moi. Je vous embrasse
1: oui.
0: Virginie. À bientôt.
1: Merci,
0: et je vous laisse, chers auditeurs, avec Marlène Duret. Pardon pour le retard, chère Marlène.
2: Bonsoir et merci beaucoup Roland. Je vous embrasse
0: je vous
2: bien
0: embrasse
2: fort.
0: Aussi.
2: Rentrez bien.
0: Merci beaucoup.
2: Il est 1h. Cette semaine, on se replonge encore dans les archives d'Europe 1. Nous vous proposons de redécouvrir précisément une émission qui était diffusée dans les années 70 et présentée par une légende de la station, Robert Villard. Cette émission, c'est « Qu'est-ce qui vous fait rire ?» Et à chaque jour, un invité, après Lynn Renault hier, c'est au tour de Jacques Martin.
3: Alors Jacques, je vais te poser une première question. Est-ce que ça te fait rire de te coucher tard, de peu dormir et de te lever à des heures impossibles pour venir faire cette journée sur Europe 1 ?
4: Je ne dis pas que ça me fait rire.
3: Attends, on t'ouvre ton micro. Voilà. Voilà.
4: Non, ça me fait rire parce que ça fait partie de notre joie de vivre. Et puis, c'est sympathique, tu vois. C'est une grande famille, notre profession. Alors, plus on vit en communauté, plus on est heureux. Quitter une famille comme celle de la radio, qui est unie, nous avons pu en juger. Et on a eu ce repas amical.
3: Nous venons tous déjeuner ensemble d'une manière très sympathique.
4: Bon, sympathique. Tu as vu la fraternité qui règne.
3: Absolument. Pas une méchanceté sur
4: pas
3: personne.
4: Sur personne. Non. Si, peut-être, sur ceux qui n'étaient pas là, mais pas une vache, rien.
3: Non,
4: pour répondre très clairement, bien sûr que c'est un peu fatigant.
3: C'est fatigant, c'est là que je voulais en venir sérieusement.
4: Oui, bien sûr, c'est un peu fatigant. C'est fatigant parce que ça se porte sur le muscle qui sert le plus, la voix.
3: Et il faut dire que si Europe 1 t'honore de cette journée, Jacques Martin...
4: Mais je les en remercie.
3: C'est parce que tu joues en ce moment au Théâtre de la Michaudière une pièce que tu as écrite, que tu joues tout seul, qui s'appelle Une case.
4: Non, que je joue avec Catherine Allary. Il y a une dame dans ma pièce.
3: Ah, il y a une dame. Parce que je vais tout te dire, je ne suis pas encore venu.
4: Eh bien, tu sais que tu es chez toi. Hein.
3: Mais tu penses que tu peux venir. Tu penses que je vais venir? Je vais venir tout d'abord par amitié, et puis je vais venir. Parce que, après ce que j'en ai lu, si je ne venais pas, je serais un petit peu bête. Car je vais faire souffrir ta modestie si toutefois tu es modeste.
4: Oui, je suis... Enfin... Oui.
3: Oui, non, mais je te laissais apprécier, là.
4: C'est difficile de dire qu'on est modeste, parce que si on le dit, ça prouve qu'on ne l'est pas.
3: Je ne vais pas te lire toutes les critiques, d'ailleurs, tu les as lues.
4: Oui.
3: Tu les as lues, hein.
4: Oui, c'est la première chose qu'on lit, bien entendu, c'est très important. Ça sert un peu de juge de paix, de maître étalon, on en a besoin, on peut malheureusement... Malheureusement, je dis parce que c'est un truc que les comédiens redoutent et espèrent à la fois. C'est un difficile moment à passer quand on fait un spectacle. Bien sûr qu'on les lit.
3: Bon, en l'occurrence, elle a été fort bonne.
4: Oui,
3: preuve, dans le Matin de Paris, aujourd'hui, Martin, auteur, qui est la vraie révélation du spectacle, sait faire monter ses farces jusqu'au drame universel grâce à sa douceur sans illusion assez bouleversante. On découvre à la Michaudière un comique de première grandeur, au ton très inhabituel sous nos cieux. Sa filiation est du côté des grands russes comme Gogol ou peut-être Woody Allen. Hein, c'est quand même pas désagréable.
4: Ah, ça, je crois que c'est une des meilleures critiques que j'ai eues toute ma vie.
3: François Chalet dans François. Tendre spectacle malgré son apparente férocité qui fait de la mort d'un amour un hymne à l'amour vivant. C'est beau comme une grande douleur et en même temps gai comme une journée de soleil. Je ne sais pas si ce cocu est imaginaire, en tout cas il est magnifique. Jacques Martin, frappant à bras raccourcis sur sa statue, en a fait éclater en mille morceaux le plâtre doré. Miracle, dedans il y avait de la chair et un cœur. Marquons l'événement d'une pierre blanche. Un autre Jacques Martin vient de naître, très différent de celui que nous connaissons jusque-là sous ce nom. Nul doute que celui-ci ne soit finalement le vrai. Voilà. Alors je crois qu'il n'y a rien à ajouter, sinon que je te dis, moi qui n'ai pas encore eu le temps de venir, si je n'avais pas envie de venir après ça, ce serait vraiment à désespérer.
4: Bah, ça me fait très plaisir. Tu sais, on fait toujours un spectacle pour que ça plaise, il ne faut pas se le cacher.
3: C'était quand même une dure entreprise.
4: Oui, c'est une dure entreprise parce que finalement, les gens ne m'ont enfin les gens qui me connaissent depuis la télévision ou depuis la radio ne savent pas que j'ai été comédien, que je joue la comédie, et ne savent pas que je suis auteur dramatique. Ça m'est arrivé, mais disons que les circonstances de la vie ont fait que j'ai exercé dans d'autres disciplines, mais encore que je considère, moi, qu'il n'y en ait qu'une, c'est celle du spectacle. Et que l'on soit à la radio, à la télévision, au théâtre, eh bien nous faisons un métier de communication, et notre métier est le même, il est identique: parler aux gens, les distraire, les informer. Le théâtre, c'est un moyen de distraire les gens et de les informer aussi. On peut les faire rire, on peut considérer la vie sous un aspect grave ou comique, mais finalement, nous avons un métier qui est le même, et je ne vois pas de différence. Tu vois, peut-être en France, en fait-on davantage qu'aux États-Unis, où les gens ont accepté le spectacle, le monde du spectacle a accepté toutes les disciplines. Chez nous, c'est un petit peu fragmenté. Par exemple, nous sommes un des rares pays au monde, tu vois, où il y a un cinéma d'arrêt d'essai d'un côté, puis de l'autre côté, un cinéma pour les autres. Mmh. Un théâtre pour gens très intelligents, enfin, entre parenthèses,
5: bien sûr.
4: Ça reste à prouver, et un théâtre pour les autres. Il semblerait chez nous qu'en matière de spectacle, le spectacle reste encore une... On dirait un rempart de caste qui a ses privilèges. Par exemple, on dit c'est des gens qui vont au concert, alors qu'aux États-Unis, il y a 25 000 personnes qui vont entendre de la musique de chambre, et ils sont à 25 000 forcément de tous les horizons. Le théâtre, je crois, a perdu, il faut bien le dire, a perdu un tout petit peu son grand aspect populaire. C'était le seul divertissement qui existait, et c'est devenu, comment dirais-je, un petit peu un divertissement élitiste.
5: Ouais.
4: Pourquoi ? Parce que sont nés d'autres médias pour distraire les gens, ce qui a remplacé le théâtre où pleurait Margot, le théâtre qui justifiait qu'il y eut des poulaillers, des places à tout prix. Et bien tout ça a été remplacé par cette invention qui est venue, la radio, la télévision, et nous donnons, les meneurs de jeu, les gens de radio, de télévision, nous donnons le spectacle tous les jours dans des salles immenses, puisque on est écouté par des millions et des millions de gens, et un théâtre, ça ne fait que 600 places, mais de toute façon, la proposition est la même.
5: Eh bien, nous allons essayer, avec ton concours, de les distraire cet après-midi jusqu'à 17h. Et nous allons commencer par une chanson résolument optimiste. Tu l'as demandé d'ailleurs, enfin tu l'as demandé, tu l'as enregistré. Donc c'est parce que tu penses que cet optimisme lui aussi est nécessaire.
4: Et puis parce que la pièce d'Outher, la comédie et l'opérette dont elle est extraite, oui, est charmante.
5: Formidable.
4: C'était une époque où l'on vivait encore de façon insouciante, où l'on pouvait déjeuner tranquille entre amis, sans être sûr qu'il y aurait des silences à table gênants à propos de faits divers ou de politique.
5: Dans la vie, il ne faut pas s'en faire.
4: Tu te souviens d'Abraham, radical socialiste, le député de la Meuse?
5: Yves, de son prénom.
4: Oui, Yves,
5: oui, oui, je me souviens, oui.
4: Eh bien, j'étais à Arpa, avant-guerre, avec Herriot, de Bronzy.
5: Oui.
4: Et nous parlions, enfin, c'est une autre histoire. Écoutons plutôt le disque. La Samaritaine.
5: Avec Jacques Martin. Alors maintenant, on va peut-être parler de ce qui te fait rire, Jacques. Est-ce que le milieu du show business, est-ce que ça te fait rire?
4: Oui, ça m'a fait rire un certain temps, puis je le fréquente moins. Moi, ce qui me fait rire, c'est la vie de tous les jours. Tu vois, le matin, là, je prends le journal, il y en a un devant moi.
5: Oui.
4: Je le pose. Quand je dis le journal, ce sont les journaux. Et il y a toujours quelque chose dans le journal qui m'amuse. Je me dis, c'est pas vrai, ils ont été plus forts que nous qui cherchons des moyens de faire rire, des blagues.
5: Oui.
4: Eh bien, dans le journal, chaque matin, il y en a une. Et il suffit de chercher d'ailleurs pour ne pas la trouver.
5: Oui, parce que je peux vous dire que ceci est totalement... n'est pas du tout préparé, que Jacques vient de prendre ce journal et qu'il n'a pas du tout cherché jusqu'à présent.
4: Non, là, je suis dans l'étude d'annonce, mais il y a toujours dans les journaux, au milieu, d'ailleurs c'est comme ça que l'on procède quand on fait une émission, si par exemple, voilà.
5: Oui.
4: Voilà.
5: Oui.
4: Une demi-page, Raymond Barre, Premier ministre, 100e du Club de la Presse, Europe 1, dimanche 1er avril à 19h.
5: Oui.
4: Ça semble avoir été fait pour le 1er avril, c'est un gros poisson.
5: Tu penses?
4: Oui, non. Je pense qu'il sera là, il aura beaucoup de choses à dire.
5: Oui.
4: De toute façon, on ne respecte plus la tradition du 1er avril.
5: Ouais.
4: Ça se perd, comprenez. De mon temps, oui.
5: Collaro a fait ce qu'il pouvait.
4: Ah oui, de toute façon, génial. Ça,
5: oui.
4: Je dois dire j'ai passé une excellente matinée. Alors, comment procèdes-tu d'habitude lorsque tu accueilles un invité?
5: Eh bien, écoute, Écoute, Jacques,
4: il arrive à l'heure,
5: oui,
4: il y a le trac.
5: Bien sûr, alors j'ai déjà eu le plaisir de te recevoir dans cette émission.
4: Oui.
5: Et tu avais amené des livres, tu avais préparé des phrases.
4: Mais alors, attends, je vais te dire, mes livres, tu peux y aller, ils sont rangés là. Tu fais un appel.
5: Bon, d'accord. Alors, mes invités, en général, ont le trac.
4: Bon, alors, je vais me mettre avant le trac.
5: Non. Surtout pas.
4: Hein. Non.
5: Surtout pas.
4: Au bout d'un moment, on a une telle habitude que je crois qu'on est beaucoup mieux quand le micro est ouvert quand le micro est fermé.
5: Exactement. Est-ce que tu l'as eu le trac la semaine dernière ?
4: Oui, ça, épouvantablement.
5: Ah, oui.
4: Épouvantablement, on a beau dire avec l'âge venant, après tout, sur la pour l'important, ça n'est pas essentiel. Mais quand on tape les trois coups, quand c'est le soir de la générale, quand le tout Paris est là, il y a une espèce de douleur, mais une douleur réelle, qui n'est pas une douleur imaginaire,
5: ouais.
4: Qui vous prend au niveau du plexus solaire, qui vous tord en deux, qui vous dessèche la gorge, et puis on rentre en scène, et puis au bout de 10 minutes, ça part ou ça ne part pas, mais le trac, ça existe.
5: Alors, on me signale, Jacques, que nous avons un petit coup de téléphone surprise.
1: Oui.
5: Il faut que tu prennes ton casque.
4: Ah bon.
5: Car nous avons... Alors, on va peut-être pas... Je vais te laisser, moi je sais qui c'est, je vais peut-être te laisser
4: d'accord.
5: Le soin de découvrir sa voix, mais tu vas deviner tout de suite.
4: Allô, allô.
6: Oui, bonjour.
4: Salut. Ah non, j'ai pas le
5: attends, non, de l'autre côté, il marche pas dans ce,
4: attendez.
5: De ce côté.
4: Allô.
5: Attends, ne quitte pas, Jacques est en train. Tu vas bien?
6: Oui, bien, et toi?
5: Oui, ça va très très bien.
6: Bah, je vais bien, j'écoute ton émission.
5: Oui.
6: Et pourtant, je souffre.
5: Pourquoi? Ah oui, je vois pourquoi.
6: Je suis chez notre copain, le dentiste.
5: Oui.
6: Hein, et crois-moi, il faut vraiment que ton émission soit bonne pour pouvoir sourire et rire à ton émission quand il te fait ce qu'il te fait dans les dents.
5: Il t'a fait mal?
6: Il fait du bien, mais en même temps, il fait du mal.
5: Ah, moi, il m'a fait des choses formidables. Est-ce que Jacques, est-ce que tu as reconnu la voix?
6: En
5: oui.
6: Tout cas, il y a une chose formidable, c'est qu'il trouve un plombier facile.
4: Oui, ah ben, je vais te dire, d'abord, déjà, je connais le dentiste. Ensuite, quant à la voix, ben, il est impossible au français de ne pas la reconnaître.
5: Bien
4: c'est notre ami Lefebvre.
5: C'est Jean Lefebvre.
4: C'est Jean, tu vas bien, Jean?
6: Écoute, je vais bien, je vais pas vous embêter longtemps. Je voulais simplement te dire.
5: Oui.
6: Dès que j'ai une minute, hop, je saute sur ton émission que j'adore. Et c'est pas un numéro, parce que quand j'aime quelque chose, je le dis. Quand j'aime pas, je dis rien.
5: Non, mais
6: et, je voulais te dire, en plus, je suis ravi d'entendre Jacques Martin, parce que j'étais à la première de son spectacle, et c'est de la pub gratuite. Hein, je ne lui demanderai pas un rond.
5: Oh, merci.
6: Je ne lui demanderai pas un rond, et je dois dire, s'il est... Les gens en ce moment qui ont des problèmes, qui s'emmerdent dans la vie avec des petits détails, ne vont pas voir mon pote, eh ben il rate une bonne soirée.
5: Et alors attends, je vais dire à ton crédit, Jean, que je t'ai eu au téléphone l'autre jour et que tu m'as dit exactement la même chose sans être sur l'antenne et hors de la présence de Jacques. Alors c'est que c'est vrai quand même.
6: Et quand les choses sont bien,
5: oui.
6: Et en plus qu'on a un copain qu'on entend à l'antenne, si on ne fait pas ça, nous sommes des enfoirés.
4: Mais
6: Jacques Martin,
4: dis-moi, qu'est-ce que tu parles bien avec des instruments de dentiste dans la bouche?
6: Là, pour l'instant, il m'a laissé tranquille. Moi, j'ai vu Jacques à la première, et en plus, c'était très touchant, c'est vrai. Et crois-moi, je suis bien placé pour le dire. Quand on a une générale comme ça, on a le trac au début. Il a eu le trac et après il a démarré en flèche. Et j'ai passé une soirée formidable parce que tu découvres un mec qui est un merveilleux comédien. Et je ne suis pas une pute. Un comédien. Et en plus, qui m'a fait rire et qui m'a touché beaucoup. Parce qu'en plus, il y a des moments poétiques merveilleux. Et si le public ne va pas voir ça, eh ben, la France n'est plus la France.
5: Eh ben, écoute, Jean, c'est bien dit, hein. C'est bien dit, tout ça.
6: C'est pas bien dit, c'est ce que je pense. Et quand on dit ce qu'on pense, on est toujours bien.
5: Merci, Jean. Dis donc, Jean.
6: France.
5: Oui, on te laisse faire ton bridge avec Ute.
6: Mon pote Ute vous embrasse et vous dit si vous avez besoin d'un plombier.
4: Oui, non, c'est sûr.
6: Dès que t'as besoin de quelque chose, chez Ute, tu téléphones.
5: Absolument.
4: Bon, il n'y a qu'à ouvrir la bouche pour obtenir quelque chose, chez Ute.
6: Continuez l'émission et je vous écoute.
4: D'accord.
5: Salut. Et merci de ton coup de fil. Et tu viens quand tu veux, tu le sais bien. On te réservera une petite case de vide.
6: On va s'organiser un petit truc, je vais venir.
5: Bon, d'accord. Voilà.
6: Et puis on cassera une petite croûte.
5: Et ben voilà.
4: C'est le plus important.
6: Allez, au revoir.
4: Au revoir, Jean.
5: Salut, Jean.
6: Au revoir.
5: Et à propos d'opérette, tu as joué, toi, avant d'être à Paris et de commencer d'ailleurs à faire de la radio Europe 1, tu as beaucoup joué l'opérette à Strasbourg.
4: À Strasbourg.
5: Alors, ça doit être un monde merveilleux. Donc,
4: bah,
5: enfin, je dis ça parce que moi, c'est un monde.
4: Je veux dire, imagine un monde où ça chante.
5: C'est ça, oui.
4: Alors, bah, imagine la vie en chanson, imagine qu'on se. Et puis, ça ne peut finir que bien, l'opérette. Ça n'est jamais dramatique. Il n'y a pas d'opérette dramatique. C'est une version optimiste de la vie. Une vision, pardon, optimiste de la vie. Et en plus, on chante. Alors, c'est un monde étonnant et qui requiert, outre du talent, des qualités sportives, parce que ça exige que l'on danse, que l'on chante. Et pour chanter, il faut véritablement...
5: Et que parfois, on joue la comédie.
4: Oui, parfois. Donc, c'est un petit peu le point faible de la chose.
5: Oui.
4: Mais je crois qu'on est en train de bien y remédier, que les nouvelles générations qui, maintenant, se lancent dans la carrière lyrique, et plus précisément dans la branche de l'opérette,

0: les embellit un petit peu.
1: Tu en as là, hein?
2: Oui, est-ce que tu connais l'histoire des deux ténors? Je te l'ai raconté, non?
0: Non.
2: Il est 20h34, on joue les pêcheurs de perles, il y a deux ténors dans les pêcheurs de perles, et ils ont la même loge, tu vois. Et à 20h34, il y a un ténor en train de se maquiller, l'autre n'est pas là, on lève à 20h40. Il y a 8 minutes avant le début du programme. Et tout d'un coup arrive le deuxième ténor, pâle, défait, et le premier ténor lui fait « Qu'est-ce qu'il y a? Ça ne va pas, hein ?» Et l'autre fait « M'en parle pas, je suis absolument désolé, mais je viens de perdre maman. Ah, oh, c'est vraiment épouvantable, perdre sa mère, c'est... On n'a qu'une maman, on la perd, et puis dans un métier comme le nôtre, tu vois, il faut quand même travailler, the show must go on. Je suis vraiment désolé pour toi, je te présente mes sincères condoléances, enfin, il faut y aller. Désolé. Sa mère est morte. Sa mère est morte.
3: Et puis enfin, quel plaisir de chanter cette musique.
1: Ouais.
3: Elle vous porte, elle est très difficile à chanter, mais quel plaisir, mon Dieu.
1: Oui, oui, c'est vraiment la joie.
3: Oui, c'est... Offenbach est un compositeur de génie, et ils ne sont pas nombreux, les compositeurs qui ont écrit des ouvrages gays. Pas nombreux, et parce que ça se paye cher de prendre la musique en souriant.
1: Eh oui, c'est vrai.
3: Oui, il vaut mieux faire de la musique qui...
1: Oui.
3: Non, c'est vrai. Oui, c'est oui. Post-mortem. Mais de toute sa vie, on avait pris Offenbach un peu pour un charlourd. C'est pas vrai, c'est un vrai musicien.
1: Le dodécaphonisme ne fait pas tellement rire d'après toi.
3: Ah non, on peut pas dire
1: ou que alors pas volontairement.
3: Pas volontairement.
1: C'est ça.
3: Je ne veux pas dire qu'il faille condamner tout ça, mais enfin, ça relève davantage de l'intelligence, des mathématiques, que de l'imagination. Partant de là, donc, du véritable talent créateur. C'est bien l'intelligence, mais c'est parfois bien ennuyeux.
1: On se retrouve dans quelques instants, Jean. Une case de vide au théâtre de la Michaudière avec Jacques Martin. Cette pièce est l'histoire d'un cocu.
3: Oui, c'est un des personnages qui fait rire dans le théâtre, disons, méditerranéen.
1: Ouais.
3: Alors que dans d'autres pays, on prend la chose plutôt dramatiquement.
1: Ouais.
3: Ben, disons que c'est, je crois véritablement, c'est un des grands personnages du théâtre classique, quoi. Il y en a, on en trouve partout, dans Molière.
1: Absolument. Et dans cette pièce, d'ailleurs, tu fais référence à un certain nombre de grands thèmes de la littérature, du théâtre ou du cinéma français.
3: Bien sûr, je fais référence, bien sûr, au cocu de Molière.
1: Oui.
3: Je fais référence à tous les grands cocus du théâtre, et de Dieu sait s'il y en a. On en trouve dans Beaumarchais. C'est le ressort, c'est quasiment le ressort de 98% des pièces comiques, que ce soit, je dis même, du théâtre grec, du théâtre latin, et plus tard du théâtre français.
1: Et du cinéma aussi.
3: Et du cinéma
1: français en particulier.
3: Du cinéma français, bien sûr. D'ailleurs, je vois où tu veux en venir.
1: Oui.
3: Était-ce bien du cinéma? Ça en est, oui.
1: On parle de la femme du boulanger.
3: De la femme du boulanger, d'après, sur une idée de Jean Giono, un texte de Marcel Pagnol, mais, dans lequel l'acteur Rému avait rajouté son vocabulaire, parce que si on lit le texte d'un côté et qu'on entend le film, il y a quand même une certaine différence. Bon, Pagnol, on se demandera toujours d'ailleurs si c'est les Marseillais qui ont appris à Pagnol à parler, ou si c'est Pagnol qui a appris aux Marseillais, car ils sont pour l'éternité l'un et l'autre confondus, et Dieu sait quel auteur dramatique
1: ouais.
3: est Marcel Pagnol, mais quel auteur dramatique était aussi Rému. Et d'ailleurs Pagnol lui-même, pendant la scène de l'ivresse de la femme du boulanger, il tournait, c'était les premiers essais de cinéma en extérieur, enfin c'était déjà une audace aussi, ils ont tourné la scène de l'ivresse avec deux caméras en simultané, Rému est parti, s'est jeté, et c'est son texte. Alors je me suis toujours demandé la question si dans cette fameuse scène, quand sa femme revient sur le cheval et qu'il l'attend dans la boulangerie, je me suis demandé, bon, il y a du Pagnol, c'est certain, il y a un peu de Giono, bien sûr, et puis il y a cette part de Rému, il y a cet homme sans qui peut-être Pagnol n'aurait pas été tout à fait ce qu'il était. Je crois que Pagnol en avait parfaitement conscience, et c'est ça, c'est un chef-d'œuvre, et moi j'y fais référence à ma façon, bien sûr.
1: Dans une case de vide, écoutons cette scène merveilleuse.
4: Et celui-là, qui c'est qu'il a fait?
5: C'est moi. Il a une forme comique, hein? Je l'ai fait cuire dans le fond du fourneau de la cuisine. J'ai jeté un morceau de pâte au hasard, là, un peu comme il est allé tomber. C'est le seul que j'ai fait, et je l'ai fait pour toi.

0: Elle est pour moi, cela va maintenant.
1: Il est pour toi, parce que c'est toi qui vas le manger.
0: Allez, mange, ma belle, mange.
1: Non, pas.
2: Il va au pétrin, il commence à brasser la pâte. Aurélie, qui pleure, se met à manger. Tout à coup, il tourne la tête vers la petite porte qui conduit à la cave. Par la chatière, la chatte noire, la pomponnette, vient d'entrer.
3: Ah, mais... La voilà! La voilà! Tu l'as vu? Tu l'as vu retourner? La pomponnette? Dis, garce, salope, ordure! C'est maintenant que tu reviens, hein? Et le pauvre pompon, dit, qui s'est fait un mauvais sang de peste depuis hier, il tournait, il virait, il te cherchait dans tous les coins, il était malheureux comme les pierres, et pendant ce temps-là, elle avait suivi son chat de gouttière, un inconnu, un bon à rien, un passant de clair de lune. Qu'est-ce qu'il a de plus que lui?
4: Rien.
3: Oui. Oh, mais toi, tu réponds rien. Mais elle, si elle pouvait parler, si elle n'avait pas honte, si elle n'avait pas peur de faire de la peine au pauvre pompon, elle dirait, il est plus beau, beau. Qu'est-ce que c'est, cette petite différence de l'un à l'autre? Les Chinois sont tous pareils, les nègres se ressemblent, c'est pas une raison, parce que les lions sont plus forts que les lapins, pour que les lapines courent après en clignant de l'œil. Et la tendresse, dit. Qu'est-ce que tu en fais de la tendresse? Tu crois que ton berger de gouttière se réveillerait la nuit pour te regarder dormir? Dis, tu crois que si tu étais parti, il laisserait refroidir son four s'il avait été boulanger? Et pourtant, si on pense à tout, il est vieux, pompon, elle est jeune, elle pourrait être sa fille. Alors, si la nature l'a voulu.
4: Tais-toi, aimable, tais-toi.
3: Tais, regarde là, hein. Elle a eu l'assiette de lait du pauvre pompon. C'est pour ça qu'elle est retournée. Elle avait faim et froid. Bois le lait de pompon, hein. Ça lui fait plaisir. Dis, est-ce que tu repartiras encore?
4: Elle ne repartira plus.
3: Parce que si tu avais envie de repartir, il vaudrait bien repartir tout de suite. Ça serait moins cruel.
4: Non. Plus jamais.
2: Elle s'est élancée, elle baise la grosse main toute gluante de pâte, puis elle se blottit contre lui.
3: Qu'est-ce que tu as, Aurélie? Qu'est-ce que tu as?
4: Quoi? J'ai froid.
3: Qu'est-ce qui te prend?
4: Je ne suis pas bien.
3: Elle va te coucher, Aurélie.
4: Non, je veux rester près de toi. J'ai froid.
3: Viens. C'est le moment de rallumer le four. Nous réchaufferons tous les deux.
2: Il va vers le four. Il ouvre la grosse porte de pierre. Elle l'a suivi jusque-là. Il prend un morceau de fil de fer qui porte un petit chiffon. Il le trempe dans un couvercle de boîte en fer blanc qui est plein d'alcool. Puis il allume le tampon et il approche des fagots la petite flamme bleue. Timidement, Aurélie arrête son bras.
4: Tu veux bien que je rallume?
3: Ah oui, ça c'est naturel.
2: Il lui tend la petite flamme.
3: Tu l'éteins quand tu t'en vas, tu l'allumes quand tu reviens. C'est juste.
2: Aurélie plonge la flamme dans les fagots de bois de pin et tout à coup le four crépite. Le boulanger regarde l'incendie, un peu de fumée vient dans le fournil. Il s'essuie les yeux en riant.
5: C'était un extrait de cette scène célèbre avec Rému, bien sûr, avec Ginette Leclerc. Et c'est Marcel Pagnol lui-même qui était le récitant.
6: Bien sûr. Oui.
5: Jacques Martin.
6: Et je crois que les vieux enregistrements, c'en est un.
5: Oui.
6: Je crois que c'est encore pire que les vieilles photographies, tu vois, parce qu'on se reconnaît pas. Et puis depuis ce sketch, je l'ai.
5: Oui.
6: J'ai dû le faire bien 500 fois. Oui. Alors, le texte, on est modifié, je ne le fais plus pareil, je l'ai donné récemment à la télévision, et j'ai l'impression d'assister à un embryon de sketch, ou par rapport à ce qu'il est devenu, à ce qu'on a enlevé. Je fais même allusion à un personnage qui, dont il n'était pas alors gênant de plaisanter, oui. Et qui depuis, malheureusement, n'est, bon, n'est plus là.
5: Enfin, tu as redécouvert cet enregistrement avec un petit peu de...
6: D'énervement, tu as vu d'ailleurs. Ouais. Non, parce que finalement, c'est vrai, toutes les photographies de soi ne sont pas toujours... Mais enfin, je l'aime bien, parce que c'est un sketch que j'aime beaucoup.
5: C'est vrai, quand on retrouve des photographies de soi, on dit, oh, c'est moi, ça, je m'habillais comme ça, je me coiffais comme c'est bête. Moi, je trouve qu'on a passé un très très bon moment à l'écouter, et on va certainement aussi passer un très très bon moment à écouter maintenant quelques publicités.
6: Oh oui.
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5: Oui, là, mes camarades de la technique, il y a quelques secondes, attendaient que je dise un mot. Hein. Bon, je vais vous le dire, votre petit mot, il n'y a pas de raison. En tout cas, en ce qui concerne...
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5: De toutes les lettres qu'on voudra.
6: Ah non, parce que moi, j'adore les mots à deviner comme ça.
5: Ah oui?
6: Oui. 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
5: 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Et maintenant, je vais faire un appel pour qu'il fasse beau, car on en a marre.
6: Non, je suis pas d'accord avec vous. Moi, je fais un appel pour qu'il fasse très mauvais.
5: Oui, je vois où tu veux en venir.
6: Mais non, parce que alors, si tu vas dire à des comédiens, souhaitons qu'il fasse beau, c'est pas possible. Nous tablons sur le mauvais temps pour que les gens restent à Paris et oui. À l'Opéra Théâtre. Oui. Dès qu'il fait beau, c'est...
5: Eh oui. En somme, il faudrait qu'il fasse beau dans la journée et
6: voilà,
5: qu'il pleuve
6: très
5: le
6: mauvais le soir.
5: Très mauvais.
6: Tu vois que les autoroutes soient bloquées.
5: Oui.
6: La grève de la télévision nous arrange aussi.
5: Oui.
6: Vous savez que pendant la semaine de grève, les recettes de théâtre ont augmenté de moitié, les cinémas aussi.
5: Mais je veux dire, de ce côté-là, ça pourra peut-être s'arranger.
6: Oh, je suis prêt à subventionner.
5: Oh, mais ils font ce qu'il faut pour ça. Alors, en tout cas, les fringues d'hiver, c'est fini. Vous voulez une idée? Pensez au fil éponge. Il fera fureur cet été.
6: Ah oui?
5: Oui. Et justement, Fildar vient de créer Plaisance, un nouveau fil éponge frais comme du coton, facile à tricoter, et vous pouvez tout faire en Plaisance.
6: C'est très absorbant, je crois. Hein.
5: Oui. Ah bah oui, forcément. Il y a de jolies couleurs naturelles.
6: 90% des maternités s'en servent. Non, je confonds.
5: De quoi?
6: Non. C'est pas la même.
5: Non. La preuve de tout ce que je viens de vous dire. Regardez, dans le dernier album, Fildar.
6: Dans le dernier?
5: Le dernier album.
6: Oui.
5: Oui, oh bah oui, je savais un petit peu. Et alors.
6: C'est vrai, ce qu'on a bu à midi, il faut être très honnête.
5: Oui, regardez.
6: Ça aurait été d'une générosité.
5: Oui, tu trouves?
6: Ah oui, c'est remarquable. Ils ont vu la qualité des vins et tout. Ça n'aurait pas été admirable.
5: C'est la direction d'Europe qui nous a invités.
6: Ah, ils sont vraiment très, très généreux.
5: Ils sont bien, hein.
6: Mais je sais pas si c'est très délicat de ta part, l'histoire des petites cuillères, faut jouer.
5: Les voyages, formidables. Moi j'y suis allé à Shannon en Irlande avec les voyages de pêche, Anisette Pernot, Tortue et Repas. C'est très bien, très très bien.
6: Il y a des trucs à Shannon?
5: Oh, il y a des tas de choses. Il y a des tas de poissons dans
6: le lac. Surtout quoi.
5: Moi, je pêche pas. Je suis allé pour les accompagner, mais j'ai pas pêché.
6: Vous avez ramené une bague, je crois.
5: Non, je l'avais déjà.
6: Ah. Ouais.
5: Jacques Martin avec
6: nous. Oui.
5: Alors Jacques, revenons un petit peu à notre sujet favori dans cette émission de l'après-midi. Qu'est-ce qui te fait rire?
6: La bêtise triomphante, entre autres. Par exemple, les choses définitives. Je m'explique. Sainte-Beuve. Cet épouvantable mec avec une calotte noire et qui profitait des distractions de Victor Hugo pour mieux connaître au sens public du terme Mademoiselle Juliette Drouet.
5: Oui.
6: Hein, il ne faut pas en moins en attendre la critique littéraire. Qu'est-ce que c'est en... Je le dis ?
5: Oui.
6: L'œuvre de Sainte-Beuve.
5: Sainte-Beuve, oui. C'est pas forcément ça qui fait rire.
6: Non, non. On peut pas dire. Et Sainte-Beuve, comme vous pouvez l'imaginer, il n'aimait pas Balzac.
5: Ouais.
6: Et le jour de la mort de Balzac, il a dit, voilà, la connerie triomphante, monsieur de Balzac vient de mourir et c'est sans roman avec lui. C'est amusant de lire. C'est écrit dans le journal, d'ailleurs.
5: Ouais. Quant à l'œuvre de Sainte-Beuve, bien sûr.
6: Ah, ben, elle a survécu. Alors, ça, c'est la bêtise triomphante, ouais. C'est ma joie. Monseigneur Dupanloup, qui a existé, qui était archevêque de Paris, et qui a dit, en chaire de Notre-Dame, tout catholique qui penserait que Jésus-Christ était juif serait un mauvais chrétien. Sikh, oui.
5: Oui. Oui.
6: Il y a...
5: Mais Monseigneur Dupanloup, avait-il une élévation de pensée
6: il avait une élévation de pensée remarquable, puisqu'à oui. 300 mètres dans l'atmosphère, son élévation de pensée traînait encore par terre.
5: Traînait toujours par terre, oui.
6: Il a eu avec sa nourrice des rapports très, très étroits. Il a résolu, disons, très très jeune son Œdipe.
5: C'est ça, oui.
6: C'est difficile d'expliquer ça, voyez-vous. Il faudrait du temps, une lumière douce, et que je vous appelle docteur.
5: Nous trouvions tous les
6: deux. Non, bien sûr.
5: Voilà.
6: Alors, tu vois, par exemple, la bêtise, c'est charmant parce que l'autre part, c'est un grand savant, Raspail.
5: Tu as commencé, moi je t'ai interrompu au sujet de Monseigneur Dupanloup.
6: Non, j'ai déjà raconté l'histoire.
5: Ah oui, c'est
6: intéressant. Il n'écoute pas. Raspail,
5: oui.
6: Le grand savant Raspail qui écrivait froidement, le chemin de fer venait de naître. J'affirme solennellement que toute personne qui pénétrera à plus de 30 km à l'heure dans un tunnel verra immanquablement ses deux poumons exploser. C'était définitif, il est bon. Et ça, il y a là, alors je sais pas si tu l'as, il y a un dictionnaire qui s'appelle le dictionnaire de la bêtise, qui a été compilé par Carrière et quelques-uns de ses amis, le scénariste Carrière, ouais. Et dans lequel je crois on trouve des choses, mais absolument. Et bien ça fait partie de choses qui me font beaucoup rire dans la vie. C'est pour ça que je me méfie toujours de ne pas être définitif, ni de porter de jugement, parce que finalement la postérité se charge quelquefois de vous envoyer un coup de pied au postérieur.
5: Encore que je t'ai entendu émettre des jugements. Enfin.
6: Sur des contemporains.
5: Oui.
6: Sur certains contemporains, généralement, on se réunit entre camarades à table. Ceux qui ne sont pas là dégustent, oui. Bien entendu. Tandis que nous déjeunons. Oh, qu'est-ce que j'ai dit et sur qui?
5: Oh, je me demande.
6: Bon, toujours les mêmes.
5: Toujours,
6: quoi.
5: Oui.
6: Bon, et ben alors.
5: Le même, toujours le même.
6: Toujours le même, oui, hein, c'est tout.
5: Bon, mais Charles Level, lui, tu en dis du bien.
6: Ah oui. Charles Level, c'est un compositeur formidable et en plus un garçon doué à la ville comme à la scène d'un grand talent. C'est un imitateur, un parodiste extraordinaire. Et en compagnie de son musicien préféré, Roland Vincent, qui nous devons tant et tant de succès, lorsqu'on a passé une soirée chez eux, c'est un régal, tu vois, parce que Vincent fait de son piano ce qu'il veut. Il passe de Debussy à Béla Bartók, de Francis Lopez à Alban Berg. Et avec la même facilité, son partenaire Level improvise dessus. Ce sont vraiment deux garçons formidables et en plus qui font merveilleusement leur métier. Et Level a voulu sortir en 33 tours, tu vois, chanter ses chansons qui sont... Bon bah évidemment, c'est de la chanson typiquement française, c'est fabuleusement écrit. Et je suis ravi de te faire entendre un titre de Level et Vincent. Ça s'appelle tout simplement « J'ai écrit ». Écoutez, c'est beau. J'ai...

0: Nous avons maintenant à notre programme une chanson que tu as demandé. Et je crois que tu tiens beaucoup à ce qu'on la passe.
1: Eh bien, je vais vous dire pourquoi. Parce que j'ai quand même quelques années de radio derrière moi. Et c'est une chanson que... Pas que je n'ai... Même ici, hein, tu vois, tu l'as jamais entendue.
0: Mais moi non plus.
1: Tu ne la connais pas, tu la connais ? Personne. Hein, ce studio, là, est quand même que des pros.
0: Et moi non plus.
1: Et tu la connais pas
0: je
1: non
0: la connais
1: plus.
0: Pas.
1: Alors, cette chanson, c'est Yves Montand qui la chante, mais elle a ceci de particulier, c'est que la musique est d'Henri Crolla,
0: oui.
1: Et que c'est, selon moi, peut-être la meilleure musique d'Henri Crolla, qui a été un fabuleux guitariste. Et les paroles sont d'un grand romancier français qui s'appelle Albert Simonin. C'est une chanson d'atmosphère et c'est très curieux, cette chanson qui est dans l'œuvre complète d'Yves Montand, gros coffret, que j'ai fauché d'ailleurs.
0: Ah oui?
1: Je le dirais pas, dans une autre station, c'est pas grave. C'est-à-dire que c'est pas tout à fait ce que j'ai fait. Je te donne le truc.
0: Oui.
1: Quand moi j'écoute, il y a des disques que j'écoute souvent, tu vois.
0: Ouais.
1: Alors quand j'ai un coffret, par exemple, quand j'ai une Bohème, étant la Bohème un peu usagée, tu vois. Alors je vais dans une station, je peux pas te dire laquelle, tu
0: oui.
1: vois, et je demande à la bibliothèque leur Bohème à eux, n'est-ce pas?
0: Ah, oui.
1: Et je redépose la mienne. Et c'est une espèce d'échange standard et qui n'est hein. Finalement, c'est une
0: oui.
1: façon de se rembourser un peu des impôts. Je ne te dis pas quelle station, hein.
0: Oui, bien
1: je
0: sûr.
1: Je peux pas te dire. Enfin, c'est non, c'est pas. Non, ben non, je dis des classiques. C'est pas ici.
0: Oui.
1: Là,
0: oui. Et puis
1: là, les classiques, tu peux pas les passer. Il y a de l'antimite. Mais
0: se rembourser des impôts, c'est pas forcément une station périphérique. Non,
1: non, j'ai pas dit que c'était une station. Qu'est-ce que tu me fais dire? Je me permettrai pas de. Non, c'est un.
0: Oui.
1: Je peux pas te dire. Je veux pas le dire parce qu'il y a pas prescription. Mais enfin, dès que je ferai paraître mes mémoires.
0: En somme, s'il passe ce disque-là dans cette station, ils ont un disque rayé.
1: Eux rayés, tandis que le mien est impeccable. Mais là, je sais qu'il est impeccable, puisque je crois qu'aucun d'entre vous ne l'a entendu. Alors écoutez, voilà une nouvelle chanson d'Henri Crolla, un jeune compositeur, avec un merveilleux parolier qui s'appelle Albert Simonin. Ça s'appelle...
0: Un jeune chanteur aussi.
1: Un jeune chanteur, puisque vous n'avez pas entendu, Yves Montand, et ça s'appelle Monsieur Petit Louis.

0: donc cette chanson que Jacques Martin nous a fait découvrir cet après-midi, Monsieur Petit Louis, chanté par Yves Montand.
1: Vous venez d'écouter Qu'est-ce qui vous fait rire, une archive Europe 1, une ancienne émission que vous pouviez écouter dans les années 70 et qui était présentée par une légende de la station, Robert Villard. Alors la nuit prochaine, on le retrouvera en compagnie d'un nouvel invité, Julien Clerc. Et si vous souhaitez réécouter celle d'aujourd'hui avec Jacques Martin, pas de problème, hein, vous allez sur le site et l'application Europe 1, où vous retrouvez d'ailleurs toutes nos émissions en replay et en podcast. Dans un instant, et si on en parlait, l'actualité sous l'angle de la psychologie, on va retrouver Marie-Estelle Dupont et Romain Desarbres pour parler de la justice française en lien avec l'affaire Liana, dont le corps a été retrouvé, je le rappelle, dans un site agricole du Gers, une collégienne de 11 ans qui avait disparu le 29 mai dernier à Florence. C'est donc une émission importante que je vous invite à réaliser.

0: Il était l'invité de Culture Média mercredi dernier sur Europe 1, Christophe Willem. À l'occasion de la sortie de ce titre, Système, nouveau single. Et si vous voulez réécouter l'émission Culture Média avec Thomas Hill, eh bien il suffit simplement d'aller sur le site europe1.fr et l'appli Europe 1. Voilà, vous pouvez réécouter l'émission en replay et en podcast. L'affaire Liana est emblématique des dysfonctionnements de la justice. Alors vivons-nous dans une société incapable de protéger ses enfants? Ce mardi, entre 15h et 16h, sur Europe 1, Marie-Estelle Dupont, psychologue clinicienne, et Romain Desarbres se sont penchés sur cette question. Et nous allons donc réécouter l'émission. Voici « Et si on en parlait ?»
1: La mort de Liana est celle d'une martyre, comme Elias, Lola, Philippine, Maëlys et tant d'autres chaque jour. Sacrifiée sur l'autel d'une lâcheté devenue complicité, d'un déni devenu incitation. Sa mort est à s'étouffer de rage. Non, ce n'est plus le temps du chagrin, c'est le temps de la colère. La colère de tous les parents réduit au silence quand ils portent plainte. Des accusations qui s'inversent contre les familles. De tous les psychologues, pédopsychiatres, avocats brisés par un système où il n'y a jamais de coupables, mais un nombre de victimes qui ne cesse de croître. Un système qui, en faisant croire que tout est permis, que le bien et le mal n'existent pas, a créé des boulevards pour la prédation. Le 24 avril 2025, la Cour européenne des droits de l'homme condamnait déjà la France pour son traitement des plaintes pour viol sur mineurs, jugé très insuffisant. Je n'ai pas les mots pour exprimer la nausée que j'éprouve devant la mascarade de l'indignation. À un an des présidentielles, on fait mine de découvrir ce que tout le monde sait depuis des décennies en France, à savoir que la pédocriminalité y règne en toute impunité. Sans blague, mais nous savons tous combien les proches des victimes sont impuissantes, renvoyées à leur silence et leur chagrin sous peine d'être considérées comme harcelantes pour la justice. Brisées une deuxième fois par des institutions qui n'entendent pas, des institutions financées par nos impôts, qui parlent de déséquilibrés et de faits divers alors que tous les jours l'innocence est en danger et que les femmes et les enfants ne sont en sécurité nulle part, nulle part, je le répète. Combien de commissions, d'auditions, de faux espoirs? Dostoïevski disait: le degré d'une civilisation se mesure à la manière dont elle traite ses enfants. À regarder impuissante la tragédie qui se déroule, je crois que j'ai la réponse. Vautrer dans son relativisme, niant les différences de génération pour mieux déresponsabiliser les adultes, notre pays a oublié que le rôle premier d'un adulte est précisément la protection et qu'il ne suffit pas de ne pas agresser des enfants soi-même pour être quelqu'un de bien. Je crois qu'il n'y a que deux postures possibles aujourd'hui vis-à-vis des mineurs. Soit on est un protecteur, soit on est un prédateur. J'ai honte, et à vous tous, petits et grands anéantis, je demande pardon.
2: Vous donnez le ton avec cet édito, le ton de toute cette émission. Pendant une heure, on va parler de Liana, on va parler de l'enfance en danger, avec vous Marie-Estelle Dupont, avec également Omera Cellier, qui est en ligne avec nous par téléphone, présidente de l'association Innocence en danger, et avec Inès de Ragnel, qui est conseillère de Paris, vice-présidente du groupe Paris Liberté, avec Rachida Dati. Bonjour, bonjour Inès de Ragnel et bonjour Omera Cellier.
3: Bonjour, bonjour.
2: Marie-Estelle Dupont, vous le dites et on le ressent en vous entendant et on a entendu en tout cas une gorge très serrée à la fin de votre édito. Vous ressentez de la rage, vous ressentez une vraie colère.
1: Oui, parce qu'on nous parle de dysfonctionnement et je crois que c'est l'inverse. Je crois que ça fonctionne très très bien de la même manière depuis des années. C'est-à-dire que nous, les psychologues, on sait ce qui se passe quand on fait un signalement. Nous, les parents, on sait ce qui se passe quand on dépose nos enfants. On sait ce qu'on entend quand on pose des questions avant d'aller à la crèche, qu'on est des parents trop inquiets. On sait ce qui se passe dans la vie d'une victime. Et on est très en colère parce que il y a même des professionnels de la santé mentale qui osent vous dire qu'une victime d'abus peut s'en sortir très bien dans la vie. Mais à quel prix? À quel prix donnera-t-elle le change? Donc moi, j'avais envie d'entendre nos deux invités, parce que je crois que c'est important quand même de rappeler que dans un pays qui est champion en matière de pédopornographie, qui est capable de placer le violeur de Karine Jambu, cette femme qui est handicapée depuis les sodomies qu'elle a vécues à l'âge de 5 ans, à 4 kilomètres de chez elle, un pays qui déplace des animateurs, un pays qui ne fait pas le travail, alors qu'on a quand même été condamné par la Cour européenne des droits de l'homme. Quelle honte, mais quelle honte! Alors que les syndicats de la magistrature font le travail, alors que la Ciivise a fait des recommandations qui n'ont pas été suivies d'effet, à la demande d'Emmanuel Macron d'ailleurs, hein, cette CIVIS a été créée. Je crois pas que ce soit un dysfonctionnement. Je crois que ça fonctionne très bien en ayant rien à faire des enfants et qu'on va tous avoir un travail de conscience collective à faire sur notre rapport plus que trouble à l'enfance. Alors, Omer Hesselier, je vous ai entendu. Je vous ai entendu partager mon peu d'espoir quant à la réunion qui se tenait hier avec Gérald Darmanin et les procureurs. Qu'est-ce que vous voudriez nous dire aujourd'hui après la mort de Liana ?
3: Écoutez, pour revenir sur le sujet précis de cette prise de parole par Gérald Darmanin et Nunes, c'est en effet c'est très démagogique parce que c'est irréel de dire qu'ils vont étudier 70 000 dossiers à faire de violences sexuelles faites aux enfants pendant un mois. C'est plus de 800 heures de travail par magistrat. Ça veut dire 2 minutes par dossier. Est-ce que c'est ça qu'on veut nous faire accepter? Et puis il faut pas oublier que ce chiffre ne concerne absolument pas les affaires qui ont été classées sans suite depuis des années. En France, on classe sans suite plus de 84% des affaires de violences sexuelles sur mineurs. Et on l'a vu dans le cas de Liana. De la petite Liana, cet homme, la plainte contre lui avait été classée sans suite. Combien d'autres hommes comme lui sont en liberté aujourd'hui pour pouvoir attaquer, seraient en train d'attaquer, s'en prendre à des enfants? C'est totalement démagogique, cette déclaration de Gérald Darmanin. Et j'ai envie de vous dire que, personnellement, j'ai sollicité des audiences avec Gérald Darmanin, notamment le dernier en date, c'était en 2025. J'ai reçu ni réponse ni audience. C'était pas parce que j'avais envie d'aller le voir, c'était parce que on est vraiment sur le terrain et j'ai peur pour les enfants en France parce que je me rends compte qu'on les entend pas, on les écoute pas, on les croit pas, on croit pas les parents protecteurs. Tout est comme ça. Donc comme vous le disiez, c'est un système, les choses ont fonctionné. L'enfance n'est pas une priorité en France. Aujourd'hui, juste avant de venir sur votre antenne, j'avais des parents de deux écoles en France, une à Paris, une dans une autre ville, qui m'expliquaient combien ils ont eu des difficultés pour faire entendre leurs problèmes dans le périscolaire. Leurs enfants sont victimes et les parents à Paris m'ont même dit qu'ils avaient reçu une lettre de la mairie en leur demandant de ne pas faire trop de bruit à l'approche des municipales. Vous vous rendez compte?
1: Madame de Ragnel, est-ce que vous pourriez justement nous dire ce que vous avez observé, vous qui étiez à l'ouverture du procès d'un des animateurs du périscolaire?
4: Oui, j'écoute vos propos depuis tout à l'heure et moi j'approuve un grand nombre de ce que vous disiez. J'accompagne depuis à peu près un an, depuis que le scandale a, dans le fond, vraiment éclaté à Paris, même si personne n'en parlait. J'accompagne un grand nombre de familles, plusieurs dizaines de familles, et notamment les familles de l'école Alphonse Baudin, qui a donc vécu ce procès il y a 15 jours. Moi, je suis stupéfaite, j'en parlais avec les parents en sortant. La réquisition du procureur, elle est pas entendable pour les parents. Elle est pas entendable parce que, alors déjà, vous aviez une vingtaine d'enfants entendus. Sur la vingtaine d'enfants, seulement 9 sont considérés comme potentielles victimes parce que il suffit qu'un enfant n'ait pas restitué les propos qu'il a énoncés devant ses parents devant après la brigade de protection des mineurs. La brigade de protection des mineurs voit l'enfant pendant 25 minutes et en fait le sort de cet enfant va se jouer sur ces 25 minutes. Si pendant ces 25 minutes il ne restitue pas exactement ce qu'il a dit à ses parents, il ne sera jamais considéré comme victime et son sort est scellé par la justice. Et donc qu'est-ce qui s'est passé à ce procès? Eh bien, il y a un certain nombre d'enfants qui ont peut-être été reconnus comme victimes, mais la réquisition elle est absolument pas à la hauteur de ce qu'ont vécu les familles, ce qu'ils vivent encore et ce que vivent les enfants tout au long de leur vie, tous les jours depuis plus d'un an. L'homme en question soupçonné, il va avoir un bracelet électronique. Normalement, la décision va être un bracelet électronique pendant un an. Il aura le loisir de passer un an sur son canapé, alors qu'il a commis peut-être, probablement, des dizaines d'agressions sexuelles.
2: Le réquisitoire, 3 ans de prison, dont une seule année ferme, et l'année ferme sera effectuée sous bracelet.
4: Exactement.
2: Ce qui veut rien dire, en réalité, parce que soit il est jugé coupable et la peine est beaucoup trop faible, soit il a rien fait et la peine n'a pas lieu d'être. Mais ça veut rien dire. Elle n'a pas de sens. Il n'a pas de sens ce réquisitoire.
4: Je vais même vous dire, son propre avocat n'a pas réussi à dire qu'il était innocent. Il ne l'a même pas dit. Il a dit qu'il était pas très mature, qu'il était pas très intelligent. Enfin, il y avait des circonstances atténuantes. Mais il n'a même pas réussi à dire que son client était innocent. Donc en fait, tout le monde était d'accord dans cette salle. Et tout le monde en est sorti extrêmement frustré.
2: Vous qui l'avez vu, qu'est-ce que vous pouvez en dire ?
4: Totalement détaché. Il nie tout, il est totalement détaché, mais comme ils le sont tous. Je veux dire, moi j'accompagne également des familles qui sont dans le 15e, où je suis élue, certaines familles du 7e. Enfin, de toute façon, quasi tous les arrondissements sont touchés. Mais les familles du 11e, de l'école Bulourde également. C'est-à-dire, en fait, tous ces hommes-là ne comprennent même pas ce qui leur arrive, puisque de toute façon, ils agissent en toute impunité depuis des années. Et la ville de Paris elle-même ne les juge pas responsables, n'a jamais posé de mots sur eux. Vous voyez ?
1: Je crois qu'il y a un vrai problème en France, c'est que on a des avocats qui arrivent à vous dire qu'il faut pas condamner la pédophilie parce que c'est une maladie. Donc il va falloir qu'on sorte du déni. On va pas pouvoir continuer à fragmenter en disant c'est des cas, c'est un dysfonctionnement, c'est un juge trop laxiste. Il y a un problème, il y a un impensé de la différence entre l'enfant et l'adulte. Donc il n'y a pas de protection mise en place. Donc on est face à une autorisation du crime, en fait. Quand il y a à ce point pas de sanction, bah c'est un encouragement à continuer. Je suis désolée, mais un animateur qui est déplacé, c'est va voir plus loin parce qu'ici tu commences à faire trop de bruit. Donc on ne prend pas la mesure. Gérald Darmanin ne peut pas dire qu'il ne savait pas. Enfin, soit il savait pas et donc c'est quand même problématique s'il est ministre de la Justice, soit il savait et on peut pas simplement dire c'est de la faute des fonctionnaires et essayer de se défausser à un an des présidentielles en disant c'est la faute de l'administration. Je crois que c'est malheureusement beaucoup plus grave que ça comme problème.
2: D'ailleurs, Marie-Estelle Dupont, la Cour européenne des droits de l'homme a pointé plusieurs fois nos manquements en matière de suivi des plaintes pour viol et notamment viol sur mineurs.
1: Oui, la Cour européenne, mais au quotidien, les soignants, je vais vous laisser parler, madame, les soignants, les professionnels de la petite enfance qui disent parfois, nous, on voit des choses et on nous dit de ne rien dire. Tout est brisé, en fait. Les liens dans la cité qui permettent de protéger l'enfant, la famille, l'école, etc., tout est brisé, tout est réduit au silence. Qu'est-ce que vous vouliez dire, madame ?
3: Non, mais je voulais simplement dire que vous avez tout à fait raison. La France a été condamnée à plusieurs reprises par la Cour européenne des droits de l'homme. Non pas que ça ait changé quoi que ce soit, mais je voulais juste dire que oui, vous avez raison, mais de nombreuses fois, je veux dire, la France est pointée, elle a été pointée par la Commission des droits de l'enfant déjà depuis 2001. Donc c'est pas un sujet nouveau. Quelqu'un qui a des responsabilités politiques et qui est ministre, de venir faire comme s'il découvre, et de Emmanuel Macron, j'en parle même pas, parce que lui aussi, je lui ai écrit à maintes reprises. On peut pas être à une poste de responsabilité et prétendre ignorer ce qui se passe, parce que je ne suis pas la seule. Innocence en danger n'est pas la seule association. Comme vous l'avez dit plus tôt, il y a eu la CIVIS. Qu'est-ce qu'ils ont fait avec la CIVIS et avec les recommandations? Ils ont fait perdre du temps à un groupe de professionnels qui ont travaillé en toute bonne foi. Ils ont donné de faux espoirs à des centaines de victimes. Mais c'est honteux. C'est honteux.
1: Oui, Édouard Durand le rappelait d'ailleurs sur France Inter. Hein, et il disait que, en fait, il y a encore un déni déjà quant au fait que les pédocriminels sont des tueurs, et on le voit avec Liana, et que il a quitté la CIVIS en 2023, mais que pour lui, la société était encore spectatrice parce que le déni était l'écran de fumée que les institutions laissaient s'installer finalement pour ne pas agir. Et quand on dit c'est bien de libérer la parole des victimes, moi en tant que psychologue, je trouve que c'est presque du sadisme d'inciter les gens à libérer la parole si derrière ça n'est pas suivi des faits.
3: Tout à fait.
2: Des dossiers sans suite, des enfants qu'on ne peut pas protéger, des faits qu'on dénonce à la justice et qui n'aboutissent en réalité à rien. Omera Sellier, vous qui êtes présidente de l'association Innocence en danger, vous en connaissez malheureusement par dizaines.
3: centaines, non, pas dizaines. Centaines. Et Innocence sans danger traite 300 à 400 affaires nouvelles chaque année. Mmh. Et sur ces 300 à 400 se constituent dans près d'une centaine d'affaires chaque année. Chaque année.
2: Chaque année.
3: Et vous savez, et voilà, donc c'est malheureusement depuis les 27 années où j'ai fondé Innocence en danger, on a traité des milliers de dossiers.
2: Est-ce que vous avez des histoires particulières qui vous viennent à l'esprit, des dossiers totalement bloqués? J'entendais Maître Sagnier que j'ai interviewé, qui est votre avocat, qui est l'avocat de votre association, et qui me citait un exemple, mais comme vous dites, il y en a malheureusement des centaines. Un exemple d'une petite fille, il me dit, il va falloir que je trouve un moyen de protéger une petite fille. Je sais que le week-end prochain, elle va aller chez son père et je sais qu'il va la violer.
3: Oui. Vous savez, malheureusement, des histoires comme celle que Maître Sagnier a racontée, comment vous dire, que j'en entends tous les jours, des mères qui doivent remettre leur enfant à un père que l'enfant dit avoir fait des attouchements ou des actes plus viols, etc. Et en même temps, vu les lenteurs judiciaires, je jette la pierre à personne, la lenteur judiciaire est aussi parce qu'il y a beaucoup d'affaires, et cette lenteur vient aussi du fait qu'il n'y a pas assez de magistrats, il n'y a pas assez de rien en France, en fait. En fait, on est devant une problématique qui est énorme, parce que la France est un pays où la pédocriminalité a été traitée très mal depuis des années. Du coup, il y a énormément de prédateurs qui sont en libre circulation. Donc, il y a beaucoup d'affaires. Et on veut pas s'occuper de ce sujet. Et on parle de la présomption d'innocence, mais la présomption d'innocence ne devrait pas devenir une immunité pour les agresseurs. Ça l'est devenu.
2: Évidemment.
3: En France, bien sûr.
2: Marie-Estelle Dupont, la parole des enfants n'est pas assez entendue.
1: On a l'Office des mineurs de l'APJ qui reçoit environ 300 000 signalements par an, et il y en a à peine 5% de traités, si on a encore besoin de chiffres. Mmh. La parole des enfants, elle n'est pas entendue. On se cache encore derrière l'idée que l'enfant pourrait mentir à cause de cette question d'aliénation parentale. Alors moi, je vais clarifier ça tout de suite. Un enfant qui ment parce qu'il est sous aliénation parentale et qu'un membre de sa famille lui dit de raconter des choses fausses, son discours, il ne peut pas être confondu avec un enfant qui a été véritablement violé. Parce que c'est le discours d'un perroquet qui répète quelque chose qu'il a appris et qui n'est pas vrai. Et c'est une sorte de discours de mini-adulte qui accuse parce qu'on a fait pression sur lui pour accuser. Ça n'a rien à voir avec ce qu'on appelle la parole d'un enfant qui est agressé. Cette parole-là, on le sent au plus profond de nous qu'elle ne peut pas être mensongère, parce que c'est toute l'innocence et la candeur d'un enfant qui dit des choses qu'il ne peut pas comprendre. Avec des mots d'enfant, il raconte la sexualité de l'adulte. Il n'a pas des mots d'adulte. Quand une petite fille sort de la crèche en disant « Maman, tu sais, elle m'a nettoyée avec sa bave », quand un petit garçon raconte ce que lui a fait son grand-père pendant le week-end, il ne peut pas mentir. Vous êtes retourné au fond de vous, vous avez envie de vomir. Donc croyez votre intuition, croyez vos signaux corporels. Ne vous laissez pas dire que vous êtes trop protecteur, ne vous laissez pas dire que l'enfant peut mentir. Un enfant, il ne ment pas. Un enfant, il raconte des histoires, il a un imaginaire quand il joue. Ça n'a rien à voir avec ce qu'il raconte au moment du bain, avec ses changements de comportement. On le voit de toute façon, puisque l'enfant, il va changer de comportement, il va avoir des vomissements, il va avoir peur d'aller dormir, il va pas vouloir que vous rentriez dans la salle de bain, il va sursauter, il va avoir des précautions avant de se mettre en pyjama qu'il n'avait pas avant, etc., etc. Donc, on sait très bien que les enfants ne mentent pas. Mais ça nous arrange de penser.